0: Comment choisir entre différents biens ? Être prudent peut-il nous empêcher d'agir ? Eh bien, pas si nous suivons l'Esprit Saint. C'est en tout cas ce que nous allons approfondir avec vous, Père Arnaud Duban. Bonjour.
1: Bonjour.
0: Vous êtes curé à Paris et vous êtes aussi l'auteur du livre « Les sept dons du Saint-Esprit ». C'est publié aux éditions Pierre Tecky. Arnaud Duban, est-ce qu'on peut dire que l'Esprit Saint est à invoquer, à convoquer presque lorsque l'on a des décisions à prendre et qu'il peut être un bon guide?
1: Oui, oui. Là encore, repartons des vertus. Il y a la vertu de prudence, donc provedere, voir en avant, qui a donné le mot prudence. Ça nous permet déjà d'agir de façon juste dans la plupart des situations. Mais il arrive que la vertu de prudence soit insuffisante, qu'on ait des décisions à prendre, ou même après avoir utilisé notre raison, on n'y voit pas clair. Et dans ces conditions, Dieu est tout prêt à nous aider avec le conseil. Donc c'est lui qui peut nous donner la lumière pour prendre la bonne décision.
0: Mais qu'est-ce qui fait que quand bien même, parfois, on prie, on cherche à discerner, on est tiraillé entre différents chemins et pour autant le bien ne s'éclaire pas si facilement, ou au contraire on va prendre une décision et ce sera la mauvaise, ou alors, où donc était à ce moment-là l'esprit de conseil ?
1: Alors, il peut arriver que d'abord on soit trop pressé. Dieu, il prend son temps, enfin, c'est-à-dire que son temps à lui n'est pas le nôtre, donc il faut savoir être patient. Par ailleurs, peut-être qu'à certains moments, on ne sait pas être suffisamment à son écoute. Il nous donne une réponse, mais on ne sait pas l'accueillir, l'entendre, parce que Dieu nous parle de multiples façons, et ça peut être par exemple par une autre personne qui va me donner un conseil, et je peux être indifférent à ce conseil, mépriser ce conseil, alors que finalement il venait de Dieu, mais il ne me convenait pas, c'était pas ce que j'avais envie de faire, donc je n'écoute pas. Il peut y avoir un certain nombre de raisons qui font que je n'accueille pas le conseil que Dieu veut me donner.
0: Oui, on se souvient que Moïse, par exemple, peut-être un peu par pouvoir aussi, ne s'entourait de personne jusqu'au moment où son beau-père est véritablement venu, j'ai trop pour venir lui dire ce qu'il fallait faire et notamment déléguer. La question du conseil, elle est importante parce que parfois, c'est aussi, à l'inverse, beaucoup plus clair. Est-ce qu'on peut entendre une voix qui nous dirait ce qu'il faut faire, Père Arnaud Duban ?
1: Souvent, on n'entend pas de voix au sens fort du terme. Enfin, chaque chrétien a sa vie spirituelle propre. Certains ont entendu des voix, comme Jeanne d'Arc. Mais d'ailleurs, ce n'était pas forcément l'Esprit Saint, c'était plutôt des saints. Mais en tout cas, l'Esprit Saint nous parle à sa façon. C'est-à-dire qu'il nous permet de comprendre quelle est la volonté de Dieu. Pour prendre l'exemple de Sainte Thérèse de Calcutta, elle, dans le train qui l'a ramenée de sa retraite, elle a compris à travers une parole, « J'ai soif », qui avait été exprimée par Jésus sur la croix, que Dieu l'appelait à quelque chose de plus que sa vocation d'enseignante et aller vraiment donner à boire à ceux qui avaient soif dans les rues de la ville. Voilà. Mais je ne pense pas que c'était une voix explicite. C'est quelque chose qu'elle a compris dans son cœur à partir de cette parole de l'Écriture.
0: Il y a une question d'interprétation aussi.
1: Oui, tout à fait. Alors, ce qui me paraît important à dire aussi à ceux qui nous écoutent, parce que c'est vrai qu'on est souvent confronté à des choix qu'on doit prendre, c'est que il faut prier, faire de son mieux pour être à l'écoute de l'Esprit. Mais à un moment donné, il faut y aller, c'est-à-dire sans se précipiter. Mais à un moment donné, il ne faut pas non plus tomber dans l'excès inverse et procrastiner, tergiverser. À un moment donné, il faut y aller en faisant confiance. Voilà, Seigneur, je ne suis pas sûr d'avoir vraiment compris ta volonté, mais il me semble que c'est ça, j'y vais et je sais que tu seras avec moi.
0: Et c'est important de le dire pour ne pas rester finalement soit dans la cédille, une forme de paresse, enfin, d'être un peu paralysé. Est-ce que ça veut dire, Père Arnaud Duban, que ça se travaille d'écouter l'Esprit Saint et de quelle manière ?
1: Oui, je pense que ça se travaille en particulier dans la prière. On dit que Saint Jean-Paul II

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1: Et nous sommes sur RCF Notre-Dame avec vous, Père Arnaud Duban. Nous évoquons les différents dons de l'Esprit-Saint et nous voilà arrivés à la sagesse. Alors, je me souviens que le pape Léon XIV a écrit une lettre à Sarah Mulally à l'occasion de son ordination comme évêque chez les Anglicans, donc chef spirituel de tous les Anglicans du monde entier. Et dedans, le pape Léon XIV rappelait, lui souhaitait le don de sagesse. Qu'est-ce qu'il voulait lui dire par là ?
2: Le don de sagesse, c'est celui qui convient particulièrement aux gouvernants, que ce soit politique, religieux ou autre. Donc effectivement, le pape Léon XIV a une belle intention pour Sarah Mulally. La sagesse, c'est ce don qui nous permet d'être unis à Dieu et donc de gouverner avec lui comme lui. Donc d'abord de nous gouverner nous-mêmes, mais aussi de gouverner les autres. Et c'est le don qui nous permet de voir le monde avec les yeux de Dieu et d'agir avec les mains de Dieu.
1: Est-ce qu'on en a suffisamment conscience ? Parce que je repense à ce passage dans les écrits de Saint Jacques. « Mes frères, regardez, si quelqu'un d'entre vous manque de sagesse, qu'il la demande à Dieu, qui donne à tous simplement et sans reproche, et elle lui sera donnée. » Est-ce que ça veut dire que si on demande la sagesse, on la reçoit ?
2: Oui.
1: Il faut y croire peut-être aussi.
2: Alors, il faut y croire. Bon, après, il y a toujours ces limites, notamment celui d'un cœur entre guillemets impur. C'est-à-dire si mon cœur est habité par des désirs qui vont à l'encontre de l'Évangile, eh bien, l'Esprit-Saint ne viendra pas. Parce qu'il ne peut pas habiter dans un cœur impur. Il y a une contradiction de nature.
1: Mais c'est fort de dire un cœur impur, parce que qui peut prétendre aujourd'hui avoir un cœur pur ?
2: Oui, alors, non, absolument. C'est pour ça que je prends à dessein un peu l'extrême pour dire ce qui peut bloquer. Maintenant, on n'est ni tout blanc ni tout noir, généralement. Donc, en fait, il faut, je pense, avoir des cœurs de pauvres quand on prie. Je sais bien que je ne suis pas tout blanc, je sais bien que mon cœur n'est pas encore parfaitement sanctifié, mais je sais aussi que Dieu veut me sanctifier. Et donc, c'est avec un cœur vraiment de pauvre que je vais lui demander tous les dons, et en particulier celui de la sagesse, parce que je sais que Dieu veut justement gouverner ce monde. Il est le roi de l'univers, comme on le fait chaque année. Et donc, pour qu'il puisse vraiment régner sur l'univers, eh bien, il veut aussi passer par nous et par moi. Voilà, donc c'est avec un cœur de pauvre que je peux le lui demander.
1: Et c'est pour ça aussi que la figure de Saint Joseph dans l'Ancien Testament, elle est intéressante parce qu'il va devenir le conseiller de Pharaon. D'abord parce qu'il arrive à deviner les songes, ça va être sa force. Mais aussi parce qu'il devient d'une certaine manière le sage, celui qui a moins d'intérêt dans le pouvoir terrestre. De quelle manière est-ce qu'on peut dire que la Bible, en tout cas l'Ancien Testament, met à l'honneur la sagesse, justement ?
2: L'exemple que vous citez est parfait. Hein. Je pense que Joseph, le patriarche, c'est un modèle de sagesse parce qu'il est toujours à l'écoute de Dieu, qui lui parle en l'occurrence par des songes, mais Dieu peut parler d'autres façons, on l'a vu. L'important, c'est d'être à son écoute. Et grâce à cette écoute, Joseph est capable d'agir à la manière de Dieu et avec donc cette sagesse extraordinaire. Mais bon, il y a d'autres exemples. Hein. On pourrait citer par exemple le prophète Daniel qui est capable lui aussi d'entendre la voix de Dieu à travers les songes et qui est capable aussi de guider les gouvernants autour de lui. Donc il y a d'autres exemples. Il y a tout simplement les livres de sagesse qui sont quand même assez nombreux et extraordinairement riches. Si on les a appelés ainsi, c'est bien parce qu'ils nous communiquent cette sagesse qui vient de Dieu. Donc l'Ancien Testament, en fait, est très riche à ce niveau-là.
1: Père Arnaud Duban, pourquoi est-ce que vous dites que la luxure est l'ennemi, d'une certaine manière, de la sagesse ?
2: Alors ça, c'est donc saint Thomas d'Aquin qui a donné pour chaque don une vertu correspondante, mais aussi un vice correspondant. Alors, donc le lien, il est toujours, on pourrait dire, discutable, dans le sens où il n'y a pas forcément un lien unique, on peut établir plusieurs liens, d'ailleurs d'autres.

0: D'autres théologiens l'ont fait. C'est pour ça aussi que parfois je cite plusieurs vices qui peuvent empêcher d'exercer le don. Mais en tout cas, la luxure, eh bien, elle replie sur soi. Et donc, par définition, elle enferme en soi et elle empêche d'être à l'écoute de Dieu et d'agir en union avec lui.
1: Merci beaucoup, Père Arnaud Duban, d'avoir été avec nous toute cette semaine pour nous parler des 7 dons du Saint-Esprit. C'est le titre également de votre ouvrage publié aux éditions Pierre Tecky. Je rappelle que vous êtes curé à la paroisse du Saint-Esprit à Paris dans le 12e. Et merci à Jean-Paul Lérine pour la réalisation technique. Bonne semaine.

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Retrouvons à présent la prière du soir. Prions avec les moines de l'abbaye de Tournai en Haute-Pyrénées.

Je verserai sur vous une eau pure et vous serez purifiés. De toutes vos souillures, de toutes vos idoles, je vous purifierai. Je vous donnerai un cœur nouveau. Je mettrai en vous un esprit nouveau. J'enlèverai votre cœur de pierre et je vous donnerai un cœur de chair. Je mettrai en vous mon esprit, alors vous suivrez mes lois, vous observerez mes commandements et vous y serez fidèles.

C'était la prière des moines de l'abbaye de Tournai. 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
1: Le génie du christianisme vous propose aujourd'hui Beethoven face à Dieu, la Missa Solemnis. Et pour évoquer ce monument de la musique sacrée, voire de la musique religieuse, nous avons la chance d'accueillir Nicolas Jaunis. Bonjour Nicolas.
2: Bonjour Emeline.
1: Alors vous êtes tout. Vous êtes musicien, professeur de musique, directeur de festival, compositeur, chef d'orchestre. C'est un bonheur de vous avoir parce que on a besoin de toutes vos compétences pour comprendre un monument de la musique. Vous voyez, en préparant cette émission, je me suis dit que nous avions déjà évoqué la messe en si de Bach, le Requiem de Mozart, qui font partie, à mon avis, des tubes de l'art sacré, de l'art religieux. Et là, j'allais dire, on s'attaque à un monument encore plus monumental.
2: Oui, c'est long, c'est une grande, j'oserais dire une grosse messe, même. c'est vrai qu'elle est longue, c'est 75 minutes, c'est un effectif considérable, enfin, à l'image de Beethoven, tout simplement.
1: Oui, il est hors cadre. Alors, ma question va probablement être totalement idiote, mais une messe, c'est liturgique. Mm-hmm. Est-ce que l'objectif de Beethoven était réellement de servir la liturgie avec une messe de cette ampleur? Est-ce que ça a déjà résonné, je veux dire, autrement qu'en concert, sous les voûtes d'une église, dans un usage liturgique de A à Z? Parce que parfois, on peut se poser la question.
2: Alors, c'est une excellente question à laquelle je n'ai pas la réponse, mais je ne pense pas. Non, je ne pense pas à 75 minutes de musique. Les messes, en règle générale, je pense par exemple à Mozart, à sa messe du couronnement ou sa messe en ut. La messe en ut, la grande messe en ut était prévue pour son mariage. Il ne l'a pas achevé d'ailleurs, comme son mariage.
1: Comme son mariage, oui.
2: La messe du couronnement, c'est des messes de 30 minutes. Donc effectivement, ça se marie parfaitement à l'office. Non, celle-ci, c'est totalement improbable. Mais la conception de Beethoven de la messe, si vous voulez, c'est il voulait écrire une messe. Voilà, une messe beethovenienne. C'est tout. C'est tout ce qu'il voulait faire. Mais sa conception de la symphonie est de même. Les symphonies à l'époque, c'est à peu près 30 minutes. Quand il écrit sa 9e symphonie, rien que le final dure une demi-heure.
1: Donc Beethoven, voilà, dans toute sa splendeur. Alors, je ne sais pas si on a des lettres ou on a une manière d'imaginer ce qui pousse Beethoven à écrire une messe. Alors vous l'avez dit, il voulait écrire une messe à la Beethoven, on comprend bien. Enfin, c'est quand même pas tout à fait anodin d'écrire une œuvre religieuse. Vous avez là quand même un cadre et peut-être une signification. Est-ce que ça faisait sens à cette époque de sa vie? Est-ce qu'il avait en tête finalement, parfois on a évoqué ensemble, me semble-t-il, je ne sais pas si vous vous en souvenez, certaines crises existentielles qui poussent certains auteurs à faire un Stabat Mater ou tout à coup se retourner vers la musique religieuse pour peut-être satisfaire une forme de désir spirituel. Est-ce qu'on a ça chez Beethoven ou c'est juste l'exercice de style musical qui l'intéresse?
2: Non, il n'y a pas vraiment l'exercice de style, mais il y a deux questions et il y a probablement deux réponses. Déjà par rapport à la religion, mais je vais commencer par rapport au côté pratique. Ce que vous disiez, est-ce que ça devait être joué? Ça aurait dû l'être, ça l'a probablement pas été, mais il a laissé un écrit, hein, il la dédicace donc à l'archiduc Rodolphe, et il écrit ceci, Beethoven: le jour où la grand-messe composée par moi sera exécutée durant les cérémonies célébrant votre Altesse impériale, sera pour moi le plus glorieux de ma vie, et Dieu m'inspirera de sorte que mon faible talent contribuera à donner plus de lustre à cette solennité. Bon, mon faible talent, je suis pas sûr que Beethoven pensait qu'il avait un faible talent, mais enfin, ça fait partie des courriers qu'on adresse effectivement à un grand mécène. C'est très bien trouvé. Ça, c'est pour le côté pratique, pourquoi il l'a composé. Ça reste, comme beaucoup d'œuvres de Beethoven, une œuvre de circonstance aussi. Maintenant, vis-à-vis de la religion, oui, Beethoven, là, on est entre 1819 et 1823, il est à la fin de sa vie. Vous voyez, il est 1770, donc il a entre 49 et 53 ans quand il va composer cette messe. On a l'époque aussi de la 9e symphonie, vraiment on est sur les dernières compositions, il est totalement sourd, oui, bon, il se rapproche de la religion probablement aussi.

0: effectivement très Beethoven.
1: Oui, oui.
0: Un Kyrie absolument
1: discrète.
0: Une humilité discrète à la Beethoven, c'est extraordinaire. C'est
1: du Beethoven. Non, mais c'est magnifique. C'est une conception totalement symphonique d'une œuvre religieuse. Et puis, la tonalité de Ré majeur, qui est, en musique, cette tonalité de Ré majeur est toujours éblouissante, puissante, glorieuse, même pour le coup, pour un Kyrie, ça aurait été très bien pour un Gloria, pour le Kyrie, parce que la tonalité de Ré majeur, c'est le Gloria de Vivaldi, par exemple. C'est sa 9e symphonie à Beethoven, c'est l'Alléluia d'Handel, vous voyez. Bon.
0: Lui, il utilise ça pour un Kyrie, qui est normalement l'humilité du pécheur face à Dieu. On le sent pas très humble, mais en tout cas, il a le sens du, comment dire,
1: c'est
0: du
1: pas
0: spectacle.
1: Ce qu'il caractérise le plus, humilité de toute façon Beethoven, mais par rapport à l'histoire de la musique, je crois qu'il n'en a pas besoin. Il a tellement apporté, il a tellement prouvé qu'effectivement non. Et puis cette messe, oui, elle est très puissante, elle est imposante et elle est quand même magnifique.
0: Est-ce que, comment dire, les premières écoutes de cette messe, vous le disiez, elle a peut-être probablement pas été en termes liturgiques, mais probablement en termes de concert, est-ce que ce Kyrie et cette manière de faire déjà était nouvelle à l'époque, et comment ça a été reçu? Parce que c'est vrai que ça change de tonalité par rapport à ce qu'on pouvait entendre en termes de musique religieuse.
1: C'est assez difficile parce qu'on a assez peu de traces sur l'exécution de cette œuvre. Ce qu'il faut savoir sur Beethoven, à la fin de sa vie, il donne assez peu de représentations. Les œuvres sont très rares. Par contre, quand il en donne, c'est un événement extraordinaire. Comprenons bien, Beethoven à l'époque, c'est l'équivalent de Michael Jackson il y a quelques années. Honnêtement, vraiment, à son enterrement, c'est 10 000 personnes qui assistent à l'office dans les rues. Enfin, c'est la ville s'arrête et la vie s'arrête quand Beethoven disparaît. Donc, quand une œuvre nouvelle est créée, il y a tout le monde.
0: Et là, sur cette messe-là, tout le monde, y compris les autorités religieuses, se disent « là, on a finalement une œuvre que l'on peut utiliser ou qui peut être apprise, dont on peut tirer un certain nombre de choses ».
1: Je ne suis pas certain quand même, parce qu'il y a cette dimension assez colossale. On est sur un grand orchestre symphonique, cordes, bois, cuivres, percussions, quatre solistes, chœur mixte, 75 à 90 minutes d'exécution.
0: Oui.
1: Donc c'est quand même c'est colossal. Et puis on est vraiment dans le tempérament beethovenien. C'est pas comme Mozart qui est capable de composer une œuvre en deux semaines ou trois semaines, un opéra de trois heures. Là, c'est quatre ans de travail. C'est toujours laborieux avec Beethoven parce qu'il cherche à chaque fois à avoir quelque chose de parfait. Et quand c'est parfait pour Beethoven, c'est souvent gigantesque.

0: Alors, cher Nicolas Jaunis, qui nous fait découvrir cette Missa Solemnis Beethoven face à Dieu, à l'écoute de ce Gloria, j'ai presque envie de renverser le
1: Dieu face à
0: Beethoven, parce que vous avez là un Gloria absolument extraordinaire.
1: Ah ben c'est du jamais vu dans l'histoire de la musique. Alors ça se verra après sur d'autres formes, d'autres styles, peut-être pas dans la musique religieuse, mais là on a, allez, moi je pense quand j'entends ça, je vous le disais, à l'Alléluia de Handel, au Gloria de Vivaldi, et là on a Handel multiplié par Vivaldi, multiplié par Beethoven. Et ça donne quelque chose comme ça, une puissance vocale extrême, du contrepoint, et puis les violons par derrière, les cordes qui jouent avec une virtuosité extraordinaire. Il y a tout, c'est un feu d'artifice en fait pour ce Gloria qui n'a jamais à l'époque été vu dans l'histoire de la musique.
0: Et à votre avis, Beethoven, au-delà de la prouesse musicale, qui est peut-être un des objectifs, qu'est-ce qui met de lui, quel est le sens qu'il donne à ce Gloria? Parce que ça n'a jamais été vu auparavant, en même temps ça dit tellement de choses, de la gloire de Dieu, de la beauté et de la création. Enfin, on a l'impression qu'il célèbre tout ce qui peut être célébré sur un Gloria qui rend gloire à Dieu.
1: C'est très difficile à dire. Hein. Il est dans sa période de composition aussi de la 9e symphonie. On retrouve effectivement
0: nos auditeurs
1: du final, hein, oui. de la joie, pour faire simple, hein, du 4e mouvement, qui est pareil, très puissant, très énergique, une exaltation, l'éclat de joie, etc. Et je pense que il compose souvent, quand on dit il a mis 4 ans pour écrire cette messe, mais il n'a pas écrit que ça pendant
0: 4 ans. Oui.
1: Il était sur la 9e, il était sur d'autres œuvres aussi, donc tout se rejoint automatiquement. Il y a des résurgences, d'autres thématiques qui vont être là, donc je pense que c'est un beau mélange aussi que ce Gloria, et on retrouve d'autres thématiques.
0: Oui, en vous écoutant, je pensais à ce musicien sourd, diminué, vous le disiez, à la fin de sa vie. Alors, il ne savait pas évidemment que c'était à la fin de sa vie, et il y a une puissance et une joie dans ses œuvres qui brouille un petit peu la frontière entre l'art profane, l'art sacré. La joie, elle apparaît dans la 9e symphonie, qui n'a a priori rien de liturgique, rien de religieux, dans une Missa Solemnis qui a priori de l'art sacré, mais s'inspire finalement de cette musique profane. C'est finalement la musique qui est sacrée là, dans cette histoire. Plutôt que la forme musicale, symphonie ou messe. On a l'impression que Beethoven, il a une des choses à dire, il utilise les différentes formes musicales, mais qu'il y a cette joie
1: profonde. Mais c'est ça qui est absolument fantastique avec lui, on ne le retrouve pas chez d'autres compositeurs. Il y a un côté un peu bipolaire même chez lui, parce que la même année, là, il termine ça en 1823, on pense certainement d'ailleurs qu'il retouche à ce Gloria en 1823, donc, et il est sur la 9e symphonie, donc quelque chose de très vivant, de très glorieux, et parallèlement il écrit son 13e quatuor la même année, la Cavatine, où il est vraiment dans une acceptation de la mort et de la souffrance. Donc il y a toujours cette ambivalence chez ce compositeur qui est totalement insaisissable, mais probablement parce qu'il vit dans une surdité là totale depuis qu'il a 44 ans, c'est-à-dire que ça fait 5 ans qu'il n'entend plus rien du tout et qu'il ne communique probablement avec plus personne, qu'il n'entend plus même la musique qu'il compose, il ne l'entend plus.
0: Sauf dans sa tête.
1: Mais qu'est-ce que ça doit donner dans sa tête? Si, c'est ça qui est assez extraordinaire, on ne saura jamais ce qu'il entendait réellement.
0: Parce que ça reste...
1: À quoi pourrait ressembler un violon dans la tête de quelqu'un qui n'entend plus de violon depuis 5 ans?
0: Ouais. Et pourtant... On a probablement un des chefs-d'œuvre de la musique sacrée, de la musique religieuse, de la musique tout court.
1: Oui,

0: Un credo dont la longueur équivaut quasiment à nos messes actuelles, si on y réfléchit.
1: Le credo est martelé, là.
0: Ouais. Et alors, j'allais vous poser la question, effectivement, quand on a évidemment les instruments, il n'y a pas d'orgue.
1: Si,
0: un peu plus, parce que c'est normalement...
1: On l'entend pas.
0: C'est du Beethoven, c'est vrai qu'avec le reste...
1: De toute façon, s'il est ajouté, vous ne pourrez pas l'entendre, vu l'effectif qu'il y a par-dessus. Là, vous êtes sur un effectif pour que ça sonne comme ça sonne là, avec à peu près 70-80 musiciens. Et puis après, vous ajoutez les chœurs.
0: Ah, j'allais vous poser la question des chœurs, parce qu'on entend des voix d'hommes, puis des voix de femmes.
1: Oui, non, mais c'est du chœur mixte avec les solistes, et puis automatiquement, pour supporter tout ce beau monde, il faut un orchestre colossal. Alors, je pense qu'il n'avait pas ses effectifs à l'époque. Mais aujourd'hui, pour que ça soit joué selon la volonté du compositeur, il faut à peu près ces formations-là. Donc, bon, si vous mettez un orgue par derrière, le pauvre orgue, l'entendrez assez peu, finalement.
0: Alors, à vous écouter, je pense que ça doit être une œuvre assez peu montée en concert.
1: Jamais.
0: Jamais, parce que...
1: Absolument jamais. Mais ça fait partie des œuvres comme cela. Enfin, vous en avez d'autres. Hein. C'est pas l'œuvre la plus colossale. Hein. Vous avez le Requiem de Berlioz, hein, qui ne peut pas ou jamais être monté, selon les indications du compositeur. Hein. C'est très drôle, hein, Berlioz sur la partition, mais pour la partie de premier violon, entre parenthèses, si possible, 2000.
0: J'aime bien le « si possible ».
1: Oui, c'est possible, ça n'a jamais été possible, mais bon.
0: Alors, vous le disiez, le credo est martelé. Là aussi, on a l'impression, un peu comme le Gloria qu'on écoutait tout à l'heure. Hein. L'idée de l'émission, c'est quand même aussi d'écouter une œuvre, vous l'avez dit, qui est quand même rarement montée, rarement diffusée, et qu'il faut évidemment redécouvrir. Musicalement, le credo est très spécifique et, encore une fois, très étonnant à l'oreille. On n'a pas l'habitude d'entendre des credos. Comment est-ce qu'il décide d'écrire cette musique et de souligner les différentes parties du credo? Parce que là, on a écouté qu'un tout petit morceau, mais sur l'ensemble, on a des passages qui sont vraiment très étonnants.
1: Je pense qu'il se réfère de toute façon à ce qui a été fait par le passé. Il a écrit une autre messe quelques années avant, une messe en ut, alors que de taille beaucoup plus modeste, hein, pour le coup, que la Missa Solemnis. Là, il est dans une période où il se replonge un peu dans l'œuvre de Handel. Il est reparti sur la période baroque et je pense qu'il y a quand même des réminiscences du style Handel au niveau du contrepoint et puis de la réaffirmation sur le credo. Effectivement, il martèle, je crois. Voilà. C'est vraiment le texte qui est appuyé par la musique. C'est relativement simple au niveau de sa composition. Sur d'autres mouvements, pour le Sanctus, il sera un petit peu plus léger musicalement. Après, ça reste un style beethovenien.

0: Un Sanctus, certes plus léger que ce que nous avons écouté du Clerier au Gloria en passant par le Credo, mais qui est assez extraordinaire parce que je trouve, je ne sais pas ce que vous en dites Nicolas Jounis, qu'il arrive finalement à exprimer, alors j'allais dire, le silence nécessaire au recueillement de cette partie-là de la messe.
1: Oui.
0: Alors que en écoutant attentivement, vous avez des instruments, vous avez des voix, et pourtant on a moins cette impression finalement d'écrasement, comme s'il laissait quand même un peu la place à une forme liturgique.
1: Jeu d'orchestration, jeu de nuances, il a une cinquantaine d'années, il maîtrise parfaitement son style, mais malgré tout, c'est là que ce personnage est totalement incompréhensible, parce que ses orchestrations, quand il a une cinquantaine d'années, là, sont nouvelles. On ne les retrouve pas forcément quelques années avant. Et il est sourd. Donc il n'a pas fait de test en les entendant préalablement.
0: Donc c'est une rupture musicale complète, faite par un musicien sourd en termes d'orchestration, et qui voilà, n'est pas de la reproduction de ce qu'il a pu entendre avant.
1: Il y a des relents, si vous voulez, un peu du Tuba Mirum, du Requiem de Mozart, sur certaines couleurs, mais... Et encore le Tuba Mirum de Mozart, est-ce Mozart ou est-ce Sussmayr? Parce que Mozart est parti avant d'avoir terminé ce Requiem, c'est difficile à dire. Mais là, on est vraiment, je vous l'ai dit, cette œuvre est passionnante du début à la fin, parce qu'on est sur un nouveau modèle de messe d'un compositeur qui n'entend plus et qui fait des tests d'orchestration en même temps.
0: Dans sa tête, si je résume un tout petit peu le propos.
1: Oui.
0: Je sens à vous écouter une forme d'admiration face au génie de Beethoven, parce que si je vous écoute depuis le début de cette émission, il y a une forme de mystère dans cette Missa Solemnis, au sens où on n'arrive pas forcément à rationnellement expliquer les nouveautés et la manière dont Beethoven a réussi à accomplir cette œuvre spécifique.
1: Oui, c'est ça, mais je vais résumer simplement pour le compositeur. Il n'y a pas de secret. Mozart n'est pas un génie. Mozart avait un père qui s'appelait Léopold, qui était le plus grand pédagogue de son temps, et Mozart a commencé la musique à 4 ans. Donc il est devenu, entre guillemets, un génie, parce qu'il bossait 8 heures par jour dès qu'il avait 4 ans par le meilleur professeur du monde. Bach, fils, petit-fils, arrière-petit-fils de compositeur, éduqué par son frère qui était compositeur, etc. Il n'y a pas de secret. Beethoven, son père était un choriste raté alcoolique qui lui tapait dessus, et il s'est fait tout seul, et il a fait ça, et il a révolutionné l'histoire de la musique. Donc c'est un cas à part quand même.
0: C'est même
1: et sourd.
0: C'est même une source d'espérance.
1: Oui, bien sûr.
0: Parce que d'une certaine manière, l'éducation fait beaucoup, les parents font beaucoup, le milieu font beaucoup. Bach, Mozart, vous le rappeliez. Mais il y a toujours le contre-exemple.
1: Absolument.
0: Et Beethoven montre que même avec un père raté, alcoolique et un enfant martyr, je veux dire, aujourd'hui, c'est ce qu'on dirait. On arrive à être joyeux, parce que encore une fois, on l'a dit à plusieurs reprises dans l'émission, que ce soit sur le Kyrie, même le Kyrie, le Gloria ou le Credo, il y a une forme de joie qu'on retrouve dans la 9e symphonie.
1: Mais il y a toujours une espérance chez Beethoven, malgré tout. Même dans les mouvements assez dramatiques, il y a toujours une forme d'espérance.
0: Et alors, la question idiote, parce que je ne suis pas persuadée que la réponse soit évidente, ni même qu'elle puisse être donnée au vieux des sources, est-ce qu'on a une petite idée, ou est-ce que vous avez, vous, une hypothèse sur la source de cette joie? C'est quoi? C'est la musique? C'est cette joie de vivre qui transparaît malgré tout? Est-ce qu'il y a, un mode d'emploi qu'on pourrait donner à nos auditeurs, qu'on pourrait tirer de Beethoven?
1: Mais je pense que c'est surtout une personnalité extraordinaire par rapport à ce qu'il a vécu dans sa jeunesse. Il s'est toujours relevé, il a connu des événements absolument dramatiques. Dans sa jeunesse, il perd sa mère très jeune. Son père, effectivement, était violent. Il a fallu qu'il élève lui-même ses deux jeunes frères, et en même temps qu'il mène une carrière, qu'il fasse sa place, alors qu'il avait une personnalité quand même assez rude, il était même un peu rustre. Il a perdu l'audition très tôt, c'est-à-dire qu'il entendait des acouphènes et qu'il a eu 25-26 ans, alors qu'il était destiné à être l'un des plus grands compositeurs. Il sentait qu'il perdait l'audition, et à l'époque, le public n'était pas particulièrement bienveillant, et ça s'est su tout de suite. Donc il a fallu qu'il se batte toute sa vie. Donc heureusement qu'il avait cet espoir en lui.
0: Est-ce que la Missa Solemnis a une postérité? Est-ce que ça a servi de modèle pour les autres musiciens, ou c'est tellement énorme, vous le disiez en introduction, que finalement on la révère, on l'écoute de temps en temps, mais
1: Ça a inspiré quelques compositeurs, effectivement, notamment de l'école française. Je vous parlais, Berlioz, est-ce qu'il a été inspiré par cela? En tout cas, ça a donné des vocations en se disant que, effectivement, avec des grands effectifs, on peut réussir à donner une puissance merveilleuse à la musique religieuse qui n'avait jamais été faite préalablement.
0: Oui, la musique religieuse, qui normalement était liturgique et plutôt discrète,
1: absolument.
0: Là, ça devient finalement le centre.
1: Ça va être l'exercice du 19e siècle, d'ailleurs.
0: C'est peut-être une des postérités de Beethoven, finalement. Merci infiniment,
1: merci
0: Nicolas Jaunis, alors de nous avoir fait découvrir finalement un autre Beethoven, à la fois plus humain et plus spirituel, et nous donner surtout, et j'espère que nos auditeurs vont se précipiter, envie d'écouter la totalité d'une Missa Solemnis, très beethovienne, peut-être éloignée de nos standards actuels, mais absolument magnifique. Merci à Tanguy, et à la semaine prochaine. Thank you.

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1: Dans quelques instants, avec notre invité, le journaliste au point Jérôme Cordelier, nous allons scruter ces périodes de l'histoire où les catholiques se sont fracturés et où, au nom de leur foi, ils ont pris des positions parfois différentes. Nous allons parler de la guerre d'Algérie, de la décolonisation, de Vatican II, de mai 68. À tout de suite.

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3: Bonjour à tous, bienvenue dans le studio de RCF Notre-Dame pour cette nouvelle édition des Racines du présent. Lorsqu'on se penche sur l'histoire des catholiques en France, on prend conscience d'un incessant mouvement de division, mais aussi de communion. Parfois acteur de l'histoire, parfois à temps, parfois à contre-temps, la traduction de l'Évangile par ces hommes et ces femmes, qu'ils soient laïcs ou religieux, a souvent emprunté des voies convergentes, mais aussi parfois divergentes. Avec notre invité, nous allons remonter le courant du XXe siècle, notamment entre les années 1954-1968, et nous allons tenter de dresser le tableau, forcément contrasté, de ces catholiques à une époque que les moins de 50 ans n'ont pas connue. Jérôme Cordelier, bonjour.
4: Bonjour Frédéric.
3: Merci beaucoup d'être avec nous. Vous êtes rédacteur en chef au Point, en charge des religions. Et votre dernier livre s'intitule « Les grandes fractures, les chrétiens face aux défis du siècle au pluriel, 1954-1968 ». C'est publié chez Kalman Lévy. Et voilà, et donc nous allons avec vous remonter le courant de l'histoire, essayer de voir comment les chrétiens ont répondu à tous ces défis entre les années 50 et les années 70.
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3: Alors cette période 1954-1968 a été très, très riche en lignes de tension au sein des communautés catholiques. Alors on a longtemps parlé, on en parle un peu moins aujourd'hui, du clivage entre progressistes et conservateurs, rassembleurs et diviseurs, la tradition face à la modernité, l'éthique publique face à l'éthique privée. Bref, il est temps maintenant, le temps a passé, et il est temps maintenant de tenter de dresser un bilan. Et Jérôme Cordelier, c'est à ça que vous vous êtes attelé. Quels sont les enseignements de l'histoire? Comment est-ce que les catholiques ont accompagné ou se sont éloignés peut-être du sens de l'histoire durant ces années 54-68? Pourquoi avez-vous décidé d'entreprendre ce travail d'ampleur, Jérôme Cordelier?
4: Merci Frédéric. Alors d'abord, je tiens juste à préciser que ce sont les chrétiens, donc, oui. C'est-à-dire les catholiques, les protestants.
3: Absolument, vous avez raison.
4: Une partie aussi des orthodoxes. C'est important pour moi de montrer justement la pluralité justement de ces engagements. Écoutez, ce livre arrive dans la continuité des deux précédents.
3: Oui.
4: C'est-à-dire que je me suis attelé, si je peux dire, à raconter l'histoire contemporaine des chrétiens, de l'engagement des chrétiens. C'est un mot important, je trouve, depuis le début de la Seconde Guerre mondiale. Donc, dans un livre qui s'appelait « L'espérance est un risque à courir », je racontais un peu comment les chrétiens ont été les premiers à résister face aux nazis. Mmh. Après, dans un autre livre qui s'appelait « Après la nuit », je racontais comment ils ont été les bâtisseurs, les pionniers de la reconstruction de la France et de l'Europe de l'après-guerre. Et chemin faisant, continuant mon parcours,
3: logiquement,
4: j'allais dire, je suis venu justement à cette période absolument foisonnante, alors que c'est de courtes années, hein,
3: oui.
4: 15 ans,
3: mais il s'est passé beaucoup de choses.
4: 1954 et 1968, où il y a un tas d'événements historiques dans lesquels les chrétiens, donc catholiques, protestants, orthodoxes, ont été partie prenante, vraiment, des acteurs de premier plan. Et en même temps, j'ai été frappé de voir que tous ces événements qui se sont succédés, guerre d'Algérie, Vatican II, Nostra Aetate, très important, les Trente Glorieuses, mai 68. Donc, au cours de tous ces épisodes historiques, les chrétiens ont été aux avant-postes et surtout, ils ont eu beaucoup d'incidences. Ces épisodes ont des incidences sur notre monde contemporain. On voit que beaucoup de défis actuels se sont déjà déroulés lors de cette période.
3: Absolument. Et toutes les cicatrices ne sont pas forcément, toutes les blessures ne sont pas forcément cicatrisées. On va commencer, si vous le voulez bien, Jérôme Cordelier, par un épisode qui reste difficile, la guerre d'Algérie. On sait que le pape Léon XIV s'est rendu récemment en Algérie. On sait que la France tente de renouer des liens avec son ancienne colonie. Je voudrais vous faire écouter, pour commencer, une archive sonore qui a été réalisée par nos amis de l'Institut National de l'Audiovisuel, l'INA, qui a publié des entretiens patrimoniaux. On va écouter Stanislas Hutin. Stanislas Hutin est un homme qui, à cette époque-là, a été rappelé, donc il était soldat, comme des centaines de milliers d'autres. Il est issu d'une famille très catholique et très connue de l'ouest de la France. Et il était séminariste, il aspirait à devenir prêtre. Et on va écouter son témoignage. Il aspirait à devenir jésuite. Et il a été rappelé en Algérie à l'automne 1955. Écoutons ces mots.
5: Dans la première partie de notre séjour dans le nord constantinois, dans Liège, là où j'étais instituteur, c'est là où ont commencé toutes les dérives de l'armée à laquelle j'ai assisté. Les plus communes, c'était le tabassage des suspects.

0: Un jour, le soir, avant de m'endormir, j'entends tout d'un coup hurler, absolument des hurlements terribles. Je crois d'abord que ce sont des chacals. Je sors de ma guitoune et je m'aperçois qu'on était en train de torturer dans la tente qui était juste à côté de la mienne. Et je savais que dans cette tente, on avait comme prisonnier un vieux et un gamin de 14 ans. Le gamin de 14 ans qu'on avait ramené justement la veille, petit berger, qui gardait ses vaches et qui le soir, enfin qui voyant les soldats sortir du bois avec armes et leurs armes et leurs casques, a pris peur, s'enfuit, on le rattrape, on le ramène au camp et on l'accuse d'avoir voulu avertir les félagas. Et pour le faire avouer où étaient ces félagas, qui c'était, etc., on le passait à la GGN, c'est-à-dire à la magnéto. Ce système qui donne de l'électricité pour les téléphones de campagne, etc. Et j'ai entendu donc hurler ce gamin. Alors ça m'a évidemment totalement révolté. Le lendemain, je me suis engueulé comme pas possible avec mon lieutenant, qui était l'auteur de cette torture. Et c'est là où j'ai pris la photo de ce gamin, en me disant que je la montrerai en France. Et je l'ai tellement montré qu'elle est maintenant, elle a été utilisée par les éditions à Rennes dans leur livre sur la guerre d'Algérie, auquel j'ai un peu participé. Et c'est cette photo qu'ils ont choisie pour mettre sur le coffret de ce livre, qui est d'ailleurs un magnifique livre-objet.
1: Voilà, c'était le témoignage de Stanislas Hutin, donc, qui était rappelé sur le territoire algérien en 1955, qui a été témoin donc des faits que vous venez d'entendre, Jérôme Cordelier. Il a dénoncé ces faits, il a publié à partir de 1957 une brochure intitulée « Des rappelés témoignent ». Vous avez longuement travaillé et enquêté, Jérôme Cordelier, dans votre livre « Les grandes fractures, les chrétiens face aux défis du siècle » chez Calman Levy. Vous avez longuement enquêté sur cette période de la guerre d'Algérie et vous avez recueilli forcément des témoignages extrêmement contrastés.
2: Très contrasté, c'est exactement le mot, Frédéric. Mais en écoutant cette archive sonore, qui est assez saisissante, je pensais au témoignage que j'ai recueilli de Guy Gilbert, vous savez, le curé des Loubards, hein, qu'on connaît très bien ici, qui était appelé en Algérie et qui raconte cette fréquentation qu'il a eue, malheureusement, avec la barbarie. Mmh. Et il m'avait dit cette phrase que j'avais noté dans ce témoignage qui était très saisissant aussi. J'avais 22 ans et j'ai vu là-bas les hommes se transformer en fauves dans une guerre sale. Et c'est tout ce qu'on ressent donc en écoutant cette archive du Stanislas Hutin. Mmh. Et ce qui m'a passionné, hein, c'est d'abord de voir l'engagement des chrétiens. J'avais vu l'engagement des chrétiens face aux nazis. Mmh. Là, j'ai vu l'engagement des chrétiens face à la torture. Les chrétiens ont été les premiers à dénoncer la torture. Et donc, c'était important pour eux. Dénonciation qui était relayée par des voix très importantes. On parlera plus tard de Monseigneur Duval. Mais aussi, ce que j'ai découvert en faisant cette enquête, de Pie XII. Mmh. Pie XII a été un des premiers des premières voix au monde à dénoncer la torture et à se prononcer en faveur du processus de décolonisation. Je pense qu'on y reviendra. Mais ce qui m'a beaucoup intéressé, c'est de recueillir ces témoignages très contrastés, vous l'avez
1: très
2: dit.
1: Très contrastés, c'est-à-dire donc, que vous parlez d'engagement, mais des chrétiens, et en particulier des catholiques, se sont engagés au nom de leur foi pour que l'Algérie reste française également. Voilà. Et vous les avez rencontrés.
2: Il y avait des deux côtés.
1: Voilà.
2: C'est-à-dire j'ai vu aussi bien, par exemple, j'ai recueilli le témoignage aussi bien de Bernard Zeller, qui était le fils donc du général Zeller.
1: L'un des généraux putschistes.
2: Voilà. Je connais très bien aussi la famille Michelet, donc... Mmh. Donc il y a le témoignage d'Edmond Michelet,
1: qui était garde des Sceaux à l'époque.
2: Voilà. Mais j'ai aussi eu la chance, parce que c'est une chance, c'est un grand privilège de rencontrer Hubert de Chergé, hein, qui était le frère donc de Christian de Chergé. D'ailleurs, c'est assez étonnant parce qu'il lui ressemble comme deux gouttes d'eau et qui d'ailleurs travaille aujourd'hui beaucoup, s'est engagé dans la fraternisation entre chrétiens et musulmans. Mais j'ai eu la chance de rencontrer Oran parce que j'avais suivi le déplacement présidentiel d'Emmanuel Macron en 2022, qui était le dernier d'ailleurs déplacement présidentiel en Algérie. Donc j'ai eu la chance de rencontrer par le cardinal Vesco cette religieuse qui s'appelle Claire-Marie, dont toute la famille était installée en Algérie depuis le 19e.

0: XIXe siècle. Et donc, on arrive à...
1: Et vous évoquez, je vous cite Jérôme Cordelier, son attachement viscéral à sa terre algérienne, et vous dites qu'à l'occasion de cette guerre d'indépendance, son monde s'est effondré, mais elle est restée.
0: Oui, elle est restée, et notamment ses parents sont repartis donc en 62, hein, par le bateau, comme beaucoup de gens, hein, la valise ou le cercueil. Ils se sont retrouvés à Verdun, le père, ils avaient quand même une grande ferme en Algérie, le père est devenu balayeur dans une caserne à Verdun, et ils ont été logés dans un HLM, et elle a fait le choix, étant religieuse, de repartir là-bas pour enseigner, qui est son métier. Elle était directrice d'une école catholique. L'école a été rebaptisée d'un nom musulman. On lui a dit « Vous ne serez plus directrice ». Et elle a dit « Mais je reste quand même parce que je veux apprendre le français aux petits Algériens ». Donc c'est quand même un témoignage inouï. Mais vous avez aussi ce journaliste qui s'appelle Slimane Zeghidour, qui lui est né dans le bled, dans un petit village, et qui, lui, est donc algérien, est arrivé sans le sou complet en France, et a fait toute sa carrière. Maintenant, il est éditorialiste à TV5 Monde, et donc il a fait toute sa carrière en France. Mais il raconte comment l'armée française, d'une certaine manière, l'a sauvé de son village, notamment des problèmes de santé, et surtout lui a donné une instruction, une éducation. Et donc c'est intéressant, tout en restant quand même, avoir son sens critique sur, évidemment, les événements. Ce sont des témoignages très, très forts, très puissants, que j'ai pu recueillir pour ce livre.
1: Et on sent, en vous lisant, Jérôme Cordelier, à quel point ces témoignages et leur diversité vous ont vraiment touché. Vous rappelez que l'Algérie a été historiquement une ancienne terre de chrétienté.
0: Voilà, c'est la terre de Saint-Augustin,
1: jusqu'au
0: comme le pape
1: siècle.
0: L'a rappelé
1: voilà,
0: récemment.
1: Voilà, le pape l'a rappelé quand il s'y est rendu. Vous évoquez deux figures contrastées, des figures sacerdotales, le père Scotto face à l'abbé Gabriel Lambert.
0: Oui, alors...
1: Au nom d'une même foi,
0: voilà, au nom d'une même foi, il y en a un qui s'engage pour l'OAS, et l'autre qui s'engage pour le FLN. Mais vous avez les deux grandes figures, par exemple, aussi contrastées. Pour moi, c'est qui sont un peu plus académiques, c'est André Mandouze et Georges Bidault. André Mandouze, spécialiste de Saint-Augustin, universitaire, qui va prendre fait et cause pour l'Algérie indépendante et pour le FLN. Et Georges Bidault, le grand résistant, l'homme qui a remplacé Jean Moulin à la tête de la commission de la résistance intérieure, qui sera un des piliers de tous les gouvernements de la 4e République, qui lui, au nom de sa cohérence à lui aussi, va prendre fait et cause pour l'Algérie française et va partir dans les oubliettes de l'histoire parce qu'il aura choisi le mauvais combat.
1: France, qui va être exilé et qui va quitter la France.
0: Ce qui est intéressant, moi, c'est surtout que j'ai voulu faire œuvre de journaliste, c'est-à-dire de passeur, et de regarder les faits. Et donc, ce qui m'intéresse dans les témoignages, c'est d'abord, j'aime beaucoup les témoignages parce que ça rend l'histoire vivante.
1: Et donc, votre livre est très vivant.
0: Et donc, c'est ça que je veux recueillir, je veux recueillir la parole. Mais qu'est-ce qu'on obtient en recueillant cette parole? C'est de voir que, évidemment, comme souvent dans les grandes convulsions historiques, on n'est pas noir et blanc. Il y a beaucoup de zones grises, il y a beaucoup d'engagements qui se font à la lueur des faits. Et donc, ce qui est intéressant, je trouve, en regardant tous ces chrétiens, c'est qu'ils ont le même évangile en main, mais ils ont des lectures très différentes de cet évangile.
1: Et on retrouve aujourd'hui ces fractures, pardonnez-moi Jérôme Cordelier, puisque vous évoquez l'aspect contemporain de vos recherches, on retrouve aussi ces fractures dans les visions que les catholiques et les chrétiens, dans leur diversité, peuvent avoir des différents islams. Vous évoquez, à propos de la guerre d'Algérie, le combat de la croix contre le croissant. C'est une tentation qui est encore réelle aujourd'hui.
0: Bien sûr, c'est une tentation, mais
1: face au dialogue,
0: mais
1: difficile.
0: Malheureusement, c'est encore dans les têtes, c'est encore dans notre culture. Mais ce qui est intéressant, c'est qu'il y a eu quand même, pendant cette guerre d'Algérie, beaucoup d'hommes et de femmes de bonne volonté qui ont essayé de réconcilier ces mondes. Et donc, c'est ça qui était intéressant. Mais il y avait aussi la cohérence de ceux qui étaient là depuis le 19e siècle, si on peut dire, et qui ont imprégné cette terre d'un héritage chrétien. Slimane Zeghidour, par exemple, il raconte qu'autour de chez lui, il y avait des villages qui s'appelaient Lafayette, Gravelotte, où il y avait le kiosque à musique, la mairie et l'église.
1: Parce que donc, c'était un département français.
0: Voilà, il y avait des clochers, donc, et tout d'un coup, voilà, il faut passer à autre chose, si on peut dire. Ce qui est intéressant, c'est le mariage des engagements, c'est le côté spirituel. Et l'Algérie est une grande terre spirituelle. Mmh. Le pape l'a souligné lors de son voyage.
1: Alors, il y a parmi ces hommes fortement engagés, ces hommes qui ont laissé des traces, il y a Monseigneur Duval, qui était archevêque d'Alger. Je vous propose d'écouter, Jérôme Cordulier, cette archive sonore réalisée par la Radio-Télévision française. Nous étions le 1er juillet 1962, c'est-à-dire à un moment extrêmement sensible, c'est-à-dire un mois avant l'indépendance, avant que l'indépendance ne devienne effective. Monseigneur Duval est interrogé par notre confrère Philippe Labraud. Philippe Labraud, qui était très, très jeune à l'époque. On écoute Monseigneur Duval.
2: Personnellement, ces deux phénomènes ne m'ont pas surpris. Je savais que la grande intention des musulmans était que cette journée se déroulât dans le calme et la dignité. Quant aux Européens, je savais bien qu'ils participeraient assez nombreux au référendum. J'ai toujours compté sur l'intelligence des Européens d'Algérie, car ils sont intelligents. Et j'ai toujours compté sur l'amour qu'ils ont pour ce pays. Et ils l'ont bien prouvé aujourd'hui. L'avenir de l'Algérie se présente sous un jour favorable. Si l'accession à l'indépendance se fait dans le respect des personnes, en dehors de toute vexation, si cette accession à l'indépendance, comme on peut l'espérer grâce à la coopération de la France, s'accompagne d'une relance économique, l'Algérie marchera vers une prospérité certaine. Et cette prospérité dont jouira l'Algérie lui donnera un grand rayonnement dans le monde. Je suis persuadé que le rayonnement de l'Algérie dans le monde peut être très bienfaisant. L'Algérie n'est-elle pas le point de rencontre de l'Europe et de l'Afrique, le point de rencontre également de l'Orient et de l'Occident?
3: Monseigneur, vous avez au cours des événements d'Algérie adressé plusieurs messages aux communautés chrétiennes, musulmanes et en fait à toute la population d'Algérie. J'ai ici avec moi un recueil de ces messages et si vous le voulez, pour terminer cette interview, je voudrais que vous choisissiez parmi les phrases que vous avez prononcées celles qui vous semblent encore ce soir le plus d'actualité.
2: Voici ce que je disais le 1er janvier dernier. Il me semble que cette phrase garde toute son actualité. Nous l'avons dit bien des fois, la loi de l'Algérie, c'est la cohabitation. Elle est voulue par Dieu. Celui qui s'oppose à cette cohabitation lutte contre Dieu. Elle est le seul chemin vers la paix et la prospérité. Le bien commun de l'Algérie appelle la collaboration de tous ses enfants.
3: Merci voilà. Beaucoup, Monseigneur.
1: Nous étions le 1er juillet 1962. Le jeune journaliste à l'époque, Philippe Labraud, interrogeait Monseigneur Duval, cardinal archevêque d'Alger, personnalité extrêmement controversée à l'époque. Nous sommes vers la fin de la guerre d'Algérie. Nous sommes à quelques semaines de l'indépendance. On se souvient, les plus anciens d'entre nous se souviennent que le cardinal Duval était surnommé Mohamed Duval. Et là, il évoque une prospérité certaine pour l'Algérie, une confiance en l'avenir. C'est assez hallucinant, rétrospectivement, Jérôme Cordulier. Comment
0: oui,
1: vous écoutez ces mots?
0: En fait, Monseigneur Duval, je trouve que c'est un vrai héros. Monseigneur Duval, parce qu'en fait c'est un peu le paratonnerre, c'est-à-dire qu'il prend tout sur lui et il suit une ligne de vie, cette formule de Saint-Augustin, vous savez, qui disait « commencer par aimer ». Et il suit, c'est vraiment un viatique, et d'ailleurs ce qui est étonnant, c'est qu'il va mourir après un long chemin de croix où il est vilipendé par les uns et par les autres, quelques jours après le massacre des moines de Tibirine. Et il dira d'ailleurs qu'il dira leur mort m'a crucifié. Et donc, c'est étonnant qu'ils disparaissent à ce moment-là. Mais André Nozière, qui a écrit un livre très bon sur les chrétiens pendant la guerre d'Algérie, dit de... Juste, je voudrais juste citer Allez-y. Quelques lignes. Il dit de Monseigneur Duval, qui avait été nommé archevêque d'Alger en 1954, donc au début de la guerre, enfin un petit peu avant, par le pape Pie XII. Et il dit de lui, admiré par les uns pour avoir osé prêcher un évangile d'amour et de justice dans un monde de mépris et de haine, vilipendé par d'autres comme traître à la cause de la patrie française et de l'Occident chrétien. Donc c'est vraiment... il est au centre de toutes les fractures, de toutes les divisions, de toutes les plaies, de toutes les blessures de la guerre d'Algérie.

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1: Au micro, Frédéric Mounier, nous sommes aujourd'hui en conversation dans cette édition des Racines du Présent avec le journaliste Jérôme Cordelier, rédacteur en chef au Point, qui publie chez Calman Lévy le troisième volet d'une série consacrée aux chrétiens face à l'histoire. Et ce dernier volume traite la période 1954-1968. Il est intitulé « Les grandes fractures, les chrétiens face aux défis du siècle ». Nous venons de voir dans un premier temps ces fractures extrêmement fortes, on l'a entendu, autour de la guerre d'Algérie, de la guerre d'indépendance. Abordons maintenant, si vous le voulez bien, Jérôme Cordelier, la question de la décolonisation, qui a été également le lieu de tensions très très fortes entre les chrétiens, ceux qui voulaient maintenir, au nom de leur foi, à tout prix, l'Empire français, et ceux qui considéraient que, au nom de l'Évangile, il fallait émanciper, il fallait libérer ces colonies. Comment avez-vous appréhendé ce dossier, Jérôme Cordelier ?
2: Alors déjà, je l'ai appréhendé par mes enquêtes dans les ouvrages précédents, et notamment par une rencontre exceptionnelle avec la dernière fille du maréchal Leclerc. Vous savez que le maréchal Leclerc, il est mort en 1947, son avion s'est écrasé dans le désert, et que sa fille dit toujours que s'il avait continué à vivre, il aurait été un des artisans de la décolonisation. Parce qu'il avait une phrase qui, je trouve, résume parfaitement cette période. Il dit « On ne tue pas une idée avec une balle ». Et donc, je trouve que ça, c'est une formule peut-être choc, mais qui explique beaucoup de cette période. Et j'ai été étonné de découvrir, en faisant mes recherches, et notamment grâce à la biographie de Frédéric Lemoal, qui était excellente sur Pie XII, et de découvrir que Pie XII vilipendé parce qu'il est le pape du silence pendant la Shoah, ce qui est une réalité, qu'il ne faut pas dénier.
1: Mais qui a aussi beaucoup agi.
2: Voilà, mais qui a beaucoup agi, et notamment qui a été une des premières voix à vouloir, en fait, les décolonisations. Parce qu'on ne peut pas dire la décolonisation. Je pense qu'il faut parler plus de décolonisation. Vu la variété, l'éventail de situations des pays. Et donc ce Pie XII donc a été un des artisans. Pourquoi ? Parce qu'il avait beaucoup de remontées d'informations de prêtres religieux de base qui étaient sur le terrain et qui disaient que ces indépendances, ces décolonisations était inéluctable, c'était un processus inéluctable, donc il ne savait, ça servait à rien, ça grippait.
1: Alors c'était pas la vie de tout le monde, puisqu'on se souvient du fameux Monseigneur Lefebvre, qui ensuite a été à l'origine du schisme intégriste, mais qui était religieux spiritain, donc missionnaire, et qui était archevêque, sauf erreur de ma part.
2: De Dakar,
1: voilà.
2: Alors, en 1955, envoyé par Pie XII.
1: Voilà.
2: Donc, et qui fait des remontées. D'ailleurs, j'ai retrouvé un texte hallucinant de lui sur l'islam, où il raconte, il dit de toute façon, l'islam a déjà gagné d'une certaine manière, donc est-ce qu'on peut s'opposer à l'islam ? C'est compliqué, mais on a déjà dans ce texte un peu ce que seront les engagements de Monseigneur Lefebvre. Mais c'est vrai que dans ces terres...
1: Voilà encore une ligne de fracture.
2: Voilà. Dans ces terres se jouent beaucoup, beaucoup de choses.
1: Voilà.
2: C'est... Évidemment, c'est ça qui m'a frappé en faisant ce livre, en fait. C'est vous avez le rapport à l'autre, le rapport au Sud, le colonisateur et les indépendants.
1: La relation entre les cultures.
2: La relation entre les cultures. Et puis, évidemment, la lecture de la foi.
1: Voilà.
2: C'est-à-dire, on passe aussi d'un christianisme prosélyte, par moment dominateur, à un multiculturalisme et à un christianisme qui se nourrit des apports culturels des uns et des autres.
1: Et voilà qui est toujours un enjeu contemporain. Vous rappelez fort à propos, Jérôme Cordelier, dans votre livre dont je rappelle le titre, « Les grandes fractures, les chrétiens face aux défis du siècle » chez Calman Lévy, vous rappelez que les militants favorables à l'indépendance ont été formés par l'Église catholique.
2: Oui, alors, et par exemple, les grands... j'étais passionné, moi, par la vie de Léopold Sédar Senghor, qui a été le grand homme de l'indépendance du Sénégal et qui a failli être prêtre. Oufouette Boigny, J'avais recueilli
1: en Côte d'Ivoire.
2: Voilà, en Côte d'Ivoire, j'avais recueilli le témoignage de cette grande résistante, grande dame, qui s'appelle Odile de Vasselot, qui a été une grande résistante et qui, après la guerre, a été créé le lycée Sainte-Marie à Abidjan. Elle m'a passé un petit livre familial, si on peut dire, où elle a recueilli un peu sa vie pour le transmettre à ses neveux et nièces. Et elle raconte un portrait saisissant qu'elle m'a autorisé à publier de Oufouette Boigny. Donc, où elle raconte, Oufouette Boigny est sur un trône un peu surélevé. Ces dames vont le voir pour avoir un terrain à Abidjan.
1: Et il faut rappeler que c'est lui qui a construit la basilique de Yamoussoukro.
2: Voilà, exactement.
1: Qui est au moins aussi grande que Saint-Pierre de Rome.
2: Voilà, inaugurée par Jean-Paul II.
1: Voilà.
2: Et ensuite, Paul Biya, qui a été honoré récemment
1: au Cameroun,
2: par le pape,
1: oui.
2: Qui est le plus vieux président en exercice de la planète.
1: Ultra nonagénaire.
2: 92 ans, 8 mandats. Eh bien, Paul Biya aussi est un enfant de cette éducation catholique. Mmh. Et donc, je tire après un fil jusque même aux indépendantistes kanak actuellement, dont la plupart sont des chrétiens convaincus. Et donc, je trouve que c'est intéressant de faire ce lien entre décolonisation et christianisme. Et j'étais vraiment étonné de voir le nombre de dirigeants historiques, puisque c'est moins le cas aujourd'hui, évidemment,
1: issus
2: de ce giron chrétien, si je peux dire.
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1: Au micro, Frédéric Mounier, nous sommes aujourd'hui en conversation avec le journaliste Jérôme Cordelier, rédacteur en chef au Point, qui publie chez Kalman Levy un livre intitulé « Les grandes fractures, les chrétiens face aux défis du siècle ». Et donc l'auteur retrace les influences contrastées, parfois convergentes, parfois divergentes, souvent paradoxales, que ont pu exercer les chrétiens durant cette période de l'histoire, entre 1954 et 1968. Nous avons évoqué la guerre d'Algérie, nous avons évoqué la décolonisation. Il est temps maintenant d'évoquer ce grand événement que fut Vatican II. Et vous retracez dans votre livre, Jérôme Cordelier, la place des catholiques français, notamment, dans la construction, puis la réception de Vatican II. Alors pour commencer, je voudrais à nouveau faire appel aux archives extraordinaires de l'INA, l'Institut National de l'Audiovisuel, et vous faire écouter cette archive sonore signée Pierre Delagarde, journaliste, qui interroge le père Riquet, que vous mettez en scène dans l'un de vos livres, du reste Jérôme Cordelier, à propos du Concile Vatican II.
3: Mademoiselle, est-ce que vous savez ce que c'est que le Concile œcuménique ?
4: Oui.
3: Qu'est-ce que c'est ?
4: C'est un concile organisé par le pape Jean XXIII, afin de réformer les doctrines chrétiennes. Un concile n'avait pas eu lieu depuis le Concile de Trente.
3: Il réunira qui ?
4: Les cardinaux, je pense, et les envoyés de l'Église chrétienne.
3: Simplement les cardinaux ?
4: Non, les évêques.
3: Vous savez ce que c'est que le concile ?
4: Ben oui, c'est une réunion de cardinaux et d'évêques qui essaieront de réunir tous les chrétiens de la terre. Protestants et catholiques.
3: Voilà un exemple de réflexion que l'on peut recueillir le dimanche matin à la sortie des messes au sujet du prochain concile du Vatican. Ces réflexions ne sont pas dénuées de fondement, mais encore bien imprécises et sur certains points inexactes. On nous dit un concile, c'est une réunion au sommet de représentants de l'Église. Mais de quels représentants s'agit-il ? On ne nous le dit pas avec précision. D'autre part, le mot œcuménique, détourné de son sens originel, fait croire à certains qu'il s'agit d'une réunion pour le rapprochement des églises, groupant toutes les confessions chrétiennes. Ce n'est pas vrai. Eh bien, pour clarifier les idées sur ce point, ouvrons notre dictionnaire.
5: Concile est la traduction du latin concilium, qui veut dire conseil, c'est-à-dire rassemblement de conseillers qui délibèrent ensemble sur une question.
1: Voilà comment on parlait du Concile Vatican II peu avant son ouverture sur les ondes de la radio-télévision française. On a entendu Pierre de Lagarde et puis le père Riquet. Le père Riquet que vous avez, que vous mettez en évidence dans l'un de vos livres, Jérôme Cordelier.
2: Oui, sur la résistance chrétienne, voilà. Parce que j'ai notamment rencontré des grandes résistantes, et notamment Jacqueline Fleury-Marié et Odile de Vasselot, qui avaient été en lien justement avec le père Riquet. Donc voilà comment
1: voilà, je l'aborde. C'était un grand personnage. Alors on sait que le Concile Vatican II a été évalué par Charles de Gaulle comme étant le plus grand événement du XXe siècle. La France a joué un rôle très important. Les théologiens français, la pensée théologique française a joué un rôle très important dans la construction de ce concile, Jérôme Cordelier.
2: Oui, parce que c'est une des grandes forces de cette époque. C'est un grand héritage qu'on ne dit pas assez, sauf, j'imagine, au micro de RCF Notre-Dame. Mais il y a eu une école théologienne française très importante. Et d'ailleurs, même le pape François, dont on disait qu'il méprisait un peu la France, se disait nourri par l'apport de ces jésuites, notamment Henri de Lubac. Et donc, vous avez des jésuites, les dominicains, Henri de Lubac, le père Yves Congar, qui vont être des consultants importants de ce concile, et où ils reviennent en grâce, si on peut dire.
1: Oui, parce qu'ils avaient été interdits d'enseignement.
2: Ils avaient été interdits d'enseignement par Pie XII juste avant, et ils sont remis justement dans la grande pensée de l'Église en étant des conseillers. Mais vous avez d'autres personnes. Donc il y a cette école française importante. Le pape Jean XXIII puis Paul VI sont des francophiles importants, notoires.
1: Il faut rappeler que Jean XXIII avait été nonce apostolique en France après la fin de la Deuxième Guerre mondiale.
2: Voilà, juste après la guerre. Et donc la pensée, les intellectuels chrétiens qui, à l'époque, sont quand même très importants, ont pignon sur rue en France. La France commence un tout petit peu à être déchristianisée, mais ça reste quand même une nation très chrétienne, irriguée par les paroisses, les revues.
1: On l'a entendu du reste dans ce radio-trottoir, où les personnes prises au hasard sur le trottoir avaient quand même quelques notions de culture chrétienne.
2: Je ne suis pas sûr que si on faisait le même micro-trottoir à notre époque, on aboutirait au même résultat. Mais pendant ce concile, vous avez aussi quelqu'un qui sera un consultant très important, qui sera Joseph Ratzinger, le futur Benoît XVI, et donc avec d'ailleurs son meilleur ennemi, qui sera Hans Küng, et ils seront tous les deux au concile. Donc ce concile, c'est un foisonnement. Jean XXIII, en lançant ce concile, en fait, il ouvre un peu il soulève un petit peu la chape de plomb qui pèse alors sur l'Église, en tout cas aux yeux de nombreux chrétiens, et donc qui empêche un peu ce rapprochement de l'Église catholique avec la modernité, avec la marche du monde, plus qu'avec la modernité.
1: Mais du coup, le fait de faire émerger tout cela, ça a créé des tensions.
2: Ça a créé des tensions au sein de l'Église. Que nous vivons encore aujourd'hui, entre conservateurs et progressistes. Par exemple, on voit bien actuellement les tensions entre Léon XIV, qui pourtant a fait montre dès le début de son élection, dès le début de son apparition à la loggia de la basilique Saint-Pierre, de sa volonté de rassemblement et de raccommoder le manteau de l'Église. On voit bien la maille à partir qu'il a avec les traditionnalistes qui ont décidé de reprendre le chemin de Marcel Lefebvre, et donc d'ordonner des évêques. Tout ça part du Concile Vatican II. Monseigneur Lefebvre, il va prospérer sur le fait que beaucoup de catholiques ne veulent pas du Concile Vatican II. Donc les fractures, elles se font là. Mais le Concile va être présenté souvent comme un mouvement progressiste, mais on verra peut-être après, mais la modernité galope à l'époque.
1: Alors elle galope notamment sur un point qui est la question de donner la vie ou de ne pas donner la vie.
2: Voilà.
1: Autour de ce fameux texte Humanae Vitae, donc, qui était signé par le successeur de Jean XXIII, Paul VI, vous rappelez dans votre livre à quel point les tensions ont été extrêmement fortes.
2: Oui, parce qu'il publie ce texte en 1967, et donc il y a beaucoup de femmes chrétiennes qui ne vont pas comprendre cette position du pape contre la pilule.
1: Rappelez-nous quelle était la position.
2: Qui était l'interdiction de la pilule.
1: Voilà.
2: Et donc,
1: et la promotion de la contraception naturelle.
2: Et elles ne vont pas comprendre, et donc elles ne vont pas comprendre que ce pape qui fait montre de modernité se trouve en porte-à-faux par rapport avec cette modernité qui galope. Surtout que dans le même temps, dans ces années années, les églises protestantes, et notamment l'Église réformée de France, se prononcent pour la pilule, la contraception, comme ils se prononceront plus tard pour l'IVG. Donc on sent qu'il y a une espèce de rupture qui se fait entre la société qui avance de manière vertigineuse et les autorités de l'Église.
1: Et on voit encore aujourd'hui ce type de tension en ce qui concerne la question de l'euthanasie, du suicide assisté et plus tard peut-être de la GPA.

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1: Au micro Frédéric Mounier, nous sommes en conversation avec le journaliste Jérôme Cordelier qui publie chez Calman Lévy un livre tout à fait instructif intitulé « Les grandes fractures, les chrétiens face aux défis du siècle ». Et dans ce livre, Jérôme Cordelier montre la participation contrastée, parfois convergente, parfois divergente, des chrétiens aux grands événements qui ont jalonné ce mi-temps du XXe siècle. Nous avons évoqué la guerre d'Algérie, nous avons évoqué la décolonisation, le concile Vatican II. C'est peut-être le moment d'évoquer, Jérôme Cordelier, cette extraordinaire efflorescence de ce qu'on a appelé à l'époque, et qui est peut-être oublié aujourd'hui, les intellectuels catholiques. Vous avez travaillé là-dessus.
2: Oui. Alors vous savez, j'essaie toujours de faire un mariage dans mes livres entre les témoignages, l'histoire vivante et les experts, donc les sachants, si je puis dire. Donc je vais voir des sachants qui éclairent un peu cette période. Et donc là, j'ai été voir plusieurs historiens, notamment Michel Vinocq, Denis Pelletier, hein, historien du catholicisme, et aussi Michel Fourcade, qui est un peu moins connu que les deux autres, mais qui a une œuvre, une action assez importante. C'est quand même le grand spécialiste de Jacques Maritain, et voilà, je le dis au passage.
1: Voilà un nom lâché.
2: Voilà, et donc c'est vrai que c'est...
1: Donc là, il y avait un foisonnement de pensées, de réflexions.
2: Voilà, autour beaucoup des dominicains, des jésuites, hein, Michel de Certeau par exemple, les dominicains, on a parlé de Yves Congar, mais il y a beaucoup de dominicains très importants, qui sont dans la culture, qui s'investissent beaucoup dans le livre, la culture, les éditions du Cerf, que vous connaissez bien, mon cher Frédéric, sont l'émanation justement de ce moment-là. Il y a des revues, la revue qui existe toujours, la revue des jésuites qui est étude, est aussi un concentré aussi de témoignages sur l'époque, et la revue Esprit évidemment, animée d'abord par Paul Ricoeur, et puis après tous les descendants de Paul Ricoeur, si je puis dire, dont par exemple Jean-Marie Domenac, l'ancien résistant.
1: Est-ce qu'on peut dire qu'il y a eu un âge d'or des intellectuels catholiques, et que cet âge d'or est révolu aujourd'hui?
2: Je crois qu'on peut le dire. Je crois qu'il y a quand même une petite... De petites flamèches qui perdurent, mais de temps en temps, il faudrait que justement les médias grand public, si je puis dire, soufflent un peu sur les braises, c'est-à-dire accueillent sur les plateaux de télévision, dans les studios de radio, plus de gens qui sont des intellectuels dits chrétiens. Alors, en même temps, il y en a beaucoup qui ne s'intitulent pas comme ça, parce que...
1: Il y en a qui le sont sans le dire, et qui le disent
2: beaucoup,
1: sans l'être.
2: Voilà, il y en a beaucoup qui disent...
1: C'est très contrasté,
2: dit pas,
1: là
2: on
1: aussi.
2: On ne dit pas « je vais chez un boulanger chrétien ». On dit « je vais chez le boulanger, il se trouve qu'il est chrétien
1: ». Voilà.
2: Mais c'est vrai qu'on voit qu'actuellement, il y a quand même une pensée chrétienne qui est encore active, pas autant qu'à cette époque, puisqu'on est encore dans une société qui est largement encore christianisée, même si... les vocations commencent à baisser, l'assistance aux messes aussi commence à baisser, à mesure d'ailleurs que la société de consommation prend son envol. Et donc, on voit bien qu'on est dans une période charnière de ce point de vue, avec des débats entre l'esprit et la matière qu'on retrouve actuellement dans notre société à propos de l'intelligence artificielle.
1: Donc, Encore une fois, vous tirez le fil rouge.
2: Voilà. Oui. Mais c'est quand même une période où on lit encore. Il y a quand même il y a beaucoup de livres qui sont publiés, donc c'est une période, oui, on peut dire foisonnante de ce moment-là. Et d'ailleurs, ce qui donnera beaucoup ce qui aura beaucoup de conséquences, notamment dans la révolte de mai 68, qui est aussi une révolte attisée, animée par des intellectuels.
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1: Nous conversons avec le journaliste Jérôme Cordelier qui publie chez Calman Lévy un livre très instructif intitulé « Les grandes fractures, les chrétiens face aux défis du siècle ». Vous venez d'évoquer, Jérôme Cordelier, cette période de mai 68. Dans votre livre, vous soulignez, je vous cite, « une ligne de partage encore entre deux ecclésiastiques, mais aussi c'était vrai chez les laïcs ». Alors je voudrais vous faire écouter l'un de ceux qui a joué un rôle important, puisqu'il était archevêque de Paris à cette époque-là, Monseigneur Marty. Écoutons quel était son propos au cœur des événements de mai 68.
3: L'archevêque de Paris, arrivant dans la capitale, s'est trouvé dans un événement collectif important et assez tragique. Dans la nuit du vendredi au samedi 10-11 mai, dans la prière d'abord, dans la réflexion, la les consultations diverses et dans une grande anxiété, toute une nuit, je me suis interrogé afin d'adresser l'appel que j'ai cru devoir donner à la radio et aussi pour prêter attention à tous ceux qui souffraient à cette occasion. Et voici l'appel que j'ai cru devoir adresser durant cette nuit à la population qui est parisienne. Archevêque de Paris, je lance un appel au calme. Il faut que la violence s'arrête immédiatement. Je demande à tous ceux qui portent une responsabilité d'un côté et de l'autre de se rencontrer à nouveau. Il faut arriver rapidement à une solution juste. Nous sommes tous concertés.
1: Voici les déclarations, donc, au cœur des événements de mai 68 de Mgr Marty. À la même époque, au même moment, il y avait un autre prêtre catholique au quartier latin. C'était celui qui allait lui succéder quelques années plus tard, le père Jean-Marie Lustiger, qui à l'époque était aumônier d'étudiants, et que vous évoquez dans votre livre, Jérôme Cordelier, « Les grandes fractures, les chrétiens face aux défis du siècle » chez Calman Lévy. On voit bien que ces deux hommes d'église, ces deux hommes de foi, avaient une vision pas franchement convergente et plutôt différente des événements de mai 68.
2: Alors oui, Mgr Marty, évidemment, lui... Il a été propulsé archevêque de Paris, hein, donc il se trouve confronté à des événements qu'il ne comprend pas, parce que lui, c'est un rural, on vient de l'entendre à son accent.
1: Il
2: et donc,
1: vient de l'Aveyron.
2: Il est plongé dans l'urbanité et, et avec ses étudiants qu'il ne comprend pas, au fond. Mais alors, il va produire un appel retentissant hein, que j'ai relu pour ce livre et qui est assez étonnant, sous les voûtes de Notre-Dame de Paris, où il lance cette formule qui fera mouche, où il dit « Dieu n'est pas conservateur ». Pourquoi ? Parce qu'il dit Dieu seul est absolu, l'homme n'est pas Dieu, les idéologies sont mortelles, le pouvoir est d'abord service. Dieu n'est pas conservateur, Dieu est pour la justice, et ainsi de suite. Mais il tâtonne dans cet événement.
1: Il y a beaucoup de monde qui tâtonne à cette époque-là.
2: Oui, pas le père Lustiger.
1: Oui.
2: C'est-à-dire que le père Lustiger, lui, il est arrimé un peu sur ses fondamentaux, si on peut dire, et lui, il est assez conservateur, il ne comprend pas du tout ces séditieux, qui pour lui sont quand même beaucoup des enfants de bourgeois, et surtout, il ne supporte pas, et ça on le comprend évidemment, cette formule qui est CRS-SS. Parce que lui, il a été marqué, évidemment, ses origines juives et la déportation de sa mère morte en camp de concentration. Et donc, il ne supporte pas ce slogan qui, pour lui, va le détourner complètement de mai 68. Et donc, il anime le centre Richelieu, à l'époque, qui était à côté de la Sorbonne.
1: Une sorte d'aumônerie d'étudiants.
2: Voilà. Et donc, il ne va pas du tout comprendre cette révolte. Et d'un autre côté, vous aurez des jésuites, des dominicains, qui, autour du centre Laennec notamment, qui, eux, vont comprendre, vont adhérer à cette révolte. Pour eux, si vous voulez, le grand soir va permettre l'arrivée d'une justice évangélique, si on peut dire. Et donc, vous avez beaucoup d'étudiants. J'ai eu la chance d'interroger longuement Daniel Hervieux-Léger, qui
1: est sociologue. Voilà, vous insistez beaucoup sur cette rencontre, oui.
2: Voilà, sur...
1: qui est sociologue des religions, tout à fait renommée.
2: Voilà, parce qu'elle a été une des actrices. Elle était étudiante à Sciences Po à l'époque, et elle a pris part au mouvement. Vous avez beaucoup de gens, à l'époque, qui prennent part à ce mouvement et qui vont... se former politiquement, nourri par la sève évangélique, si je puis dire.
1: Oui, c'est parce qu'ils aspirent à l'avènement du royaume de Dieu qu'ils prennent part aux événements.
2: Voilà.
1: Contrairement au père Lustiger à l'époque, qui lui est arc-bouté justement et qui considère qu'on est complètement à côté de la plaque.
2: Voilà. Et d'ailleurs, Lustiger, à la fin des événements, ce que Daniel Hervieux-Léger m'a raconté, ils iront faire un pèlerinage à Chartres. Alors que eux ne comprennent pas du tout qu'on c'est pas le temps du pèlerinage pour eux, c'est-à-dire c'est le temps de la révolte, et pour eux il y a quelque chose de d'évangélique, si on peut dire, dans cette révolte, parce que c'est un monde aussi, on est en plein dans la société de consommation, il y a quand même une chape de plomb, c'est la fin du gaullisme triomphant, si on peut dire, donc on est sur une chape de plomb, alors que la société bouge, le monde s'ouvre, commence à s'ouvrir. Donc ces jeunes femmes et ces jeunes hommes, ils ont envie de participer à ce monde qui galope, qui court, et ils ont l'impression qu'ils ont une chape de plomb qui les entrave et qui les en empêche.
1: Et tout cela au nom de leur foi. C'est ça qui est fascinant dans votre livre, Jérôme Cordelier, qu'on évoque avec vous la guerre d'Algérie, la décolonisation, le Concile Vatican II, mai 68, on retrouve cette tension, toujours au nom d'une même foi, entre des catholiques ou des chrétiens, qui, les uns, ils ont envie d'aller plutôt en avant, et les autres, ils ont envie plutôt de rester là où ils sont. Je caricature.
2: C'est un peu la tension entre tradition et progrès, si on peut dire.
1: C'est structurel.
2: Même si c'est plus compliqué, évidemment, c'est plus complexe. J'ajoute juste aux événements que vous avez listés, parce que c'est un événement qui est très important pour moi, c'est la déclaration Nostra Aetate, dont l'histoire, les coulisses, c'est un véritable thriller.
1: Concile Vatican II.
2: Juste après Vatican II.
1: Juste après.
2: Et donc, c'est un véritable thriller avec des personnages inouïs que sont, par exemple, Julie Isaac et Augustin Bach.
1: Donc, c'est une déclaration sur la liberté religieuse et sur la relation avec le judaïsme.
2: Voilà, et surtout, c'est par cette déclaration, l'Église catholique condamne l'antijudaïsme chrétien qui a cours depuis des siècles. Donc, c'est une déclaration très forte. Et surtout, enfin, je laisse au lecteur
1: le
2: plaisir de savourer, de raconter vraiment de l'intérieur. Mais c'est vrai que ces tensions, on les sent, et c'est là, je trouve, qui fait que on sent cette foi, ces engagements extrêmement vivants, comme dit cette parole que vous connaissez très bien. Donc, il y a plusieurs demeures dans la maison du Père. Là, on le sent vraiment que au feu de l'histoire, en fait. D'abord, deux choses juste. Au feu de l'histoire, les chrétiens s'engagent, et souvent en première ligne, aux avant-postes. On le voit à ces époques historiques, on le voit dans nos crises contemporaines. Par exemple, pendant le Covid, la plupart des chrétiens se sont engagés. Beaucoup de chrétiens, actuellement, discrètement, dans les replis de la société française, s'engagent.
1: Font du bien.
2: Font du bien et ne le disent pas. Mmh. Ils ne le claironnent pas. Donc ça, c'est important de dire, les chrétiens s'engagent. Et ensuite, leurs engagements se font à la boussole de l'Évangile, si on peut dire, aux valeurs qui sont les leurs, mais dont ils n'ont pas tous la même interprétation. Et ça, finalement, c'est une bonne nouvelle, parce que ça montre la richesse, l'intensité de ces engagements et l'intensité de ce que peut être cet univers qui est souvent perçu à l'extérieur comme quelque chose de monolithique.
1: Et c'est ça, la philosophie générale de votre livre. Je voudrais citer quelques lignes de votre livre où vous citez vous-même l'ancien ministre gaulliste et maire de Brive, Jean Charbonnel, qui a été l'auteur d'une biographie de Edmond Michelet. Edmond Michelet, grand catholique, garde des Sceaux, grand résistant, etc. Et voici, en quelques lignes, tout en contraste, et on retrouve les contrastes que vous évoquez dans votre livre, appliqués à d'autres époques. Gaulliste sans concession, il resta l'éternel médiateur. Anticommuniste lucide, il prôna le rapprochement avec le Nord-Vietnam et la Chine. Catholique romain, il découvrit et vécut l'œcuménisme. Fidèle à l'esprit de la résistance, il œuvra au rapprochement franco-allemand. Soldat de l'ombre trahi avant d'être déporté, il se battit pour l'amnistie. Patriote, il prêcha l'Europe, mais pas la communauté européenne de défense. Chaque fois, Michelet frôlait la contradiction. Cette contradiction, vous l'avez frôlée vous aussi tout au long de votre enquête, Jérôme Cordelier.
2: Oui, j'ajoute quand même sur Michelet, que je connais bien, parce que j'aime beaucoup, c'est un personnage, c'est une figure tutélaire, hein, c'est l'aumônier de la France, comme disait, je crois, c'est Malraux qui avait dit ça sur lui. Là, il y a eu une incompréhension pour moi dans cette enquête, c'est le rôle vis-à-vis du général Zeller. Le général Zeller, donc...
1: Général putschiste, condamné.
2: Et il souhaitait amnistier tout le monde, mais il a poursuivi quand même le général Zeller d'une certaine vindicte qui était un petit peu curieuse par rapport à cette main tendue d'humanité qu'il prêchait par ailleurs. Pour moi, c'est une petite incompréhension dans le parcours sans faute et magnifique, sublime, de saint, la cause est toujours pendante.
1: Oui, il en est toujours question.
2: Alors, c'est là où on voit justement les contrastes et les zones d'ombre qu'on peut avoir dans tous ces engagements. Et évidemment, quand on a les mains dans l'histoire, dans le cambouis de l'histoire, j'allais dire, on peut d'un côté basculer du côté du héros et parfois basculer aussi du côté du salaud. Et souvent, les parcours sont très bigarrés. Moi, j'ai été étonné dans mon enquête de découvrir, par exemple, le général Massu a adopté deux enfants arabes au sortir de la guerre d'Algérie. Mmh. Et c'est un fait qui, je pense, est assez méconnu.
1: Que de contrastes dans cette vie des chrétiens au fil de l'histoire. Avant de nous quitter, peut-être encore un dernier mot, Jérôme Cordelier. Vous avez parlé de l'après-gaullisme, vous avez parlé de Edmond Michelet, qui était un ministre du général de Gaulle, vous avez parlé de la guerre d'Algérie. Comment peut-on aujourd'hui envisager rétrospectivement le catholicisme de Charles de Gaulle ? On se souvient qu'il a été sollicité, par exemple, pour gracier Robert Brasillach au moment de la libération, qu'aussi il a été sollicité pour gracier le colonel Bastien Thiry qui avait tenté de l'assassiner. On imagine la tempête sous le crâne de Charles de Gaulle. Comment était le cœur catholique de Charles de Gaulle, Jérôme Cordelier ?
2: Ce qui est très intéressant, et j'ai notamment interrogé l'historien Arnaud Tessier, qui est le président du conseil scientifique de la Fondation de Gaulle là-dessus, hein, c'est très intéressant, c'est que, en fait, de Gaulle, il est pénétré de catholicisme. Il a été élevé complètement dans le catholicisme. Mais par contre, il est tellement pénétré de catholicisme qu'il ne veut pas que cet engagement qui lui est personnel trouble l'engagement public qu'il peut avoir. Et donc, ce qui est étonnant, c'est que je pense qu'il est tellement sincère dans son engagement et dans sa foi, dans sa présence, dans son témoignage de foi, qu'il ne vient à l'idée de personne, à l'époque de Gaulle, à contester le fait qu'il aille à la messe ou qu'il même communie, même s'il prenait garde, mais il a quand même certaines périodes communiées.
1: Lorsqu'il était en représentation publique, voilà, il ne communie pas,
2: voilà,
1: sauf à Saint-Louis des Français à Moscou.
2: Voilà, mais il avait.
1: C'était un geste politique.
2: Voilà, et il l'a fait aussi. Il avait quand même cette chapelle à l'Élysée. Enfin, mais cette foi était tellement sincère que personne n'allait lui dire qu'il contrevenait à la laïcité. Et souvenez-vous, je l'avais abordé dans mon ouvrage précédent, mais de cette messe dans la cathédrale de Reims, avec Konrad Adenauer et Charles de Gaulle presque main dans la main, en tout cas sur des prie-Dieu, et en train de célébrer la réconciliation franco-allemande.
1: Très peu de temps après la guerre.
2: Sous les voutes, oui, de cette cathédrale. Ce serait sans
1: qui avait été bombardée par les Allemands.
2: Voilà, ce serait sans doute inimaginable à notre époque de voir ces deux grands catholiques, artisans de la réconciliation franco-allemande et des débuts de l'Europe, communier d'une certaine façon dans la même ferveur politique et aussi dans la même ferveur spirituelle.
1: Vous qui avez ausculté au fil des générations, Jérôme Cordelier, la mise en œuvre de la foi des catholiques en France, quel vœu vous formulez pour notre époque contemporaine sur ce plan-là ?
2: Un vœu peut-être presque immédiat, c'est que le pape Léon XIV, qui viendra en France à la fin du mois de septembre, réussisse justement un peu cette œuvre de réconciliation qu'il s'échine à faire depuis son élection, qu'il essaye de le faire dans notre société française qui, à bien des égards, est en désespérance et d'une certaine manière fracturée. Et donc peut-être que ce voyage sera l'occasion de réconciliation, de rassemblement et peut-être d'espérance.
1: Et de travailler la communion des Français, peut-être.
2: Peut-être. En tout cas, la communion, une communion laïque, mais une communion autour de valeurs communes et surtout vers un horizon positif. Vers une lumière, d'une certaine manière.
1: Un grand merci à vous, Jérôme Cordelier. Je rappelle que vous êtes rédacteur en chef au Point. Le titre de votre livre, « Les grandes fractures, les chrétiens face aux défis du siècle 1954-1968 », c'est chez Calman Lévy. Je rappelle qu'il s'agit bien des chrétiens. On a beaucoup parlé ici des catholiques, mais vous faites une large place également à cette diversité, aux diversités protestantes et orthodoxe. Un grand merci à vous
2: pour votre livre
1: extrêmement utile pour mieux comprendre d'où nous venons et où nous allons. Un grand merci également à notre réalisateur Cédric Coba. Vous pouvez retrouver cette émission ainsi que les références des livres précédents de Jérôme Cordelier, que je vous conseille également, sur le site de RCF Notre-Dame. 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Un grand merci à vous tous pour votre fidélité et à la semaine prochaine.

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2: À l'occasion de la Pentecôte, plusieurs jeunes et adultes recevront le sacrement de la confirmation, une étape majeure de leur vie chrétienne. Après des mois de préparation, de rencontres et de réflexions, ils s'apprêtent à confirmer l'engagement pris pour eux lors de leur baptême. Dans la tradition chrétienne, cette fête rappelle la venue de l'Esprit-Saint sur les apôtres, envoyé pour annoncer la bonne nouvelle. Un symbole donc très fort pour ces confirmants qui, à leur tour, s'engagent à vivre et témoigner de leur foi. Depuis le début de l'année, on va en parler dans cette émission. Ils ont cheminé ensemble au fil de temps forts, de soirées d'échanges, de témoignages et de célébrations, accompagnés par les équipes paroissiales. Ils ont pu approfondir leur foi, découvrir davantage le sens des sacrements. Ils ont pu apprendre aussi à mettre l'Évangile au cœur de leur quotidien. On va regarder cela de plus près avec nos deux invités, et puis comme chaque jour, avec vos réactions et vos témoignages. Peut-être que vous avez choisi de recevoir le sacrement de la confirmation ce week-end. Qu'est-ce que cette démarche représente pour vous personnellement? Racontez-nous un peu comment s'est préparée aussi la confirmation avec ces équipes paroissiales. Si vous avez accompagné des confirmants, racontez-nous également au 01 56 56 44 00 par mail à direct@rcf.fr et en vidéo sur la chaîne YouTube de Radio Notre-Dame.
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2: Et pour discuter avec nous jusqu'à 11h, nous avons le plaisir d'accueillir deux invités. Je commence avec vous, Père Vincent Demello, bonjour.
3: Bonjour.
2: Merci beaucoup.
3: Avec joie.
2: D'avoir accepté de participer à cette émission Je pense donc j'agis. On vous avait reçu il y a quelques mois, je crois que c'était en septembre, en octobre, pour parler du sacerdoce.
3: Exactement.
2: Des prêtres. Il y avait une grosse enquête.
3: Une grosse enquête de l'IFOP, il me semble, ou le Sofres, je ne sais plus. Mais sur le sacerdoce, voilà, à l'occasion du congrès mission, il y avait eu une grosse enquête.
2: Ouais,
3: et
2: absolument.
3: C'était vraiment intéressant, il y a des beaux enseignements.
2: Et merci d'être de retour en studio. Vous êtes prêtre de la paroisse Notre-Dame du Travail.
3: Ben voilà, je suis voisin.
2: Eh oui, c'est dans le diocèse de Paris et nous, on est dans le secteur Montparnasse. On a une seconde invitée qui nous a rejoint. C'est un peu particulier puisque Charlotte, vous êtes une auditrice de RCF Notre-Dame. Bonjour Charlotte.
4: Bonjour Melchior, bonjour à tous.
2: Merci beaucoup d'être avec nous en direct des studios de RCF Hauts-de-France à Lille. Vous êtes une auditrice notamment de cette émission Je pense donc j'agis, et vous nous avez envoyé un mail il y a quelques jours pour nous parler notamment de cette confirmation que vous allez avoir la joie de recevoir, ce sacrement en tout cas, dimanche de Pentecôte à Lille, justement à Notre-Dame de la Treille. Ce n'est pas trahir quelque chose de dire que vous avez 60 ans, Charlotte, je me permets de donner votre âge, mais ça a son importance aussi pour notre sujet ce matin. Et on va vous entendre justement sur ce témoignage. Père Vincent de Mello, peut-être juste pour les auditrices et nos auditeurs qui nous rejoignent, qui ont reçu le sacrement de la confirmation quand ils étaient beaucoup plus jeunes. C'est un peu comme le baptême, on peut recevoir ce sacrement à tout âge finalement.
3: On peut le recevoir à tout âge. Comme le baptême, effectivement, oui. C'est un sacrement qu'on reçoit qu'une seule fois dans sa vie. Oui. C'est un sacrement dont on dit qu'il est à caractère, c'est-à-dire qu'il imprime quelque chose de définitif en nous. Et c'est pas quelque chose, du coup, qui se réitère. Mmh. Et ça crée une disposition à vivre pleinement de l'Esprit-Saint. Et qui, d'une certaine manière, cela achève l'action du baptême qui nous a vraiment rendu capable de recevoir la plénitude des dons de Dieu. Et donc, c'est une très belle étape dans l'initiation chrétienne.
2: Et c'est souvent lors de ce week-end de la Pentecôte que ces confirmants reçoivent le sacrement, Père
3: oui,
2: Vincent.
3: Alors en fait, tous ceux qui sont baptisés à Pâques, dans oui. la nuit de Pâques, les catéchumènes, reçoivent tous les sacrements d'initiation en même temps, donc oui. le baptême, la confirmation et l'Eucharistie. Et pour les autres, eh bien, on choisit d'autres moments. Alors, c'est vrai que la fête de la Pentecôte est tout indiquée, en fait, il y en a là tous les week-ends dans beaucoup d'endroits. Et enfin, pour le coup, il n'y a pas de jour prescrit, mais c'est vrai que la Pentecôte est indiquée pour cela. Hmm.
2: Quelques chiffres aussi pour bien situer de quoi on parle. L'année dernière, ce sont plus de 11 000 adultes qui ont reçu le sacrement de la confirmation en France, hein, en 2025, il y a une évolution de ce nombre de confirmants adultes. Père Vincent, qu'en est-il de la paroisse Notre-Dame du Travail? C'est un peu le même cas aussi pour vous?
3: Oui, alors nous, c'est une toute petite paroisse, oui. très modeste, hein, voilà, mais c'est vrai que ça fait 2 ou 3 ans que maintenant, on a chaque année un groupe d'adultes qui se préparent à la confirmation. Ça va de 5 à 8 personnes, mais ce qui, pour nous, notre petite paroisse, notre petite communauté, est quand même assez impression, et puis qui est le reflet de notre de la population de notre paroisse, c'est très mélangé, des âges très différents, des origines sociales très différentes. Ça, c'est tout à fait étonnant de voir la variété des profils qui se présentent. Mmh.
2: Charlotte, vous allez recevoir ce sacrement ce week-end. Racontez-nous un peu comment ça s'est passé pour vous. Qu'est-ce qui a déclenché cet appel, peut-être, ou cette volonté de recevoir ce sacrement de la confirmation?
4: Ben, je crois que c'était le moment, en fait. Avant, je m'étais posé la question, mais non, je l'aurais fait plus par convention que par ressenti. Et là, maintenant, c'est vraiment quelque chose qui m'habite. D'ailleurs, j'ai hâte d'y être. Je suis juste à côté de Notre-Dame de la Treille, donc voilà, j'arrive. Attendez-moi.
2: Oui, parce que le studio...

0: Bah, malheureusement, une indélicatesse d'un prêtre et ma famille a claqué la porte de l'église. Donc ça, je l'ai toujours regretté, je l'ai toujours ressenti comme une peine. Et puis, bah, j'ai fait mon petit chemin, bon an, mal an, toute seule, plus ou moins, je dirais. Bon, j'avais la famille de mon mari qui était chrétienne, donc ça, c'était formidable et qui était soutenante aussi. Et puis, là, au niveau de la paroisse, j'allais, mais je ne connaissais pas vraiment, en fait, les personnes, les paroissiens. Je les voyais sur à la sortie de la messe, mais je n'osais pas vraiment interagir. Et puis je suis allée à la fête des trois clochers de notre paroisse. Oui. Et puis là, je me suis dit, bon, allez, il faut y aller.
1: On y va.
0: Donc, j'ai rencontré des personnes de l'EAP, donc l'équipe d'animation paroissiale. Mmh. Et puis, je leur ai parlé comment faire pour rentrer plus dans la paroisse. Et elle m'a dit, bah, il y a des fraternités qui sont organisées par, enfin, qui ont été proposées et soutenues par Monseigneur Laurent Ulrich. Excusez-moi, le Bulge.
1: Oui, pas les mêmes.
0: Ici à Lille. Et j'ai dit, bon, bah, d'accord. Et donc, j'en ai fait deux, et notamment la fraternité The Chosen, hein, qui est une série formidable que nous regardons déjà depuis plus de 2 ans.
1: Et qui raconte la vie de Jésus, et c'est une série qu'on... Enfin, on a vraiment pu la mettre en avant aussi dans cette émission. Père Vincent de Mello, peut-être une réaction sur ce témoignage de Charlotte.
2: Ben, il est assez, assez classique, c'est-à-dire qu'en fait, les choses se font en douceur très souvent, la plupart du temps. Et puis, il y a le désir d'aller au bout d'une démarche. Beaucoup de gens étaient passés à l'as pour plein de raisons. Je dirais qu'il y a aussi un autre type de profil qu'on voit arriver, c'est-à-dire des jeunes qui disent, bah, écoutez, nos parents, ils ont grandi dans la foi,
1: oui.
2: Mais ils l'ont abandonné, ils ne nous l'ont pas transmis. Alors que nos grands-mères étaient pieuses, elles disaient le chapelet, la messe, etc. Nos parents, ils ont reçu, mais eux-mêmes ne nous ont pas transmis. Et maintenant, on se retrouve dépourvus d'un patrimoine. Donc, il y a une sorte de désir de se raccrocher à quelque chose dont ils sentent que ça leur manque. Et c'est un peu ça qu'on voit sur les demandes de baptême. Mais aussi sur les confirmations et aussi sur les préparations au mariage. Parce qu'on parle beaucoup aujourd'hui, si vous voulez, de l'essor des baptêmes et des catéchumènes adultes.
1: Parce qu'il y en a beaucoup.
2: Il y en a beaucoup, mais en fait, il y a un phénomène un peu similaire que l'on voit se produire, tant sur les confirmations que sur le sacrement du mariage aussi. Sur les paroisses du secteur ici, en 3 ans, les préparations au mariage ont été multipliées par 3.
1: Ah oui. C'est vrai qu'on en parle moins.
2: On en parle beaucoup moins.
1: Attendez, je me note une idée de sujet,
2: mais c'est très, très intéressant. Et alors, je vois tout à fait, moi, dans les adultes que je prépare en mariage, il y a tout à fait le profil de notre auditrice, des gens qui étaient mariés à l'église, des gens qui ont. Mais voilà, l'occasion ne s'est pas présentée. Tout à coup. Les choses, enfin, pas tout d'un coup, justement, les choses mûrissent et s'approfondissent.
1: On entend qu'il y a un cheminement, en tout cas, derrière tout ça. Est-ce qu'on est appelé à recevoir le sacrement de la confirmation? Alors, vous avez été appelé à devenir prêtre?
2: Non, je pense pas qu'on est appelé. Enfin, on est appelé au même titre que le baptême. C'est-à-dire, j'ai l'habitude de dire, et c'est pour ça que je dis aux gens, si vous n'êtes pas confirmé, faites quelque chose, vous pouvez pas rester dans cet état, c'est pas possible.
1: Vous leur mettez la pression?
2: Non, mais je leur dis, écoutez, ouvrez les yeux, si vous avez besoin. Et vous savez, je prends toujours la comparaison, d'un gâteau, où vous faites une recette de gâteau. Et tous les ingrédients, c'est magnifique, vous êtes pas gouré sur la recette, les proportions sont intactes, etc. Mais simplement, vous avez oublié de le cuire. Donc, il n'est pas comestible. Voilà. Le chrétien, baptisé, non confirmé, c'est un gâteau, il y a tous les ingrédients, mais il a pas été cuit. Voilà. Et en fait, on n'est pas allé au bout du processus, vous voyez. Et un chrétien comestible, c'est un chrétien confirmé. Voilà. Et puis donc, ça veut dire qu'il va avoir ce rayonnement, il va offrir la saveur, le bon goût de la vie chrétienne autour de lui. Il va aller au terme du processus de sa vie de baptisé.
1: Je file la métaphore du gâteau et de la cuisson. Un gâteau trop cuit ou un gâteau pas assez cuit, c'est peut-être un chrétien qui n'est pas assez éclairé.
2: En tout cas, on n'est jamais trop cuit dans l'Esprit Saint. C'est là que les comparaisons...

0: toujours leurs limites. Mais en tout cas, voilà, il y a quelque chose de naturel. Voilà, à être confirmé pour un chrétien.
1: Charlotte, est-ce qu'elle vous parle, cette métaphore du gâteau ?
2: Ah oui, tout à fait. C'est très joli, d'ailleurs. Et oui, tout à fait. J'ai hâte. Enfin, maintenant, je le sens et puis je le vis, en fait. C'est ça aussi. C'est beaucoup plus fort. C'est dès que je me mets en relation avec le Seigneur, avec l'Esprit Saint, avec Dieu... Je me sens bien, je me sens en confiance. Voilà, il y a quelque chose qui monte, l'Esprit Saint qui souffle, je ne sais pas. Mais oui, c'est beau.
1: Vincent,
0: ce que j'ai noté dans ce que vous disiez, madame, c'est que vous disiez, je n'ai pas forcément reçu beaucoup d'instructions chrétiennes ou de catéchisme, vous avez dit quelque chose qui se rapproche de ça. Et ce que je vois, c'est que pour les adultes qui se préparent à la confirmation, c'est vraiment l'occasion aussi de revisiter la foi chrétienne, le dogme, le credo, différents éléments. Et aussi de se familiariser pour certains pour la première fois avec l'écriture, avec la lecture de l'écriture sainte, et qu'il y a une sorte de réappropriation de tout un patrimoine qui avait besoin. Là, le gâteau, fallait le réchauffer pour le coup. Vous voyez, il y avait besoin d'un renouveau, de se replonger dans les choses. Et moi, je fais lire abondamment et je lis avec eux. Je leur demande de lire un évangile en entier. Les adultes, voilà, qui vont être confirmés, et le lire en entier de manière continue, c'est-à-dire pas couper en rondelles comme on l'a dans la liturgie le dimanche. Et je privilégie l'évangile selon Saint-Luc, qui parle beaucoup de l'Esprit Saint. Et puis finalement, après, on lit ensemble le tome 2, en fait, de Saint-Luc, qui sont les Actes des Apôtres. Où là, on voit le déploiement de la vie dans l'Esprit Saint.
1: On va parler de la préparation, justement, dans quelques minutes. Et vous l'entendez ce matin, on évoque la confirmation, puisque de nombreux confirmants se préparent à recevoir ce sacrement en ce week-end de Pentecôte. Vous avez la parole pour en discuter avec nous. Peut-être que c'est votre cas, c'est votre situation. Racontez-nous un peu pourquoi cette démarche, comment vous vivez la préparation. Et si vous avez l'occasion d'accompagner, pour le coup, des confirmants, un peu dans les équipes d'animation dans les paroisses. Racontez-nous également au 01 56 56 44 00. 01 56 56 44 00. Venez prendre votre part du gâteau. Ou alors vous nous regardez en vidéo sur la chaîne YouTube de Radio Notre-Dame.
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1: Alors, toujours avec nos deux invités jusqu'à 11h sur RCF Notre-Dame. Charlotte, je rappelle que vous allez recevoir le sacrement de la confirmation ce week-end à l'âge de 60 ans à Notre-Dame-de-la-Treille à Lille. Et Vincent Demello, vous êtes prêtre de la paroisse Notre-Dame du Travail dans le diocèse de Paris. On le disait il y a quelques instants, Père Vincent, c'est un cheminement. Parfois, il y a de sacrés obstacles aussi.
0: Il peut y avoir des obstacles, ou en tout cas des questions qui se posent, parce que les gens, parfois, n'ont pas eu le souci d'harmoniser leur foi et leur vie morale, leur vie personnelle. Et puis, ils découvrent, en lisant l'Écriture, justement, ou en réfléchissant et en priant, qu'il peut y avoir des choses dans leur existence, des éléments de leur vie qui les ont éloignés de Dieu, puis ou qui peuvent être des aimants de blocage. Je voudrais vous raconter une anecdote assez belle.
1: Allez, dites-nous.
0: Un gars assez épatant qui s'appelle Samuel, qui vient faire la demande à 30 ans à peu près d'être confirmé, et puis qui, au bout d'un moment, me contacte et me dit: mais en fait, j'ai quand même un souci avec mon amoureuse là. Est-ce que je peux vivre comme avant? Enfin, voilà, on fait l'amour. Et de lui-même, si vous voulez, une sorte d'interrogation qui est née. Voilà. Si tu veux qu'on en parle, on en parle. Il dit oui, très bien. Et puis j'étais l'été en vacances quand il m'a mis ce message. Du coup, on a fait une visio sur le sujet. Et puis je lui ai envoyé la vidéo. C'est une seule chair qui a été faite par les Gunel sur l'amour, la sexualité. Voilà. Et donc, très long échange en visio sur cette question. Et enfin, on voyait que lui-même notait un point d'incohérence dans son existence et qui. qui appelait des vrais questionnements. Mmh. Voilà, et j'en ai vu beaucoup d'autres comme ça qui, en fait, c'est assez étonnant, une sorte de grâce déjà, par avance, par anticipation du sacrement, qui les éclaire sur de points de leur vie et qui fait que désirent de créer une cohérence dans leur existence,
1: de comprendre.
0: Ouais. Et puis, du coup, plein d'autres questions qui jaillissent au fur et à mesure. Donc, par exemple, quand on lit les apôtres, puis on voit l'exercice des charismes. Et donc, mais qu'est-ce que ça veut dire ce truc, les charismes de prophétie, de guérison, ça. Et donc c'est assez étonnant le besoin de pas prendre un bout, de tout prendre en fait, de tout embrasser, voyez. Mais avec quand même un certain nombre de points de difficulté, d'achoppement qui peuvent apparaître et qu'il faut accompagner, éclairer voilà, qui au contraire sont très intéressants à comprendre et voilà, à travailler.
1: Charlotte, ça vous parle ? C'est à peu près ce que vous avez fait aussi dans votre préparation au sacrement de la confirmation ?
2: Oui, j'ai un petit peu cherché par moi-même ce que je pourrais faire, où je pourrais aller. Donc j'ai suivi un peu de catéchisme avec une autre amie qui se fait confirmer. J'ai fait, oui, différentes choses, même avec la paroisse, les semaines du carême ou les semaines de l'Avent. J'ai fait Alpha. Oui. Avec mon parrain de confirmation, donc ça c'était un vrai cadeau aussi, avec des petites. Je suis allée à Merville, qui est une retraite.
1: Des petits temps de retraite, voilà, exactement.
2: Donc qui ont approfondi et surtout ce que je voulais dire en fait, c'est que j'ai l'impression qu'en fait Dieu a toujours été là, mais que il m'attendait. Mm. En fait, c'était à moi de le chercher. Et une fois qu'on le cherche, il s'ouvre, il s'épanouit, il donne ses grâces. Enfin, je trouve ça magnifique.
1: Père Vincent,
0: ce qui est assez étonnant, ce qu'on voit surtout chez les plus jeunes, qui sont cette culture des réseaux sociaux, de beaucoup de connexions, c'est que souvent, quand ils viennent frapper à la porte, mais c'est vrai aussi chez les catéchumènes, ils sont déjà allés braconner. Se promener, se renseigner sur les réseaux sociaux. Et donc, ils arrivent avec des questions qu'il y a 30 ans qu'on n'avait pas.
1: Comme quoi, par exemple.
0: Ils disent, alors, c'est quoi le pèlerinage de Chartres ? Puis c'est quoi le frat ? Et c'est quoi la fraternité Saint-Pie-X ? Enfin, ils arrivent avec des questions. C'est quoi le renouveau charismatique ? Ah oui. En fait, ils sont allés voir un peu tout. Ils ont un peu tout regardé. Ils ont zappé. Donc, ils vous parlent d'une vidéo de l'abbé Raffray. Ils vous parlent des youtubeurs, enfin, des influenceurs chrétiens, de cathos de service, du chemin neuf, du monde traditionnaliste. C'est vraiment, c'est foisonnant. Et en fait, du coup, ils ont capté un certain nombre de trucs qui sont pas forcément mis totalement en cohérence. Et puis du coup, c'est une sorte de forêt vierge, si vous voulez, dans laquelle ils avancent. Et c'est assez drôle parce que parfois ils vous parlent de choses improbables, quoi. Enfin, mais totalement improbables. J'en me souviens, il y en a un qui me dit. Et c'est quoi les chrétiens nestoriens ? Le gars, il était catéchumène et il connaissait l'expression des chrétiens nestoriens, quoi. Enfin, c'était vraiment.
1: Mais ils sont éclairés alors.
0: Comment ?
1: Ils sont éclairés, ces
0: jeunes. En fait, ils sont curieux.
1: Curieux.
0: Ils sont très curieux. Et puis, ils vont glaner à droite, à gauche des choses. Et puis, à un moment donné, une fois qu'ils ont par eux-mêmes essayé de chercher, ils ont besoin. D'avancer, de mettre tout ça, de comprendre, d'organiser leur vision, leur représentation des choses, etc.
1: Charlotte, vous êtes curieuse aussi
2: dans la vie. Beaucoup.
1: Oui.
2: Oui, beaucoup. Et puis, oui, comme je disais, j'ai essayé de chercher un petit peu par moi-même, me nourrir. Et tout est bon, en fait, à chaque fois. Mais c'est vrai que ça pose beaucoup de questions, parce qu'au plus on ouvre la porte, au plus. C'est infini, en fait. Ouais. L'amour de Dieu est infini. Je crois qu'on n'aura jamais fini de le connaître. Mais à la fois, c'est beau. Ça ne se termine pas.
1: Elle a été vraiment pour vous, Charlotte, nécessaire, cette préparation à la confirmation. Tout ce temps que vous avez reçu à échanger avec d'autres, ces temps de retraite. Heureusement que vous avez vécu ça, finalement.
2: Oui, franchement. Ça n'aurait pas été du tout la même chose, pas la même saveur. Moi, même rien que dans nos échanges avec les paroissiens, par exemple, notamment dans les frates, je vois plus de différence d'âge par exemple, jeunes ou personnes plus âgées, on ne forme qu'un seul cœur, en fait. On partage nos idées, nos sensations, nos doutes. Et puis, on avance ensemble. Et j'ai l'impression de trouver une nouvelle famille, sincèrement. Oui. C'est vraiment quelque chose de fort.
1: Père Vincent, à Notre-Dame de la Treille, du Travail, pardon, donc c'est votre paroisse à Paris, pour le coup, je confonds les deux. Vous accompagnez à peu près 6 à 7 hein, cette année, confirmant.
0: Oui, chaque année, il y a 5 ans, il n'y en avait pas. Et là, on en a. Et surtout, ce qui est très amusant, c'est le caractère extrêmement hétéroclite du groupe, donc des gens qui ne se seraient jamais croisés, rencontrés et qui n'auraient pas passé des soirées ensemble, si vous voulez, qui ne seraient pas allés boire des pots ensemble. Et c'est assez étonnant, c'est qu'il y a une sorte de, justement, comme vous disiez,
1: de famille,
0: Charlotte,
1: c'est ça,
0: oui, de fraternité. De communauté, ouais. Il faut un peu casser la glace au départ. Ouais. Et puis, il y a une sorte d'émerveillement qui naît du récit, du chemin de chacun aussi. Je me suis trouvé avec un groupe de professeurs de confirmation où il y avait quelqu'un qui était flic, qui travaillait dans l'antistup, et puis quelqu'un qui prenait de la coke, donc c'était super drôle. Et puis aussi,
1: il a procédé à une interpellation,
0: non. On a eu vraiment des choses. Quelqu'un qui a fait une grande école de commerce parisienne avec quelqu'un qui est caissière dans un supermarché ou aide-soignante ou caissière de vie. Enfin, donc vraiment des gens qui au départ se côtoient pas forcément. Ouais. Et je pense qu'il y a quand même à peu près que l'Église ont fait des trucs comme ça. C'est assez étonnant. Ouais.
1: Et c'est pas grave finalement.
0: Ah mais non, c'est génial. C'est très drôle, très très drôle. Et puis quand on a fêté la confirmation le lendemain, parce qu'il y avait un grand repas paroissial, ils étaient là avec leur parrain et marraine. On a bu du champagne. C'était très amical. Et puis continuent de se contacter les uns les autres par réseaux sociaux. Je sais pas quoi, mais et puis se croiser à la paroisse, et c'est vraiment c'est très touchant. Ouais.
1: Je rappelle qu'on parle de la confirmation avec vos témoignages, vos réactions au 01 56 56 44 00. Père Vincent de Mello, dans ce que vous dites, et je trouve que ça confirme vraiment ce que vous dit Charlotte, c'est un peu venez comme vous êtes. Alors, ça reprend le slogan une marque alimentaire, mais c'est un peu ça.
0: C'est
1: quand même.
0: Ça, et en même temps, il faut pas en rester là. C'est-à-dire que il y a aussi des choses à travailler. Moi, je prends un très long moment d'entretien personnel avec chacun, vraiment pour que chacun puisse raconter son itinéraire, que je puisse comprendre, et puis que puisse émerger tous les sujets. C'est pas, si vous voulez, simplement, on échange sur le Seigneur, la foi, etc., mais qu'on puisse aller vraiment dans l'itinéraire de chacun. Mmh. Et puis, aussi, moi, j'invite chacun à se confesser auprès de qui veulent, et même à faire une confession générale, c'est-à-dire de toute leur vie. Moi, j'ai fait ça 3-4 fois dans ma vie. C'est vraiment une expérience de laisser revisiter...
1: Ça prend du temps.
0: Ça peut, oui, ça peut. Et donc, de laisser revisiter vraiment le Seigneur sur toute notre existence. Avec chacun, je prends un long temps de prière aussi. Ouais. Justement, une fois qu'ils ont un peu raconté leur vie, en parlant de leurs blessures, parlant des histoires parfois très douloureuses qu'ils ont pu vivre. Dans cette prière très longue que je prends, un vrai temps d'action de grâce. Ouais. Parce qu'il y a une sorte d'anamnèse, vous voyez, de mémoire qu'on fait de ce chemin qui les a amenés à demander le sacrement de la confirmation. Et je trouve que là, il y a vraiment une sorte un moment de la bonté de Dieu qui se vit là.
1: Dans cette confession.
0: La fois dans cette préparation, dans cette rencontre annuelle, et ensuite, quand ils sont prêts. Vraiment, je leur dis, après, vous viendrez quand vous êtes prêts, voir les prêtres, les heures de confession, etc., dans un monastère ou dans votre paroisse, comme vous voulez. Et qu'il y a vraiment quelque chose qui se vit, qui est très fort à ce moment-là.
1: Charlotte, la confession, c'était également, ça faisait partie, en tout cas, de cette préparation de la confirmation.
2: Oui, tout à fait. Puis j'ai fait comme disait le père. J'ai revisité en fait toute ma vie avec avec le père Dalle, et bon, j'étais un peu impressionnée parce que j'avais pas trop l'habitude, et je me suis dit, faut que je m'ouvre et que je en toute confiance, que je dépose tout, et j'avais confiance pour justement être entendue, écoutée, pardonnée. Et oui, c'était beau, c'était. Voilà, je l'ai refait. Je peux pas dire que je suis très coutumière de la chose, mais je le fais quand même plus régulièrement maintenant. Oui.
1: On marque une petite pause dans cette émission, je pense donc j'agis sur RCF Notre-Dame. On parle de la confirmation avec ces confirmants. On ne sait pas trop combien il y en a cette année, près de 10 000 en tout cas. S'il y en avait 11 000 l'année dernière, peut-être 10 000 ou plus, on ne sait pas. Mais en tout cas, des jeunes et des adultes qui vont recevoir ce sacrement en ce week-end de Pentecôte. Avec vos réactions, vos témoignages, si c'est votre situation, racontez-nous, peut-être que c'était l'année dernière. Bref, tout le monde a la parole, comme d'habitude, au 01 56 56 44 00. À tout de suite.
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1: Il est un peu plus de 10h30 sur RCF Notre-Dame, une émission sur le sacrement de la confirmation, avec en cette année 2026, plus de 10 000 confirmants qui vont recevoir ce sacrement ce week-end de Pentecôte. C'est peut-être votre situation, votre cas, ou alors vous avez reçu il y a quelques années ce sacrement. Bref, racontez-nous un peu ce que vous avez vécu justement au 01 56 56 44 00. Vous pouvez également témoigner par mail à direct@rcf.fr et nous regarder en vidéo sur la chaîne YouTube de Radio Notre-Dame. Il y a même un chat pour apporter vos commentaires. Ce sera après les Souchons.
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0: C'était les Souchon avec les deux fils, Pierre, Charles, et puis évidemment le père, hein, tant qu'à faire, Alain Souchon, avec cette chanson « À quoi tu penses ?». On pense à la confirmation ce matin sur RCF Notre-Dame, avec ces confirmants qui vont recevoir le sacrement pendant ce week-end de la Pentecôte. On en parle avec nos deux invités jusqu'à 11h. Père Vincent de Mello, vous êtes prêtre de la paroisse Notre-Dame du Travail dans le diocèse de Paris, dans le quartier Montparnasse, pour être précis. Et puis Charlotte, vous êtes en direct des studios de RCF à Lille. Vous allez recevoir ce sacrement à Notre-Dame de la Treille ce week-end, et vous nous racontez tout au long de cette émission un peu votre cheminement. J'aimerais qu'on écoute Blandine au 01 56 56 44 00. Bonjour Blandine.
1: Bonjour, merci beaucoup parce que vous nous faites vivre notre foi, vous la faites pétiller, c'est formidable. Oui, quand j'écoute cette émission, je me dis que j'ai raté quelque chose. Parce qu'en fait, j'ai été confirmée, mais j'étais jeune, très jeune, puisque c'était au cours d'études, j'étais pensionnaire, déjà c'était difficile pour moi parce que je sortais pas souvent pour voir mes parents.
0: Oui.
1: Et c'était dans le cursus, j'allais dire, ça allait presque avec les niveaux de classe. Bon. Et j'ai aucun souvenir de préparation. Voilà. Et quand j'entends votre émission, je me dis mais ça doit être formidable, tout cet accompagnement, tout, on sent et puis on est accompagné comme ça jusqu'à la réception de cet esprit. Qui doit bouleverser plein de choses. Et j'ai l'impression mais quel dommage qu'on puisse pas rechoisir, étant adulte, j'ai 76 ans, rechoisir un moment où, voilà, on fait tout ce cheminement et on le reçoit vraiment en pleine conscience, quoi. Mmh. Voilà. Alors, ça m'a pas empêché je continue à essayer de faire tout ce que je peux pour vivre ma foi de façon intense et donner aux autres et tout. Bon, mais donc j'ai fait aussi Alpha, j'ai préparé des adorations, j'ai dit bon, mais ouais. Là il y a quelque chose, quand j'entends cette émission, je me dis mon
0: ça
1: Dieu,
0: vous donne envie.
1: Charlotte.
0: Ouais. Vous enviez Charlotte. Bah écoutez.
1: Voilà, exactement.
0: Merci Blandine, merci beaucoup pour votre appel. Bah voilà, Charlotte, vous faites des envieux.
2: Tant mieux. Si tout le monde pouvait venir vers le Seigneur, ce serait super.
0: Ouais.
2: Mais d'ailleurs, j'ai une amie que j'ai emmenée avec moi sur le parcours Alpha.
0: Oui.
2: Je lui ai proposé. Elle avait fait son cathé quand elle était jeune, mais pareil, elle disait, voilà, c'était conventionnel, et après j'ai tout laissé, enfin, c'était un peu très, très distant. Et là, elle brûlait, quoi, pendant tout le parcours Alpha,
0: ouais.
2: Elle était. Oh, c'est beau à voir, quoi, franchement.
0: Vincent de Mello, on peut pas recevoir deux fois la confirmation.
3: Non, moi j'ai reçu, j'étais en CM2. Je me souviens de la confirmation et je me souviens que j'avais trouvé la préparation nulle en fait.
0: Ah.
3: J'étais vraiment, j'étais atterré par le. J'étais en CM2, hein, j'étais capable de juger que franchement ça m'apprenait rien, que c'était moralisateur. C'était
0: manquait des ingrédients.
3: Oh là là là, énormément. Mais par contre, vous voyez, je pense qu'il faut pas regretter de l'avoir reçu jeune. Et puis parce que finalement l'Esprit Saint agit en nous, il faut que vous sachiez. C'est que traditionnellement, jadis, et dans chez les chrétiens d'Orient, la confirmation, l'Eucharistie sont reçus le même jour que le baptême des petits-enfants. Hein. Donc, en fait, la majorité des chrétiens et de l'Église n'ont pas eu, en quelque sorte, cette forme de personnalisation, d'appropriation du sacrement pour lui-même, comptant sur le caractère très objectif de la puissance du sacrement, sans que subjectivement y ait cette expérience aussi émotionnelle, affective, etc. Par contre, pour répondre à Blandine, je lui dire, mais en fait, vous avez, parce que l'Esprit Saint a fait son œuvre en vous, était capable d'aller vous nourrir, d'aller vous-même vous ressourcer, chercher et faire vivre votre sacrement. Et ce que vous dites de vos engagements montre bien que ce sacrement est à l'œuvre en vous. Voyez. Donc n'ayez pas de regrets. Et puis lieux de ressourcement, de relecture de votre vie, dans une retraite, etc. Enfin, en fait, vous en avez plein à disposition et vous n'avez pas besoin d'être dans une préparation au sacrement pour vivre ces moments où on se replonge dans sa foi.
0: Dans le jargon, un peu, bien sûr, on parle des catéchumènes, les néophytes, ceux qui viennent de recevoir le baptême.
3: Néophytes, nouvelle plante.
0: Voilà, nouvelle plante, exactement. Ouais. Pour la confirmation, on parle des confirmants, avec un D, d'ailleurs, ça a son importance. Qu'est-ce qu'on entend par les recommençants ?
3: Bah, les recommençants, c'est, ils peuvent être un peu de toute cette espèce-là, c'est-à-dire tous les gens qui reviennent là, certains qui approchent, ils mettent le doigt dans l'eau, savoir la température, quoi. Vous voyez, c'est avant de mettre le pied, puis avant de peut-être d'y plonger. Ouais. Donc, ils peuvent être.
0: Ils ont envie de renouer un de contact renouer avec un lien, la foi.
3: Exactement. Ouais, ouais, c'est ça. En fait, on a vu énormément, par exemple, le mercredi décembre, des gens qui viennent goûter la température, quoi. Et puis, ils disent, tiens, je vais faire un carême. Et puis après, voilà, il y a d'autres étapes qui s'annoncent sur la ligne d'horizon avec des délais qui sont les leurs. Moi, j'ai eu la chance de faire revivre une communauté chrétienne à un endroit où il n'y avait plus de messe le dimanche, puis de pouvoir pendant 13 ans travailler ce lieu. Voilà.
0: Et c'était où, Saint-François-Xavier ?
3: Non. Enfin, j'étais au patronage du Bon Conseil.
0: Ah oui, oui.
3: Et
0: oui.
3: Côte-Chauvet, ouais. Bon, il y avait au tout début, les premiers dimanches, il y avait 30 personnes à la messe. Et puis, ça s'est amplifié, etc. C'est vraiment il y a quelque chose qui s'est redynamisé, créer une communauté, c'est vraiment très beau. Et au bout d'un moment, j'ai fait le constat que un bon tiers de l'assemblée était des recommençants, c'est-à-dire des gens qui revenaient à l'église, qui retrouvaient la foi, qui retrouvaient une pratique chrétienne, enfin qui se replongeaient dans la vie chrétienne.
0: C'est un peu ce que vous avez vécu, Charlotte, grâce à votre mari qui vous a un peu remis le pied à l'étrier, si je devais utiliser cette expression.
2: Oui, oui, tout à fait. Oui. Et puis, on a commencé par une retraite de fiançailles au centre spirituel du Haumont, à Mauvaux, et c'était bien. C'était, voilà, ça nous a porté toute notre vie. On n'a pas forcément le même parcours et la même façon d'exprimer notre foi, mais non, c'est fort et c'est bon.
3: Ce qui est assez frappant, c'est qu'on a aujourd'hui, en quelque sorte, à portée de main, une quantité de moyens de se ressourcer, de se replonger dans sa foi. Moi, je me souviens d'une remarque de mes parents. Mes parents sont mariés en 1952 et qui disaient, quand ils me voyaient, moi, faire des retraites, des pèlerinages ou des choses comme ça, des nuits d'adoration, ils disaient, mais nous, à notre âge, on n'avait rien de tout ça, quoi. On était un peu pris dans le rouleau sociologique d'une vie chrétienne de nos établissements catholiques ou pas.
0: On a une offre qui est importante, c'est ce que
3: vous dites. Une offre considérable.
0: Oui, mais est-ce qu'il n'y a pas trop d'offres, justement ?
3: Bah, en fait, si on veut que l'ensemble de la population française puisse découvrir le Christ, espérons que toute cette offre va s'embouteiller. Enfin, on peut que souhaiter. Enfin, moi, je trouve que cette offre est très très précieuse. Entre les sanctuaires, les pèlerinages, les retraites, les groupes de prière, les parcours de formation,
0: les applis, les TikTok.
3: Enfin, en fait, on a aujourd'hui un couteau suisse qui est très équipé. Hein, ouais. Voilà. Et tant mieux. Mais c'est probablement aussi qu'il y a une créativité qui est vraiment l'œuvre de l'Esprit Saint. Je trouve qu'il y a une ingéniosité, une créativité aussi dans la jeune génération pour trouver créer une surface de contact avec une part de la population qui s'est éloignée de la foi, qui est très belle. Enfin, j'ai des jeunes de ma paroisse qui ont créé un bar chrétien. C'est vraiment un lieu incroyable, quoi.
0: Qu'est-ce qu'on fait ? On picole et on prie ?
3: On boit des coups, on voit un prêtre. Il y a beaucoup de jeunes, en fait, qui n'ont jamais vu dans leur vie un prêtre en chair en os. Ils en ont vu à la télé, mais ils n'en ont jamais croisé. D'accord. Et dans ces jeunes, on en a plein qui savent même pas s'ils sont baptisés, vous voyez, dans les jeunes générations. Et donc, finalement, de recréer des surfaces de contact, parce que pousser à la porte d'une église, la marche est très haute, hein, parfois. Enfin, pour eux, c'est une sorte de tribu d'Indiens qui ont leur code, voilà, et puis leur code sociologique, leur langage, leur jargon. Et en fait, c'est des mondes qui se rencontrent pas forcément. Et finalement, je trouve qu'on a aujourd'hui beaucoup de chrétiens très missionnaires dans leur démarche et dans leur désir de se mettre à la portée de tous.
0: Charlotte, est-ce que vous avez ressenti un peu ces éléments extérieurs, cette offre qu'évoquait il y a quelques instants le père Vincent ?
2: Oui, tout à fait. Il y a énormément d'offres, peut-être même à la limite un peu trop, parce que c'est vrai que on se sent un petit peu perdu. Et vers quoi aller C'est vrai qu'on aimerait avoir quelqu'un tout le temps pour répondre à nos questions. Alors moi, des fois, c'est ce que je fais justement avec mon parrain de confirmation. Modestement, je lui demande des renseignements.
0: Comment vous l'avez choisi, votre parrain de confirmation, justement ?
2: C'était justement dans la frate The Chosen. En fait, quand on était dans les petits groupes, à chaque fois, ils parlaient, mais très facilement de la foi. Et il éclairait tout le monde. Enfin, tout le monde buvait ses paroles. Et du coup, j'ai senti un homme d'un très grand cœur, très grande foi, très humble. Je lui ai demandé si vous voulez bien être mon parrain. Et je craignais un petit peu, je m'attendais à un non. Et puis il m'a répondu, ça serait un honneur. Ouf, alors là, je me suis liquéfiée sur place. C'était magnifique, franchement. Ouais. Et le fait d'avoir fait des petites retraites et tout ça, Alpha, on a appris à mieux se connaître, à s'apprécier. Et donc, c'est chouette.
0: Vous nous appelez ce matin pour venir témoigner, nous raconter si vous avez reçu il n'y a pas très longtemps le sacrement de la confirmation. Ça nous intéresse vraiment. Et puis, si vous avez accompagné aussi des confirmants, 01 56 56 44 00 ou par mail à direct@rcf.fr.
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0: Deux invités jusqu'à 11h, ça passe très vite, hein. Il nous reste quelques minutes avec Charlotte. Vous allez recevoir ce sacrement dimanche à Notre-Dame de la Treille, c'est à Lille, où vous vous trouvez d'ailleurs actuellement en studio. On remercie toute l'équipe qui vous accueille. Et puis Père Vincent de Mello, vous êtes prêtre de la paroisse Notre-Dame du Travail, dans le diocèse de Paris, dans le quartier de Montparnasse. Peut-être un mot sur ces parrains de confirmation, Père Vincent. Ils ont toute leur importance également pour accompagner les confirmants.
3: Ils ont leur importance, mais il faut avoir conscience, c'est que pour certains, c'est très difficile de trouver un parrain ou une marraine de confirmation dans certains cas, parce qu'ils ont dans leur entourage immédiat, familial en tout cas, personne qui soit chrétien, baptisé, confirmé de ça. Donc parfois, c'est à nous de les aider à trouver dans la communauté paroissiale des gens. Vous voyez, c'est aussi vrai pour les catéchumènes. Moi, ça m'est arrivé de faire un appel à la paroisse pour quelqu'un que j'allais baptiser sous son lit de mort, une dame de 75 ans, et c'est un jeune paroissien qui a été l'éphémère parrain d'une personne qui est morte quelques temps après. Et là, je vois sur un jeune que j'ai préparé, et bien finalement, c'est le catéchiste que je lui avais trouvé qui a été le parrain. Ça a été compliqué. Et moi-même, en fait, je me suis trouvé parrain par accident quand j'avais 16 ans, parce que je préparais un enfant au baptême, un garçon de 9 ans. Mais il y avait zéro chrétien dans son entourage, quoi. Et c'était dans le patronage qu'il était catéchisé qui avait demandé le baptême. Et puis je suis arrivé le jour de la célébration du baptême, et en fait le prêtre m'a dit faut que tu sois le parrain, il n'y a personne. Voilà. Ouais. Et donc en fait c'est assez beau, parce que on voit aussi cette l'action de l'Esprit Saint chez les parrains et marraines qui se laissent bousculer et qui acceptent de se rendre disponible à ça. Et c'est vous voyez, jadis, on choisissait les parrains et marraines dans son entourage familial. Il y avait un petit côté un petit peu conformiste aussi, ou je sais pas quoi. Enfin, bon, on se cassait
0: par
3: pas
0: convention.
3: La... Oui, puis on se cassait pas la tête. Et là, il y a vraiment le désir de faire chose sérieusement. Voilà. Alors, pour un parrain de confirmation, il faut qu'il soit lui-même confirmé, baptisé, confirmé. Ouais. Voilà, on demande qu'il ait aussi une vie chrétienne, qu'il soit ancré dans la vie chrétienne. Et c'est pas toujours simple, en fait, aujourd'hui. Mais du coup, ça donne lieu à un vrai travail. On prie, dit, Seigneur, montre-moi dans la paroisse des gens qui je pourrais proposer. On fait des appels parfois, et on a souvent des très belles surprises.
0: Charlotte, quelques heures, quelques jours avant de recevoir ce sacrement, vous êtes dans quel état d'esprit ?
2: Toujours dans la joie. c'est drôle. Je m'attendais pas, hein. Franchement, je m'attendais pas à ce que ce soit aussi fort. Et voilà, j'ai envie de recevoir cette force, cette envie de commencer en fait aussi un nouveau chemin, parce que je pense que j'ai pris des enseignements, mais je sais que maintenant, ça sera aussi plus à moi d'agir autour de moi. Et je me questionne encore sur comment je peux agir secours catholique ou des choses comme ça, ou certainement aussi au sein de ma paroisse. Mais en tout cas, oui, je pense que le Seigneur nous envoie, donc il faut y aller.
0: Père Vincent.
3: Moi, j'ai aussi deux témoignages cette année très beaux, où c'est des enfants, des jeunes collégiens qui ont amené leurs parents soit au sacrement du baptême, soit à la confirmation.
0: Ah oui.
3: Et c'était assez, assez bouleversant de voir un garçon chez nous qui était confirmé l'an dernier, qui est servant de messe, et puis qui a amené sa maman au catéchuménat, ouais. Et une maman qui est venue aussi se préparer. On avait confirmé ses deux filles, et ça a fait son chemin chez cette maman, et qui du coup a fait cette démarche, et qu'elle a longuement mûri.
0: Mais là, c'est une affaire de famille, carrément.
3: Oui, oui, mais ça m'est arrivé, moi, de préparer la confirmation, papa, maman et les enfants ensemble, vous voyez. Ouais. Et c'était vraiment très belles expériences aussi. Voilà, et puis il y a ces compagnonnages justement, avec ces paroissiaux improbables, de gens qui deviennent parrains, qui se rencontrent dans ces groupes. C'est tout à fait étonnant.
0: Quand on parle des catéchumènes, on évoque la situation des néophytes qui parfois sont un petit peu lâchés dans la nature.
3: C'est vrai.
0: En ce moment, se déroule le concile provincial en Île-de-France, alors avec la messe d'inauguration de ce concile qui aura lieu le 31 mai. Et on aura la joie d'en parler, bien sûr, sur RCF Notre-Dame. Mais c'est pareil pour les confirmants. Ils sont néophytes quand ils reçoivent le sacrement de la confirmation, c'est ça?
3: Non, ils ne sont pas néophytes, parce qu'ils ont déjà été plantés dans la terre depuis longtemps, pour certains.
0: Ah ben, puisqu'il y a le baptême.
3: Ouais. Oui, bien sûr. Mais en fait, la question se pose un peu de la même manière, qu'ils prennent leur place dans la communauté chrétienne, et que ce soit pas qu'une place affective, parce qu'ils ont aimé cette paroisse, les gens qui y sont, puis une fois qu'on déménage ou que le curé change, il lâche tout. Je trouve qu'un des enjeux, c'est aussi de percevoir toute la polyphonie, la variété de ce qu'est la vie chrétienne. Donc, qu'il y ait la vie dans l'Esprit Saint, l'exercice des charismes, une vie mariale, une vie eucharistique, le sacrement du pardon, la vie de charité. Enfin, en fait, que de sa manière, il visite l'ensemble de l'expérience chrétienne avec beaucoup de simplicité, et aussi le caractère pas simplement subjectif, vous voyez, ce que j'ai ressenti, ce qui m'a fait du bien, ce qui m'a ému, mais que l'objectivité de l'Église, du corps du Christ, qui s'y déménage où qu'ils aillent, l'Église c'est la même, c'est le même Seigneur, une seule foi, un seul baptême, et qu'il y ait une sorte d'appropriation de quelque chose de plus grand que le cadre humain, affectif, que le bocal dans lequel ça a éclos. Voyez.
0: Charlotte, est-ce que vous avez pu discuter déjà de l'après, avec peut-être le prêtre, en tout cas l'équipe qui vous a accompagné?
2: Non, pas forcément, mais je pense que rien n'est terminé. De toute façon, là, j'ai intégré aussi une autre frate de catéchumènes, dont certains vont se faire baptiser l'année prochaine, mais donc ça ne s'arrêtera pas juste au moment de la confirmation. Je vais continuer les séances avec tout le monde. Et voilà, c'est intéressant. Puis on s'aide aussi des vidéos du frère Paul-Adrien Hardemar. Donc là aussi, c'est vraiment très, très, très, très riche.
0: Mmh. Et de RCF Notre-Dame aussi, Charlotte.
2: Oui, tout à fait. Je crois que vous m'avez mis le pied à l'étrier, de toute façon. Donc,
0: C'est pour ça que je vous ai contacté, Charlotte, hein, en tant qu'auditrice. On a un message de Claire dans le live YouTube sur la chaîne de Radio Notre-Dame qui nous dit « J'ai reçu le sacrement de la confirmation après une reconversion personnelle. » Et ça m'a permis de choisir définitivement de suivre le Christ jusqu'à la fin de ma vie. Il est beau ce témoignage, hein, Père Vincent.
3: Ben oui, c'est qu'il y a vraiment des belles choses qui démarrent dans ces itinéraires. Oui, je dînais hier avec un gars qui m'a invité à dîner chez lui avec des colocataires.
0: Là. Vous parlez de gâteaux, vous parlez de bars, de repas, vous êtes très nourriture.
3: Oui, c'est ça. En fait, la foi chrétienne, c'est souvent très convivial. Et puis quand on est français, que voulez-vous, on se refait pas.
0: Je vous charrie.
3: Et il me disait, moi je propose à tous mes potes d'aller faire une nuit d'adoration au Montmartre, même quand ils ne sont pas gâteaux. Ouais. Et donc il me racontait un gars qui cherche, qui va dans le bouddhisme. Ils ont une sorte d'audace, ça lui est venu comme ça. Et donc, il va faire une nuit d'adoration avec un gars qui est agnostique. Mmh. Et lui, non, il faut que tu, une fois dans ta vie, tu fasses ça, passe une nuit au Sacré-Cœur de Montmartre. Mmh. Et il l'accompagne, quoi. Il fait pas que lui donner les conseils, il le fait lui-même, quoi. Franchement, je trouve qu'il y a une sorte de flamme qui s'allume. et qui, normalement, n'a pas de raison de s'éteindre.
0: Alors là, vous parlez en parisien, Père Vincent. Montmartre, la spécificité de cette basilique, c'est qu'il y a une adoration 24 heures sur 24, 7 jours sur 7, 365 jours sur 365. C'est à côté de chez moi, alors je connais un petit peu, mais c'est pas le seul endroit en France où il y a ça.
3: Mais c'est la basilique du vœu national, donc ouais. Où il y a vraiment... c'était voté à l'Assemblée nationale, ouais. À In illo tempore, où là, il y a adoration eucharistique jour et nuit et culte rendu au Seigneur vivant dans l'Eucharistie. Mmh. Et c'est très touchant de voir qu'on a des gens qui débarquent et puis qui, là, dans cette nuit, le mystère de la nuit au-dessus de Paris, là, se nourrissent de ce moment de contemplation et de prière.
0: Charlotte, ça pourrait vous plaire, ça, de suivre une adoration toute la nuit dans un endroit?
2: Oui. Oui, c'est marrant parce qu'on en a parlé justement, moi, il n'y a pas longtemps, avec des gens qui connaissent mieux Paris, et ça m'a donné envie. Il y a plein de choses, en fait, qui me donnent envie maintenant, donc, et que je ne connais pas. Donc, bon, c'est vrai que j'aimerais bien être peut-être un petit peu plus conseillée ou guidée pour savoir vers quoi me consacrer, surtout, mais... J'ai aussi quelque chose que j'avais envie de dire, c'est le père qui nous a mariés et qui a baptisé nos enfants. Il avait toujours l'habitude de dire « Quelle heure est-il ?» Et on répondait « Il est l'heure d'aimer. » Et ça, c'est resté. Voilà, je pense qu'il y a beaucoup de prêtres même qui vont reconnaître l'abbé Père Hébard, qui était... un très bon prêtre.
0: Quelle heure est-il? Il est 10h56 en tout cas. Je sais qu'on arrive à la fin de cette émission, chère Charlotte et cher Vincent. Charlotte, qu'est-ce qu'on peut vous souhaiter pour ce sacrement, pour ce week-end bien particulier que vous allez vivre?
2: Ah bah, que ce soit la fête, la joie, voilà, qui se partage avec la famille, les amis, voilà, les autres confirmants, bien sûr. Et puis d'avoir un chemin toujours plus présent, plus constant, parce qu'en fait je pense que la foi c'est comme un peu un poêle à bois. Si on met plus de bûches, bah, y a plus rien qui se passe. Donc il faut savoir l'alimenter et puis se pousser un petit peu parfois dans des chemins qu'on n'aurait pas pensé prendre, et puis vivre de très belles choses.
0: On parle de four, on parle de feu. C'est vraiment la flamme de l'Esprit Saint, Père Vincent, c'est ça?
3: Eh bien oui, à la Pentecôte, c'est ça qu'on voit relater.
0: Qu'est-ce que vous pouvez souhaiter, je ne sais pas si on peut dire ça, mais à Charlotte?
3: Eh bien, qu'elle soit bien inspirée, puis qu'elle découvre l'action puissante de l'Esprit Saint qui fait, en quelque sorte, donne autorité aux chrétiens pour parler au nom du Seigneur, et que du coup elle soit inspirée pour témoigner et partager sa foi.
0: Et qu'est-ce qu'on vous souhaite à vous? De bons gâteaux?
3: Eh bien, on a tous besoin de porter du fruit dans ce que le Seigneur nous demande de faire.
0: Merci vraiment. Merci, à tous les deux. C'était passionnant de vous entendre, Père Vincent de Mello, près de la paroisse Notre-Dame du Travail, dans le diocèse de Paris, dans le quartier de Montparnasse. Merci vraiment d'avoir été avec nous. Merci Charlotte.
2: Et bonne fête, oui, merci beaucoup.
0: C'était un plaisir aussi de vous entendre. Et vous reviendrez, j'espère, vous viendrez nous voir peut-être. Et on vous souhaite en tout cas le meilleur pour ce sacrement de la confirmation que vous allez recevoir dimanche à Notre-Dame de la Treille à Lille. On remercie d'ailleurs toute l'équipe qui vous a accueilli en studio. Merci à Pierre-Henri et Sabine qui étaient ce matin à la réalisation de cette émission. Le magazine des Arts et des Lettres, c'est à suivre avec Christophe Maury.
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3: Bonjour Nadir.
4: Bonjour Christophe.
3: Nous allons au théâtre du Poche Montparnasse, boulevard du Montparnasse, numéro 75 exactement, à Paris, pour assister à une pièce culte de Jean Anouilh, Antigone. Une jeune femme va à la condamnation à mort par amour pour son frère, par désobéissance à la loi. On peut dire ça comme ça. Voilà. C'était en 1944, sous l'occupation, Jean Anouilh renouvelle le mythe écrit par Sophocle, et c'est un bijou toujours au programme de l'éducation nationale. Avec nous pour en parler, Didier Long, le metteur en scène. Bonjour Didier.
5: Bonjour.
3: Et Éric Logérias, qui joue Créon.
6: Bonjour.
3: Bonjour Éric. 46e mise en scène pour vous, Didier Long. Votre deuxième mise en scène d'une pièce de Jean Anouilh, après Beckett ou L'honneur de Dieu, qui vous aviez mise en scène pour Bernard Giraudot, Didier Sand. C'était au Théâtre de Paris en 1999.
5: Oui, avec 20 comédiens.
3: Avec 20 comédiens.
5: C'était l'aventure.
3: C'est le problème d'Anouilh, c'est qu'il disait quand j'ai plus d'inspiration, j'invente un personnage. Alors, il se retrouvait avec des pièces avec 20 personnages et c'était compliqué.
5: Et pourtant, il a souvent de l'imagination quand même. Hein. C'est bien construit.
3: Il sait ce qu'il fait. Mais alors là, votre regard sur l'auteur a forcément changé, j'imagine, entre 1999 et maintenant, entre Beckett et Antigone.
5: Bah, d'abord, c'est pas le même thème. Déjà,
3: non.
5: Déjà, et puis cette pièce écrite en 40. 42 et représenté en 44,
3: ouais,
5: dans une situation particulière, évidemment.
3: Oui.
5: Et tout ce qu'il a pu imaginer pour renouveler le
3: genre,
5: le mythe aussi, ouais. Le mythe de Sophocle, où il a quand même complètement transformé.
3: Oui, oui.
5: Et avec un thème qui est toujours d'actualité, évidemment.
3: Et alors, Éric Logérias, pour vous aussi, deuxième pièce d'Anouilh, puisque vous aviez monté Le Nombril, mise en scène par Michel Fagadeau à la Comédie des Champs-Élysées, c'était en 2011.
6: Avec Francis Perrin.
3: Avec Francis Perrin.
6: Autour du Nombril de Francis Perrin. Et c'était malheureusement la dernière mise en scène de Michel Fagadeau, oui.
3: Deux pièces, deux ambiances radicalement différentes entre... mais alors vous aimez faire les grands écarts, parce que entre Molière et Josiane Balasko, ou Pierre Dac et Jean-Yann, vous aimez toujours les extrêmes. Et là, on est dans le mythe antique ou la modernité en costume, en smoking, comme s'il n'y avait plus de contexte. On est vraiment dans la gravité.
6: Oui.
3: Et vous aimez ça ?
6: Moi, j'aime tout au théâtre. C'est pour ça que je fais ce métier. C'est parce que j'ai des goûts variés. Alors parfois, les metteurs en scène n'ont pas le même goût que moi ou l'idée de me distribuer dans des pièces dramatiques, par exemple. Moi, la première pièce vraiment dramatique que j'ai jouée, c'était Inconnu à cette adresse. Mais c'est parce que j'ai acheté les droits et que j'étais le premier au monde à acheter les droits d'Inconnu à cette adresse pour du théâtre. Ça a été une création mondiale que nous avions faite, mise en scène par Françoise Petit, avec Mathieu Rosé. Et donc, voilà, je m'étais distribué tout ça dans une pièce dramatique, que je pensais que je pouvais jouer des pièces dramatiques, et j'ai été très touché, très ému, très heureux, très enthousiaste quand Didier Long m'a appelé en me disant je monte Antigone, est-ce que tu veux jouer dans Antigone. Je lui dis oui, et je pense tout de suite il va me proposer le garde, puisque
3: oui,
6: c'est
3: sûr.
6: Le rôle qui est un peu plus comique de la pièce, et pas du tout. Il me dit c'est pour Créon, donc j'ai été très très heureux, très touché, et je lui en suis très reconnaissant, parce que je prends énormément de plaisir dans cette pièce, dans cette mise en scène et dans ce rôle.
3: Et c'est pourquoi vous aviez pensé à lui.
5: C'est une évidence pour moi.
3: Une évidence.
5: Mais vraiment, oui, le premier choix. Et oui, on s'est rencontrés, Moi, je crois beaucoup d'abord à l'intuition, et c'est vraiment la seule science exacte de ce métier. Et je l'ai vu jouer, évidemment, Éric, à plusieurs reprises. Et on devine immédiatement le potentiel dramatique, j'allais dire, il joue vrai, de toute façon. Il triche
3: parce
5: pas.
3: Qu'on se souvient de Raffaelli à la Comédie-Française, vous vous souvenez, au Vieux Colombier. Mm-hmm. Et alors là, moi, je vois Logérias dans Créon. Alors, je me précipite. D'abord par curiosité.
5: Oui.
3: Et dès qu'il arrive sur scène...
5: Ah, c'est une évidence, oui.
3: On a la gravité, tout de suite. Ouais. Et là, on dit, attention, on ne va pas rigoler. Parce que c'est la force de cette pièce. Tout est dévoilé dans le prologue. Le but n'est pas d'emmener à la fin de l'histoire, mais comment on va aller à la fin de l'histoire. Les tout premiers mots d'Anouilh, à travers le monologue initial du chœur, dévoilent d'emblée un cadre, des personnages, leur rôle et une mécanique générale d'évolution de la pièce. Tout est joué d'avance, et pourtant il faut jouer.
5: Bien sûr, bien sûr.
3: C'est terrible.
6: C'est la tragédie. Quand tu vas voir Phèdre, on se doute bien que ça ne va pas bien finir.
3: Oui.
5: Il ne sert à rien de résister, c'est ce qui est dit.
3: Oui, il ne sert à rien de résister.
5: Ouais.
3: Et ça nous emporte.
5: Oui, le véritable suspense n'est pas dans le fait de ne pas savoir, mais c'est le fait de savoir et est-ce qu'on peut vraiment s'en sortir pour autant. Et c'est ça aussi où la pièce...
3: Et comment on y va.
5: Oui, comment on y va. Et pourtant, le public continue d'espérer, c'est ça qui est magnifique.
3: Je cite Anouilh. Elle regarde droit devant elle, elle pense qu'elle va être Antigone tout à l'heure, qu'elle va surgir soudain de la maigre jeune fille noiraude et renfermée que personne ne prenait au sérieux dans la famille et se dresser, seule, en face du monde, seule en face de Créon, son oncle, qui est le roi. Elle pense qu'elle va mourir, qu'elle est jeune, et qu'elle aussi, elle aurait bien aimé vivre. Mais il n'y a rien à faire. Elle s'appelle Antigone, et il va falloir qu'elle joue son rôle jusqu'au bout. Tada. C'est glaçant, j'en ai la chair de poule, rien qu'à lire.
5: Ce sont les premières répliques.
3: Oui, absolument. Et donc, il faut le dire pour les auditeurs qui ne connaissent pas la pièce, les comédiens sont en costume moderne, sont en smoking ou en frac ou en robe du soir. Et ça pourrait se jouer dans un salon au milieu de tout le monde.
5: Oui, bien sûr.
3: C'est même fait pour ça.
5: C'est une pièce contemporaine.
3: Absolument.
5: C'est une pièce contemporaine, de toute façon.
6: Oui, il n'y a pas d'allusion à l'Antiquité, sinon à travers les mythes et les lieux. Mais on parle de voitures, on parle de boire du whisky, on est dans un monde moderne. Oui.
3: Donc si on ne connaît rien à l'Antiquité, on y va.
6: Bien sûr.
5: Bien sûr.
3: Nadir.
4: Alors, moi, Christophe, vous me connaissez, le classique n'est pas mon art majeur. Lorsque je vais voir une pièce classique,
3: c'est pour ça que chez nous, parce que vous êtes la fraîcheur.
4: Voilà,
3: j'aime votre fraîcheur, Nadir.
4: Je peux très facilement, si la mise en scène est vraiment basique, classique, ancienne, voire datée, je peux très vite m'ennuyer. Et ça peut m'arriver de piquer du nez pendant une pièce. Et là, clairement, la version d'Antigone qu'a mis en scène Didier et dans laquelle je

0: drôles, ils peuvent être monstrueux, ils peuvent être dramatiques. Et ça dure un peu moins de 2 heures. Et sincèrement, on ne voit pas le temps passer. Et lorsque je suis allé voir le spectacle il y a quelques jours, il y avait toutes les générations dans la salle. Il n'y avait pas que des plus âgés, j'allais dire. Il n'y avait pas que des spécialistes du classique ou de Jean Anouilh. Il y avait même des plus jeunes qui devaient avoir moins de 20 ans, qui sont venus découvrir le spectacle et qui ont vraiment aimé ce qu'ils ont découvert sur scène.
1: Oh bah, il y a beaucoup de scolaires, j'imagine.
2: On en a quelques-uns. On nous a posé la question aux poches parce que voilà, ils veulent pas nous imposer des salles entières de scolaires. Donc on a accepté. Et Didier a dit ben d'accord, mais pas plus de la moitié. Voilà. Donc on a des salles mixtes et mélangées. Ce qui est formidable d'ailleurs.
1: Parce qu'en vous voyant, enfin, on comprend.
2: J'espère.
1: C'est-à-dire que à la lecture, les gamins de 15 ans qui sont en troisième, qui doivent lire Antigone, je peux vous dire que c'est vachement difficile de faire lire Antigone à un gamin de 15 ans aujourd'hui. Or, d'assister au spectacle que vous avez monté, Didier Long, avec vous, Éric Logérias, on est subjugué.
3: On donne cher aux propos, évidemment.
2: On est fasciné par leur silence et leur écoute. Ah, hein. Ils sont formidables.
3: C'est fascinant.
1: Ah ben, on est en apnée, hein.
3: Oui.
1: Vous l'avez voulu comme ça.
3: C'est bien agréable. Oui, absolument.
1: Vous avez voulu qu'on soit en apnée.
3: Oui, bien sûr. Ben oui.
2: C'est
3: oui.
2: Comment on couche du théâtre.
1: Et alors, Didier Long, vous réduisez l'espace de jeu, l'air de jeu,
3: oui.
1: Et dans le grand moment, créons Antigone, puisque c'est quand même le clou du spectacle, ce grand moment qui dure combien de temps? Un quart d'heure, 20 minutes?
2: Ah là, 40 minutes,
3: plus.
2: 40 minutes,
1: C'est vraiment le centre de la pièce.
3: Le point d'acmé, là.
1: Oui. Et là, ils sont sur un ring, mais tout petit.
3: Oui.
1: Et vous vouliez ça?
3: Oui, je voulais ça, oui.
1: Pour nous mettre en apnée?
3: Effectivement, et puis pour aussi donner cette tension qui existe déjà dans le texte.
1: Ben
3: si
1: oui.
3: On commence à chercher la distance uniquement, on sent que ça, non pas que ça sonne faux, mais ça perd de son intensité. Voilà.
2: On a ce qu'on appelle un praticable, donc qui était une petite estrade surélevée de 10-15 cm, voilà, qui est au centre du plateau. Et alors quand on répétait, on allait, on venait, et puis ils disaient non, mais au centre, n'allez pas vous perdre là-bas, si loin, n'allez pas vous perdre si loin. Et en fait, on s'est retrouvés à ne jouer que sur ce praticable de 2,50 m sur 90 cm, et ça devient, comme vous le disiez, un ring, une espèce de lieu d'affrontement, comme si on était perdus tous les deux en haut d'une montagne et qu'on pouvait. Et que si on bouge, on tombe.
1: Mais voilà. Mais pour vous, Éric Logérias, c'est d'une folle intensité à jouer ça comme ça.
2: Oui, mais c'est formidable.
1: C'est acrobatique.
2: Oui, c'est acrobatique. C'est on a l'impression de faire un numéro, vous savez, ces numéros de comment on appelle ça, de
4: balançoire,
2: non, oui, enfin de trapèze, voilà, chercher dans les cirques, ouais. Où on se tient l'un à l'autre par la main et on fait virevolter sa partenaire ou son partenaire. Et ben on a l'impression tout à fait de faire ça avec Hermine Granville, qui est une merveilleuse Antigone, il faut le dire.
4: Oui, elle est absolument extraordinaire,
3: jeune comédienne.
2: Oui, elle apporte une fraîcheur, elle apporte une espèce d'intensité et de modernité, même si le mot ne veut rien dire aujourd'hui.
1: Non, mais c'est-à-dire qu'elle n'a pas, et ça c'est la modernité, même si le mot ne veut rien dire aujourd'hui, elle n'a pas l'héroïsme immédiat.
3: Oui,
1: c'est-à-dire que normalement, on voit Antigone, c'est le titre de la pièce, pof, on voit une fille en disant, ça y est, c'est l'héroïne. Non, là, elle devient l'héroïne, petit à petit, parce qu'elle a son fiancé qu'elle lâche.
3: Absolument. Mais la pièce n'est pas manichéenne du tout.
1: Non.
3: On n'a pas parti pris entre Créon et Antigone.
1: Et
3: le choix est laissé, on peut en discuter longtemps, parce que...
2: on en discute longtemps.
3: On en discute toujours longtemps, et je voulais surtout pas qu'il y ait de parti pris, même si effectivement celle qui va à la mort et qui se sacrifie a toujours dans l'esprit du public une petite empathie, comme ça. Mais Créon est très touchant, et Créon est dans sa propre vérité, il va au bout de son...
1: Dans mon œuvre, les mobiles d'Antigone ne sont qu'humains. Antigone est une petite fille qui ressent dans sa chair l'injustice faite à son frère. Elle n'a que faire de la politique, elle n'écoute que son cœur. Mais Créon est très humain lui aussi. Il fait tout ce qu'il peut pour sauver Antigone. Il a beaucoup de tendresse pour elle. Malheureusement, il est chef d'État et il doit faire respecter la loi. Ce n'est pas du tout un monstre, il a du cœur. Mais il n'est pas libre. Tout est tendresse dans cette Antigone. Même chez ces salauds de garde, il y a un soupçon d'humanité. Ce petit texte-là devrait servir de bible à tous les metteurs en scène qui ont monté l'Antigone d'Anouilh depuis sa création en 1944, une Antigone venue du cœur et qui va au cœur. C'est un extrait ici du recueil de critiques dramatiques de Philippe Tesson, Un théâtre en liberté, que l'on peut trouver à la sortie de votre spectacle. Nadir, vous vouliez ajouter quelque chose?
0: Ben oui, parce que je... Moi, je comme je... J'ai, j'ai encore, j'ai énormément de respect pour Éric, parce

0: que c'est Eric, je l'ai beaucoup vu de plus dans des comédies que dans des rôles dramatiques. Je l'ai vu jouer Shakespeare. Et là, en fait, pour un personnage comme Créon, qui est un personnage assez complexe à jouer, il y apporte une telle humanité, une telle douceur et un tel drame qu'en fait, on se demande, est-ce qu'on prend le parti d'Antigone? Est-ce qu'on prend le parti de Créon? On ne peut pas. C'est pas possible, on ne peut pas juger de qui on prend le parti, parce que tous les deux sont des humains en réalité, mais guidés par des idéaux totalement différents.
1: Et finalement, c'est peut-être ce que voulait Anouilh, la tragédie est dans ce grand écart. Oui.

0: Félix Mendelssohn, la musique pour de la scène d'Antigone de Sophocle, c'est l'opus 55 et c'était la première partie.
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0: Avec Nadir, je suis avec Didier Long, metteur en scène, et Éric Logérias, comédien, pour parler de la tragédie de Jean Anouilh, Antigone, qui se joue en ce moment au théâtre de Poche-Montparnasse. Nadir, c'est votre moment.
2: Alors oui, écoutez, comme j'ai dit tout à l'heure, j'ai un profond respect pour Éric Logérias ici présent, donc je vais dire un peu ce que je pense de ce monsieur. Et vous allez, et je vais vous prendre à témoin.
0: Mais il ne faut pas oublier Didier Long, parce que c'est un immense metteur en scène.
2: On va parler de Didier.
0: Directeur de théâtre.
2: On va parler de Didier dans cette chronique.
0: Bon.
2: Éric Logérias. Il y a des acteurs qui jouent les rois, et puis il y a ceux qui entrent sur scène avec une telle allure qu'on a immédiatement envie de leur payer des impôts. Vous faites partie de cette catégorie-là, Éric. Dans l'histoire entre vous et moi, il y a d'abord eu Blague à part. Ah, Blague à part, cette série culte où on découvrait qu'on pouvait être brillant, caustique, élégant et parfaitement insupportable en même temps. Une sorte de Friends parisien, mais avec plus de névrose, moins de sport et davantage de mauvais foie gras émotionnel. Et au milieu de tout ça, vous, avec votre complice Didier Caron, vous aviez déjà cette spécialité magnifique, assassiner quelqu'un avec une réplique tout en gardant l'air d'un homme qui demande poliment où sont les toilettes. Ce qui est agaçant avec Éric Logérias, c'est qu'il a cette capacité à être crédible partout. Le boulevard, évidemment. Le classique, bien sûr. Le contemporain avec une facilité presque vexante. Vous avez promené votre talent chez Molière, Shakespeare, Beaumarchais, Guitry, Anouilh déjà, Pagnol, Léonore Confino, Cressman-Taylor, Pierre Dac, Jean-Yann ou même Serge Reggiani dont j'ai un souvenir impérissable de votre récital. Et à chaque fois, ce même mélange rarissime, la précision du texte, l'instinct du jeu et ce charme légèrement insolent qui donne l'impression que même vos silences ont été répétés. Et puis il y a en ce moment, aujourd'hui, au théâtre du Poche-Montparnasse, Antigone, et alors là... Respect. Parce que connaissait votre ironie, votre élégance, votre timing comique, mais votre crayon. Quelle émotion. Vous ne jouez pas un roi écrasant, vous jouez un homme qui porte le pouvoir, comme on porte une mauvaise nouvelle depuis trop longtemps. Il y a dans votre regard quelque chose de fatigué, de tendre, de résigné, et parfois même d'effrayant. Et c'est précisément cette humanité qui rend votre crayon bouleversant. Vous avez cette présence rarissime, dès votre entrée, tout le plateau se met à respirer autrement. On comprend soudain pourquoi le théâtre résiste encore et toujours à Netflix, aux réseaux sociaux et aux gens qui regardent des vidéos de recettes sans gluten tout en méditant sur Petit Bambou. Et il faut dire un grand mot quand même, sur la brillante mise en scène de Didier Long, ici présent également. Parce qu'elle réussit un miracle devenu presque révolutionnaire aujourd'hui, faire énormément avec presque rien sur scène. Pas d'esbrouf, pas de machine de guerre scénographique, pas de pluie artificielle ou de comédien suspendu à un câble pour symboliser la douleur intérieure. Juste de l'espace, du souffle, du silence et du théâtre. Et pourtant, on voyage loin, très loin. Comme quoi, avec du talent, quelques mots de Jean Anouilh et un acteur comme Éric Logérias, on peut déplacer des montagnes sans même bouger un fauteuil. Éric, vous êtes de ces acteurs qui rendent les autres paresseux par comparaison. Parce que chez vous, tout paraît simple, fluide, naturel. Alors qu'on sent derrière chaque regard, chaque respiration, chaque réplique, des années d'intelligence du jeu. Vous avez accompagné mon adolescence avec les rires de Blague à part. Et aujourd'hui, vous accompagnez notre époque avec la gravité lumineuse de crayon. Et ça, au fond, c'est peut-être la définition d'un grand comédien. Quelqu'un qui traverse les années sans jamais quitter nos vies, mais en changeant simplement la profondeur, de son regard. Je peux être épuisant. Mais ce qui est encore plus épuisant, c'est que comme on s'est déjà rencontré avec Éric, lui dire vous pendant 5 minutes, c'est chiant quand même. C'est casse-pied.
0: Bon, alors faut pas parler comme ça sur.
2: Non, c'est RCF, ça, je me suis rattrapé, je dis c'est casse-pied.
0: Et que vous aviez des applaudissements, vous auriez pu les écouter.
2: Ah, mais
0: Didier Long, nous avons dans cette pièce un quatuor choral, Antigone, Créon, Ismène et Aimon, le fiancé de l'héroïne. Et puis il y a les seconds rôles, la nourrice, les gardes, Eurydice. Coup de chapeau d'ailleurs à Anthony Cochin qui incarne, en alternance avec vous, qui incarne le garde plus vrai que nature, qui apporte un souffle comique aussi si nécessaire, parce que il faut en convenir, et on l'a déjà dit, on est en apnée.
3: C'est un contrepoint.
0: Absolument. Ouais, comment avez-vous travaillé justement sur ces seconds rôles c'est compliqué de les rendre, de toujours les rendre très présents avec ce duo très très fort entre Créon et Antigone, et pour autant ils sont là.
3: Moi j'ai du mal avec le terme second rôle, en fait.
0: Oui.
3: Parce qu'ils ont tous justement un rôle à jouer dans l'évolution, et qui est extrêmement important, parce que si on les enlève, on n'a plus la pièce.
0: Ouais.
3: Donc en fait, l'essentiel, c'est toujours pareil, qu'il y ait une cohésion dans l'équipe, dans la manière de jouer, tout simplement, dans l'écoute, même si effectivement, comme pour le garde, il y a un contrepoint évident, parce qu'il n'a pas les mêmes enjeux. D'ailleurs, il reste seul à la fin, il le dit lui-même, je vais donner la dernière réplique de la pièce, mais il reste seul parce qu'il prend soin toujours de s'éloigner de la tragédie. Voilà, il a d'autres espoirs et d'autres occupations dans la vie.
0: Éric
3: Le Gérias, son rôle.
0: Éric Le Gérias, dans quelle disposition d'esprit êtes-vous pour jouer ce roi, parrain, protecteur de sa nièce, tyran par obligation? Il est piégé par la fonction, finalement.
4: Oui, je crois que c'est quelqu'un de profondément légaliste. Il sait que s'il fait une exception pour sa nièce, il devient un tyran. Et il ne veut pas être un tyran, il veut rester un roi qui prend des décisions qui peuvent paraître injustes, mais une fois que la décision est prise, il faut aller jusqu'au bout. Il le dit d'ailleurs à un moment, il dit oui. « Je suis le maître avant la loi, plus après oui. ». Une fois que la loi a été édictée, il n'est plus le maître. C'est la loi qui a pris toute la place et donc qui doit être appliquée. Et la disposition, elle est celle de l'humanité. Je crois que les personnages sont des baudruches et il faut qu'on les remplisse. Mais avec quoi les remplir sinon avec de l'humanité? Une chanson... On parlait de Reggiani tout à l'heure. Une chanson, non, ça c'est Charles Dumont. Une chanson, c'est une petite baudruche et il faut la remplir d'humanité. Sinon, ça n'est qu'une petite baudruche et une petite baudruche quand il n'en sort que de l'air. Mais pour qu'il sorte un air de chanson d'une baudruche, il faut y mettre beaucoup d'humanité.
0: Mais pour Créon,
4: c'est ce qui m'intéresse.
0: Pour Créon, c'est humainement insoutenable. C'est pire qu'Antigone. Antigone, bon voilà, elle désobéit, elle va mourir, elle meurt, voilà. Mais elle va au sacrifice. Mais lui, et d'ailleurs, je crois que c'est l'une des dernières phrases du grand duo que je n'ai plus en tête malheureusement, où on sent toute la fragilité de Créon, en disant bon ben voilà, les dés sont jetés, je n'y peux rien.
3: Il est poussé, mais il faut pas oublier parce que si on parle que de l'aspect légaliste, on a tendance à donner satisfait entièrement à Créon, mais il y a autre chose aussi, c'est que le peuple commence à bouger. Il perd le pouvoir s'il sauve Antigone aussi.
0: Oui.
3: Il est dans cette ambiguïté là. Il n'y a jamais de manichéisme.
4: On sort d'une guerre. C'est un être profondément politique. Il a été mis au pouvoir pour ça, d'ailleurs, parce que c'est un politique, c'est un chef de guerre. Et après que ses neveux se soient entretués, il a pris le pouvoir. Mais les ennemis sont aux portes. Ils ont été vaincus pour le moment. Mais la moindre faiblesse, s'il baisse la garde, alors le peuple se révolte, les ennemis reviennent et Thèbes tombe. Donc il a une décision très compliquée, très difficile à prendre, et c'est une torture, et personne n'en sort vivant de cette histoire.
0: Non. Aujourd'hui, j'intitulerai la pièce Créon. oui, parce que la forte réflexion sur le pouvoir, parce qu'on a dit que c'était en 44, écrit en 42-43, c'est sorti en 44, et c'était vraiment une pièce qui faisait œuvre de résistance contre l'occupation. En allant voir la pièce sous votre mise en scène, Didier, et avec vous, Éric, je me suis dit, mais il n'y a pas une question de résistance, il y a une question d'une humanité insoutenable. Par rapport à la loi, par rapport aux relations de famille, par rapport...
3: Oh, la loi reste inique quand même pour moi, malgré tout.
0: Oui.
3: Il ne sait même pas d'ailleurs lequel des deux frères va être enterré.
0: Hein. Oui.
3: Donc ce ne sert que sa politique, tout simplement.
4: Il le dit, il a fallu que je fasse un héros d'un des deux.
3: Oui, d'un des deux. Donc on ne peut pas lui en vouloir à elle de demander une sépulture.
0: Mais quand la sœur veut suivre Antigone en disant « je vais aller t'aider pour enterrer notre frère », elle dit non.
3: Non, parce qu'elle n'a pas eu... Oui, mais elle lui montre aussi qu'elle a souffert.
0: Il n'y a qu'une seule héroïne, c'est moi.
3: Il y a ça aussi. Mais j'ai souffert pendant toute cette progression jusqu'à la mort. Et puis elle n'a pas envie que sa sœur meure.
0: Elle veut la sauver.
3: Elle veut la sauver aussi. Mais elle lui dit quand même, il faut être là dès le départ. Il ne faut pas déroger au principe. Elle a un côté idéaliste qu'on pourrait penser d'ailleurs. Un côté un peu... têtu, obstiné, mais...
0: Vous ressortez très très bien l'amour qu'elle a pour Aimon.
3: Oui.
0: C'est-à-dire que c'est pas fin. Hein.
3: Ah non.
0: C'est là où on voit que le sacrifice est énorme.
3: Elle vit les choses à fond, Antigone.
0: Oui, oui. Ouais. C'est une anorexique, vous pensez?
3: Ça pourrait.
0: On l'a présenté comme ça souvent.
3: Oui, ça pourrait. Mais c'est lui donner une pathologie qui expliquerait son état d'esprit.
0: Ça casse sa liberté.
4: Plus loin. Mais
0: ça
4: oui, va plus elle va au bout. D'ailleurs, Créon le dit. Il dit quand je te vois, je me vois à 20 ans pâle et maigre comme toi, et qui ne pensait qu'à tout donner lui aussi. Un homme qui ne pensait. J'étais un jeune homme qui ne pensait qu'à tout donner lui aussi, comme tu es toi à tout donner. Elle donne tout. Voilà.
3: Oui, il l'admire.
4: Elle donne il tout. L'admire. Donc Antigone.
0: C'est aussi la pièce de la générosité.
4: Oui.
0: La générosité de la jeunesse.
4: Oui. D'inconscience, d'une générosité, une conviction.
3: Le pouvoir de dire non. On l'a souvent résumé comme ça, mais c'est vrai.
0: C'est vraiment.
4: Mais ça ne veut pas dire qu'elle ait raison.
3: Et ça ne veut pas dire qu'elle ait envie de mourir. Elle n'avait pas envie de mourir, mais elle va au bout. C'est compliqué.
0: Elle n'a pas raison, mais elle n'a pas tort.
4: Non. C'est formidable dans la tragédie.
0: Incroyable.
4: J'entendais Luc Ferry parler l'autre jour sur France Culture. Il parlait de en tant que philosophe, de la tragédie. Il disait ce qui est incroyable, ce qui est formidable dans la tragédie, c'est que personne n'a tort.
0: Mais non.
4: Tout le monde a raison.
0: Oui, mais alors ce que vous disiez tout à l'heure, c'est que dans la tragédie, tout le monde a raison, mais il y a les dieux qui sont là. Et là, à nous, il évacue complètement cette dimension.
4: Complètement.
0: Et donc, c'est ce qui donne vraiment...
4: Il en fait une histoire humaine.
0: Une histoire humaine et de liberté.
3: Oui, et de conviction.
0: Merci Nadir, merci Eric Logérias et Didier Long, comédien, metteur en scène de cette Antigone de Jean Anouilh, actuellement au théâtre de Poche-Montparnasse. On rappelle les horaires ?
4: 21h tous les jours, du mardi au samedi, et 17h le dimanche. C'est formidable, on sort, on va dîner juste à côté, c'est parfait.
0: Le quartier est parfait. Merci Cédric Cobat pour la réalisation. Merci également à François Dieudonné, Philippe Malpeuch et Camille Meyer pour la réussite technique de notre rendez-vous. C'est le beau week-end de la Pentecôte, soyez prudents si vous prenez la route, et puis soyez heureux, c'est très urgent. Je vous embrasse.

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1: Aujourd'hui, 1461.
0: Bruno Fumain.
1: Mais que s'est-il passé pendant ces 12 mois? En Bosnie, une nouvelle ville est fondée, Sarajevo. En Angleterre, la guerre des Deux Roses voit la victoire d'Édouard IV sur Henri VI, alors qu'en France, Louis XI succède à Charles VII. Invité, Joël Blanchard, auteur d'une biographie de Louis XI qui sort chez Tempus.
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1: Sous le protectorat du roi de France depuis 1458, la République de Gênes se rebelle contre les Français le 9 mars 1461. Une révolte menée par l'archevêque de la ville, Paul de Campo Frigoso. Le 12 mars, un nouveau doge est élu. Il sera remplacé par Spinetta de Campo Frigoso le 18 juillet et enfin par l'archevêque de Gênes lui-même le 24 juillet. Entre-temps, le 17 juillet, une armée venue secourir le gouverneur français de Gênes est battue. En France, pour fêter son couronnement, le 2 octobre, Louis XI fait libérer un certain nombre de malfaiteurs, parmi eux un poète, François Villon. L'auteur de la Ballade des pendus sera de nouveau arrêté pour vol l'année suivante. Le 27 novembre, Louis XI tient une promesse qu'il avait faite au pape alors qu'il était dauphin de France, abolir la pragmatique sanction. Ordonnance de son père Charles VII, le roi s'affirmait comme le gardien des droits de l'Église de France et dénonçait les abus de la papauté. Louis XI la rétablira en 1464 pour l'abolir en 1467 et signera un concordat avec le pape en 1472. Enfin, au cours de l'année, le gouverneur ottoman de Bosnie, Izetbeg Isaković, fonde une nouvelle ville, Sarajevo, en lançant la construction d'une mosquée, d'un marché couvert, d'un bain public, d'un pont, d'une auberge et du palais du gouverneur.
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1: Second roi de la maison de Lancastre, fils d'Henri V d'Angleterre, mais également petit-fils de Charles VI de France, Henri VI devient à l'âge de 1 an roi d'Angleterre, mais également roi de France aux yeux des Anglais. Nous sommes en 1422. Après une période de régence, son règne personnel débute en 1437. Il verra la fin de la guerre de Cent Ans en 1453 avec la victoire française de Castillon et la prise de la ville de Bordeaux, ce qui provoquera sur le souverain britannique une forme de folie où il enchaînera les crises et les périodes de rémission, un peu comme son grand-père Charles VI. Une situation qui déclenchera en 1455 la guerre des Deux Roses qu'opposent deux branches de la maison Plantagenet, les Lancastres et les York. Le 4 mars 1461, Henri VI perd son trône au profit d'Édouard IV, membre de la famille d'York. Le nouveau roi est couronné le 28 juin 1461. Après une tentative de résistance, Henri VI sera fait prisonnier en 1465 et enfermé à la Tour de Londres où il meurt en 1471.
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1: 1461, à la mort du roi Charles VII, c'est son fils Louis XI qui monte sur le trône. Le nouveau souverain, âgé de 38 ans, va diriger la France pendant 22 ans. Mais qui est vraiment ce souverain de la fin de la période médiévale? La réponse dans la biographie que lui consacre Joël Blanchard qui ressort chez Tempus. Joël Blanchard, bonjour.
2: Bonjour.
1: Louis XI a vu le jour en 1423 pendant la guerre de Cent Ans. Quelles sont ses relations avec son père Charles VII?
2: Alors, ses relations avec son père sont, on peut le dire, exécrables. Ce qui caractérise Louis XI, c'est que c'est un roi qui est arrivé sur le trône vieux et qui a attendu très longtemps pour arriver sur le trône. Et pendant cette période d'attente, ça a été un temps de frustration et de conflit pratiquement continuel avec son père. C'est presque une remarque générale qu'on peut faire pour ces rois de la fin du Moyen-Âge, des rapports très conflictuels et très troubles entre père et fils.
1: On peut penser à Pragri, par exemple.
2: Exactement. Louis XI s'est conduit avec son père d'une manière très, très peu délicate. Il a même suscité une révolte qu'on appelle la Pragerie en 1440. Et puis, il est parti se réfugier auprès du duc de Bourgogne lorsque son père a cherché à l'arrêter alors qu'il était dans le Dauphinois.
1: Alors en 1461, il devient roi de France. Parmi les personnalités de son temps, Louis XI va affronter le duc de Bourgogne, Charles le Téméraire. Quels sont les grands moments de leur relation?
2: Alors, les grands moments de leur relation, c'est que là aussi, les relations sont vite tournées au vinaigre entre Louis XI et le jeune duc de Bourgogne, le comte de Charolais d'abord, et puis ensuite devenu duc de Bourgogne. Ce sont des relations qui reposent sur des problèmes, sur des questions de territoire, hein, parce que Louis XI a essayé à chercher à racheter les terres de la Somme qui étaient engagées au duc de Bourgogne. Le fils, le comte de Charolais, donc le fils de Philippe le Bon, l'a très mal pris. Et très vite, les rapports, les relations se sont envenimées entre lui et Charles le Téméraire. Et donc, ça culmine au moment de Péronne, la fameuse scène de Péronne, au cours de laquelle Louis XI cherche à négocier avec le duc de Bourgogne. Et au moment même où il négocie avec le duc de Bourgogne apprend que les Liégeois se sont soulevés à l'instigation de Louis XI, donc colère du téméraire qui ferme les portes du château. Et c'est cette fameuse scène où l'on voit Louis XI enfermé à Péronne et soumis d'une certaine manière, d'une manière très, très, très, très forte, au duc de Bourgogne. Et depuis ce moment-là, la haine est presque mortelle, peut-on dire, entre le duc de Bourgogne et Louis XI. Voilà, et ça va durer jusqu'à la fin du Téméraire, en 1477, lorsque le duc de Bourgogne meurt à Nancy. C'est la fin de ce conflit entre les deux princes.
1: Alors dans votre livre, vous revenez aussi sur le Louis XI intime. Quelles sont ses relations avec ses enfants ?
2: Ces relations avec les enfants sont là aussi distantes. Hein. Nous sommes à la fin du Moyen-Âge, dans une période où les pères voient rarement leurs fils. Hein. Ils les tiennent, pour ainsi dire, à distance. Ce sera naturellement une situation très différente plus tard au XVIe et au XVIIe siècle. Mais là, on a une espèce de suspicion entre père et fils qui est assez caractéristique de cette période de crise, hein, qui met un peu à mal la royauté.
1: Alors Louis XI va mourir en 1483. Il fait le choix d'être enterré à Cléry et non, comme la plupart des rois français, à Saint-Denis. Pourquoi ce choix ?
2: Ce choix, alors vous faites bien de remarquer, c'est un fait tout à fait remarquable. Louis XI a préparé ses funérailles très à l'avance et il a souhaité être enterré à Cléry et non pas à Saint-Denis. Et y être enterré, d'ailleurs, il a lui-même fait construire son tombeau avec une statue qui le représente en chasseur. Hein. C'est vraiment assez peu digne de la majesté royale. Ça symbolise d'une certaine manière le caractère tout à fait surprenant et étonnant de ce roi, quoi, qui ne s'inscrit pas véritablement dans un cadre traditionnel de majesté qui est celui des rois de France. Hein. C'est un fait qui est en effet tout à fait remarquable et tout à fait étonnant.
1: Alors l'image de Louis XI, c'est celle d'un roi cruel. On pense notamment aux fameuses cages où il enfermait ses opposants. Était-il vraiment cruel ?
2: Non, il n'est pas particulièrement cruel, il n'est pas plus cruel que d'autres princes qui pratiquent une forme de terrorisme ou de terreur sur leur sujet. C'est un roi qui n'est pas cruel, mais qui est très suspicieux. C'est-à-dire que, pour les raisons que j'expliquais tout à l'heure, il arrive tard sur le roi et il entretient une espèce de suspicion à l'égard de son entourage qui fait que parfois les relations avec ses conseillers, les relations avec le Parlement, les relations avec les clercs, même avec les évêques sont très problématiques. Hein. Mais il n'est pas plus cruel que peut-être par exemple Charles le Téméraire, qui dans d'autres circonstances est d'une grande cruauté avec ses sujets. Donc là, c'est peut-être un cliché qui s'est accentué au fil du temps et à partir du XIXe siècle. On a, pour ainsi dire, insisté sur ce côté cruel et en particulier sur ces fameuses cages de fer dans lesquelles il a enfermé, c'est vrai, il a enfermé pendant, par exemple, 14 ans l'évêque Jean Balut. Mais bon, il n'est pas cruel au sens où on parle d'un tyran despotique, le tyran à l'antique par exemple. Non, il n'est pas. C'est un homme qui est, comment dirais-je, prudent, rusé, hein, et qui est sur la défensive. et qui, c'est sa marque, pour dire, la marque de sa gouvernance, est un pragmatique, c'est-à-dire qu'il s'adapte assez facilement aux situations, il ne recherche pas l'affrontement, hein, mais par des voies détournées, en particulier par la diplomatie, hein, c'est un grand diplomate, il s'entoure de grands diplomates, en particulier Philippe de Comines, notre premier mémorialiste que tout le monde connaît, et qui est l'auteur des mémoires, il s'entoure d'hommes très compétents qu'il va débaucher chez ses adversaires. C'est une de ses qualités d'ailleurs, hein. C'est un homme qui sait s'entourer de gens de talent. Naturellement, la conséquence, c'est qu'ils payent très cher ces gens-là. Et la politique, en gros, la politique de Milon s'appuie naturellement sur l'argent. Hein. Il dépense énormément pour s'attirer la confiance de gens très experts.
1: Louis XI, une biographie retrouvée chez Tempus. Joël Blanchard, vous en êtes l'auteur. Merci à vous.
2: Merci beaucoup.

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1: Aujourd'hui, nous sommes le 23 mai. Un an après la libération d'Orléans, alors qu'elle se trouve au pied des remparts de Compiègne, Jeanne d'Arc est capturée par les Bourguignons le 23 mai 1430. Vendue par Jean de Luxembourg aux Anglais, elle est condamnée le 23 mai 1431 lors d'un procès en hérésie, conduit par l'évêque de Beauvais, Pierre Cochon, à être brûlée vive. La sentence sera exécutée le 30 mai. Jeanne sera réhabilitée en 1456 lors d'un nouveau procès. Elle est béatifiée en 1909 puis canonisée en 1922. Successeur désigné par Adolf Hitler lui-même à la tête du Reich, l'amiral Karl Dönitz s'est arrêté le 23 mai 1945 avec deux de ses ministres, Alfred Jodl et Albert Speer.
2: L'amiral Dönitz, le dernier Allemand qui se soit cru le maître du Reich, celui qui donnait à ses marins l'ordre de ne jamais secourir les naufragés, un criminel de guerre comme les autres.
1: Ces arrestations entraînent la dissolution du gouvernement de Karl Dönitz et la fin du Troisième Reich. L'Allemagne est placée sous le régime d'occupation militaire. Le même jour, Heinrich Himmler est arrêté par des soldats britanniques. Après avoir révélé son identité, l'ancien chef de la SS se suicide.
3: À Lunebourg, dans une maison sans grandeur, dans une pièce sans mystère, un cadavre étalé sous une couverture. Cette Locke, cette Himmler, l'homme qui fit trembler l'Europe, il s'est tué avec le poison de cette ampoule. Il a eu peur.
1: Heinrich Himmler est enterré le lendemain dans une tombe anonyme dans la région de Lunebourg. Allemagne toujours, c'est le 23 mai 1949 qu'est créée la République fédérale d'Allemagne, la RFA.
4: Bonn a pavoisé à l'occasion de la proclamation de la nouvelle constitution fédérale adoptée par les représentants des Länder, le docteur Adenauer, le professeur Wolleb pour le pays de Bade, le docteur Reuter pour Berlin-Ouest et le président Müller pour le Württemberg ont apposé leur signature. L'Allemagne de l'Ouest existe.
1: Juridiquement, lors de la réunification allemande en 1990, ce sont les institutions et les emblèmes de l'Allemagne de l'Ouest qui seront conservés.
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1: La culture à présent, avec la disparition le 23 mai 2017 de Roger Moore. Il a joué dans de nombreuses séries télévisées comme Ivanhoé à la fin des années 50, Dans le Sein ou encore Amicalement Vôtre. Il reste aussi comme celui qui a endossé le smoking de James Bond, cette fois entre 1973 et 1985.
5: Yes, my name is Bond. James Bond.
1: Roger Moore était né en 1927. Et puis c'est le 23 mai 1958 que naissait le chanteur François Feldman. Auteur, compositeur et interprète, il sort son premier 45 tours en 1977. Mais sa carrière décolle vraiment en 1986 avec la chanson « Rien que pour toi ». Il reste en haut du top 50 jusqu'au début des années 90, sa carrière devenant ensuite beaucoup plus confidentielle.

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1: Bonjour, aujourd'hui nous fêtons les Didier, prénom qui a connu son heure de gloire dans les années 60. D'origine latine, ce prénom veut dire « désiré ». À l'époque mérovingienne, saint Didier fut évêque de Vienne, dans le Dauphiné, et il mourut martyr. Homme d'une grande droiture, il n'eut pas peur d'admonester la belliqueuse et belle reine Brunehaut, qui gouvernait pour le compte de son petit-fils qui n'avait que 15 ans. Femme aux mœurs dissolues, la reine est assoiffée de pouvoir. Didier lui reproche ouvertement d'avoir séduit son neveu afin de l'épouser. Pour se venger, la reine autoritaire et manipulatrice monte un complot contre l'évêque. Elle fait comparaître une femme nommée Justa, qui accuse Didier de l'avoir agressée et violée. Et un domestique de la cour se présente comme témoin des faits. Didier est alors destitué par le concile des évêques de Châlons en Bourgogne. Mais 3 ans plus tard, Justa et le faux témoin meurent. Troublée et inquiète, la reine fait alors revenir Didier de son exil. Mais malgré son âge avancé, elle poursuit sa vie de débauche et de scandale. Didier reprend alors aussitôt ses accusations contre elle. Excédée, elle le fait assassiner le 23 mai 607 par 3 soldats qui le lapidèrent alors qu'il se rendait à la cathédrale. Il est tué dans un petit village des Dombes, près d'une rivière du nom de Chalaronne. En hommage à l'évêque martyr, ce village est appelé aujourd'hui Saint-Didier-sur-Chalaronne. Savez-vous que Saint-Didier est le patron des vendangeurs, car après le 23 mai, les gelées sont improbables. Mais attention, les saints de glace, saint Mamet, saint Pancras et saint Servais peuvent jouer les prolongations.
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En ce temps-là, Jésus venait de dire à Pierre, « Suis-moi ». S'étant retourné, Pierre aperçoit, marchant à leur suite, le disciple que Jésus aimait. C'est lui qui, pendant le repas, s'était penché sur la poitrine de Jésus pour lui dire, « Seigneur, quel est celui qui va te livrer ?» Pierre, voyant donc ce disciple, dit à Jésus, « Et lui, Seigneur, que lui arrivera-t-il » Jésus lui répond, « Si je veux qu'il demeure jusqu'à ce que je vienne, que t'importe ? Toi, suis-moi. » Le bruit courut donc parmi les frères que ce disciple ne mourrait pas. Or, Jésus n'avait pas dit à Pierre qu'il ne mourrait pas, mais « Si je veux qu'il demeure jusqu'à ce que je vienne, que t'importe ?» C'est ce disciple qui témoigne de ces choses et qui les a écrites, et nous savons que son témoignage est vrai. Il y a encore beaucoup d'autres choses que Jésus a faites, et s'il fallait écrire chacune d'elles, je pense que le monde entier ne suffirait pas pour contenir les livres que l'on écrirait.

Bonjour. Si je veux qu'il demeure jusqu'à ce que je vienne, que t'importe? Ce tout dernier passage de l'évangile selon saint Jean a quelque chose d'une dernière leçon, d'un ultime conseil. Et en l'occurrence, le conseil est presque enfantin, puisque chacun l'a sans doute entendu dans son enfance. Attention, comparaison, poison. De fait, Jésus dit à Pierre de ne pas chercher à se comparer aux autres, et surtout pas à ce disciple mystérieux, souvent assimilé à l'apôtre Jean, qui semble être le disciple préféré de Jésus, en tout cas le disciple que Jésus aimait. Il y a là une sagesse humaine, générale et ordinaire, qui consiste à s'occuper du bien que l'on a à faire, plutôt que d'imaginer celui que l'on ferait si l'on était à la place des autres. Mais il y a aussi là une sagesse divine, que le Christ institue dans son Église. Parce qu'il n'est pas le disciple bien-aimé, Pierre, et à sa suite tous ceux qui exercent une autorité dans l'Église, savent que leur mission n'est pas tant un honneur qu'un service. Parce qu'il n'est pas le chef, Jean, et à sa suite tous les mystiques, tous ceux qui ont été touchés par l'amour de Dieu, savent que pour marcher à la suite du Christ, il faut marcher à la suite de Pierre, et maintenant du successeur de Pierre, notre Saint-Père le Pape. Alors que nous demandons avec insistance aujourd'hui encore la venue de l'Esprit-Saint, souvenons-nous que le don du Saint-Esprit est toujours corrélé à l'Église et en vue du bien de l'Église. Avec l'aide de la Vierge Marie, invoquons aujourd'hui le Saint-Esprit pour ceux qui gouvernent l'Église, spécialement pour le pape et les évêques, et demandons à l'Esprit d'accomplir en nous ces nombreuses autres choses que Jésus a faites, afin de poursuivre cet immense récit de l'œuvre de Dieu en ce monde. Viens, Esprit Saint, remplis le cœur de tes fidèles et allume en eux le feu de ton amour. Envoie ton Esprit et tout sera créé et tu renouvelleras la face de la terre.

Notre Père qui es aux cieux, que ton nom soit sanctifié, que ton règne vienne, que ta volonté soit faite sur la terre comme au ciel. Donne-nous aujourd'hui notre pain de ce jour. Pardonne-nous nos offenses, comme nous pardonnons aussi à ceux qui nous ont offensés. Ne nous laisse pas entrer en tentation, mais délivre-nous du mal. Car c'est à toi qu'appartiennent le règne, la puissance et la gloire pour les siècles des siècles. Amen.

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2: Bonjour à tous, cette semaine encore, je vous propose un nouveau regard sur l'économie dans notre pays. Rempli d'idées inspirantes qui donnent envie et nous montrent qu'une économie responsable, respectueuse au service des hommes et de la planète est encore possible. Tenez par exemple, en 2005, Xavier Menesson quitte 15 ans de carrière dans l'industrie phytosanitaire pour fonder un complexe de 30 maisons de vacances sur pilotis en baie de Somme. En 2013, le domaine Duval est la première résidence de tourisme labellisée RSE Lucie en France. 21 ans plus tard, le site a accueilli plus de 90 000 visiteurs et s'impose comme l'un des pionniers du tourisme durable. Un parcours guidé par la volonté de construire, de préserver et de transmettre. Bienvenue à tous dans l'écho en commun.
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2: Vous l'aurez compris, c'est donc à la découverte d'un entrepreneur que je vous invite aujourd'hui. Un beau portrait, celui d'un homme guidé par le bien commun. Bonjour Xavier Menesson.
3: Bonjour.
2: En 2005, vous changez de vie à 41 ans pour bâtir un projet à contre-courant. C'est fou ou c'est courageux ?
3: Non, c'est juste une force qui était en moi, qui me disait qu'il fallait que je construise mon chemin. Cette force-là m'a obligé quelque part à prendre mon destin en main et à construire ce projet.
2: En 2005, vous ambitionnez justement de construire ce projet, une trentaine de maisons sur pilotis. Vous n'avez à l'époque aucune expérience dans le tourisme. Mais ce que vous savez, c'est qu'il est hors de question pour vous de reproduire les modèles de la Côte d'Azur où se succèdent de grands ensembles de béton. Vos maisons, à vous, elles seront en bois, avec le moins d'impact possible sur l'environnement. D'où vous vient cette démarche RSE avant l'heure ?
3: Alors, c'est un peu ambivalent mon parcours, parce qu'effectivement, donc en fait, au départ, j'étais programmé pour être agriculteur. Hein, j'ai fait des études agricoles et je devais reprendre la ferme avec mes frères sur l'exploitation familiale. Et bon, les hasards de la vie ont fait que ça n'a pas pu se faire. Derrière, bah, il a fallu que je trouve un boulot. Et là, je suis parti dans l'industrie phytosanitaire. Donc, vous allez me dire, c'est quand même assez loin de la RSE et de tout ce qui est autour de la durabilité. Et sachant, et c'est là où je pense que l'origine de ma démarche RSE, elle se trouve, c'est que ma chère maman avait ouvert un magasin bio dans les années 70 à Abbeville. Et effectivement, quand je lui ai dit que j'allais partir des produits phytosanitaires, nous avons eu de longues discussions. Voilà, entre un père, une mère et son fils, etc. Et effectivement, bah, quand en 2005, j'ai ouvert cette résidence, il était pour moi hors de question de reproduire des schémas qui étaient trop industriels ou trop productivistes, avec surtout la notion du non-respect de la nature.
2: Mmh. On va en parler justement de cette notion de nature respectée. Mais moi, j'entends aussi que votre maman, elle a façonné vos valeurs profondes. Alors, vous le savez, une fois que l'histoire est faite, il est facile de penser que l'aventure a été simple, elle a été lisse, elle a été sans aucun doute. Moi, j'ai lu que vous auriez pu arrêter ce projet 300 fois, mais votre pugnacité, votre volonté, aussi votre entourage vous a aidé. Alors moi, j'entends la partie humaine, mais une entreprise, c'est aussi une partie financière. Vous avez frappé à différentes portes, je pense notamment aux banques partenaires, à la BPI, la Banque publique d'investissement. Vous êtes même allé voir les pouvoirs publics. Comment vous avez été reçu à l'époque ?
3: De réception. Il y a eu des gens qui m'ont pris un peu pour un doux rêveur, puisque qui était cette personne qui, n'ayant jamais travaillé dans les métiers touristiques, venait quémander des budgets d'investissement assez conséquents, puisqu'on était sur un budget quand même de construction de l'ordre de 3 millions d'euros. Et puis effectivement, il y a eu quelques personnes qui ont cru en moi et qui m'ont surtout accompagné dans une démarche plus psychologique, d'aide pour effectivement cette pugnacité, la maintenir à son niveau. Et bah effectivement, ça a pris quand même 4 ans, surtout qu'il fallait quand même faire vivre toute cette petite famille, donc c'était pas toujours simple à gérer au quotidien.
2: Une famille qui est composée de combien de personnes ?
3: Mon épouse et puis mes 3 enfants, qui à l'époque, et bah effectivement, étaient dans des âges, je dirais 10 ans, 8 ans, 6 ans, donc effectivement, il faut quand même assurer la subsistance du foyer. Et là, mon épouse a été aussi un énorme soutien, à la fois psychologique et financière aussi.
2: Alors, la confiance de votre épouse a été déterminante, on l'entend. Vous avez aussi déclaré que vous avez mis des économies d'une vie dans ce domaine. Un gros risque, on imagine. C'est vertigineux comme sensation et pourtant, vous tenez bon. Qu'est-ce qui vous maintient debout ?
3: En fait, j'y croyais tellement. Mais avec aussi cette notion, avec le recul, 20 ans après, le risque, je ne le voyais pas, en fait. J'étais obnubilé et j'étais tellement persuadé que mon projet était en phase avec ce que le marché attendait localement, que je ne voyais pas la possibilité de l'échec. Mais effectivement, avec le recul, et je comprends aussi que parfois, mon épouse a eu quand même des moments de doute, puisqu'elle avait ce côté maternel de protection de la famille, en me disant, tu prends quand même beaucoup, beaucoup de risques pour toute la famille, si ça ne marche pas, quelque part, on perd tout, quoi. Et avec le recul, j'avoue que cette dimension du risque était peut-être un peu... Mais d'un autre côté, je pense que si on n'a pas cette volonté, cette pugnacité, on n'y arrive pas.
2: Non.
3: Donc c'est un peu l'ambiguïté de ces démarches-là, entre trouver l'équilibre entre effectivement la prise de risque et malgré tout... un risque maîtrisé, même si on sait que dans toute entreprise, le risque n'est jamais totalement maîtrisé.
2: Et vous avez dit aussi que ce projet répondait peut-être en plus à une nécessité plus intime.
3: Dès ma jeunesse, j'avais envie de construire quelque chose, en fait de mettre en place un projet. Je voulais m'assumer par moi-même au niveau de la construction d'un projet. Je ne voulais pas dépendre des autres, je ne voulais pas dépendre d'une hiérarchie. C'était sûrement une quête de reconnaissance, une quête d'épanouissement, une quête de confiance en soi aussi à trouver. De dire, ben voilà, je suis capable de monter un projet, mais aussi un projet qui ait du sens, quoi. C'était clair. C'était cette notion de créer quelque chose, c'est ça qui m'intéressait, moi.
2: C'était une quête de sens, bien sûr, on l'entend clairement. Depuis le début de cette aventure, une évidence s'impose. Vous voulez que le domaine du Val s'inscrive dans une démarche plus globale, mêlant environnement, social et économie. À l'époque, la responsabilité sociétale des entreprises, la RSE, est encore balbutiante. Mais vous, vous y investissez pleinement. Vous créez un potager bio, installez des panneaux solaires, vous réutiliser des déchets alimentaires pour nourrir les poules du domaine, vous utilisez des produits écolabellisés, les initiatives se multiplient. Et puis, en 2013, vous avez été la première résidence de tourisme en France à obtenir le label RSE Lucie. Qu'est-ce que ça vous a apporté à ce moment-là ?
3: En fait, c'était un peu comme M. Jourdain, quoi. Je faisais de RSE sans le savoir. Je pense que cette dimension RSE que j'avais au fond de moi, c'était effectivement l'héritage des valeurs de ma maman. Qu'elle nous avait transmise, cette notion du bien commun. J'aime beaucoup ce terme parce que je trouve que ça résume bien un petit peu l'espèce de philosophie de vie. Ce qu'on faisait de façon un peu instinctive et de bon sens à travers la RSE, que j'ai découvert là aussi par hasard en lisant un article dans la presse. Là, je me suis dit, bingo, c'est vraiment le triptyque qui correspond vraiment à

0: ce choix?
1: Donc tout ce qu'on peut mettre en place en termes d'activité économique, en termes de besoins, bah, effectivement, quand on a une solution qui permet à la fois économiquement d'être cohérente et surtout d'avoir une utilité sociale, on choisit l'utilité sociale. Alors évidemment, si c'était déconnecté complètement financièrement, on ne pourrait pas le faire. C'est aussi une espèce de guide que l'on a sur toute cette partie partenariat. Et aussi autre chose dont je suis assez fier, c'est que, oui, je ne parle pas de fournisseurs, je parle de partenaires. Ça fait 20 ans maintenant qu'on est ouvert. Il y a quand même beaucoup encore de fournisseurs qui étaient là dès le départ. Mmh. Et ça aussi, ça montre aussi une relation qu'on construit sur le long terme et pas uniquement une relation basée sur une offre commerciale, un prix, un délai de paiement. On a su construire avec ses partenaires une relation dans la confiance et dans la durée. Et bon, et ça, c'est des valeurs qui me parlent, c'est tout.
0: Travailler avec le tissu économique local est une évidence pour vous, on l'entend, puisque vous avez mis en place depuis 2005 une collaboration basée justement sur cette fidélité et le partage de valeurs. Concrètement, ça ressemble à quoi au quotidien? Vous travaillez avec qui?
1: On travaille avec des gens qui nous font des prestations de ménage, puisque on ne peut pas assumer tout l'entretien des ménages au quotidien. Notre deuxième gros poste, c'est aussi un fournisseur de location de linge. Et après, on a aussi notre traiteur qui nous fournit à la fois les services que l'on peut apporter aux gens en termes de traiteur et aussi toute la partie séminaire où on lui sous-traite toute la collaboration des repas.
0: Ils sont proches ou loin de chez vous?
1: Ah non, le traiteur, il habite dans le village.
0: Voilà. Plus de 80%, on peut dire, avec des fournisseurs qui sont situés à moins de 40 km de chez
1: vous. Ah oui, tout à fait.
0: Et j'ajoute aussi qu'une partie de votre chiffre d'affaires est reversée dans des structures locales qui respectent votre engagement RSE. Qu'est-ce que vous attendez de ces initiatives?
1: Alors en fait, c'est une démarche que je veux un peu vertueuse, c'est qu'on a une activité séminaire, et donc on a créé ce qu'on a appelé un fonds vert, qui fait que chaque séminaire qui vient au domaine du Val, le domaine du Val abonde un budget, donc fonds vert, qui globalement c'est 1% du chiffre d'affaires fait par le séminaire, qu'on consolide sur une année, et chaque année on choisit un établissement d'économie sociale et solidaire, une association d'intérêt général, pour les accompagner sur leur projet. Alors, pour illustrer ça, l'année dernière, on avait fait ça avec une ressourcerie qui mettait en place un atelier de réinsertion à travers de la customisation de meubles anciens sur Abbeville, donc 5 km du domaine. Cette année, on l'a fait avec le festival de l'oiseau et de la nature. Voilà, là, dans une dimension pour animer des ateliers pour les enfants de transmission. En fait, on essaie d'alterner des associations qui, effectivement, ont une entrée soit sociale, environnementale ou économique. En fait, on essaie de mixer tous les ans, de choisir un peu des associations qui ont des objectifs ou des finalités un peu différentes, justement pour respecter un petit peu ce triptyque qui m'est cher.
0: Et la dimension sociale s'étend aussi en interne avec un dialogue permanent avec les salariés. Combien de personnes travaillent avec vous aujourd'hui?
1: J'ai 2 personnes à temps plein. J'ai une personne à 80% et j'ai 2 personnes qui sont là à 20%.
0: Et j'ai lu que vous mettez en place des formations et des primes d'intéressement. Qu'est-ce que vous cherchez à instaurer avec ça au quotidien?
1: On est au-delà du dialogue social, quoi. C'est vraiment dans la notion d'un équilibre dans la relation patron-salarié, qui est un véritable échange. Donc on fait régulièrement des réunions avec les salariés pour échanger à la fois sur eux, leur retour par rapport à leurs problèmes au quotidien, par rapport nous aussi à nos projets. Et puis derrière, effectivement, derrière mise en place d'un certain nombre soit de formations pour répondre à leurs besoins. Et puis aussi tout ce qui est une notion d'intéressement financier pour aussi les impliquer et les animer sur le fonctionnement de la résidence.
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0: Bienvenue à vous si vous nous rejoignez dans l'écho en commun. Nous recevons aujourd'hui un entrepreneur qui a décidé de changer de vie en 2005 pour bâtir la première résidence de tourisme éco-responsable 3 étoiles. Après 15 années dans l'industrie phytosanitaire, cet entrepreneur picard décide de tourner la page pour se consacrer à une vision personnelle du tourisme, plus respectueuse de l'environnement et profondément ancrée dans son territoire. Le pari de ce challenger a tout d'une aventure improbable et pourtant, 19 ans après sa création, le domaine du Val est un havre de paix au beau milieu de la nature. Xavier Meneson, j'ai quand même le sentiment, malgré cet exploit, puisque pour moi ça en est un, que cela ne vous suffit toujours pas, puisqu'en 2024, vous franchissez une nouvelle étape avec un projet d'envergure. Vous voulez créer une réserve naturelle de plus de 25 hectares. Qu'est-ce qui vous a poussé vers cette nouvelle idée?
1: Les conséquences de l'histoire, de l'origine du côté terrien, que je revendique fortement, le côté agricole, qui pour moi porte quand même des valeurs importantes et essentielles. Et puis effectivement, ce côté toujours aussi de vouloir construire et transmettre. Bon, l'âge arrivant, la transmission fait partie maintenant de mes priorités à venir, sur les 5 à 10 ans à venir. Et en fait, moi je me suis installé sur la ferme familiale, c'est-à-dire que le terrain sur le

0: laquelle j'ai construit ma résidence de tourisme et était sur la ferme familiale. Donc c'était 3 hectares qui étaient, je faisais partie de la ferme. Et mes frères, dans les années 90, ont eu le projet, enfin plus que le projet, parce qu'ils ont réalisé un golf. Bon, c'était l'époque où les agriculteurs cherchaient à diversifier leurs activités. Il y avait une espèce de mode sur un nouvel or vert qui s'appelait le golf. Donc une partie de la ferme a été transformée en golf, ça a globalement à peu près 110 hectares. Et il s'est avéré que cette diversification fut un échec cuisant, puisque au bout de 5 ans, 6 ans, mes frères ont été obligés de revendre ce golf. Mais moi, j'étais toujours en mitoyenneté, puisque la résidence a été créée sur ce golf. Et en 2019, le propriétaire a décidé de le fermer. Pendant 5 ans, ce golf est resté en friche. Et moi, j'avais essayé de contacter le propriétaire, voir s'il était intéressé pour éventuellement me vendre tout ou partie. Et finalement, j'ai réussi à contacter un propriétaire qui m'a dit « Banco, je suis prêt à vous vendre 25 hectares du golf ». Bon, c'était pas la totalité, mais c'était quand même déjà une belle partie. Et de là est parti un projet qui aujourd'hui m'anime, qui est effectivement le projet de la réserve. Voilà.
1: Alors c'est sur les terres de votre enfance, on l'a entendu, que vous avez imaginé ce sanctuaire vivant en lieu et place d'un ancien golf. Quel est l'objectif aujourd'hui de ce projet ?
0: Effectivement, c'était mon terrain de jeu quand j'étais enfant. Donc il y avait aussi malgré tout un côté un peu retour aux sources, hein, puisque effectivement... c'était un espace où il y avait des vaches normandes à l'époque. Hein, on allait régulièrement voilà, pour les ramener à la ferme, etc. Et effectivement, quand j'ai eu ce projet de l'acheter, clairement, dès le départ, je savais très bien que j'aurais pu faire aucune activité commerciale au sens construction. Ce terrain était protégé, il était inconstructible, il était en zone sensible. Donc ça, je le savais dès le départ. Et en fait, ce qui m'est apparu évident, puisque je connaissais particulièrement bien évidemment le terrain, c'est qu'il y avait une multitude de biotopes présents sur cet espace. Il y avait par exemple des zones humides, il y avait un plan d'eau, des pelouses sèches, des petits bois. Et je me suis dit, forcément, un potentiel intéressant sûrement autour de la biodiversité. Et je me suis dit, il faut que j'aille plus loin que ça, il faut que je me fasse accompagner ou au moins avoir un avis de spécialistes ou de gens qui ont cette notion scientifique de ces dimensions-là. Et donc j'ai contacté le Conservatoire des espaces naturels des Hauts-de-France en leur disant, écoutez, voilà, j'ai un terrain aujourd'hui, je voudrais voir si pour vous, ce terrain peut avoir un intérêt en termes de biodiversité et derrière de voir si ça peut être une espèce de réservoir, de poumon vert, enfin, appelons ça comme on veut. Et le conservatoire a été assez intéressé, ils sont venus, ils sont baladés, ils ont vraiment arpenté de haut en bas, de bas en haut pour voir. Ils ont dit oui, votre terrain était très intéressant. Et ce qui les intéressait, c'était la multitude des biotopes sur un espace finalement assez limité, puisque 25 hectares c'est à la fois grand mais c'est maintenant pas gigantesque. Et de là est partie cette idée d'une collaboration avec eux. Parce que moi, je voulais aussi faire quelque chose qui soit crédible, qui ne soit pas juste dire, bah tiens, je mets 25 hectares comme ça en réserve, c'est cool, c'est sympa. Mais derrière, il n'y a aucune, à la fois, finalité scientifique, aucun plan, aucun objectif. Donc derrière, suite à ce premier échange, on a essayé de construire un plan avec eux à 5 ans. Et donc, ça s'est matérialisé par une convention d'assistance à gestion avec eux. Donc moi, j'ai signé ça avec eux en 2024, et derrière, pendant 5 ans, ils vont m'accompagner sur la gestion au quotidien, mais surtout, ils ont fait en préambule, pendant une année, un inventaire précis de la faune et de la flore, c'est-à-dire qu'ils sont venus à peu près une bonne dizaine de fois pour faire des relevés de végétaux, d'animaux, d'insectes, d'oiseaux, et derrière, finalement, on sait de où on part, au niveau population naturelle, et derrière, l'objectif, c'est que c'est effectivement, au bout des 5 ans, on puisse faire un bilan, en espérant à minima qu'on ait au moins autant d'espèces et surtout l'espoir d'avoir un développement des espèces naturelles, surtout qu'ils avaient identifié des espèces qui étaient un petit peu en régression en termes de population et que ça les intéressait aussi d'avoir des espaces un petit peu préservés à ce niveau-là.
1: Le diagnostic écologique met en évidence une diversité remarquable de 100 espèces végétales recensées, dont certaines, comme vous venez de le dire, rares et protégées. Côté faune, la réserve accueille une 50aine d'espèces d'oiseaux, parmi lesquelles plusieurs espèces en déclin en France, ainsi que des insectes sensibles, caractéristiques des milieux humides. Un patrimoine, donc, on l'entend, naturel, d'autant plus précieux qu'il s'inscrit dans un contexte de raréfaction des écosystèmes. Alors, j'imagine votre surprise ou pas ?
0: Alors, oui et non. Ils m'ont dit qu'il y avait plus de 200 espèces. Là, j'étais un peu surpris. Et puis après, il y avait aussi cette notion que c'est assez intéressante, c'est un peu comme une espèce de reconversion industrielle. Alors, le terme industriel est peut-être un peu fort, mais en fait, d'un terrain de golf qui était quand même un terrain qui avait été quand même, alors pas artificialisé au sens bétonné ou quoi que ce soit, mais enfin, où il y a eu quand même une intervention humaine à travers la création de bunkers, à travers la création de greens, avec du sable, etc. Donc on aurait pu se dire aussi peut-être qu'il y avait déjà eu un impact un petit peu sur cet environnement. Et finalement, on a vu que déjà en 50 ans, puisque le golf a fermé en 2019 et nous l'inventaire on l'a fait en 2024, il y avait déjà eu une bonne reconstitution de la diversité écologique du site. Et,
1: Parce que
0: mais ça, c'est
1: là.
0: ça qui est intéressant, c'est vraiment cette notion de voir un petit peu sur le temps l'évolution de ce site.
1: Et que la nature reprend toujours sa place.
0: En fait, la nature, on l'accompagne juste, hein, on fait un minima, on fait aucune intervention directe, c'est vraiment de l'entretien. Alors l'entretien aujourd'hui, on le fait plus de façon mécanique, mais l'idée à terme, c'est de le faire avec l'aide des animaux, et notamment des moutons, pour arriver à faire cet entretien, qu'on soit cohérent jusqu'au bout, quoi, que ce soit un entretien naturel.
1: Et penser comme un lieu vivant, la réserve ne se limite pas à la préservation. Un parcours de découverte, déjà accessible aux résidents, permet d'explorer les différents milieux. J'entends donc que vous souhaitez vous développer, mais comment faire pour ne pas tomber dans le tourisme de masse?
0: Alors là, effectivement, c'est un peu la problématique du tourisme aujourd'hui au sens large, c'est ce fameux équilibre entre exploitation et préservation. Nous, on a pris le parti de dire de toute façon que cette réserve, elle n'était pas accessible à tout à chacun comme ça. Ce n'était pas au bon vouloir. C'est qu'il y avait une notion d'organisation. C'est-à-dire que nous, les résidents du domaine, y ont accès, mais avec ce chemin qui est vraiment bien balisé pour éviter de partir n'importe où et puis d'éviter des dégâts à travers des usages qui ne soient pas cohérents avec cette préservation. Et malgré tout, on ne voulait pas non plus en faire un espace complètement figé, fermé. Et donc, on l'ouvre sur quelques temps dans l'année à tout à chacun, au grand public. Donc, cette année, par exemple, on a déjà fait quatre promenades ou randonnées, appelons ça comme on veut, avec le Festival de l'Oiseau et de la Nature, hein, qui est un festival qui a lieu tous les ans à Ville et sur la côte au mois d'avril, où les gens sont venus pour faire une reconnaissance de chant des oiseaux. C'était assez sympa de les voir partir le matin avec leur casque et puis l'ingénieur du son qui partait avec cette espèce de capteur pour attraper les chants des oiseaux. Et juin, juillet, août, on a des balades qui sont prévues aussi avec le parc naturel régional. Ces balades sont accessibles à tous, permettent d'ouvrir le terrain aussi à l'extérieur sans que ça soit non plus trop compliqué à gérer et surtout trop impactant au niveau du site.
1: Ouvrir sans dégrader, transmettre sans altérer, c'est ce que vous nous dites. Xavier Menesson, j'ai le sentiment que cette réserve naturelle représente bien plus qu'un projet supplémentaire. Qu'est-ce qu'elle incarne pour vous?
0: Tout à l'heure, je parlais de transmission, c'est ça. Hein. Quelque part, la transmission, elle est importante pour moi dans la notion de laisser quelque chose qui pourra vraiment avoir un impact positif pour les générations futures. Je dirais ma résidence, laisser des murs, des salles, du foncier bâti, c'est une dimension, mais laisser un espace naturel qui là rentre complètement dans cette notion du bien commun, qui serve, je dirais, à l'intérêt général, qui serve à l'intérêt écologique, à l'intérêt environnemental, au service de tous. Voilà, moi, ça m'anime, ça me donne envie de continuer, ça me donne surtout envie de transmettre. Voilà, tout à fait.
1: En parlant de transmission, est-ce qu'à 62 ans, c'est votre âge aujourd'hui, vous envisagez la suite?
0: Ben là, ça fait partie des discussions qu'on a actuellement en famille, hein, avec mes enfants et ma femme. J'espère, sans mettre la pression, mais ce projet trouvera un écho chez mes enfants. J'ai bon espoir, j'ai un espoir.
1: Vous avez trois enfants, vous nous avez
0: j'ai
1: dit.
0: trois garçons, et j'en ai un qui semble porter déjà un intérêt, et qu'effectivement, on fasse une transmission qui soit progressive. Mes fils porteront les mêmes valeurs et les mêmes ambitions que moi sur ce projet de réserve, qui est vraiment un projet plus à vocation générale ou à vocation
1: environnementale,
0: environnementale, humaine,
1: sociétale,
0: etc.
1: humaine,
0: Voilà.
1: tout à fait. Parce que pour moi, j'entends bien qu'on ne visite pas cette réserve, on la rencontre. Vous êtes d'accord avec ça?
0: Oui, alors je ne veux pas non plus être trop prétentieux. J'ai beaucoup d'humilité. Voilà. Alors, mais en tout cas, je sais, c'est que je le fais avec sincérité et que j'y prends beaucoup de plaisir et aussi beaucoup de conviction. Je pense que c'est aussi un moyen, et c'est là aussi, c'est un des axes qu'on veut absolument développer, de transmission et de sensibilisation au niveau des générations. Et donc, l'idée, enfin, le projet que je souhaite mettre en place aussi rapidement, et au niveau des écoles primaires, de pouvoir se servir de cette réserve comme une espèce de lieu de sensibilisation des jeunes générations.
1: Mais c'est d'autant plus difficile de laisser la main, surtout lorsque l'on a finalisé un projet global. Dans quel état d'esprit vous êtes à l'aube d'une nouvelle page de votre vie ?
0: Moi, je suis complètement serein parce que ma transmission va se faire là dans les 5 ans ou à 10 ans. Malgré tout, j'espère pouvoir encore en profiter après. Et puis, quelque part, je pense que cette notion de la préservation de la nature, de la préservation de la biodiversité, aujourd'hui, on assiste quand même à une prise de conscience globalement importante de l'ensemble des gens et surtout des jeunes générations. Donc, je suis plutôt optimiste sur le fait que ce type de lieu, à la fois, va se développer et puis risque aussi, je dirais, d'avoir un intérêt de la part des locaux et même des gens au-delà de ça, quoi. Moi, l'ambition aussi que j'ai, c'est un petit peu de faire une valeur d'exemple, quoi. C'est-à-dire que, alors, j'ai bien conscience que tout à chacun ne pourra pas monter des projets comme ça, parce que, bah, effectivement, financièrement, il y a quand même une notion d'investissement, il y a quand même une notion d'aménagement. Mais quelque part, si ça peut éveiller quelques idées à des personnes dans d'autres régions, bah, tant mieux. Voilà, c'est qu'on n'est pas forcément obligé d'être une structure publique pour pouvoir aussi prendre en compte et en charge la nature et l'environnement.
1: Et quelles sont vos ambitions maintenant personnelles ou vos futurs projets ? Parce que quand on a donné une grande partie de sa vie à un projet global, qu'est-ce qu'on fait après ?
0: Ah, ça c'est ce qu'on appelle écrire l'histoire d'après, ça. Ben ça fait partie des réflexions et des projets que je suis en train d'identifier. Parallèlement à ça, j'ai un engagement dans une association autour du tourisme responsable, puisque c'est une association qui s'appelle Betsam Zéro Carbone, hein, qui regroupe globalement une cinquantaine d'acteurs touristiques localisés en Betsam, et qui a juste une seule ambition, c'est de promouvoir un tourisme plus responsable. J'en suis un membre actif, mais je pense que l'après, effectivement, il se construira autour d'engagements dans des associations de ce type-là, au service des gens, au service de l'homme, au service de la nature. Voilà, je le vois comme ça, mon après.
1: L'avenir reste encore à écrire, mais une chose semble acquise. Le domaine du Val continuera d'évoluer dans la fidélité et ses valeurs fondatrices, celles d'un tourisme plus responsable, plus humain et résolument tourné vers le long terme. Et cela grâce à votre projet de vie qui continue, encore aujourd'hui, de vous porter. Bon vent dans la poursuite de votre destinée, Xavier Meneson. Merci beaucoup d'avoir pris le temps d'être avec nous et à bientôt.
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1: Et si vous avez pris en cours cette émission et que vous souhaitez la réécouter ou la partager autour de vous, n'hésitez pas à la retrouver en podcast sur rcfnotredame.fr. Pour le moment, je vous propose de prendre le chemin vers la pensée sociale chrétienne.
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1: Bonjour Nicolas Masson.
4: Bonjour Bérangère.
1: Je rappelle que vous êtes le président des campus des EDC. Aujourd'hui, nous allons parler de subsidiarité. On présente souvent ce principe de la pensée sociale chrétienne comme une technique d'organisation efficace. Mais vous allez nous expliquer aujourd'hui qu'elle est beaucoup plus que cela.
4: Si on reprend sa définition, la subsidiarité consiste à donner la possibilité d'agir au plus petit niveau possible. Cela a des conséquences sur l'organisation d'une entreprise qui, en descendant les décisions au plus près du terrain, gagne en efficacité. Mais elle est beaucoup plus que cela, car en donnant la possibilité d'agir à ceux qui œuvrent chaque jour sur le terrain, elle reconnaît la dignité et la capacité d'agir des plus petits. Elle rappelle qu'une entreprise juste n'écoute pas seulement les plus puissants, elle refuse la marginalisation des plus faibles et rend à chacun sa part de responsabilité. C'est pour ça que la subsidiarité a une dimension profondément prophétique. Elle demande à l'instance supérieure, non seulement de ne pas dominer, mais comme le Christ nous le commande, d'être serviteur.
1: Mais de ce fait, c'est un renversement de perspective que vous êtes en train de nous expliquer. Concrètement, comment cette attitude d'aide se traduit-elle dans une équipe, par exemple ?
4: Alors, la subsidiarité, c'est d'abord un guide pour l'exercice de l'autorité. Et elle peut se décliner en trois piliers indissociables. L'autonomie, d'abord. Il s'agit du droit et du devoir pour le niveau inférieur de faire tout ce qu'il est capable d'accomplir par lui-même. Ensuite, l'aide. Remarquons que subsidiarité vient du latin subsidium, qui signifie secours ou appui. Le manager est au service des niveaux inférieurs pour leur donner les moyens, les formations et les informations nécessaires. Enfin, la suppléance, l'autorité supérieure doit intervenir si et seulement si le bien commun est menacé. cette intervention doit être le plus temporaire possible, l'objectif étant de rendre l'autonomie à l'instance inférieure dès que possible.
1: Alors moi, j'entends que c'est joli, j'entends que l'approche, elle est presque parfaite, un peu idéalisée. Est-ce que c'est vraiment compatible avec l'efficacité d'une entreprise aujourd'hui ?
4: Certes, Benoît XVI présente la subsidiarité comme une manifestation de la charité. Et en refusant l'assistanat, qui déresponsabilise, elle respecte la dignité de toute personne et de sa personnalité créative. La charité serait-elle idéaliste selon vous ? Non, car appliquer la subsidiarité aligne la performance de l'entreprise sur le bien commun et la croissance de chacun. C'est pour le dirigeant, comme l'a écrit saint Ambroise, devenir la main du Christ qui continue à créer et à faire du bien.
1: Et comme toujours, finalement, il faut tester pour se rendre compte également de cette efficacité. La semaine prochaine, Nicolas Masson, nous évoquerons avec vous la participation. Tout un programme. Merci beaucoup. À samedi prochain.

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2: Bonjour à tous, bon réveil, merci de votre fidélité à RCF Notre-Dame. Nous sommes le samedi 23 mai, c'est parti pour une nouvelle matinale du samedi. Très heureux de vous accompagner jusqu'à 9h. Aujourd'hui, je vous emmènerai au pied de la Grande Arche de la Défense à y découvrir un immense musée éphémère consacré au street art. Ça s'appelle Zoo Archo, c'est un lieu et un rendez-vous tout à fait exceptionnel. Antoine Roblot, son fondateur, sera avec nous. Ça sera juste après 7h15. L'invité du week-end au micro d'Étienne Pépin sera Emmanuel Tourpe, l'auteur de « Politique de l'amour, une théorie sociale chrétienne ». C'est publié aux éditions du CERF. Et l'invité du week-end, prenez note, ça sera juste après 8h. h 31, le point sur l'actualité. Deux hommes et une femme animateurs dans le périscolaire âgés entre 30 et 51 ans ont été présentés ce vendredi à un juge pour des gestes à caractère sexuel présumés sur une vingtaine d'enfants de trois écoles parisiennes après le coup de filet de mercredi. L'enquête ouverte sur des faits dénoncés dans le périscolaire concernant les écoles Saint-Dominique Rapp et La Rochefoucauld dans le 7e arrondissement avait donné lieu au placement en garde à vue de 16 personnes mercredi, rappelle le parquet de Paris jeudi soir. Cette accélération des enquêtes a été saluée mercredi par le nouveau maire PS Emmanuel Grégoire qui a engagé début avril un plan d'action à 20 millions d'euros pour le périscolaire, priorité absolue de son début de mandat. Des opérations de perquisition ont eu lieu en fin de semaine dans des locaux de l'Élysée dans le cadre de l'information judiciaire visant notamment les conditions d'attribution de certains marchés publics relatifs à l'organisation de cérémonies de panthéonisation par le Centre des Monuments Nationaux. Ces opérations ont été précédées d'échanges institutionnels afin d'en permettre le déroulement. La dernière perquisition en date du palais présidentiel remonte à 2018 dans l'affaire Benalla sous le premier mandat d'Emmanuel Macron. Dans cette enquête sur les panthéonisations, l'Élysée avait été conduit le 14 avril au nom de l'inviolabilité des locaux de la présidence des enquêteurs financiers. L'Élysée n'a pas fait de commentaires dans l'immédiat. Gabriel Attal a officialisé ce vendredi sa candidature à la présidentielle. Le Premier ministre le plus jeune de la Ve République a occupé plusieurs postes stratégiques au gouvernement en 8 ans sans jamais y rester longtemps. Si Gabriel Attal était élu en 2027, il deviendrait le plus jeune président de la Ve République. Coup de chaud sur la France. Comme prévu, cette fin de semaine est marquée par un soleil généralisé et de fortes températures sur tout le pays. Ce vendredi 22 mai, de nombreux records de chaleur pour un mois de mai ont été battus dans plusieurs villes de l'Hexagone. C'est notamment le cas à La Rochelle, en Charente-Maritime, où 32,8 degrés ont été relevés. Le précédent record pour un mois de mai datait de 2002 avec 32,5 degrés observés et la chaleur devrait s'installer pour 7 à 10 jours. L'État a contraint la mairie de Paris à verser une dotation de 1,4 million d'euros à l'établissement scolaire privé catholique Stanislas, suspendu par la municipalité en raison de contenus pédagogiques jugés non conformes. en juillet 2025. L'établissement a reçu une mise en demeure de l'Académie concernant ses cours de culture chrétienne à la suite d'un contrôle destiné à vérifier sa mise en conformité avec les recommandations de l'inspection générale formulées en 2023. Et puis deux frappes israéliennes ont tué ce vendredi 10 personnes, dont 6 secouristes et une fillette dans le sud du Liban, a annoncé le ministère libanais de la Santé. En dépit du cessez-le-feu entre Israël et le Hezbollah pro-iranien, l'armée israélienne a également annoncé tôt dans la journée avoir tué 2 hommes dans une frappe dans le sud du Liban, près de sa frontière.
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2: Le début d'un week-end quasi estival sur l'ensemble du territoire. Dès le réveil, le soleil va briller généreusement et tout au long de la journée, les nuages seront bien rares. D'ailleurs, du côté du Mercure Saint-Sauvol, on relève ce matin de 19 à 27 degrés, 19 à Brest, 21 à Biarritz, 24 à Strasbourg, 25 à Lille et Lyon, 26 à Paris et 27 à Bordeaux et Nantes. Cet après-midi, on relèvera de 21 à Biarritz jusqu'à 33 à Nantes. Il fera 31 à Paris comme à Lyon. Il est quasiment 6h35, nous sommes le samedi 23 mai. Que s'est-il passé les 23 mai à travers l'histoire? Bruno Fuma a la réponse.
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5: Aujourd'hui, nous sommes le 23 mai. Un an après la libération d'Orléans, alors qu'elle se trouve au pied des remparts de Compiègne, Jeanne d'Arc est capturée par les Bourguignons le 23 mai 1430. Vendue par Jean de Luxembourg aux Anglais, elle est condamnée le 23 mai 1431 lors d'un procès en hérésie, conduit par l'évêque de Beauvais, Pierre Cochon, à être brûlée vive. La sentence sera exécutée le 30 mai. Jeanne sera réhabilitée en 1456 lors d'un nouveau procès. Elle est béatifiée en 1909 puis canonisée en 1922. Successeur désigné par Adolf Hitler lui-même à la tête du Reich, l'amiral Karl Dönitz s'est arrêté le 23 mai 1945 avec deux de ses ministres, Alfred Jodl et Albert Speer.
6: L'amiral Dönitz, le dernier Allemand qui se soit cru le maître du Reich, celui qui donnait à ses marins l'ordre de ne jamais secourir les naufragés. Un criminel de guerre, comme les autres.
5: Ces arrestations entraînent la dissolution du gouvernement de Karl Dönitz et la fin du Troisième Reich. L'Allemagne est placée sous le régime d'occupation militaire. Le même jour, Heinrich Himmler est arrêté par des soldats britanniques. Après avoir révélé son identité, l'ancien chef de la SS se suicide.
7: À Lüneburg, dans une maison sans grandeur, dans une pièce sans mystère, un cadavre étalé sous une couverture. Cette Locke, cette Himmler, l'homme qui fit trembler l'Europe. Il s'est tué avec le poison de cette ampoule. Il a eu peur.
5: Heinrich Himmler est enterré le lendemain dans une tombe anonyme dans la région de Lüneburg. Allemagne toujours, c'est le 23 mai 1949 qu'est créée la République fédérale d'Allemagne, la RFA.
8: Bonn a pavoisé à l'occasion de la proclamation de la nouvelle constitution fédérale adoptée par les représentants des Länder, le docteur Adenauer, le professeur Wolleb pour le pays de Bade, le docteur Reuter pour Berlin-Ouest et le président Müller pour le Württemberg ont apposé leur signature. L'Allemagne de l'Ouest existe.
5: Juridiquement, lors de la réunification allemande en 1990, ce sont les institutions et les emblèmes de l'Allemagne de l'Ouest qui seront conservés.
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5: La culture à présent, avec la disparition le 23 mai 2017 de Roger Moore. Il a joué dans de nombreuses séries télévisées comme Ivanhoé à la fin des années 50, Dans le Sein ou encore Amicalement Vôtre. Il reste aussi comme celui qui a endossé le smoking de James Bond, cette fois entre 1973 et 1985.
9: Yes, my name is Bond. James Bond.
5: Roger Moore était né en 1927. Et puis c'est le 23 mai 1958 que naissait le chanteur François Feldman. Auteur, compositeur et interprète, il sort son premier 45 tours en 1977. Mais sa carrière décolle vraiment en 1986 avec la chanson « Rien que pour toi ». Il reste en haut du top 50 jusqu'au début des années 90, sa carrière devenant ensuite beaucoup plus confidentielle.

0: Merci Bruno Fumat, rien que pour vous, une partie des 23 mai à travers les âges. Et si c'est le 23 mai que vous êtes né, recevez nos meilleurs vœux dans moins de 5 minutes. Un nouveau rendez-vous, votre chronique interculturelle, une fois n'est pas coutume. Bonjour Stéphane Zeremeta.
1: Bonjour Simon.
0: Vous êtes directeur éditorial des Guides Petit Futé. Aujourd'hui, nous allons visiter l'un des poumons verts français, le Parc National de Forêt.
1: C'est le plus récent des parcs nationaux français. Et ici, il y a qu'un mot d'ordre, c'est la déconnexion. Ce Parc National de Forêt, donc on est aux confins de la Champagne et de la Bourgogne. Allez, on est entre deux départements, à cheval, entre la Haute-Marne et la Côte d'Or. C'est absolument immense, hein. En gros, c'est 20 fois Paris intramuros. Et c'est un véritable terrain de jeu pour les amateurs de balades en plein air, mais aussi les amoureux du patrimoine.
0: Allez, commençons par de belles balades en pleine nature.
1: C'est pas moins de 600 km de sentiers qui sillonnent ce territoire de forêts, de prairies, de marais. Il y a des chemins qui sont un peu adaptés à tous les niveaux de pratique. Et il y a des boucles thématiques, hein, d'une dizaine de kilomètres. On va pouvoir explorer des tuffières, se balader sur d'anciennes voies romaines. Pour ceux qui sont plus expérimentés, on a les chemins de grande randonnée, les fameux GR. En plus de la célèbre Francigena, il y a le tout nouveau GR, chemin de la Belle Étoile, tour du Parc National de Forêt. C'est un parcours de 230 km. Alors là, vraiment, on voit toutes les beautés du parc, de ses paysages arborés à l'architecture, hein, le patrimoine architectural qui n'est pas négligeable.
0: Et pour faire découvrir ce parc national, des animations sont proposées tout au long de l'année.
1: Alors, point positif, elles sont totalement gratuites. Ça permet vraiment de comprendre ce territoire et de le protéger. Bon, c'est en juillet-août qu'il y a le plus grand nombre d'activités, bien sûr, avec la belle saison. Par exemple, on va pouvoir participer à une super rando, hein, sur un parcours de 7 à 16 km. Alors, le dénivelé est assez limité, donc c'est très accessible. Donc même si vous n'êtes pas un grand marcheur, il n'y a pas de souci. En tout cas, on profite les paysages et surtout on a les explications du guide.
0: Et il est même possible de s'aventurer dans le Parc National de Forêt la nuit, pendant le festival Nuit et Forêt.
1: Ça, c'est très sympathique. C'est un festival qui mêle le monde de l'art et de la forêt. Cette année, ce sera du 11 au 14 juin. Au programme, on a des spectacles musicaux, des sorties nature, des animations, des expositions artistiques en pleine forêt, hein, de la journée à la nuit tombée. Et moi, je trouve qu'une des activités les plus impressionnantes, bah, c'est la balade à la lumière de la lune avec un guide expérimenté. Mais c'est aussi l'observation silencieuse des animaux de la forêt, et eux ne sont pas silencieux du tout.
0: Le Parc National de Forêt est une destination nature, mais aussi culture.
1: Oui, plusieurs événements culturels y sont organisés tout au long de l'année, et puis il y a plusieurs sites historiques, hein, majeurs qui sont présents dans le parc. On a notamment le musée du Pays Châtillonnais, Trésor de Vix, qui abrite le vase de Vix, le plus grand vase grec antique découvert à ce jour. Dans la vallée de l'Aube, il y a aussi l'abbaye cistercienne d'Auberive. Elle est vraiment impressionnante par son architecture, mais aussi pour son centre d'art contemporain qui a lui domicile.
0: Allez, en quelques mots, le Parc National de Forêt compte aussi de très beaux villages.
1: On a le bourg de Salive, labellisé cité de caractère, de très belles bâtisses médiévales. C'est vraiment magnifique. On a un ancien donjon, une église romane du 11e siècle. En tout cas, le Parc National de Forêt, ça se visite à toute saison. C'est vraiment un coup de cœur du Petit Futé.
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0: Et à 6h43, votre rendez-vous, une fois n'est pas coutume, heureux hasard, une nouvelle fois, les calendriers juifs et chrétiens se rejoignent cette semaine avec Shavuot et la Pentecôte. Au-delà des révélations et des messages divins, Constance Groner voit dans ces deux fêtes des moments pour reprendre souffle et respirer à nouveau son regard cette semaine.
5: Bonjour, c'est Constance Grodner pour votre pastille interculturelle « Une fois n'est pas coutume » en partenariat avec RCF Notre-Dame et RCJ. Nous sommes gâtés cette année avec les concordances de calendriers religieux. Noël et Hanouka, le Ramadan et le Carême, Pessah et Pâques. Et cette semaine, Shavuot, du 21 mai au soir au 23 mai, puis la Pentecôte, le 24. Shavuot signifie « semaine » en hébreu. Cette fête est l'une des trois fêtes dites de pèlerinage. Avant la destruction du Temple de Jérusalem en l'an 70, les hommes juifs avaient l'obligation de se rendre au Temple pour les sacrifices et les bénédictions, célébrant la moisson et les premiers fruits de la terre. À cette fête agricole s'est ensuite ajoutée la célébration du don de la Torah au Mont Sinaï, symbolisée par les tables de la loi reçues par Moïse. Attention, on parle souvent des 10 commandements, mais l'hébreu parle des « Aseret Adibrot », les 10 paroles. La tradition chrétienne a davantage insisté sur leur dimension morale et normative. Pourtant, dans le texte hébreu, la parole vient bien avant l'ordre. Et cette nuance n'est pas anodine. Qui dit parole dit écoute, commentaire et débat. En quelques mots, toute la philosophie de l'interprétation juive. Ça me fait penser à une blague juive bien connue selon laquelle, quand deux juifs sont réunis, il y a déjà trois opinions. Shavuot, c'est aussi l'alliance du peuple d'Israël avec Dieu. La Torah devient alors une manière de vivre ensemble et de continuer à avancer dans le désert après la libération d'Égypte. Le jour de la Pentecôte, mot qui signifie 50e en grec ancien, donc 50 jours après Pâques, les chrétiens célèbrent le don de l'Esprit-Saint aux apôtres et à Marie. Selon le livre des Actes des apôtres, eux aussi célébraient alors la fête de Shavuot. Soudain, ils se mirent à parler dans toutes les langues. Une belle image du message chrétien universel à partager, la Pentecôte vient aussi clôturer le temps pascal et considéré souvent comme la naissance de l'Église. Dans ces deux épisodes bibliques, Dieu se manifeste à travers les éléments de la nature. Un bruit violent, un vent, une nuée, des langues de feu. Les Hébreux vivaient alors les difficultés du désert. Les premiers chrétiens, eux, vivaient dans la peur de la persécution. Et si nous regardions ces manifestations sacrées comme des moments où l'on reprend souffle? Non pas pour s'immobiliser ou s'apesantir sur les épreuves, mais pour respirer à nouveau, retrouver confiance et repartir plus vigoureusement afin de continuer à transmettre. Même si la révélation en islam s'est faite selon des modalités très différentes, dans une grotte, à travers un message transmis progressivement pendant 23 ans et commémoré sans date fixe, cette idée de respiration traverse aussi le Coran. Impossible enfin de ne pas faire le parallèle avec notre société contemporaine. Si les clivages, les refus de dialogue et les incompréhensions nous démoralisent, parfois jusqu'au découragement, rien ne nous empêche de puiser dans les diverses traditions, de quoi reprendre notre souffle pour ne pas laisser les peurs et les radicalités parler seules.
0: Allez, le saint du jour, bonjour Isabelle Delonem.
4: Bonjour, aujourd'hui nous fêtons les Didier, prénom qui a connu son heure de gloire dans les années 60. D'origine latine, ce prénom veut dire « désiré ». À l'époque mérovingienne, saint Didier fut évêque de Vienne, dans le Dauphiné, et il mourut martyr. Homme d'une grande droiture, il n'eut pas peur d'admonester la belliqueuse et belle reine Brunehaut, qui gouvernait pour le compte de son petit-fils qui n'avait que 15 ans. Femme aux mœurs dissolues, la reine est assoiffée de pouvoir. Didier lui reproche ouvertement d'avoir séduit son neveu afin de l'épouser. Pour se venger, la reine autoritaire et manipulatrice monte un complot contre l'évêque. Elle fait comparaître une femme nommée Justa, qui accuse Didier de l'avoir agressée et violée. Et un domestique de la cour se présente comme témoin des faits. Didier est alors destitué par le concile des évêques de Châlons, en Bourgogne. Mais 3 ans plus tard, Justa et le faux témoin meurent. Troublée et inquiète, la reine fait alors revenir Didier de son exil. Mais malgré son âge avancé, elle poursuit sa vie de débauche et de scandale. Didier reprend alors aussitôt ses accusations contre elle. Excédée, elle le fait assassiner le 23 mai 607 par 3 soldats qui le lapidèrent alors qu'il se rendait à la cathédrale. Il est tué dans un petit village des Dombes, près d'une rivière du nom de Chalaronne. En hommage à l'évêque martyr, ce village est appelé aujourd'hui Saint-Didier-sur-Chalaronne. Savez-vous que saint Didier est le patron des vendangeurs, car après le 23 mai, les gelées sont improbables. Mais attention, les saints de glace, saint Mamet, saint Pancras et saint Servais peuvent jouer les prolongations.
0: Merci Isabelle Delaunay. On en sait un peu plus sur le saint du jour. Grâce à vous qui êtes fidèles au poste tous les week-ends pour ce petit point éphéméride. En effet, bonne fête au Didier. Vous parliez des Saintes Glaces il y a quelques instants, Isabelle. Eh bien, là, on peut dire que du côté météo, on est loin des Saintes Glaces. C'est un week-end quasiment estival qui nous attend dès ce matin. Le soleil brille vraiment généreusement sur l'ensemble du territoire et tout au long de la journée, les nuages seront bien rares et les températures, là, ça s'envole vraiment, puisque dès ce matin, on relève de 19 à 27 degrés, 19 à Brest, 21 à Biarritz, 24 à Strasbourg, 25 à Lille et Lyon, 26 à Paris, 27 à Bordeaux et Nantes, et cet après-midi, tenez-vous bien, de 21 à Biarritz jusqu'à 33 à Nantes, il fera 31 à Paris. Comme à Lyon, des températures estivales, eh bien, écoutez, si vous avez un petit peu chaud, eh bien, des idées sorties, on en parlera notamment avec l'invité culture dans une petite demi-heure. Je vous emmènerai au pied de la Grande Arche de la Défense à Paris. Vous allez vous mettre à l'abri avec un immense musée éphémère consacré au street art. Ça s'appelle Zohar Show. C'est vraiment un lieu et un rendez-vous exceptionnel. On en parlera avec Antoine Roblot, son fondateur, juste après 7h15. Et puis l'invité du week-end au micro d'Étienne Pépin, ça sera Emmanuel Tourpe, l'auteur de Politique de l'amour, une théorie sociale chrétienne. C'est publié aux éditions du Cerf. L'invité du week-end, ça sera juste après 8h. Dans l'immédiat, dans 10 minutes, juste après les infos, vous retrouverez le béaba du christianisme présenté par Pauline de Torsiac. Le thème du jour, si Dieu est bon, pourquoi le mal existe-t-il ? Bon réveil à l'écoute d'RCF Notre-Dame.

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1: En ce temps-là, Jésus venait de dire à Pierre, « Suis-moi ». S'étant retourné, Pierre aperçoit, marchant à leur suite, le disciple que Jésus aimait. C'est lui qui, pendant le repas, s'était penché sur la poitrine de Jésus pour lui dire, « Seigneur, quel est celui qui va te livrer ?» Pierre, voyant donc ce disciple, dit à Jésus, « Et lui, Seigneur, que lui arrivera-t-il ? » Jésus lui répond, « Si je veux qu'il demeure jusqu'à ce que je vienne, que t'importe ? Toi, suis-moi. » Le bruit courut donc parmi les frères que ce disciple ne mourrait pas. Or, Jésus n'avait pas dit à Pierre qu'il ne mourrait pas, mais « Si je veux qu'il demeure jusqu'à ce que je vienne, que t'importe ?» C'est ce disciple qui témoigne de ces choses et qui les a écrites, et nous savons que son témoignage est vrai. Il y a encore beaucoup d'autres choses que Jésus a faites, et s'il fallait écrire chacune d'elles, je pense que le monde entier ne suffirait pas pour contenir les livres que l'on écrirait.

L'un et l'autre symbolisent l'ensemble des croyants. Ils ont répandu l'évangile et ont beaucoup souffert pour le nom du Christ. Le ministère de Pierre est caractéristique de la vie des premiers croyants. Le service de Jean est en relation avec les croyants des derniers jours, avant que le Seigneur revienne, car tous ne mourront pas. Comme le Seigneur le leur avait annoncé, l'un passera par la mort et l'autre pourrait demeurer jusqu'à ce qu'il revienne. Nous savons que tous les croyants ne mourront pas. Quand le Seigneur viendra chercher les siens, il trouvera des croyants en vie sur la terre. Et ce chapitre 21 marque la fin de l'évangile de saint Jean et c'est aussi la fin du temps pascal. Mais prêtons attention à une phrase, « Toi, suis-moi ». Cette phrase porteuse de vie veut guider notre entrée dans le temps ordinaire, qui est ce temps où nous sommes à l'écoute de la manifestation du Seigneur, pour nous aider à mieux entrer dans le mystère de Dieu se révélant dans la vie de Jésus de Nazareth. « Toi, suis-moi ». Nous sommes tous reconnus et appelés à nous aider les uns les autres dans le grand mouvement vers celui qui nous a appelés à l'existence. Le suivre, demeurer en lui, ouvrir à tous la porte de la foi, c'est le désir de l'unique Esprit au cœur de tous les baptisés en Christ. En cette mémoire de l'Alliance première que célèbre la Pentecôte, puisse l'Esprit Saint nous trouver tous unis dans une confiante et ardente attente de sa venue.

Notre Père qui es aux cieux, que ton nom soit sanctifié, que ton règne vienne, que ta volonté soit faite sur la terre comme au ciel. Donne-nous aujourd'hui le pain de ce jour. Pardonne-nous nos offenses comme nous pardonnons à ceux qui nous ont offensés. Et ne nous laisse pas entrer en tentation, mais délivre-nous du mal. Car c'est à toi qu'appartiennent le règne, la puissance et la gloire pour les siècles des siècles. Amen.

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4: 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Le point sur l'actualité. Deux frappes israéliennes ont tué ce vendredi 10 personnes, dont 6 secouristes et une fillette dans le sud du Liban, a annoncé le ministère libanais de la Santé, en dépit du cessez-le-feu entre Israël et le Hezbollah pro-iranien. L'armée israélienne a également annoncé tôt dans la journée avoir tué 2 hommes dans une frappe dans le sud du Liban, près de sa frontière. Israël a également lancé un appel à l'évacuation du village de Bourjraal, à l'est de Tyr, en annonçant vouloir cibler des membres du Hezbollah. 2 hommes et une femme animateurs dans le périscolaire, âgés d'entre 30 et 51 ans, ont été présentés ce vendredi à un juge pour des gestes à caractère sexuel présumés sur une vingtaine d'enfants de 3 écoles parisiennes. Après le coup de filet de mercredi, l'enquête ouverte sur des faits dénoncés dans le périscolaire concernant les écoles Saint-Dominique Rapp et La Rochefoucauld dans le 7e arrondissement avait donné lieu au placement en garde à vue de 16 personnes mercredi, rappelle le parquet de Paris jeudi soir. Cette accélération des enquêtes a été saluée mercredi par le nouveau maire PS Emmanuel Grégoire qui a engagé début avril un plan d'action à 20 millions d'euros pour le périscolaire, priorité absolue de son début de mandat. Des opérations de perquisition ont eu lieu en fin de semaine dans des locaux de l'Élysée dans le cadre de l'information judiciaire visant notamment les conditions d'attribution de certains marchés publics relatifs à l'organisation de cérémonies de panthéonisation par le Centre des Monuments Nationaux. Ces opérations ont été précédées d'échanges institutionnels afin d'en permettre le déroulement. La dernière perquisition en date du palais présidentiel remonte à 2018 dans l'affaire Benalla sous le premier mandat d'Emmanuel Macron. Dans cette enquête sur les panthéonisations, l'Élysée avait été conduit le 14 avril au nom de l'inviolabilité des locaux de la présidence des enquêteurs financiers. L'Élysée n'a pas fait de commentaire dans l'immédiat.
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4: Le début d'un week-end quasi estival sur l'ensemble du territoire. Dès le réveil, le soleil va briller généreusement et tout au long de la journée, les nuages seront bien rares. D'ailleurs, du côté du mercure, ça s'envole. On relève ce matin de 19 à 27 degrés, 19 à Brest, 21 à Biarritz, 24 à Strasbourg, 25 à Lille et Lyon, 26 à Paris et 27 à Bordeaux et Nantes. Cet après-midi, on relèvera de 21 à Biarritz jusqu'à 33 à Nantes. Il fera 31 à Paris comme à Lyon.
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4: Il est quasiment 7h03, l'heure de retrouver le béaba du christianisme qui vous est présenté par Pauline de Torsiac.
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7: Maladie, guerre, catastrophe naturelle, séparation, les épreuves font partie de toute vie humaine.

0: Elles peuvent nous faire douter de l'existence de Dieu. Pourquoi un Dieu amour permet-il autant de souffrances? Comment concilier l'existence d'un Dieu juste avec les drames de notre monde? Si Dieu est bon, pourquoi le mal existe-t-il? Eh bien, c'est la question que nous nous posons cette semaine dans le Béaba du christianisme. Et pour nous éclairer, frère Édouard d'Ivry, dominicain de la province de Toulouse, maître en philosophie et docteur en théologie, co-auteur du livre « La foi chrétienne pour les curieux et les débutants », c'est aux éditions Arthège.
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0: Frère Édouard d'Ivry, bonjour.
2: Bonjour Pauline, bonjour aux auditeurs qui nous entendent.
0: Alors je précise à nos auditeurs que vous êtes aussi aumônier de prison. Frère Édouard d'Ivry, pourquoi est-ce que Dieu permet le mal? Voilà, est-ce qu'il faut remonter à la Genèse pour comprendre cela?
2: Oui, de fait, toute la Bible de la Genèse à l'Apocalypse est une réponse au mystère du mal. Il n'y a pas une ligne qui ne nous en parle pas. Parce que le mal est prégnant, il est là depuis notre naissance. Pécheur, ma mère m'a conçu, dit le psaume 50, et jusqu'à le détrônement de Satan dans l'Apocalypse au chapitre 12. Donc on a sans cesse cet affrontement par rapport aux forces du mal, qui ont plein de noms. Nous n'avons qu'un vocabulaire assez limité pour l'exprimer. Il y a le mal physique, il y a le mal psychique avec les erreurs, les illusions. Saint Thomas d'Aquin disait « L'illusion et l'erreur sont une grande part dans la vie humaine ». Et donc cela est sans cesse la trame de nos jours. Et il y a le mal moral, le mal du péché, lorsqu'on fait quelque chose d'autre que ce que Dieu veut. Et puis il y a le mal théologique, c'est-à-dire Satan, le démon, qui est là, qui est présent déjà dans l'Ancien Testament et qu'on retrouve massivement dans le Nouveau Testament, 1300 fois de plus que dans l'Ancien Testament. Ça prouve qu'il y a une révélation spéciale sur le mal qui nous éclaire, qui nous aide à mieux nous situer.
0: Alors, ces types de mal, vous les avez définis, vous les avez nommés. On les retrouve également dans le livre de Job. Le mal, il le vit dans sa chair, dans son âme, en quelque sorte. Qu'est-ce que nous dit ce livre de Job, déjà, avant d'essayer de comprendre ce que cela peut nous enseigner?
2: Job a souffert, il y a comme une permission du mal dans sa vie, il y a un affrontement terrible, et il le dit avec nos mots pratiquement, « J'ai en partage des mois d'illusions, à mon compte des nuits de souffrance, étendu sur ma couche, je me dis, à quand le jour ?» Sitôt levé, quand verrai-je le soir? Et des pensées folles m'obsèdent jusqu'au crépuscule. Vermis et croûtes terreuses couvrent ma chair, ma peau gerche et suppure. Ce sont des mots que tout homme pourrait dire à un moment dans sa vie. Nous sommes au chapitre 7 du livre de Job. Mais en tout cela, ce qu'il y a d'extraordinaire, c'est que Job reste probe. Job croit. Job ne se détourne pas. Et il dit « Nu, je suis sorti du sein de ma mère, nu, j'y retournerai. Le Seigneur a donné, le Seigneur a repris, que le nom du Seigneur soit béni. » Et l'auteur du livre de Job ajoute « En tout cela, Job ne pécha point et il n'imputa rien d'indigne à Dieu. » C'est-à-dire que son âme reste claire alors que ses amis aimeraient, dans le fond, expliquer les choses d'une manière rationnelle, mais qui ne correspond pas à la vérité des faits. Même sa femme essaye de l'entraîner, « Maudit Dieu et meurt », lui dit-elle. C'est terrible, cette parole.
0: Alors justement, c'est ce que nous enseigne le livre de Job, mais face à la souffrance, l'épreuve, le mal, le néant, que fait Dieu? C'est cette question qui est posée dans ce livre de Job. Mais voilà, n'est-il pas finalement humain de se poser cette question-là?
2: Alors, il est très humain de se la poser. Et la Bible ne se cache aucun moment, aucun fragment de la pensée de l'homme. Tout y est, notamment dans les psaumes et dans le livre de Job en particulier. Finalement, il y a un dévoilement qui advient, c'est-à-dire à travers cette souffrance, à travers ce mal qui est offert. Parce que qu'est-ce que c'est que la différence entre la douleur et la souffrance? La douleur, c'est ce qu'on subit. La souffrance, c'est ce qu'on commence à entrevoir dans la lumière, c'est-à-dire on entrevoit la nécessité d'une purification. Et Job dit à la fin de ce grand livre, « Je sais que

0: à travers ces épreuves beaucoup.
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2: Et cette semaine, dans le béaba du christianisme, on s'interroge autour de cette question, si Dieu est bon, pourquoi le mal existe-t-il? Pour nous éclairer, frère Édouard d'Ivry, dominicain de la province de Toulouse, vous êtes maître en philosophie et docteur en théologie, vous êtes également le co-auteur du livre « La foi chrétienne pour les curieux et les débutants », c'est aux éditions Arte. Je précise également que vous êtes aumônier de prison, ce qui peut aussi nous intéresser dans le cadre de ce sujet. Qu'est-ce que nous enseigne Jésus justement autour de cette question? Quelle est l'attitude de Jésus dans les évangiles face au mal? Comment est-ce qu'il se situe par rapport à ça?
0: Alors Jésus, d'emblée, dès sa vie publique, commence par montrer qu'il est comme quelqu'un qui ne soutient pas le mal, il est contre le mal, il est opposé au mal, que ce soit le mal physique ou que ce soit le démon. Les fameuses trois tentations du démon dans le désert sur l'avoir, le savoir et le pouvoir, Jésus dit « niet », il ne rentre pas dans la complicité avec le mal, ni le mal physique, ni le mal théologique, le démon. Cependant, le mal moral, évidemment, il l'affronte, mais dans la liberté de chacun. Et c'est là qu'est la difficulté que l'on rencontre à chaque page, dans le dialogue qu'il donc soutient avec ses interlocuteurs. Il les pousse à renoncer au mal moral et à rentrer dans le bien. Et ça, c'est un travail, je dirais, de pédagogie. Avec l'un, il dira « Non, ta souffrance ne vient pas de toi, comme à l'aveugle né. Ni lui, ni ses parents sont la cause de son aveuglement, du fait qu'il ne voit pas qu'il est aveugle. Par contre, au chapitre 5, à celui qui est l'impotent de la belle porte, la piscine de Bethsaida, il lui dira ne recommence plus à pécher de peur qu'il ne t'arrive pire encore par rapport à la souffrance précédente dont Jésus l'a délivré, lui qui était donc impotent et qui devient quelqu'un qui peut marcher, qui peut prendre son grabat et marcher. Vous voyez, donc il y a un discernement sur ce que vit chacun. Et dans ce discernement, il y a la liberté qui est en jeu. La liberté est un bien. Malheureusement, la liberté de faire le mal est un mal. Voilà la grande révélation que donnent les théologiens. Le libre arbitre est un bien. La liberté de faire le mal moral est un mal lui-même. Et Jésus entraîne dans la grâce ceux qui le veulent à restaurer leur liberté, non plus une liberté de choix, mais une liberté de qualité qui permet d'aller vers le bien et d'être, je dirais, émancipé par le bien des atavismes du mal psychique, du mal physique, du mal théologique. Et c'est un grand chemin de liberté que le christianisme, une loi de liberté.
2: Donc il nous enseigne la liberté face à cela, mais il n'y a pas de jugement de sa part?
0: Alors il y a certainement un jugement qui est donné, que le mal est mal et qu'il faut le condamner, et que le bien est bien et qu'il faut le soutenir. C'est le fameux passage du Deutéronome. Il y a deux voies devant toi, choisis le bien et le bonheur, ne choisis pas le mal et le malheur. C'est là le discernement, c'est là le jugement. Si vous voulez, le mot jugement et le mot discernement sont identiques en grec dans le Nouveau Testament. C'est le verbe krinein. Et le verbe krinein, ça veut dire aller jusqu'à la racine des choses, discerner finalement où est le bonheur. Parce que toute la Bible est une religion de bonheur qui veut nous entraîner vers le bonheur éternel, recouvrer le bonheur éternel. Le démon, dans le moment du péché originel, a tordu les choses, il a montré où était le but, mais il a proposé à Ève et finalement à Adam un moyen mauvais pour atteindre ce bonheur. Et qu'est-ce que fait Jésus? Eh bien, il vient restaurer le vrai chemin pour retrouver un moyen bon pour atteindre la fin qui est bonne. Car un acte humain doit être intégralement bon, dit saint Thomas d'Aquin. C'est ça qui est le grand secret. Il faut que tout soit bon, les moyens et la fin. Et à ce moment-là, le bonheur survient.
2: Frère Édouard d'Ivry, est-ce que le mal peut l'emporter sur le bien?
0: Alors non, jamais, même sur des apparences terribles, quand on voit la Deuxième Guerre mondiale, je pense que beaucoup se sont dit, ça y est, le mal va triompher d'une manière terrible. Je pense que des conflits actuels dans le monde, il y a 57 conflits dans le monde, tous ceux qui y sont, qui ont, je dirais, la tête sous l'eau, doivent se dire, ça y est, le mal va l'emporter. Eh bien non, Dieu est l'infiniment bon, qui est le bien suprême.

0: Mais de tout mal, il sait paradoxalement faire sortir un bien. Hein. Tout concourt au bien de ceux qui aiment Dieu, dit saint Paul avec beaucoup de force et de courage, et illuminé par le Saint-Esprit. Romains chapitre 8, verset 28, tout concourt au bien de ceux qui aiment Dieu. C'est révélateur et ça change toute une vie.
1: On va terminer sur cette note positive. Merci beaucoup, frère Édouard d'Ivry. Je renvoie les auditeurs justement au livre que vous avez coécrit, La foi chrétienne pour les curieux et les débutants, qui répond notamment à cette question, mais à beaucoup d'autres encore. C'est aux éditions Arthez. Je rappelle que vous êtes dominicain de la province de Toulouse, maître en philosophie et docteur en théologie. Un immense merci. Vous pouvez évidemment retrouver cette émission sur rcf.fr et sur toutes les plateformes. Merci.
2: Merci Pauline Torsec, le Béaba du christianisme en podcast rcf.fr. Allez, restez à l'écoute dans 5 minutes. L'invité culture sera Antoine Roblot, le fondateur du Zohar Show, immense musée éphémère consacré au street art et installé du côté de la Défense.
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2: Bonjour Père Arnaud Alibert.
5: Bonjour.
2: Alors en cette veille de Pentecôte, vous voulez nous parler, Père Arnaud, de prière. Or, on connaît bien votre goût pour les choses concrètes. Avez-vous l'intention de nous aider à établir notre liste au Saint-Esprit ?
5: Ben, je m'en garderai bien, Simon. Chacun entretient avec Dieu une relation qui lui est propre. Mais il y a aussi quelques éléments objectifs, comme ce lien très certain entre la prière et l'Esprit-Saint. Dans l'évangile de Luc, Jésus dit que demander l'Esprit-Saint, c'est une prière qui, plus que toutes les autres, est exaucée par le Père du Ciel. Mais ce que je voulais vous partager ce matin, c'est avant tout que la prière est une action forte qui, effectivement, nous rend co-acteurs avec l'Esprit-Saint du monde dans lequel nous sommes. Et quand ça chauffe, c'est-à-dire quand il y a un combat spirituel, eh bien la prière est comme co-belligérante, si vous me permettez l'expression, avec l'Esprit-Saint. Elle mène le combat et ses collaborateurs sont la vertu, l'engagement humain, la charité, la fraternité, que sais-je.
2: Mais quel lien peut-on établir entre le temps de prière et l'action concrète au quotidien ?
5: Je ne m'étendrai pas sur mon sort, mais je peux simplement vous partager que je viens d'effectuer un petit pèlerinage où j'ai pu aller me recueillir dans quelques sanctuaires de l'est, de l'ouest de la France, pendant que le monde est en ébullition. Eh bien, voyez-vous, Simon, pour moi, ce n'était pas une fuite, mais une participation particulière à l'actualité. On peut dire que schématiquement, il y a trois acteurs du réel. Il y a évidemment les hommes. Il y a Dieu qui agit, soit directement, soit à travers les hommes, le plus souvent. Et puis, il y a enfin le grand désorganisateur, le diviseur, le malin, l'esprit du néant. Un néant qui détruit tout ce qu'il peut. Eh bien, j'ai eu la certitude que dans ces sanctuaires très populaires, les fidèles rangent leurs forces du côté de Dieu. Et cela est une chance pour notre monde.
2: Sans vouloir être utilitariste, on se demande toujours quels sont les fruits à espérer de la vie de prière. Quelles sont vos convictions sur ce sujet ?
5: Bien, les fruits sont multiples. Tous les auteurs spirituels vous le diront et ils ne manquent pas d'ouvrages de référence. Pour ma part, je voudrais simplement me souvenir d'une réflexion du pape dans son voyage en Afrique. Il a fait face là-bas au réalisme de la corruption, de la guerre, de la misère. Et au titre de ce réalisme souvent cynique, il a opposé le réalisme de la prière, c'est-à-dire qu'il a déplacé le combat sur un autre terrain. Pour lui, le monde est fasciné aussi par des personnes qui, dans la prière, trouvent une ressource pour infléchir la trajectoire de l'histoire. Dans la prière, on n'est pas seul. Et que ce soit dans les sanctuaires qui peuplent le territoire national ou partout dans le monde, on constate qu'il y a des histoires ordinaires qui ont été transformées. Alors certes, il y avait un événement spirituel à l'origine, une apparition, une rencontre avec Dieu, une prise de conscience, mais tout le reste de la vie des personnes, si on la regarde avec objectivité, est tenu par la prière. C'est la prière qui fait porter du fruit à l'événement initial.
2: Vous parliez du pape. Le pape, dans son ministère, prie pour nous, mais il a aussi un magistère de parole. Comment vous articulez les deux ?
5: Mais le pape, vous le savez, a signé le 15 mai dernier une encyclique Magnifica Humanitas, la magnifique humanité, qui sera rendue publique lundi prochain. Il va s'adresser à la raison humaine, aux gouvernants et aux patrons de la tech, puisque l'un des axes de ce texte sera l'intelligence artificielle. Il va nous parler de l'intelligence humaine au pluriel, celle de la raison, celle du cœur, celle de l'esprit. À Pentecôte, on confesse l'accueil des 7 dons de l'esprit, ce qui veut dire que l'esprit prend toute notre vie en charge, à nous de la lui confier pour le bien de notre monde.
2: Merci. Vous pouvez retrouver la chronique du Père Arnaud, rédacteur en chef du journal de la Croix, sur le site www.la-croix.com.
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2: L'invité culture à présent est direction La Défense, au pied de la Grande Arche, une extraordinaire exposition de street art, le Zoo Archo. Et pour en parler avec nous, Antoine Roblot, son fondateur, bonjour.
7: Bonjour Simon.
2: Alors pour les amateurs de street art, le Zoo Archo, actuellement, on peut le dire, c'est le rendez-vous incontournable, c'est le lieu où il faut aller.
7: Eh bien écoutez, si vous le dites, je veux bien vous croire. Oui, tout à fait, c'est une immense exposition, expérience dédiée à l'art urbain et au street art. On a 4000 mètres carrés d'exposition répartis sur 5 niveaux. Et le concept, c'est de voyager de la rue jusqu'au musée, donc vraiment de partir du graffiti de rue pour une grande aventure qui mène les visiteurs jusqu'aux œuvres les plus contemporaines créées par des street artistes. Voilà.
2: Alors expliquez-nous un petit peu comment il est né cet événement, parce qu'il est hors du commun. Vous avez donné quelques chiffres, ça fait tourner la tête.
7: Alors, c'est né à Lyon en 2018. On a commencé, on a fait 2 très grosses expositions dans des bâtiments en fait vacants, et on a eu, je pense, la bonne idée de continuer pour venir à Paris à la Défense. Et effectivement, on a ouvert le 7 juin dernier 2025 à la Défense, et depuis, on a accueilli un petit peu plus de 120 000 visiteurs, et on regroupe les travaux d'environ 500 artistes internationaux qui viennent d'une trentaine de pays et d'une trentaine de départements français, si je ne dis pas de bêtises, dont à environ 360 sont venus sur place. Voilà, donc du coup, on a déplacé beaucoup d'artistes dans ce bâtiment à la Défense. Et effectivement, voilà, on est sur des chiffres plutôt hors du commun.
2: Eh ben, vous venez de parler des artistes, vous avez donné des chiffres, plus de 500 artistes, une trentaine de pays représentés, toute la famille du street art s'est donné rendez-vous à Paris. Vous pouvez donner peut-être quelques noms?
7: Oui, tout à fait. Je pêle-mêle, hein, j'espère qu'ils m'en voudront pas.
2: Ah, vous pouvez pas donner les 500, on n'aura pas le temps.
7: Hein. Non, voilà. Donc, on peut parler peut-être de Cantu, qui vient d'Allemagne, qui est un graffeur, j'allais dire, assez culte, avec Bates aussi, qui vient du Danemark. On a Insane 51, qui vient de Grèce. On a pas mal d'artistes américains aussi, qui sont notamment représentés par la galerie Woolworths. On va avoir Rhyme, Saber, Revoke, qui sont des légendes du street art et du graffiti. On a aussi pas mal de Français, forcément, et de Parisiens et de gens de la région parisienne. Je vais citer notamment Diz, qui est un de nos directeurs artistiques. Là, on est en train de créer une nouvelle installation avec Astro, qui est aussi parisien. Je peux vous citer notre autre directeur artistique, Snake, qui vient de Toulouse. Voilà, donc on a vraiment des gens qui viennent du monde entier, beaucoup de Français et d'Européens, bien entendu. On a Shiro, qui est japonaise. On a Fansac de Chine. On a vraiment un panel très très large d'artistes. Voilà, Okuda d'Espagne, je peux vous en citer encore plein.
2: Vous venez de dire qu'il y avait de nouvelles installations en cours. C'est-à-dire que le Zoo Archo est en constant mouvement, il évolue tout au long de l'exposition.
7: Tout à fait, parce qu'en fait, on a des artistes aussi, beaucoup d'artistes qui passent par Paris, donc forcément, il y en a certains qu'on connaît bien, et on en profite pour faire évoluer l'exposition, sachant qu'elle est bientôt ouverte depuis un an. Donc on aime bien faire évoluer les choses. Dans nos galeries aussi, puisqu'on a un étage donc qui est réservé à des œuvres plutôt de galeries et de musées, on a aussi des accrochages qui changent en permanence. Là, notamment Rhyme, l'artiste donc new-yorkais, qui est une légende du graffiti, vient de vernir une exposition qui lui est dédiée au deuxième étage dans la galerie Woolworths. Donc effectivement, ça évolue en permanence. Après, pas à 100% non plus. Faut pas s'attendre à un tout nouveau show, mais c'est un show organique qui effectivement accueille des nouveautés, récurrentes. Voilà.
2: Au-delà des œuvres et des créations, vous écoutez Antoine Roblot, il y a une scénographie, c'est une immersion dans l'univers du street art.
7: Tout à fait. Alors, on essaye d'immerger le public dans cet univers. Là, cette année, à La Défense, on a 4 étages principaux d'exposition qui font environ 1000 mètres carrés chacun. Donc, on va commencer par ce qu'on a appelé le Vandal Squad. Donc, on a recréé un squad de graffiti en intérieur, où là, on va être vraiment face à du graffiti très dur, très pur, très dur. C'est ce qu'on appelle du writing et du graffiti. Donc là, on va être face à des œuvres qu'on voit plutôt dans la rue, sur les trains, dans l'espace public. Et là, par exemple, cet étage-là, on l'a peint complètement en noir. Il n'y a plus de lumière extérieure qui rentre, donc on ne se rend même plus compte de où on se trouve. On ne voit pas la Grande Arche, etc., qu'on voit depuis notre immeuble. Et plus on va descendre, et plus les scénographies vont être lumineuses. Donc le deuxième étage qu'on a appelé le Street Art Maze, là on va être face à des fresques un petit peu plus travaillées, avec un style graffiti plus développé. Et là on a laissé plus la lumière et la visibilité extérieure rentrer. On a tout découpé en 7 couleurs. Donc effectivement c'est peint du sol au plafond, il y a pas mal d'installations aussi vidéo. Ouais. Il y a des volumes, il y a pas mal de choses différentes. Donc effectivement, on a la réputation de créer des expériences immersives, sachant que c'est très à la mode en ce moment. Oui. Et c'est parfois un petit peu galvaudé. A priori, le public valide chez nous, c'est vraiment immersif. Voilà.
2: Mais c'est vrai, il y a un certain engouement ces derniers temps pour le street art et quelque chose d'aussi spectaculaire que le Zohar Show vient nous le prouver encore une fois.
7: Tout à fait. En fait, c'est vrai que la culture graffiti existe depuis très longtemps, hein, une quarantaine d'années. Pendant une bonne vingtaine, 25 ans, 30 ans, ça a été quelque chose d'un milieu assez fermé, qui avait une réputation peut-être un petit peu sulfureuse aussi. Les gens connaissaient pas très bien parce que c'est un milieu dans lequel c'était compliqué de rentrer, de comprendre cette culture, les codes, etc. Et ça fait une petite dizaine d'années qu'effectivement ce que le grand public appelle le street art, nous on préfère parler de graffiti, ouais. Mais que le street art est très à la mode. Et on en a profité pour pouvoir présenter des projets d'une certaine taille. Hein. On a déjà commencé à Lyon avec des très grandes expositions. Et effectivement, voilà, on est ravis de pouvoir faire profiter de nos expériences au plus grand nombre et de pouvoir faire découvrir la culture graffiti et street art à tout le monde.
2: Voilà. Merci Antoine Roblot, vous êtes le fondateur du Zohar Show qu'il faut venir découvrir du côté de la Défense jusqu'au 28 juin. Merci d'avoir été avec nous.
7: Eh bien écoutez, c'est un plaisir, je vous remercie pour l'invitation.
2: Et voilà pour l'invité culture, on l'avait pris en cours, vous avez manqué une partie, pas de souci, séance de rattrapage possible dès maintenant sur le site rcf.fr grâce au podcast. Et puis n'hésitez pas à vous rendre à la Défense en ce week-end, il va faire très très chaud, vous serez à l'abri si vous allez au Zohar Show et en plus vous en prendrez plein les yeux. Un rendez-vous à ne pas manquer également, c'est dans cette matinale sur RCF Notre-Dame, ça sera dans un peu plus d'une demi-heure, l'invité du week-end au micro d'Étienne Pépin sera Emmanuel Tourpe, l'auteur de Politique de l'amour, une théorie sociale chrétienne publiée aux éditions du CERF. L'invité du week-end donc juste après 8h et dans moins de 5 minutes, ça sera un nouveau point complet sur l'actualité du jour.

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2: Et allez, c'est parti, on débute cet agenda du week-end en se rendant à Montpellier, à l'Opéra Orchestre National, pour l'opéra donc Don Giovanni. Don Giovanni KV527 est un drama giocoso en deux actes créé à Prague le 29 octobre 1787 sur un livret de Lorenzo da Ponte, inspiré du mythe de Don Juan. Séducteur en diable, défiant à la fois Dieu et la société, Don Giovanni est devenu le symbole du libertin, à la formidable force vitale pour les uns, au cynisme profanateur et mensonger pour les autres. L'homme de pouvoir cumule tous les travers et fascine artistes et public depuis sa création par Tirso de Molina et Molière, suivi de près à Prague en 1787 par Mozart et da Ponte. Les deux créateurs ont fixé le mythe et offert à l'art lyrique son premier héros transcendant les époques. Un étincelant plateau des solistes porte au nu de cette nouvelle coproduction réunissant pas moins de 3 maisons d'opéra françaises. Une production à ne manquer sous aucun prétexte. Les dates, c'est donc dès demain, le dimanche 24 mai à 17h. Il y aura également une séance mardi 26 mai à 19h. Donc allez de la Citadelle à Montpellier à l'Opéra Orchestre National, au plein tarif, à partir de 29€ et jusqu'à 83€. Et on poursuit cet agenda du week-end toujours à Montpellier, cette fois-ci au théâtre Le Point Comédie pour le spectacle Docteur des Sensations. Dans son cabinet un peu magique, le docteur en sensation accueille les enfants pour une drôle de consultation. Ici, on ne soigne pas les bobos, mais on écoute les sensations. Avec ses instruments étonnants et beaucoup de curiosité, elle explore avec les enfants ce qu'on peut voir, entendre, toucher, sentir et ressentir. Un spectacle pour les enfants de 3 à 9 ans. Et enfin, on conclut cet agenda du week-end en se rendant encore une fois à Montpellier au Tropisme pour Magie Noire Résidence avec Josepha. Hyperactive, donc Festival Tropisme, donne carte blanche à Magie Noire dès demain, dimanche 24 mai, pour sa closing party avec entre autres le grand retour du sulfureux duo parisien Camion Bazar et le tout nouveau live du prodige lyonnais UK House Garage Aladdin. Ça se passera donc 121 rue Fancouverte à Montpellier, c'est de 16h à 23h et c'est donc dès demain, dimanche 24 mai. Et voilà, c'est déjà la fin de cet agenda du week-end. Merci à toutes et à tous de l'avoir suivi. Je vous souhaite donc un excellent week-end de la Pentecôte. On se dit à mardi pour le retour de vos programmes locaux sur RCF Maguelone Hérault.
3: 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Deux hommes et une femme animateurs dont le père est scolaire, âgé entre 30 et 51 ans, ont été présentés ce vendredi à un juge pour des gestes à caractère sexuel présumé sur une vingtaine d'enfants de 3 écoles parisiennes après le coup de filet de mercredi. L'enquête ouverte sur des faits dénoncés dans le périscolaire concernant les écoles Saint-Dominique Rapella Rochefoucauld dans le 7e arrondissement avait donné lieu au placement en garde à vue de 16 personnes mercredi, rappelle le parquet de Paris jeudi soir. Cette accélération des enquêtes a été saluée mercredi par le nouveau maire PS Emmanuel Grégoire qui a engagé début avril un plan d'action à 20 millions d'euros pour le périscolaire, priorité absolue de son début de mandat. Des opérations de perquisition ont eu lieu en fin de semaine dans des locaux de l'Élysée dans le cadre de l'information judiciaire visant notamment les conditions d'attribution de certains marchés publics relatifs à l'organisation de cérémonies de panthéonisation par le Centre des Monuments Nationaux. Ces opérations ont été précédées d'échanges institutionnels afin d'en permettre le déroulement. La dernière perquisition en date du palais présidentiel remonte à 2018 dans l'affaire Benalla sous le premier mandat d'Emmanuel Macron. Dans cette enquête sur les panthéonisations, l'Élysée avait été conduit le 14 avril au nom de l'inviolabilité des locaux de la présidence des enquêteurs financiers. L'Élysée n'a pas fait de commentaires dans l'immédiat. Gabriel Attal a officialisé ce vendredi sa candidature à la présidentielle. Le Premier ministre, le plus jeune de la Ve République, a occupé plusieurs postes stratégiques au gouvernement en 8 ans, sans jamais y rester longtemps. Si Gabriel Attal était élu en 2027, il deviendrait le plus jeune président de la Ve République. Coup de chaud sur la France, comme prévu, cette fin de semaine est marquée par un soleil généralisé et de fortes températures sur tout le pays. Ce vendredi 22 mai, de nombreux records de chaleur pour un mois de mai ont été battus dans plusieurs villes de l'Hexagone. C'est notamment le cas à La Rochelle, en Charente-Maritime, où 32,8 degrés ont été relevés. Le précédent record pour un mois de mai daté de 2002, avec 32,5 degrés observés. La chaleur devrait s'installer pour 7 à 10 jours. L'État a contraint la mairie de Paris à verser une dotation de 1,4 million d'euros à l'établissement scolaire privé catholique Stanislas, suspendu par la municipalité en raison de contenus pédagogiques jugés non conformes. En juillet 2025, l'établissement a reçu une mise en demeure de l'académie concernant ses cours de culture chrétienne à la suite d'un contrôle destiné à vérifier sa mise en conformité avec les recommandations de l'inspection générale formulées en 2023. Et puis deux frappes israéliennes ont tué ce vendredi 10 personnes, dont 6 secouristes et une fillette dans le sud du Liban, a annoncé le ministère libanais de la Santé, en dépit du cessez-le-feu entre Israël et le Hezbollah pro-iranien.
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3: Bonjour Stéphane Zeremeta.
1: Bonjour Simon.
3: Vous êtes directeur éditorial des Guides Petit Futé. Aujourd'hui, nous allons visiter l'un des poumons verts français, le Parc National de Forêt.
1: C'est le plus récent des parcs nationaux français. Et ici, il y a qu'un mot d'ordre, c'est la déconnexion. Ce Parc National de Forêt, donc on est aux confins de la Champagne et de la Bourgogne. Allez, on est entre deux départements, à cheval, entre la Haute-Marne et la Côte d'Or. C'est absolument immense, hein. En gros, c'est 20 fois Paris intramuros. Et c'est un véritable terrain de jeu pour les amateurs de balades en plein air, mais aussi les amoureux du patrimoine.
3: Allez, commençons par de belles balades en pleine nature.
1: C'est pas moins de 600 km de sentiers qui sillonnent ce territoire de forêts, de prairies, de marais. Il y a des chemins qui sont un peu adaptés à tous les niveaux de pratique. Et il y a des boucles thématiques, hein, d'une dizaine de kilomètres. On va pouvoir explorer des tuffières, se balader sur d'anciennes voies romaines. Pour ceux qui sont plus expérimentés, on a les chemins de grande randonnée, les fameux GR. En plus de la célèbre Francigena, il y a le tout nouveau GR Chemin de la Belle Étoile, Tour du Parc National de Forêt. C'est un parcours de 230 km. Alors là, vraiment, on voit toutes les beautés du parc, de ses paysages arborés à l'architecture, hein, le patrimoine architectural qui n'est pas négligeable.
3: Et pour faire découvrir ce parc national, des animations sont proposées tout au long de l'année.
1: Alors, point positif, elles sont totalement gratuites. Ça permet vraiment de comprendre ce territoire et de le protéger. Bon, c'est en juillet-août qu'il y a le plus grand nombre d'activités, bien sûr, avec la belle saison. Par exemple, on va pouvoir participer à une super rando, hein, sur un parcours de 7 à 16 km. Alors, le dénivelé est assez limité, donc c'est très accessible. Donc, même si vous n'êtes pas un grand marcheur, il n'y a pas de souci. En tout cas, on profite les paysages et surtout, on a les explications du guide.
3: Et il est même possible de s'aventurer dans le parc national de forêt la nuit pendant le festival Nuit et Forêt.
1: Ça, c'est très sympathique. C'est un festival qui mêle le monde de l'art et de la forêt. Cette année, ce sera du 11 au 14 juin. Au programme, on a des spectacles musicaux, des sorties nature, des animations, des expositions artistiques en pleine forêt, hein, de la journée à la nuit tombée. Et moi, je trouve qu'une des activités les plus impressionnantes, bah, c'est la balade à la lumière de la lune avec un guide expérimenté. Mais c'est aussi l'observation silencieuse des animaux de la forêt, et eux ne sont pas silencieux du tout.
3: Le parc national de forêt est une destination nature, mais aussi culture.
1: Oui, plusieurs événements culturels y sont organisés tout au long de l'année, et puis il y a plusieurs sites historiques, hein, majeurs qui sont présents dans le parc. On a notamment le musée du Pays Châtillonnais, Trésor de Vix, qui abrite le vase de Vix, le plus grand vase grec antique découvert à ce jour. Dans la Vallée de l'Aube, il y a aussi l'abbaye cistercienne d'Auberive. Elle est vraiment impressionnante par son architecture, mais aussi pour son centre d'art contemporain qui a lui domicile.
3: Allez, en quelques mots, le parc national de forêt compte aussi de très beaux villages.
1: On a le bourg de Salive, labellisé cité de caractère, de très belles bâtisses médiévales. C'est vraiment magnifique. On a un ancien donjon, une église romane du 11e siècle. En tout cas, le parc national de forêt, ça se visite à toute saison. C'est vraiment un coup de cœur du Petit Futé.
3: Eh bien, merci Stéphane Zeremeta, directeur éditorial des guides Petit Futé. 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Tiens, justement, il est temps de changer le monde et ça commence ici et aujourd'hui. Cette semaine, on se rend en Belgique, plus précisément à Gembloux, afin de mettre en avant un projet bienveillant destiné aux femmes intitulé « La maison du poids ».
4: Et Louis Engels, son créateur, nous parle des valeurs qui entourent ce lieu.
5: Le nom de la Maison du Poids, c'est vraiment pour signifier un petit peu l'aspect plus convivial. Vous savez, quand vous êtes suivi par des diététiciens ou quand vous êtes à l'hôpital, etc., il y a souvent cette dynamique un petit peu plus stricte, un petit peu plus rigide, qu'on ressent dès la salle d'attente. On est dans les couloirs qui sont très blancs, etc. Donc, il y a déjà un peu d'anxiété qui peut se créer. Nous, le but, c'est vraiment de casser ça. C'est vraiment de se dire, mais nous, le but, c'est de vous aider. On n'est pas dans une optique jugeante ou moralisatrice, etc. Le but, c'est vraiment qu'on se soutienne, qu'on parle un petit peu de tout ça autour d'un café, que vous vous sentiez à l'aise, que vous sachiez vous ouvrir pendant votre parcours aussi, parce que chacun des membres a sa propre histoire et le but c'est que cet aspect de relation entre le thérapeute et le patient se fasse de la manière la plus conviviale et la plus simple possible et surtout la plus naturelle, authentique, pour vraiment créer cette connexion qui va faire que la personne va avoir confiance en notre accompagnement.
4: Cette Maison du Poids possède également une autre spécificité, c'est qu'elle s'adresse principalement aux femmes et mères de famille.
5: On a fait un petit constat, on s'est rendu compte que 80-90% des personnes qui venaient nous trouver, c'était généralement des mères de famille qui avaient tenté plein de régimes et qui étaient à la recherche d'une stratégie qui est durable dans le temps. Et donc finalement, on a réfléchi et on s'est dit, pourquoi pas créer le meilleur environnement possible pour ces personnes. C'est-à-dire qu'on a créé une plateforme vidéo, une application mobile, des recettes équilibrées en famille, des programmes sportifs juste pour de remise en forme, un processus psychologique qui va aider comme soutien, etc., émotionnel entre les séances. Et donc, tout notre accompagnement, tout notre parcours est vraiment lié aux situations des mères de famille qui ont généralement beaucoup d'occupations, qui ont une charge mentale élevée, qui n'ont pas trop le temps de s'organiser, etc. Et nous, le but, c'est vraiment d'avoir ce créneau où on se dit là, on vous comprend à 100% et on sait exactement quel outil vous avez besoin. On fait une chose, on le fait de la meilleure des façons et on n'essaye pas de s'éparpiller dans ce qu'on fait. On essaie vraiment d'être, on va dire, les meilleurs dans notre accompagnement et cet accompagnement, évidemment, s'adresse généralement aux mères de famille.
3: Et voilà pour la chronique Changer le Monde qui est à retrouver en podcast rcf.fr. Allez, Axel Red, vous aide à rester femme.

0: Axel Red, restez femme et vous restez à l'écoute d'RCF Notre-Dame en ce samedi 23 mai à 7h43. Nous retrouvons le père Bernard Devers pour sa tribune Habitat et Humanisme.
1: L'urgent d'une Pentecôte pour un monde plus juste. Pentecôte, ce jour qui fit grand bruit, pour reprendre les mots des Actes des Apôtres. Que s'est-il donc passé? Les portes sont ouvertes au sens propre comme au sens figuré. La société semble comme figée, paralysée, consentant à ce que des personnes n'aient rien ou si peu. Un grand voile est jeté sur les situations d'iniquité pour ne point voir qu'elles sont la cause de désespérance d'un grand nombre de nos concitoyens qui ne s'en sortent plus. Les peurs sont ainsi masquées au prix de la violence que d'aucuns justifient au nom de la sécurité. Ce sésame actuel de notre société, invivable pour les plus fragiles, il doit en plus entendre ce cri sans pudeur, rabâché quotidiennement, qu'ils s'en aillent, comme si leur départ allait tout régler. Quelle cécité, heureusement. Des femmes et des hommes soudain se mettent debout, trouvant l'audace d'exprimer ce qu'ils pensent, ce qu'ils croient. La peur de soi, des autres, du monde, des événements quitte les cœurs et les esprits. Surgit alors un inespéré. Que s'est-il donc passé? La confiance habite les relations. Pentecôte, un temps de liberté où chacun, quelque peu étonné de ce qu'il entend et comprend, saisit que l'autre n'est pas un danger mais une chance. Le vivant n'est plus perçu dans un ailleurs ou comme un vague espoir. Il se reçoit dans un émerveillement qui désarme. Pentecôte, un moment étrange. Il n'y a plus d'étrangers que des frères. Comment un tel jour ne ferait pas grand bruit, celui du bruissement des cœurs s'éveillant dans leur déploiement? En cette fête de Pentecôte, heure de liberté, puis-je rappeler que si nous regardions avec cœur, nous verrions les possibles qui sont à notre portée. Nous interrogerions sur ces logements vacants, situés souvent en centre-ville, qui permettraient à des soignants de trouver leur place, ainsi qu'à des étudiants ou à ces travailleurs engagés dans des métiers dits essentiels, dont les activités sont appréciées parce que nécessaires à notre santé et à notre hygiène de vie, sans que pour autant leurs acteurs trouvent une reconnaissance. Hier, je me suis rendu auprès de Jacques, il a 70 ans. Il a trouvé refuge à proximité du métro duplex de la ligne 6. Une soignante lui assure chaque jour des soins vitaux. Une de ses jambes étant nécrosée, il est sous morphine et sans toit, protégé par une simple couverture. Nous allons l'accueillir dans les tout prochains jours, dans un EHPAD. Si vous aviez vu son sourire lorsque je lui ai annoncé cette perspective, une Pentecôte partagée, une joie m'a envahi, accompagnée de cette conviction qu'il faut ouvrir les cœurs pour libérer les liens. Je vous partage cette rencontre conscient que ce que nous entreprenons est le fruit de l'engagement d'un grand nombre d'entre vous. Il faut poursuivre, plus encore, aller plus loin. Une autre situation difficile pour laquelle nous n'avons pas de réponse alors qu'il y a urgence. Il s'agit d'une maman séparée de son mari, lequel a perdu son emploi, confronté à des dettes importantes. Il s'est éloigné de son épouse, restant présent à ses 6 enfants scolarisés dans le 15e arrondissement de Paris. La naissance d'un 7e est annoncée pour septembre. Actuellement, cette maman, auxiliaire de vie, et ses enfants n'ont comme abri qu'une voiture. Il doit bien se trouver dans la région parisienne un 5 pièces qui pourrait être proposé au prix d'un loyer social, sachant que le fonds de dotation d'Habitat Humaniste, dénommé Acteur d'Humanité, sécurisera le loyer vis-à-vis du propriétaire ou prendra à sa charge les travaux de réhabilitation nécessaires pour être loué. Quelle belle Pentecôte! Si devant une telle situation, l'esprit de solidarité conduisait à faire du neuf, à créer un monde nouveau, une humanité plus belle, non pas en rêvant des grands projets, mais très concrètement, en répondant à cet SOS, nous souvenons ces mots du pasteur Dietrich Bonhoeffer, ce ne sont pas les tâches infinies et inaccessibles qui sont transcendantes, mais le prochain placé sur notre chemin. Va vers ton risque, à te regarder, ils s'habitueront, dit René Char. C'est aussi cela, la Pentecôte. Belle fête, bien fraternellement.

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La prière du matin vous est commentée aujourd'hui par le père Joseph Leleu.

En ce temps-là, Jésus venait de dire à Pierre, « Suis-moi ». S'étant retourné, Pierre aperçoit, marchant à leur suite, le disciple que Jésus aimait. C'est lui qui, pendant le repas, s'était penché sur la poitrine de Jésus pour lui dire, « Seigneur, quel est celui qui va te livrer ?» Pierre, voyant donc ce disciple, dit à Jésus, « Et lui, Seigneur, que lui arrivera-t-il » Jésus lui répond, « Si je veux qu'il demeure jusqu'à ce que je vienne, que t'importe ? Toi, suis-moi. » Le bruit courut donc parmi les frères que ce disciple ne mourrait pas. Or, Jésus n'avait pas dit à Pierre qu'il ne mourrait pas, mais « Si je veux qu'il demeure jusqu'à ce que je vienne, que t'importe ?» C'est ce disciple qui témoigne de ces choses et qui les a écrites, et nous savons que son témoignage est vrai. Il y a encore beaucoup d'autres choses que Jésus a faites, et s'il fallait écrire chacune d'elles, je pense que le monde entier ne suffirait pas pour contenir les livres que l'on écrirait.

Bonjour. Si je veux qu'il demeure jusqu'à ce que je vienne, que t'importe. Ce tout dernier passage de l'évangile selon saint Jean a quelque chose d'une dernière leçon, d'un ultime conseil. Et en l'occurrence, le conseil est presque enfantin, puisque chacun l'a sans doute entendu dans son enfance. Attention, comparaison, poison. De fait, Jésus dit à Pierre de ne pas chercher à se comparer aux autres, et surtout pas à ce disciple mystérieux, souvent assimilé à l'apôtre Jean, qui semble être le disciple préféré de Jésus, en tout cas le disciple que Jésus aimait. Il y a là une sagesse humaine, générale et ordinaire, qui consiste à s'occuper du bien que l'on a à faire, plutôt que d'imaginer celui que l'on ferait si l'on était à la place des autres. Mais il y a aussi là une sagesse divine que le Christ institue dans son Église. Parce qu'il n'est pas le disciple bien-aimé, Pierre, et à sa suite tous ceux qui exercent une autorité dans l'Église, savent que leur mission n'est pas tant un honneur qu'un service. Parce qu'il n'est pas le chef, Jean, et à sa suite tous les mystiques, tous ceux qui ont été touchés par l'amour de Dieu, savent que pour marcher à la suite du Christ, il faut marcher à la suite de Pierre, et maintenant du successeur de Pierre, notre Saint-Père le Pape. Alors que nous demandons avec insistance aujourd'hui encore la venue de l'Esprit-Saint, souvenons-nous que le don du Saint-Esprit est toujours corrélé à l'Église et en vue du bien de l'Église. Avec l'aide de la Vierge Marie, invoquons aujourd'hui le Saint-Esprit pour ceux qui gouvernent l'Église, spécialement pour le pape et les évêques, et demandons à l'Esprit d'accomplir en nous ces nombreuses autres choses que Jésus a faites, afin de poursuivre cet immense récit de l'œuvre de Dieu en ce monde. Viens, Esprit-Saint, remplis le cœur de tes fidèles et allume en eux le feu de ton amour. Envoie ton esprit et tout sera créé et tu renouvelleras la face de la terre.

Notre Père qui es aux cieux, que ton nom soit sanctifié, que ton règne vienne, que ta volonté soit faite sur la terre comme au ciel. Donne-nous aujourd'hui notre pain de ce jour. Pardonne-nous nos offenses, comme nous pardonnons aussi à ceux qui nous ont offensés. Ne nous laisse pas entrer en tentation, mais délivre-nous du mal. Car c'est à toi qu'appartiennent le règne, la puissance et la gloire, pour les siècles des siècles. Amen.

0: La prière du matin vous était commentée aujourd'hui par le Père Joseph Leleu. Nous sommes le samedi 23 mai. Qui fêtons-nous le 23 mai? Quel est le saint à l'honneur? Le saint du jour, c'est avec vous Isabelle Delaunay. Bonjour Isabelle.
1: Bonjour, aujourd'hui nous fêtons les Didier, prénom qui a connu son heure de gloire dans les années 60. D'origine latine, ce prénom veut dire « désiré ». À l'époque mérovingienne, saint Didier fut évêque de Vienne, dans le Dauphiné, et il mourut martyr. Homme d'une grande droiture, il n'eut pas peur d'admonester la belliqueuse et belle reine Brunehaut, qui gouvernait pour le compte de son petit-fils qui n'avait que 15 ans. Femme aux mœurs dissolues, la reine est assoiffée de pouvoir. Didier lui reproche ouvertement d'avoir séduit son neveu afin de l'épouser. Pour se venger, la reine autoritaire et manipulatrice monte un complot contre l'évêque. Elle fait comparaître une femme nommée Justa, qui accuse Didier de l'avoir agressée et violée. Et un domestique de la cour se présente comme témoin des faits. Didier est alors destitué par le concile des évêques de Châlons en Bourgogne. Mais 3 ans plus tard, Justa et le faux témoin meurent. Troublée et inquiète, la reine fait alors revenir Didier de son exil. Mais malgré son âge avancé, elle poursuit sa vie de débauche et de scandale. Didier reprend alors aussitôt ses accusations contre elle. Excédée, elle le fait assassiner le 23 mai 607 par 3 soldats qui le lapidèrent alors qu'il se rendait à la cathédrale. Il est tué dans un petit village des Dombes, près d'une rivière du nom de Chalaronne. En hommage à l'évêque martyr, ce village est appelé aujourd'hui Saint-Didier-sur-Chalaronne. Savez-vous que Saint-Didier est le patron des vendangeurs, car après le 23 mai, les gelées sont improbables. Mais attention, les saints de glace, saint Mamet, saint Pancras et saint Servais peuvent jouer les prolongations.
0: Merci Isabelle Delaunay, on en sait un peu plus sur le saint du jour avec ce petit point éphéméride. Et bonne fête donc au Didier qui nous écoute en ce samedi matin. Allez, il est 7h58, à venir dans moins de 2 minutes, un nouveau point complet sur l'actualité du jour. Excellent réveil, excellent début de week-end à l'écoute d'RCF Notre-Dame.
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0: Vous écoutez RCF Notre-Dame, il est 8h, le point sur l'actualité. 2 hommes et une femme, animateurs dans le périscolaire, âgés entre 30 et 51 ans, ont été présentés ce vendredi à un juge pour des gestes à caractère sexuel présumés sur une 20aine d'enfants de 3 écoles parisiennes après le coup de filet de mercredi. L'enquête ouverte sur des faits dénoncés dans le périscolaire concernant les écoles Saint-Dominique Rapp et La Rochefoucauld dans le 7e arrondissement avait donné lieu au placement en garde à vue de 16 personnes mercredi, rappelle le parquet de Paris jeudi soir. Cette accélération des enquêtes a été saluée mercredi par le nouveau maire PS Emmanuel Grégoire qui a engagé début avril un plan d'action à 20 millions d'euros pour le périscolaire, priorité absolue de son début de mandat. Des opérations de perquisition ont eu lieu en fin de semaine dans les locaux de l'Élysée dans le cadre de l'information judiciaire visant notamment les conditions d'attribution de certains marchés publics relatifs à l'organisation de cérémonies de panthéonisation par le Centre des Monuments Nationaux. Ces opérations ont été précédées d'échanges institutionnels afin d'en permettre le déroulement. La dernière perquisition en date du palais présidentiel remonte à 2018 dans l'affaire Benalla, sous le premier mandat d'Emmanuel Macron. Dans cette enquête sur la panthéonisation, l'Élysée avait été conduit le 14 avril au nom de l'inviolabilité des locaux de la présidence des enquêteurs financiers. L'Élysée n'a pas fait de commentaires dans l'immédiat. Gabriel Attal a officialisé ce vendredi sa candidature à la présidentielle. Le Premier ministre le plus jeune de la Ve République a occupé plusieurs postes stratégiques au gouvernement en 8 ans sans jamais y rester longtemps. Si Gabriel Attal était élu en 2027, il deviendrait le plus jeune président de la Ve République. Coup de chaud sur la France, comme prévu, cette fin de semaine est marquée par un soleil généralisé, de fortes températures sur tout le pays. Ce vendredi 22 mai, de nombreux records de chaleur pour un mois de mai ont été battus dans plusieurs villes de l'Hexagone. C'est notamment le cas à La Rochelle, en Charente-Maritime, où 32,8 degrés ont été relevés. Le précédent record pour un mois de mai datait de 2002, avec 32,5 degrés observés. La chaleur devrait s'installer pour 7 à 10 jours. L'État a contraint la mairie de Paris à verser une dotation de 1,4 million d'euros à l'établissement scolaire privé catholique Stanislas, suspendu par la municipalité en raison de contenus pédagogiques jugés non conformes. En juillet 2025, l'établissement a reçu une mise en demeure de l'Académie concernant ses cours de culture chrétienne à la suite d'un contrôle destiné à vérifier sa mise en conformité avec les recommandations de l'inspection générale formulées en 2023. Et puis deux frappes israéliennes ont tué ce vendredi 10 personnes, dont 6 secouristes et une fillette dans le sud du Liban, a annoncé le ministère libanais de la Santé, en dépit du cessez-le-feu entre Israël et le Hezbollah pro-iranien.
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0: Le début d'un week-end quasi estival sur l'ensemble du territoire. Dès le réveil, le soleil va briller généreusement et tout au long de la journée, les nuages seront bien rares. D'ailleurs, du côté du Mercure, ça s'envole. On relève ce matin de 19 à 27 degrés. 19 à Brest, 21 à Biarritz, 24 à Strasbourg, 25 à Lille et Lyon, 26 à Paris et 27 à Bordeaux et Nantes. Cet après-midi, on relèvera de 21 à Biarritz jusqu'à 33 à Nantes. Il fera 31 à Paris comme à Lyon.
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0: 8h03, c'est l'heure d'accueillir l'invité du week-end. Nous recevons ce matin Emmanuel Tourpe, l'auteur de « Politique de l'amour, une théorie sociale chrétienne » publiée aux éditions du Cerf. Il est au micro d'Étienne Pépin.
5: Emmanuel Tourpe, bonjour.
6: Bonjour à tous, bonjour Étienne.
5: Merci d'avoir accepté de répondre à nos questions, aux questions de la rédaction de RCF Notre-Dame. À un an de la présidentielle, alors que notre société est traversée par une crise existentielle majeure, que le débat politique se polarise et se radicalise, qu'il est devenu presque impossible de dialoguer, chacun restant enfermé dans sa propre identité, son propre combat ou sa propre bulle, plus ou moins consciemment, se jetant des anathèmes, force est de constater que notre contrat social est en échec. Le sacro-saint vivre ensemble se heurte à notre incapacité pathologique de construire, ne serait-ce que d'imaginer un monde meilleur. Dans ce contexte, vous croyez, vous, Emmanuel Tourpe, en l'amour. Vous proposez une doctrine sociale et politique chrétienne pour déployer une vision de l'amour comme clé de voûte de notre société. Emmanuel Tourpe, vous nous rappelez que l'homme a été créé à l'image de Dieu, mais ne l'avons-nous pas profondément défiguré ?
6: Oui, je pense qu'il faut vraiment prendre au sérieux cette vieille parole de Tertullien, hein, qui était un homme d'église du 3e, 4e siècle. Voyez comme il s'aime. Voyez comme il s'aime. Au début du christianisme, on reconnaissait le chrétien à l'amour. C'est-à-dire, il faisait une politique. Il y avait une vision politique du monde. Il y avait une vision politique de ce que c'est que vivre ensemble. Et au fond, notre identité politique, c'est cet amour. Alors, ça veut dire quoi aujourd'hui, dans un contexte où tout semble brisé, où il ne semble plus possible de voter sans se mettre sur la tête les uns les autres, où on en arrive en paroisse à se diviser pour des questions politiques, est-ce que vraiment nous sommes cela en politique ?
5: Est-ce que l'amour c'est une urgence ? Est-ce que c'est le seul remède à nos angoisses et à nos désespérances du moment ?
6: Je crois surtout que c'est notre mission, c'est notre devoir. À l'amour que vous aurez les uns pour les autres, on vous reconnaîtra comme mes disciples. On ne demande pas dans l'évangile d'être reconnu au fait qu'on aime le latin ou pas le latin, qu'on aime le cardinal Sarah ou qu'on n'aime pas le cardinal Sarah. À l'amour que vous aurez les uns pour les autres, et uniquement à cela, on vous reconnaîtra comme mes disciples.
5: Mais c'est quoi l'amour ? C'est quoi la politique de l'amour ? Faire de la communion le socle de notre société ? Comment ? Est-ce que la démocratie, c'est fini, Emmanuel Tourpe ?
6: Il y a, je crois, un moment historique qui est le même qui a été vécu il y a 250 ans. Qu'est-ce qui s'est passé il y a 250 ans ? On sortait des guerres de religion, on sortait de tout un ensemble de drames qui ont traversé l'histoire. Et bah, c'était le début de ce qu'on a appelé les Lumières. On s'est dit, mais c'est pas possible, on peut pas continuer à être des loups les uns pour les autres. On peut pas continuer à faire la guerre de tous contre tous. Qu'est-ce qu'on peut faire pour vivre ensemble ? C'était il y a 250 ans et on a mis en place ce qu'on appelait le contrat social. Contrat social, bah, c'est ce qui a fondé la démocratie. C'était quoi ? C'était de dire... Au fond, on peut vivre autour de deux principes. La raison, ça veut dire qu'autour d'un principe de discussion, autour de la possibilité d'être rationnel, eh ben on peut finalement vivre ensemble. Et le deuxième, c'est la liberté. Alors, pas la liberté au sens d'aujourd'hui, mais la liberté contre l'oppresseur. Ça, ça nous a fait vivre pendant 250 ans. Ça ne marche plus. Ça ne marche plus. Aujourd'hui, la raison, elle est à terre. On est dans un règne des émotions, dans une dictature des ressentis. Et puis la liberté, elle a fini par ne plus être orientée vers un bien commun. Elle est devenue la liberté de faire ce que je veux quand je veux. Aujourd'hui, le moment est aussi grave qu'il y a 250 ans. Il faut tout refonder. Sur quoi ? Est-ce qu'on va la refonder sur une petite communauté affective ? On sait qu'aujourd'hui, juste la raison, ça ne suffit pas. Eh bien, je pose la question, sur quoi ? Et je crois que nous, chrétiens, avons la réponse.
5: Vous opposez justement la communauté affective à l'amour, avec un grand A. L'amour, c'est quoi ? C'est d'abord voir l'autre comme un être à aimer, plutôt que de considérer qu'il est un être à combattre. Quelle posture cela implique de nous, finalement ?
6: Vous connaissez la phrase célèbre, hein, on commence à aimer quand on cesse d'être amoureux. Autrement dit, l'amour, ce n'est pas simplement du sentiment, ce n'est pas que de l'affectif, c'est de la volonté. Et puis, au-delà, pour nous, c'est aussi une grâce. Mais effectivement, le premier geste politique, allez, c'est quoi une politique de l'amour ? Ben, ça commence sur Internet.
5: C'est quoi concrètement ? Peut-être, est-ce qu'on peut prendre des exemples ?
6: Eh bien, l'exemple très concret, c'est celui que je m'apprête à dire. Vous êtes sur Internet, Étienne. Vous êtes sans un débat, là, qui porte sur peu importe quoi, une couleur de soutane, enfin ce que vous voulez, et vous retrouvez la plupart du temps, ben, comme un gamin au bout dans une Ferrari, vous n'avez pas dompté vos émotions, vous êtes là en train de défendre votre point de vue, vous finissez par insulter tout le monde sur un réseau chrétien, et ben faisons l'inverse, commençons une vraie politique de l'amour. Et si, comme disait Saint Ignace de Loyola, je sauvais la proposition d'autrui, si j'entrais dans un débat, non pas en me disant comment je vais en sortir plus grand, plus fort et plus reconnu, mais au contraire, en ayant essayé de sauver ce qui chez l'autre est juste, vrai et bon.
5: Emmanuel Tourpe, merci d'être notre invité ce matin sur RCF Notre-Dame. Il y en a un qui a parlé de la civilisation de l'amour, c'est Jean-Paul II. Qu'est-ce qu'on a raté pour ne pas y arriver ?
6: Je ne sais pas si on l'a raté, mais probablement que son appel aujourd'hui est plus fort que jamais, probablement qu'il était

0: terme. Est-ce que c'est pas un peu risqué? Est-ce qu'il n'y a pas un risque identitaire là?
1: Je crois surtout qu'on voit que nous sommes dans un échec de politiques qui ne sont pas fondées sur l'idée d'un bien commun, d'une bonté commune et au fond d'une volonté de vivre ensemble. S'il n'y a pas un acte, y compris en géopolitique, s'il n'y a pas un acte à un moment de bonne volonté, de bonne foi et de dire « je te reconnais, je te respecte et j'accepte que tu existes », il n'y a aucune géopolitique possible, sinon cette espèce de géopolitique de l'émotion, comme l'appelle Dominique Moïsi, qui est un grand spécialiste géopolitique. Nous ne pouvons pas continuer à vivre dans des relations internationales qui ne sont fondées que sur les affects, que sur les ressentis, que sur les émotions, que sur les rodomontades et que sur la haine. C'est le moment, nous voyons aujourd'hui, je crois comme jamais dans l'histoire, qu'il faut inverser complètement la logique et que précisément la volonté de respecter l'autre pour lui-même et peut-être de commencer à le vouloir pour lui-même, ce qui est le propre de l'amour, ça ne peut être que cela, la politique.
0: Est-ce qu'une société chrétienne, telle que vous l'imaginez, est-ce qu'il n'y a pas un risque là, d'engager une sorte de nostalgie d'une civilisation fantasmée, qui n'a peut-être même pas existé comme on la rêve et qu'on aimerait qu'elle ait été?
1: Non seulement elle n'a jamais existé, mais elle n'existera jamais parce que ce serait le royaume de Dieu sur terre, qui est précisément quelque chose que nous attendons.
0: Mais on pourrait rêver du retour d'une société chrétienne, engagée, mobilisée, évangélisatrice, missionnaire à la Saint-Louis.
1: Mais je crois justement que ce qui fait le propre d'une société chrétienne, c'est sa capacité à s'identifier comme une société où on peut dire « regardez comme ils s'aiment ». Une société dans laquelle on peut dire « regardez comme ils aiment ». Une société dans laquelle l'amour les uns pour les autres attire la société tout entière vers un faisceau lumineux. Je crois que le propre d'une chrétienté, et c'est ce qu'on est en train de perdre de vue, c'est une église symphonique. Une église dans laquelle chacun n'essaie pas de tirer la ligne mélodique à lui seul, dans laquelle on n'est pas en train de se déchirer entre factions, entre chapelles, entre rites, mais dans laquelle, au sein d'une société qui est complètement polarisée, qui est en guerre, on pourrait, on doit nous montrer comme le lieu d'une politique réussie, le lieu où on s'aime.
0: Emmanuel Thompe, vous avez employé un terme qui nécessite qu'on fasse un petit point vocabulaire. Vous avez parlé de chrétienté. Moi, j'ai envie qu'on parle de christianisme. Est-ce qu'il existe une civilisation chrétienne au même titre, par exemple, qu'une civilisation juive où il y a un lieu, une terre, un peuple, une foi? Est-ce que ça, c'est possible dans le christianisme ou est-ce que c'est complètement se leurrer sur ce qui est véritablement l'identité chrétienne?
1: Je crois que c'est profondément se leurrer parce que si effectivement, dans le judaïsme, c'est une terre, un peuple, une foi, nous c'est une charité, une foi, une espérance. C'est-à-dire quelque chose qui traverse les nations, quelque chose qui traverse le temps, qui traverse l'histoire. On a célébré il y a très peu de temps ces 6 religieuses qui sont décédées au Congo pour soigner des malades d'Ebola. Je ne sais pas si vous vous rendez compte, ouais. C'est pire que la peste, Ebola. Notre civilisation, c'est celle-là. C'est une civilisation dans laquelle on soigne, dans laquelle on guérit. C'est une civilisation, quand on prend dans le rétroviseur de l'histoire, qui a mis en place les maisons Dieu, qui sont devenues les hôpitaux. Une civilisation dans laquelle on a pris soin de l'éducation. Une civilisation dans laquelle on a été au fondement des droits de l'homme, qui ont été une sorte de sécularisation, au fond, de l'amour les uns pour les autres. On a une chrétienté quand on a de la charité. On a un christianisme actif dans l'histoire quand on cesse de penser à partir de chacun son parti, mais qu'on commence à penser à partir au fond de l'unique parole de Dieu.
0: Est-ce qu'on a des exemples, Emmanuel Thourpe, autres que théocratiques, qui ont fonctionné en croyant à l'amour? Vous convoquez dans votre livre, je le rappelle, Un politique de l'amour, une théorie sociale chrétienne, c'est publié aux éditions du Cerf et on en parle ce matin sur RCF Notre-Dame. Est-ce qu'il existe justement des exemples qui ont fonctionné? Vous convoquez Aristote dans votre livre, mais lui, il n'a pas réussi.
1: Mais il n'a pas réussi parce qu'il voulait fonder la société, alors non pas sur la raison et sur la liberté, mais sur l'amitié. Bon, l'amitié, c'est bien gentil, mais enfin, le groupe des amis est relativement restreint et ne permet pas de viser l'universalité, de viser, au fond, une communauté large, une communauté générale. Je vais vous donner un exemple qui, je crois, a réussi, ou en tout cas aurait dû réussir, et je vais rajouter « doit réussir ». Quand Robert Schuman et quelques-uns, après la guerre, se disent « on ne peut pas continuer à avoir une Europe des nations qui se haïssent », on doit fédérer ces nations. On doit leur donner d'avoir quelque chose en commun, un bien commun, un but commun, de croire qu'il peut y avoir une bonté commune et qu'on peut rassembler, au fond, des nations qui se distinguaient les uns les autres. Alors, bien sûr, il va le faire autour du charbon, de l'acier, enfin, tout un tas de choses très techniques au départ. Mais le projet européen est fondé profondément dans un idéal, au fond, non pas d'une politique simplement opportuniste ou utilitaire, mais de l'idée qu'on doit fondamentalement être tournés les uns vers les autres.
0: Quelle place pour les autres religions dans l'idée

0: d'une société basée sur l'amour au sens chrétien du terme.
1: Ben, toute place. Toute place. Je crois que le propre de la charité chrétienne...
0: Notre religion pourrait avoir l'idée de faire la même chose selon leur concept, leur théologie.
1: Ah mais elles l'ont en partie. Par exemple, prenons l'islam, il y a un principe d'amour dans l'islam. La difficulté, c'est que c'est un principe qui est lié et réservé à sa communauté propre.
0: Ce qu'on retombe dans l'histoire des bulles.
1: Ce qu'on appelle l'umma, effectivement. Donc là, comme bien sûr qu'il y a des principes d'amour dans le bouddhisme aussi, il y a des principes de charité.
0: Mais il n'est peut-être pas nécessairement universel.
1: Exactement. La propre de la charité chrétienne. Vous voulez savoir le nœud de la charité chrétienne, il y a quatre gènes dans la charité chrétienne. Il y en a quatre. Aime ton prochain comme toi-même, ça veut dire aussi aime-toi toi-même. Aimez-vous les uns les autres, aimez-vous vraiment les uns les autres réciproquement dans une communauté. Le troisième, et c'est là qu'on touche votre parole, ton prochain, c'est celui dont tu te fais le prochain. C'est-à-dire tout homme est ton prochain. Mais le dernier, ça c'est le plus compliqué, j'y vais très vite. Aimer ceux qui vous haïssent.
0: Alors, en cela, comment ça se passe le débat d'idées dans une société de l'amour? Moi, je suis un amoureux de la disputatio. La disputatio, dans la culture chrétienne médiévale, c'est l'idée qu'on peut discuter avec quelqu'un à qui l'on admet une part de la vérité, ce qui permet d'enrichir le débat, de progresser, et peut-être même d'être capable de changer d'avis. Est-ce que c'est ça le mode opératoire d'une civilisation de l'amour, selon vous, Emmanuel Tour?
1: Ah, vous me touchez au cœur. Moi, je suis un grand lecteur de saint Thomas d'Aquin, qui était le roi de cette méthode de la disputatio. Et effectivement, cet art de la disputatio, on l'a complètement oublié. C'est quoi la disputatio? C'est tout simplement se dire, il faut bien voir jusqu'où ça allait au Moyen-Âge, je vais défendre la proposition que je ne soutiens pas au départ.
0: Donc, c'est votre postulat de base?
1: Non, la proposition, elle est un tout petit peu plus fine. Elle est de dire, je vais, dans tout débat quel qu'il soit, et y compris quand je suis à la mairie, y compris quand je suis dans la paroisse en conseil de fabrique, y compris quand je suis en famille avec mes enfants, non pas simplement m'enfermer dans mon individualisme, dans mes convictions et dans ce que j'ai envie qu'on reconnaisse en moi de ma pensée, mais commencer par pétition de principe à dire « qu'est-ce que toi tu dis de vrai ?» C'était, pour terminer sur saint Thomas d'Aquin, exactement sa vision des choses. Il y a en toute parole quelque chose de l'Esprit Saint.
0: Emmanuel Tourpe, notre invité ce matin sur RCF Notre-Dame, docteur en philosophie, auteur de Politique de l'amour, une théorie sociale chrétienne publiée aux éditions du CERF. Est-ce que c'est de droite, de gauche? Est-ce qu'il y a un risque de récupération idéologique aussi du christianisme? Et puis, il y a cette idée aussi soutenue par Simone Veil que vous citez, que les partis politiques empêchent de penser, nous privent de notre liberté. Alors comment on fait? Le Christ n'a pas de programme politique, Emmanuel Tourpe.
1: Et je crois que c'est l'erreur majeure que nous avons commencé à faire depuis quelques années. Nous sommes d'abord de droite, puis de gauche, et puis on commence à être chrétien après avoir choisi son parti. Je crois qu'il y avait un retournement des choses chez Simone Veil quand elle a écrit un petit texte remarquable sur les partis politiques. Et je vais le dire autrement, tout parti est partial. Tout parti est une vision du monde partiale.
0: Et donc nous prive de liberté.
1: Nous prive de liberté. Ce qu'il est impératif, je crois, à un an des présidentielles, que les chrétiens se rappellent, c'est que notre critère politique, ce n'est pas d'être droite ou de gauche. Notre critère politique, c'est de discerner. C'est de discerner. C'est un acte de discernement qui n'est pas d'abord de droite ou de gauche. C'est en tout programme, en tout homme, d'avoir, et comme unique critère qui est l'amour, et je redis bien que c'est notre unique critère, c'est pas d'abord notre identité, ou c'est pas notre volonté multiculturelle. Notre discernement, ceci est-il de l'amour ou n'en est-il pas? Nous n'avons pas d'autres critères politiques.
0: Qu'attendez-vous, Emmanuel Tourpe, de l'Église sur ce sujet? La première encyclique du pape Léon XIV, Magnificat Humanitas, s'annonce comme une réponse à toutes vos questions, j'ai l'impression. Et puis, on a quand même un socle important, essentiel dans l'histoire de l'Église, c'est la doctrine sociale de l'Église. Qu'est-ce que peut faire l'Église pour soutenir ce projet de politique de l'amour?
1: Vous savez que Léon XIII, le pape du XIXe siècle, est celui qui a vraiment initié la doctrine sociale de l'Église. Maintenant, elle commençait à être un peu datée. Et d'où Léon XIV qui la met à jour et qui va nous offrir dans quelques jours cette doctrine sociale renouvelée. Alors qu'est-ce qu'il peut y avoir? Je pense que c'est une évidence. Nous avons eu un basculement technologique dans lequel l'humain est aujourd'hui en danger. En danger. Et il y a beaucoup de discours qui prétendent que l'humain doit être dépassé. Il est une évidence, c'est que le pape ne peut et va évidemment rappeler le caractère central de l'humain. Toute technologie doit être au service de l'homme et non pas la servir. Tout bien et tout avancement, quel qu'il peut être, doit être toujours au service de l'homme et non pas venir en faire un esclave de la technologie. Bon, je crois que je viens de résumer la future encyclique.
0: Non bon, on va découvrir ça tranquillement lundi. Cette politique de l'amour, est-ce qu'elle nécessite une conversion profonde? Est-ce qu'elle est possible? Est-ce que il faut une révolution? Mais une révolution, ça résonne bizarrement en France et c'est violent. Est-ce qu'il faut une révolution de l'amour?
1: Non, je crois qu'il faut d'abord des petits pas de l'amour. Je pense réellement que ça commence quand nous sommes, comme chrétiens, dans, tout simplement, dans un conseil municipal. Et que, au lieu de tout simplement concevoir ce que la partie adverse est en train de mettre sur la table comme une proposition d'un parti adverse, mon discernement chrétien doit se dire, au fond, dans ce qui est dit, qu'est-ce que je juge juste, qu'est-ce que je peux accepter, qu'est-ce que je peux soutenir, et qu'est-ce qui est effectivement inconciliable.
0: Et comme le dit Saint Jean de la Croix, on sera jugé sur
1: l'amour.
0: Merci infiniment.
1: Je pèse ce que pèse mon amour, Saint Augustin.
0: Merci infiniment, Emmanuel Tourpe, d'avoir été avec nous ce matin sur RCF. Notre-Dame, docteur en philosophie, auteur de Politique de l'amour, une théorie sociale chrétienne publiée aux éditions du CERF. Moi, j'irai plus loin, c'est un peu une nouvelle utopie chrétienne.
1: Oui, au sens de Thomas More, la plus belle du monde.
0: Merci infiniment d'avoir été avec nous ce matin sur RCF, Notre-Dame.
2: Et merci à vous, Étienne Pépin. Voilà donc pour cet invité du week-end. Vous l'avez pris en cours. Vous en avez manqué une partie. Eh bien, la séance de rattrapage est bien sûr possible. Dès maintenant, n'hésitez pas à vous connecter sur le site rcf.fr. Vous retrouverez tout cela en podcast. Restez à l'écoute. Dans quelques instants, vous retrouverez votre agenda local.
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2: La chronique Regard d'Asie avec Joseph Sonnier. Bonjour Joseph.
6: Bonjour Simon.
2: Alors Xi Jinping et Vladimir Poutine réaffirment le caractère inébranlable des relations entre la Chine et la Russie face aux crises internationales.
6: Les présidents chinois et russes Xi Jinping et Vladimir Poutine ont réaffirmé à Pékin la solidité de leur partenariat qu'ils décrivent comme inébranlable malgré les crises internationales. Ils mettent en avant une confiance politique renforcée et une coopération économique portée à un niveau inédit, notamment dans l'énergie. Le contexte est marqué par les tensions au Moyen-Orient, la guerre en Ukraine et les perturbations des approvisionnements en hydrocarbures. Xi Jinping appelle à un arrêt total des combats au Moyen-Orient pour stabiliser le commerce mondial, tandis que Poutine y voit une opportunité d'élargir les débouchés énergétiques russes. Le sommet permet aussi de promouvoir le projet du gazoduc Force de Sibérie 2, crucial pour Moscou. La Chine, en position de force, continue d'apparaître comme un pôle de stabilité face aux États-Unis.
2: Au Népal, deux nouveaux records sont à noter au sommet de l'Everest.
6: Kami Rita Sherpa, surnommé l'homme de l'Everest, a établi un nouveau record en atteignant pour la 32e fois le sommet de l'Everest, tandis que Lhakpa Sherpa a porté son propre record féminin à 11 ascensions, confirmant son statut de reine de la montagne. Ces exploits salués par le ministère du Tourisme népalais illustrent l'importance des Sherpas dans l'histoire de l'alpinisme et stimulent, selon les autorités, une compétition saine qui rend la discipline plus sûre et mieux encadrée. L'engouement pour l'Everest ne cesse de croître. Le Népal a délivré 492 permis d'ascension cette saison, un record transformant le camp de base en véritable ville de tente. Avec près d'un millier de grimpeurs attendus sur les pentes, la surfréquentation demeure une inquiétude majeure, surtout en cas de météo défavorable.
2: En Birmanie, la foi et l'espérance sont la réponse à la crise multiple, selon le cardinal Bo.
6: Le cardinal Charles Mongbo, en visite à Sydney, a décrit la Birmanie comme plongée dans une polycrise depuis le coup d'État de 2021, mêlant effondrement économique, guerre civile, déplacements massifs et destruction des infrastructures essentielles. Il a rappelé l'impact du séisme de 2025 qui a aggravé une situation humanitaire déjà catastrophique. Le cardinal s'est dit particulièrement inquiet pour la jeunesse birmane, confrontée à l'insécurité, au traumatisme et à la perte d'avenir. Malgré tout, il a remercié l'Église australienne pour son soutien, qu'il qualifie de lumière dans les ténèbres, et a affirmé que les catholiques du pays restent un peuple d'espérance. Parallèlement, les États-Unis ont officiellement reconnu la destruction systématique d'églises par la junte, citant plusieurs attaques documentées. Washington maintient sanctions et restrictions de visa contre les responsables militaires et étudie de nouvelles mesures. Selon des organisations locales, plus de 100 édifices religieux ont été détruits dans l'État de Chine, majoritairement chrétiens, révélant une stratégie ciblée de la dictature.
2: Merci Joseph Saunier. La chronique Regard d'Asie, c'est tous les samedis sur RCF Notre-Dame. À la semaine prochaine, Joseph.
6: À la semaine prochaine, Simon.
2: Allez, 8h25, dernière ligne droite de cette matinale du samedi. Le soleil s'est levé, c'est le début d'un week-end quasi estival sur l'ensemble du territoire. Un soleil généreux tout au long de la journée, les nuages seront bien rares. Et pour ce qui est du mercure, eh bien ça s'envole. On relève ce matin de 19 à 27 degrés, 19 à Brest, 21 à Biarritz, 24 à Strasbourg, 25 à Lille et Lyon, 26 à Paris, 27 à Bordeaux et Nantes. Et cet après-midi, on relèvera de 21 à Biarritz jusqu'à 33 à Nantes. Il fera 31 à Paris, comme à Lyon. Mettez-vous à l'abri s'il fait trop chaud. Et si vous êtes à Paris, direction le Zohar Show, au pied de la Grande Arche de la Défense. Le Zohar Show, c'est un lieu, un rendez-vous tout à fait exceptionnel. Un immense musée éphémère consacré au street art. On en a parlé ce matin avec Antoine Roblot, son fondateur. Vous pouvez retrouver cet entretien en podcast en vous connectant sur le site de votre radio favorite, rcf.fr. À propos de podcast, vous pouvez également réécouter l'invité du week-end au micro d'Étienne Pépin. Ce matin, c'était Emmanuel Tourpe, l'auteur de Politique de l'amour, une théorie sociale chrétienne publiée aux éditions du CERF. 8h26, restez à l'écoute. Cette matinale du samedi n'est pas encore tout à fait terminée. Un peu plus d'une demi-heure à passer ensemble. Et parmi les rendez-vous à venir, juste après l'agenda local, eh bien nous ferons un nouveau point complet sur l'actualité du jour. Excellent début de week-end à l'écoute d'RCF Notre-Dame.

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2: Et allez, c'est parti, on débute cet agenda du week-end en se rendant à Montpellier, à l'Opéra Orchestre National, pour l'opéra donc Don Giovanni. Don Giovanni KV527 est un drama giocoso en deux actes créé à Prague le 29 octobre 1787 sur un livret de Lorenzo da Ponte, inspiré du mythe de Don Juan. Séducteur en diable, défiant à la fois Dieu et la société, Don Giovanni est devenu le symbole du libertin, à la formidable force vitale pour les uns, au cynisme profanateur et mensonger pour les autres. L'homme de pouvoir cumule tous les travers et fascine artistes et public depuis sa création par Tirso de Molina et Molière, suivi de près à Prague en 1787 par Mozart et Da Ponte. Les deux créateurs ont fixé le mythe et offert à l'art lyrique son premier héros transcendant les époques. Un étincelant plateau des solistes porte au nu de cette nouvelle coproduction, réunissant pas moins de 3 maisons d'opéra françaises. Une production à ne manquer sous aucun prétexte. Les dates, c'est donc dès demain, le dimanche 24 mai à 17h. Il y aura également une séance mardi 26 mai à 19h. Donc allez de la Citadelle à Montpellier à l'Opéra Orchestre National, au plein tarif, à partir de 29€ et jusqu'à 83€. Et on poursuit cet agenda du week-end toujours à Montpellier, cette fois-ci au théâtre Le Point Comédie pour le spectacle Docteur des Sensations. Dans son cabinet un peu magique, le docteur en sensations accueille les enfants pour une drôle de consultation. Ici, on ne soigne pas les bobos, mais on écoute les sensations. Avec ses instruments étonnants et beaucoup de curiosité, elle explore avec les enfants ce qu'on peut voir, entendre, toucher, sentir et ressentir. Un spectacle pour les enfants de 3 à 9 ans. Et enfin, on conclut cet agenda du week-end en se rendant encore une fois à Montpellier au Tropisme pour Magie Noire Résidence avec Josepha. Hyperactive, donc Festival Tropisme, donne carte blanche à Magie Noire dès demain, dimanche 24 mai, pour sa closing party avec entre autres le grand retour du sulfureux duo parisien Camion Bazar et le tout nouveau live du prodige lyonnais UK House Garage Aladdin. Ça se passera donc 121 rue Foncouverte à Montpellier, c'est de 16h à 23h et c'est donc dès demain, dimanche 24 mai. Et voilà, c'est déjà la fin de cet agenda du week-end. Merci à toutes et à tous de l'avoir suivi. Je vous souhaite donc un excellent week-end de la Pentecôte. On se dit à mardi pour le retour de vos programmes locaux sur RCF Maguelone Hérault.
3: 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Il est 8h30, le point sur l'actualité. Deux hommes et une femme, animateurs dans le périscolaire, âgés entre 30 et 51 ans, ont été présentés ce vendredi à un juge pour des gestes à caractère sexuel présumés sur une vingtaine d'enfants de 3 écoles parisiennes après le coup de filet de mercredi. L'enquête ouverte sur des faits dénoncés dans le périscolaire concernant les écoles Saint-Dominique, Rapp et La Rochefoucauld dans le 7e arrondissement avait donné lieu au placement en garde à vue de 16 personne mercredi, rappelle le parquet de Paris jeudi soir. Cette accélération des enquêtes a été saluée mercredi par le nouveau maire PS Emmanuel Grégoire qui a engagé début avril un plan d'action à 20 millions d'euros pour le périscolaire, priorité absolue de son début de mandat. Des opérations de perquisition ont eu lieu en fin de semaine dans les locaux de l'Élysée dans le cadre de l'information judiciaire visant notamment les conditions d'attribution de certains marchés publics relatifs à l'organisation de cérémonies de panthéonisation par le Centre des Monuments Nationaux. Ces opérations ont été précédées d'échanges institutionnels afin d'en permettre le déroulement. La dernière perquisition en date du palais présidentiel remonte à 2018 dans l'affaire Benalla sous le premier mandat d'Emmanuel Macron. Dans cette enquête sur les panthéonisations à l'Élysée, avait été conduit le 14 avril au nom de l'inviolabilité des locaux de la présidence des enquêteurs financiers. L'Élysée n'a pas fait de commentaire dans l'immédiat. Gabriel Attal a officialisé ce vendredi sa candidature à la présidentielle. Le Premier ministre le plus jeune de la Ve République a occupé plusieurs postes stratégiques au gouvernement en 8 ans, sans jamais y rester longtemps. Si Gabriel Attal était élu en 2027, il deviendrait le plus jeune président de la Ve République. Coup de chaud sur la France, comme prévu, cette fin de semaine est marquée par un soleil généralisé, de fortes températures sur tout le pays. Ce vendredi 22 mai, de nombreux records de chaleur pour un mois de mai ont été battus dans plusieurs villes de l'Hexagone. C'est notamment le cas à La Rochelle, en Charente-Maritime, où 32,8 degrés ont été relevés. Le précédent record pour un mois de mai datait de 2002, avec 32,5 degrés observés. Et la chaleur devrait s'installer pour 7 à 10 jours. L'État a contraint la mairie de Paris à verser une dotation de 1,4 million d'euros à l'établissement scolaire privé catholique Stanislas, suspendu par la municipalité en raison de contenus pédagogiques jugés non conformes. En juillet 2025, l'établissement a reçu une mise en demeure de l'Académie concernant ses cours de culture chrétienne à la suite d'un contrôle destiné à vérifier sa mise en conformité avec les recommandations de l'inspection générale formulées en 2023. Et puis deux frappes israéliennes ont tué ce vendredi 10 personnes, dont 6 secouristes et une fillette dans le sud du Liban, a annoncé le ministère libanais de la Santé en dépit du cessez-le-feu entre Israël et le Hezbollah pro-iranien.
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3: La chronique Notre Terre à tous avec le magazine Le Pèlerin et Dominique Lang. Bonjour Dominique.
1: Bonjour Simon.
3: Alors vous êtes journaliste au magazine Le Pèlerin et vous évoquez cette semaine une réflexion du pape Léon.
1: Oui, une réflexion intéressante. Si le souverain pontife publie ces jours-ci sa première grande encyclique portant sur les enjeux éthiques de l'usage des outils de l'intelligence artificielle, je vous propose de l'entendre aussi quand il évoque un sujet plus proche de notre vie quotidienne, notre rapport à la nourriture. Ainsi, dans une méditation proposée aux chrétiens pour le mois de mai, le pape américain s'exprime ainsi. « Que personne ne soit exclu de la table commune et que ton esprit nous apprenne à regarder le pain non comme un objet de consommation, mais comme un signe de communion et de soin. »
3: Passer de la consommation à la communion, une belle invitation.
1: Essentiel même, alors qu'en France, par exemple, un nouveau projet de loi sur les pratiques du monde agricole est encore en discussion. Un projet qui veut lever les freins sociaux, écologiques, économiques à la production plus intensive de biens agricoles, dont une grande part se retrouvera ensuite sur nos tables. Or, cette nourriture, rappelle donc le pape Léon, doit être un signe qui renvoie à plus grand qu'elle, un signe de notre capacité à chercher la communion et à prendre soin les uns des autres. Alors, sommes-nous vraiment attentifs à cette nécessité que nous nous retrouvons pour partager nos agapes quotidiennes ?
3: Que voulez-vous dire ?
1: Je prends un exemple récent. En participant l'autre soir à une rencontre de jeunes professionnels qui organisaient un Stammtisch, une habitude alsacienne de table conviviale qui était transposée pour le coup dans la capitale, j'étais impressionné par la vitalité de leurs discussions et de leur capacité à s'interpeller fraternellement sur les contradictions sociales, politiques, écologiques du monde où ils cherchent leur place. Et cela tout en grignotant des aliments ramenés par chacun pour cet apéritif dînatoire. Mais tout au long de la soirée, ce sont bien des sachets de nourriture industrielle et leurs lots d'emballages en tout genre qui ont été partagés sans que personne n'y trouve rien à redire. Où était alors le signe de la communion et du soin ?
3: Comment pourrait-on faire mieux ?
1: Peut-être en prenant quelques instants pour prendre soin à la nourriture que chacun était censé rapporter. En préparant par exemple sa salade, plutôt que d'acheter quelques aliments industriels tout préparés. En faisant le choix d'acheter un bon pain ou un morceau de fromage sur un étal d'un producteur que l'on connaît personnellement, plutôt que de piocher dans l'anonymat d'un supermarché. En fait, il n'aurait pas fallu grand-chose pour passer des mots à une pratique du prendre soin des corps et des cœurs de ceux qui étaient présents, et ainsi aussi de ceux qui, au loin, nous ont préparé ces aliments par leur travail. Communier et prendre soin des fruits de la terre n'est pas une option, c'est un appel spirituel où le Christ lui-même nous a rejoints de table en table.
3: Merci Dominique Lang, vous êtes journaliste pour le magazine Le Pèlerin. Le Pèlerin, l'actu à visage humain. La BD de la semaine, et c'est une bande dessinée en deux tomes au message essentiel et universel. Nos adoptions, signé Jung et Laetitia Marty. Le couple d'auteurs travaille depuis de nombreuses années sur les thématiques de l'adoption et de la quête des origines. Pour ces deux tomes sous-titrés « Nous t'avons adopté » et « Nous t'avons abandonné », ils sont allés récolter des témoignages bouleversants. Jung.
4: Alors, nos adoptions, c'est, pour situer le contexte du livre, c'est trois témoignages de cœurs adoptés qui ont retrouvé leurs parents biologiques. Et donc, ces retrouvailles sont racontées par Laetitia et moi-même à travers trois albums de BD évoquant le point de vue des trois protagonistes, en fait, d'une adoption. À savoir l'adopté, l'adoptant et les parents biologiques. Voilà, donc c'est un sujet récurrent chez moi, on va dire. Là, maintenant, je veux dire, sur Couleur de Paumiel, je travaille tout seul. Je me suis adjoint les services de Laetitia. Et voilà, on travaille ensemble, on vit ensemble, puisqu'on est mari et femme. Voilà, et alors Laetitia, j'ai découvert au fil du temps qu'elle avait un vrai talent d'écriture. Et comme moi, je veux dire, je retranscris les émotions, tout ce que je vais raconter à travers des dessins, je veux dire plus que des mots. On va dire que le travail des dialogues, pour moi, c'était toujours une véritable torture, même si l'intention était là, mais j'ai toujours eu beaucoup de difficultés à écrire. Et donc Laetitia, elle a cette facilité. Et donc je lui ai demandé de... C'est comme ça qu'en fait qu'on a démarré notre travail.
3: Et si les témoignages d'adoptés sont relativement courants, ceux venant des familles adoptives et encore plus des abandonnants sont beaucoup plus rares. C'est ce qui fait la richesse de ces deux premiers albums parus. Laetitia Marty.
5: Il existe beaucoup de récits d'adoptés, que ce soit des Coréens ou issus d'autres pays. Et on retrouve beaucoup de témoignages dont la parole a été donnée à l'adopté. Mais c'est vrai que c'est plus difficile d'avoir le point de vue des adoptants et encore plus le point de vue des abandonnants, entre guillemets, puisque ces personnes-là, la plupart du temps, on ne les connaît pas, on n'a plus de traces.
4: Et puis surtout, ils ont honte
5: Et
4: de ce qu'ils
5: puis,
4: ont fait.
5: ils ont honte, voilà. Et puis, dans notre cas, en plus, c'est particulier parce que nous n'avons ni l'un ni l'autre retrouvé nos parents biologiques. Donc, on avait cette neutralité qui nous permettait, je pense, d'aller chercher la parole des deux autres parties. De ce triangle de l'adoption.
3: Nos adoptions, tome 1 et 2, signés Jung au dessin, Laetitia Marty au scénario, sont à découvrir aux éditions Delcourt et le troisième tome est en préparation.
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0: Laetitia Marty, la scénariste de cette bande dessinée Nos Adoptions dont on vient de parler, avec ce titre Loin d'elle, bande originale du film documentaire Tout ce qui nous relie. 8h43, il est temps de prendre des nouvelles de l'Europe.
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0: La chronique L'Europe, c'est vous, avec Alexandra Le Sur. Bonjour Alexandra.
2: Bonjour Simon, bonjour à toutes et à tous.
0: Alors le Parlement européen vient de remettre mardi à Strasbourg les premières distinctions de l'Ordre européen du mérite. C'est une médaille de plus dans le paysage institutionnel ou bien un signal politique ?
2: C'est un peu les deux, Simon. En fait, cette distinction remise par Roberta Metsola et Ursula von der Leyen honore celles et ceux qui ont contribué à l'intégration européenne ou à la défense des valeurs de l'Union. Et elle est toute récente puisque c'est la première promotion de cette distinction créée en 2025 pour le 75e anniversaire de la déclaration Schuman. L'idée est de doter l'Union d'un ordre du mérite, comme en font déjà presque tous les États membres à l'exception de l'Irlande. Les candidatures peuvent être proposées par les chefs d'État ou de gouvernement, les présidents des parlements nationaux ou d'institutions européennes, puis examinées par un comité de sélection. Jusqu'à 20 lauréats pourront être nommés chaque année. Le moment choisi n'est pas anodin. L'Union traverse une période de doute, guerre en Ukraine, pression russe, montée des nationalismes, fatigue démocratique. En distinguant ces personnalités, le Parlement ne remet donc pas seulement des insignes, il tente de rappeler ce que l'Europe veut encore être, un espace de paix, de liberté et de solidarité.
0: Alors parmi les noms, on retrouve Angela Merkel, Volodymyr Zelensky ou encore Maya Sandu. Que raconte ce trio ?
2: Alors, trois visages de l'Europe. Angela Merkel, c'est l'Europe du compromis et de la stabilité, avec un héritage parfois discuté mais décisif. Volodymyr Zelensky incarne l'Europe comme horizon de résistance face à l'agression russe, même si l'Ukraine n'est pas membre de l'Union. Maya Sandu, présidente de la Moldavie, représente ces pays de l'Est qui regardent vers l'Union européenne tout en subissant les pressions de Moscou. Cette première promotion parle donc autant du passé de l'Union que de ses lignes de front actuelles.
0: Certains y voient une Europe qui célèbre surtout ses grandes figures d'hier. Est-ce une critique justifiée ?
2: Elle existe car la présence d'anciens dirigeants comme Lech Wałęsa, Javier Solana ou Jean-Claude Trichet renvoie à une histoire déjà écrite. Élargissement, monnaie unique, réconciliation du continent, mais ce serait réducteur. L'ordre distingue aussi des personnalités d'horizons très différents, comme le cardinal Pietro Parolin. On y trouve également José Andrés, le chef cuisinier engagé en zone de crise, les membres de U2, ainsi qu'une avocate ukrainienne et une ancienne commissaire européenne. L'enjeu sera de maintenir cette diversité pour éviter que l'ordre ne devienne un simple album de famille institutionnelle.
0: À quoi sert ce type de distinction alors que l'Europe est souvent jugée trop abstraite ?
2: Alors elle ne résout pas les crises, mais elle contribue à un récit commun. Les États ont leurs héros, leurs dates, leurs décorations. L'Union, elle, peine à incarner son histoire. Avec cet ordre européen du mérite, le Parlement tente de dire que l'Europe n'est pas un marché ou une réglementation. Elle est faite de trajectoires personnelles, de choix courageux, d'engagements concrets pour la démocratie.
0: Une manière de rappeler que l'Europe se construit aussi par celles et ceux qui la défendent.
2: Exactement. L'Union cherche à mettre des visages sur ses valeurs. Reste à savoir si demain, ces visages parleront davantage aux Européens ordinaires.
0: La chronique L'Europe, c'est vous, c'est tous les samedis sur RCF Notre-Dame. À bientôt, Alexandra.
2: À bientôt.
0: RCF Notre-Dame, 8h46, il est temps de changer de monde et ça commence ici et aujourd'hui. Et cette semaine, on se rend en Belgique, plus précisément à Gembloux, afin de mettre en avant un projet bienveillant destiné aux femmes intitulé « La Maison du Poids ».
3: Et Louis Engels, son créateur, nous parle des valeurs qui entourent ce lieu.
4: Le nom de la Maison du Poids, c'est vraiment pour signifier un petit peu l'aspect plus convivial. Vous savez, quand vous êtes suivi par des diététiciens ou quand vous êtes à l'hôpital, etc., il y a souvent cette dynamique un petit peu plus stricte, un petit peu plus rigide, qu'on ressent dès la salle d'attente. On est dans les couloirs qui sont très blancs, etc., donc il y a déjà un peu d'anxiété qui peut se créer. Nous, le but, c'est vraiment de casser ça. C'est vraiment de se dire, mais nous, le but, c'est de vous aider. On n'est pas dans une optique jugeante ou moralisatrice, etc. Le but, c'est vraiment qu'on se soutienne, qu'on parle un petit peu de tout ça autour d'un café, que vous vous sentiez à l'aise, que vous sachiez vous ouvrir pendant votre parcours aussi, parce que chacun des membres a sa propre histoire et le but c'est que cet aspect de relation entre le thérapeute et le patient se fasse de la manière la plus conviviale et la plus simple possible et surtout la plus naturelle, authentique, pour vraiment créer cette connexion qui va faire que la personne va avoir confiance en notre accompagnement.
3: Cette Maison du Poids possède également une autre spécificité, c'est qu'elle s'adresse principalement aux femmes et mères de famille.
4: On a fait un petit constat, on s'est rendu compte que 80-90% des personnes qui venaient nous trouver, c'était généralement des mères de famille qui avaient tenté plein de régimes et qui étaient à la recherche d'une stratégie qui est durable dans le temps. Et donc finalement, on a réfléchi et on s'est dit, ben, pourquoi pas créer le meilleur environnement possible pour ces personnes. C'est-à-dire qu'on a créé une plateforme vidéo, une application mobile, des recettes équilibrées en famille, des programmes sportifs juste pour de remise en forme, un processus psychologique qui va aider comme soutien, etc., émotionnel entre les séances. Et donc, tout notre accompagnement, tout notre parcours est vraiment lié aux situations des mères de famille qui ont généralement beaucoup d'occupations, qui ont une charge mentale élevée, qui n'ont pas trop le temps de s'organiser, etc. Et nous, le but, c'est vraiment d'avoir ce créneau où on se dit, là, on vous comprend à 100% et on sait exactement quel outil vous avez besoin. On fait une chose, on le fait de la meilleure des façons et on n'essaye pas de s'éparpiller dans ce qu'on fait. On essaie vraiment d'être, on va dire, les meilleurs dans notre accompagnement et cet accompagnement, évidemment, s'adresse généralement aux mères de famille.
0: Et voilà pour cette chronique Changer le monde qui est à retrouver en podcast. Connectez-vous sur le site rcf.fr.
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0: Vous écoutez RCF en Occitanie, soyez les bienvenus dans ce temps spirituel inspiré de l'Évangile du jour.
1: En ce temps-là, Jésus venait de dire à Pierre, « Suis-moi ». S'étant retourné, Pierre aperçoit, marchant à leur suite, le disciple que Jésus aimait. C'est lui qui, pendant le repas, s'était penché sur la poitrine de Jésus pour lui dire, « Seigneur, quel est celui qui va te livrer ?» Pierre, voyant donc ce disciple, dit à Jésus, « Et lui, Seigneur, que lui arrivera-t-il » Jésus lui répond, « Si je veux qu'il demeure jusqu'à ce que je vienne, que t'importe ? Toi, suis-moi. » Le bruit courut donc parmi les frères que ce disciple ne mourrait pas. Or, Jésus n'avait pas dit à Pierre qu'il ne mourrait pas, mais « Si je veux qu'il demeure jusqu'à ce que je vienne, que t'importe ?» C'est ce disciple qui témoigne de ces choses et qui les a écrites, et nous savons que son témoignage est vrai. Il y a encore beaucoup d'autres choses que Jésus a faites, et s'il fallait écrire chacune d'elles, je pense que le monde entier ne suffirait pas pour contenir les livres que l'on écrirait.

Dans cette fin de l'évangile de Jean, nous retrouvons ensemble Pierre et Jean, les deux disciples qui couraient vers le tombeau du Christ. L'un et l'autre symbolisent l'ensemble des croyants. Ils ont répandu l'évangile et ont beaucoup souffert pour le nom du Christ. Le ministère de Pierre est caractéristique de la vie des premiers croyants. Le service de Jean est en relation avec les croyants des derniers jours, avant que le Seigneur revienne, car tous ne mourront pas. Comme le Seigneur leur avait annoncé, l'un passera par la mort et l'autre pourrait demeurer jusqu'à ce qu'il revienne. Nous savons que tous les croyants ne mourront pas. Quand le Seigneur viendra chercher les siens, il trouvera des croyants en vie sur la terre. Et ce chapitre 21 marque la fin de l'évangile de saint Jean et c'est aussi la fin du temps pascal. Mais prêtons attention à une phrase, « Toi, suis-moi ». Cette phrase porteuse de vie veut guider notre entrée dans le temps ordinaire, qui est ce temps où nous sommes à l'écoute de la manifestation du Seigneur, pour nous aider à mieux entrer dans le mystère de Dieu se révélant dans la vie de Jésus de Nazareth. Toi, suis-moi. Nous sommes tous reconnus et appelés à nous aider les uns les autres dans le grand mouvement vers celui qui nous a appelés à l'existence. Le suivre, demeurer en lui, ouvrir à tous la porte de la foi, c'est le désir de l'unique Esprit au cœur de tous les baptisés en Christ. En cette mémoire de l'Alliance première que célèbre la Pentecôte, puisse l'Esprit Saint nous trouver tous unis dans une confiante et ardente attente de sa venue.

Notre Père qui es aux cieux, que ton nom soit sanctifié, que ton règne vienne, que ta volonté soit faite sur la terre comme au ciel. Donne-nous aujourd'hui le pain de ce jour. Pardonne-nous nos offenses comme nous pardonnons à ceux qui nous ont offensés. Et ne nous laisse pas entrer en tentation, mais délivre-nous du mal. Car c'est à toi qu'appartiennent le règne, la puissance et la gloire pour les siècles des siècles. Amen.

0: Nous sommes donc le samedi 23 mai. Qui fêtons-nous le 23 mai? Quel est le saint à l'honneur, le saint du jour? C'est avec vous Isabelle Delaunay. Bonjour Isabelle.
1: Bonjour, aujourd'hui nous fêtons les Didier, prénom qui a connu son heure de gloire dans les années 60. D'origine latine, ce prénom veut dire « désiré ». À l'époque mérovingienne, saint Didier fut évêque de Vienne, dans le Dauphiné, et il mourut martyr. Homme d'une grande droiture, il n'eut pas peur d'admonester la belliqueuse et belle reine Brunehaut, qui gouvernait pour le compte de son petit-fils qui n'avait que 15 ans. Femme aux mœurs dissolues, la reine est assoiffée de pouvoir. Didier lui reproche ouvertement d'avoir séduit son neveu afin de l'épouser. Pour se venger, la reine autoritaire et manipulatrice monte un complot contre l'évêque. Elle fait comparaître une femme nommée Justa, qui accuse Didier de l'avoir agressé et violé. Et un domestique de la cour se présente comme témoin des faits. Didier est alors destitué par le concile des évêques de Châlons en Bourgogne. Mais 3 ans plus tard, Justa et le faux témoin meurent. Troublée et inquiète, la reine fait alors revenir Didier de son exil. Mais malgré son âge avancé, elle poursuit sa vie de débauche et de scandale. Didier reprend alors aussitôt ses accusations contre elle. Excédée, elle le fait assassiner le 23 mai 607 par 3 soldats qui le lapidèrent alors qu'il se rendait à la cathédrale. Il est tué dans un petit village des Dombes, près d'une rivière du nom de Chalaronne. En hommage à l'évêque martyr, ce village est appelé aujourd'hui Saint-Didier-sur-Chalaronne. Savez-vous que Saint-Didier est le patron des vendangeurs, car après le 23 mai, les gelées sont improbables? Mais attention, les saints de glace, saint Mamet, saint Pancras et saint Servais peuvent jouer les prolongations.
0: Merci Isabelle Delaunay, on en sait un peu plus sur le saint du jour, grâce à vous qui êtes fidèle au poste tous les week-ends pour ce petit point éphémérine. Bonne fête donc au Didier. Vous parliez des saints de glace, Isabelle, on est loin. Alors, c'était il y a quelques jours, mais en tout cas, pour ce week-end, c'est quasiment estival. Le soleil va briller généreusement et les températures vont s'envoler, atteignant parfois plus de 30 degrés. Allez, restez à l'écoute, à venir dans moins de 2 minutes, le point sur l'actualité du jour.
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0: Vous écoutez RCF Notre-Dame, il est 9h, le point sur l'actualité. 2 hommes et une femme animateurs dans le périscolaire, âgés entre 30 et 51 ans, ont été présentés ce vendredi à un juge pour des gestes à caractère sexuel présumés sur une 20aine d'enfants de 3 écoles parisiennes. Après le coup de filet de mercredi, l'enquête ouverte sur des faits dénoncés dans le périscolaire concernant les écoles Saint-Dominique Rapp et La Rochefoucauld dans le 7e arrondissement avait donné lieu au placement en garde à vue de 16 personnes mercredi. Rappelle le parquet de Paris jeudi soir. Cette accélération des enquêtes a été saluée mercredi par le nouvel maire PS Emmanuel Grégoire qui a engagé début avril un plan d'action à 20 millions d'euros pour le périscolaire, priorité absolue de son début de mandat. Des opérations de perquisition ont eu lieu en fin de semaine dans des locaux de l'Élysée dans le cadre de l'information judiciaire visant notamment les conditions d'attribution de certains marchés publics relatifs à l'organisation de cérémonies de panthéonisation par le Centre des Monuments Nationaux. Ces opérations ont été précédées d'échanges institutionnels afin d'en permettre le déroulement. La dernière perquisition en date du palais présidentiel remonte à 2018 dans l'affaire Benalla, sous le premier mandat d'Emmanuel Macron. Dans cette enquête sur les panthéonisations, l'Élysée avait été conduit le 14 avril au nom de l'inviolabilité des locaux de la présidence des enquêteurs financiers. L'Élysée n'a pas fait de commentaires dans l'immédiat. Gabriel Attal a officialisé ce vendredi sa candidature à la présidentielle. Le Premier ministre, le plus jeune de la Ve République, a occupé plusieurs postes stratégiques au gouvernement en 8 ans, sans jamais y rester longtemps. Si Gabriel Attal était élu en 2027, il deviendrait le plus jeune président de la Ve République. Coup de chaud sur la France. Comme prévu, cette fin de semaine est marquée par un soleil généralisé, de fortes températures sur tout le pays. Ce vendredi 22 mai, de nombreux records de chaleur pour un mois de mai ont été battus dans plusieurs villes de l'Hexagone. C'est notamment le cas à La Rochelle, en Charente-Maritime, où 32,8 degrés ont été relevés. Le précédent record pour un mois de mai, daté de 2002 avec 32,5 degrés observés. Et la chaleur devrait s'installer pour 7 à 10 jours. L'État a contraint la mairie de Paris à verser une dotation de 1,4 million d'euros à l'établissement scolaire privé catholique Stanislas, suspendu par la municipalité en raison de contenus pédagogiques jugés non conformes. En juillet 2025, l'établissement a reçu une mise en demeure de l'Académie concernant ses cours de culture chrétienne à la suite d'un contrôle visé destiné à vérifier sa mise en conformité avec les recommandations de l'inspection générale formulées en 2023. Puis deux frappes israéliennes ont tué ce vendredi 10 personnes, dont 6 secouristes et une fillette dans le sud du Liban, a annoncé le ministère libanais de la Santé, en dépit du cessez-le-feu entre Israël et le Hezbollah pro-iranien. L'armée israélienne a également annoncé tôt dans la journée avoir tué 2 hommes dans une frappe dans le sud du Liban, près de sa frontière. Voilà, c'est la fin de cette édition. Merci de l'avoir suivi sur RCF Notre-Dame.

0: Bonjour à toutes et à tous, bienvenue dans Vitamine C, l'émission des chrétiens qui se bougent et font l'actualité en Occitanie. Au sommaire de cette semaine, dans le diocèse d'Albi, se tenait cette semaine la dernière rencontre du presbytérium avant l'été. Il était question en ce temps de Pentecôte de l'accompagnement des catéchumènes. Pentecôte, on en parle aussi dans le diocèse de Mende où les confirmations sont en augmentation selon Mgr Jean Pelletier. Quant au diocèse de Montpellier, les vagabonds de l'espérance cherchent des bénévoles pour accompagner un pèlerinage à Lourdes. Début août, vous l'entendrez. Et puis enfin, déménagement au programme dans le diocèse de Carcassonne et Narbonne. On se rend dans la paroisse Sainte-Marie-Reine de Carcassonne.
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0: Ce jeudi avait lieu la dernière rencontre du presbytérium d'Albi avant l'été. Dans le temps de Pentecôte, c'est la question du catéchuménat et de l'accompagnement des catéchumènes qui était au cœur de la réflexion. Le père Sébastien Diankoff, vicaire général du diocèse d'Albi, nous explique au micro de Nicolas Hermé.
2: C'est notre dernière rencontre de l'année. Monsieur Balsa nous a proposé de nous retrouver ce matin sur le thème du catéchuménat.
3: Voilà un gros sujet qui prend de l'ampleur depuis quelques années dans le diocèse d'Albi, tout comme partout dans l'Hexagone.
2: Oui, c'est pour ça que Monseigneur voudrait lancer sur l'année prochaine et peut-être l'année suivante donc une réflexion sur l'accompagnement des catéchumènes, une réflexion qui ouvrira une démarche synodale et chaque paroisse sera invitée à se saisir de cette question pour réfléchir à l'accueil et à l'accompagnement des catéchumènes.
3: À l'accompagnement durant leur préparation au sacrement et puis après peut-être une fois qu'ils sont confirmés.
2: Bien sûr, c'est un enjeu essentiel que l'insertion ecclésiale de ces catéchumènes et de voir comment après, une fois qu'ils ont reçu les sacrements de l'initiation chrétienne, ils peuvent continuer à cheminer. Car de fait, on constate que beaucoup de néophytes, de nouveaux baptisés, donc abandonnent après avoir reçu les sacrements.
3: Quelles sont les pistes qui sont ressorties ce matin ?
2: Les pistes qui sont ressorties, c'est plutôt tout d'abord de soigner l'accueil, de soigner aussi l'accompagnement en choisissant des parcours qui sont suffisamment complets pour permettre aux catéchumènes de découvrir les cinq essentiels de la vie chrétienne et puis de proposer aussi à ces catéchumènes donc une insertion ecclésiale paroissiale ou diocésaine en les incitant par exemple à rejoindre l'hospitalité diocésaine pour le pèlerinage diocésain.
3: Alors là, c'est une rencontre qui se vit à un moment particulier puisqu'on arrive à la vigile de Pentecôte. Hein.
2: Oui, et donc samedi soir, à la vigile de Pentecôte, ce sont près de 150 adultes qui vont recevoir le sacrement de la confirmation. On connaît depuis quelques années un afflux massif de demandes, de baptême et de confirmation. Et nous pouvons prier l'Esprit Saint pour que tous ces adultes puissent vivre cette célébration avec beaucoup de joie et qu'ils puissent continuer à cheminer dans la vie chrétienne et trouver une place dans nos paroisses respectives.
0: C'était le père Sébastien Diankoff, vicaire général du diocèse d'Albi. Les confirmations des adultes auront lieu durant la vigile de Pentecôte à la cathédrale Sainte-Cécile d'Albi à 20h.
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0: Les baptêmes sont en augmentation dans le diocèse de Mende, mais aussi les confirmations. Plus de 25 personnes vont recevoir le sacrement de confirmation cette année. Monseigneur Jean Pelletier, l'évêque de Mende, était au micro de Jean-Claude Astruc.
4: Il y a les confirmations d'adultes qui seront célébrées le samedi, la veille du dimanche de Pentecôte, à la cathédrale. Ils vont être... alors là, il y a encore une ou deux points d'interrogation, mais autour de 26-27 à être confirmé. Et puis par ceux qui se préparent aussi, il y a une jeune femme qui va être confirmée lors du pèlerinage international des militaires à Lourdes, le même week-end. Et donc nous sommes rencontrés avec les adultes samedi dernier, c'est-à-dire le samedi, je ne sais plus quelle date on est, le samedi 9 ou 10 mai, 9 mai. Et donc c'était chez les sœurs au monastère Notre-Dame-des-Neiges, une très belle journée, avec aussi la présence et des néophytes, certains avaient été confirmés il y a un an, deux ans, d'autres aussi qui souhaitent être confirmés l'année prochaine, donc il y avait une variété, puis certains étaient venus aussi en famille, donc ça a été une belle journée avec un très beau témoignage d'une des sœurs qui a marqué, je crois, chacun et chacune.
5: Donc pour les adultes, ils étaient baptisés et ils ont sont fait confirmer à l'âge adulte.
4: Oui, alors parmi ceux qui vont être confirmés, il y en a qui ont été baptisés tout petits, mais qui n'avaient pas encore reçu la confirmation. Et puis d'autres qui ont été baptisés soit l'année dernière, soit cette année, et qui, dans la dynamique de leur baptême d'adulte, sont confirmés.
5: Autre point, vous êtes parti avec des jeunes pour un camp de jeunes.
4: Oui, j'ai souhaité, puis on m'avait invité, le père Pierre-Yves m'avait invité à rejoindre les jeunes collégiens, lycéens, qui ont fait un camp durant les vacances de printemps, un camp itinérant, passant par le Mont-Lozère, je suis en train de chercher les lieux,

0: Gabon de l'Espérance à Montpellier cherche des personnes pour les accompagner lors de leur pèlerinage annuel organisé avec le réseau Saint-Laurent du 6 au 11 août. Les détails avec Claire Danet, déléguée diocésaine à la solidarité et responsable des Vagabonds de l'Espérance.
1: Les Vagabonds de l'Espérance, c'est un groupe du diocèse de Montpellier qui regroupe environ une trentaine, quarantaine de personnes en précarité. Toute l'année, on se retrouve pour partager des temps de fraternité, de rencontres ensemble, et on va dire l'apothéose de chaque année est donc un temps de pèlerinage. Et cette année, nous partons donc à Lourdes avec le réseau Saint-Laurent. Les bénévoles qu'on attend, alors il y a deux niveaux. Il y a des bénévoles dont on a besoin pour l'équipe des Vagabonds de l'Espérance pour accompagner particulièrement le groupe des Vagabonds de l'Espérance. Donc c'est un accompagnement, on va dire, quotidien, de mise à l'écoute, etc. Et également, on a des personnes qui sont à mobilité réduite, donc les aider dans leur déplacement quotidien. Donc ça, c'est un premier niveau. Mais c'est surtout, on a besoin de bénévoles au niveau du réseau Saint-Laurent. Dans la mesure du possible, s'il y a des personnes qui peuvent venir quelques jours avant, à partir du 4 août, par exemple, pour donner un coup de main, pour préparer à l'accueil, préparer les lieux, ça serait super. Et voilà, donc il y a tout l'aspect logistique, on va dire, auprès du réseau Saint-Laurent, les transports des personnes, vraiment la logistique pure et dure. Et il y a aussi un autre aspect qui est un appel à bénévoles qui ont un don de l'écoute, parce que ce sont donc des personnes qui sont en difficulté. Et c'est vrai que l'écoute est un temps très important de ce pèlerinage.
2: Quelles sont les modalités pour se proposer si on a envie d'être bénévole à l'occasion de ce pèlerinage? Quelles sont les conditions, entre guillemets, à remplir?
1: Alors, nous, concernant les Vagabonds de l'Espérance, donc ce qu'on demande, c'est d'avoir des personnes en capacité physique de vivre déjà un pèlerinage de 5 jours avec des personnes plus fragiles, donc du coup d'avoir une capacité de soutien, on va dire. Et aussi, surtout, ce qui est très important, c'est, et ça, je rejoins le réseau là-dessus, une grande capacité d'écoute et d'adaptation, parce que on pense les choses d'une certaine manière et rarement elles se passent exactement comme on le pense. Voilà, donc ça, c'est important. Après, on sera hébergé, pour les questions plus techniques, on sera hébergé donc du coup à la Cité Saint-Pierre, qui est donc le lieu du secours catholique à Lourdes. Donc on est à flanc de montagne. Donc on sera hébergé dans des chambres partagées de 2 ou 3 ou je ne sais pas combien de personnes. Nous, au sein des Vagabonds, on demande dans la mesure du possible une participation financière de 120 euros par personne. Voilà, qui peut être revu si jamais la personne est en difficulté. Et en sachant que pour ceux qui accompagnent les Vagabonds de l'Espérance, donc du 6 au 11, on a un bus qui nous amènera donc de Montpellier à Lourdes et le retour. Alors que les personnes qui viendraient un peu plus tôt, il faudrait peut-être revoir les questions des transports.
0: À Montpellier, une interview réalisée par Justine Brun.
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0: Il y a du mouvement dans la paroisse Sainte-Marie-Reine de Carcassonne. Le secrétariat accueille des ménages dans les salles de l'église Saint-Joseph, en dehors du centre-ville. Un double enjeu pour l'église qui est à Carcassonne. La communauté paroissiale Saint-Joseph vient de revoir son organisation pour accueillir le secrétariat de toute la paroisse. Et les activités ne manquent pas ici, sous la garde des sœurs dominicaines de Sainte-Catherine de Sienne, installées à proximité. Présentation par Claire Captier de la chorale.
4: C'est un apport très réconfortant pour nous. Hein. On peut faire appel si on a besoin. Et elles ont la clé, donc si quelqu'un vient en dehors des périodes où nous sommes là. Et c'est très, très réconfortant pour nous. Elles sont deux, mais on en attend une troisième du Nigeria, qui est bloquée à Rome pour les papiers, pour les visas.
5: Pour la mission émanant de cette communauté paroissiale, quelques services comme ceci, le caté une fois ou l'autre?
4: Alors le caté tous les 15 jours, le mercredi matin à 10h. Et la conclusion, c'est les messes de famille, qui sont vraiment réconfortantes aussi, parce que les enfants se tiennent d'une façon merveilleuse.
5: Le choix des chants, animation des chants.
4: Qui accompagne les chants et prépare la messe, c'est surtout la chorale. Alors nous sommes une dizaine, tout juste. On aimerait bien que ça s'étoffe un peu. Alors les prières universelles sont préparées, il y a 9 équipes.
5: Peut-être une équipe également d'accompagnement des familles pour préparer des sacrements.
4: Là, je pense que ça s'est regroupé. C'est un regroupement. Mais enfin, il y a des baptêmes quand même. Il va y avoir des premières communions le 20 juin. Des mariages, beaucoup moins.
5: Alors la nouveauté, c'est que de manière complètement autonome à la vie de cette communauté paroissiale, il y a quand même le secrétariat de la paroisse Sainte-Marie-Reine en Pays de Carcassonne qui vient de s'installer ici, à Saint-Joseph. Racontez-nous un petit peu.
4: L'installation donc nous a obligé la chorale donc de déménager d'une pièce à l'autre et de laisser une pièce pour l'installation du secrétariat. Il est

0: Ouvert, je crois, depuis la semaine dernière, hein, puisqu'il a fallu des aménagements, mettre la hi-fi, mettre l'installation électrique, revoir l'installation électrique, et il commence à fonctionner. Voilà. Alors, pourquoi a-t-il été choisi? Au départ, ici, on peut stationner, et ensuite, il y a toujours quelqu'un ici. C'est très occupé, disons. Alors, parce qu'il faut vous dire que les salles paroissiales sont très occupées. Il y a des répétitions de chœur, il y a des réunions, il y a des baptêmes, il y a des communions qui viennent, il y a aussi le soutien scolaire, hein, le rosaire. Hein. Il y a toujours des réunions dans ces salles. Hein. C'est très, très vivant. Donc, que le secrétariat paroissial soit là, nous en sommes très, très heureux.
1: Des propos recueillis par Nathalie Dessos. L'église Saint-Joseph à Carcassonne se trouve place Wilson et elle est ouverte toute la journée. Les messes sont à 8h30. Et c'est la fin de cette édition de Vitamine C. Merci à toutes et tous pour votre écoute. Bonne journée sur RCF.

0: Bonjour à tous et bienvenue dans l'émission Théo Campus, notre émission hebdomadaire du Centre d'études Guillaume de Gélonne. Et nous avons le plaisir aujourd'hui d'accueillir Olivia Dossi, qui est directrice des cours à distance du Centre d'études et également adjointe au directeur. Donc bonjour Olivia.
1: Bonjour Philippe, bonjour à tous.
0: Est-ce que vous pouvez nous présenter un petit peu le contenu des enseignements à distance?
1: Tout à fait. Alors, en effet, moi, en tant que directrice du cycle à distance, je m'occupe de tous les étudiants qui sont principalement à distance, donc enfin même uniquement à distance. C'est-à-dire que depuis quelques années, on propose des cours à distance pour permettre à des étudiants de suivre nos cours de théologie ou de philosophie ou d'histoire ou de spiritualité. Enfin, tous les cours de rester chez eux pour les suivre ou bien de les suivre quand ils sont éloignés de Montpellier ou quand ils travaillent, de les suivre à des horaires qui leur permettent de les suivre quand ils veulent.
0: Donc à la carte, en fait.
1: Donc c'est ça un rentre quand même dans un cycle, donc on conseille quand même une certaine logique de suivi de cours, mais par contre les cours sont suivis à l'heure qu'ils le souhaitent, quand ils le souhaitent, avec quand même une progression dans le cours, parce que du coup nous on a une certaine pédagogie, on a mis en place une pédagogie qui fait que ils valident les compétences au fur et à mesure qu'ils suivent le cours et avant de pouvoir accéder à la suite du cours, ils doivent valider, montrer qu'ils ont acquis la compétence précédente. Donc voilà, ça permet d'avoir quand même un travail assez régulier et d'avoir quand même un espèce de suivi avec l'enseignant, voire avec les autres étudiants quand il y a des forums dans le cours entre étudiants. Et il y a également des visios à des moments un peu réguliers dans le cours avec l'enseignant et les autres étudiants pour poser les questions qui peuvent être bloquantes ou apporter des précisions sur certaines choses du cours.
0: Une partie interactive, en fait.
1: Donc, il y a cette partie interactive, mais globalement, ça laisse vraiment toute la flexibilité à l'étudiant de suivre les cours quand il en a envie. Par contre, ça demande quand même une certaine rigueur, parce que c'est vrai que si on s'inscrit à des cours à distance, ça peut être difficile d'avoir un rythme régulier, donc il faut quand même s'imposer un certain rythme, une certaine rigueur qui fait qu'on apprend régulièrement, surtout la théologie. Ça nécessite de manier des concepts, de comprendre certaines choses et d'y aller progressivement. Donc ça demande quand même une certaine rigueur. Tout le monde n'est pas forcément habitué. On a l'impression parfois les cours à distance, je vais m'y mettre à fond pendant un week-end. Non, la théologie, ça s'acquiert quand même au fur et à mesure. Voilà, c'est pour ça qu'on met aussi en place tout un suivi, notamment avec l'enseignant, et tout un suivi des acquisitions de compétences au fur et à mesure du semestre. Donc globalement, les cours ont lieu soit au premier semestre, soit au deuxième semestre, et il faut les valider en 4 mois. On a à peu près 4 mois, de octobre à janvier pour valider les cours du premier semestre et de février à juin pour valider les cours du deuxième semestre.
0: Et ça a déjà commencé alors?
1: Alors pour cette année, en effet, ça a commencé les cours du... On arrive un peu à la fin de l'année, donc les cours du deuxième semestre ont bien sûr déjà commencé et vont bientôt se terminer et les étudiants vont avoir la validation finale courant du mois de juin. Voilà, l'idée, c'est en général de rendre les notes au secrétariat de manière à pouvoir cumuler toutes les notes des étudiants avant fin juin. Donc l'année scolaire se termine généralement avant fin juin.
0: D'accord. Et ça se place sur une plateforme?
1: Sur une plateforme Moodle, tout à fait. Donc, on a mis en place cette plateforme. Les étudiants, une fois qu'ils sont inscrits, en général en début d'année, accèdent aux cours à partir du 1er octobre pour le premier semestre ou du 1er février pour le deuxième semestre. Et après, ils manient tous les cours au fur et à mesure. Il y a aussi dans chaque module, parce que chaque cours est divisé en différents modules, des vidéos de l'enseignant. Et l'enseignant, du coup, apporte des éléments de précision en vidéo. C'est des vidéos qui sont courtes, 6 à 10 minutes, pour que l'étudiant, que ce soit un peu plus agréable à suivre. Et après, il a des articles à lire, il a des cours à lire, des choses comme ça. Ouais. Et puis, au fur et à mesure, il apprend des éléments sur le cours.
0: Bien, mais j'ai vu dans le descriptif qu'il n'y avait pas que des enseignements de Théobase, en fait.
1: Il y a tout le Théobase, en effet, qui est à distance. Donc, le Théobase, c'est vraiment l'initiation. On remet à plat les bases de la foi, on va dire. Donc, en termes de Bible, théologie et philosophie, spiritualité, voilà. Et après, on accède à d'autres, au premier cycle, deuxième cycle, troisième cycle. Donc, le CET, qui est le premier cycle, n'est accessible pour l'instant qu'en présence. Mais par contre, on a mis à distance le CTP.
0: Le CET,
1: c'est le certificat. certificat d'études théologie,
0: ouais.
1: qui est un diplôme donné par l'ICT, puisqu'on est en convention avec l'Institut catholique de Toulouse. Et par contre, le certificat de théologie pastorale, qui est aussi un diplôme de Toulouse, mais qui lui est beaucoup plus orienté pastoral et qui s'arrête au premier cycle, lui est intégralement à distance. Donc, si vous voulez plutôt vous orienter vers de la pastorale, voilà, apprendre la théologie tout en étant orienté pastoral parce que vous avez des services à rendre dans l'église, voilà, en paroisse ou autre service, c'est vrai que ça, c'est vraiment spécifique pour ces personnes-là. Et c'est très intéressant parce que justement, ça peut se jouer en même temps que d'autres services en pastoral et en même temps qu'une activité professionnelle ou puisque c'est très flexible, comme on l'a dit jusqu'à présent.
0: Très bien. Et ça peut aller jusqu'au DUET ou
1: alors non, justement, après le certificat d'études de théologie, il y a le DUET, ce que vous appelez le diplôme universitaire d'études théologie, ouais. et après le baccalauréat canonique de théologie. Donc, tous ces trois cycles sont vraiment donnés qu'en présence pour l'instant.
0: Ouais.
1: On a surtout développé pour l'instant à distance le théobase et le certificat de théologie pastorale.
0: Pour aller plus loin, en fait, il faut aller dans le présentiel, c'est ça ?
1: Voilà, si vous voulez, une fois que vous avez le théobase à distance et que vous voulez pas forcément vous orienter vers de la pastorale, que vous voulez plutôt aller justement vers le baccalauréat canonique de théologie qui est reconnu par Rome, à ce moment-là, il vaut mieux suivre ces cours en présence. Donc après, en fonction des disponibilités de l'étudiant, de toute façon, il rencontre un directeur de cycle, puisque chaque étudiant qui est dans un diplôme, un cursus diplômant, est accompagné par un directeur de cycle qui va l'orienter sur les cours à suivre avec une certaine logique, une certaine pédagogie. Voilà, on prend pas les cours à la carte. Si on veut prendre les cours à la carte, juste les cours qui nous intéressent, c'est plutôt en étant auditeur libre.
0: Merci beaucoup, Olivia. Nous allons faire une petite pause musicale et nous reprendrons juste après. Lou.

0: Nous sommes en présence d'Olivia Dossi, qui est directrice des cours à distance du Centre d'études Guillaume de Gellone et adjointe au directeur, et qui nous présente un petit peu dans le détail en quoi consistent les cours à distance. Alors Olivia, est-ce que vous pouvez nous préciser quels sont les types de sujets qui sont développés pendant ces enseignements à distance
1: ou... Oui, alors comme on l'a dit, en effet, il y a les cours du théobase qui sont donc les bases, vraiment on remet à plat la foi, les bases de la foi. Donc il y a un cours d'anthropologie philosophique, il y a un cours d'introduction à la philosophie générale, il y a un cours de clé de lecture pour la Bible, un cours sur la foi des chrétiens qui va reprendre surtout tout ce qui est credo, un cours de spiritualité, donc un petit cours d'initiation à la spiritualité et un cours d'initiation à la morale. Voilà, on a aussi un peu de méthodologie qui permet à l'étudiant aussi d'apprendre et d'acquérir les méthodes pour rédiger un devoir, puisque tous nos cours, quand ils sont en cursus, sont validés par l'étudiant. Et donc, soit c'est un oral, soit c'est un écrit. Et donc, on donne aussi des méthodes pour rédiger des devoirs de théologie. Et puis après, dans le certificat de théologie pastorale, vous allez avoir également des cours de Bible, des cours de un cours sur Dieu et relations, un cours sur le sens de la liturgie, un cours sur le droit ecclésial. Enfin, voilà, des choses un peu plus diversifiées qui permettent à la fois de faire de la pastorale et de la théologie. Donc ça, c'est plutôt le certificat de théologie pastorale. C'est un diplôme de premier cycle, mais qui se suit en 3 années. Donc, il y a une progression. Et voilà, au fur et à mesure, vous montez en compétences. Ce que je peux dire aussi, c'est que comme je suis directrice du cycle à distance, ça consiste à accompagner les étudiants qui sont uniquement à distance. Et comme je vous l'ai dit, chaque étudiant qui est dans un cursus diplômant est accompagné à un vrai accompagnement personnalisé. Et donc l'idée, c'est vraiment d'avoir un cheminement et une réflexion avec l'étudiant sur son cheminement personnel, à la fois de foi et puis théologique.
2: En visio.
1: Voilà. Et c'est effectivement en visio, puisqu'ils sont à distance, généralement soit éloignés de Montpellier, soit pas forcément disponibles en journée. Donc on fait ça plutôt en visio. Voilà, on s'adapte à l'étudiant. Et ça, je les rencontre 3 fois par an en visio. Voilà.
0: Il y a des étudiants qui sont très éloignés alors de
1: Montpellier. On a des étudiants à l'étranger même.
0: Ah,
1: et
0: oui.
1: On a également des étudiants, oui, qui sont soit dans le diocèse, soit hors diocèse. Mais s'ils sont dans le diocèse, vu que le diocèse est très étendu, on peut avoir des étudiants jusqu'à Bédarieux ou... voilà, donc c'est pour ça que c'est intéressant d'avoir développé ces cours à distance.
0: Donc le centre d'études Guillaume de Gellone est en train de rayonner et vous allez même fêter votre saint patron.
1: Oui, alors chaque année on fête notre saint patron, donc Guillaume, saint Guillaume, qui se fête le 28 mai et on propose un événement autour de saint Guillaume pour un peu donner des éléments sur ce saint patron. Et puis cette année, les autres années on a fait un pèlerinage par exemple à saint Guillaume le Désert, on a visité Agnan, on a visité des choses autour de saint Guillaume, on nous a offert une icône de saint Guillaume et donc il y a toute une conférence sur saint Guillaume pour mieux connaître ce personnage de la région. Et cette année, on propose une grande braderie de livres. Donc pour tous ceux qui sont intéressés pour acquérir des livres de théologie, de philosophie, de spiritualité, voilà, des livres qui sont assez intéressants à vraiment très bas prix. Hein, ils seront autour de 1, 2, 3 euros. Voilà, puisqu'on refait un renouvellement de la bibliothèque diocésaine également. Cette bibliothèque est arrivée en septembre 2025 dans le service diocésain de la formation. Donc très rattaché aussi à notre centre d'études Guillaume de Gellone. Donc en partenariat avec la bibliothèque, on va vendre tous ces livres, des centaines de livres qui seront vendus le 28 mai à 16h à la Villa Maglone. Donc n'hésitez pas si vous avez envie de venir faire un tour pour voir un peu ce qu'on va vous proposer. Également pendant
0: on peut les consulter en ligne aussi, les ouvrages qui sont disponibles.
1: Alors les ouvrages qu'on vendra non, mais à terme avec la bibliothèque, l'idée c'est vraiment, on est en train de mettre en place un nouveau logiciel qui va permettre justement de pouvoir savoir ce que la bibliothèque a comme livre et quels sont les ouvrages qui sont disponibles, etc. Donc ça, ce sera quand même beaucoup plus simple plutôt que de venir à la Villa Maglone. Mais aujourd'hui, la bibliothèque est ouverte quasiment tous les jours. Il suffit d'aller regarder sur le site internet pour voir les horaires, mais vous pouvez déjà venir si vous avez des choses à regarder ou des livres à emprunter, c'est possible. Et donc cette grande braderie permettra un renouvellement de ces livres, une deuxième vie aussi à ces livres, voilà, pour les personnes qui vont les acquérir. Et à 18h30, on présentera la nouvelle convention d'études, parce que nos diplômes sont donnés par l'Institut catholique de Toulouse, sont délivrés par l'Institut catholique de Toulouse, reconnu par Rome. Et donc on est en convention avec la faculté de théologie de l'Institut catholique de Toulouse et on renouvelle notre convention tous les 5 ans. Et cette année, voilà, en 2026, on va renouveler la convention. Donc on va vous la présenter. présenter aussi à 18h30 après avoir chiné des livres pendant la braderie. Vous pouvez également rester pour voir ce qu'on propose avec l'Institut catholique de Toulouse. Donc on présentera principalement nos futurs cours. Donc pour les personnes qui sont intéressées par la théologie, ce sera l'occasion de voir ce qu'on propose. Et puis après, on aura un temps d'apéro, un temps convivial. Donc on demande à ceux qui sont intéressés de venir, de s'inscrire pour qu'on puisse justement organiser les choses. Donc vous vous inscrivez auprès du Centre d'études GEM de Gélone sur l'adresse cegg@diocese34.fr.
0: Bien, merci beaucoup Olivia.
1: Je vous en prie.
0: Nous arrivons maintenant au terme de notre émission. Pour en savoir plus sur le CEGG, comme disait Olivia, vous pouvez soit aller consulter le site du Centre Guillaume de Gélone, catholique.fr, ou contacter le CEGG par téléphone au 04 67 55 85 51.
1: Je voudrais juste préciser quelque chose. Donc, en effet, notre site internet, il est à jour sur les cours de cette année. Bien sûr, on est en train de travailler sur la brochure de l'année prochaine. Donc, les cours seront mis à jour en ligne cet été pour que vous puissiez vous inscrire en septembre. Mais la brochure sera disponible début juin. Et on a également une fête de fin d'année le 9 juin. Et c'est là qu'on distribue la nouvelle brochure. Donc, à partir de début juin, vous aurez toutes les informations de nos nouveaux cours de l'année prochaine. Si vous n'avez pas pu venir à la braderie pour vous faire la présentation de la nouvelle convention. En tout cas, vous aurez aussi début juin la brochure disponible en ligne et en papier à la Villa Maglone et dans les paroisses. On les distribuera au fur et à mesure comme chaque année.
0: Parfait. Merci encore, Olivia. Merci. Bonne journée à tous et je vous dis à la semaine prochaine.
1: Merci.

0: À l'âge de 23 ans, Najee Hilal a été saisie par la schizophrénie. Mais elle a réussi à s'extraire des symptômes invalidants de cette maladie et à la tenir à distance au prix d'une lutte de tous les jours. Dans son livre « La fille qui va bien », elle relate son combat et nous révèle une extrême résilience doublée d'une chaleureuse empathie. Najee Hilal, bonjour.
1: Bonjour.
0: Dans votre livre « La fille qui va bien » qui est paru aux éditions du Panthéon, vous nous relatez votre parcours de vie qui a été percuté par plusieurs épreuves et la plus marquante et a été la maladie mentale, la schizophrénie, dont vous souffrez depuis plus d'une trentaine d'années et que vous arrivez à surmonter grâce à des traitements continus et surtout à votre volonté. Et ce combat vous a mené à accompagner les malades qui sont atteints de la même pathologie. Najee Hilal, vous pouvez très brièvement nous résumer le contenu de votre livre qui s'appelle « La fille qui va bien ». C'est assez paradoxal.
1: À l'âge de 23 ans, donc, j'ai été frappée, comme vous l'avez dit, par la maladie de la schizophrénie. Mon livre, qui s'intitule « La fille qui va bien », c'est un livre témoignage. La question de la schizophrénie est le thème central. Je raconte la manière dont je l'appréhende tous les jours. En fait, en 1996, j'ai eu des idées délirantes. J'étais le messie que l'humanité attendait. Et face à l'incohérence de mes propos, j'ai été internée. Et c'est ainsi que j'ai basculé dans le monde de la psychiatrie. Aujourd'hui, j'ai une connaissance intime de la maladie. Je la connais de l'intérieur.
0: Elle est toujours là, la maladie.
1: Elle est toujours présente.
0: Et vous devez vous lutter contre les symptômes. Vous pouvez faire en sorte que les symptômes ne vous envahissent pas.
1: Oui, et je peux être discuter avec vous et avoir des symptômes et pratiquer ma gymnastique mentale pour éloigner l'information erronée.
0: D'accord. Donc, vous êtes, c'est une maladie qui est toujours là, mais vous la surmontez très bien. Et ça ne vous empêche pas de mener une vie normale.
1: Donc, c'est une maladie omniprésente. Elle doit se signaler, on va dire, 10 fois dans la journée. Et je me suis construite des outils. J'ai appris à apprendre comment elle agissait sur moi. Cela demande une hypervigilance, beaucoup de concentration.
0: Et vous décrivez tout cela dans ce livre.
1: Parfaitement.
0: Qui est un combat quotidien.
1: Oui.
0: Mais qui vous permet quand même
1: de mener ma vie et d'être parmi vous aujourd'hui.
0: Et d'aider d'autres personnes qui souffrent de la même maladie.
1: Oui, parce que je comprends ce qu'ils vivent, vu que je partage la même pathologie qu'eux.
0: Bah, si vous voulez, nous allons faire plus amplement connaissance. Et tout d'abord, vous allez nous parler de votre famille, de votre milieu familial et de votre enfance. Et vous avez connu des épreuves dans votre enfance.
1: Oui. Je suis la 4e d'une fratrie de 8 enfants. Oui,
0: d'origine algérienne.
1: Oui. J'ai grandi dans un milieu ouvrier. Mon père était artisan maçon et ma mère s'occupait de nous à la maison. Et j'ai eu une enfance relativement heureuse.
0: Jusqu'à l'âge de 10 ans.
1: Oui, vous avez raison, mon monde s'est écroulé. Le 22 janvier 1984, j'avais 11 ans et 3 mois. C'était un jour de fête à la maison, c'était l'anniversaire de mon frère. Et mon père s'est suicidé ce jour-là.
0: Et devant vos yeux.
1: Oui, et le jour de ses 13 ans, on a perdu notre papa.
0: Donc, là, ça a été pour vous un traumatisme très grand.
1: Ça a été un traumatisme pendant... j'ai mis 20 ans pour faire le deuil.
0: Surtout que vous avez eu une certaine culpabilité, parce que vous vous disiez, si je m'étais pris autrement, peut-être que je l'aurais sauvé.
1: Oui, exactement.
0: Et cette culpabilité, vous abandonnez maintenant?
1: Non, elle m'a poursuivi pendant 7 ans.
0: Parce qu'il s'est pendu et vous avez pensé que vous avez tardé à
1: trouver le moyen de le libérer, on va dire.
0: Mais il était peut-être déjà mort.
1: Je ne sais pas, j'étais petite.
0: Et quelle a été votre vie alors après ce drame?
1: Bon, après ce drame, tout allait bien. Et puis donc après la mort de notre père, ma mère a refait sa vie. Elle a rencontré un homme qui était violent, c'était comme un loup dans la bergerie. J'ai grandi dans un climat de peur, j'étais sous tension permanente, en grande souffrance.
0: Et ça retentissait sur vos études?
1: Je me suis accrochée aux études Et après, à partir, j'ai été première de la classe du CP jusqu'à la cinquième. Et après, c'est vrai que mes notes ont commencé à chuter.
0: Ce drame, après ces bouleversements qu'il y a eu dans votre famille, vous avez décroché.
1: Oui, c'est ça, exactement.
0: Et vous avez fait passer votre bac ?
1: J'ai été déscolarisée, j'étais en terminale. Là, c'est bon, mes études, je n'y pensais même plus. J'y allais à l'école parce qu'il fallait aller au lycée.
0: Faisiez de la présence et vous ne décrochez pas.
1: C'est
0: ça. Et néanmoins, vous avez réussi à passer le bac.
1: En fait, j'ai passé le bac une fois que j'ai quitté le lycée, qui ne voulait plus de moi, parce que j'étais une enfant, à cause de mes problèmes à la maison, j'étais une enfant insolente avec les enseignants. Donc, on m'a renvoyé du lycée.
0: Vous étiez un enfant difficile.
1: J'étais un enfant difficile, oui.
0: Et vous avez préparé le bac toute seule, non ?
1: Oui, mais si j'étais un enfant difficile, c'était à cause de ce que je vivais à la maison tous les jours. Voilà, sinon j'ai toujours été un enfant gentil. Et en fait, ce qui s'est passé, c'est qu'un jour, j'étais plus scolarisée et il y a une maison de quartier qui a ouvert ses portes. Elle était dirigée par Gilles, un jeune homme d'une trentaine d'années. Il m'a prise en charge. Il a toujours été bienveillant avec moi, à mon écoute et très patient. Donc on a passé un deal tous les deux. Il m'a dit, écoute, tu passes ton baccalauréat.
0: Il vous a mis le pied à l'étrier et vous avez pu passer le bac.
1: Voilà. En fait, ce qu'il a fait, c'est que il m'a dit, je vais t'employer à mi-temps comme animatrice auprès de jeunes adultes et tout ça. Et tu travailles à mi-temps et l'autre mi-temps, tu bosses ton baccalauréat.
0: Vous aviez des dispositions pour les études. Le travail que vous avez fourni vous a permis de passer le bac.
1: En fait, ce qui s'est passé, c'est que j'ai eu une année folle de révision du bac parce que je travaillais le lundi, mercredi, samedi et les autres jours, je travaillais du lever de matin, de 6h du matin jusqu'à minuit, mon baccalauréat. J'ai travaillé tous de seul et c'est une fierté. L'histoire, la géographie, SVT, philosophie, français et tout ça. Et j'avais rencontré une enseignante que j'avais eue qui me demandait de mes nouvelles et je lui avais dit que je passais mon baccalauréat. Elle m'a dit, vous l'aurez jamais. Je l'ai et j'ai réussi.
0: Vous avez fini par l'avoir. Qu'est-ce que vous proposez d'entendre maintenant ?
1: Quand on n'a que l'amour de Jacques Brel.
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0: Nous sommes en compagnie de Nadji Hélal, qui, dans son livre « La fille qui vous va bien », nous parle de son combat contre la schizophrénie. Nadji, nous sommes à l'époque où vous passez le bac, vous avez réussi à passer le bac, et ensuite vous faites des études.
1: Oui, exactement.
0: Des études où, ça ?
1: L'université Paul-Valéry de Montpellier, section lettres modernes.
0: Donc, passez
1: j'ai passé une première année excellente. Et la deuxième année, à l'âge de 23 ans...
0: Alors c'est là que vous tombez, que la maladie vous tombe dessus.
1: Exactement. Alors que tout allait bien pour moi, j'étais passionnée par mes études, j'aimais ce que je faisais, j'étais à ma place. Mais la maladie, elle était présente et en fait, elle était silencieuse. Elle était visible ni par moi, ni par les autres.
0: Alors, comment elle s'est manifestée ?
1: Ben, du jour au lendemain, tout a basculé pour moi. J'ai pris mon sac de sport, quelques affaires, destination la capitale pour rencontrer le président de la République et lui dire que j'étais le Messie.
0: Vous étiez en plein délire alors ?
1: J'étais en plein délire. J'ai marché longtemps dans les rues de Montpellier avant de rejoindre la gare et j'ai pris le train pour me rendre à Paris.
0: C'est un délire que vous avez mis en pratique quand même.
1: Oui, mais ce que je veux vous expliquer, c'est que la maladie, elle est visible au moment où elle est à son paroxysme. Alors qu'en vérité, c'est tout un travail qui se fait de l'intérieur et on ne peut pas se rebeller contre un cerveau qui a tout systématisé.
0: Non, mais auparavant, ce jour fatidique là où vous êtes prise de délire, de bouffée délirante, auparavant, vous avez quelque chose de manifesté avant ?
1: Non.
0: Vous avez aucune souvenance ?
1: Non.
0: Alors d'un seul coup, ça vous est tombé dessus ?
1: Oui. Mais pour moi, la maladie était présente sans que je le sache.
0: Oui. Alors, comment vous êtes sortie ?
1: Alors, je n'avais pas de titre de transport. Donc, le contrôleur m'a fait descendre à Avignon. J'étais perdue dans une ville que je connaissais pas. C'était le chaos mental. Et heureusement, j'ai eu un ange gardien. Il y a une dame qui a vu l'incohérence de mon discours. Elle a contacté les pompiers et j'ai été internée dans mon premier hôpital psychiatrique.
0: Donc cette dame, elle a réalisé que ça n'allait pas pour vous. Elle a appelé les pompiers. Oui. Et les pompiers ont diagnostiqué que vous avez été en délire.
1: Oui.
0: Et tout de suite, on vous a interné.
1: Oui.
0: Où ça ? À Avignon ?
1: À Avignon, et ça s'appelait Montfavet.
0: Ah, Montfavet. Et vous avez réalisé là-bas qu'il se passait quelque chose de grave pour vous ?
1: Non, pas du tout.
0: Vous étiez dans...
1: J'étais tellement dans mon délire que quand il me demandait quel était le numéro de téléphone de ma mère, je pensais qu'il me voulait du mal et a empêché ma mission.
0: Parce que dans votre idée, vous aviez une mission à accomplir.
1: Voilà, celle de sauver l'humanité.
0: Et pour ça, vous alliez contacter le président de la République.
1: Dans mon discours irréel, je devais rencontrer le président de la République.
0: Et là, donc vous êtes entré en clinique psychiatrique.
1: En hôpital psychiatrique.
0: En hôpital psychiatrique. Et on vous a soigné.
1: Ce qui s'est passé, c'est que finalement, je leur ai donné mes coordonnées. Et ma mère, dès le lendemain, est venue avec ma sœur venir me chercher.
0: Un choc pour votre famille.
1: Oui. Ah oui. C'est, voilà. En fait, c'était une fracture psychique pour moi, mais c'était aussi une fracture sociale. Je suis retournée vivre chez ma mère. J'avais pas le choix. J'ai dû mettre un terme à mes études et j'ai dû quitter la vie que je m'étais faite à Montpellier.
0: Donc, vous retournez dans votre famille. Et comment l'ont-ils reçu, cette nouvelle, ce choc, votre famille?
1: Il faudra en discuter avec eux. Je vous avoue que... Je ne sais pas quoi vous répondre. Ça a dû être un terrible drame pour eux, mais ils m'ont préservé, certainement. Je ne les ai pas vus pleurer, mais je pense qu'ils ont pleuré.
0: Vous étiez à Béziers, mais vous avez suivi des soins.
1: Comment ?
0: Vous étiez revenu chez vous, dans votre famille,
1: oui.
0: Mais vous avez suivi des soins.
1: Oui,
0: là.
1: Oui, j'ai subi des soins dans une clinique de Béziers, clinique psychiatrique. J'y suis restée 15 jours. Dès le lendemain de mes idées délirantes qu'on m'a ramenées d'Avignon, tout s'est remis en place. Donc j'ai fait un séjour de 15 jours, je n'avais plus d'idées délirantes. J'ai été suivie par un psychiatre, mon premier psychiatre, mais ça n'a pas matché entre nous. Et dès que je retrouvais le moral, j'arrêtais de prendre mon traitement, comme quelqu'un qui arrête de prendre son Doliprane parce qu'il n'a plus de migraines. Et ça a été l'erreur. Trois fois, trois arrêts de traitement, trois autres bouffées délirantes.
0: Vous avez rechuté.
1: Oui.
0: On vous donnait un traitement, vous avez pris le traitement, puis quand ça allait bien, vous arrêtez le traitement.
1: Voilà. Et c'est l'erreur qu'il ne faut pas faire.
0: Voilà, alors
1: c'est comme si un diabétique, vous lui dites arrêtez de prendre votre insuline.
0: Donc, la schizophrénie, c'est une maladie où il y a un traitement, mais la nécessité, c'est de surtout ne pas arrêter le traitement. Et ça, vous ne l'avez pas fait au début.
1: C'est essentiel. J'ai par exemple des problèmes de thyroïde. On m'a fait une thyroïdectomie, c'est-à-dire une ablation totale de la thyroïde. Donc, de ce fait, j'ai un médicament que je vais prendre jusqu'à la fin de ma vie. Et ben, pour la schizophrénie, le traitement est vital. Vital.
0: Donc, vous êtes un peu accroché à une bouée. À une bouée, il faut surtout pas la lâcher, sinon vous replongez.
1: C'est ça. À cette époque, ma vie, c'était prendre des traitements lourds et faire des allers-retours à l'hôpital psychiatrique. J'étais sans repère, je n'avais pas de médecin attitré, je passais d'un cabinet de psychiatre à un autre, jusqu'à je rencontre mon médecin psychiatre actuel.
0: Et pourquoi vous n'avez pas le même psychiatre? Il y a quelque chose qui n'allait pas entre eux, ils ne vous comprenaient pas, vous ne les compreniez pas, pourquoi vous avez changé de psychiatre?
1: Le premier, parce que je trouvais qu'il était incompétent. Le deuxième, j'en ai eu un qui m'a été très utile, par contre. C'est un psychiatre de Béziers. On a fait une psychothérapie ensemble. Tous les mercredis, je me rendais à son cabinet. Et on a fait un bon travail sur la maladie et sur mon passé surtout. Et grâce à ce travail, j'ai pu tourner la page de mon passé.
0: Donc, la schizophrénie, c'est une maladie qui est toujours là.
1: Mais on ne parle pas de guérison, mais de rémission.
0: De rémission.
1: Stabilisation.
0: Et vous, à condition de suivre le traitement, on arrive à être en rémission pendant longtemps, finalement.
1: Ben moi, je suis en rémission. Je ne fais plus de bouffées délirantes depuis 1999. J'ai rencontré mon médecin psychiatre, ça fait donc 27 ans aujourd'hui. J'ai coutume de dire qu'on a grandi ensemble, lui en tant que psychiatre et moi en tant que patiente. Et ce que j'apprécie chez lui, c'est qu'on est dans l'échange. On est sur un même pied d'égalité. Je lui parle de mes symptômes et lui il réajuste le traitement en fonction de ce que je lui décris et il le fait avec brio.
0: Donc si je comprends bien, pour combattre la schizophrénie, il faut suivre le traitement que vous prescrit le psychiatre.
1: Oui, c'est essentiel. Bon, il y a d'autres facteurs encore, mais on en reparlera plus tard si vous le souhaitez.
0: Alors, qu'est-ce que vous proposez d'entendre maintenant?
1: Où que tu sois, Dicard.

0: Nous sommes en compagnie de Nadji Hilal qui, dans son livre « La fille qui va bien », nous parle de son combat contre la schizophrénie. Nadji, donc vous venez de nous dire que la schizophrénie est une maladie permanente. Néanmoins, on peut combattre les symptômes par le traitement, mais vous nous dites qu'il y a d'autres facteurs quand même que la poursuite du traitement, que le suivi du traitement. Quels sont les autres facteurs selon vous?
1: Pour moi, le facteur essentiel aussi, c'est de bien s'entendre avec son médecin psychiatre.
0: Ah, la relation entre le médecin psychiatre et le malade est pour vous un facteur capital?
1: Ah oui, effectivement oui.
0: Pourquoi? Parce que vous en avez essayé plusieurs?
1: Et justement, j'ai vécu un nomadisme médical, j'ai erré avant de trouver le mien en 1999, et ça fait 27 ans qu'il me suit aujourd'hui.
0: Donc tout se passe bien avec lui?
1: Ça se passe très bien. Ce que j'apprécie chez mon médecin, c'est qu'on est dans l'échange et on est sur un même pied d'égalité. En fait, je lui parle de mes symptômes, je lui parle de mes états d'âme et il réajuste le traitement en fonction de ce que je lui décris et tout ça, il le fait avec brio.
0: Donc, vous parlez dans votre livre aussi des exercices mentaux, c'est quoi ?
1: Alors, les exercices mentaux, c'est par exemple si j'ai une idée délirante, c'est-à-dire une pensée qui rentre par effraction dans ma tête et qui me dit que le président de la République est en train de m'écouter, eh bien, je fais un geste, un mouvement de la pensée, j'efface cette fausse donnée en visualisant une poubelle et je remets la vérité. Donc, c'est très énergivore. Mais c'est efficace.
0: Mais vous l'avez appris, ça, parce que ça demande un certain contrôle de soi-même.
1: Oui, c'est ça.
0: On vous l'a appris ?
1: Non, j'ai appris toute seule.
0: C'est vous-même qui avez eu ce système de défense ?
1: Oui. Et en fait, ce système de défense, par exemple, si je suis en train de l'appliquer avec vous et que vous en rendez pas compte, pendant 5 secondes, je serai plus avec vous. Parce que je fais ma gymnastique mentale, mais à force de la pratiquer, cette gymnastique mentale, cela devient un réflexe. Si par exemple, une pensée rentre dans ma tête par effraction, j'insiste, et me dit que je suis écoutée par les présidents, automatiquement, grâce à ce réflexe, la pensée s'évanouit.
0: Donc ça exige de votre part une grande motivation.
1: Surtout une grande concentration, je dirais.
0: Oui.
1: Une grande concentration.
0: Oui, motivation aussi.
1: Et motivation aussi, oui.
0: La motivation vient vers la concentration.
1: Oui.
0: Donc, vous vous êtes dit, je peux résister aux bouffées délirantes par ces exercices mentaux.
1: Oui.
0: Et vous le faites en vous concentrant.
1: Oui.
0: Et est-ce que votre entourage vous a aidé?
1: Alors, l'entourage, oui. J'ai été beaucoup soutenue par ma sœur et par ma mère. Et c'est grâce à elle aussi que je suis avec vous aujourd'hui. Et parce que j'ai vécu la schizophrénie dans la clandestinité.
0: Ah voilà.
1: Voilà.
0: Parce que c'est une maladie schizophrénie, on dit, elle est folle.
1: Il y a trop de stigmates autour de cette
0: maladie.
1: Donc
0: on la rejette.
1: Oui, la personne schizophrène, c'est pas une personne, c'est une schizophrène. Souvent on dit que de la personne schizophrène, que c'est quelqu'un de dangereux, quelqu'un d'imprévisible, quelqu'un de fou.
0: Mais vos autres frères et sœurs, ils ont été au courant quand même de votre maladie?
1: Pas plus que ça.
0: Ah non? Il n'y a que votre mère et votre sœur aînée qui ont été au courant, qui vous ont aidé?
1: Qui ont été toujours présentes, qui ont été présentes aussi quand j'ai été hospitalisée, parce que ce que je ne vous ai pas dit, c'est que, ok, la maladie, elle est omniprésente, ok, je lutte contre elle, mais elle est très énergivore, donc je fais souvent des séjours dans une clinique psychiatrique, et c'est une manière de me reprendre du carburant
0: pour me ressourcer et recharger
1: les batteries. Voilà. Et d'accord. Donc, ma mère et ma sœur étaient dans la confidence. Et à l'époque, je disais que j'allais chez des amis en vacances. Et un jour, j'ai fait mon coming out psychique. C'était le 28 septembre 2023.
0: Et vous avez écrit un livre?
1: C'est pas que j'ai écrit un livre. C'est que j'ai passé le diplôme universitaire à la faculté de médecine de Montpellier, qui s'appelait soigné.
0: Ce diplôme vous permet d'aller auprès des malades de schizophrénie pour les aider, les écouter.
1: Oui, cela s'appelle de la paire aidance. Je suis partenaire avec l'équipe soignante qui s'occupe des patients, et je m'occupe des personnes qui souffrent de schizophrénie. parce que je connais la maladie de l'intérieur et donc je peux leur faire profiter de mon expérience.
0: Donc vous venez en aide aux gens qui sont atteints de la même maladie que vous.
1: C'est ça.
0: Et ils vous écoutent parce que vous êtes passé par où eux se trouvent.
1: Ben, pour eux, je suis un exemple de réussite, comme quoi on peut s'en sortir.
0: Nadji, en vous entendant, on ne peut penser que vous menez un combat et que ce combat, il vous a fallu croire en certaines valeurs,
1: oui.
0: La confiance en vous,
1: oui.
0: l'altruisme
1: oui.
0: avec le psychiatre et votre famille, l'amour,
1: oui.
0: l'amour de votre mère.
1: Et la vie, l'amour de la vie, j'aime profondément la vie.
0: De votre sœur. Vous êtes issu d'un milieu musulman, néanmoins vous témoignez d'une valeur éminemment chrétienne, l'espérance.
1: Alors, effectivement, j'ai grandi dans une famille musulmane. Je n'ai pas eu d'éducation religieuse, mais j'ai toujours été entourée d'une culture où la foi en Dieu était très présente. Un Dieu d'amour qui occupe une place dans nos vies. On m'a transmis effectivement des valeurs essentielles, l'amour de son prochain, le partage, la solidarité. Mais au-delà pour moi, au-delà de l'église, la mosquée ou la synagogue, pour moi le plus bel édifice religieux, c'est le cœur.
0: Mais donc vous avez la foi en vous.
1: La foi en Dieu, et c'est grâce à la foi.
0: Et la foi en Dieu.
1: Oui, parce que mon prénom signifie sauvé, et j'ai été sauvé par Dieu pour moi.
0: Donc, est-ce que vous sentez en vous une force intérieure qui vient de plus haut?
1: Bien sûr.
0: Donc c'est la foi en Dieu.
1: C'est la foi en Dieu. Et je communique, quand je vous dis que je suis pratiquante, je communique avec Dieu tous les jours.
0: Vous priez?
1: Je prie tous les jours.
0: Vous priez suivant des prières de quelle religion? Musulmane, chrétienne?
1: Chrétienne.
0: Et vous connaissez Jésus-Christ? Vous invoquez Jésus-Christ?
1: Oui.
0: Jésus-Christ vous parle?
1: Oui. Mais pour moi, être chrétien, c'est être musulman et juif à la fois.
0: Oui. Mais néanmoins, vous priez avec des prières chrétiennes.
1: Et
0: vous
1: invoquez Jésus-Christ. Je prie avec mes prières à moi.
0: Les prières à vous?
1: Oui.
0: Et vous comptez les éditer? Vous comptez les partager?
1: Ah, j'ai jamais pensé.
0: Donc vous vous ressourcez également spirituellement,
1: oui,
0: mentalement, puisque vous faites cet effort d'accoutumance pour que les idées mauvaises soient expulsées, soient mises à la poubelle, comme vous mettiez, et vous vous ressourcez spirituellement, vous cherchez l'énergie,
1: c'est ça,
0: qui vient.
1: En fait, l'être humain pour moi, il est fait du bien et du mal, et je fais en sorte que c'est le bien qui l'emporte sur le mal.
0: Je vous remercie beaucoup, Nadji.
1: Je vous remercie à vous, Monsieur Gavache.

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0: Bonjour et bienvenue dans l'émission Commune Planète. Je suis Maïné Lara de Lounis pour l'île des possibles. On se retrouve au micro de RCF tous les samedis en alternance avec Fiber Nature. Chaque samedi, on vous parle écologie pour partir à la découverte des acteurs et actrices de la transition écologique et sociale qui s'engagent sur le département. On se retrouve ce matin avec Julien Coutsi, qui est ingénieur en informatique. Et ce matin, nous allons parler numérique et IA responsable. Bonjour Julien.
1: Bonjour.
0: Quand on parle d'intelligence artificielle aujourd'hui, de quel impact environnementaux et sociaux parle-t-on concrètement ?
1: Alors, on parle de plusieurs choses. Déjà au niveau environnemental, on parle d'eau, on parle de pollution minière, on parle d'énergie et d'émissions de CO2. Donc si je peux donner quelques chiffres, aujourd'hui en fait l'IA, et même plus particulièrement l'IA générative, ça demande énormément de puissance de calcul. Donc tout ça est hébergé dans des énormes centres de données, on appelle ça aussi data center, qui sont hébergés partout dans le monde, avec beaucoup, une bonne partie aux États-Unis. Et tous ces centres de données-là consomment beaucoup d'électricité. Donc aujourd'hui, on a à peu près à l'équivalent de la France en termes de consommation mondiale d'électricité par les centres de données. Il n'y a pas que l'IA qui produit ça, mais l'IA en est en bonne partie responsable. Et cette consommation pourrait atteindre l'équivalent de celle du Japon d'ici 2030, donc plus de 1000 TWh par an, ce qui représente quand même quelque chose d'énorme. Hein. C'est l'équivalent de la production de pas mal de choses indispensables aujourd'hui, comme l'aluminium, l'acier, etc. Donc ça, c'est lié à l'augmentation des usages de l'IA. Et ces data centers, ils chauffent beaucoup parce qu'ils calculent beaucoup et donc il faut beaucoup d'eau. Donc aujourd'hui, ils consomment autour de 500 milliards de litres d'eau par an, majoritairement de l'eau potable, et on pourrait atteindre 1200 milliards de litres d'eau par an d'ici 2030. Toujours pareil en lien avec le développement de l'IA. Il y a aussi les autres usages du numérique qui sont là-dedans, mais l'IA y est pour beaucoup. Donc beaucoup de consommation d'eau, ce qui provoque aussi des pénuries dans certains secteurs et donc des conflits d'usage avec des problématiques d'arbitrage en fait, plutôt de construire une maison pour avoir des gens qui s'installent ou alimenter un data center. Bref, c'est pas mal de choix. On a aussi une consommation électrique du coup qui est basée sur beaucoup de centrales dites d'énergie fossile, centrales à gaz, centrales à charbon, et donc tout ça va émettre du CO2. Donc aujourd'hui, on est très loin d'avoir transitionné le mix énergétique mondial, notamment aux États-Unis, et donc on a beaucoup de centrales à charbon qui tournent. Et donc les projections qu'on a, notamment d'après le Shift Project, c'est que d'ici 2030, les centres de données pourraient émettre par an l'équivalent de 2 fois les émissions annuelles de la France en termes de CO2, ce qui est énorme. Qui a une conséquence sur le changement climatique. Et évidemment, à tout ça, il faut ajouter l'industrie du numérique demande de l'extraction minière pour fabriquer les composants. Et donc, cette extraction minière est très polluante aujourd'hui. Et donc, cause des problèmes environnementaux, mais aussi sociaux dans pas mal de pays. Ça, c'est pour l'aspect écologie. Et pour les aspects sociaux, c'est très large. Aujourd'hui, l'IA générative est beaucoup plus en plus utilisée par plein de gens. Et l'IA, c'est quoi? C'est la connaissance humaine qui a été agrégée par des systèmes, par des algorithmes, de gros algorithmes. Et qu'est-ce qu'ils font? Ils s'approprient du contenu que les humains ont produit et ils le ressortent ou ils génèrent des choses à partir de ce contenu. Le problème, c'est que ce contenu, il est pas neutre, il est souvent biaisé, il est souvent incomplet. C'est normal, hein, la société est biaisée. Du coup, derrière, en fait, si on accorde du crédit à ce que l'IA nous donne sans réfléchir derrière, sans exercer son esprit critique, en fait, on peut se retrouver à diffuser des choses qui sont fausses ou qui sont biaisées, à reproduire des inégalités. Par exemple, vous demandez à l'IA, il y a eu pas mal de sujets là-dessus, c'est « donne-moi une image de président de la République », va plutôt vous montrer des hommes. « Donne-moi une image de secrétaire », va plutôt vous montrer des femmes. Bon, c'est un exemple très basique, mais c'est pour montrer que l'IA est très biaisée. L'IA se trompe, l'IA n'est pas forcément fiable. Donc en fait, l'IA, c'est un outil qui peut être prodigieux, qui est extrêmement impressionnant d'un point de vue technique, mais qui doit être, utilisé avec un certain regard et un certain recul, pour ne pas faire n'importe quoi. Il y a aussi tout ce qui est la thématique de l'emploi aujourd'hui qui est très présente. On a tendance à avoir des métiers entiers qui sont menacés parce qu'on préfère remplacer un graphiste par une IA générative, mais ça pose des questions éthiques, ça pose des questions simplement du fait de est-ce que c'est quand même pas mieux de faire travailler un humain, sachant que l'IA ne s'est pas inventée. L'IA ne s'appuie que ce qu'on lui donne pour se nourrir, pour apprendre, mais l'IA n'est pas capable d'imaginer autre chose. C'est-à-dire que ce que les humains n'ont pas encore imaginé, l'IA n'est pas capable de le faire. Donc il y a aussi des risques de standardisation, de conformisation, parce que les contenus produits se ressemblent tous. Et un risque de perdre un petit peu une capacité à trouver autre chose, à inventer autre chose. Bon, c'est un sujet très très large, donc on pourrait parler très longtemps sur les impacts socio-environnementaux, mais voilà, pour donner quelques exemples, il y a vraiment un enjeu à garder un esprit critique et à mettre du sens sur l'utilisation de l'IA, pour ne pas se faire avoir, ne pas diffuser des fake news aussi, voilà, ne faire attention vraiment à qu'est-ce que j'ai sous la main? Est-ce que j'en ai vraiment besoin? Ou est-ce que derrière ce qu'elle me donne est vrai? Il faut toujours vérifier ce que fait l'IA. Donc, il y a aussi tous ces enjeux de l'apprentissage, de la place dans les écoles. Enfin voilà, c'est très très large. On a besoin de tous de se former et de s'éduquer à ces sujets, je pense.
0: Et rapidement, avant la pause musicale, vous intervenez aussi dans l'enseignement supérieur. Comment les étudiants perçoivent-ils aujourd'hui les enjeux qui sont liés au numérique ou à l'IA, qu'ils soient responsables ou non ?
1: Pour l'instant, je suis intervenu plutôt chez des gens qui vont devenir ingénieurs en informatique. Donc voilà, ça reste une proportion de la population. En fait, ils l'ont dans les mains. Ils s'en servent déjà. Après, est-ce qu'ils savent s'en servir avec plus ou moins de recul ? Ça, c'est différent. Mais ils l'ont déjà dans les mains. Et en fait, pour eux, c'est là. On va pas faire sans. Moi, c'est un peu ce qu'on m'a dit aussi. C'est déjà présent, on va pas faire sans, etc. Et surtout, en fait, il y a des craintes sur est-ce que je vais trouver un travail ? Parce qu'aujourd'hui, on prend de moins en moins de juniors, par exemple dans l'informatique, parce qu'on considère que l'IA peut faire le même métier, pour moins cher. Donc il y a une certaine crainte aussi vis-à-vis de ça, et en même temps un discours du type c'est là, c'est plus pratique, on s'en sert, etc. Donc moi je dis pas faut pas s'en servir, mais par contre j'essaye d'amener un peu de questionnement critique. En fait, posez-vous la question aussi de vos capacités à vous et de qu'est-ce que vous déléguez à une machine et où est-ce que vous mettez encore votre propre intelligence et vos capacités cognitives. C'est hyper important.
0: Et on se retrouve dans 2 minutes après une pause musicale.

0: on se retrouve sur RCF pour Commune Planète. Nous sommes avec Julien, qui nous parle d'intelligence artificielle et de numérique responsable. Tout à l'heure, vous nous parliez des différents enjeux auxquels on pouvait faire face. Quels sont les leviers que l'on peut actionner en tant qu'entrepreneur ou en tant que particulier pour réduire l'empreinte environnementale de l'IA ou du numérique en général?
1: Ok, alors du coup, je pense qu'il faut déjà se former ou se sensibiliser sur ces sujets-là, c'est hyper important. Quand on est citoyen, il y a des ateliers grand public comme les fresques, la fresque du numérique ou la bataille de l'IA qui permettent déjà d'ouvrir des portes sur le sujet. Quand on est dans une entreprise, il y a l'enjeu à se former, à former ses salariés sur ces sujets-là et encore plus sur les sujets d'IA, au sens vraiment l'IA au sens large et pas juste les impacts écologiques de l'IA. Donc je pense qu'il y a un enjeu de formation en entreprise, je pense qu'il y a un enjeu de réflexion profonde sur quelle place je veux donner à l'IA. Et quelles sont les externalités de cette place-là? Parce qu'il y a des entreprises qui foncent, qui disent « Ok, je vais mettre des IA partout, mes processus décisionnels, ça va être des IA. » Mais en fait, derrière, il y a plein de sujets qu'ils ne voient peut-être pas. Par exemple, les questions de souveraineté, puisqu'on dépend souvent de serveurs américains. Aujourd'hui, ça questionne beaucoup. Les questions de rapports humains entre les salariés, de bien-être au travail, de sentiment de dépossession de ce qu'on fait quand on vous dit « Bah, en fait, c'est une IA qui va faire ton travail. » Il y a vraiment la question de l'arbitrage, de se dire est-ce que vraiment pour cette tâche-là, j'ai besoin d'une IA ou non. Et ça passe par de la formation, ça passe par une réflexion globale sur ok, quelle gouvernance je veux avec l'IA. Si j'ai besoin de l'IA, parce que peut-être que j'en ai pas besoin, c'est aussi une des règles de l'art du numérique responsable, c'est d'abord de se poser les questions, de quoi ai-je vraiment besoin? Est-ce que mes services ont besoin d'IA? Est-ce que

0: n'a pas le temps de penser à l'impact climatique de son code ou de son application.
1: Une personne en tant que citoyen, citoyenne peut s'inscrire à des ateliers de sensibilisation grand public, par exemple la Fresque du numérique ou la bataille de l'IA. C'est à retrouver sur les sites des assos, il y a tous les ateliers, il y en a qui sont en ligne aussi. Ça permet des fois de pouvoir participer quand il n'y en a pas dans sa ville. Et au sein d'une équipe, là effectivement, ça peut être un salarié, une salariée qui pousse ça à ses directions, à sa responsable RSE ou son responsable RSE. Donc ça peut venir du bas, mais aussi c'est au responsable en question de se dire ok, on va amorcer une politique en ce sens, et donc on va sensibiliser, on va former et on va mettre en place des actions à l'issue de ces ateliers avec les personnes qui sont présentes. Une fois qu'elles auront pris conscience des enjeux, elles seront à même de réfléchir à des clés et à des pistes d'action.
0: Et pour des entreprises qui veulent vraiment mettre en place une démarche de numérique responsable au sein de leur entreprise?
1: Pour les entreprises qui veulent mettre en place une démarche NR, en fait, c'est vraiment une démarche globale. Le piège à éviter, c'est de se dire c'est une affaire de technicien. Voilà. En gros, c'est les codeurs qui font, ils font de l'éco-conception et c'est fini. Donc, puisqu'on parle de numérique responsable, on parle d'éco-socio-conception. Donc, on parle aussi d'enjeux humains. À quoi servent mes services numériques? Est-ce qu'ils préservent les humains de manière générale et la planète? Et donc, faut embarquer tout le monde. La direction, les services métiers, les techniciens, enfin voilà, toutes les parties prenantes de l'entreprise sont concernées par une politique numérique responsable et pas juste les développeurs.
0: Dans vos ateliers, de la fresque du numérique ou encore de la bataille de l'IA, quel type de public vous rencontrez le plus souvent?
1: Alors, j'ai rencontré des institutionnels, des agents de mairie, de métropole, des élus, j'ai rencontré des étudiants, des salariés dans des grandes entreprises et aussi des personnes. Comme vous et moi, du grand public. Donc c'est des profils très variés, des contextes très différents, en fonction de la demande et de ce qu'on veut faire.
0: Y a-t-il des réactions qui vous ont particulièrement marqué lors de ces ateliers?
1: Oui, j'ai vu des gens qui découvraient des choses, notamment sur l'IA. La bataille de l'IA parle notamment des biais, des risques de biais, notamment les biais racistes et biais sexistes que l'IA peut propager, que l'IA propage, puisque la société l'est par définition aujourd'hui. Et il y a des personnes qui ne connaissaient pas ça, qui donc ont réalisé en fait que l'intelligence artificielle déjà n'est pas intelligente, elle ne se contente que de reproduire des schémas humains, et en plus pouvait véhiculer des choses très négatives pour nous.
0: Et pour finir, si vous imaginez une entreprise idéale engagée à l'horizon 2030, quels seraient ces deux ou trois engagements concrets par rapport au numérique, à l'IA et à la transition écologique et sociale en général?
1: Alors, je pense que le numérique pourrait y avoir sa place, mais vraiment à juste titre. Et je pense que la place, enfin le pivot de l'entreprise, ça resterait les rapports humains, le bien-être au travail et la finalité de ce qu'on fait. Est-ce que vraiment, ça serait une entreprise qui fait des choses qui soient vraiment utiles à la société et qui utiliserait la technologie comme un outil au service du bien commun, avec des proportions bien gardées et non pas comme un effet de mode. Et ça fait vraiment la différence.
0: Et à l'inverse, quels sont les pièges qu'il faudrait éviter pour la dite entreprise? Vous en avez déjà un petit peu parlé avec la place du numérique dans celle-ci, mais est-ce que vous pourriez développer un petit peu
1: Je pense que ça va être un peu une prolongation de ce que j'ai dit tout à l'heure, c'est-à-dire je pense qu'il faut éviter le piège de tout mettre de l'IA partout, de pas se poser de questions, de créer une chaîne de dépendance qu'on ne maîtrise plus. Quand on voit ce qui s'est passé en Espagne, quand il y a eu un blackout, ça a été très problématique en fait. Il y a plein de services qui ne fonctionnaient plus. Demain, après-demain, 2030, 2040, 2050, on va faire face à un monde en tension énergétique, à un monde en tension de ressources. Donc moi je pense que le piège, c'est de foncer la tête baissée là-dedans. Et d'oublier d'une part la dépendance matérielle, mais aussi la dépendance humaine, et donc priver l'entreprise de la saveur humaine. C'est-à-dire quand les gens se supervisent les agents IA, ils sont pas forcément plus heureux au travail parce qu'on les dépossède aussi de ce qu'ils savent faire. Donc je pense que le piège, c'est de pas se couper de ça, de la base humaine et de la base matérielle de tout ça.
0: Merci beaucoup Julien. C'était Maïné Laradlounis pour l'île des possibles. Vous pourrez retrouver cette émission en replay sur le site RCF Maglone Hérault. Je vous souhaite un bon week-end et vous dis à la semaine prochaine sur Commune Planète avec Fibre Nature. Quant à nous, on se retrouve dans 2 semaines.

0: entrepreneur et dirigeant chrétien, Anne-Sophie Calé. Vous êtes à mes côtés. Bonjour Anne-Sophie.
1: Bonjour Marie.
0: Alors aujourd'hui, on va accueillir Amandine Chaigne. Bonjour Amandine.
1: Bonjour Marie, bonjour Anne-Sophie.
0: Alors vous êtes présidente cofondatrice d'ADCI Family Office. On va découvrir votre entreprise dans un instant. Pour commencer, Anne-Sophie, je vous propose de faire une légère présentation très courte des EDC.
1: Oui, les EDC, pour rappeler, nous sommes les entrepreneurs et dirigeants chrétiens. C'est une association qui rassemble 3700 dirigeants chrétiens en France, de confession catholique, orthodoxe ou protestante.
0: Alors, notre invité du jour, c'est donc vous, Amandine. Vous êtes, je l'ai dit, donc cofondatrice d'ADCI Family Office. C'est une entreprise qui accompagne dirigeants, familles et non-résidents pour clarifier et structurer leur situation patrimoniale en alignant chaque décision sur leurs valeurs et leurs projets concrets. Peut-être pour comprendre un petit peu mieux votre démarche, quelle est votre approche ? En fait, dans ce qu'on appelle le conseil.
1: Alors effectivement, ça fait partie des métiers du conseil en gestion de patrimoine. Maintenant, beaucoup connaissent le conseil en gestion de patrimoine via une approche produit. J'achète un Pinel, je défiscalise, etc. Et finalement, souvent dans les patrimoines, c'est un outil, l'argent est un outil. Et donc, on va essayer de se placer à la place de la personne qui a un patrimoine. Qu'est-ce qu'il veut en faire ? Qui veut protéger ? Quels sont ses projets ? Et accompagner dans la durée, comme ça, pour mettre en place finalement ses projets de vie qu'il a avec, avec son patrimoine. Ça passe aussi par des placements. Ça passe aussi par l'optimisation fiscale, tous les éléments classiques. Mais on est dans une vision holistique d'un projet de vie, finalement, de la personne ou d'un projet familial, d'ailleurs.
0: Concrètement, comment ça se passe ? J'imagine que vous rentrez dans une relation d'intimité, finalement, avec votre client pour monter au mieux ce projet de vie. Comment vous faites ? Comment vous travaillez ?
1: Alors, effectivement, on a besoin de créer une relation de confiance. Parce que les personnes vont nous partager beaucoup de choses. Encore une fois, comme c'est l'argent permet de faire beaucoup de choses, c'est un moyen très utile, à la fois pour créer une entreprise, pour créer des emplois, etc. Et donc il faut bien comprendre où en est la personne, d'où elle vient, qu'est-ce qu'elle envisage de faire. Donc on accompagne souvent des dirigeants d'entreprises familiales. Ce matin, j'étais avec ce qu'on appelle une deuxième génération. Donc, il y avait trois frères qui avaient créé l'entreprise et leurs enfants aujourd'hui sont aux manettes et ils pensent à l'après. Et donc voilà, c'est assez intéressant de savoir d'où ça vient. Aujourd'hui, c'est une entreprise qui fonctionne très bien. Si je prends cet exemple-là, et pourtant, on sait qu'il y a certains qui vont partir à la retraite avant d'autres. Et donc, on essaye de les accompagner. Bon, en l'occurrence, là, le conseil, c'était de mettre un pacte d'actionnaires, de mettre des assurances croisées associées, enfin des petites choses entre juridique, fiscal, droit civil et finance. Tout ça, ça se mélange. Et souvent, les personnes qu'on accompagne, enfin c'est toujours, ils sont très bons dans leur métier, évidemment, mais ils sont accompagnés par beaucoup d'experts. Et faire le lien entre toutes ces expertises, c'est là où moi, j'interviens finalement. Apprendre à bien comprendre le client et parler avec chaque interlocuteur, un notaire, un avocat, etc. Et traduire, je trouve que c'est quelque part. Déjà, décrypter le projet vraiment, parce que souvent, typiquement, un pacte d'actionnaires, on en a besoin à un moment T et on va prendre l'avocat au moment T. Moi, j'ai l'histoire d'avant, je sais où ils veulent aller et donc je vais rajouter à l'avocat des informations pour qu'il puisse mieux travailler finalement ponctuellement.
0: Donc, vous accompagnez de A à Z le montage de ce projet pour votre client et sa famille, du coup, puisqu'on parle patrimoine, c'est quelque chose qui englobe, j'imagine, plusieurs personnes.
1: Oui, en général, ça peut arriver d'avoir des clients. J'ai des clients, effectivement, qui sont des couples. Je pense à un couple un petit peu âgé qui n'a pas d'enfant. Bon, c'est un peu plus réduit, mais ça reste une situation. Qu'est-ce qu'on va en faire ? Déjà, se protéger l'un l'autre, toujours. Et puis, qu'est-ce qui se passe après ? On y réfléchit ensemble et on les accompagne aussi à aider telle ou telle fondation.
2: Quel est ton parcours, Amandine, pour avoir embrassé cette profession ? Est-ce que c'est quelque chose que tu as toujours fait ? Ou est-ce que tu as eu toi-même un parcours en entreprise avant de prendre à bras-le-corps ce métier de conseil ?
1: Je viens de la finance au départ. Vraiment finance de marché, donc tout ce qui est coté. Et j'ai travaillé en banque privée, donc différentes banques privées. J'ai ajouté une formation qu'on appelle ingénierie du patrimoine du chef d'entreprise. Donc, qui est tout ce qui est justement droit civil, droit fiscal et comptabilité du haut de bilan. pour accompagner plus particulièrement cette catégorie, parce qu'il y a pas mal de choses à faire dans le transfert du patrimoine professionnel vers le patrimoine personnel, à la fois pour protéger ses proches et à la fois pour un peu optimiser dans le temps la fiscalité d'un patrimoine professionnel. Donc ça, c'est une spécialité passionnante. Et donc, ma structure, je l'ai montée il y a 5 ans. Donc auparavant, dans différentes banques privées tout à fait passionnantes, mais c'est vrai qu'en banque, on est énormément sur l'investissement. On connaît les choses qu'on peut appliquer en dehors de l'investissement, mais il y a certains conseils qui ne vont rien rapporter à une banque. Et donc, mécaniquement, on ne peut pas travailler longtemps dessus. Et donc, c'est là où c'est intéressant d'être sorti d'un système purement bancaire. Je travaille quand même avec les banques, forcément. On en a besoin, ça fait partie du système économique. Mais voilà, aujourd'hui, en apportant une facturation au conseil aussi, je trouve qu'on va beaucoup plus loin et ça permet d'être vraiment neutre. Parce qu'il y a la neutralité à la fois du conseil sur ce qu'on peut faire et aussi, parfois, quand on est dans une banque, on doit vendre des produits maison. Et donc, là aussi, il n'y a pas de produit maison. Moi, je peux explorer tout ce qui peut convenir aux clients, toute classe d'actifs. Donc ça, c'est aussi notre partie assez intéressante de cette espèce de liberté de l'entrepreneuriat.
0: On sent dans votre démarche qu'il y a une réelle importance de la valeur humaine, en fait, hein, de considérer l'humain dans sa globalité et dans le projet que vous montez avec vos clients. Est-ce que le fait d'avoir la foi, en fait, ça s'est imposé à vous, ce type de projet, de remettre l'humain au cœur de votre activité? Est-ce que c'est votre foi qui vous a demandé de passer le cap de cette aventure entrepreneuriale?
1: C'est pas la foi qui m'a demandé de passer le cap, parce que j'avais un gros frein qui était la lourdeur administrative qui existe derrière l'entrepreneuriat. Voilà. Et donc, l'administratif de l'entrepreneur et en plus tout le réglementaire qu'on a en conseil en investissement financier. Donc c'est le Covid qui m'a aidé à passer le pas, on va être honnête. J'avais quitté une banque de renom et je m'apprêtais à rejoindre une autre quand j'ai mes clients qui m'ont dit, mais en fait, dans la Amandine, c'est très bien les banques, mais en fait, on se rend bien compte que c'est ton conseil qui nous intéresse. Donc monte ta structure et tu seras beaucoup plus neutre justement par rapport à certaines injonctions. Et c'est ça dont on a besoin. Et puis, je trouvais que c'était un peu lourd, tout ce réglementaire. Et puis finalement, quand le Covid est arrivé, je me suis dit, bon, là, les banques, elles ne vont pas m'embaucher. Donc, je vais écouter mes clients. J'ai la chance quand même d'avoir des clients qui m'ont poussé. C'est quand même sympathique. Donc, ça a démarré comme ça.
0: OK. Mais alors, quand même, vous êtes EDC. Vous êtes entrepreneur et dirigeant chrétien. Donc, j'imagine que c'est une part, la foi et votre vie spirituelle est une part importante de votre vie. Comment vous arrivez à juguler, en fait, activité professionnelle et vie de foi?
1: Alors, c'est vrai que je suis rentrée aux EDC. Souvent, on dit on cherche à aligner notre vie. Donc, c'est vrai que c'était ça. Je suis rentrée aux EDC avant de créer ma structure. Donc, j'étais dirigeante d'une entité, d'une business unit, on va dire, gestion de patrimoine dans une société de gestion un peu plus large. Et donc, je suis vraiment rentrée avec cette idée-là. J'y ai trouvé plus, je crois. Déjà, des échanges entre pairs qu'on a nulle part ailleurs, je pense. On a une confiance entre nous, on se parle en vérité. On partage avec l'éclairage de la pensée sociale chrétienne. Et ça nous aide à réfléchir. C'est vrai, je trouve que c'est très précieux. Donc, je suis très fidèle, effectivement, à nos réunions d'équipe. Et en plus de ça, je suis aussi dans une commission nationale. Au départ, j'avais vu juste qu'ils avaient besoin de personnes dans la commission économie et finance éthique. Alors plus précisément, je crois qu'ils voulaient des femmes.
2: Aux EDC, ouais.
1: Donc je suis rentrée d'abord dans cette commission et récemment j'ai bougé. Je suis maintenant au campus des EDC. Donc je participe au développement des formations pour avoir un management chrétien. Donc voilà, ça je trouve ça assez passionnant aussi. Et c'est un moment où on apporte, on essaye d'apporter encore plus au sein des EDC. Et moi finalement, en étant dans le campus, je m'approprie encore plus. Et c'est vrai que là je vois encore plus la puissance de la pensée sociale chrétienne. Donc je pense que la subsidiarité était un élément que je mettais déjà beaucoup dans l'entreprise. Donc ça c'est presque plus en interne, mais la subsidiarité, on pense aussi, quel est le bien de mon client, quel est le bien de mes salariés, quel est le bien de mes partenaires. Ça fait partie effectivement de l'ADN chrétien, même si professionnellement, je m'affiche toujours laïque. Mes clients, je n'affiche rien, je ne leur pose pas de questions.
0: Vos collaborateurs
1: aussi. Mais je pense
0: aussi.
1: Que c'est une. Oui, je pense que c'est une valeur ajoutée, mais silencieuse. Un exemple, on va dire. J'espère être inspirante là-dessus.
2: Est-ce que le fait d'être chrétien crée un facteur différenciant dans ta façon d'aborder la problématique du client? C'est-à-dire, c'est vrai, quand on pense gestion de patrimoine, on pense surtout finance. Et moi, j'étais étonnée quand on a préparé, lire ta préparation. J'ai l'impression que ce regard chrétien change quelque chose dans ton approche client. Est-ce que tu peux nous dire un peu ce qu'il en est?
1: Oui, j'imagine que c'est un peu un biais qu'on a quand on est chrétien. Donc, je disais la subsidiarité, c'est quand même penser à l'autre et comment on va améliorer, enfin comment il est responsable, comment prendre en compte son projet de vie. Il y a le bien commun aussi. J'ai fait la formation justement pensée sociale chrétienne et je me suis rendu compte que j'appliquais pas assez le bien commun dans ma structure. C'est assez rigolo. C'est pas forcément écrit, mais sûrement les gens le ressentent. Je cherche vraiment à ce que le client ait soit à l'aise, quoi. Il me délègue quelque chose qui est quand même très important pour lui, en général. Peut-être pas d'un point de vue émotionnel, mais encore une fois, quand on a construit un patrimoine, qu'on s'est démené ou qu'on l'en a hérité, il y a un fort affect en général, il y a une vraie liaison. Et donc, faire en sorte que tout soit fluide pour la personne, dans la transmission, etc., je pense que c'est un vrai accompagnement. Mécaniquement, le fait d'être chrétien apporte quelque chose. Après, arriver à le définir, c'est pas forcément...
2: Oui, quand tu parlais de projet de vie, et c'est à ça que je faisais référence. Il me semble que sur l'aspect finance, on est souvent, quand on parle de conseiller de patrimoine, on est souvent sur de l'optimisation fiscale, on est souvent sur des éléments de rapport financier. Et toi, tu t'es défini en disant que tu commençais par écouter le projet de vie de la personne. Et ça, j'ai trouvé que c'était très convergent avec notre réflexion en tant que chrétien, c'est que c'est quoi notre objectif, c'est quoi notre but dans la vie? On revient vraiment à l'essentiel et dans ce but, si on est croyant, on va avoir vraiment cette notion forte.
1: Mais en général, oui, les gens veulent gagner de l'argent forcément quand ils viennent nous voir. Mais finalement, pourquoi ils veulent gagner de l'argent? C'est pas pour être pixou, a priori, personne ne cherche à être... enfin, ça peut arriver, il y en a qui sont vraiment... Bon. Mais ils sentent l'ADN, en fait, et je vais plutôt être avec des clients qui me disent, bah oui, j'investis, je veux faire grossir mon entreprise, et donc mes enfants reprendront, donc c'est important de mettre là-dessus, et puis il y a les études, et puis... Oui, c'est rare qu'ils peuvent avoir... une enveloppe qui est dédiée à tel type d'investissement. Alors, on va dire plutôt une classe d'actifs, par exemple. Je mets cette enveloppe d'investissement pour faire du private equity. OK, pourquoi pas, on va être le meilleur possible avec le private equity. Finalement, ça fait partie d'un raisonnement global. J'ai un patrimoine diversifié. Il y en a qui va produire de l'argent, peut-être pour financer d'autres projets, d'ailleurs. Ça peut être, je veux créer une retraite complémentaire. Et donc, j'investis pour avoir des capitaux plus tard, ce qui me permettra d'être autonome par rapport à mes enfants. Mais c'est généralement important, et puis c'est comme ça qu'on va bien conseiller. On aura au moins des horizons de placement pour savoir ce qu'on peut faire avec quelle partie de l'argent.
0: Amandine, une toute dernière question avant de se quitter. Si vous aviez un petit conseil à donner à un entrepreneur, un auditeur qui nous écouterait et qui hésite encore à passer la porte des EDC, quel serait-il ?
1: Déjà, il faut venir voir. On avait les assises récemment. C'est vraiment porteur. Vraiment aligner sa vie, ça paraît pas facile à définir, mais c'est quand même ça. On se base sur la pensée sociale chrétienne pour se questionner autrement, et ça nous aide à avancer en tant qu'entrepreneur et en alignant sa vie avec ses convictions.
0: C'est le cœur de votre témoignage, finalement. Rentrer aux EDC vous a permis de vous aligner.
1: Oui, ça m'a aidé beaucoup.
0: Merci beaucoup.
2: C'est perceptible, Amandine.
0: Oui, énormément.
2: Merci beaucoup.
1: Merci Marie, merci Anne-Sophie. Témoignage.
0: Je rappelle, Amandine Chen, que vous êtes la présidente et cofondatrice d'ADC Family Office. Merci beaucoup.
2: Merci, Amandine.

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0: Bienvenue à toutes et à tous en direct ou en podcast dans ce 18e numéro de la 10e saison de Côté Ouvert, votre rendez-vous consacré à l'actualité du rugby à 15 sur les radios RCF en Occitanie ainsi que sur RCF Occitanie et Méditerranée en DAB+. Rendez-vous qui vous est toujours proposé en partenariat avec le site Vibré Rugby. Aujourd'hui, dans notre multiplex entre le Tarn, l'Hérault, le Piémont des Alpes et la région parisienne, ils ont répondu à l'appel puisque, outre votre serviteur, j'ai la joie d'accueillir depuis les bords de la Méditerranée, Monsieur Fabien Varro. Salut Fabien.
1: Salut Patrick et salut à tous.
0: Au pied des Alpes, Fred Protin est avec nous. Salut Fred.
2: Salut Patrick, bonjour à toutes et à tous.
0: Monsieur Johan Trichot nous fait aussi l'honneur de sa présence depuis la région parisienne. Salut Johan.
3: Salut Patrick, salut à tous.
0: Et puis, depuis la cité épiscopale, un retour, celui de Renaud Sorel. Salut Renaud.
4: Bonjour messieurs, bonjour à toutes et à tous.
0: Et enfin, pour mettre en ordre cette 18e émission, mais une fois de plus, l'incontournable Gaëtan Goza sera aux manettes. C'est un menu simple aujourd'hui qu'on vous propose à la table de Côté Ouvert, puisqu'on va se projeter sur les phases finales de Pro D2. On va forcément jeter un œil sur la finale de la nationale, et puis on va dresser un rapide bilan du dernier tournoi 2026 pour les filles, puisqu'elles jouaient ce dimanche contre les redoutables Anglaises. Allez, on commence. En route pour les phases finales de Pro D2, puisque vous le savez, le championnat est officiellement terminé, je parle de la phase régulière, depuis ce week-end. La 30e journée s'est disputée vendredi. On connaît le tableau final de cette Pro D2 pour les phases finales. Bon, il n'y avait pas beaucoup de suspense, ça vous me direz, puisqu'on savait quelles étaient en gros les 6 qualifiés. Il restait juste à déterminer l'ordre pour le classement final. Et on y est arrivé, à savoir termine premier et second, et bien respectivement Vannes et Colomiers, qui eux sont dispensés du match de barrage et recevront dans 15 jours pour leur demi-finale à domicile. Alors, ces matchs de barrage, justement, c'est plus ou moins un quart de finale sec, hein, c'est-à-dire avec un seul match. Ils opposeront les équipes ayant terminé entre la 3e et la 6e place, c'est-à-dire par ordre décroissant, Provence Rugby 3e, Oyonnax 4e, le VRDR Valence Romand 5e et Brive 6e. Ce qui va donner le tableau suivant, j'en profite, hein, je casse tout ça. Pour les demi-finales, Vannes sera opposé au vainqueur de la rencontre qui aura lieu ce jeudi soir 21h entre Oyo et Valence Romand. Et puis Colomiers sera opposé au vainqueur de la rencontre entre Aix et Brive qui va se disputer samedi 18h30. Donc déjà, il y aura un petit décalage. Il y aura une équipe qui aura plus le temps de faire du frais que l'autre. Messieurs, on va commencer par des questions toutes bêtes. Sans que ce top 6, je viens de l'énumérer. Est-ce que, une fois de plus, la hiérarchie budgétaire a été respectée ou il y a quelques surprises? Je me tourne vers Paris et vers notre ami Johan. Les gros budgets, c'est les mieux classés?
3: Oui, les gros budgets sont forcément les mieux classés. Par contre, on a quand même Colomiers qui finit deuxième, alors que le budget est plutôt... plutôt dans la seconde partie de Pro D2 que dans la première, mais Colomiers est quand même un club habitué au top 6. Par contre, évidemment, la surprise, c'est forcément Valence Romand qui est remonté il y a peu en Pro D2 et qui habituellement est plus à même à jouer le maintien en Pro D2 et qui cette saison a créé la surprise, mais qui finalement n'en était plus une assez rapidement au vu du jeu déployé tout au long de la saison.
0: Fabien, pour toi, c'est l'outsider de cette phase finale, c'est celui qu'on n'attendait pas forcément dans les 6 et qui, au fil, comme le dit très bien Johan, hein, au fil de la saison, a construit sa 6e place ou sa 5e place, même puisqu'ils sont 5e.
1: Oui, on ne les attendait pas si on parle de début de saison, parce qu'après, tout au long de la saison, ils ont montré qu'ils ont pratiqué un rugby qui était assez attrayant et ils ont toujours été dans les positions qualifiables. Donc, ça a été une équipe qui a été vraiment sur la bonne longueur d'onde sur toute la saison. Ils ont été vraiment intéressants dans toutes les phases de jeu. Pour moi, le VRDR, en début de saison, était une surprise, mais aujourd'hui, ça n'est plus.
0: Fred, pour toi, le VRDR, là, est-ce qu'il y a quand même des fragilités pour cette équipe un petit peu surprise, même si ça n'est plus une pour Fabien, une équipe un peu surprise? Est-ce qu'il y a des fragilités ou quelques faiblesses quand même avant d'aborder le barrage? Je ne sais pas, moi, un banc peut-être moins fourni que pour les autres équipes, une dynamique de fin de saison qui est peut-être un peu en demi-teinte. Qu'est-ce que tu mettrais, toi, comme stop là-dessus ou comme frein?
2: Oui, comme tu dis, bon, c'est une fin de saison, un banc un peu sans doute plus faible que les autres parce que ils ont le 10e budget et donc la masse salariale est forcément plus faible. des joueurs qui arrivent sans doute pas mal rincés parce qu'ils ont beaucoup, sont beaucoup bagarrés, ils ont beaucoup bagarré pour gagner justement cette place qualificative. C'était pas toujours simple. Sans les gagner des matchs à l'extérieur, ils devaient absolument rester invaincus à la maison. Le dernier match, malheureusement, ils le perdent contre Aix, qui est sur une bonne dynamique. Alors, oui, c'est un peu un tout. En plus, le départ de leur entraîneur, manager, Fabien Fortassin, peut-être que psychologiquement parlant, ils en ont pris un petit coup derrière la tête, ces joueurs, je ne sais pas, peut-être un manque de confiance sur la fin. Alors, ceci dit, c'est une très bonne équipe, hein, sixième meilleure attaque du championnat, une très bonne défense. Donc, je pense que comme ils avaient pour objectif de se qualifier, maintenant qu'ils sont qualifiés, ils vont tout donner pour renverser la table.
0: Voilà, justement, Renaud, est-ce que tu le vois, toi, le VRDR, en mesure d'aller faire un coup à Oyo, ou Oyo qui n'était pas super au point en début de saison, là aussi est monté en puissance, et ça au stade de Charlemagne, ça va quand même être compliqué de bousculer les Oyomens.
5: Je crois que tu as fait la réponse à ta question. Oyonnax est vraiment monté en puissance un petit peu comme disait Fred avec Aix. Alors, ce n'est pas 5 victoires de rang, mais c'est 3 victoires sur les 3 dernières journées. J'ai l'impression que plus ça va, plus ils ont le capital confiance qui enfle, enfin, au bon sens du terme. Et je pense qu'ils sont sur une très bonne dynamique. Ils vont avoir leur stade plein qui regoute aux phases finales, donc ça c'est un plus. Et ils vont avoir en face un puceau des phases finales, une équipe qui, comme disait Johan, était plutôt tournée vers le bas du classement que vers le haut. Et ça va être tout nouveau, tout neuf pour ces joueurs-là, pas habitués aux phases finales de Pro D2. Alors, tout est remis à zéro lors d'une phase finale, mais je pense que quand même. Oyo a quand même plus qu'une large avance sur ce match-là.
0: Ouais, justement, tiens, Johan, je reviens vers toi. On va parler de Valence, mais là, parce qu'ils ont perdu leur dernier match à domicile. C'était un des rares matchs en jeu dans cette dernière 30e journée de Pro D2. Est-ce que justement, en perdant à domicile, donc là, je me tourne du côté des vainqueurs, c'est-à-dire de Provence, est-ce que Provence fait une bonne opération, au-delà du capital confiance, fait une bonne opération au soir de cette 30e journée en allant gagner à VRDA?
3: Ben moi, je pense que oui, tu envoies un message fort aux autres concurrents, tu enchaînes une 5e victoire d'affilée. Et puis, bon, même si beaucoup de managers voulaient peut-être éviter Brive sur un potentiel barrage, Aix s'est quand même assuré un match à domicile, ce qui n'est pas chose facile quand on voit la concurrence qu'il y avait en fin de saison pour ces places-là. Donc oui, forcément, c'est une bonne opération. Et force est de constater que, alors peut-être à part Vannes, mais sur les 5 autres équipes, je pense que Provence Rugby est l'une des équipes les plus en forme de cette fin de saison.
0: Alors justement, tiens, Renaud, notre ami Johan vient de parler de Brive. On a fait des calculs côté briviste. On a un Broncan qui est à la tête de cette équipe. Toi, tu connais parce que tu as pratiqué plusieurs saisons
5: Le père, oui, le
0: le
5: père.
0: papa. Moi aussi, m'a amené du foie gras en Narbonne. Je te rappelle, Renaud, ce finaliste,
5: Exactement,
0: il m'a
5: c'était
0: offert
5: bien
0: un pot de foie gras une fois
5: ça. Ouais,
0: en
5: voilà.
0: Narbonne. Mais ça, c'est le passé, on n'en parle plus. En tout cas, Brive a fait des calculs. Et il a été transparent là-dessus, Pierre-Henri Broncan. Est-ce que ça va être payant? Le fait de vouloir à tout prix, en tout cas en demi, éviter Vannes, c'est sûr, mais est-ce qu'il ne faut pas quand même d'abord penser au match à jouer? Et c'est avant tout c'est Aix.
5: Oui, voilà, mais alors le Gersois s'est compté et il savait que quoi qu'il en soit, il allait jouer un barrage à l'extérieur. Il fallait vraiment un affreux concours de circonstances pour qu'ils arrachent un barrage à domicile. Donc, fort de ce constat-là, à calcul et demi pour Pierre-Henri, et il s'est dit, ben, quitte à se déplacer, autant se déplacer. Alors, OK, Aix, comme le disait Johan, ils sont sur une très, très, très bonne dynamique, mais si par hasard ça passe, ben, autant s'éviter celui qui, pour l'instant, on se dit, n'a rien à faire en Pro D2, c'est-à-dire Vannes. Donc oui, il a fait ce calcul-là. S'il se fait taper par Aix, on dira que ça servait à rien, que peut-être s'il avait battu Oyo, ça aurait été plus facile, mais avec des si, ben, on mettrait le Gers en boîte. Donc, moi, je vais donner raison au BSP, au bon sens paysan gersois.
0: Monsieur
5: Voilà.
0: Fabien, toi, t'es pas d'accord avec ce bon sens. Tu nous disais hors antenne, il faut jouer tous les matchs, donc à un moment, il faut plus se poser des questions, quoi.
1: Ouais, c'est exactement ça. On m'a toujours dit, moi, quand on veut être champion, il faut gagner tout le monde. et c'est contre l'apothicaire pour éviter Pierre-Paul Jacques. Hein. Je suis vraiment pas fan. Surtout que c'est quand on voit le tableau qu'ils vont se prendre avec Provence à la maison et après une équipe de Colomiers qui est peut-être l'équipe la plus joueuse de cette Pro D2, je suis vraiment pas certain que c'était le bon chemin. Parce qu'on dit sur un match tout est possible, alors pourquoi pas possible contre Vannes. Moi je suis pas sûr que le père Goncalves il a fait le bon choix en faisant ce petit calcul. Parce que il va falloir se les taper quand même Provence à Provence et Colomiers à Colomiers, donc c'est deux matchs qui vont être très très durs, tandis que de l'autre côté, peut-être qu'ils auraient eu un match un peu moins dur et un gros gros match.
5: Alors donc, juste une chose, pardon Fabien, je pense que ouais. Le père Broncan a en mémoire la cruelle défaite à domicile contre Montauban, futur champion de Pro D2. Alors qu'ils avaient, Montauban arrivé du Diable Vauvert avait fini sixième contre toute attente. Et donc, je pense que celle-là, elle a marqué Brive, elle a marqué le Gersois, et il se dit, ben, si on peut faire un parcours à la Montauban l'année prochaine.
0: Ouais, tu sais, Renaud, l'histoire ne se répète jamais. Mon cher Fred, tu as une minute, pas une de plus, pour me dire en gros quelles sont selon toi les clés de ces phases finales. Quand une équipe est en phase finale, qu'est-ce qu'il faut qu'elle ait dans sa besace pour optimiser sa qualification?
2: Du pragmatisme, réussir les coups dès qu'ils se présentent, ça va être une question de détail. Et bien sûr, être très, très, très vigilant au niveau de la discipline. Ça peut vite te tourner au vinaigre. Si tu te prends un rouge ou un orange, le score peut évoluer très vite. Et puis être réaliste, quoi. Maintenant, c'est l'âme du rugby du club qui va parler, les joueurs, l'expérience, la qualité technique de tous les joueurs et puis la cohésion de l'équipe. Voilà.
0: Johan, un dernier mot quand même, l'expérience, elle va jouer. Tout à l'heure, Renaud a employé cette super métaphore en parlant de Verder comme un puceau des phases finales. Il est clair qu'une équipe comme Oyo, une équipe comme Brive, qui a quand même déroulé du câble, pour rester dans la métaphore, c'est quand même des équipes qui sont expérimentées, non?
3: Oui, bien sûr, mais on n'est quasiment que sur des équipes qui ont connu déjà le top 14, à part le VRDR. C'est pour ça que moi non plus, pour rebondir sur ce que disait Renaud, je vois pas le VRDR aller faire un coup du côté d'Oyonnax. Manque de profondeur de banc et manque d'expérience qui pourrait manquer dans des moments cruciaux en cette fin de saison.
0: Eh bien, écoutez, messieurs, rendez-vous jeudi soir pour le premier barrage, samedi soir pour le second barrage, et puis on reparlera tout ça très rapidement. Moi, je vais faire un petit saut vers le championnat de National, puisqu'on connaît, ça y est, le premier promu de National, celui qui va monter directement en Pro D2. Vous vous rappelez, c'était du côté de Bourg-en-Bresse ce week-end, ça jouait une finale entre Narbonne qui s'était remis d'une demi-finale spectaculaire et épique du côté d'Albi, remportée, on le rappelle, au tir au but. Et puis en face, il y avait des Niçois qui avaient été plutôt à leur, on va dire, assez à l'aise face à Chambéry, même si le match avait été disputé. Donc Narbonne et Nice se sont retrouvés. Et Narbonne adore les matchs à suspense. Ils ont testé notre cardio et les défibrillateurs du côté du stadium il y a 15 jours. Et là, ils ont remis le couvert différemment du côté de Bourg-en-Bresse.
5: Oui, la grande question, c'était, alors très finement, Jacques Delmas, souviens-toi, en descendant les tribunes, il avait dit, ben là, ce soir, il y a le perdant de la finale parce qu'ils ont joué 5 minutes. Alors, à 68 ans, on va pas la lui refaire au père Delmas. Et il savait très bien que ces joueurs, gagnant à Albi, de la façon dont ils ont gagné, comme tu dis, 7 tirs au but à 6 à la mort subite, l'adrénaline les aurait fait tenir. Elle les a fait tenir. Elle leur a fait, ben, ils ont subi en première mi-temps. Et après, une fois de plus, ils ont fait cette remontada fatidique pour les Azuréens. Donc, bravo à eux, parce que vraiment, ils ont été se peler un barrage à Massy, où ils ont gagné deux mains de maître. Alors après, effectivement, ça se joue dans ce match de très très haut niveau, Albi à la pièce. La pièce, ben, quand on... Voilà, Fabien disait, quand on veut être champion, il faut battre tout le monde. Mais un champion, à un moment, il faut qu'un match, il ait eu de la chance. Ils ont eu la chance, tant mieux pour eux. Tant mieux pour eux, la chance sourit toujours aux champions. Et puis après, ben, ils ont su faire déjouer cette équipe de Nice. Alors moi, au-delà de la victoire de Narbonne, ce qui m'inquiète pour cette équipe de Nice, c'était qu'elle est incapable de tenir le score, parce que ce qui s'est passé samedi, Alors qu'ils mènent 20 à 3, moi, très honnêtement, j'ai arrêté de regarder le match à la mi-temps. J'ai dit c'est plié. Et puis à 10 minutes de la fin, j'ai mis un site internet, j'ai vu qu'ils étaient revenus au score. Donc j'étais à table, je vais vous raconter ma vie. J'ai dit à ma femme, non, non, là je vais voir un match de rugby. Bon, je vous laisse imaginer ce qu'elle m'a dit. Mais je n'ai pas regretté. Et quand on regarde Nice, ils gagnent. Alors tu dis facilement contre Chambéry, mais
0: Non, il...
5: Chambéry revient à 3 marques, hein, à 22-19. Là, ils ont la maîtrise de match. Ils relâchent deux ballons dans l'en-but. Et je ne vois pas cette équipe être à capacité de gagner un match. Je suis plus inquiet, si tu veux, pour le niveau de cette équipe niçoise que sur la réussite largement, largement méritée des Audois.
0: Fabien, on a la coutume de dire que quand on est promu comme ça, une fois qu'on a gagné cette finale, le plus dur, c'est gérer l'après, c'est-à-dire prévoir la montée au-dessus. On peut quand même imaginer que Narbonne, qui est dans cette posture depuis plusieurs saisons, hein, flirte avec la montée. Ils ont quand même un projet, mais cela dit, ça va être difficile de surmonter ce fossé qui est quand même important. On l'a encore vu cette année avec Arca qui a eu beaucoup de mal en Pro D2.
1: Oui, exactement. En plus, le gap est important, hein, entre la nationale et la Pro D2. Donc, il va falloir recruter une paire de mecs d'expérience qui ont l'habitude de la Pro D2. En plus, les joueurs narbonnais sont assez âgés pour ceux qui étaient censés amener l'équipe, tirer l'équipe vers l'avant. Après, j'ai confiance à Delmas avec le réseau et compagnie, les narbonnais, pour arriver à attirer une paire de boys en prêt ou quoi que ce soit pour jouer en Pro D2. Mais bon, moi je suis content de ce Narbonnais qui revient, ça va faire le dernier avec plaisir. C'est un club, voilà, c'est un club copain, moi j'aime bien. Je ne m'inquiète pas pour eux sur le recrutement parce que ça donne envie d'aller jouer à Narbonne. Ça donne envie d'aller jouer à Narbonne, c'est un club qui a une histoire et les clubs avec l'histoire, ça attire les gens.
0: Ben écoutez, nous, on va rappeler que Nice a toujours une chance. Hein, dans 15 jours maintenant, ça sera le fameux access match entre le 15e de Pro D2 et donc le finaliste malheureux. Ça se jouera à Nice, ça se jouera face à Mont-de-Marsan. On salue d'ailleurs notre copain Eric du côté de Mont-de-Marsan. Et on imagine, parce que là, on n'a plus trop le temps, donc on va zapper tout ça, mais on imagine que la dimension psychologique sera essentielle. Pourquoi on n'a plus trop le temps? Parce que j'ai quand même envie qu'on reparle un petit peu, une fois de plus, des filles, puisque vous rappelez que ce week-end, ben, c'était le dernier match, c'était le crunch du tournoi 2020.

0: Et une fois de plus, j'allais dire, pour paraphraser une phrase que tout le monde connaît, le rugby, c'est un sport qui joue à 15 et à la fin, ce sont les Anglaises qui gagnent, puisque une nouvelle fois, les pauvres filles, les Françaises, ont trébuché face à l'Angleterre. Alors, je la rappelle quand même, l'Angleterre, hein, elle en est à sa 41e non-défaite, voire même victoire consécutive en termes de match gagné dans le tournoi des Six Nations. Le stade était comble du côté du stade atlantique de Bordeaux. Mais au final, Fred, ça fait un 43-28, malgré la possession. Moi, la première chose qui me vient à l'esprit, c'est le manque d'efficacité ou de réalisme quand on regarde le profil des deux équipes.
1: Oui, mais tout à fait. L'équipe anglaise, elle est beaucoup plus pragmatique, plus réaliste. Les Françaises ont très bien débuté leur match avec une domination. Ça a duré 15-20 minutes, mais n'ont marqué qu'un seul essai. Et en plus, un essai de contre. Et sur leur jeu construit, eh bien, ils ont buté sur ce rideau de fer des Anglaises. Et puis surtout, ce qui est dommage, c'est que trois touches perdues dans les zones de marque, on domine pas en mêlée, on a du mal à jouer debout. C'est ça, c'est quand même dommage. On a quand même des joueuses qui performent, qui arrivent à gagner des collisions. Donc là, à ce niveau-là. Si tu marques pas des points sur ta phase de domination, eh bien, avec les Anglaises, un contre, hop, c'est essai. Les Anglaises sont rentrées 4 fois ou 5 fois dans les 22, marquent 4 essais. Nous, on est rentrés, je sais pas combien de fois dans les 22, on a marqué qu'un seul essai en première mi-temps. Donc là, c'est rédhibitoire. C'est bien dommage parce qu'on a quand même vu des progrès dans cette équipe et bon, on verra bien par la suite, mais c'est comme ça.
0: Bon, on se rappelle, on a eu il n'y a pas très longtemps l'entraîneur des Avants. Alors, l'entraîneur de la conquête, maintenant, on ne parle plus d'entraîneur des Avants. C'est Flo Vizorek qui était venu nous voir. On essaiera de l'avoir d'ici la fin de saison pour reparler de tous ses progrès. Cela dit, Johan, je vais te donner un sale rôle, celui de lister un petit peu les lacunes de cette équipe des Bleus. Si elles veulent un jour accrocher l'Angleterre, qu'est-ce qu'il faut qu'elles corrigent impérativement, ces filles?
2: Honnêtement, je ne saurais même pas te donner un domaine en particulier. C'est tout. C'est-à-dire que, franchement, Fred parlait de progrès. Moi, je suis totalement d'accord avec lui. On compare l'équipe de France actuelle avec celle qui jouait il y a 5 ou 10 ans. On est en progrès constant. Mais pour l'instant, on se heurte à une équipe qui fait tout mieux que toi, tout plus rapidement, tout plus facilement. Si j'ai pas envie d'être pessimiste, c'est bien, on voit de grands progrès, il n'y a pas de problème, on joue de mieux en mieux. Mais voilà, si on joue face à une équipe qui pour l'instant, est au-dessus de toi. C'est comme ça, il faut travailler et espérer que la tendance s'inverse rapidement pour trouver une potentielle victoire dans le tournoi de destination. Mais actuellement, cette équipe d'Angleterre, sur tous les domaines du jeu, fait tout mieux que toi. Donc, ça peut laisser des regrets, mais pour l'instant, tu te heurtes à meilleur.
0: Renaud, il faut savoir trier les ballons. On l'a entendu toute la saison du côté d'Albi par les entraîneurs, mais c'est encore une vérité, même à haut niveau, à vouloir tout jouer, à vouloir faire des offloads impossibles, bah, tu te fais contrer et tu finis avec 20 points de retard à l'arrivée, quoi.
3: Ben oui, ben comme le disait Johan, t'es pas, moi je vais être plus dur, t'es pas invité pour l'instant où il n'y a aucune équipe qui est. Alors peut-être les blagues de temps en temps, voilà, mais face aux Anglaises, aucune équipe féminine t'es invitée. Et qu'est-ce que tu fais? Au lieu de faire du jeu simple, tu surjoues. Ben voilà, donc t'es à fond au pied du col, alors qu'elles sont encore sur le grand plateau et elles n'ont même plus à lever les fesses de la selle pour. Voilà, quand elles décident d'accélérer, elles accélèrent. Mais pour l'instant, Johan a très bien résumé, elles font tout mieux que les autres. Et l'équipe de France progresse, mais l'Angleterre continue de progresser, quoi. Donc, je ne vois pas quand, sauf quand
0: Les
3: peut-être
0: courbes vont
3: on
0: te
3: va.
0: toucher.
3: Non, non, mais. Ou alors, on va sucrer les crédits au rugby féminin anglais, où on va les interdire de compétition pendant 10 ans, en se disant, ben voilà, peut-être qu'on va jouer entre nous, et quand elles reviendront, elles seront plus au niveau. Mais aujourd'hui, je ne vois pas. Je vois pas. Tout est mieux. De toute façon, déjà, à la base, elles ont un vrai championnat. Je pense que la différence vient de là. Et il faudrait peut-être se poser, moi, je suis plus dur, les bonnes questions et travailler la base, les championnats, pour peut-être un jour rivaliser au niveau international.
0: Fabien, tu confirmes, une des explications, elles viennent de là, c'est des pros à 100% d'une part, et d'autre part, le championship anglais chez les filles est d'un niveau un peu plus, nettement plus élevé que celui qui se joue en France.
4: Ah, mais bien sûr. Attention, c'est simple quand tu regardes les résultats des filles. Tu vois, quand tu as 3-4 équipes qui démontent tout le monde et ça fait des scores à fleuve, tu vois que certains clubs s'en foutent royalement du rugby féminin. ça c'est sûr et certain. Des clubs près d'un peu de Pro D2, proche de chez moi, le rugby féminin, c'est vraiment leur dernier de leurs soucis. Ils n'en ont rien à faire. Quand on regarde ce match, les filles françaises, on aurait pu leur donner le ballon toute la soirée. On aurait pu jouer 3 heures et demie, mais jamais tu as l'impression que tu es face au mur, tu peux faire 60 temps de jeu, tu ne marqueras pas. Ces filles, elles font tout de mieux que toi, et toi, tu essaies d'inventer quelque chose. Enfin, c'est dur, minimise. Il a raison, Renaud, ce qu'il dit. Fais du jeu à une passe, va taper fort. Tu as eu le ballon. C'est pas comme si tu plaques toute l'après-midi, tu dis, ah, les pauvres filles, elles ont pris des autobus toute l'après-midi, tu as eu le ballon. Donc, si tu les solutionnes, tu les as pas en inventant, voilà, minimise ton jeu, réduis un petit peu le nombre de passes, arrête de tenter l'impossible, et va jouer, va taper, va faire des points, va faire du jeu strict. Mais là, franchement, honnêtement, moi, je regardais une mi-temps, je regardais la première mi-temps, je me suis dit, ces filles, elles peuvent faire ce qu'elles veulent, elles gagneront jamais. C'est pas le même sport, on fait pas le même sport. Quand on a les actions de marque, on va pas au bout, et là, ben, elles ont besoin d'une demi-occasion pour te mettre le ballon entre les derrière la ligne. Voilà.
0: Ouais, et on l'a vu effectivement quand elles ont resserré le jeu, qu'elles ont joué avec un jeu plus direct auprès des rucks, par exemple, on a eu effectivement une plus grande efficacité. Après, moi, je vais essayer de terminer quand même sur une phase positive. Si on veut avoir après encore quelques invités de l'équipe de France féminine qui acceptent de venir chez nous, on va un peu les modérer parce que on se rappelle ce qu'on nous a dit Flo, ouais, c'était une équipe en reconstruction. Ils avaient très très très peu de vécu collectif quand ils ont abordé le tournoi. Ils avaient quelques heures dans les pattes. On voit qu'il y a des jeunes hein, qui pointent le bout du nez. On a des qualités et elles ont quand même marqué 4 essais aux Anglaises. Bon, d'accord, elles en ont encaissé 6 ou 7 de la part des Anglaises, mais elles en ont quand même marqué 4. Donc, moi, j'ai confiance en la capacité de cette équipe à progresser et le staff les faire progresser. Messieurs, le temps file à une vitesse de fou en votre compagnie. Il va déjà falloir rendre l'antenne. Je vous annonce quand même un gros week-end de rugby en perspective, c'est-à-dire qu'il va y avoir du syndrome du canapé qui va se développer dans beaucoup de foyers français. On rappelle nos copains de Montpellier, et on fait la bise à Marco, Montpellier sera affronté, pardon, se confrontera à l'Ulster en Challenge Cup vendredi du côté du Pays Basque espagnol. Le lendemain, le samedi, c'est la Champions Cup du BB face à Leinster. Et puis, je l'ai déjà dit, mais jeudi soir, c'est Oyonnax VRDR en nocturne pour un premier barrage. Et Aix-Brive, samedi, je crois que c'est à 18h30. Là aussi, encore un match à suivre sur les radios ou sur les antennes. Les amis, merci encore de votre présence. On souhaite un très bon appétit à nos auditrices et à nos auditeurs. Je fais la bise à tout le monde. Et je vous dis probablement à dans 15 jours. Salut à toutes, salut à tous!

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3: Bonjour à tous, cette semaine encore, je vous propose un nouveau regard sur l'économie dans notre pays. Rempli d'idées inspirantes qui donnent envie et nous montrent qu'une économie responsable, respectueuse au service des hommes et de la planète est encore possible. Tenez par exemple, en 2005, Xavier Meneson quitte 15 ans de carrière dans l'industrie phytosanitaire pour fonder un complexe de 30 maisons de vacances sur pilotis en baie de Somme. En 2013, le domaine Duval est la première résidence de tourisme labellisée RSE Lucie en France. 21 ans plus tard, le site a accueilli plus de 90 000 visiteurs et s'impose comme l'un des pionniers du tourisme durable. Un parcours guidé par la volonté de construire, de préserver et de transmettre. Bienvenue à tous dans l'écho en commun.
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3: Vous l'aurez compris, c'est donc à la découverte d'un entrepreneur que je vous invite aujourd'hui. Un beau portrait, celui d'un homme guidé par le bien commun. Bonjour Xavier Meneson.
4: Bonjour.
3: En 2005, vous changez de vie à 41 ans pour bâtir un projet à contre-courant. C'est fou ou c'est courageux ?
4: Non, c'est juste une force qui était en moi, qui me disait qu'il fallait que je construise mon chemin. Cette force-là m'a obligé quelque part à prendre mon destin en main et à construire ce projet.
3: En 2005, vous ambitionnez justement de construire ce projet, une trentaine de maisons sur pilotis. Vous n'avez à l'époque aucune expérience dans le tourisme. Mais ce que vous savez, c'est qu'il est hors de question pour vous de reproduire les modèles de la Côte d'Azur où se succèdent de grands ensembles de béton. Vos maisons, à vous, elles seront en bois, avec le moins d'impact possible sur l'environnement. D'où vous vient cette démarche RSE avant l'heure ?
4: Alors, c'est un peu ambivalent mon parcours, parce qu'effectivement, donc en fait, au départ, j'étais programmé pour être agriculteur, hein, j'ai fait des études agricoles et je devais reprendre la ferme avec mes frères sur l'exploitation familiale. Et bon, les hasards de la vie ont fait que ça n'a pas pu se faire. Derrière, il a fallu que je trouve un boulot et là, je suis parti dans l'industrie phytosanitaire. Donc, vous allez me dire, c'est quand même assez loin de la RSE et de tout ce qui est autour de la durabilité. Et sachant, et c'est là où je pense que l'origine de ma démarche RSE, elle se trouve, c'est que ma chère maman avait ouvert un magasin bio dans les années 70 à Abbeville. Et effectivement, quand je lui ai dit que j'allais partir dans les produits phytosanitaires, nous avons eu de longues discussions.
3: On imagine.
4: Voilà, entre une mère et son fils, etc. Et effectivement, quand en 2005, j'ai ouvert cette résidence, il était pour moi hors de question de reproduire des schémas qui étaient trop industriels ou trop productivistes, avec surtout la notion du non-respect de la nature.
3: On va en parler justement de cette notion de nature respectée. Mais moi, j'entends aussi que votre maman, elle a façonné vos valeurs profondes. Alors, vous le savez, une fois que l'histoire est faite, il est facile de penser que l'aventure a été simple, elle a été lisse, elle a été sans aucun doute. Moi, j'ai lu que vous auriez pu arrêter ce projet 300 fois. Mais votre pugnacité, votre volonté, aussi votre entourage vous a aidé. Alors moi, j'entends la partie humaine, mais une entreprise, c'est aussi une partie financière. Vous avez frappé à différentes portes, je pense notamment aux banques partenaires, à la BPI, la Banque publique d'investissement. Vous êtes même allé voir les pouvoirs publics. Comment vous avez été reçu à l'époque ?
4: De réception. Il y a eu des gens qui m'ont pris un peu pour un tout rêveur, parce que qui était cette personne qui, n'ayant jamais travaillé dans les métiers touristiques, venait quémander des budgets d'investissement assez conséquents, puisqu'on était sur un budget quand même de construction autour de 3 millions d'euros. Et puis effectivement, il y a eu quelques personnes qui ont cru en moi et qui m'ont surtout accompagné dans une démarche plus psychologique, hein, d'aide pour effectivement cette pugnacité, la maintenir à son niveau. Et bah effectivement, ça a pris quand même 4 ans, surtout qu'il fallait quand même faire vivre toute cette petite famille. Donc c'était pas toujours simple à gérer au quotidien.
3: Une famille qui est composée de combien de personnes ?
4: Mon épouse et puis mes 3 enfants, qui à l'époque, et bah effectivement, étaient dans des âges, je dirais 10 ans, 8 ans, 6 ans. Donc effectivement, il faut quand même assurer la subsistance du foyer. Et là, mon épouse a été aussi un énorme soutien, à la fois psychologique et financière aussi.
3: Alors, la confiance de votre épouse a été déterminante, on l'entend. Vous avez aussi déclaré que vous avez mis des économies d'une vie dans ce domaine. Un gros risque, on imagine. C'est vertigineux comme sensation et pourtant, vous tenez bon. Qu'est-ce qui vous maintient debout ?
4: En fait, j'y croyais tellement, mais avec aussi cette notion, avec le recul, 20 ans après, le risque, je ne le voyais pas en fait. J'étais obnubilé et j'étais tellement persuadé que mon projet était en phase avec ce que le marché attendait localement, que je ne voyais pas la possibilité de l'échec. Mais effectivement, avec le recul, et je comprends aussi que parfois, mon épouse a eu quand même des moments de doute, puisqu'elle avait ce côté maternel de protection de la famille, en me disant, tu prends quand même beaucoup, beaucoup de risques pour toute la famille. Si ça ne marche pas, quelque part, on perd tout, quoi. Et avec le recul, j'avoue que cette dimension du risque était peut-être un peu... Mais d'un autre côté, je pense que si on n'a pas cette volonté, cette pugnacité, on n'y arrive, arrive pas.
3: Non, voilà. Non.
4: Donc c'est un peu l'ambiguïté de ces démarches-là, entre trouver l'équilibre entre effectivement la prise de risque et malgré tout... un risque maîtrisé, même si on sait que dans toute entreprise, le risque n'est jamais totalement maîtrisé.
3: Et vous avez dit aussi que ce projet répondait peut-être en plus à une nécessité plus intime.
4: Dès ma jeunesse, j'avais envie de construire quelque chose, en fait de mettre en place un projet. Je voulais m'assumer par moi-même au niveau de la construction d'un projet. Je ne voulais pas dépendre des autres, je ne voulais pas dépendre d'une hiérarchie. C'était sûrement une quête de reconnaissance, une quête d'épanouissement, une quête de confiance en soi aussi à trouver. De dire, ben voilà, je suis capable de monter un projet, mais aussi un projet qui ait du sens, quoi. C'était clair. C'était cette notion de créer quelque chose. C'est ça qui m'intéressait, moi.
3: C'était une quête de sens. Bien sûr, on l'entend clairement. Depuis le début de cette aventure, une évidence s'impose. Vous voulez que le domaine du Val s'inscrive dans une démarche plus globale, mêlant environnement, social et économie. À l'époque, la responsabilité sociétale des entreprises, la RSE, est encore balbutiante. Mais vous, vous y investissez pleinement. Vous créez un potager bio, installez des panneaux solaires, vous réutiliser des déchets alimentaires pour nourrir les poules du domaine, vous utilisez des produits écolabellisés, les initiatives se multiplient. Et puis, en 2013, vous avez été la première résidence de tourisme en France à obtenir le label RSE Lucie. Qu'est-ce que ça vous a apporté à ce moment-là ?
4: En fait, c'était un peu comme M. Jourdain, quoi. Je faisais les RSE sans le savoir. Je pense que cette dimension RSE que j'avais au fond de moi, c'était effectivement l'héritage des valeurs de ma maman qu'elle nous avait transmises, cette notion du bien commun. J'aime beaucoup ce terme parce que je trouve que ça résume bien un petit peu l'espèce de philosophie de vie. Ce qu'on faisait de façon un peu instinctive et de bon sens à travers la RSE, que j'ai découvert là aussi par hasard en lisant un article dans la presse. Là, je me suis dit, bingo, c'est vraiment... Le triptyque qui correspond vraiment à mes croyances fortes, profondes, qui sont ce fameux équilibre entre, effectivement, le social, l'économique et l'environnemental. Et je crois que les trois axes sont aussi importants les uns que les autres et doivent vraiment être en harmonie pour avoir quelque chose qui soit efficient et qui soit au service du bien commun.
3: Et les valeurs aussi de la doctrine sociale de l'Église, on l'entend clairement dans vos propos. Vous avez déclaré « préserver le vivant, c'est préparer demain ». Mais c'est au quotidien que vous agissez. J'en veux pour preuve la sous-traitance des travaux d'entretien des paysages que vous laissez aux mains d'une association d'insertion. Pourquoi ce choix ?
4: Dans tout ce qu'on peut mettre en place en termes d'activités économiques, en termes de besoins, effectivement, quand on a une solution qui permet à la fois économiquement d'être cohérente et surtout d'avoir une utilité sociale, on choisit l'utilité sociale. Alors évidemment, si c'était déconnecté complètement financièrement, on ne pourrait pas le faire. C'est aussi une espèce de guide que l'on a sur toute cette partie partenariat. Et aussi autre chose dont je suis assez fier, c'est que oui, je ne parle pas de fournisseurs, je parle de partenaires. Ça fait 20 ans maintenant qu'on est ouvert. Il y a quand même beaucoup encore de fournisseurs qui étaient là dès le départ. Et ça aussi, ça montre aussi une relation qu'on construit sur le long terme et pas uniquement une relation basée sur une offre commerciale, un prix, un délai de paiement. On a su construire avec ses partenaires une relation dans la confiance et dans la durée. C'est des valeurs qui me parlent, c'est tout.
3: Travailler avec le tissu économique local est une évidence pour vous, on l'entend, puisque vous avez mis en place depuis 2005 une collaboration basée justement sur cette fidélité et le partage de valeurs. Concrètement, ça ressemble à quoi au quotidien ? Vous travaillez avec qui ?
4: On travaille avec des gens qui nous font des prestations de ménage, puisque on ne peut pas assumer tout l'entretien des ménages au quotidien. Notre deuxième gros poste, c'est aussi un fournisseur de location de linge. Et après, on a aussi notre traiteur qui nous fournit à la fois les services que l'on peut apporter aux gens en termes de traiteur et aussi toute la partie séminaire où on lui sous-traite toute la collaboration des repas.
3: Ils sont proches ou loin de chez vous ?
4: Ah non, le traiteur, il habite dans le village. Voilà.
3: Plus de 80%, on peut dire, avec des fournisseurs qui sont situés à moins de 40 km de chez
4: vous. Ah oui, tout à fait.
3: Et j'ajoute aussi qu'une partie de votre chiffre d'affaires est reversée dans des structures locales qui respectent votre engagement RSE. Qu'est-ce que vous attendez de ces initiatives ?
4: Alors en fait, c'est une démarche que je veux un peu vertueuse, c'est qu'on a une activité séminaire, et donc on a créé ce qu'on a appelé un fonds vert, qui fait que chaque séminaire qui vient au domaine du Val, le domaine du Val abonde un budget, donc son vert, qui globalement c'est 1% du chiffre d'affaires fait par le séminaire, qu'on consolide sur une année, et chaque année on choisit un établissement d'économie sociale et solidaire, une association d'intérêt général, pour les accompagner sur leur projet. Alors, pour illustrer ça, l'année dernière, on avait fait ça avec une ressourcerie qui mettait en place un atelier de réinsertion à travers de la customisation de meubles anciens. Sur Abbeville, donc 5 km du domaine. Cette année, on l'a fait avec le festival de l'oiseau et de la nature. Voilà, là, dans une dimension pour animer des ateliers pour les enfants de transmission. En fait, on est

0: avec les salariés pour échanger à la fois sur eux, leur retour par rapport à leurs problèmes au quotidien, par rapport nous aussi à nos projets. Et puis derrière, effectivement, derrière, mise en place d'un certain nombre soit de formations pour répondre à leurs besoins. Et puis aussi tout ce qui est une notion d'intéressement financier pour aussi les impliquer et les animer sur le fonctionnement de la résidence.
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2: Bienvenue à vous si vous nous rejoignez dans l'écho en commun. Nous recevons aujourd'hui un entrepreneur qui a décidé de changer de vie en 2005 pour bâtir la première résidence de tourisme éco-responsable 3 étoiles. Après 15 années dans l'industrie phytosanitaire, cet entrepreneur picard décide de tourner la page pour se consacrer à une vision personnelle du tourisme, plus respectueuse de l'environnement et profondément ancrée dans son territoire. Le pari de ce challenger a tout d'une aventure improbable et pourtant, 19 ans après sa création, le domaine du Val est un havre de paix au beau milieu de la nature. Xavier Menesson, j'ai quand même le sentiment, malgré cet exploit, puisque pour moi ça en est un, que cela ne vous suffit toujours pas, puisqu'en 2024, vous franchissez une nouvelle étape avec un projet d'envergure. Vous voulez créer une réserve naturelle de plus de 25 hectares. Qu'est-ce qui vous a poussé vers cette nouvelle idée ?
0: Les conséquences de l'histoire, de l'origine du côté terrien, que je revendique fortement, le côté agricole, qui pour moi porte quand même des valeurs importantes et essentielles. Et puis effectivement, ce côté toujours aussi de vouloir construire et transmettre. Bon, l'âge arrivant, la transmission fait partie maintenant de mes priorités à venir, sur les 5 à 10 ans à venir. Et en fait, moi je me suis installé sur la ferme familiale, hein, c'est-à-dire que le terrain sur lequel j'ai construit ma résidence de tourisme était sur la ferme familiale, donc c'était 3 hectares qui étaient, je faisais partie de la ferme. Et mes frères, dans les années 90, ont eu le projet, enfin plus que le projet, parce qu'ils ont réalisé un golf. C'était l'époque où les agriculteurs cherchaient à diversifier leurs activités. Il y avait une espèce de mode sur un nouvel or vert qui s'appelait le golf. Donc une partie de la ferme a été transformée en golf, ça a globalement à peu près 110 hectares. Et il s'est avéré que cette diversification fut un échec cuisant, puisque au bout de 5 ans, 6 ans, mes frères ont été obligés de revendre ce golf. Mais moi, j'étais toujours en mitoyenneté, puisque la résidence a été créée sur ce golf. Et en 2019, le propriétaire a décidé de le fermer. Pendant 5 ans, ce golf est resté en friche. Et moi, j'avais essayé de contacter le propriétaire, voir s'il était intéressé pour éventuellement me vendre tout ou partie. Et finalement, j'ai réussi à contacter un propriétaire qui m'a dit « Banco, je suis prêt à vous vendre 25 hectares du golf ». Bon, c'était pas la totalité, mais c'était quand même déjà une belle partie. Et de là est parti un projet qui aujourd'hui m'anime, qui est effectivement le projet de la réserve. Voilà.
2: Alors c'est sur les terres de votre enfance, on l'a entendu, que vous avez imaginé ce sanctuaire vivant en lieu et place d'un ancien golf. Quel est l'objectif aujourd'hui de ce projet ?
0: Effectivement, c'était mon terrain de jeu quand j'étais enfant. Hein. Donc il y avait aussi malgré tout un côté un peu retour aux sources, hein, puisque effectivement... c'était un espace où il y avait des vaches normandes à l'époque. Hein, on allait régulièrement pour les ramener à la ferme, etc. Et effectivement, quand j'ai eu ce projet de l'acheter, clairement, dès le départ, je savais très bien que j'aurais pu faire aucune activité commerciale au sens construction. Ce terrain était protégé, il était inconstructible, il était en zone sensible. Donc ça, je le savais dès le départ. Et en fait, ce qui m'est apparu évident, puisque je connaissais particulièrement bien évidemment le terrain, c'est qu'il y avait une multitude de biotopes présents sur cet espace. Il y avait par exemple des zones humides, il y avait un plan d'eau, des pelouses sèches, des petits bois. Et je me suis dit, forcément, un potentiel intéressant sûrement autour de la biodiversité. Et je me suis dit, il faut que j'aille plus loin que ça, il faut que je me fasse accompagner ou au moins avoir un avis de spécialistes ou de gens qui ont cette notion scientifique de ces dimensions-là. Et donc j'ai contacté le Conservatoire des espaces naturels des Hauts-de-France en leur disant, écoutez, voilà, j'ai un terrain aujourd'hui, je voudrais voir si pour vous, ce terrain peut avoir un intérêt en termes de biodiversité et derrière de voir si ça peut être une espèce de réservoir, de poumon vert, enfin, appelons ça comme on veut. Et le conservatoire était assez intéressé, ils sont venus, ils sont baladés, ils ont vraiment arpenté de haut en bas, de bas en haut pour voir. Ils ont dit oui, votre terrain était très intéressant. Et ce qui les intéressait, c'était la multitude des biotopes sur un espace finalement assez limité, puisque 25 hectares, c'est à la fois grand, mais c'est maintenant pas gigantesque. Et de là, ils partent cette idée d'une collaboration avec eux, Parce que moi, je voulais aussi faire quelque chose qui soit crédible, qui ne soit pas juste dire, bah tiens, je mets 25 hectares comme ça en réserve, c'est cool, c'est sympa. Et derrière, il n'y a aucune, à la fois, finalité scientifique, aucun plan.

0: aucun objectif. Donc derrière, suite à ce premier échange, on a essayé de construire un plan avec eux à 5 ans. Et donc ça s'est matérialisé par une convention d'assistance à gestion avec eux. Donc moi, j'ai signé ça avec eux en 2024. Et derrière, pendant 5 ans, ils vont m'accompagner sur la gestion au quotidien. Mais surtout, ils ont fait en préambule, pendant une année, un inventaire précis de la faune et de la flore. C'est-à-dire qu'ils sont venus à peu près une bonne dizaine de fois pour faire des relevés de végétaux, d'animaux, d'insectes, d'oiseaux. Et derrière, finalement, on sait de où on part au niveau population naturelle. Et derrière, l'objectif, c'est que c'est effectivement, au bout des 5 ans, on puisse faire un bilan, en espérant à minima qu'on ait au moins autant d'espèces et surtout l'espoir d'avoir un développement des espèces naturelles, surtout qu'ils avaient identifié des espèces qui étaient un petit peu en régression en termes de population et que ça les intéressait aussi d'avoir des espaces un petit peu préservés à ce niveau-là.
1: Le diagnostic écologique met en évidence une diversité remarquable de 100 espèces végétales recensées, dont certaines, comme vous venez de le dire, rares et protégées. Côté faune, la réserve accueille une cinquantaine d'espèces d'oiseaux, parmi lesquelles plusieurs espèces en déclin en France, ainsi que des insectes sensibles, caractéristiques des milieux humides. Un patrimoine, donc, on l'entend, naturel, d'autant plus précieux qu'il s'inscrit dans un contexte de raréfaction des écosystèmes. Alors, j'imagine votre surprise ou pas?
0: Alors, oui et non. Ils m'ont dit qu'il y avait plus de 200 espèces. Là, j'étais un peu surpris. Et puis après, il y avait aussi cette notion qui est assez intéressante. C'est un peu comme une espèce de reconversion industrielle. Alors, le terme industriel est peut-être un peu fort, mais en fait, d'un terrain de golf qui était quand même un terrain qui avait été quand même, alors pas artificialisé au sens bétonné ou quoi que ce soit, mais enfin, où il y a eu quand même une intervention humaine à travers la création de bunkers, à travers la création de greens, avec du sable, etc. Donc on aurait pu se dire aussi peut-être qu'il y avait déjà eu un impact un petit peu sur cet environnement. Et finalement, on a vu que déjà en 50 ans, puisque le golfe a fermé en 2019 et nous l'inventaire on l'a fait en 2024, il y avait déjà eu une bonne reconstitution de la diversité écologique du site. Et, mais ça, c'est ça qui est intéressant, c'est vraiment cette notion de voir un petit peu sur le temps l'évolution de ce site.
1: Et que la nature reprend toujours sa place.
0: Et en fait, la nature, on l'accompagne juste, hein, on fait un minima. On ne fait aucune intervention directe, c'est vraiment de l'entretien. Alors l'entretien aujourd'hui, on le fait plus de façon mécanique, mais l'idée à terme, c'est de le faire avec l'aide des animaux, et notamment des moutons, pour arriver à faire cet entretien, qu'on soit cohérent jusqu'au bout, quoi, que ce soit un entretien naturel.
1: Et penser comme un lieu vivant, la réserve ne se limite pas à la préservation. Un parcours de découvert, déjà accessible aux résidents, permet d'explorer les différents milieux. J'entends donc que vous souhaitez vous développer, mais comment faire nous pour ne pas tomber dans le tourisme de masse?
0: Alors là, effectivement, c'est un peu la problématique du tourisme aujourd'hui au sens large, c'est ce fameux équilibre entre exploitation et préservation. Nous, on a pris le parti de dire de toute façon que cette réserve, elle n'était pas accessible à tout un chacun comme ça. Ce n'était pas au beau vouloir. C'est qu'il y avait une notion d'organisation. C'est-à-dire que nous, les résidents du domaine, y ont accès, mais avec ce chemin qui est vraiment bien balisé pour éviter de partir n'importe où et puis d'éviter des dégâts à travers des usages qui ne soient pas cohérents avec cette préservation. Et malgré tout, on ne voulait pas non plus en faire un espace complètement figé, fermé. Et donc, on l'ouvre aussi sur quelques temps dans l'année à tout un chacun, grand public. Donc, cette année, par exemple, on a déjà fait 4 promenades ou randonnées, pour ça comme on veut, avec le Festival de l'Oiseau et de la Nature, hein, qui est un festival qui a lieu tous les ans à Ville et sur la côte au mois d'avril, où les gens sont venus pour faire une reconnaissance de chant des oiseaux. C'était assez sympa de les voir partir le matin avec leur casque et puis l'ingénieur du son qui partait avec cette espèce de capteur pour attraper les chants des oiseaux. Et juin, juillet, août, on a des balades qui sont prévues aussi avec le parc naturel régional. Ces balades sont accessibles à tous, permettent d'ouvrir le terrain aussi à l'extérieur sans que ça soit non plus trop compliqué à gérer et surtout trop impactant au niveau du site.
1: Ouvrir sans dégrader, transmettre sans altérer, c'est ce que vous nous dites. Xavier Menesson, j'ai le sentiment que cette réserve naturelle représente bien plus qu'un projet supplémentaire. Qu'est-ce qu'elle incarne pour vous?
0: Tout à l'heure, je parlais de transmission, c'est ça. Hein. Quelque part, la transmission, elle est importante pour moi dans la notion de laisser quelque chose qui pourra vraiment avoir un impact positif pour les générations futures. Je dirais ma résidence, laisser des murs, des salles, du foncier bâti, c'est une dimension, mais laisser un espace naturel qui là rentre complètement dans cette notion du bien commun, qui serve, je dirais, à l'intérêt général, qui serve à l'intérêt écologique, à l'intérêt environnemental, au service de tous. Voilà, moi, ça m'anime, ça me donne envie de continuer, ça me donne surtout envie de transmettre. Voilà, tout à fait.
1: En parlant de transmission, est-ce qu'à 62 ans, c'est votre âge aujourd'hui, vous envisagez la suite ?
0: Voilà, ça fait partie des discussions qu'on a actuellement en famille, avec mes enfants et ma femme. J'espère, sans mettre la pression, mais ce projet trouvera un écho chez mes enfants. J'ai bon espoir,
1: Vous avez trois enfants, vous nous avez dit.
0: Trois garçons, et j'en ai un qui semble porter déjà un intérêt, et qu'effectivement, on fasse une transmission qui soit progressive. Mes fils porteront les mêmes valeurs et les mêmes ambitions que moi sur ce projet de réserve, qui est vraiment un projet plus à vocation générale ou à vocation
1: environnementale, sociétale, humaine, voilà. Tout à fait. Parce que pour moi, j'entends bien qu'on ne visite pas cette réserve, on la rencontre. Vous êtes d'accord avec ça ?
0: Oui, je ne veux pas non plus être trop prétentieux. J'ai beaucoup d'humilité. Voilà. Mais en tout cas, je le sais, c'est que je le fais avec sincérité et que j'y prends beaucoup de plaisir et aussi beaucoup de conviction. Je pense que c'est aussi un moyen, et c'est là aussi, c'est un des axes qu'on veut absolument développer, de transmission et de sensibilisation au niveau des générations. Et donc l'idée, enfin le projet que je souhaite mettre en place aussi rapidement, c'est au niveau des écoles primaires de pouvoir se servir de cette réserve comme espèce de lieu de sensibilisation des jeunes générations.
1: Mais c'est d'autant plus difficile de laisser la main, surtout lorsque l'on a finalisé un projet global. Dans quel état d'esprit vous êtes à l'aube d'une nouvelle page de votre vie ?
0: Moi, je suis complètement serein parce que ma transmission va se faire là dans les cinq ans ou à 10 ans. Malgré tout, j'espère pouvoir encore en profiter après. Et puis, quelque part, je pense que cette notion de la préservation de la nature, de la préservation de la biodiversité, aujourd'hui, on assiste quand même à une prise de conscience globalement importante de l'ensemble des gens et surtout des jeunes générations. Donc, je suis plutôt optimiste sur le fait que ce type de lieu, à la fois, va se développer et puis risque aussi, je dirais, d'avoir un intérêt de la part des locaux et même des gens au-delà de ça, quoi. Moi, l'ambition aussi que j'ai, c'est un petit peu de faire une valeur d'exemple, quoi. C'est-à-dire que, alors, j'ai bien conscience que tout à chacun ne pourra pas monter des projets comme ça, parce que, bah, effectivement, financièrement, il y a quand même une notion d'investissement, il y a quand même une notion d'aménagement. Mais quelque part, si ça peut éveiller quelques idées à des personnes dans d'autres régions, bah, tant mieux. Voilà, c'est qu'on n'est pas forcément obligé d'être une structure publique pour pouvoir aussi prendre en compte et en charge la nature et l'environnement.
1: Et quelles sont vos ambitions maintenant personnelles ou vos futurs projets ? Parce que quand on a donné une grande partie de sa vie à un projet global, qu'est-ce qu'on fait après ?
0: Ah, ça c'est ce qu'on appelle écrire l'histoire d'après, ça. Ben ça fait partie des réflexions et des projets que je suis en train d'identifier. Parallèlement à ça, j'ai un engagement dans une association autour du tourisme responsable, puisque c'est une association qui s'appelle Betsam Zéro Carbone, hein, qui regroupe globalement une cinquantaine d'acteurs touristiques localisés en Betsam, et qui a juste une seule ambition, c'est de promouvoir un tourisme plus responsable. J'en suis un membre actif, mais je pense que l'après, effectivement, il se construira autour d'engagements dans des associations de ce type-là, au service des gens, au service de l'homme, au service de la nature. Voilà, je le vois comme ça, mon après.
1: L'avenir reste encore à écrire, mais une chose semble acquise. Le domaine du Val continuera d'évoluer dans la fidélité et ses valeurs fondatrices, celles d'un tourisme plus responsable, plus humain et résolument tourné vers le long terme. Et cela grâce à votre projet de vie qui continue, encore aujourd'hui, de vous porter. Bon vent dans la poursuite de votre destinée, Xavier Meneson. Merci beaucoup d'avoir pris le temps d'être avec nous et à bientôt.
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1: 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Pour le moment, je vous propose de prendre le chemin vers la pensée sociale chrétienne.
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1: Bonjour Nicolas Masson.
4: Bonjour Bérangère.
1: Je rappelle que vous êtes le président des campus des EDC. Aujourd'hui, nous allons parler de subsidiarité. On présente souvent ce principe de la pensée sociale chrétienne comme une technique d'organisation efficace. Mais vous allez nous expliquer aujourd'hui qu'elle est beaucoup plus que cela.
4: Si on reprend sa définition, la subsidiarité consiste à donner la possibilité d'agir au plus petit niveau possible. Cela a des conséquences sur l'organisation d'une entreprise qui, en descendant les décisions au plus près du terrain, gagne en efficacité. Mais elle est beaucoup plus que cela, car en donnant la possibilité d'agir à ceux qui œuvrent chaque jour sur le terrain, elle reconnaît la dignité et la capacité d'agir des plus petits. Elle rappelle qu'une entreprise juste n'écoute pas seulement les plus puissants, elle refuse la marginalisation des plus faibles et rend à chacun sa part de responsabilité. C'est pour ça que la subsidiarité a une dimension profondément prophétique. Elle demande à l'instance supérieure non seulement de ne pas dominer, mais comme le Christ nous le commande, d'être serviteur.
1: Mais de ce fait, c'est un renversement de perspective que vous êtes en train de nous expliquer. Concrètement, comment cette attitude d'aide se traduit-elle dans une équipe, par exemple ?
4: Alors, la subsidiarité, c'est d'abord un guide pour l'exercice de l'autorité. Et elle peut se décliner en trois piliers indissociable. L'autonomie d'abord. Il s'agit du droit et du devoir pour le niveau inférieur de faire tout ce qu'il est capable d'accomplir par lui-même. Ensuite, l'aide. Remarquons que subsidiarité vient du latin subsidium, qui signifie secours ou appui. Le manager est au service des niveaux inférieurs pour leur donner les moyens, les formations et les informations nécessaires. Enfin, la suppléance. L'autorité supérieure doit intervenir si et seulement si le bien commun est menacé. Cette intervention doit être le plus temporaire possible, l'objectif étant de rendre l'autonomie à l'instance inférieure dès que possible.
1: Alors moi, j'entends que c'est joli, j'entends que l'approche, elle est presque parfaite, un peu idéalisée. Est-ce que c'est vraiment compatible avec l'efficacité d'une entreprise aujourd'hui ?
4: Certes, Benoît XVI présente la subsidiarité comme une manifestation de la charité. Et en refusant l'assistanat, qui déresponsabilise, elle respecte la dignité de toute personne et de sa personnalité créative. La charité serait-elle idéaliste selon vous ? Non, car appliquer la subsidiarité aligne la performance de l'entreprise sur le bien commun et la croissance de chacun. C'est pour le dirigeant, comme l'a écrit saint Ambroise, devenir la main du Christ qui continue à créer et à faire du bien.
1: Et comme toujours, finalement, il faut tester pour se rendre compte également de cette efficacité. La semaine prochaine, Nicolas Masson, nous évoquerons avec vous la participation. Tout un programme. Merci beaucoup. À samedi prochain.
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11: Bonjour et bienvenue dans Génération Laudato Si, votre émission hebdomadaire pour prendre soin de notre maison commune et des plus fragiles de nos sociétés. Cette semaine, je vous emmène en Dordogne, dans un petit village, Monestier, pour découvrir un lieu d'études et de retraite spirituelle unique en son genre, le Centre orthodoxe Sainte-Croix. Il a été fondé il y a plus de 40 ans par le père Philippe Dautet, prêtre orthodoxe, et son épouse Eliante, et il attire aujourd'hui de nombreux chrétiens de toutes confessions. Alors, quel ressourcement spirituel peut-on trouver au Centre Sainte-Croix ? Comment peut-il nous aider à nous mettre à l'écoute des défis écologiques de notre monde ? Eh bien, on va découvrir ça tout de suite avec Eliante et le Père Philippe. C'est parti.
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1: Bonjour Eliante, bonjour Père Philippe.
2: Bonjour.
3: Bonjour.
1: Merci beaucoup de nous accueillir ici chez vous. Je suis très heureuse d'être au centre Sainte-Croix. Alors, on vous retrouve là dans le jardin du centre. On a l'église qui est pas très loin de nous, face à cette magnifique bâtisse en pierre. On est aussi au milieu des vignes derrière vous et du bois qui nous entoure. Ici, c'est à la fois votre lieu de vie et un lieu d'accueil.
3: Oui, un lieu d'accueil depuis 1983 et un lieu de vie. C'était l'intuition du départ. Au départ, nous voulions vivre avec d'autres personnes ici une vie de prière et puis avoir un accueil en invitant des conférenciers qui viennent nourrir notre vie spirituelle. Donc nous avons eu la chance de faire venir ici des grands théologiens, des personnes qui ont vraiment nourri notre et approfondi notre vie spirituelle, comme Annick de Sezenel qui est venue depuis le départ. Et puis ensuite, il y a eu des différents intervenants qui sont venus depuis les années 83, donc ça fait longtemps.
1: Philippe et Eliante, vous êtes orthodoxes tous les deux, mais vous venez de familles, je crois, très différentes. Eliante, vous venez d'un milieu plutôt athée ?
2: Oui, absolument athée.
1: Et vous avez fait un chemin de conversion par la suite, une fois adulte ?
2: Avec la rencontre avec Annick de Sezenel, mais surtout à la rencontre avec Père Philippe, qui déjà, lui, est chrétien. Et après, oui, c'est avec Annick de Sezenel que j'ai fait ce cheminement.
1: Annick de Sezenel, pour les auditeurs et auditrices qui nous écoutent, grande orthodoxe qui est décédée il y a peu de temps, qu'on regrette.
3: En 2024. Pour moi, j'étais d'une famille catholique. Puis, à l'époque, j'ai vécu des expériences très profondes. Et mon père allait dans les monastères catholiques. Mais ils n'ont pas su m'éclairer sur les expériences très intenses que j'ai vécues quand j'avais 4 ans et 8 ans. Et donc, je désespérais d'être éclairé sur ce qui faisait pour moi une schizophrénie, c'est-à-dire j'avais nourri toute une expérience intérieure qui était sublime pour moi et je me sentais un étranger avec le milieu social dans lequel j'étais. Donc, c'était compliqué pour un enfant. Et donc, j'ai survécu comme cela. Et puis ensuite, je me suis éloigné de l'Église. Et c'est avec Annick de Sezenel, en 1979, puis 1980, que là, j'ai retrouvé le sens profond de l'Église. D'abord, Annick de Sezenel nous a beaucoup éclairé sur le fait des textes bibliques en hébreu et nous a fait comprendre que les textes étaient beaucoup plus que les interprétations des textes et qu'il fallait revenir d'abord aux textes de la Bible, au texte de l'Évangile, avant de vouloir les interpréter, qu'il y avait là des richesses incommensurables. Et donc, c'est ce que nous avons fait, et ça a été complété après par le fait que nous avons rencontré à l'occasion d'un séminaire avec Annick de Sezenel, un prêtre orthodoxe, qui nous a indiqué que ce qui pourrait nous correspondre le plus, c'est la rencontre avec les pères du désert d'Égypte.
1: On va continuer à découvrir ensemble le centre Sainte-Croix. Donc on traverse un petit chemin en gravier. On a des petites maisons sur notre droite. Qu'est-ce que c'est, Eliante, ces maisons là-bas ?
2: Des petites maisons qu'on appelle Poustinia. C'est lieu de silence, en principe, ça veut dire ça. Et ce sont des personnes qui sont propriétaires, mais qui laissent aussi la possibilité de les louer pour, pendant les séminaires, ou bien une autre habite aussi constamment là, hein, les propriétaires de cette petite maison. Donc nous vivons en bonne communauté avec eux, avec ces personnes qui sont là, parce qu'ils sont acquis à ce qu'on propose ici.
1: L'église qui est juste derrière nous, on ne l'a pas encore dit, mais elle a été en ruine, vous l'avez trouvée en ruine, et puis elle a été restaurée dans les années 1990, Père Philippe.
3: C'est ça, donc cette église était en ruine, il n'y a pas de toiture, les arbres à l'intérieur. Nous l'avons restaurée entre les années 94 et 99, avec les compagnons du Devoir, les compagnons du Tour de France, sous la responsabilité d'un architecte. Et puis après, nous l'avons fresquée en 2003. 2003, je dis bien. Voilà. Et maintenant, il y a 150 mètres carrés de fresques byzantines qui ont été très bien réalisées par un iconographe russe qui s'appelle Yaroslav Dobrynin et son épouse.
1: J'espère que nos auditeurs auront l'occasion d'aller visiter cette chapelle, cette église qui est absolument magnifique. Alors, on va le voir. Au centre Sainte-Croix, la question du soin des âmes, mais aussi de la terre et des plus pauvres, est une dimension essentielle. Père Philippe, à quel moment les questions écologiques sont devenues importantes pour vous et Eliante ?
3: Dès le début. C'est-à-dire, dès le début, nous voulions être premièrement en pleine campagne, parce que nous aimons la nature. Deuxièmement, nous étions végétariens. Troisièmement, nous étions immensément écologiques et nous pensions que, en 1983, que l'écologie était l'avenir. Alors après, on pourra épiloguer sur la question, mais en tout cas, nous avons un lieu préservé ici et nous sommes proches de la nature. Pour nous, ça a immensément de sens.
1: Eliane, je vous vois acquiescer et sourire. Vous vous souvenez de ce qui semblait à l'époque être une utopie, peut-être ?
2: C'était nu, tout ici. Les maisons étaient inhabitables et l'espace aussi, il n'y a pas un arbre. Sauf un, le bel arbre là-bas qui est un frêne. Il y avait cet arbre. Oui, mais ça donnait la possibilité de s'exprimer, de créer. Ça m'a beaucoup touché.
1: On poursuit notre promenade dans le centre Sainte-Croix. On aperçoit plus loin, en face de nous, les bâtiments de l'hôtellerie. Je crois qu'il y a du monde à peu près ici toute l'année qui passe. Eliante, pour vous, quelle est la vocation de ce centre, quelque part ?
2: Alors, nourrir notre vie spirituelle en premier, ça c'était clair. Venant de Bordeaux, venir à la campagne et vivre vraiment notre vie spirituelle. On avait aussi le désir de former une communauté. Ce qu'on a fait, on a vécu en communauté 25 ans. J'ai pas la notion du temps. Et on était jusqu'à 13-14. Alors après, ça... Voilà, certains sont devenus prêtres, ils sont partis, il y a eu des familles qui se forment, les enfants sont nés, ont grandi, puis ils sont partis. Maintenant, nous ne vivons plus en communauté. Mais c'était une belle expérience et je garde un très très bon souvenir de ce temps-là.
3: Ceci dit, nous, il y a encore 9 personnes qui vivent sur place ici, pas en communauté comme on le faisait, parce qu'à l'époque, il y avait les repas en commun, il y avait des études bibliques, il y avait plein de choses en commun. Aujourd'hui, chacun vit chez soi et nous avons uniquement les offices matin et soir à l'église.
1: Eh bien, je vous propose de continuer notre échange pour comprendre un peu l'histoire de ce lieu et comment les enjeux écologiques et sociaux de notre monde trouvent ici leur écho. On va s'installer, c'est parti.
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1: Eliante, Père Philippe, on comprend au tout début de votre histoire, il y a une rencontre, vous nous l'avez dit, avec Annick de Souzenel. Et puis, il y a une rencontre avec un prêtre de l'église de Roumanie qui est important dans votre parcours et dans la vocation de construction de ce centre Sainte-Croix. Un prêtre qui était quelqu'un de très cher pour vous, Eliante ?
2: Oui, c'était quelqu'un de cher. En plus, il avait connu Lanza del Vasto et j'étais un peu dans ce mouvement, cette espèce de mouvement, à ce moment-là aussi. Donc, il était... Et puis aussi, il nous reconnaissait dans ce que notre cœur portait. Moi, je n'étais pas du tout théologienne, je ne connaissais pas du tout la Bible, je ne connaissais rien, mais il m'a accueillie comme vraiment un enfant de Dieu. Et j'étais très touchée par ça. Et bon.
1: Donc c'est le prêtre qui vous a mariée, je crois.
2: Oui, c'est lui qui nous a mariés. Et après, on l'a gardé dans le cœur aussi, mais on l'a perdu.
1: Et ce prêtre vous a dit, selon votre profil et votre charisme, est-ce qu'il sentait en vous qu'il fallait que vous découvriez les pères du désert, Père Philippe ?
3: Voilà, c'est lui qui nous a indiqué, parce qu'on avait quelques réticences à nous avancer. Et en fait, en discutant avec lui, il nous a dit, mais il faut absolument que vous alliez à la rencontre des pères du désert. Donc, qui sont ces pères du désert ? Ce sont des moines au IVe siècle, qui, après la reconnaissance de l'Église qui avaient jailli de l'évangélisation, ont voulu vivre un maximalisme évangélique dans l'héritage de la tradition orale des trois premiers siècles. C'est-à-dire dans les trois premiers siècles, l'Église était marginalisée, les chrétiens étaient persécutés, et ils vivaient ensemble, et ils entretenaient une tradition orale, ça veut dire une mémorisation orale de l'Évangile. Et par là, ils ont gardé non seulement les paroles de l'Évangile, mais toute une tradition d'interprétation de l'Écriture sainte, et ils voulaient vivre selon l'Évangile, au plus proche de l'Évangile, et ils ont aujourd'hui le témoignage de ce qu'était l'Église du 1er, 2e et 3e siècle. Donc, après nous avoir dit ça au mois d'août 1980, moi je suis allé en Égypte en novembre 80 pour aller voir qui étaient ses pères, et j'ai découvert là-bas d'une manière extraordinaire un monastère avec 130 moines, le monastère Saint-Macaire, dans le Wadi Natroun, qui se trouve à équidistance entre Le Caire et Alexandrie, dans le nord de l'Égypte. La rencontre là-bas a été une rencontre qui a ouvert des espaces, parce que venant d'un milieu chrétien catholique, où le monastère était fondé sur une règle et sur une clôture. À l'origine de la vie monastique, il n'y avait pas de règle, pas de clôture. Alors déjà, j'étais étonné. Et puis ensuite, ils me disent, mais dans l'Évangile, tout ce qui a montré le Christ, c'est qu'il mettait l'intensité dans la relation avec l'autre.
1: Alors, je pense qu'on va pouvoir en reparler peut-être juste après, cette question de la relation qui est centrale, je crois, dans les enseignements que vous donnez au monastère Sainte-Croix. Vous me disiez en préparant cette émission que là-bas, vous avez découvert à la fois la prière et la contemplation dans la tradition des chrétiens des premiers siècles, et que vous aviez découvert aussi la purification du cœur. Je crois que c'est une notion importante de la foi orthodoxe. Qu'est-ce que c'est en quelques mots?
3: Voilà, donc en fait, c'était premièrement, c'est relationnel. Dans la relation, il y a le fait d'accueillir quelqu'un, de l'accueillir au sens de écouter, au sens de accueillir la personne dans ce qu'elle est. Et donc pour Dieu, c'est la même chose. Est-ce que nous sommes en attitude d'accueillir le Christ en nous, d'accueillir Dieu en nous ou pas? Donc pour eux, toute la question de la réceptivité. Si je prends rapidement dans les évangiles, le Christ nous donne plein de paraboles. Par exemple, la parabole semeur, semence et terrain. Et puis il nous dit, il y a un homme qui jette de la semence sur le chemin, un autre sur les endroits pierreux, puis un autre dans les endroits où il y a des épines, et puis un autre où il y a la bonne terre, plus ou moins, et l'un produit 30, l'autre produit 60, l'autre produit 100. Et après il nous dit que celui qui a des oreilles pour entendre, entende. Et donc ce qu'il nous dit, que tout dépend de la réceptivité des terrains, et pas de la qualité de la parole ou de la semence, puisque c'est ça le sens symbolique. Et donc là, c'est exactement ce qui est exprimé chez les Pères du Désert, en disant, ce n'est pas Dieu qui nous manque, c'est nous qui manquons à Dieu. Ce n'est pas la grâce de Dieu qui nous manque, c'est nous qui manquons à la grâce de Dieu. Donc tout est en réceptivité, et la réceptivité nous renvoie à une purification du cœur. Est-ce que nous sommes dans une attitude d'accueil de la présence divine, ou est-ce que nous avons des résistances en nous, ou bien est-ce que nous fermons la porte? Ça veut dire que nous avons à purifier notre cœur, à désensabler la source, à désencombrer le cœur pour que Dieu puisse s'exprimer pleinement dans notre cœur. Et donc, cette vision m'a époustouflé et tout d'un coup, je voyais là une traduction concrète, cohérente et en même temps extrêmement profonde de ce que pouvait être le chemin chrétien, comment être de plus en plus dans une disposition d'accueil à Dieu et laisser Dieu être dans notre cœur sans obstacle, sans autre considération que l'amour de Dieu.
1: Alors, Eliante, en quelle année après est-ce que vous élaborez les parcours de guérison et comment vous vient cette idée de ces parcours ?
2: Moi, là, il avait fallu quand même que je fasse quelques changements en moi et j'avais eu la grâce d'ouvrir la Bible dans une chambre où nous étions logés à ce moment-là. Je savais pas ce que c'était une Bible, je n'avais jamais vu, et j'ai ouvert ce livre et j'ai dit à Philippe, on peut croire ce qui est écrit dans ce livre, parce que je venais d'être touchée par une phrase extraordinaire pour moi. C'est Dieu souffle dans les narines de l'homme une haleine de vie, il devient un être vivant. Et je suis restée scotchée vraiment par cette phrase. Et là, il m'a dit, mais oui, bien sûr qu'on peut croire tout ce qu'il y a dans ce livre. Et là, c'est voilà, la foi m'est tombée dessus en fait à partir de ce moment-là. Et après, quand nous avons élaboré les chemins de guérison, qui étaient plus élaborés par toi que par moi d'ailleurs, par Père Philippe que par moi, là, j'ai pu accompagner les personnes avec la présence corporelle.
1: Donc, quand vous parlez de présence corporelle, qu'est-ce que vous voulez dire exactement?
2: Alors,
1: est-ce que c'est que vous...
2: J'appelle maintenant ce que j'ai élaboré évangélisation des techniques. Parce qu'à l'époque, je faisais du tai chi, j'allais dans un endroit à Bordeaux où on faisait ça s'appelait du travail corporel à l'époque, sur les bases de Durkheim. Et tout s'est transformé à partir de cette phrase-là. Parce que sur le souffle, sur l'expire, tout se posait sur l'expire et j'accueille l'inspire divin. Enfin, tout s'est transformé. Je ne sais pas trop comment le dire, mais c'est tellement vrai et fort en moi que tous les exercices se sont posés sur cette phrase-là. Et là, j'ai accompagné chacun des thèmes du chemin de guérison. Et je continue.
1: Donc on sent qu'à partir d'une rencontre très personnelle que vous avez faite, une conversion intérieure de foi, vous avez mis en place ces parcours proposés à d'autres qui fait l'alliance entre la dimension corporelle, l'âme, l'esprit.
2: Absolument.
1: Il y a une vision de la personne humaine qui est très unifiée, on l'entend dans
2: Absolument. Ce que vous dites. C'est ce que j'ai vécu vraiment dans ma profondeur et que je peux exprimer encore et encore dans chaque chemin de guérison.
3: Ce que je voudrais rajouter par rapport à ce qui vient d'être dit, c'est que le corps est pour nous important parce que c'est le lieu d'incarnation. Le lieu d'incarnation ne veut pas dire qu'on est dans un corps, donc on est incarné. Non, ça veut dire comment incarner la parole, comment incarner la présence, comment vivre dans son corps, être dans une expérience intérieure et non pas être dans une approche intellectuelle de la foi.
1: Alors pour qu'on comprenne un petit peu comment se passent les activités au Centre Sainte-Croix, Père Philippe, qui sont les gens qui viennent au Centre Sainte-Croix dès les années 80 puis aujourd'hui ?
3: Les personnes qui passent ici sont des personnes qui veulent approfondir leur foi chrétienne. Donc nous accueillons des catholiques, beaucoup, des protestants, des personnes qui ont quitté l'Église depuis de très nombreuses années et qui reviennent à l'Église par la tradition d'expérience. Ils ne veulent pas s'en tenir au registre du croire, ils veulent entrer dans le vivre en Christ. Donc c'est ces personnes-là qui peuvent être des laïcs, mais qui peuvent être aussi des religieux catholiques qui viennent ici. Et depuis donc 40 ans, nous fêtons la 40e année du chemin de guérison, nous accueillons des chrétiens et des gens qui se sont éloignés et quelquefois sont allés vers d'autres traditions et finalement reviennent vers la foi chrétienne parce qu'il y a ici un langage qui leur parle.
1: Et peu de personnes orthodoxes finalement ?
3: Finalement, très peu. Très peu de personnes orthodoxes, mettons 10 à 20% au maximum.
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1: Eliante, Père Philippe, vous êtes les fondateurs et responsables du Centre Sainte-Croix en Dordogne, où nous nous trouvons aujourd'hui. Vous nous avez raconté votre parcours inspiré de la tradition orthodoxe et des Pères du désert et les débuts du Centre Sainte-Croix. On va maintenant se plonger dans la vocation de votre centre et notamment parler des nombreuses activités que vous proposez ici, puisqu'il y a à la fois des ateliers d'icônes, de calligraphie, des sessions de méditation, de la lecture biblique, des thérapies de guérison dont on a parlé en première partie, et il y a aussi une dimension écologique très importante au Centre Sainte-Croix. Pourquoi parler d'écologie au public vous semble essentiel aujourd'hui ?
3: Parler d'écologie, c'est parler du vivant. Parler du vivant, c'est dire que tout est lié et que nous ne pouvons pas considérer que nous sommes à part du vivant et que nous ne pouvons pas considérer que la nature est un environnement. On parle aujourd'hui de science dans l'environnement. Moi, je m'inscris en faux, puisque la nature, comme le vivant, ne sont pas des environnements. Nous sommes partie prenante de la nature et partie prenante du vivant. Donc, on ne peut pas dissocier. Tout est lié, ça veut dire tout est en relation. Et si tout est en relation, alors il y a une articulation à vivre entre ce que nous portons dedans et ce qui se porte à l'extérieur. Et on sait très bien qu'aujourd'hui, il y a un lien, par exemple, au moment du Covid, on a découvert qu'il n'y avait pas de séparation entre les animaux sauvages, les animaux domestiques et l'humain. Et que donc, c'est une fiction de penser à la séparation. Et c'est ça la grande problématique.
1: Et Léon, Père Philippe nous dit que ce respect de la nature permet aussi d'honorer l'autre. Est-ce que c'est quelque chose que vous sentez ici au Centre Sainte-Croix ? Est-ce que cette dimension écologique, elle est importante pour vous ?
2: Absolument. Absolument, oui. Pour comment on peut vivre sans faire attention aux plantes, à l'air qu'on respire, à la lumière qui nous fait vivre. Vraiment, c'est absolument nécessaire.
1: Ça vous porte
2: tous
1: les jours ?
2: Ah oui, absolument.
1: Alors, j'aimerais bien qu'on comprenne un petit peu comment vous parvenez à lier le soin de la création et de la nature avec le soin de la personne humaine, qui est quand même l'objet du Centre Sainte-Croix, les thérapies de guérison. Est-ce que c'est si simple, finalement, de relier sa relation à Dieu, aux autres, à la terre, à soi-même, Père Philippe ?
3: Prendre soin du vivant, c'est prendre soin du vivant que je suis. Prendre soin du vivant que je suis, c'est prendre soin aussi de l'autre, mais c'est prendre soin du vivant avec un grand V. C'est-à-dire, qui anime le vivant, c'est Dieu lui-même, non ? C'est Dieu qui est la vie de la vie, disent les pères du désert, justement. Dieu est la vie de la vie. Où est la vie de la vie ? La vie est un grand mystère. On ne peut pas objectiver la vie, mais elle circule en tous. Et c'est cette même vie qui circule en moi-même, en mon prochain, dans le végétal, dans l'animal. Donc cette vie, elle dit l'unité de tout. Et on ne peut pas séparer ici ce qui est humain du non-humain et ce qui est divin. Et puis, d'autre part aussi, et ça c'est un point important, on ne peut pas avoir une écologie qui serait par rapport à la nature et pas une écologie qui serait par rapport à l'être humain. Pour nous, l'écologie, elle est intégrale ou elle n'est pas. Elle est l'écologie de la terre et l'écologie du pauvre, mais elle est aussi l'hygiène, en tout cas le respect de la vie dans l'être humain et le respect de la vie dans ce qui, effectivement, est tout le contexte de l'être humain.
1: Alors, Elian et Père Philippe, en 2011, vous franchissez une nouvelle étape dans le processus, cette questionnement écologique, une nouvelle étape pour manifester la cohérence de ces différentes dimensions du prendre soin. Et vous contribuez notamment à la création de l'association d'insertion professionnelle Les Saveurs du Bois du Roc, juste à côté du centre. Quel était l'objectif au moment de la création de cette association ?
2: Qu'il y ait d'abord des légumes biologiques qui nous servaient ici pour le côté de la restauration et pour nous-mêmes. Et puis aussi de pouvoir intégrer des personnes qui étaient dans la nécessité, qui n'avaient plus de travail ou qui voulaient se réinsérer dans la vie quand même. Et donc ça a servi à ça et c'est encore, je crois, c'est encore comme ça.
1: Donc je crois que c'est important de le mentionner, cette association est financée et subventionnée par l'État. Elle n'a pas de dimension religieuse en soi, Père Philippe.
2: Ah non,
3: non, c'est clair. Donc pour nous, c'était effectivement, pour être cohérent, il fallait venir aussi au secours des personnes qui étaient en difficulté au niveau social et professionnel. Donc c'est une action d'insertion. Donc, premièrement, avant de cultiver des légumes, c'est d'abord de l'insertion. Donc il y a deux assistantes sociales qui sont là-bas à l'association des Saveurs du Bois du Roc, qui accompagnent des personnes qui sont en difficulté professionnelle, mais aussi en difficulté et quelquefois en dérive sociale, et puis qui n'ont pas accès à la possibilité de mettre à jour leur dossier informatique, dossier auprès des institutions. Donc les assistantes sociales servent à cela. Donc pour nous, c'était très important de mettre en place une association qui puisse accompagner des personnes en difficulté dans le territoire dans lequel nous sommes.
1: Quand je vous entends parler, je ne peux pas m'empêcher de me demander comment est-ce que vous avez reçu l'encyclique du pape François Laudato Si en 2015. Alors, on comprend dans ce que vous dites que vous avez été presque, on peut peut-être dire écolo avant l'heure. Voilà, comment vous avez reçu cette encyclique, Eliante ?
2: Moi, je peux dire simplement que ça m'a conforté dans ce que je ressentais, dans ce que j'avais envie de vivre.
3: Pour moi, en tout cas, l'encyclique du pape François était d'abord, premièrement, le fait qu'il veuille s'appeler François, c'est magnifique, c'est référence à saint François d'Assise, référence aussi à saint François qui voulait suivre l'évangile comme les Pères du Désert du IVe siècle, parce qu'on peut faire le lien direct entre saint François d'Assise et les Pères du Désert, premièrement. Deuxièmement, d'avoir bien situé dans le contexte, parce que Laudato Si situe bien le propos du pape dans le contexte de la situation mondiale au niveau écologique. Et puis, il développe, et c'est ça toute la vertu de cette encyclique, c'est de développer l'écologie intégrale pour ne pas séparer le soin du pauvre et le soin de la nature et de la terre. Voilà, donc, et puis ça a lancé un dynamisme dans le milieu catholique, ça a quand même suscité là, tout d'un coup, un réveil, si je puis dire comme cela, et qui peut être qu'heureux pour nous, ça c'est clair.
1: Eliante, Père Philippe, vous nous avez parlé des missions du Centre Sainte-Croix et notamment en ce qui concerne l'écoute du cri de la terre et du cri des personnes les plus pauvres. Dans notre monde qui est ô combien incertain actuellement, comment est-ce que vous concevez la vocation du Centre Sainte-Croix ?
3: Donc maintenant, nous avons 43 ans d'expérience, nous avons accompli une certaine mission et nous nous interrogeons sur la suite à donner. Nous interrogeons à plus d'un titre. Premièrement, nous ne sommes pas l'avenir du Centre, parce qu'il faut que ce centre se développe avec des personnes jeunes qui aient un projet. Donc nous sommes en appel de projet sur le Centre Sainte-Croix.
1: C'est un message à toutes celles et ceux qui nous écoutent.
3: Voilà, un appel de projet. Donc pour nous, ce que nous avons mis en place comme chemin de guérison, comme approche de l'être humain, corps, âme, esprit, intégré dans l'univers du vivant, c'est évidemment notre axe. Et on aimerait bien que quelque chose continue dans ce sens-là. Maintenant, nous connaissons plein de jeunes trentenaires, mais nous avons une difficulté parce que personne ne veut s'impliquer vraiment. Donc, c'est-à-dire, après, il faut vraiment prendre en charge ici un lieu comme ça pour le faire vivre. Donc, pour le faire vivre, il faut qu'il y ait un projet. Et nous essayons de trouver quel serait le projet qui pourrait prolonger ce que nous faisons ici. Donc, certainement, notre axe, c'est le soin de l'humain, le soin du vivant. Et nous pensons qu'il y a urgence à être dans le soin de l'humain pour une humanisation du monde, une humanisation de nos sociétés, et aussi le fait que ça soit dans le respect du vivant, que je ne peux pas nommer autre chose, pour moi l'écologie c'est le respect du vivant, et que je pense qu'il faut constituer des îlots, des oasis, comme disait Pierre Rabhi, où il peut y avoir des expériences qui peuvent être fécondes et qui peuvent ensuite irriguer une nouvelle génération. Donc voilà dans quelle disposition nous sommes, mais nous ne sommes pas en capacité de générer cela parce que ce n'est pas nous qui sommes l'avenir.
1: Et Léon, je vous vois acquiescer. Est-ce que vous avez aussi cette même conscience que le père Philippe de n'attendre que quelqu'un reprenne ce projet ?
2: Oui, tout à fait. C'est très fort dans mon cœur.
1: Vous nous parliez tout à l'heure de la dimension presque œcuménique de ce lieu. On entend qu'il y a des chrétiens catholiques, protestants, orthodoxes qui passent. Est-ce que le dialogue œcuménique est une dimension vraiment importante pour vous aujourd'hui ?
3: Je suis délégué à l'œcuménisme pour tout le sud-ouest de la France. Donc ma vocation œcuménique, elle est depuis longtemps. Donc pour moi, il y a la vie chrétienne, la référence à l'évangile. Puis nous avons des sensibilités différentes, de manière à nous enrichir. Pour moi, l'unité est une unité dans la pluralité, dans la diversité, et la diversité, c'est autant d'occasions d'enrichissement. Et je suis absolument convaincu que c'est uniquement par le dialogue et donc la fraternité que nous pourrons construire l'avenir. C'est les uns avec les autres et pas les uns contre les autres. Et donc j'appelle à une unité des chrétiens. Pour moi, c'est tout mon cœur, comme l'unité du vivant, une unité en Dieu, parce que Dieu est un, et notre vocation est de participer de cette unité.
1: Merci beaucoup, Éliante, Père Philippe, d'avoir été avec nous pour cet épisode sur la vocation du Sainte-Croix. Merci de nous avoir accueillis ici, chez vous, dans le lieu que vous avez fondé, dans ce lieu magnifique qui accueille des chrétiens de toute la France. Un grand merci à Stéphanie Tesson et à Laurent Sarraoui pour la préparation de cette émission. Et merci à Raphaël Ferreira pour les moyens techniques. Et moi, je vous dis à la semaine prochaine.
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7: C'est le jour du cinéma et nous avons choisi trois films dans cette actualité cannoise. Nous sommes en plein festival. Alors d'abord le film hors compétition qui ouvrit ce 79 festival, La Vénus électrique. Puis les histoires parallèles en compétition et L'abandon, le film sur les derniers jours de Samuel Paty, également en compétition à Cannes. Avec moi pour en parler, Marie-Noël Tranchant, Dominique Borde et Bernard Medioni. Bonjour à
8: Bonjour.
7: Tous les trois.
8: Bonjour, Bonjour Christophe Maury.
7: La Vénus électrique, c'est le 11e long métrage de Pierre Salvadori avec Pio Marmaille, Gilles Lelouch, Anaïs Desmoutiers et Vima Laponce, tous les quatre accordés comme un quatuor à cordes virtuoses. Nous sommes à Montmartre en 1928, dans un champ de forains. Suzanne, Anaïs Desmoutiers, est une attraction. Pour 30 centimes, des hommes viennent l'embrasser et par un feu, par un artifice plutôt, digne du palais de la découverte, ils sont électrifiés pour marquer un coup de foudre. Un jour, elle se substitue à une voyante pour soulager un jeune peintre défait par le deuil de son modèle et compagne. De là naît une subtile histoire d'amour. Alors il y a tous les ingrédients que j'aime. La peinture, le marché de l'art, les forains, l'amour bien sûr, et aussi l'écriture à travers la lecture du journal de la défunte. Moi je suis fan, mais je vous laisse la parole tout de suite après la bande-annonce.
9: Tu ne me jugeras pas, mais non jamais. Depuis quelque temps j'ouvre une médium.
10: Comment s'appelait l'être cher ?
9: Irène.
10: J'entends quelqu'un murmurer un prénom.
9: Quel prénom ?
10: Antoine ?
9: Hein ? Qui êtes-vous pour abuser du malheur d'un veuf, pour profiter ainsi de sa fragilité?
10: Tu es ma lumière dans les ténèbres.
9: Est-ce que tu m'as pardonné?
10: Mm-hmm.
9: Oh, dis-le, s'il te plaît.
10: Je t'ai pardonné, Antoine.
9: Vos séances avec Monsieur Balestro, je vous propose de les reprendre. Quand il vous voit, il peint, et quand il peint, je vends.
10: Je vous croyais son ami. Il n'y a pas de place pour les scrupules dans ce grand corps?
9: Il est large. Il peut contenir l'ami et le marchand. Je connais sa vie, ses secrets. Je vous soufflerai des histoires.
10: Et le peintre, il est beau ?
11: Ah oui, il est beau.
9: Bonjour. Je vous propose 100 francs par tableau achevé et 150 francs pour les grands formats.
10: Peins le monde pour moi.
9: Elle m'a demandé de peindre. C'est merveilleux, ça. Je n'avais pas touché un pinceau depuis son décès.
12: Ah, Irène, si tu savais, ce lac. Je voudrais parfois y retourner et m'y laisser couler.
10: Hein ? Je te l'interdis, tu m'entends ?

0: Elle aussi l'embrassait, mais c'était à moi qui rendait ses baisers.
1: Et plus à l'appareil. Bah moi, il me voit.
2: Il a pris conscience qu'il vous embrassait, vous, et là, on a ressenti un mélange de stupeur et de désir.
0: Ah oui ?
2: Et aussitôt de honte, attention.
0: Ah bon ?
3: C'est un tel charme que j'y retournerai bien. Oui. Dominique Borne.
4: Oui, on est dans une fête foraine des années 20, donc on est surtout à la foire des sentiments, des tromperies, des manipulations, et puis de l'amour qui aura le dernier mot. Voilà, avec un décor rétro et un quatuor d'acteurs qui se croisent et s'entrecroisent, on est aussi dans la foire des apparences, des trucages, des talents, déçus, ou au contraire ressuscités, avec le peintre en particulier. Et puis donc de l'amour qui aura le dernier mot. C'est un petit peu un Tristan et Iseut dans les années 20, avec des personnages symboliques et une intrigue qui va et vient entre poésie, réalité, art et fantasme. À sa manière, Pier Salvadori a retrouvé le réalisme poétique d'avant-guerre, celui de Carné et Prévert. Mais là, c'est en couleur, mais au fond, il y a la même idée. Ça a beaucoup de charme à cause de ça aussi. Certes, il y a quelques longueurs, des scènes gratuites, mais c'est l'ambiance, le ton qui font de ce film hors du temps un objet original et profondément séduisant, même parfois bouleversant. C'est très original pour un film français, pour une fois ça sort de l'ordinaire.
3: Et en même temps c'est très français.
4: Oui, c'est très français en même temps. Mais c'est, au début c'est déconcertant et puis on adhère au truc après.
3: Ah oui,
4: après,
3: hein. Voilà. Marie-Noëlle.
5: Ah oui, c'est ravissant. Une fantaisie rétro, extrêmement raffinée, légère, drôle, mélancolique, pleine de surprises et de trouvailles. Je me suis laissé voler la formule par Dominique. J'en suis
3: reprenez-la.
5: Mais je la reprends. Pier Salvadori invente un nouveau réalisme poétique.
4: Ah, bah tu l'as pris aussi. Oui.
5: Et oui, vraiment, oui. Ça m'a charmé pour ça. La mise en scène est merveilleuse. Elle joue sur trois mondes, en fait. Il y a deux mondes qu'on peut dire vrais, entre guillemets. Le monde forain de Suzanne, la Vénus électrique, avec sa magie et sa misère. Et puis le monde de la peinture, Montmartroise, les artistes, modèles, marchands d'art. Voilà, tout le Montmartre bohème des années 20, où évolue Antoine, avec son deuil, sa tristesse et son impuissance.
3: Antoine
5: et
3: la Pio rencontre, Marmaille.
5: Oui, Antoine Pio Marmaille est merveilleux. Ouais. Et la rencontre de ces deux personnages et de leur milieu familier fait surgir un troisième monde fantastique, onirique, monde du spiritisme, de la prestidigitation, de la manipulation, du rêve, de la création artistique. Un monde où les fantômes viennent hanter les vivants et où les amours défuntes reprennent corps. Et ça, c'est vraiment la superposition et la profondeur de champ pour faire surgir ce monde, va faire surgir de ce monde, ce troisième monde évanescent, un désir vivant et un amour qui reprend corps. Donc on revient à une réalité, mais une réalité autre, différente, pleine d'émotions. Alors les deux actrices sont un régal. Hein. Anaïs Desmoustiers, Suzanne, fine mouche à la fois, délicate et maligne, pragmatique et vibrante de sensibilité. Et puis Vilma Laponce, qui a paradoxalement une plus forte, la morte, qui a paradoxalement une plus forte consistance presque. Elle a une gouaille populaire et hautaine à la Arletty.
3: Et vous avez remarqué la pudeur quand elle pose devant les peintres, elle est habillée, elle a une chemise blanche.
5: Et la scène,
3: ce qu'on n'aurait pas vu il y a 10 ans.
5: Et là, il y a des scènes vraiment merveilleuses. La scène de la rencontre de Suzanne avec Antoine, d'Irène, la morte. Avec Antoine, qui pose nu, est irrésistible, vraiment, de drôlerie et d'érotisme et d'invention
3: artistique.
5: C'est Antoine
3: qui est nu. Hein.
5: Oui, c'est Antoine qui pose. Et puis au Marmaille, alors, magnifique, il a une palette d'émotions et de charme, d'une richesse extraordinaire. Gilles Lelouch aussi, en marchand d'art, faussement rigide, secrètement sensible et plein de nuances. Et puis Gustave Kervern, qu'il ne faut pas oublier, un forain exploiteur, mais lui aussi très... Vraiment, les acteurs sont magnifiques.
3: Très bien, ils nous
5: accrochent immédiatement. Et vraiment, ce film ondoyant, chatoyant, plein d'illusions, de fantasmes, mais de vérité aussi, et comme le disait Baudelaire, une sorcellerie évocatoire.
3: Ça méritait les applaudissements. Alors, à vous. Bernard Mignoni.
6: C'est un long métrage qui, bien qu'il soit enclin à l'ironie et au grotesque, réussit cette union pas si simple à opérer entre la singularité, le romanesque et le pittoresque. Oui. Et c'est vrai que malgré tout, ce mélange prend, sans doute à cause d'une qualité de scénario ici, parce que c'est un scénario qui va dans la délicatesse, dans la hardiesse, mais qui possède une authentique robustesse. Mmh. Ça ne prend pas l'eau, c'est assez cohérent, alors avec des choix, voilà, mais en tout cas, ça tient la route sur plus d'une heure quarante, et c'est vrai qu'on suit ça avec quand même beaucoup de plaisir. On n'a pas parlé de la musique.
3: Elle est très bonne.
6: Oui. On a une musique à la fois variée et expressive, oui, et qui affiche une fière santé. Et puis, moi, j'ajouterais deux scènes à celle qu'a déjà évoquée Marie-Noël, c'est-à-dire la séquence d'une rare justesse psychologique où le marchand d'art lui explique, lui dit « Mais tu veux qu'elle se soit suicidée, mais en fait, tu veux apporter du tragique à sa mort. » Et ça, ça sonne particulièrement juste et avec des mots simples. Je pense qu'il dit quelque chose d'une profonde authenticité. Et le final est particulièrement réussi parce qu'on est dans une fantaisie, dans quelque chose d'assez excentrique tout au long du film. Et pourtant, vous avez quelque chose d'assez touchant, de mélancolique et qui est porté l'air de rien par une surprenante intensité dramatique que l'on n'avait pas tout au long du film. Et là, ce crescendo est réussi. Alors maintenant, ça n'a quand même pas le sens du rythme. Toute la première partie est assez ha-ha-nante. On aurait pu aisément faire l'économie d'un quart d'heure. Je pense que ça a été tourné dans l'ordre parce qu'on peut s'étonner que les deux acteurs masculins qui, au demeurant, sont excellents, mais leurs deux premières scènes, leurs deux entrées en scène sont très théâtrales. Ils ont un phrasé.
3: C'est formidable, justement.
6: Mais je ne suis pas sûr que ça soit voulu. Ils parlent, c'est pas dans la manie, dans le geste.
3: On est dans
6: c'est
3: les dans enfants la... du paradis.
6: Oui. Oui, mais quand...
3: On est dans la théâtralité des enfants du paradis.
6: Sauf que l'actrice n'a pas ce phrasé-là. Et ça crée quelque chose d'un petit peu en porte-à-faux. Et puis ça fait sourire, indéniablement, mais ça aurait pu faire rire. Et les rires ne sont quand même pratiquement là. On avait déjà eu des films avec le monde de la foire, le cirque et la foire, c'est l'endroit de la vengeance. Elephant Man, c'est l'endroit de l'humanité et de l'inhumanité. Ici, c'est l'endroit de la romance survoltée. Mais je demeure convaincu qu'ils eussent pu tirer davantage parti de cet arrière-plan atypique et piquant. Ça reste un décor séduisant, indéniablement, mais ils auraient pu en faire un petit peu plus. Et puis la reconstitution de l'entre-deux-guerres, parfois, il y a une sonnette qui ne fait pas du tout entre-deux-guerres, et le blouson arboré par Pio Marmaille, on a l'impression qu'il est tout droit sorti d'une boutique du 21e siècle, en daim ou similidin, fait pas du tout tenue du 21e siècle. En tout cas, grâce à sa Vénus sortie de réseau, une telle fiction nous offre un voyage au bout de l'ampère.

0: On notera la jolie confrontation entre l'autrice et son éditrice, Catherine Deneuve. Ça, c'est une jolie scène qui est très courte. Adam se laisse fasciner par la jeune femme du studio d'en face et s'approprie le manuscrit de sa bienfaitrice. Coup de chapeau à Virginie Efira, métamorphosée, si abîmée de l'intérieur après une agression. Les experts qui m'entourent vont démontrer en quoi ce film doit beaucoup au cinéma de Kieslowski. Mais d'abord, la bande-annonce.
1: L'autre jour, je l'ai revue. La ressemblance de cette femme avec ma mère est peut-être un hasard. Mais le fait qu'elle travaille dans l'appartement de l'autre côté de la rue n'est pas qu'une simple coïncidence.
2: Comment tu fais pour écrire ces histoires? Comment tu les inventes?
1: Pourquoi tu veux savoir?

0: Adam, enchanté. Pourquoi t'as fait ça?
1: Je voulais la connaître.
2: Et ça devient chaud, là.
3: Arrête de tout mélanger. Je suis pas la fille de son histoire.
4: Ça n'a rien à voir avec nous, ces conneries.
0: Bah parce que ça n'a rien à voir avec vous, pourquoi vous êtes si énervé?
1: Ça vient pas de nulle part, tout ça. Je suis désolé, excuse-moi.
4: Qu'est-ce qu'on manque de merde, là, hein? Tu sais ce que j'en pousse?
3: Mais arrête!
5: Les gens se comportent plus comme ça aujourd'hui.
0: Ah oui, se comportent comment?
3: T'approches pas de moi!
6: Alors cette musique est un peu agaçante parce que c'est le deuxième mouvement d'un concerto pour piano de Mozart et qui est repris juste les premières notes et ensuite ça reprend différemment à la guitare. Mais enfin, c'est donc un film de Asghar Farhadi qui est ce grand metteur en scène iranien. À vous.
7: Alors, des coupes improbables dans une histoire tout aussi hasardeuse qui se délite à certains moments. C'est assez. Où veut en venir le réalisateur, alors Asghar Farhadi? Peut-être nulle part dans un ailleurs qui nous échappe. Alors on ferfe, on tente de décrypter ce long film où les êtres et les acteurs français se croisent sans se comprendre. Vincent Cassel, Pierre Ninet, Virginie Efira, Isabelle Huppert et Catherine Deneuve, oui. Faut-il y voir le rapport délétère entre réalité et fiction, puisque Virginie Efira, c'est peut-être un symbole, en fait, de la post-synchro en bruitant des films avec des lentilles, ce qui se fait couramment. Là aussi, la réalité, la fiction, c'est pour des documentaires qu'il fait ça. La réalité, la fiction se catapulte comme ça. On navigue donc entre une réalité banale et une fiction qui se réinvente. Comme tout imaginaire repose sur un réel transcendé, on peut imaginer la démarche du cinéaste, seulement imaginer. Pour le reste, on s'ennuie et ce spectacle qui refuse d'en être un. Car au fond, c'est déconcertant, mais on n'a pas tellement envie de s'y intéresser. C'est le bilan un petit peu de ce film.
6: Marie-Noëlle ?
8: Oui, moi, je vous avoue que je n'ai pas vu Kieslowski.
7: Alors, j'ai pensé aussi au Rouge de Kieslowski, oui.
8: Non, je n'ai pas vu rien du tout de Kieslowski, bien que le réalisateur, en effet, s'y réfère, étrangement.
9: Ça fait chic aussi de s'y référer. Ça fait chic de la part du réalisateur.
8: Je ne sais pas. Moi, on voit plutôt une sorte de fenêtre sur cour dans le dispositif.
6: Enfin, fenêtre sur boulevard, parce qu'il y a le boulevard de la Porte-Saint-Martin qui est là.
7: Oui.
8: Et donc, c'est le dispositif qui est au premier plan. Et il est d'abord centré sur Sylvie, Isabelle Huppert. Donc, son roman, son déménagement, une femme qui aime peu les gens, nous dit-on, et lui reproche son éditrice. Et qui transforme la réalité aperçue au télescope en fiction intime, retravaillée autour de sa mère.
6: Mais là, on préférait le magnifique. Bon,
8: oui, un peu de magnifique aussi. Enfin, bon, c'est des bribes de réalité, et puis les fantasmes de la mémoire et le travail de l'écriture. C'est pas très dramatique, en effet. Il n'y a pas de.
6: C'est pas très original
8: pas de matière,
6: non plus.
8: Non. Et donc, voilà. Et ensuite, le film cesse de se centrer sur Sylvie pour se centrer sur le personnage d'Adam, qui, lui, est plus intéressant, parce qu'il va faire la démarche inverse.

0: C'est Adam Bessa, un jeune comédien excellent, excellent, je trouve, un des meilleurs du groupe, qui a la démarche inverse, partir de la fiction, le roman jeté et volé par Sylvie, pour accéder à la réalité, c'est-à-dire à la rencontre amoureuse qui lui importe. Donc c'est un moyen de draguer la jeune femme qui lui plaît, ce qui est une bonne idée d'essayer de séduire Nita, Virginie et Fira. Et donc ça change d'axe, et c'est un peu plus original ça, mais guère plus exploité. Il y a une très jolie scène de rencontre entre eux au restaurant, justement autour de la création littéraire, de, où il l'accroche comme ça, malgré elle, qui n'en a rien à faire a priori. Et ça s'enclenche joliment, finement. Et puis, ça reste assez pâle, malheureusement, parce que c'est la fiction, cette farandole de personnages est très relâchée, n'a pas de rythme, d'allure, et c'est un maniérisme assez ciselé, mais sans substance, et on se demande en effet ce qu'il voulait dire finalement.
1: Bernard,
2: ça n'est pas très réussi, bon, et ça montre que si vous, malgré une,
1: on a un grand film après,
2: une réalisation élégante, une interprétation tout en distinction, si l'histoire ne tient pas le coup, ça vacille. Alors il y a trois bonnes scènes quand même, la séquence dans la voiture avec les deux frères, où là, il y a une intensité. Il y a une séquence tout en simplicité où Vincent Cassel croise Isabelle Huppert dans une cour d'immeuble et il lui demande un certain nombre de choses. Et là, par son naturel, par son authenticité, ça, cette séquence tire son épingle du jeu.
1: Un canard dans une bouteille, vous y croyez ?
2: Oui. c'est fait avec...
1: Ben, un canard, ça existe. Une bouteille, ça existe. Mais un canard dans une bouteille, pas. Ça n'existe pas. C'est de l'imagination.
2: Et c'est fait avec une certaine dextérité, l'air de rien. Ouais. Et puis, dans tous les sens du terme, et puis là, les aveux de Virginie Efira face à Vincent Cassel.
1: Formidable.
2: Ça, c'est un bon passage.
1: Elle est formidable.
2: Mais lui aussi.
1: Oui,
2: lui aussi. Et là, par sa tension,
1: et
2: sa
1: crédibilité... Comment elle est abîmée, jusque dans son visage.
2: Oui.
1: Et c'est incroyable.
2: Et lui prend le choc, parce qu'il s'agit de son frère.
1: Ben oui, bien sûr. Même.
2: Et ça, c'est vrai que ce sont trois bonnes scènes. Et l'air de rien, ça démontre comment l'écrit, maintenant sacrifié par toutes les technologies, peut bouleverser la vie. Et ça, c'est vrai que c'est assez intéressant comme thème, mais ça ne va pas au bout. Alors, nos camarades ont parlé de beaucoup d'allusions cinématographiques. Pierre Ninet et Virginie Efira, on les avait vus dans une comédie presque de boulevard, là aussi, pas dans le même sens, qui était 30 ans d'écart, il y a une dizaine d'années, de les retrouver dans un tout autre contexte. C'est vrai que c'est assez amusant. Maintenant, la cadence est léthargique, pour ne pas dire somnambulique. Un tel spectacle s'achève en plus en queue de poisson. On peut s'étonner qu'elle fasse monter son espion dans l'ascenseur avec elle pour lui rendre son manuscrit. Je pense que jamais une femme ne ferait ça. À quoi sert la scène avec Catherine Deneuve, à part de montrer Catherine Deneuve ?
3: Un clin d'œil.
2: Mais la scène n'a strictement aucun intérêt. Et puis Marie-Noël a dit quelque chose. Elle a dit on change de personnage. Il y a deux personnages principaux, puis hop ! Mais je trouve ça extrêmement maladroit. Isabelle Huppert et Adam Bessa, on va les revoir, mais on les laisse complètement de côté et c'est mal structuré. Et puis, tout est fabriqué. Le long documentaire animalier où ils font des bruitages, les premières pages de ce marginal qui est au départ dans un foyer et qui se met à écrire très bien. Et puis, avec, en effet, l'allusion à Fenêtre sur cour, tout ça fait quand même assez factice et assez fabriqué.
3: On va passer à l'abandon alors.
2: Je dirais pour finir que la conduite dramatique nonchalante ne mettra jamais le spectateur sous pression. Nul ne fera donc connaissance avec les barres de ZRES parallèles.
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1: Passons à l'abandon. Vincent Garinck avait tourné Présumé coupable sur l'affaire Doutreau ou encore l'enquête sur l'affaire Clestrim. Il revient sur les derniers jours de Samuel Paty, ce professeur d'histoire décapité à Conflans-Sainte-Honorine par un islamiste. Antoine Reinhardt incarne le professeur magnifiquement. Les élèves jouent merveilleusement, bravo aux élèves. Et le climat anxiogène, la solitude du prof, les pressions des parents et la hiérarchie qui ne veut surtout pas de vagues font un film qui dépasse l'hommage. Bernard Milioni, vous qui connaissez particulièrement bien le milieu enseignant, vous prendrez la parole tout de suite après la bande-annonce.
5: J'ai jamais rêvé d'être un héros. Mais que mes cours éveillent une vocation, ça oui, j'avoue que j'en ai rêvé.
6: Bonjour, monsieur Paty.
7: Aujourd'hui, on va faire une étude de cas.
5: Liberté d'expression, liberté de la presse. Ça vous dit quelque chose?
3: C'est Charlie Hebdo?
5: Exactement.
6: Pas de blague aujourd'hui?
5: Bon allez, une blague pour Drissou. Il y a un problème?
7: Je viens de revoir la vidéo, les vues arrêtent pas d'augmenter.
8: Elle est mensongère, elle donne clairement le nom du collège de Monsieur Paty. Il faut la faire supprimer.
9: Faut pas prendre ça à la légère. Faudrait que vous rédigiez un rapport.
10: Et alerter le service de défense et de sécurité.
11: Ça s'est pas passé comme ça.
12: Bah, je dirais, elle a menti.
13: On est complètement derrière vous.
14: Tous les jours, je reçois des coups de fil de menaces à la loge.
15: Vu le contexte, tu nous mets tous en danger.
5: Je peux quand même dire quelque chose, parce que visiblement, ça tourne à mon procès.
16: Je pense que ce serait bon de faire un bloc autour de lui.
17: S'ils ont un couteau, je fais quoi?
18: Bon, il n'y a aucune raison de paniquer.
5: Mais jamais j'aurais imaginé que mon nom entrerait dans les livres d'histoire.
1: Bernard.
2: C'est un modèle de narration. Parce que vraiment, on est dans la précision de la reconstitution et une tension sans démission.
1: Ah oui.
2: Vous l'avez dit d'emblée, il y a une interprétation exemplaire, notamment celle d'Antoine Reinhartz, qui est tout en subtilité dans la vulnérabilité, et Emmanuel Berco, qui est ici en état de grâce, qui incarne avec virtuosité une autorité faite d'humanité et d'acuité. Et je vais vous dire, moi, pour avoir fait quelques établissements scolaires, ces femmes, chefs d'établissement comme elles, j'en ai vu un certain nombre qui sont courageuses, qui tiennent l'établissement, qui font face aux obligations, qui font face aussi aux avanies et aux difficultés.
1: Et aux menaces.
2: Et aux menaces. Et avec beaucoup de vaillance. Mmh. Et ça, moi, j'en ai vu plusieurs. Et elle est assez admirable. Ça montre l'engrenage du mensonge et de l'aveuglement, mais aussi l'absurdité des procédures. Alors qu'il est, il est menacé, il doit demander lui-même une protection et rédiger lui-même le rapport, ce qui est une absurdité. Et ça montre aussi une chose très française, la transformation d'une victime en coupable. C'est lui qui est victime au début, avant d'être ce qui, malheureusement la terrible victime de la fin du film. Mais on en fait un coupable. Absolument. Il dit à un moment donné, arrêtez d'instruire mon procès. Et il y a aussi quelque chose qui est très très bien construit, ça montre la première scène, à l'origine du déchaînement de haine contre Samuel Paty. Et cette première scène, elle est montrée avec beaucoup de limpidité sur pourquoi, sur le malentendu qu'il y a eu. Et ça va montrer aussi de manière méthodique et réfléchie les erreurs commises par les différents services qui vont mener à la tragédie du jour des vacances de la Toussaint 2020. Et puis avec, ça ne va pas s'arrêter au meurtre. Et ça aussi, c'est très bien fait. Le film va aller plus loin et va montrer aussi les condamnations des coupables. On est ici aussi dans la lignée d'un certain genre maintenant de film où il y avait eu Amal, un esprit libre dont on avait parlé ici, un film belge et pas de vague. Et là, ici, bon, on est bien sûr sur ce fait divers absolument épouvantable. Maintenant, alors, on aurait peut-être voulu en savoir un petit peu plus sur l'assassin qui est montré vraiment comme un démon, une bête sauvage. Et alors peut-être que dans la vraie vie, on en sait trop peu pour en dire quoi que ce soit. Et la femme de Samuel Paty, ex-femme, j'ai l'impression, mère de son enfant, est montrée un peu de manière très très rapide. Ça, c'est dommage. Il y a une chose techniquement qui est étonnante, qu'il soit obligé de passer par les élèves pour montrer qu'une élève est absente. Dans l'éducation nationale, on a des procédures de faire l'appel à chaque heure de cours. Et donc, on peut suivre heure après heure si un élève est présent ou pas. Et là, qu'il soit obligé d'aller demander aux élèves si Bachira est présente ou pas, ça, c'est très étonnant. Parce que normalement, on fait l'appel.
1: Je pense que ça s'est passé comme ça.
2: Probablement.
1: Parce qu'ils ont, ils ont vraiment reconstitué avec une immense rigueur. Et la sœur
2: a donné son imprimatur.
1: Et ils ont monté ensemble les marches de Cannes. Le comédien et la sœur.
2: Absolument, il faudrait en tout cas qu'à l'avenir, le système éducatif fasse preuve d'une vigilance accrue et d'un courage jamais mis au rebut afin que les élèves soient instruits, mais pas les procès.
1: Oui. Oui, absolument. Dominique.
19: Ben oui, je ne vais pas répéter ce qu'il a dit, mais enfin, c'est prenant parce qu'on est tous au courant de cet assassinat en octobre 2020, il faut le rappeler. Voilà, on est entre le mensonge, la peur, la lâcheté. Il y a un des professeurs particulièrement haïssable,
2: détestable,
19: qui se désolidarise tout de suite de son. En revanche, la proviseure, Emmanuelle Barcot, elle partage quelques choses avec lui, et quand elle apprend sa mort, elle s'effondre. Hein. Donc elle est très bien, Emmanuelle Barcot, d'ailleurs, là-dedans. Bon, voilà. C'est montrer le laxisme de la police, nourri par un islamisme plus ou moins radical, une manipulation. Tout est montré. Oui, alors il y a aussi, et ça il le dit assez honnêtement, il montre aussi combien les musulmans se sentent ignorés et bafoués. Et c'est la réaction aussi du père qui dit « les Français sont toujours contre nous ».
1: Évidemment.
19: Ça, il le montre, c'est bien aussi.
0: Oui, je noterai oui, trois points. C'est vraiment la sobriété, la retenue du ton. Le pré-générique donne la tonalité, le fantôme de Samuel Paty, de dos, qui parle ce qu'on entend dans le...
1: Oui, ça, c'est pas forcément...
0: Si, bon. Je trouve, je n'ai jamais rêvé d'être un héros. Oui, ce n'est donc pas un héros qui sera au cœur de ce film.
19: C'est un martyr.
0: Non, ni héros, ni martyr. Un homme,
1: ça vous a
0: un professeur. Oui, cette retenue du ton, je trouve remarquable.
1: Et le deuxième point ?
0: La construction dramatique très solide, très lisible, qui se développe comme une toile d'araignée autour du mensonge initial. Et quelques élèves qui sortent du cours et ensuite... sans rôler de mensonges. Et le troisième, c'est en effet la qualité de l'interprétation qui rend ça fort et crédible.
1: Merci à vous
0: et
1: trois, Marie-Noëlle Franchon, Dominique Bordet et Bernard Mignoni. Merci à Jean-Paul Lérine pour la réalisation. Merci également à François Dieudonné, Philippe Alpeuch et Camille Meyer pour la réussite technique de notre rendez-vous. On file tout droit vers la Pentecôte et le beau temps. Prenez soin de vous, des autres, et soyons heureux. Ça reste urgent. Je vous embrasse.

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1: Dans quelques instants avec nos invités, nous essaierons de comprendre pourquoi l'aide publique au développement a-t-elle été coupée si violemment, si récemment. Quelles sont les conséquences aujourd'hui dans le domaine de la santé, de l'éducation, de la promotion agricole, de la promotion féminine et comment se dessinent aujourd'hui les relations Nord-Sud. Pour comprendre tout cela, nous serons en compagnie du père Grégoire Cata, jésuite théologien, maître de conférences aux facultés Loyola Paris, en compagnie également de Guillaume Nicolas, délégué général du CCFD Terre Solidaire, qui est la première ONG française de solidarité internationale et qui est également un service de l'Église catholique. Et puis enfin, nous serons avec Philippe Orliange, délégué national à la catholicité de l'Église pour la conférence des évêques de France et qui est diplomate et qui a longtemps été à la tête de plusieurs services de l'AFD, l'Agence française de développement. Voilà, c'est passionnant et c'est tout de suite.
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1: Bonjour à tous, nous sommes très heureux de vous accueillir à nouveau dans ce studio de RCF Notre-Dame pour cette nouvelle édition de notre émission Où va la vie ? Au micro Frédéric Mounier, chaque semaine je vous accompagne au long de cette conversation consacrée aux questions éthiques d'aujourd'hui, tout cela en partenariat avec les facultés Loyola Paris, qui sont les facultés jésuites de Paris. La semaine dernière, nous avons abordé le premier volet de notre série de trois émissions consacrée à la question de l'aide publique au développement. Nous avons rappelé qu'il y a un an, Donald Trump a coupé à la hache l'aide publique au développement, pas moins de 40 milliards de dollars. Et nous avons vu que tout cela a eu des conséquences assez importante, c'est le moins qu'on puisse dire, à travers le monde, dans les domaines de la santé, l'éducation, l'adaptation au changement climatique, dans bien d'autres domaines. Avec nos trois invités, nous allons poursuivre cette conversation pour essayer de mieux comprendre ce qui se joue dans ce nouveau visage des relations Nord-Sud, qui sont les partenaires à qui nous parlons dans les États du Sud. S'agit-il d'États, d'acteurs non étatiques, d'ONG? Quelles sont leurs positions aujourd'hui et quelles sont les attentes aussi des peuples du Sud? Nous sommes en compagnie du père Grégoire Cata. Bonjour.
5: Bonjour.
1: Merci d'être avec nous. Vous êtes jésuite théologien, maître de conférences en théologie aux facultés Loyola Paris. Vous êtes spécialiste de la doctrine sociale de l'Église. À vos côtés, Guillaume Nicolas, bonjour.
6: Bonjour.
1: Vous êtes délégué général du CCFD Terre Solidaire, qui est la première ONG française de solidarité internationale, qui est également un service de l'Église catholique. Et puis avec nous également, Philippe Orliange, bonjour.
7: Bonjour.
1: Vous êtes aujourd'hui diacre permanent, délégué national à la catholicité de l'Église au sein de la Conférence des évêques de France. En gros, on y reviendra, ça veut dire que vous occupez de beaucoup de choses, mais aussi des relations Nord-Sud, pour lesquelles vous êtes très qualifié, puisque vous avez longtemps travaillé à l'Agence française de développement qui est la banque de la République française pour donc appuyer les questions de développement. Vous avez été directeur exécutif à la stratégie, directeur des géographies. Et je rappelle que vous avez publié un petit livre très intéressant aux presses universitaires de France intitulé « Géopolitique du développement, les enjeux de la solidarité internationale » avec votre co-autrice Alizée Pornet. Voilà, donc nous ouvrons le deuxième volet de notre série de trois épisodes consacrés à la question de l'aide publique au développement.
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1: Où va la vie dans les pays du Sud? Où va la vie autour de l'aide au développement? Il faut peut-être rappeler d'abord Philippe Orliange, que on a évoqué la semaine dernière, cette question de la coupe à la hache de l'aide publique au développement. Cette coupe, elle a aussi des raisons idéologiques, c'est-à-dire que ce soit aux États-Unis ou aussi bien dans nos pays d'Europe occidentale, d'Europe du Nord, on entend beaucoup dire « ça ne sert à rien d'aider les pays du Sud, de toute façon tout ça est gaspillé et de toute façon on est chez nous, fermons nos frontières et comme ça tout ira mieux ». C'est la position du président Trump, Philippe Orliange.
5: En tout cas, c'est la position d'une partie de la coalition idéologique qu'il a portée au pouvoir. C'est notamment la position des gens qui sont dans la mouvance de Curtis Yarwin, pour qui ces idées de solidarité internationale, c'est vraiment l'abomination de la désolation. C'est le wokisme, c'est des choses dont il faut se défaire. Mais d'ailleurs, leur posture ne se limite pas à la solidarité internationale. C'est la solidarité dans son ensemble qui est mise en cause.
1: Chacun pour soi.
5: Chacun pour soi, avec une vision assez darwinienne des relations
1: que les meilleurs
5: sociales et des relations internationales. C'est un peu la même chose.
1: C'est la loi du plus fort.
5: Tout le monde dans l'entourage de Trump n'est pas forcément sur cette ligne-là. Dans le projet de la Fondation Heritage, il y avait des gens qui pensaient que l'aide au développement américaine devait être reformatée et être mise très étroitement au service des intérêts américains. Mais la ligne qui a prévalu, c'est plutôt celle qui disent il faut se débarrasser de ça parce que c'est totalement inutile et dangereux.
1: Alors, Guillaume Nicolas, vous êtes délégué général du CCFD Terre Solidaire, qui est, je le rappelle, la première ONG française de solidarité internationale, qui est également un service de l'Église catholique. Donc, vous vous inscrivez très clairement dans cette doctrine sociale de l'Église qu'on a évoquée la semaine dernière. Je crois qu'il faut préciser qui sont les gens avec qui vous travaillez sur place, sur le terrain, dans les pays du Sud. Il y a parfois une tentation de faire une sorte de confusion entre les États et puis des ONG locales. Et puis, alors, qui sont vos interlocuteurs et quelles forces voyez-vous émerger comme force de pensée, comme force de construction dans les pays du Sud, Guillaume Nicolas?
6: Merci. On peut dire qu'on travaille avec des organisations de la société civile. Mmh. Voilà, donc c'est la société civile en France qui travaille avec les sociétés civiles du Sud. Et donc ça peut être des ONG locales, ça peut être des communautés locales, ça peut être des familles qui se transforment en exploitation agricole. Voilà, donc c'est vraiment des organisations de la société civile. Et ce que nous renvoient les acteurs, c'est un désir fort de coopération. C'est-à-dire que ça n'est pas qu'un désir de financement, même s'il y a un besoin de financement qui est très clair, et ça, on le voit avec eux. Mais à vrai dire, les financements du CCFD Terre Solidaire à l'égard de ces organisations, c'est toujours une petite part. Il n'y a aucun lien de dépendance qui est créé avec ces organisations. Mmh. On est une petite part parmi d'autres, et eux-mêmes ont des ressources en propre. On l'espère, on les aide à les développer.
1: En tout cas, ils travaillent pour ça.
6: Exactement. En tout cas, ils y travaillent, on les aide en ce sens. Donc, ils attendent un peu de soutien financier, mais ils attendent aussi beaucoup d'échanges de pratiques, de partage d'expertise. Le CCF des Terres Solidaires, c'est beaucoup ici et là-bas. Donc, si par exemple, on veut développer des solutions d'agroécologie pour favoriser leur autonomie dans les modes de production et de consommation, on échange sur nos pratiques en France et là-bas. Nous avons à apprendre d'eux, ils ont à apprendre de nous. Mmh. Il y a une vraie réciprocité dans cette coopération. Ensuite, on porte leur voix. Ça, c'est une demande qu'ils ont, parce qu'ils ont du mal à se faire entendre.
1: Faites-nous exister.
6: Les grandes décisions de ce monde sont prises par un club de pays, une trentaine de pays, qui n'associent pas assez les pays du Sud aux décisions. Donc, il y a des forums mondiaux qui s'organisent pour faire entendre leur voix, et on les aide en ce sens. Un exemple, pour l'aide publique au développement, il y a une tendance qui est de dire il faut que quand on donne de l'aide publique au développement, ça puisse aussi profiter aux entreprises françaises. Alors pourquoi pas ? On n'est pas contre. Mais le CCFD Terres Solidaires prône l'idée que, alors on fait des appels d'offres, mais qu'il faut aussi aider les acteurs locaux à prendre leur part à ce type de marché pour qu'en fait ça puisse faire émerger des acteurs économiques locaux, ça les aide à se développer eux-mêmes, pour qu'à terme, ils n'aient plus besoin de l'aide qui est venue. Finalement, l'objectif ultime de l'aide, c'est qu'elle n'existe plus. Et donc, il faut faire émerger les acteurs économiques locaux et les faire travailler.
1: Alors, quel regard portent ces acteurs locaux, qui sont vos correspondants, sur leurs gouvernements locaux ? La semaine dernière, vous nous avez expliqué que l'absence de liberté publique était un phénomène croissant, que l'autoritarisme, voire des autorités prédatrices, claniques et corrompues, étaient vraiment des difficultés locales importantes. Comment ça se passe sur le terrain entre vos partenaires qui sont issus de la société civile et puis les gouvernements locaux ? Racontez-nous.
6: Ce sont sans doute des situations très variables, donc je ne me risquerai pas une généralité. Mais je peux témoigner du fait qu'en nombre, on a de plus en plus de partenaires locaux qui sont criminalisés, qui sont surveillés. Encore il y a 15 jours, nous accueillions un partenaire en France pour qu'il puisse se détacher un petit peu du contexte local dans lequel il avait une pression très forte, sans doute du gouvernement. Parce que sa famille et lui-même étaient en danger. Donc on en vient à avoir ce type de soutien direct avec nos partenaires qui nous disent on n'arrive plus à défendre nos causes localement.
1: Donc la société civile a du mal à vivre.
6: Oui, a du mal à vivre, à s'exprimer et à faire bouger les lignes. Et c'est là où une coopération France-Sud peut être très fructueuse parce qu'on peut, nous, porter des voix qui ne peuvent plus porter localement.
1: Mais alors, Philippe Orléans, je me tourne vers vous. Vous qui avez travaillé longtemps à l'Agence française de développement, à l'AFD, expliquez-nous, à partir de votre expérience, comment faire la part des choses entre ces acteurs de la société civile qu'il faut soutenir à travers les ONG françaises, à travers les dons que nous pouvons leur faire, et puis la coopération entre les États, les prêts que l'Agence française de développement consent à des États. Comment est-ce que tout ça s'articule au milieu des difficultés que vient d'évoquer Guillaume Nicolas, Philippe Orliange?
5: Merci. L'AFD a des relations avec tous ceux qui ont un rôle à jouer en matière de développement. Donc effectivement, au premier chef, les autorités des gouvernements avec lesquels on travaille. On est une agence bilatérale. Si on est dans un pays, c'est parce que le gouvernement français l'a demandé, c'est parce que le gouvernement du pays concerné l'a accepté.
1: Ce sont les États.
5: On travaille avec les États, on travaille d'ailleurs en prioritairement avec les ministères financiers, les ministères techniques, ministère du plan, ministère des finances, et puis les ministères sectoriels, environnement, agriculture, etc., selon les secteurs dans lesquels l'AFD intervient. On travaille aussi avec les autorités locales. L'AFD est une, quasiment depuis notre création, y compris quand on était une institution coloniale, a toujours travaillé directement, dès lors que la loi locale le permet, avec les villes, par exemple. L'AFD est une des rares banques de développement qui peut prêter directement à des villes. Ce qui, d'ailleurs, n'est pas sans intérêt quand la situation politique est un peu complexe, comme c'est par exemple le cas en Turquie.
1: La situation politique est souvent complexe, quoi.
5: Oui,
1: pour le rappeler.
5: Elle est souvent complexe.
1: Oui.
5: Et complexe dans un grand pays, ça fait une grande complexité. Oui. On travaille directement avec Istanbul, Izmir, etc. On travaille avec des entreprises, publiques et privées. Et on travaille depuis 20-25 ans à peu près avec des ONG, ce qu'on avait peu fait historiquement, mais qu'on a fait d'abord parce que l'État français nous a demandé de prendre le relais d'une action qui avant était portée par le ministère des Affaires étrangères, et qu'on a progressivement internalisé. Donc la relation avec des organisations de solidarité internationale françaises et des organisations de solidarité dans les Suds, ça fait partie des modes normaux de travail de l'AFD.
1: Mais donc avec une multiplicité d'acteurs, que ce soit les États, les collectivités locales ou les ONG locales, comment est-ce que, j'ai envie de vous demander, comment vous retrouvez vos petits, AFD, surtout dans ce climat que Guillaume Nicolas vient de décrire, qui est un climat qui, on le sait, est de plus en plus tendu localement?
5: Ce qui est pour nous essentiel, qui est une condition un peu sine qua non de la réussite de nos interventions, en tout cas de la possibilité que ces interventions soient réussies, c'est qu'il y ait un minimum de cadre en termes de politique publique.
1: De cadre effectif.
5: De cadre effectif, que les partenaires sachent où ils veulent aller. Les plus belles opérations de l'AFD, c'est des opérations qui ont été faites avec des gens qui savaient où ils voulaient aller, que ce soit des États, que ce soit des villes, que ce soit des entreprises publiques, que ce soit des ONG, etc. Donc ça, c'est un peu le minimum. Nous, on n'est pas un acteur de l'urgence humanitaire, on est un acteur du développement. Donc il faut qu'on ait en face de nous, on peut d'ailleurs, si c'est le souhait du partenaire, l'aider à construire cette vision, qui est quelque chose qui ressemble à une vision de long terme, là, aussi structurée que possible, et si elle n'est pas complètement, on peut aider à sa structuration. S'il n'y a pas ça, ça ne peut pas marcher. Puis ensuite, dans la mise en œuvre d'une politique publique, et il y a plein d'exemples de ça, les États vont faire le choix de faire des choses en direct, de susciter, d'inviter leur collectivité locale, leurs entreprises publiques à les faire, voire d'ouvrir des espaces de travail, de mise en œuvre de cette politique publique, conception et mise en œuvre, d'ouvrir ces espaces à des acteurs de la société civile.
1: On voit à quel point tout ça est compliqué en vous écoutant, Guillaume Nicolas, au nom du CCFD, et Philippe Orliange, au nom à la fois de la Conférence des évêques de France et de l'Agence française de développement. On voit la multiplicité des acteurs qui sont engagés. On évoque des entreprises, des ONG, des États. On voit la différence qu'on n'a pas encore évoquée entre les dons et les prêts. Ce sont évidemment des choses tout à fait diverses. Grégoire Cata, comment vous voyez la place singulière de l'Église catholique dans cette marqueterie, dans ce camaïeu du développement qui aujourd'hui est soumis à des tensions peut-être inédites?
7: Ouais, je dirais la place de l'Église, c'est que déjà elle est source d'inspiration pour un certain nombre d'acteurs. Je crois que c'est pas inutile de rappeler que le CCFD Terre Solidaire, comme d'autres organisations en France, je pense à la délégation catholique pour la coopération et d'autres.
1: Ou la
7: Caritas et le Secours catholique, mais je pensais à ces deux-là qui ont vraiment puisé dans Populorum Progressio, dont nous avons parlé la dernière fois, un peu leur charte. Et c'est pas pour rien, quoi. Ça veut dire que il y a une inspiration, un élan, un dynamisme qui est donné et qui passe aussi par le fait de bien identifier dans l'enseignement, ce qu'on appelle l'enseignement social de l'Église, identifie clairement quand même des axes pour travailler. Alors, on avait évoqué Populorum Progressio, on peut évoquer même la formulation du principe de la destination universelle des biens. Hein, au Concile Vatican II, il a été rappelé, la formule est assez riche, Dieu a destiné la terre et tout ce qu'elle contient à l'usage de tous les hommes et de tous les peuples, en sorte que les biens de la création doivent équitablement affluer entre les mains de tous, selon la règle de justice, inséparable de la charité. Je souligne simplement que voilà, cette idée que les biens sont pour tous, doivent servir à ce que chacun puisse se développer, il est précisé, on voit bien que c'est à partir du récit de la création qu'on on a ça, donc il y a un fondement théologique au cœur de notre foi. Il s'agit à la fois de tous les hommes et toutes les femmes, et tous les peuples, et ça intéresse au premier chef ce dont on parle, quoi. C'est-à-dire qu'il ne s'agit pas simplement du développement d'individus, mais aussi de communautés, de peuples. Voilà. Et puis, c'est une question, on parle de la règle de la justice inséparable de la charité. Donc, il y a une question de justice, il y a une question de répartition équitable. Et je crois que dans la question de l'aide au développement, la question de la solidarité internationale, c'est ça qui cherche à se déployer. Donc voilà, ce principe de la destination universelle des biens est un lieu d'inspiration important.
1: Vous parlez par Grégoire Cata d'inspiration. Voilà. Guillaume Nicolas.
6: Oui, j'abonde et je confirme. C'est-à-dire qu'il y a deux termes là qui vraiment sont importants pour nous au CCFD Terre Solidaire, c'est effectivement justice et subsidiarité. Justice, c'est l'occasion de dire que l'aide publique au développement, elle doit être entendue comme un acte de justice, voire comme un acte de réparation par rapport à...
1: Voilà, carrément.
6: C'est nous qui avons fait surchauffer la planète. C'est pas les pays du Sud. Donc, quelque part, on a une dette à leur égard. Là, j'évoque une dette climatique, mais on peut l'étendre à d'autres secteurs. Et donc, en fait, c'est une question de justice. C'est pas tant une question de générosité. Ça n'est pas une question de générosité. Peut-être, je peux aller jusque-là.
1: C'est autre chose.
6: Voilà. Ce qui signifie aussi qu'on laisse effectivement une part importante à la subsidiarité, c'est-à-dire qu'on fait confiance à l'acteur local pour dire ce dont il a besoin et comment il veut s'y prendre. Et ça, j'aime beaucoup. La semaine dernière, Grégoire avait convoqué l'évangile du bon samaritain. Et je trouve que
1: La question de savoir qui est le prochain.
6: Exactement, qui est le prochain. Mais aussi, on peut reconvoquer ce texte pour se dire, mais quel est mon rôle dans cette histoire? Et dans l'Église, je crois aussi qu'on a tous un rôle différent. Et je m'étais un peu identifié, en tout cas à l'organisation, comme peut-être l'aubergiste qui recevait cette personne qui avait été saisie de compassion, mais qui ne pouvait peut-être pas régler le problème, mais qui est donc allé voir un aubergiste, disant, voilà, je te confie cette humanité blessée, que peux-tu faire pour lui? Et chacun prend sa part.
1: Alors, Grégoire Cata parlait d'inspiration. On a vu et entendu le pape Léon XIV en Afrique récemment, qui quand même, à travers des pays comme le Cameroun, l'Angola et la Guinée équatoriale, s'est adressé à des dirigeants souvent nonagénaires, souvent notoirement corrompus, et dans des pays où les libertés publiques sont soumises pour le moins à rude épreuve. Le pape a eu des mots très très très très forts. Et comment avez-vous entendu ces mots? Je pose la question à Guillaume Nicolas, puis ensuite à Philippe Orléange. Philippe Orléange, alors, vous qui êtes à la fois ancien cadre de l'Agence française de développement, qui travaillait au sein de la Conférence des évêques de France et qui êtes diacre permanent, est-ce que vous avez suivi ce voyage du pape?
5: J'ai suivi ce voyage du pape avec beaucoup d'intérêt, intérêt le mot est faible d'ailleurs, beaucoup d'admiration pour ce que pour la parole que le pape a portée dans les pays où il s'est rendu. Et ce qu'il a dit dans les pays dont vous venez de parler. C'est un peu l'inspiration d'une politique publique. Bah oui, c'est vrai, quand on a des systèmes fiscaux qui sont totalement non redistributifs, comment on fait pour assurer la solidarité,
1: la santé,
5: c'est pas possible. Et ça, c'est d'abord une responsabilité nationale. Vous avez des grands pays émergents, le Nigeria, le Mexique, où le taux de pression fiscale rapporté au PIB est à 12%. La moyenne de l'OCDE, c'est 30%.
1: Donc ce sont des paradis fiscaux?
5: Non, ce ne sont pas des paradis fiscaux, c'est des paradis pour les riches qui ne paient pas d'impôts. Oui, c'est incontestablement. Mm-hmm. Donc si vous n'assurez
1: pas... C'est
5: des questions de justice sociale et fiscale, de politique publique interne qui sont... Mais qui répondent tout à fait au questionnement de la doctrine sociale de l'Église, et qui doivent aussi inciter les acteurs internationaux du développement à regarder ces questions pour essayer de contribuer à... Il y a des pays qui se lancent dans des réformes fiscales que l'AFD a d'ailleurs eu l'occasion d'appuyer, mais c'est absolument fondamental. Ça n'enlève rien à ce que disait... À ce que disait Guillaume tout à l'heure sur la solidarité internationale, mais il faut rappeler, c'est ce que le pape a fait dans les pays où il s'est rendu, qu'il y a des obligations qui incombent
1: à temps et à contre-temps. Guillaume Nicolas.
6: Oui, et le CCFD Terre Solidaire prend part, alors là ça démontre qu'on a la foi, parce que c'est des travaux qui sont compliqués, prend part à des travaux onusiens pour plus de justice fiscale au niveau international, pour qu'effectivement il y ait moins d'évasion fiscale globalement, pour que l'argent soit rendu au pays pour leur propre développement.
1: Mais alors, il y a eu une époque, souvenons-nous, c'est un temps que les moins de 20 ans n'ont pas connu, mais le sommet de la Baule, où François Mitterrand avait réuni l'ensemble de nos partenaires africains, et il y avait des conditions qui avaient été posées à l'aide à l'époque. C'était les conditions d'une forme de démocratisation. Et puis aujourd'hui, on en est bien loin. L'aide, les prêts doivent-ils être liés, comme on dit, peut-être Philippe Orléange?
5: La Baule, c'était... une conditionnalité entre guillemets positive. C'est-à-dire, si vous faites ça, vous en aurez plus. Et ça, dans le contexte que j'évoquais la semaine dernière, c'est-à-dire du début de décrue de l'aide publique au développement avec la chute du mur de Berlin. Les conditionnalités politiques, ça marche pas.
1: Ça marche pas.
5: Non, et ça marche encore moins aujourd'hui, où les pays des Sud, aucun pays du Sud n'est dans un état de dépendance au financement international qui permettent à ces conditionnalités politiques de fonctionner. En revanche, avoir dans les conventions de financement, c'est le cas de l'AFD, un certain nombre de références internationales incontournables. Par exemple, dans les conventions de l'AFD, il est mentionné que le récipiendaire des fonds, enfin l'emprunteur, doit se conformer aux conditions de l'OIT sur le travail décent. Ça marche.
1: Ça marche vraiment?
5: Oui, ça marche vraiment.
1: C'est-à-dire que les conditions de travail deviennent humaines.
5: Mais, en tout cas, que l'emprunteur s'engage à veiller à ce que ces conditions soient respectées. Ça fonctionne. Mais des conditionnalités macro-politiques du type de celle de la Baule, on a bien vu ce qui s'est passé. Il y a eu des conférences nationales qui ont enclenché des mouvements de démocratisation dont certains sont allés assez loin, dont beaucoup d'ailleurs soutenus par les églises catholiques locales. Mais s'il n'y a pas cette appropriation nationale, ça ne peut pas fonctionner.
1: On a vu cet exemple récent, Guillaume Nicolas, je crois que c'était au Ghana, où le président Trump a expliqué « on va continuer à vous envoyer des vaccins, à financer les vaccins, mais il faudra nous donner des minerais ». Comment ça s'est passé localement ?
6: Ah, localement, je n'ai pas d'écho direct, mais je trouve ça assez scandaleux. Donc évidemment, ça vient heurter ma foi d'abord. Voilà, je pense que ce type de contrepartie est inacceptable d'un point de vue éthique. Et par ailleurs, oui, je crois que l'aide, pour qu'elle soit effectivement fructueuse et pour qu'elle soit la plus appropriée localement, il ne faut pas l'adjoindre de contrepartie. C'est-à-dire qu'il faut délier l'aide le plus possible. Ça rejoint un petit peu la question des dons et des prêts, qui n'est pas simple, mais...
1: C'est une question essentielle.
6: Oui, c'est une question essentielle. Fort heureusement, les pays les plus vulnérables reçoivent une majorité de dons plutôt que de prêts, mais d'autres pays reçoivent beaucoup plus de prêts que de dons. Et la tendance est à plutôt donner plus de prêts que de dons. On est à 90% aujourd'hui, l'AFD. Ça a augmenté ces dernières années. On était à 80-20. Voilà, nous considérons qu'il faut favoriser les dons au maximum parce que le fait d'accorder des prêts alourdit une dette qui est déjà très importante dans les pays et qui peut obérer leur développement.
1: Philippe Orléans, vous n'avez pas l'air tout à fait d'accord.
5: Non, pas tout à fait d'accord. D'abord parce que ce n'est pas complètement substituable. S'il y a un enjeu de volume, c'est-à-dire mobiliser une certaine quantité d'argent pour un projet d'infrastructure, etc., si vous ne faites pas de prêt, vous n'arriverez jamais à cet effet volume. Vous n'aurez jamais assez de dons pour construire l'infrastructure dont on parle. Donc c'est pas vraiment...
1: Enfin, il faut continuer à donner, quand même.
5: Il faut continuer à donner, voilà. mais il faut continuer à donner. Voilà, oui. Il faut le dire comme ça. Mais il faut aussi continuer à prêter.
1: Oui.
5: Parce que, et notamment dans le contexte de la transition écologique, d'abord, il y a des tas de choses qui peuvent être financées avec des prêts. Et quand on parle de prêts dans une banque de développement, c'est pas 5 ans, 10%, c'est entre 25 et 40 ans, entre... 0,5 et 4%. Donc, c'est pas ça qui alourdit la charge de la dette, qui rend la dette des pays qui les prennent insoutenable. C'est d'autres formes de financement en prêt qui produisent les effets qu'évoquait Guillaume à l'instant. Donc, c'est pas l'un ou l'autre, c'est les deux. Et le problème en France aujourd'hui, c'est que le niveau des dons est tombé beaucoup trop bas.
1: Le niveau des dons. En provenance de...
5: Les dons ne peuvent provenir que du budget de l'État.
1: Oui.
5: Donc, la baisse de l'APD en dons en France est très, très, très forte. On atteint des niveaux dérisoires.
1: Dérisoires,
5: on peut le dire. Mais ce n'est pas corrélé au niveau des prêts. C'est parce que l'AFD n'a pas fait plus de prêts parce qu'elle faisait moins de dons.
1: Mais il faut continuer à donner au CCFD Terres Solidaires.
6: Alors, pour le coup, Nicolas, ça, c'est une excellente idée.
1: Oui.
6: Nous avons cette chance de garder une forte autonomie, une indépendance, parce qu'on a une base de donateurs fidèles. Mais la générosité est un secteur sous tension, parce que les ONG rencontrent de grandes difficultés.
1: Oui.
6: Et donc, nous nous tournons tous vers la générosité du grand public. Mais oui, ça nous aide beaucoup à poursuivre nos actions, alors que nous subissons aussi une baisse des fonds publics.
1: Et tout cela en toute indépendance.
6: Oui, en toute indépendance.
1: Un grand merci à vous trois. Je rappelle que sur cette question de l'aide publique au développement et plus largement des relations Nord-Sud, nous étions dans ce deuxième épisode de notre série de trois émissions Où va la vie consacrée à cette question. Nous étions en compagnie du père Grégoire Cata, jésuite théologien, maître de conférence aux facultés jésuites de Paris, spécialiste de la doctrine sociale de l'Église, de Guillaume Nicolas, délégué général du CCF des Terres Solidaires, qui est, je le rappelle, la première ONG française de solidarité internationale, et qui est également un service de l'Église catholique, et puis de Philippe Orléans, qui s'exprime dans ce studio à double titre, délégué national à la catholicité de l'Église pour la conférence des évêques de France, c'est-à-dire parmi d'autres attributions, la relation Nord-Sud. Et puis, Philippe Orléans a été directeur exécutif de la stratégie à l'Agence française de développement. 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Un grand merci à notre réalisateur Éric Cobat. Je vous donne rendez-vous la semaine prochaine pour le troisième et dernier volet de cette série de trois éditions d'Où va la vie consacrée à la question de l'aide publique au développement et plus largement aux questions Nord-Sud. Nous aborderons des questions autour des migrations dont nous n'avons pas encore parlé, autour des questions plus spécifiquement africaines qui restent dans notre mémoire à tous, et nous reparlerons peut-être plus précisément de la doctrine sociale de l'Église. Un grand merci à vous tous pour votre fidélité. Vous pouvez évidemment nous écouter et nous réécouter quand vous voulez et où vous voulez à partir des plateformes de podcast, de balado-diffusion. Il vous suffit de taper Où va la vie. Un grand merci à vous tous. À la semaine prochaine.
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9: L'action s'étend du vendredi 18 décembre à 14h au samedi 19 décembre à 8h10. L'horloge est précise comme un rapport administratif et judiciaire. Un après-midi, une nuit. Nous sommes à Paris, de la Porte Maillot à la rue Montgolfier, vers la Porte de Pantin. Il neige. Désiré Caboret vient du Burkina Faso. Paris était son seul but, la fin du voyage. Les dunes du Sahel, les violences en Libye, la traversée de la Méditerranée, le parquage en Italie, la fuite vers la France, l'arrivée en stop depuis Lyon à Paris. Il va rejoindre le cousin Alphonse à Pantin. Ah, le fameux cousin Alphonse, qui donne envie quand il revient l'été au pays avec ses gourmettes en or, son costume de mariée, la belle bagnole qu'il a louée. Bonjour Alain Denizet.
10: Bonjour.
9: Agrégé d'histoire et géographie, enseignant donc, aujourd'hui à la retraite, pour s'adonner pleinement à l'écriture, vous publiez « Nuit blanche » chez Ella Édition. Alors votre Désiré Caboret ne vient pas par hasard du Burkina. Vous y avez effectué votre coopération de 1981 à 1983. Vous y êtes retourné depuis ?
10: Bien sûr, puisque j'ai travaillé ensuite 6 ans au Niger, au lycée français de Niamey. Et 2 fois ou 3 fois par an, nous retournions au Burkina voir les amis avec qui nous avions partagé, ma femme et moi, 2 ans de notre existence.
9: Vous aviez envie ou besoin de suivre un migrant de bout en bout, comme ça, pour l'écrire ?
10: Alors c'est de bout en bout, oui, oui et non, parce que en fait, comme vous l'avez dit, le livre, c'est l'espace d'une journée, il y a une unité de temps, mais quand Désiré fait sa traversée de Paris, lors de sa traversée, il se rappelle de ce qu'il a vu, de ce qu'il a subi, des traumas. Qu'il a eu, notamment en Libye, lors de la traversée de la Méditerranée.
9: La traversée coûte une fortune, le voyage coûte physiquement éprouvant de chaque instant. Est-ce que ça vaut vraiment le coût humain et financier ? Je vous cite Alain Denizet, Nuit blanche, votre roman chez Ella Édition. Les 100 passagers avaient embarqué sur le canot pneumatique de 10 mètres, collés les uns aux autres, entassés comme des sardines en boîte. Désiré et Abdou étaient au milieu, juste devant Binta et sa petite sœur Inaya qui se cramponnait au jean de son aîné. Le moteur ronfla. De l'index, les négriers pointèrent l'étendue liquide dont Désiré découvrait avec effarement l'immensité noire. agitant les bras, have a good time, ils repartirent les poches pleines. C'était leur travail de tous les jours, abandonner des êtres humains, leur sort, peut-être la mort, allait savoir. Sous le poids, l'eau affleurait. Cependant, les premières heures furent calmes. Arrimés les uns aux autres, les passagers ne bougeaient pas. C'était inconfortable, mais le capitaine avait été clair. Il fallait éviter les oscillations d'embarcation. Dans la nuit, le ciel se chargea de nuages. Le vent se mit à souffler. Ballotté de plus en plus fort, le bateau tanguait dangereusement, livré à lui-même. Soudain, la houle souleva la carcasse qui s'écrasa dans un bruit sourd. Puis, gagnée par la fureur, les vagues énormes, enragées, ouvrirent grand leurs mâchoires. Dans un bruit épouvantable, les passagers criaient. Des paquets d'eau cinglaient les visages. Les vêtements étaient trempés. Il y eut des hauts le cœur, des vomissements, des coups échangés, des membres emmêlés, des corps projetés et du sang dilué à l'eau salée. On s'accrochait aux vêtements, aux planchers, aux cordes, à tout. À la vie. Cauchemar.
10: Oui, c'est le principal traumatisme dont Désiré se souvient pendant sa traversée de Paris. Mmh. Et d'ailleurs, lorsque sa traversée rencontre quelques difficultés, il se dit que jamais ça n'atteindra le sommet de la traversée de la Méditerranée, et qui est central dans le roman, parce que sans dévoiler tout ce qui se passe ensuite, il y a des êtres qui lui sont chers qui ont disparu.
9: Alors, je reprends ma question. Est-ce que ça vaut le coup, COUT, humain et financier, de faire ce périple incroyable ?
10: Je crois que Désiré, je parle pour le personnage que j'imagine, oui, ne se pose pas la question. Lui, ça vaut le coup. Je pense que...
9: Est-ce qu'ils n'ont pas informés de ce qui se passe ici, de la misère, des centres de rétention, de la violence, du climat? Ils sont informés quand même.
10: Oui, ils sont informés plus ou moins, mais ils ne se rendent peut-être pas compte de ce que c'est exactement. Et puis surtout, ils sont mus par une volonté de vivre mieux. Oui. Mon personnage Désiré n'est pas quelqu'un qui vit dans la misère, il n'est pas chassé par la guerre.
9: Non.
10: Mais il sait qu'en allant en France, à l'exemple de son cousin Alphonse qui est réussi, il va gagner de l'argent, il sait que ça va être dur. Mais il ne perçoit pas la brutalité de ce qui va se passer. Mmh. Et il pense pouvoir aider sa mère.
9: Envoyer de l'argent.
10: De l'argent, aider sa mère, aider sa petite sœur qui est malade. Je rappelle aux éditeurs que la mortalité des enfants de 15 ans est très importante encore au Burkina Faso, qui est un des pays les plus pauvres du monde quand même. Donc il y a cet espoir-là. Et cet espoir-là, il fait passer derrière toutes les souffrances qui peuvent être imaginées. Et puis, quand il y a des problèmes, les autres ont des problèmes. Oui, les autres, mais moi non, je passerai.
9: Alors, avec Nuit Blanche, vous avez écrit une fable contemporaine, touchante et remuante. Alain Denizet, on comprend l'admiration première, l'émerveillement devant les sentiments. Nous sommes le 18 décembre à 16h40, rue Lafayette, je vous cite. Au ciel assombri, la ville avait répondu par un chatoiement de couleurs. Clin d'œil des enseignes, guirlandes entortillées autour des arbres et des réverbères, balayage des phares lustrant la chaussée et qui, dans un virage, éclaboussait les trottoirs. Tout participait à cette féerie vibrante, à ce son et lumière qui étalait son clinquant dans la ville de ses rêves. La grisaille qui avait plombé le ciel s'était diluée dans un débordement de lumière. Désiré s'émerveillait. On arrive au paradis, là.
10: Oui, mais oui, c'est ce que j'ai voulu faire ressentir, parce qu'il a eu 9 mois d'odyssée terrible, et quand il arrive à Paris, c'est l'aboutissement.
9: Oui.
10: Et c'est la merveille. Il y a les illuminations de Noël, la neige tombe, il ne sait pas ce que c'est que la neige, on lui a expliqué quand il était petit. Hein, je raconte ça parce que...
9: C'est formidable.
10: Parce que lorsque j'étais au Burkina, oui. Je me rappelle très bien que des élèves m'ont demandé « Monsieur, c'est quoi la neige ?»
9: Oui.
10: Donc j'ai essayé de leur expliquer et je me suis souvenu de cette anecdote pour la replacer dans le bouquin. Donc il est émerveillé. Voilà, c'est une traversée. Pour lui, c'est c'est une formalité.
9: Oui.
10: Il a fait 5000 km, désert, Méditerranée, le parcage en Italie, nous avait parlé. Bon, Paris, c'est 10 km à faire. Et à 19h30, son cousin lui a promis un rissos d'enfer.
9: Alors, avec la neige, il a les cheveux blancs.
10: Oui.
9: Il prend un selfie qu'il envoie à sa maman. Et alors, toute la curiosité de la neige, vous l'exprimez très très bien dans les premières pages du livre, puisque la neige arrive tout de suite lorsqu'il débarque porte-maillot. Et il y a cette illumination, il y a cette joie que l'on a. En plus, il est super sympathique, votre gars.
10: Oui, j'ai pris un héros qui est positif. Une fois, je me suis dit, fallait que je lui trouve quand même quelques failles. Donc, les failles qu'il a, c'est qu'il souffre des souvenirs qu'il a eus, hein, dans cette traversée. Et puis c'est un garçon. Oui, puis c'est un garçon qui est un peu sûr de lui. Il doute de rien.
9: Heureusement.
10: Il est optimiste.
9: Bah oui, mais heureusement. Moi, je trouve que je disais tout à l'heure que c'était une fable, votre livre qui est merveilleux. C'est une fable contemporaine, touchante, remonte. On a l'impression de Candide, quoi.
10: C'est un petit peu ça.
9: Mais oui.
10: C'est un petit peu ça. J'ai dit la même chose à une autre émission de radio pour laquelle j'ai été interviewé, que mon personnage était Candide, ce qui ne veut pas dire naïf.
9: Absolument.
10: C'est tout à fait différent. Il est Candide parce qu'il s'émerveille.
9: Oui.
10: Il est comme une éponge. Il arrive à Paris et là, il enregistre tout, la façon dont les gens marchent, la façon dont il y a les illuminations, l'indifférence également, car lorsqu'il demande des renseignements, des fois, on ne lui donne pas.
9: C'est la pire des cruautés.
10: Oui, oui.
9: C'est la pire de cruauté dans votre roman, et c'est parfaitement bien distillé. Alors, la religion dans tout ça, elle est d'aucun réconfort. Je vous cite encore. L'interminable avenue Jean Jaurès s'échouait sur les bords du périphérique, là où se dressaient l'hôtel Le Mercure et la chapelle Sainte-Claire d'Assise. Arrimée au sol, sa longue croix invitait à la prière, à la dévotion et au pardon. Seigneur, aie pitié de nous, pauvres pécheurs. Au pays, la maman et les petites sœurs allaient régulièrement à l'église. Désiré et Firmin s'étaient affranchis de l'obligation dominicale, mais les accompagnaient à Noël, à Pâques et pour les grandes occasions. Ils avaient des souvenirs d'enfants de cœur et la foi sans trop savoir pourquoi. En contrebas du mur, tagués, traînaient de vieux matelas, des chaussures et des bouts de tissu, restes de vie misérable entre luxe, quatre étoiles, aspiration à la vie éternelle et rejet de peau catalytique. La misère.
10: Oui, alors là, c'est la misère, non pas au Burkina, mais à Paris, ça, je l'ai vu, parce que le trajet Porte-Maillot-Pantin, je l'ai fait à pied.
9: Ah ben, j'imagine, et puis même à cloche-pied, pour pouvoir me parler de toutes les boutiques, ça, oui.
10: Mais pas un jour de neige, voilà. Mais bon, c'est vrai, donc la religion, pour lui, n'a pas une très, très grande importance. Hein, comme voilà.
9: Et c'est très important ce que vous dites en 10 lignes, ce que vous décrivez, parce que souvenons-nous des grandes migrations des années 60 avec les Portugais, les Espagnols, et les Italiens, ils ont été récupérés par l'Église catholique et qui les a formés et qui fait qu'en une ou deux générations, les Da Silva sont devenus dentistes, notaires et avocats. Parce que l'Église faisait un boulot incroyable. Là, il y a une espèce d'indifférence que l'on sent dans le livre. C'est-à-dire que le mur est tagué, il y a des matelas, il n'y a rien. Bon, ben voilà.
10: Tout à fait. Oui, ça, je l'ai vu. Hein.
9: Oui. Mais je trouve que c'est très très bien, c'est très bien formulé. Alors, ce sont des moments que nous n'avons pas envie de voir, nous, et qui, ces questions de migration, et qui constituent bien la réalité. Alors, il y a un moment qui revient plusieurs fois, deux ou trois fois dans votre livre, c'est la grande messe du JT. Alors, grande messe du JT avec un journaliste, Jérôme Lajoie, le nom est particulièrement bien trouvé, qui parle plus de la neige qui tombe que du destin des sans-abri, des sans-papiers, sans rien d'autre, fort l'espoir. Mais l'espoir en quoi, finalement ?
10: Oui, c'est vrai que chaque fois que Désiré s'arrête dans un café ou dans un grand magasin, il regarde les nouvelles, et les nouvelles ne parlent que de la neige.
9: Et c'est vrai.
10: Il y a 3 grammes de neige qui tombent et il y a des envoyés spéciaux partout. Et j'ai fait un peu exprès, évidemment, c'est une petite critique.
9: Hein, mais c'est bien.
10: Ironique des médias, parce que Désiré regarde la neige qui tombe, des gens qui sont désespérés, des micro-trottoirs où on se lamente. Et lui, ça va ruiner la soirée. Oui. La neige qui tombe, je ne pourrais pas aller voir un copain, je ne pourrais pas aller au cinéma, ma copine ne viendra pas. Et lui, par rapport à ses problèmes qui sont pas très importants, lui, il y a un problème existentiel.
9: Le journal télévisé tirait à sa fin. En vrac, la joie déroula tous les sujets dont, hélas, il n'avait pu parler en raison de l'actualité très chargée. Mais promis juré, on y reviendrait plus longuement dans les prochains jours. Seule la grève des aiguilleurs, l'immigration clandestine, la guerre en Ukraine et à Gaza avaient eu droit à quelques secondes d'antenne, vite fait bâclée. Désiré n'en croyait pas ses oreilles. Du Burkina, il n'avait pas été question. Sans mort, n'était-ce ni suffisant, ni assez désespérant ? Malaise et incompréhension le disputaient à l'amertume. Sur les chaînes du Burkina, la situation de la France était commentée et analysée. Il se souvenait des inondations meurtrières, d'un accident d'avion, et puis toujours le président français ceci, le président français cela. Parfois, avec force critique, de plus en plus en fait. Car depuis peu, la mode était aux Russes, le bleu, blanc, rouge, mais pas dans le même sens. Et là, on voit bien comment il est défait par rapport au JT qui ne parle pas du

0: garde l'intérêt pour la France sur le plan économique et voire financier, voire sécuritaire, mais se détache complètement de culture française.
1: Alors ce n'est pas ce que me disent mes amis burkinabés. Hein. Je crois qu'il ne faut pas confondre la politique de l'État, qui a ses raisons. Il ne faut pas oublier que le Burkina est un pays en guerre. Hein. Il y a la lutte contre les islamistes au nord et à l'est. Imaginons que la France soit concernée, on n'aurait peut-être pas le même régime politique tout à fait, ou du moins peut-être les libertés seraient réduites. Et la population qui, elle, a toujours... qui est francophone, qui aime la France... mis à part peut-être quelques éléments, mais ça n'a pas, il n'y a pas eu de distance accrue entre les Burkinabés que je connais et la France, et l'amour qu'ils portent à la France.
0: Alors, ce qui est terrible dans votre pèlerin, j'ai envie de parler de pèlerin, de Désiré Kabore, ce jeune migrant du Burkina Faso sans papier qui traverse Paris, ce qui est terrible, c'est qu'il n'y a pas de violence, mais il y a l'indifférence qui étouffe.
1: Oui. Oui, oui, alors, et ça, je le tiens d'amis burkinabés qui sont arrivés en France et qui m'ont dit que lorsqu'ils demandaient renseignement, des fois on ne leur répondait pas, puis des fois on leur répond, ou des fois quand ils demandent un renseignement, c'est une dame qui dit non, pas d'argent, parce qu'ils s'imaginent qu'un black, un noir qui demande un renseignement, c'est pour avoir de l'argent. Donc ça, c'est du vécu. Mais j'ai pas voulu tomber non plus dans la caricature de personnes qui refusent de donner des renseignements. Il y a une dame là qui dit à Désiré, mais c'est au bout de la deuxième ou troisième fois.
0: Oui, oui. Non, mais on n'est pas dans cette caricature, on est dans cette indifférence étouffante. Et peut-être que là, il faut demander pardon.

0: La Passion selon saint Jean.
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0: Je suis avec Alain Denizet pour son roman Nuit Blanche, publié chez Ella Édition. On avance dans Paris avec Désiré Caboret, jeune migrant du Burkina Faso, sans papier dans la nuit froide de décembre. Le type est franchement sympathique. Il a une idée de la justice et des droits de l'homme. C'est un type très droit, finalement, votre bonhomme.
2: Bah oui. Il a été à l'école jusqu'à la troisième.
0: Et oui.
2: Et qu'il a terminé brillamment. Et c'est un des mots qui revient très souvent dans le roman. Le directeur était tellement content de ses résultats et qu'il a écrit « Il ira loin ».
0: Voilà. Et c'est le seul papier qu'il a sur lui. C'est ce papier. Bulletin scolaire.
2: Ouais. Alors, il ira loin, c'est évidemment une définition à double tiroir. Hein.
0: Bien sûr. Mmh. Au collège, en quatrième, il avait étudié les principes hérités de la Révolution française, liberté, égalité, fraternité. Puis, en classe de troisième, le professeur leur avait appris que ces trois valeurs, inscrites dans la Déclaration universelle des droits de l'homme, étaient le trésor commun des femmes et des hommes de la planète. Alors, dans sa conscience d'adolescent, l'idée avait cheminé. Lui aussi était à sa manière partie prenante de cette humanité. Lui aussi aspirait à tout, sans réserve et sans distinction. Ses droits, il avait décidé de les chercher ailleurs, puisque dans son pays, le régime militaire les écrasait à pas cadencés. Et il arrive au pays des droits de l'homme. Il travaillait dur, apportait sa première pierre à l'édifice de cette France, sa France qu'il chérissait tant et tant, dans laquelle il voulait non pas se dissoudre, mais se fondre. C'est merveilleux, ça.
2: Oui.
0: On sent que le type est droit, il est bon, il est honnête, il est héroïque, il s'est quand même battu contre la mer, contre les Libyens, les Syriens, enfin tout ça. Et puis, il arrive dans Paris... C'est un héros, il devrait susciter l'estime générale. Eh ben non, il y a l'indifférence.
2: Oui, on y revient, c'est une indifférence. Et ce qui l'étonne, et ce qui étonne tout Africain qui découvre pour la première fois Paris, c'est le pas pressé des gens. Ils n'ont pas le temps. Mmh. On dit en rigolant au Burkina que les Blancs ont une montre, mais qui ne savent pas ce que c'est que le temps. Quoi. Donc,
0: ils ont une montre, mais ils sont toujours en retard.
2: Ils sont toujours en retard, oui. Donc il y a pas mal de choses comme ça, mais ils n'en reviennent pas. Dans le métro, ça les fait rigoler au départ. Et puis après, ils s'habituent, ils font comme tout le monde. Ils courent, mais au départ, c'est... Donc, il y a cette indifférence qui naît aussi du fait qu'on ne s'arrête pas pour parler aux voisins. Lorsqu'on cherche sa route, on n'a pas de réponse tout de suite. Et puis, au Burkina, c'est peut-être aussi le climat qui veut ça. On est dehors et quand un étranger passe, on lui demande où il va. On peut même poser le zomkom, l'eau de bienvenue. Mais en France, les gens, surtout en hiver, sont claquemurés derrière les murs.
0: Oui, mais on a l'impression que c'est l'indifférence, c'est plutôt la somme des égoïsmes.
2: Oui, c'est ça. Les mentalités sont vraiment très, très, très, très différentes. Hein.
0: Alors, le lecteur, on ne va pas divulgâcher, mais quand même, il y a un stress qui arrive au fur et à mesure des pages, parce qu'on se demande s'il va bien pouvoir retrouver Alphonse, et puis on se demande même si les passages d'Alphonse au pays, ce n'était pas de l'esbroufe. Et moi, je me suis dit à un moment, peut-être qu'il va arriver dans un studio miteux avec un type au bord de la misère, ou peut-être qu'Alphonse n'existe pas, ou peut-être que... Alors, on va surtout rien dire, mais on a cette quête qui est charmante parce que c'est le cousin. Donc il y a cette quête familiale, il y a cette envie de retrouver le cousin qui nous suit pendant tout le roman et qui augmente et nous met un peu dans une situation de déconfort. Vous le vouliez ?
2: Oui, bien sûr.
0: C'est très réussi.
2: Je voulais qu'il y ait une tension dramatique, je ne révèle rien, mais qu'il y ait une tension dans le livre qui s'exaspère, si je puis dire, au fil des pages.
0: Au-delà de cette... depuis les Champs-Élysées, le paysage change. L'urbanité de la banlieue, Gilles appelait ça de la ville entraînasse. Vous savez, j'aime bien cette expression. La banlieue n'est pas accueillante, comme si la géographie du lieu incitait les gens à rester finalement calfeutrés chez eux. Je vous cite encore. Parvenu au niveau du rond-point, Désiré obliqua vers la route de Noisy-le-Sec. La clarté lunaire et l'alignement des réverbères lui indiquaient la marche à suivre. Petits immeubles, murs bombés, restaurants, arrêts de bus, panneaux publicitaires, frise, c'est nouveau, c'est trop frais, c'est sans frais, hiver 54, souvenez-vous, donné pour Emmaüs, ainsi se répétait un air de déjà-vu en moins beau, en moins réjouissant, en moins sûr et en plus froid. La descente des Champs-Élysées, la valse des flocons, les avenues étoilées lui paraissaient relever d'une autre ère. C'est une descente aux enfers.
2: je ne veux rien trop révéler, mais effectivement, lorsqu'il voit bien les changements dans l'architecture, dans les magasins, certains sont tagués, on n'est plus sur les Champs-Élysées, mais le passage que vous avez cité ici se déroule, il est passé 11h du soir hein, quand même. Donc on comprend que les gens, un jour de neige, et surtout que ça gèle sur les trottoirs, soient plutôt chez eux. Mais je fais remarquer, effectivement, dans le roman, qu'au Burkina, ça ne serait pas comme ça.
0: Mais oui.
2: Un étranger qui passe, on lui demande où il va. Et on ne va pas le laisser seul. Mais là, donc, il y a l'indifférence dont vous avez parlé, et en plus, il n'y a plus personne dans les rues à cette heure-là.
0: Donc une solitude totale dans un univers inconnu.
2: Voilà. Dans un univers inconnu, qui est froid et dont il ignore les dangers.
0: Et il va y en avoir, bien évidemment. Alors, au-delà de cette fable aussi touchante que surprenante, Alain Denizet, j'ai envie de vous demander que faire. Il est bien évident que la situation ne va qu'empirer. Ce ne sont pas les mesures autoritaires qui se montrent ça et là, qui vont régler la question de l'immigration. Que faire pour que ces gens soient accueillis et qu'ils se sentent accueillis, surtout.
2: Il faut les accueillir, il faut les comprendre. Et c'est pourquoi le roman que j'ai écrit, c'est un roman à hauteur d'homme.
0: Oui.
2: Et j'ai voulu donc me mettre dans la tête d'un garçon de 22 ans pour voir ce qu'il ressentait. J'ai à ce propos été très influencé en histoire, puisque au départ, j'ai écrit des bouquins d'histoire par Alain Corbin, qui est l'inventeur de l'histoire du sensible, et qui s'intéresse au toucher, à l'audition, à plein de choses. Et donc, j'ai essayé vraiment de rendre compte comment ce personnage pouvait ressentir tout ce qu'il voit, tout ce qu'il entend, tout ce qu'il touche, tout ce qu'il voit. Et je pense que quand on est à hauteur d'homme, comme ça, il n'y a pas une personne qui peut se dire « ce type-là, j'en ai rien à faire ».
0: Mais non, ce n'est pas possible.
2: Voilà.
0: Parce qu'en plus, on est dans l'empathie complète.
2: Voilà. Si ce livre peut apporter, je ne veux pas faire de procès politique à quiconque, mais je pense que même les personnes qui ont des réticences importantes face aux immigrés, quand ils lisent mon roman, c'est pas mon but premier, mais je pense qu'on peut pas rester insensible à ça, parce que
0: un autre regard.
2: Tout ce que j'ai écrit, je me suis beaucoup documenté, et j'ai veillé à ce que son parcours soit crédible.
0: Oui,
2: voilà.
0: On a un autre regard. Vous disiez, c'est pas le but de mon livre. Quel était-il le but de votre livre au départ?
2: C'est pas le but premier.
0: Oui. C'est quoi le but premier?
2: Le but premier, c'est de raconter une belle histoire de quelqu'un qui a un rêve, qui part et qui croit être aux Champs-Élysées, donc c'est l'aboutissement et tout va pas forcément se passer comme prévu. Donc il y a quelque chose aussi qui relève d'une existence, enfin d'un projet qui va rencontrer l'absurde. Voilà, il y a des fois quelque chose d'absurde qui vous arrive. C'est un petit peu ce qui survient à la fin. Alors, je ne vais pas en dire plus.
0: Moi non plus. Mais vous auriez pu le faire passer par le Parc des Princes pour un match de foot.
2: Mais je parle de foot.
0: Oui, bien sûr.
2: Je parle d'une rencontre entre l'OM et le Galatasaray à laquelle il assiste à la télévision. Et il y a justement un joueur burkinabé, originaire de Kudugu, qui joue dans l'équipe.
0: Alors, votre livre Nuit Blanche exprime vraiment l'indifférence. Ça en est bouleversant. Et effectivement, ce que je viens de dire, c'est qu'on n'a plus le même regard, après avoir lu votre livre, sur l'étranger, avec un grand E, qui arrive chez nous. Mais on est aussi submergé, parce qu'il y en a beaucoup, beaucoup.
2: Oui.
0: Alors que faire? Comment s'organiser?
2: Ça, c'est une question à laquelle il va être difficile de répondre en deux minutes, mais je pense que des gens comme Désiré, il y en a, c'est l'immense majorité, ils veulent venir, ils veulent travailler, ils veulent s'intégrer. Il faut les accueillir comme ça, il faut leur faire confiance.
0: Il faut et puis les accompagner.
2: Bien sûr.
0: Parce qu'on ne peut pas les laisser comme ça dans la nature, des Champs-Élysées jusqu'à Drancy, enfin c'est pas possible. Il faut les prendre par la main, comme vous disiez très justement, au Burkina Faso, on leur demanderait « où vas-tu ?»
2: Oui, il faut faire la même chose, mais c'est difficile. Et donc si ce livre peut apporter un regard compatissant, bienveillant sur le Burkinabé ou l'Ivoirien ou le Camerounais qu'on va rencontrer dans la rue, ça sera déjà ça de gagner.
0: Alors, pour pour rappeler ça. Vous avez deux personnages, Venceslas et Julia, le joli couple un peu bobo, fort surpris à la fin du roman de la réalité qui s'invite en bas de chez eux. Mmh. Et là, j'avoue que ce couple est merveilleux parce qu'il nous interroge, on s'y retrouve complètement et on se dit, mais mon Dieu, je pourrais être ceci.
2: Exactement, ça c'est vraiment voulu. C'est-à-dire qu'il y a des... Vous voyez, les gens, ils prennent le petit déjeuner, ils mangent la tartine de pain, le miel, etc. Et puis ils regardent un peu la télé, il y a des immigrés dont on parle. Et en fait, c'est des gens qui connaissent pas, c'est des pourcentages, il y a tant d'immigrés, etc. Tandis que là, ce couple-là, pour des raisons qu'on ne dévoile pas, vont tomber sur la vie de Désiré.
0: Merci Alain Denizet. Je rappelle le titre de votre roman, Nuit Blanche, que publie Ella Édition. Merci Cédric Cobat pour la réalisation. Merci également à François Dieudonné, Philippe Malpeuch et Camille Meyer pour la réussite technique de notre rendez-vous. Demain, nous irons au cinéma pour parler de trois films projetés à Cannes, L'Abandon, Histoire parallèle et La Vénus électrique. Mais ça, ce sera demain. D'ici là, prenez soin de vous et des autres et soyez heureux. C'est très urgent. Je vous embrasse.
2: Merci, au revoir.

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5: Et bonjour à tous, envie de vous arrêter enfin de fumer, ça tombe bien avec notre invité tabacologue. On va mettre le paquet sur toutes les solutions pour l'écraser. Alors à tout de suite.
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5: Eh bien bonjour à toutes et à tous. La cigarette est-elle en train de s'éteindre? En 10 ans, le nombre de fumeurs n'a cessé de diminuer tandis que le vapotage continue sa progression. Alors comment expliquer cette baisse? Le vapotage est-il vraiment sans danger? Et puis surtout, comment franchir le pas pour s'arrêter définitivement? Eh bien c'est ce qu'on va voir aujourd'hui à l'occasion ce 31 mai de la journée mondiale sans tabac. Et pour nous aider à l'écraser, notre invité, bonjour Olivier Smadja.
8: Bonjour.
5: Merci d'être avec nous. Alors vous êtes tabacologue à Santé publique France et vous intervenez pour accompagner les futurs non-fumeurs à Tabac Info Service au 3989. On va y venir, mais d'abord, tabacologue, est-ce que vous pourriez nous repréciser de qui il s'agit précisément? Est-ce que c'est un médecin spécialisé qui a arrêté de fumer ou qui n'a jamais fumé?
8: Non, il ne faut pas avoir été un ancien fumeur. Un tabacologue, c'est le plus souvent un professionnel de santé, donc un médecin, un pharmacien, un infirmier, une sage-femme ou un psychologue qui s'est formé à la tabacologie via l'obtention d'un diplôme. Et ce diplôme permet d'apprendre, de pratiquer les différentes stratégies thérapeutiques pour aider les fumeurs à s'arrêter de fumer, que ces stratégies thérapeutiques soient médicamenteuses ou psychothérapeutiques.
5: Ma nouvelle vie sans tabac, on va voir ça avec vous, c'est par ici.
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9: Je me sens très bien, je ne tousse plus, pas d'essoufflement, mais je rêve encore de la cigarette. Et souvent, j'ai une espèce de culpabilité qui arrive dans les rêves, en me disant « mais pourquoi j'ai fumé n'importe quoi ?» Voilà.
5: Voilà, elle en rêve encore, mais en se disant « mais pourquoi j'ai fait ça ?» Héloïse, 35 ans, qui a arrêté du jour au lendemain grâce à une certaine technique qu'on abordera tout à l'heure. En tout cas, stop à la clope, elle n'est pas la seule. Si on regarde les chiffres de Santé publique France, eh bien le tabagisme, je le disais, est en net recul. Ils sont 25% à déclarer encore fumer aujourd'hui, contre 32% en 2021 et 18% tous les jours, contre 25% en 2021. Comment est-ce qu'on peut expliquer cette diminution, Olivier Smadja, qui est constante depuis 2017?
8: Oui, cette baisse du nombre de fumeurs en France, elle est très importante. On peut penser qu'elle est le résultat de plusieurs facteurs qui ont été mis en œuvre de manière simultanée à travers des grands plans de santé publique dès 2014 de lutte contre le tabagisme. Ces plans ont voulu articuler à la fois un meilleur accès au traitement,
5: anti-tabac, le remboursement des aides au sevrage tabagique, je crois que c'est à hauteur de 65% depuis 2019. Ça a joué, c'est un facteur qui a joué.
8: Ah bien sûr, les traitements de substitution nicotinique, leur efficacité a été démontrée dans l'arrêt du tabac. Antérieurement, ils étaient remboursés sur la base d'un forfait limité à 150 euros. Et donc, ces 150 euros ne couvraient qu'une très faible partie du traitement dont les fumeurs ont besoin pour s'arrêter de fumer. Depuis cette date, vous l'avez dit, ces traitements sont remboursés comme n'importe quel médicament. Et donc, si on a une complémentaire, on est intégralement remboursé de son traitement. Donc, faciliter l'accès au traitement, c'est un point qui a joué très fortement.
5: Et est-ce que le prix du paquet de cigarettes, qui dépasse aujourd'hui les 13 euros, c'est un élément aussi déterminant ?
8: C'est un élément qui a contribué très fortement à faire baisser le nombre de fumeurs. On sait que quand le prix augmente de manière importante et de manière prolongée, on sait que ça a un effet, d'une part, dissuasif sur l'entrée dans le tabagisme, mais que ça va aussi inciter un certain nombre de fumeurs à faire une tentative d'arrêt. Et puis, d'autres éléments ont aussi joué, par exemple, ce qu'on appelle le paquet neutre, donc le fait d'avoir supprimé tous les éléments marketing sur les paquets de cigarettes et de les avoir entièrement normalisés autour d'une couleur, disons, vert foncé, et d'avoir supprimé tous les éléments de marque. Ça aussi, on sait que c'est un élément qui va dissuader un certain nombre de fumeurs d'entrer dans le tabagisme et que ça va aussi changer les représentations des fumeurs vis-à-vis de leur paquet de cigarettes et de leur tabagisme. Et puis, il y a aussi d'autres mesures. On peut penser, par exemple, à la multiplication des espaces dans lesquels on ne peut désormais plus fumer.
5: C'est vrai que c'est de plus en plus difficile de fumer. Interdiction de fumer depuis 91 dans les lieux publics et fermé depuis juillet dernier dans les parcs, les abribus, les plages, les alentours des établissements scolaires. Ça aussi, ça a joué.
8: Bien sûr, tout ça, ça contribue à dénormaliser le tabagisme et donc ça contribue à inscrire dans la société le fait que le comportement le plus banal, c'est celui qui consiste à ne pas fumer. Et donc, ça joue aussi comme un vrai incitatif pour les fumeurs, pour les engager dans une tentative d'arrêt. Et puis, je citerai aussi peut-être un autre point qui est susceptible d'avoir joué dans cette baisse historique du nombre de fumeurs en France, c'est la multiplication des campagnes de prévention, particulièrement les grandes campagnes en médias, en radio, en télévision, comme des campagnes telles que Moi sans tabac que fait Santé publique France et qui a aussi incité un très grand nombre de fumeurs à faire une tentative d'arrêt du tabac.
5: Voilà, Moi sans tabac qui était arrivé à sa 10e édition l'an dernier. Alors, il reste quand même des irréductibles de la cigarette. Qui sont-ils ? Si on se base toujours sur les chiffres de Santé publique France, on peut dresser une sorte de portrait robot du gros fumeur. Ce serait un homme entre 40 et 50 ans, à faible qualification professionnelle, moins à l'aise financièrement et qui vivrait dans le sud, soit en région PACA, Occitanie ou encore Grand Est, Alsace-Lorraine. Est-ce que ça rejoint le profil de ceux que vous accompagnez, Olivier Smadja ?
8: Alors, c'est vrai que les fumeurs, ce sont plutôt des hommes et les personnes qui sont les plus fragiles sur le plan socio-économique, celles qui ont les plus faibles revenus, celles qui ont le plus petit niveau de diplôme, celles qui sont au chômage, par exemple, ces personnes ont tendance à fumer plus.
5: Ce qui est paradoxal, puisque le tabac a augmenté. Et c'est ceux qui fument le plus, ce sont ceux qui ont le moins de moyens, finalement.
8: Oui, ça n'est un paradoxe qu'en apparence, je dirais, parce que finalement, ces fumeurs-là, ce sont aussi ceux qui sont le plus accros à la cigarette et ceux qui vont avoir le plus de mal à arrêter de fumer, alors que leur envie d'arrêter de fumer, elle est la même que celle des fumeurs qui ont un plus fort niveau de diplôme ou de revenu.
5: Et comment expliquer aussi qu'on fume plus dans le Sud ou dans le Grand Est ?
8: Probablement pour des raisons d'une meilleure accessibilité du tabac. Ces régions sont frontalières de pays dans lesquels souvent le tabac est moins cher qu'en France. Et donc, comme le tabac est plus accessible, et bien finalement, ça peut augmenter le nombre de personnes qui vont fumer.
5: Voilà, on va faire ses courses donc dans le pays voisin. Cela dit, si on fume moins, eh bien on vapote plus. Aujourd'hui, près de 8% des 18-79 ans utilisent la cigarette électronique tous les jours. C'est une tendance qui est en nette progression depuis 2016. Et c'est surtout notable chez les jeunes. Leur nombre a en effet triplé entre 2017 et 2022 au détriment de la cigarette, puisque aujourd'hui, seulement 3% des adolescents de 15-16 ans fument du tabac quotidiennement contre 16% en 2015. Alors, pourquoi justement se tourner vers le vapotage ? Eh bien, on a promené notre micro à la sortie d'un lycée public de Lyon.
2: Je vapote depuis 2-3 ans, je pense. C'est mes fréquentations, tout le monde fumait à cette époque-là, donc avec l'influence, je me suis mis aussi.
3: Parce que la plupart de mes amis vapotent.
5: Et le tabac, les cigarettes, vous avez jamais essayé ?
2: Non, moi, ça me dégoûte tout ça, j'ai jamais essayé. Enfin, déjà, c'est pas tellement à la mode.
10: Je sens ça, j'ai envie de vomir. Mais ça, c'est un goût sucré et...
2: Là, par exemple, c'est Strawberry Punch. C'est assez bon, on aime bien les trucs sucrés, donc voilà.
5: Là, vous avez acheté du tabac roulé ?
2: Oui, c'est moins cher, etc. Et moi, je préfère aussi en goût. Moi, je fume pas la peau, ils sont écologiques. C'est jetable, c'est pas intéressant. C'est
11: c'est nul.
5: Qu'est-ce que ça vous apporte de vapoter ?
3: Je sais pas, ça détend, on respire. Après, je pense pas que ce soit fondamentalement bon.
11: Et quand on est à plusieurs et que tout le monde vapote, on peut s'échanger la puff. Et à part personnel, quand on a eu une dure journée, forcément, la nicotine qui est contenue dedans, ça détend. Après, ça reste occasionnel pour moi, c'est même pas tous les jours, mais c'est assez régulier quand même.
2: Je vapote surtout à la récré, pendant des pauses et le soir. Pas le matin, j'aime pas le matin.
5: Et vos parents savent que vous vapotez ?
2: Alors non.
5: Faites un peu en douce alors ?
2: Un peu, oui.
5: Donc faut pas leur dire ?
2: Faut pas leur dire, non.
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5: Voilà, faudra pas le dire aux parents, ça restera anonyme. Alors quelques commentaires après ce micro-trottoir qu'on vient d'entendre. Pourquoi on vapote ? Eh bien parce que les autres le font, qu'il y a un effet de groupe et de partage, voire même c'est transgressif par rapport aux parents justement. C'est au fond pas très éloigné des mêmes raisons que la cigarette, Olivier Smadja.
8: Alors, de fait, dans les comportements qu'on peut adopter à l'adolescence ou peut-être un peu plus tard, quand on sort de l'adolescence et qu'on devient un jeune adulte, il y a des facteurs qui font qu'on peut multiplier un certain nombre de comportements pour s'opposer à ses parents, pour faire des expériences, pour se socialiser. Ça, ce sont des mécanismes qui sont très communs à beaucoup de comportements à l'adolescence. Donc, de fait, je pense que pour cette catégorie de personnes, le vapotage, le tabagisme, c'est un peu même combat sur la manière dont on va rentrer dans ce type de comportement. En revanche, le vapotage chez le fumeur adulte, chez le fumeur plus âgé, il va avoir des motivations, je pense, assez différentes, puisque les enjeux de ce comportement vont être très différents.
5: On l'a entendu chez ces jeunes, pardon, ils sentent bien que la nicotine, ça rend dépendant, et que vapoter, c'est pas forcément bon pour la santé. Et justement, le vapotage, est-ce que c'est vraiment moins dangereux ? Depuis son arrivée en France dans les années 2010, on nous dit que c'est moins nocif que la cigarette, sauf qu'il n'y a aucune étude qui n'a pour l'instant définitivement tranché la question. Quel est votre avis là-dessus ?
8: Alors, mon avis, c'est celui du dernier rapport de l'ANSES, qui, pour le coup, a un avis sur le sujet. Qu'est-ce qu'on peut dire ? Ben, finalement, que le vapotage, il est utile pour les fumeurs, parce que vapoter, quand on est fumeur, c'est moins dangereux que fumer, si on arrive à interrompre complètement sa consommation de tabac. Donc en fait, si on est un fumeur et qu'on arrête de fumer avec la cigarette électronique et donc on devient un vapoteur exclusif, on a réduit les risques pour sa santé. L'objectif ensuite, c'est d'arrêter de vapoter, puisque vapoter, il n'y a pas de risque zéro à vapoter, et notamment l'ANSES a montré qu'il pouvait y avoir un risque de développer certaines maladies cardiovasculaires. Donc ce qu'on peut dire, c'est que pour les fumeurs, vapoter, ça peut être un bon pari si c'est une solution transitoire et qu'on essaye ensuite d'arrêter de vapoter. Mais pour quelqu'un qui ne fume pas, quelqu'un qui ne fume pas et qui se met à vapoter, il augmente le risque pour sa santé.
5: Oui, il faut dire quand même qu'il y a quand même pas mal d'éléments qui sont quand même nocifs dans le vapotage, comme le formaldéhyde qui a été classé cancérogène par l'OMS, des risques d'asthme, de bronchite chronique, de BPCO liés à la présence de métaux lourds dans les liquides de recharge. Il y a du plomb, il y a du mercure, le fameux cadmium dont on a beaucoup parlé pour l'alimentation dans les dernières semaines. C'est quand même pas anodin, tous ces produits. Et ce qu'on remarque aussi, c'est qu'un vapoteur sur deux, si c'est un ancien fumeur, eh bien, il y en a quand même un sur deux qui cumule ce qu'on appelle les vapofumeurs, qui continuent de fumer du tabac en même temps qu'ils vapotent. L'électronique, ça n'empêche pas le tabagique, Olivier Smadja.
8: Ça ne l'empêche pas. Je voudrais préciser que toutes les substances que vous avez citées, elles sont certes dangereuses, très toxiques pour la santé, certaines sont cancérigènes. Néanmoins, il semble qu'elles soient présentes à des taux très faibles dans les produits du vapotage, dont la déclaration de composition est obligatoire. Donc les fabricants de e-liquide ont l'obligation de déclarer les produits contenus dans leur liquide. Et par ailleurs, dans ses travaux, l'ANSES montre que le risque lié au vapotage, il porte pas tellement sur les cancers ni sur les maladies respiratoires, mais vraiment principalement sur les maladies cardiovasculaires. Et donc, encore une fois, quelles que soient les substances contenues dans la cigarette électronique, pour un fumeur, la cigarette électronique, elle est susceptible d'apporter une aide dans une stratégie d'arrêt du tabac qui devrait être transitoire. Donc ça, c'est vraiment un point qui est important. Il faut être vigilant peut-être à ne pas diaboliser la cigarette électronique qui peut malgré tout constituer une aide pour les fumeurs.
5: En tout cas, ce qui est positif, Olivier Smadja, c'est qu'un fumeur sur deux aujourd'hui déclare avoir envie de s'arrêter. Mais comment franchir le pas ? On va en parler dans quelques instants et ça sera juste après une petite pause musicale avec Sanseverino qui met le paquet sur les dangers de la clope.
12: La cigarette ! 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Et

0: La cigarette, c'était Sanseverino, sans filtre sur les dangers du tabac. Même si le tabagisme est en baisse, 68 000 morts par an, eh ben, ça peut quand même être évité. Comment l'écraser? Eh bien, on en parle aujourd'hui à l'occasion, ce 31 mai, de la journée mondiale sans tabac, avec notre invité, Olivier Smadja, qui est tabacologue, intervenant à Tabac Info Service.
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2: À toi, André.
3: On m'a proposé une cigarette. J'ai refusé.
2: Tu as refusé?
3: J'ai pris une taf. Putain de taf.
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0: Voilà, le tabac c'est tabou, extrait du film Le Pari, avec deux des inconnus, Didier Bourdon et Bernard Campan, qui se sont lancés le défi mutuel de s'arrêter, qui vont vite se rendre compte que c'est pas aussi facile. Pourquoi justement c'est difficile de s'arrêter? Comment expliquer cette addiction à la cigarette? Contrairement à ce qu'on croit, il n'y a pas que la dépendance à la nicotine, hein, Olivier Smadja. Quelles sont les autres dépendances de la cigarette?
5: Vous avez tout à fait raison. Elle a plusieurs dimensions. Une dimension physiologique, parce que dans le tabac, il y a de la nicotine et que c'est la nicotine qui est à l'origine de la dimension physique de la dépendance, qu'on va être en manque de nicotine. Et d'autre part, il y a une dimension psychocomportementale dans la dépendance qui est tout aussi puissante que la dépendance à la nicotine.
0: C'est-à-dire ?
5: La dépendance psychocomportementale, qu'est-ce que c'est ? C'est finalement le fait que nos émotions, nos comportements, certains déclencheurs, finalement notre vie quotidienne, elle va se retrouver ponctuée de moments qui intègrent la cigarette et elle va nous aider à gérer un certain nombre de moments, et qu'une fois qu'on a appris à gérer ces moments avec la cigarette, c'est très difficile de faire autrement.
0: Oui, recours au tabac pour gérer ses émotions, vous le dites, hein, quand on est stressé, on sort sa cigarette pour se calmer, ou alors quand on a l'habitude de se lever le matin en prenant un café ou en conduisant, là aussi on sort sa cigarette. Comment se faire aider pour arrêter? Alors pour ça, il y a Tabac Info Service, avec un site internet qui propose toute une série d'informations et de conseils à l'arrêt du tabac, mais aussi une ligne d'écoute, le 3989, hein, pour se faire accompagner. Alors imaginons, Olivier Smadja, je suis un gros fumeur, allez, un paquet par jour, allons-y, je veux m'arrêter, je vous appelle et qu'est-ce qui va se passer?
5: D'abord, je dois vous dire que Tabac Info Service, c'est gratuit, donc ça c'est un bon point. Et si vous appelez Tabac Info Service, vous êtes mis en relation avec un tabacologue qui va d'une part commencer par faire le point avec vous sur votre tabagisme, votre dépendance à la cigarette, vos motivations pour vous arrêter de fumer, vos craintes aussi à l'arrêt du tabac. Et puis le tabacologue avec qui vous serez mis en relation, il va vous aider à trouver la bonne stratégie thérapeutique pour que votre arrêt soit le plus facile possible. Et donc après ce premier entretien de bilan, le tabacologue va vous proposer un certain nombre de rendez-vous pour faire le point avec vous sur là où vous en êtes de votre arrêt du tabac. Est-ce que vous avez rencontré des situations qui vous ont donné envie de fumer? Comment est-ce que vous avez appris à gérer ces moments? Quelle stratégie alternative il peut vous proposer si vous rencontrez des difficultés? Comment est-ce qu'il peut vous aider à gérer la prise de poids? Donc au fond, le tabacologue, il va vous prendre par la main et vous aider pas à pas à devenir un ex-fumeur. Et donc, avoir un traitement de substitution nicotinique, c'est souvent la bonne manière de commencer son arrêt du tabac.
0: Alors, se sevrer du tabac, ça passe, vous l'avez dit, par des substituts nicotiniques, patch ou pastille, gomme à sucer, mais aussi d'autres approches comme l'auriculothérapie, l'acupuncture, l'homéopathie, l'hypnose. Comment ça fonctionne justement, l'hypnose? Eh bien, un exemple avec Héloïse, dont on a entendu la libération en début d'émission. Fumer, elle l'a fait depuis le collège, 15 ans à cloper avec un paquet et demi par jour. Ce qu'il a décidé de s'arrêter, c'est d'entendre la toux particulièrement grasse de sa tante, grande fumeuse elle aussi. Héloïse a donc décidé de contacter un hypnothérapeute réputé qui est spécialisé en sevrage tabagique, lequel est venu chez elle. Alors comment s'est passée cette hypnose? Héloïse nous l'a raconté.
6: Ça a commencé par racontez-moi comment vous fumez, quand vous fumez et pourquoi.
0: Et pourquoi vous fumiez justement?
6: Parce que j'aimais ça et je pense qu'il y a une question aussi d'habitude, de réflexe, sur aussi ce que j'aimais, les odeurs que j'aimais, les objets que j'aimais, ce que j'aimais manger, ce que j'aimais boire, est-ce que je faisais du sport, est-ce que je faisais du vélo, tout ça.
0: Et ensuite?
6: Et ensuite, il est passé à la séance d'hypnose à proprement parler. Donc la première phase, ça dure à peu près une heure et demie. Donc il explique vraiment le protocole, il me posait des questions. Et après, il nous plonge vraiment en état d'hypnose.
0: C'est-à-dire de quelle manière? C'est pas dormir, je le veux?
6: Non.
0: il vous relaxe. Expliquez-nous comment ça se passe.
6: L'hypnose, c'est un peu comme quand on lit un livre. Bon, l'idée, c'est de se détendre et de se laisser aller, entre guillemets, et de l'écouter et d'écouter sa voix et ce qu'il nous dit. On peut se sentir un petit peu dans le coton, mais on est toujours totalement libre de nos faits et gestes. Mais dans tous les cas, on est dans le contrôle, en fait.
0: Et qu'est-ce qu'il vous disait, alors, justement?
6: Là, il m'emmenait, entre guillemets, dans un chemin où il revenait sur tout ce qu'on s'était dit. Donc, ça pouvait être... OK, donc là, vous êtes en train de voir votre tasse de café. On va enlever, entre guillemets, la cigarette de cette tasse de café. On va faire un voyage près d'un puits où votre image va vous être montrée. Et vous aurez la version de vous où votre peau, entre guillemets, est flétrie de cigarettes. Et la version de vous où, justement, la cigarette n'est plus là.
0: Donc, une sorte de visualisation.
6: C'est
0: alors.
6: Ça. Une sorte aussi de déprogrammation des habitudes. Après, ce qu'il faut savoir, c'est qu'une fois qu'on sort de cet état d'hypnose, lui, il va nous amener à réfléchir à cette période des 21 jours. C'est une période de sevrage, 21 jours. Et en fait, très vite, on va se rendre compte que c'est les 7 premiers jours qui sont entre guillemets compliqués pour la nicotine, parce qu'on a vraiment une sensation de manque. En fait, il accompagne en envoyant des SMS, des choses comme ça.
0: C'est-à-dire qu'il vous met quoi sur les SMS? Courage, tenez le bon
6: Exactement. Ouais. Il rappelle les timings. Cela fait 7 jours que vous avez arrêté de fumer. Vous êtes dans cette passe-là. Et il nous explique un peu où on en est. Avec ça, il met à disposition un podcast qu'on peut réécouter et qui nous replonge dans un état d'hypnose qui est similaire à celui de la séance. Et il nous donne une fiole d'huile essentielle. Donc moi, j'avais choisi menthe, mais on pouvait choisir lavande et orange, par exemple.
0: Quel est l'avantage, ces huiles essentielles? Quelle utilisation?
6: Alors, on les met sur son poignet, ouais. Et quand on a envie de fumer, on les sent. Je pense que ça perturbe notre cerveau qui va se déplacer la pensée sur, sur ça. Mmh. Et on fait aussi des exercices de cohérence cardiaque. Donc,
0: donc de respiration, où on apprend à maîtriser sa respiration en fonction de certains temps.
6: C'est ça. Et en fait, ces exercices-là, ils nous encouragent à les faire. Par exemple, pour moi, c'était au moment du lever pour justement pallier à cette demande de cigarette, à cette habitude de la cigarette. Et donc, en fait, on reprogramme des habitudes grâce à cette technique-là.
0: Donc, après cette première séance, ça a duré 21 jours pour pouvoir vous arrêter donc complètement avec ces messages SMS, respirer ces huiles essentielles, la respiration cohérence cardiaque. Ça donnait quoi au bout de 21 jours? Plus envie d'en allumer une.
6: C'est ça, plus envie d'en allumer une.
0: C'est-à-dire que quand on vous en propose, quand vous êtes dans des situations un peu à risque avec des amis, il n'y a plus rien.
6: Non. Jamais.
0: Plus envie.
6: Plus envie. Bon, après, je pense que ça, c'est mon cas à moi. Et moi, j'ai vraiment eu une espèce de blocage complet et c'était fini.
1: Portez-vous bien, RCF Notre-Dame.
0: Voilà, plus de cigarettes depuis 3 ans, du jour au lendemain, après avoir fumé un paquet et demi par jour pendant 15 ans. Alors, il faut souligner aussi que cette hypnose a coûté 190 euros, prise en charge par sa mutuelle, et que Loïse attend pour septembre un heureux événement en raison de plus d'être contente d'avoir... Arrêtez. Que pensez de cette approche, Olivier Smadja? Je vous sentais un peu perplexe en écoutant ce témoignage.
5: C'est vrai que je me suis demandé, vous donnez une place très grande à ce témoignage sur l'hypnose, donc c'est vrai que je me suis demandé pourquoi est-ce que vous aviez fait ce choix éditorial.
0: Parce que c'est vrai qu'il y en a beaucoup qui se penchent vers l'hypnose, qui en ont beaucoup entendu parler, et c'est vrai que ça pose question.
5: Alors, qu'est-ce que j'en pense? Finalement, ce que j'en pense, c'est un peu comme Héloïse, c'est-à-dire que Héloïse, elle a arrêté de fumer avec l'hypnose. C'est très bien, c'est une... très bonne décision pour sa santé. Et puis, elle conclut son témoignage en disant « ça, c'est mon cas à moi ». Globalement, ce qu'on sait, c'est qu'il y a un certain nombre de stratégies dont l'efficacité a été démontrée pour arrêter de fumer. On a parlé de la substitution nicotinique, de la cigarette électronique. Il y a un autre type d'approche dont l'efficacité a été démontrée. C'est ce qu'on appelle les psychothérapies cognitive et comportementale,
0: donc TCC,
5: ce sont des thérapies brèves, voilà, les TCC, des thérapies brèves dans lesquelles on va désapprendre le tabagisme. Et puis, il y a aussi des médicaments dont l'efficacité a été démontrée, la varénicline et le bupropion. Ces médicaments sont indiqués en deuxième intention. Et puis, il y a ensuite des méthodes, je dirais, qui sont utilisées par certains fumeurs. Vous avez passé ce témoignage autour de l'hypnose, mais il y a d'autres méthodes. Je pense par exemple à l'auriculothérapie, le laser, des pierres magnétiques, des approches dans le sevrage tabagique que je qualifierais d'alternatives. Ces approches, leur efficacité n'a pas été démontrée. Ça ne veut pas dire que ça ne marche pour personne. La preuve, Héloïse, elle a arrêté de fumer avec l'hypnose. Mais ça veut dire que si vous rencontrez un professionnel de santé pour arrêter de fumer, vous attendez de lui qu'il vous propose d'abord des thérapeutiques dont il sait qu'elles sont efficaces. Et donc, ben moi, ce que je conseille à vos auditeurs, c'est plutôt de se retourner vers les thérapeutiques dont l'efficacité a été démontrée. Et ben, je ne peux que me réjouir de l'arrêt du tabac d'Héloïse avec l'hypnose.
0: L'arrêt du tabac, dans les craintes qu'il y a de s'arrêter de fumer, il y a celle de devenir irritable, de manquer de concentration, de prendre du poids. Il y a aussi la peur de ne plus être soi-même, puisque la cigarette, elle a fait partie de votre vie, de votre identité. C'est un peu comme votre façon de vous habiller ou de vous coiffer. Et quand on ne fume plus la cigarette, on a l'impression de ne plus être soi-même. Est-ce que c'est une crainte qui revient lors de vos consultations, Olivier Smadja ?
5: Absolument, c'est une crainte qui est souvent citée par les fumeurs. C'est vrai que quand on pense à l'arrêt du tabac, on pense souvent aux motivations des personnes pour arrêter de fumer, mais on pense moins à ce que les fumeurs craignent de perdre ou les situations dans lesquelles ils craignent de se retrouver au moment où ils vont arrêter de fumer. Vous avez cité les plus fréquentes, la prise de poids, qui est une crainte très présente au moment de l'arrêt du tabac.
0: Et est-ce que c'est vérifié, la prise du poids ?
5: Il y a environ un tiers des fumeurs qui vont prendre un peu de poids au moment de l'arrêt du tabac. Et là, les professionnels de santé vont réfléchir avec eux pour essayer de trouver des stratégies qui vont leur permettre de limiter autant que possible la prise de poids à l'arrêt du tabac. Par exemple, en diversifiant leur alimentation, en mangeant plus de fruits et de légumes, d'avoir une alimentation plus variée. Et puis en commençant ou en reprenant une activité physique. Et puis vous le disiez très justement, la cigarette, elle a pris toute la place dans la vie des candidats à l'arrêt du tabac. Et finalement, ce qu'ils craignent, c'est de devenir une autre personne. Qui va être cette nouvelle personne qui sera un ex-fumeur ? Est-ce que ce sera toujours la même ? Qu'est-ce qui va rester de son ancien soi ? Et donc là, c'est vraiment, je dirais, un processus d'apprentissage. Qui va être cette nouvelle personne ? Quelles habitudes on va pouvoir modifier en restant soi ? Quelle sociabilité, quel lien avec les autres on va pouvoir maintenir ? Ce sont des situations qui sont souvent décrites par les fumeurs au moment où ils veulent arrêter de fumer. La pause entre collègues ou la pause entre amis, les soirées dans lesquelles la cigarette peut être très présente. Et bien finalement, il faut inventer une autre sociabilité au moment où on essaye d'arrêter de fumer.
0: En tout cas, le tabac, il faut quand même le rappeler, c'est 68 000 décès prématurés en France, soit l'équivalent de la population d'une ville comme Calais ou la moitié de celle de Tours, hein, ce qui reste quand même énorme. Et c'est la première cause de mortalité qu'on pourrait éviter. Tabac Info Service, pour vous accompagner dans l'arrêt et commencer votre nouvelle vie sans tabac, bah, c'est à retrouver sur tabac-info-service.fr. Également une application qui est téléchargeable gratuitement. Et puis la ligne pour vous accompagner, le 3989. Si on rechute, est-ce que c'est grave, docteur, même si vous n'êtes pas docteur, Olivier Smadja ?
5: Alors si on rechute, c'est pas très grave. La rechute, c'est une expérience très classique dans le parcours d'arrêt du tabac. Et je crois qu'il y a différents types de rechutes. On peut faire un faux pas, on peut faire un écart, fumer en pensant qu'on allait résister ou en pensant que ce serait juste une cigarette.
0: Rechuter, c'est pas une preuve de manque de volonté, de faiblesse.
5: Alors c'est d'autant moins une preuve de manque de volonté que finalement l'arrêt du tabac, ça a peu de choses à voir avec la volonté. L'arrêt du tabac, ça a à voir avec la bonne stratégie thérapeutique. Et finalement, si on est bien accompagné, si on a la bonne thérapeutique, ben la volonté, elle n'a pas grand-chose à voir avec le fait de réussir son arrêt. Mais vous avez raison, il faut parfois s'y reprendre à plusieurs fois. Et donc, la reprise du tabac, ça peut être un événement qui survient au moment où on essaye d'arrêter de fumer. Vous l'avez très bien dit, il ne faut pas se décourager. Il faut essayer de garder le cap et peut-être essayer de, si on ne l'a pas déjà fait, peut-être en parler à un professionnel de santé pour essayer d'ajuster la stratégie qu'on avait mise en place.
0: Eh bien voilà, on est arrivé au terme de cette émission. Un grand merci Olivier Smadja d'y avoir participé. Je rappelle encore une fois le numéro de téléphone de Tabac Info Service, le 3989. Merci également à Christophe Morague et à Jean-Paul Lérine qui ont fait fumer les manettes en régie technique. La semaine prochaine, à l'occasion de la fête des mères, et oui, on ne les oublie pas, eh bien on verra quels avantages à pratiquer une activité physique quand on est enceinte, car sport et grossesse, c'est loin d'être incompatible sous certaines conditions, bien sûr. En attendant, on va se quitter avec la citation du jour, lue sur les réseaux sociaux. 4e jour sans tabac, je découvre enfin la vraie odeur des gens dans le métro. Allez, courage, il y a d'autres parfums plus subtils à retrouver. Bonne semaine à tous. 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Tout de suite, on se plonge dans les racines du présent avec Frédéric Mounier.
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1: 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Il est 14h. 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
7: Bonjour à tous, bienvenue dans le studio de RCF Notre-Dame pour cette nouvelle édition des Racines du présent. Lorsqu'on se penche sur l'histoire des catholiques en France, on prend conscience d'un incessant mouvement de division, mais aussi de communion. Parfois acteur de l'histoire, parfois à temps, parfois à contre-temps, la traduction de l'Évangile par ces hommes et ces femmes, qu'ils soient laïcs ou religieux, a souvent emprunté des voies convergentes, mais aussi parfois divergentes. Avec notre invité, nous allons remonter le courant du XXe siècle, notamment entre les années 1954-1968, et nous allons tenter de dresser le tableau, forcément contrasté, de ces catholiques à une époque que les moins de 50 ans n'ont pas connue. Jérôme Cordelier, bonjour.
9: Bonjour Frédéric.
7: Merci beaucoup d'être avec nous. Vous êtes rédacteur en chef au Point, en charge des religions. Et votre dernier livre s'intitule « Les grandes fractures, les chrétiens face aux défis du siècle au pluriel, 1954-1968 ». C'est publié chez Kalman Lévy. Et voilà, et donc nous allons avec vous remonter le courant de l'histoire, essayer de voir comment les chrétiens ont répondu à tous ces défis entre les années 50 et les années 70.
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7: Alors cette période 1954-1968 a été très, très riche en lignes de tension au sein des communautés catholiques. Alors on a longtemps parlé, on en parle un peu moins aujourd'hui, du clivage entre progressistes et conservateurs, rassembleurs et diviseurs, la tradition face à la modernité, l'éthique publique face à l'éthique privée. Bref, il est temps maintenant, le temps a passé, et il est temps maintenant de tenter de dresser un bilan. Et Jérôme Cordelier, c'est à ça que vous vous êtes attelé. Quels sont les enseignements de l'histoire? Comment est-ce que les catholiques ont accompagné ou se sont éloignés peut-être du sens de l'histoire durant ces années 54-68? Pourquoi avez-vous décidé d'entreprendre ce travail d'ampleur, Jérôme Cordelier?
9: Merci Frédéric. Alors d'abord, je tiens juste à préciser que ce sont les chrétiens, donc, oui. C'est-à-dire les catholiques, les protestants.
7: Absolument, vous avez raison.
9: Une partie aussi des orthodoxes. C'est important pour moi de montrer justement la pluralité justement de ces engagements. Écoutez, ce livre arrive dans la continuité des deux précédents. Oui. C'est-à-dire que je me suis attelé, si je peux dire, à raconter l'histoire contemporaine des chrétiens, de l'engagement des chrétiens. C'est un mot important, je trouve, depuis le début de la Seconde Guerre mondiale. Donc, dans un livre qui s'appelait « L'espérance est un risque à courir », je racontais un peu comment les chrétiens ont été les premiers à résister face aux nazis. Mm-hmm. Après, dans un autre livre qui s'appelait « Après la nuit », je racontais comment ils ont été les bâtisseurs, les pionniers de la reconstruction de la France et de l'Europe de l'après-guerre. Et chemin faisant, continuant mon parcours,
7: logiquement,
9: j'allais dire, je suis venu justement à cette période absolument foisonnante, alors que c'est de courtes années, hein,
7: oui.
9: 15 ans.
7: Mais il s'est passé beaucoup de choses.
9: Entre 1954 et 1968, où il y a un tas d'événements historiques dans lesquels les chrétiens, donc catholiques, protestants, orthodoxes, ont été partie prenante. vraiment même des acteurs de premier plan. Et en même temps, j'ai été frappé de voir que tous ces événements qui se sont succédés, guerre d'Algérie, Vatican II, Nostra Aetate, très important, les Trente Glorieuses, mai 68. Donc, au cours de tous ces épisodes historiques, les chrétiens ont été aux avant-postes et surtout, ils ont eu beaucoup d'incidences. Ces épisodes ont des incidences sur notre monde contemporain. On voit que beaucoup de défis actuels se sont déjà déroulés lors de cette période.
7: Absolument. Et toutes les cicatrices ne sont pas forcément, toutes les blessures ne sont pas forcément cicatrisées. On va commencer, si vous le voulez bien, Jérôme Cordelier, par un épisode qui reste difficile, la guerre d'Algérie. On sait que le pape Léon XIV s'est rendu récemment en Algérie. On sait que la France tente de renouer des liens avec son ancienne colonie. Je voudrais vous faire écouter, pour commencer, une archive sonore qui a été réalisée par nos amis de l'Institut National de l'Audiovisuel, l'INA, qui a publié des entretiens patrimoniaux. On va écouter Stanislas Hutin. Stanislas Hutin est un homme qui, à cette époque-là, a été rappelé, donc il était soldat, comme des centaines de milliers d'autres. Il est issu d'une famille très catholique et très connue de l'ouest de la France. Et il était séminariste, il aspirait à devenir prêtre. Et on va écouter son témoignage. Il aspirait à devenir jésuite. Et il a été rappelé en Algérie à l'automne 1955. Écoutons ces mots.
10: Dans la première partie de notre séjour dans le nord constantinois, dans ces Liège, là où j'étais instituteur, c'est là où ont commencé toutes les dérives de l'armée à laquelle j'ai assisté. Les plus communes, c'était le tabassage des suspects qu'on ramenait au camp. Et ça, quasiment tout le monde participait. Et le soir, sous la guitoune, je leur demandais à quoi ça servait. Et ils reconnaissaient que c'était inutile, mais bon, c'était l'exutoire. Je ne pense pas que mes copains, je ne pense pas qu'il y en ait eu un seul qui ait torturé vraiment directement. Ça, c'était l'affaire des sous-officiers de carrière qui revenaient d'Indochine, et des officiers. Alors, eux, ils torturaient vraiment. Et à la magnéto, la nuit. Et je raconte ça dans mon livre, là. Un jour, le soir, avant de m'endormir, j'entends tout d'un coup hurler, absolument, des hurlements terribles. Je crois d'abord que ce sont des chacals. Je sors de ma guitoune, et je m'aperçois qu'on était en train de torturer dans la tente qui était juste à côté de la mienne. Et je savais que dans cette tente, on avait comme prisonnier un vieux et un gamin de 14 ans. Le gamin de 14 ans qu'on avait ramené justement la veille, petit berger, qui gardait ses vaches et qui le soir, enfin qui voyant les soldats sortir du bois avec leurs armes et leurs casques, a pris peur, s'enfuit, on le rattrape, on le ramène au camp et on l'accuse d'avoir voulu avertir les félagas. Et pour le faire avouer où étaient ces félagas, qui c'était, etc., on le passait à la GGN, c'est-à-dire à la magnéto. Ce système qui donne de l'électricité pour les téléphones de campagne, etc. Et j'ai entendu donc hurler ce gamin. Alors ça m'a évidemment totalement révolté. Le lendemain, je me suis engueulé comme pas possible avec mon lieutenant, qui était l'auteur de cette torture. Et c'est là où j'ai pris la photo de ce gamin en me disant que je la montrerai en France. Et je l'ai tellement montrée qu'elle est maintenant, elle a été utilisée par les éditions à Rennes dans leur livre sur la guerre d'Algérie, auquel j'ai un peu participé. Et c'est cette photo qu'ils ont choisie pour mettre sur le coffret de ce livre, qui est d'ailleurs un magnifique livre-objet.
7: Voilà, c'était le témoignage de Stanislas Hutin, donc, qui était rappelé sur le territoire algérien en 1955, qui a été témoin donc, des faits que vous venez d'entendre, Jérôme Cordelier. Il a dénoncé ces faits, il a publié à partir de 1957 une brochure intitulée « Des rappelés témoignent ». Vous avez longuement travaillé et enquêté, Jérôme Cordelier, dans votre livre « Les grandes fractures, les chrétiens face aux défis du siècle » chez Calmann Lévy. Vous avez longuement enquêté sur cette période de la guerre d'Algérie et vous avez recueilli forcément des témoignages extrêmement contrastés.
9: très contrasté, c'est exactement le mot, Frédéric. Mais en écoutant cette archive sonore, qui est assez saisissante, je pensais au témoignage que j'ai recueilli de Guy Gilbert, vous savez, le curé des Loubards, hein, qu'on connaît très bien ici, qui était appelé en Algérie et qui raconte cette fréquentation qu'il a eue, malheureusement, avec la barbarie. Mmh. Et il m'avait dit cette phrase que j'avais noté dans ce témoignage qui était très saisissant aussi. J'avais 22 ans et j'ai vu là-bas les hommes se transformer en fauves dans une guerre sale. Et c'est tout ce qu'on ressent donc en écoutant cette archive du Stanislas Hutin. Mmh. Et ce qui m'a passionné, hein, c'est d'abord de voir l'engagement des chrétiens. J'avais vu l'engagement des chrétiens face aux nazis. Mmh. Là, j'ai vu l'engagement des chrétiens face à la torture. Les chrétiens ont été les premiers à dénoncer la torture. Et donc, c'était important pour eux. Dénonciation qui était relayée par des voix très importantes. On parlera plus tard de Monseigneur Duval. Mais aussi, ce que j'ai découvert en faisant cette enquête, de Pie XII. Mmh. Pie XII a été un des premiers des premières voix au monde à dénoncer la torture et à se prononcer en faveur du processus de décolonisation. Je pense qu'on y reviendra. Mais ce qui m'a beaucoup intéressé, c'est de recueillir ces témoignages très contrastés, vous l'avez
7: dit. Très contrastés, c'est-à-dire que vous parlez d'engagement, mais des chrétiens et en particulier des catholiques se sont engagés au nom de leur foi pour que l'Algérie reste française également. Voilà. Et vous les avez rencontrés.
9: Il y avait des deux côtés.
7: Voilà.
9: C'est-à-dire que j'ai vu aussi bien, par exemple, j'ai recueilli le témoignage aussi bien de Bernard Zeller, qui était le fils donc du général Zeller.
7: L'un des généraux putschistes.
9: Voilà. Je connais très bien aussi la famille Michelet, donc... Mmh. Donc il y a le témoignage d'Edmond Michelet,
7: qui était garde des Sceaux à l'époque.
9: Voilà. Mais j'ai aussi eu la chance, parce que c'est une chance, c'est un grand privilège, de rencontrer Hubert de Chergé, hein, qui mm-hmm. était le frère donc de Christian de Chergé. D'ailleurs, c'est assez étonnant parce qu'il lui ressemble comme deux gouttes d'eau, et qui d'ailleurs travaille aujourd'hui beaucoup, s'est engagé dans la fraternisation oui. entre chrétiens et musulmans. Mais j'ai aussi rencontré, j'ai eu la chance de rencontrer Oran, parce que j'avais suivi le déplacement présidentiel d'Emmanuel Macron en 2022, qui était le dernier d'ailleurs mmh. déplacement présidentiel en Algérie. Donc j'ai eu la chance de rencontrer, par le cardinal Vesco, cette religieuse qui s'appelle Claire Marie, dont toute la famille était installée voilà. en Algérie depuis le 19e siècle. Et donc on arrive à...
7: Et vous évoquez, je vous cite Jérôme Cordelier, son attachement viscéral à sa terre algérienne, et vous dites que à l'occasion de cette guerre d'indépendance, son monde s'est effondré, mais elle est restée.
9: Oui, elle est restée, et notamment ses parents sont repartis donc en 62 hein, mm-hmm. par le bateau, comme beaucoup de gens, hein, la valise ou le cercueil. Ils se sont retrouvés à Verdun. Le père, ils avaient quand même une grande ferme en Algérie. Le père est devenu balayeur dans une caserne à Verdun, et ils ont été logés dans un HLM. Et elle a fait le choix, étant religieuse, de repartir là-bas pour enseigner, qui est son métier. Elle était directrice d'une école catholique. L'école a été rebaptisée d'un nom musulman. On lui a dit « Vous ne serez plus directrice ». Et elle a dit « Mais je reste quand même parce que je veux apprendre le français aux petits Algériens ». Donc c'est quand même un témoignage inouï. Mais vous avez aussi ce journaliste qui s'appelle Slimane Zeghidour, qui lui est né dans le bled, dans un petit village, et qui, lui, est donc algérien, est arrivé sans le sou complet en France, et a fait toute sa carrière. Maintenant, il est éditorialiste à TV5 Monde, et donc il a fait toute sa carrière en France. Mais il raconte comment l'armée française, d'une certaine manière, l'a sauvé de son village,

0: Vous évoquez deux figures contrastées, des figures sacerdotales, le père Scotto face à l'abbé Gabriel Lambert.
1: Oui, alors...
0: Au nom d'une même foi,
1: voilà, au nom d'une même foi, il y en a un qui s'engage pour l'OAS et l'autre qui s'engage pour le FLN. Mais vous avez les deux grandes figures, par exemple, aussi contrastées, pour moi, c'est qui sont un peu plus académiques, c'est André Mandouze et Georges Bidault. André Mandouze, spécialiste de Saint-Augustin, ouais, universitaire, qui va prendre fait et cause pour l'Algérie indépendante et pour le FLN. Et Georges Bidault, le grand résistant, l'homme qui a remplacé Jean Moulin à la tête de la commission de la, de la résistance intérieure, qui sera un des piliers de tous les gouvernements de la 4e République, qui lui, au nom de sa cohérence à lui aussi, va prendre fait et cause pour l'Algérie française et va partir dans les oubliettes de l'histoire parce qu'il aura choisi le mauvais combat.
0: France, qui va être exilé et qui va quitter la France.
1: Ce qui est intéressant, moi, c'est surtout j'ai voulu faire œuvre de journaliste, c'est-à-dire de passeur, et de regarder les faits. Et donc, ce qui m'intéresse dans les témoignages, c'est d'abord, j'aime beaucoup les témoignages parce que ça rend l'histoire vivante.
0: Et donc, et votre livre est très vivant.
1: Et donc, c'est ça que je veux recueillir, je veux recueillir la parole. Mais qu'est-ce qu'on obtient en recueillant cette parole? C'est de voir que, évidemment, comme souvent dans les grandes convulsions historiques, on n'est pas noir et blanc. Il y a beaucoup de zones grises, il y a beaucoup d'engagements qui se font à la lueur des faits. Et donc, ce qui est intéressant, je trouve, en regardant tous ces chrétiens, c'est qu'ils ont le même évangile en main, mais ils ont des lectures très différentes de cet évangile.
0: Et on retrouve aujourd'hui ces fractures, pardonnez-moi Jérôme Cordelier, puisque vous évoquez l'aspect contemporain de vos recherches, on retrouve aussi ces fractures dans les visions que les catholiques et les chrétiens, dans leur diversité, peuvent avoir des différents islams. Vous évoquez, à propos de la guerre d'Algérie, le combat de la croix contre le croissant. C'est une tentation qui est encore réelle aujourd'hui.
1: Bien sûr, c'est une tentation, mais
0: face au dialogue,
1: mais
0: difficile.
1: Malheureusement, c'est encore dans les têtes, c'est encore dans notre culture. Mais ce qui est intéressant, c'est qu'il y a eu quand même, pendant cette guerre d'Algérie, beaucoup d'hommes et de femmes de bonne volonté qui ont essayé de réconcilier ces mondes. Et donc, c'est ça qui était intéressant. Mais il y avait aussi la cohérence de ceux qui étaient là depuis le 19e siècle, si on peut dire, et qui ont imprégné cette terre d'un héritage chrétien. Slimane Zeghidour, par exemple, il raconte qu'autour de chez lui, il y avait des villages qui s'appelaient Lafayette, Gravelotte, où il y avait le kiosque à musique, la mairie et l'église.
0: Parce que donc, c'était un département français.
1: Voilà, il y avait des clochers, et tout d'un coup, voilà, il faut passer à autre chose, si on peut dire. Ce qui est intéressant, c'est le mariage des engagements, c'est le côté spirituel. Et l'Algérie est une grande terre spirituelle. Le pape l'a souligné. Lors de son voyage.
0: Alors, il y a parmi ces hommes fortement engagés, ces hommes qui ont laissé des traces, il y a Monseigneur Duval, qui était archevêque d'Alger. Je vous propose d'écouter, Jérôme Cordelier, cette archive sonore réalisée par la Radio-Télévision française. Nous étions le 1er juillet 1962, c'est-à-dire à un moment extrêmement sensible, c'est-à-dire un mois avant l'indépendance, avant que l'indépendance ne devienne effective. Monseigneur Duval est interrogé par notre confrère Philippe Labraud. Philippe Labraud, qui était très, très jeune à l'époque. On écoute Monseigneur Duval.
2: Personnellement, ces deux phénomènes ne m'ont pas surpris. Je savais que la grande intention des musulmans était que cette journée se déroulât dans le calme et la dignité. Quant aux Européens, je savais bien qu'ils participeraient assez nombreux au référendum. J'ai toujours compté sur l'intelligence des Européens d'Algérie, car ils sont intelligents. Et j'ai toujours compté sur l'amour qu'ils ont pour ce pays. Et ils l'ont bien prouvé aujourd'hui. L'avenir de l'Algérie se présente sous un jour favorable. Si l'accession à l'indépendance se fait dans le respect des personnes, en dehors de toute vexation, si cette accession à l'indépendance, comme on peut l'espérer grâce à la coopération de la France, s'accompagne d'une relance économique, l'Algérie marchera vers une prospérité certaine. Et cette prospérité dont jouira l'Algérie,

0: Algérie lui donnera un grand rayonnement dans le monde. Je suis persuadé que le rayonnement de l'Algérie dans le monde peut être très bienfaisant. L'Algérie n'est-elle pas le point de rencontre de l'Europe et de l'Afrique, le point de rencontre également de l'Orient et de l'Occident?
1: Monseigneur, vous avez au cours des événements d'Algérie adressé plusieurs messages aux communautés chrétiennes, musulmanes et en fait à toute la population d'Algérie. J'ai ici avec moi un recueil de ces messages et si vous le voulez, pour terminer cette interview, je voudrais que vous choisissiez parmi les phrases que vous avez prononcées celles qui vous semblent encore ce soir le plus d'actualité.
0: Voici ce que je disais le 1er janvier dernier. Il me semble que cette phrase garde toute son actualité. Nous l'avons dit bien des fois, la loi de l'Algérie, c'est la cohabitation. Elle est voulue par Dieu. Celui qui s'oppose à cette cohabitation lutte contre Dieu. Elle est le seul chemin vers la paix et la prospérité. Le bien commun de l'Algérie appelle la collaboration de tous ses enfants.
1: Merci voilà. Beaucoup, Monseigneur.
2: Nous étions le 1er juillet 1962. Le jeune journaliste à l'époque, Philippe Labro, interrogeait Monseigneur Duval, cardinal archevêque d'Alger, personnalité extrêmement controversée à l'époque. Nous sommes vers la fin de la guerre d'Algérie. Nous sommes à quelques semaines de l'indépendance. On se souvient, les plus anciens d'entre nous se souviennent que le cardinal Duval était surnommé Mohamed Duval. Et là, il évoque une prospérité certaine pour l'Algérie, une confiance en l'avenir. C'est assez hallucinant, rétrospectivement, Jérôme Cordelier. Comment
3: oui,
2: vous écoutez ces mots?
3: En fait, Monseigneur Duval, je trouve que c'est un vrai héros. Monseigneur Duval, parce qu'en fait c'est un peu le paratonnerre, c'est-à-dire qu'il prend tout sur lui et il suit une ligne de vie, cette formule de Saint-Augustin, vous savez, qui disait « commencer par aimer ». Et il suit, c'est vraiment un viatique, et d'ailleurs ce qui est étonnant, c'est qu'il va mourir après un long chemin de croix où il est vilipendé par les uns et par les autres, quelques jours après le massacre des moines de Tibirine. Et il dira d'ailleurs qu'il dira leur mort m'a crucifié. Et donc c'est étonnant qu'ils disparaissent à ce moment-là. Mais André Nozière, qui a écrit un livre très bon sur les chrétiens pendant la guerre d'Algérie, dit de juste, je voudrais juste citer
2: Allez-y.
3: Quelques lignes. Il dit de Monseigneur Duval, qui avait été nommé archevêque d'Alger en 1954, donc au début de la guerre, par le pape Pie XII. Et il dit de lui, admiré par les uns pour avoir osé prêcher un évangile d'amour et de justice dans un monde de mépris et de haine, vilipendé par d'autres comme traître à la cause de la patrie française et de l'Occident chrétien. Donc c'est vraiment... il est au centre de toutes les fractures, de toutes les divisions, de toutes les plaies, de toutes les blessures de la guerre d'Algérie.

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1: Au micro, Frédéric Mounier, nous sommes aujourd'hui en conversation dans cette édition des Racines du Présent avec le journaliste Jérôme Cordelier, rédacteur en chef au Point, qui publie chez Calman Lévy le troisième volet d'une série consacrée aux chrétiens face à l'histoire. Et ce dernier volume traite la période 1954-1968. Il est intitulé « Les grandes fractures, les chrétiens face aux défis du siècle ». Nous venons de voir dans un premier temps ces fractures extrêmement fortes, on l'a entendu, autour de la guerre d'Algérie, de la guerre d'indépendance. Abordons maintenant, si vous le voulez bien, Jérôme Cordelier, la question de la décolonisation, qui a été également le lieu de tensions très très fortes entre les chrétiens, ceux qui voulaient maintenir, au nom de leur foi, à tout prix, l'Empire français et ceux qui considéraient qu'au nom de l'Évangile, il fallait émanciper, il fallait libérer ces colonies. Comment avez-vous appréhendé ce dossier, Jérôme Cordelier ?
2: Alors déjà, je l'ai appréhendé par mes enquêtes dans les ouvrages précédents et notamment par une rencontre exceptionnelle avec la dernière fille du maréchal Leclerc. Vous savez que le maréchal Leclerc, il est mort en 1947, son avion s'est écrasé dans le désert et que sa fille dit toujours que s'il avait continué à vivre, il aurait été un des artisans justement de la décolonisation. Parce qu'il avait une phrase qui, je trouve, résume parfaitement cette période. Il dit « On ne tue pas une idée avec une balle ». Et donc, je trouve que ça, c'est une formule peut-être choc, mais qui explique beaucoup de cette période. Et j'ai été étonné de découvrir, en faisant mes recherches, et notamment grâce à la biographie de Frédéric Lemoal, qui était excellente sur Pie XII,
1: oui.
2: Et de découvrir que Pie XII vilipendé parce qu'il est le pape du silence pendant la Shoah, ce qui est une réalité, qu'il ne faut pas dénier.
1: Mais qui a aussi beaucoup agi.
2: Voilà, mais qui a beaucoup agi, et notamment qui a été une des premières voix à vouloir, en fait, les décolonisations. Parce qu'on ne peut pas dire la décolonisation. Je pense qu'il faut parler plus de décolonisation, vu la variété, l'éventail de situations en fonction des pays. Et donc, ce Pie XII donc, a été un des artisans. Pourquoi ? Parce qu'il avait beaucoup de remontées d'informations de prêtres religieux de base qui étaient sur le terrain et qui disaient que ces indépendances, ces décolonisations étaient inéluctables. C'était un processus inéluctable. Donc, il ne savait, ça ne servait à rien, ça grippait.
1: Alors, ce n'était pas l'avis de tout le monde, puisqu'on se souvient du fameux Monseigneur Lefebvre qui, ensuite, a été à l'origine du schisme intégriste, mais qui était religieux spiritain, donc missionnaire, et qui était archevêque, sauf erreur de ma part.
2: De Dakar,
1: voilà.
2: Alors, en 1955, envoyé par Pie XII.
1: Voilà.
2: Donc, et qui fait des remontées. D'ailleurs, j'ai retrouvé un texte hallucinant de lui sur l'islam, où il raconte, il dit, de toute façon, l'islam a déjà gagné, d'une certaine manière, donc est-ce qu'on peut s'opposer à l'islam ? C'est compliqué, mais on a déjà dans ce texte un peu ce que seront les engagements de Monseigneur Lefebvre. Mais c'est vrai que dans ces terres...
1: Voilà encore une ligne de fracture.
2: Voilà. Dans ces terres se jouent beaucoup, beaucoup de choses.
1: Voilà.
2: C'est évidemment... C'est ça qui m'a frappé en faisant ce livre, en fait. C'est... vous avez le rapport à l'autre, le rapport au Sud, le colonisateur et les indépendants.
1: La relation entre les cultures.
2: La relation entre les cultures, et puis évidemment la lecture de la foi.
1: Voilà.
2: C'est-à-dire on passe aussi d'un christianisme prosélyte, par moment dominateur, à un multiculturalisme et à un christianisme qui se nourrit des apports culturels des uns et des autres.
1: Et voilà qui est toujours un enjeu contemporain. Vous rappelez fort à propos, Jérôme Cordelier, dans votre livre dont je rappelle le titre, « Les grandes fractures, les chrétiens face aux défis du siècle » chez Calman Lévy, vous rappelez que les militants favorables à l'indépendance ont été formés par l'Église catholique.
2: Oui, alors, et par exemple, les grands... j'étais passionné, moi, par la vie de Léopold Sédar Senghor, qui a été le grand homme de l'indépendance du Sénégal et qui a failli être prêtre. Oufouad Boigny, j'avais recueilli...
1: En Côte d'Ivoire.
2: En Côte d'Ivoire, j'avais recueilli le témoignage de cette grande résistante, grande dame, qui s'appelle Odile de Vasselot, qui a été une grande résistante et qui, après la guerre, a été créée le lycée Sainte-Marie à Abidjan. Elle m'a passé un petit livre familial, si on peut dire, où elle a recueilli un peu sa vie pour le... le pour le transmettre à ses neveux et nièces. Et elle raconte un portrait saisissant qu'elle m'a autorisé à publier, hein, de Fouette Boigny. Donc, où elle raconte, Fouette Boigny est sur un trône un peu surélevé, quand ces dames vont le voir pour avoir un terrain à Abidjan.
1: Et il faut rappeler que c'est lui qui a construit la basilique de Yamoussoukro.
2: Voilà, exactement.
1: Qui est au moins aussi grande que Saint-Pierre de Rome.
2: Voilà, inaugurée par Jean-Paul II.
1: Voilà.
2: Et ensuite, Paul Biya, qui a été honoré récemment
1: au Cameroun,
2: par le pape,
1: oui.
2: Qui est le plus vieux président en exercice de la planète.
1: Ultra nonagénaire.
2: 92 ans, 8 mandats. Eh bien, Paul Biya aussi est un enfant de cette éducation catholique. Mmh. Et donc, je tire après un fil jusque même aux indépendantistes kanak actuellement, dont la plupart sont des chrétiens convaincus. Et donc, je trouve que c'est intéressant de faire ce lien entre décolonisation et christianisme. Et j'étais vraiment étonné de voir le nombre de dirigeants historiques, puisque c'est moins le cas aujourd'hui, évidemment,
1: issus
2: de ce giron chrétien, si je peux dire.
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1: Au micro, Frédéric Mounier, nous sommes aujourd'hui en conversation avec le journaliste Jérôme Cordelier, rédacteur en chef au Point, qui publie chez Kalman Lévy un livre intitulé « Les grandes fractures, les chrétiens face aux défis du siècle ». Et donc l'auteur retrace les influences contrastées, parfois convergentes, parfois divergentes, souvent paradoxales, que ont pu exercer les chrétiens durant cette période de l'histoire, entre 1954 et 1968. Nous avons évoqué la guerre d'Algérie, nous avons évoqué la décolonisation. Il est temps maintenant d'évoquer ce grand événement que fut Vatican II. Et vous retracez dans votre livre, Jérôme Cordelier, la place des catholiques français, notamment, dans la construction, puis la réception de Vatican II. Alors pour commencer, je voudrais à nouveau faire appel aux archives extraordinaires de l'INA, l'Institut National de l'Audiovisuel, et vous faire écouter cette archive sonore signée Pierre Delagarde, journaliste, qui interroge le père Riquet, que vous mettez en scène dans l'un de vos livres, du reste Jérôme Cordelier, à propos du Concile Vatican II.
3: Nouvelle, est-ce que vous savez ce que c'est que le Concile œcuménique ?
4: Oui.
3: Qu'est-ce que c'est ?
4: C'est un concile organisé par le pape Jean XXIII afin de réformer les doctrines chrétiennes. Un concile n'avait pas eu lieu depuis le Concile de Trente.
3: Il réunira qui ?
4: Les cardinaux, je pense, et les envoyés de l'Église chrétienne.
3: Simplement les cardinaux ?
4: Non, les évêques.
3: Vous savez ce que c'est que le concile ?
4: Ben oui. C'est une réunion de cardinaux et d'évêques qui essaieront de réunir tous les chrétiens de la terre. Protestants et catholiques.
3: Voilà un exemple de réflexion que l'on peut recueillir le dimanche matin à la sortie des messes au sujet du prochain concile du Vatican. Ces réflexions ne sont pas dénuées de fondement, mais encore bien imprécises et sur certains points inexactes. On nous dit un concile, c'est une réunion au sommet de représentants de l'Église. Mais de quels représentants s'agit-il ? On ne nous le dit pas avec précision. D'autre part, le mot œcuménique, détourné de son sens originel, fait croire à certains qu'il s'agit d'une réunion pour le rapprochement des églises, groupant toutes les confessions chrétiennes. Ce n'est pas vrai. Eh bien, pour clarifier les idées sur ce point, ouvrons notre dictionnaire.
5: Concile est la traduction du latin concilium, qui veut dire conseil, c'est-à-dire rassemblement de conseillers, qui délibèrent ensemble sur une question.
1: Voilà comment on parlait du Concile Vatican II peu avant son ouverture sur les ondes de la radio-télévision française. On a entendu Pierre Delagarde et puis le père Riquet. Le père Riquet que vous avez, que vous mettez en évidence dans l'un de vos livres, Jérôme Cordelier.
2: Oui, sur la résistance chrétienne,
1: voilà.
2: Parce que j'ai notamment rencontré des grandes résistantes, et notamment Jacqueline Fleury-Marié et Odile de Vasselot, qui avaient été en lien justement avec le père Riquet. Donc voilà comment
1: voilà,
2: je l'aborde.
1: Voilà, c'était un grand personnage. Alors on sait que le Concile Vatican II a été évalué par Charles de Gaulle comme étant le plus grand événement du XXe siècle. la France a joué un rôle très important. Les théologiens français, la pensée théologique française a joué un rôle très important dans la construction de ce concile, Jérôme Cordelier.
2: Oui, parce que c'est une des grandes forces de cette époque. C'est un grand héritage qu'on ne dit pas assez, sauf, j'imagine, au micro de RCF Notre-Dame. Mais il y a eu une école théologique, théologienne française très importante. Et d'ailleurs, même le pape François, dont on disait qu'il méprisait un peu la France, se disait nourri par l'apport de ces jésuites, notamment Henri de Lubac. Et donc, vous avez des jésuites, les dominicains, Henri de Lubac, le père Yves Congar, qui vont être des consultants importants de ce concile, et où ils reviennent en grâce, si on peut dire.
1: Oui, parce qu'ils avaient été interdits d'enseignement.
2: Ils avaient été interdits d'enseignement par Pie XII juste avant, et ils sont remis justement dans la grande pensée de l'Église en étant des conseillers. Mais vous avez d'autres personnes. Donc il y a cette école française importante. Le pape Jean XXIII puis Paul VI sont des francophiles importants, notoires.
1: Il faut rappeler que Jean XXIII avait été nonce apostolique en France après la fin de la Deuxième Guerre mondiale.
2: Juste après la guerre. Et donc la pensée, les intellectuels chrétiens qui, à l'époque, sont quand même très importants, ont pignon sur rue en France. La France commence un tout petit peu à être déchristianisée, mais ça reste quand même une nation très chrétienne, irriguée par les paroisses, les revues.
1: On l'a entendu du reste dans ce radio-trottoir, où les personnes prises au hasard sur le trottoir avaient quand même quelques notions de culture chrétienne.
2: Je ne suis pas sûr que si on faisait le même micro-trottoir à notre époque, on aboutirait au même résultat. Mais pendant ce concile, vous avez aussi quelqu'un qui sera un consultant très important, qui sera Joseph Ratzinger, le futur Benoît XVI, et donc avec d'ailleurs son meilleur ennemi, qui sera Hans Küng, et ils seront tous les deux au concile. Donc ce concile, c'est un foisonnement. Jean XXIII, en lançant ce concile, en fait, il ouvre un peu il soulève un petit peu la chape de plomb qui pèse alors sur l'Église, en tout cas aux yeux de nombreux chrétiens, et donc qui empêche un peu ce rapprochement de l'Église catholique avec la modernité, avec la marche du monde, plus qu'avec la modernité.
1: Mais du coup, le fait de faire émerger tout cela, ça a créé des tensions.
2: Ça a créé des tensions au sein de l'Église que nous vivons encore aujourd'hui, entre conservateurs et progressistes. Par exemple, on voit bien actuellement les tensions entre Léon XIV, qui pourtant a fait montre dès le début de son élection, dès le début de son apparition à la loggia de la basilique Saint-Pierre, de sa volonté de rassemblement et de raccommoder le manteau de l'Église. On voit bien la maille à partir qu'il a avec les traditionnalistes qui ont décidé de reprendre le chemin de Marcel Lefebvre, et donc d'ordonner des évêques. Tout ça part du Concile Vatican II. Monseigneur Lefebvre, il va prospérer sur le fait que beaucoup de catholiques ne veulent pas du Concile Vatican II. Donc les fractures, elles se font là. Mais le Concile va être présenté souvent comme un mouvement progressiste, mais on verra peut-être après, mais la modernité galope à l'époque.
1: Elle galope notamment sur un point qui est la question de donner la vie ou de ne pas donner la vie.
2: Voilà.
1: Autour de ce fameux texte Humanae Vitae, donc, qui était signé par le successeur de Jean XXIII, Paul VI. Vous rappelez dans votre livre à quel point les tensions ont été extrêmement fortes.
2: Oui, parce qu'il publie ce texte en 1967, et donc il y a beaucoup de femmes chrétiennes qui ne vont pas comprendre cette position du pape contre la pilule.
1: Rappelez-nous quelle était la position.
2: Qui était l'interdiction de la pilule.
1: Voilà.
2: Et donc,
1: et la promotion de la contraception naturelle.
2: Et elles ne vont pas comprendre, et donc elles ne vont pas comprendre que ce pape qui fait montre de modernité se trouve en porte-à-faux par rapport avec cette modernité qui galope. Surtout que dans le même temps, dans ces années, les églises protestantes, et notamment l'Église réformée de France, se prononcent pour la pilule, la contraception, comme ils se prononceront plus tard pour l'IVG. Donc on sent qu'il y a une espèce de rupture qui se fait entre la société qui avance de manière vertigineuse et les autorités de l'Église.
1: Et on voit encore aujourd'hui ce type de tension en ce qui concerne la question de l'euthanasie, du suicide assisté et plus tard peut-être de la GPA.

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1: Au micro Frédéric Mounier, nous sommes en conversation avec le journaliste Jérôme Cordelier qui publie chez Calman Lévy un livre tout à fait instructif intitulé Les grandes fractures, les chrétiens face aux défis du siècle. Et dans ce livre, Jérôme Cordelier montre la participation contrastée, parfois convergente, parfois divergente, des chrétiens aux grands événements qui ont jalonné ce mi-temps du XXe siècle. Nous avons évoqué la guerre d'Algérie, nous avons évoqué la décolonisation, le concile Vatican II. C'est peut-être le moment d'évoquer, Jérôme Cordelier, cette extraordinaire efflorescence de ce qu'on a appelé à l'époque, et qui est peut-être oublié aujourd'hui, les intellectuels catholiques. Vous avez travaillé là-dessus.
2: Oui. Alors vous savez, j'essaie toujours de faire un mariage dans mes livres entre les témoignages, l'histoire vivante et les experts, donc les sachants, si je puis dire. Donc je vais voir des sachants qui éclairent un peu cette période. Et donc là, j'ai été voir plusieurs historiens, notamment Michel Vinocq, Denis Pelletier, hein, historien du catholicisme, et aussi Michel Fourcade, qui est un peu moins connu que les deux autres, mais qui a une œuvre, une action assez importante. C'est quand même le grand spécialiste de Jacques Maritain, et voilà, je le dis au passage.
1: Voilà un nom lâché.
2: Voilà, et donc c'est vrai que c'est...
1: Donc là, il y avait un foisonnement de pensées, de réflexions.
2: Voilà, autour beaucoup des dominicains, des jésuites, hein, Michel de Certeau par exemple, les dominicains, on a parlé de Yves Congar, mais il y a beaucoup de dominicains très importants qui sont dans la culture, qui s'investissent beaucoup dans le livre, la culture. Les éditions du Cerf, que vous connaissez bien, mon cher Frédéric, sont l'émanation justement de ce moment-là. Il y a des revues, la revue qui existe toujours, la revue des jésuites qui est étude, est aussi un concentré aussi de témoignages sur l'époque, et la revue Esprit évidemment, animée d'abord par Paul Ricoeur, et puis après tous les descendants de Paul Ricoeur, si je puis dire, dont par exemple Jean-Marie Domenac, l'ancien résistant.
1: Est-ce qu'on peut dire qu'il y a eu un âge d'or des intellectuels catholiques, et que cet âge d'or est révolu aujourd'hui?
2: Je crois qu'on peut le dire. Je crois qu'il y a quand même une petite... De petites flamèches qui perdurent, mais de temps en temps, il faudrait que justement les médias grand public, si je puis dire, soufflent un peu sur les braises, c'est-à-dire accueillent sur les plateaux de télévision, dans les studios de radio, plus de gens qui sont des intellectuels dits chrétiens. Alors, en même temps, il y en a beaucoup qui ne s'intitulent pas comme ça, parce que...
1: Il y en a qui le sont sans le dire, ouais, et qui le disent
2: beaucoup,
1: sans l'être.
2: Voilà, il y en a beaucoup qui disent...
1: C'est très contrasté, là,
2: on
1: aussi.
2: On ne dit pas « je vais chez un boulanger chrétien ». On dit « je vais chez le boulanger, il se trouve qu'il est chrétien ».
1: Voilà.
2: Mais c'est vrai qu'on voit qu'actuellement, il y a quand même une pensée chrétienne qui est encore active, pas autant qu'à cette époque, puisqu'on est encore dans une société qui est largement encore christianisée, même si... les vocations commencent à baisser, l'assistance aux messes aussi commence à baisser, à mesure d'ailleurs que la société de consommation prend son envol. Et donc, on voit bien qu'on est dans une période charnière de ce point de vue, avec des débats entre l'esprit et la matière qu'on retrouve actuellement dans notre société à propos de l'intelligence artificielle.
1: Donc, mais encore une fois, vous tirez le fil rouge.
2: Voilà. Oui. Mais c'est quand même une période où on lit encore. Il y a quand même il y a beaucoup de livres qui sont publiés. Donc c'est une période, oui, on peut dire foisonnante de ce moment-là. Et d'ailleurs, ce qui donnera beaucoup ce qui aura beaucoup de conséquences, notamment dans la révolte de mai 68, qui est aussi une révolte attisée, animée par des intellectuels.
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1: Nous conversons avec le journaliste Jérôme Cordelier qui publie chez Calman Lévy un livre très instructif intitulé « Les grandes fractures, les chrétiens face aux défis du siècle ». Vous venez d'évoquer, Jérôme Cordelier, cette période de mai 68. Dans votre livre, vous soulignez, je vous cite, « une ligne de partage ». Une ligne de partage encore entre deux ecclésiastiques, mais aussi c'était vrai chez les laïcs. Alors je voudrais vous faire écouter l'un de ceux qui a joué un rôle important, puisqu'il était archevêque de Paris à cette époque-là, Monseigneur Marty. Écoutons quel était son propos au cœur des événements de mai 68.
3: L'archevêque de Paris, arrivant dans la capitale, s'est trouvé dans un événement collectif important et assez tragique. Dans la nuit du vendredi au samedi 10-11 mai, dans la prière d'abord, dans la réflexion, la consultations diverses, et dans une grande anxiété, toute une nuit, je me suis interrogé afin d'adresser l'appel que j'ai cru devoir donner à la radio et aussi pour prêter attention à tous ceux qui souffraient à cette occasion. Et voici l'appel que j'ai cru devoir adresser durant cette nuit à la population qui est parisienne. Archevêque de Paris, je lance un appel au calme. Il faut que la violence s'arrête immédiatement. Je demande à tous ceux qui portent une responsabilité d'un côté et de l'autre de se rencontrer à nouveau. Il faut arriver rapidement à une solution juste. Nous sommes tous concertés.
1: Voici les déclarations donc au cœur des événements de mai 68 de Mgr Marty. À la même époque, au même moment, il y avait un autre prêtre catholique au quartier latin. C'était celui qui allait lui succéder quelques années plus tard, le père Jean-Marie Lustiger, qui à l'époque était aumônier d'étudiants et que vous évoquez dans votre livre, Jérôme Cordelier, Les grandes fractures, les chrétiens face aux défis du siècle, chez Calmann Lévy. On voit bien que ces deux hommes d'église, ces deux hommes de foi, avaient une vision pas franchement convergente et plutôt différente des événements de mai 68.
2: Alors oui, Mgr Marty, évidemment, lui... Il a été propulsé archevêque de Paris, donc il se trouve confronté à des événements qu'il ne comprend pas, parce que lui, c'est un rural, on vient de l'entendre à son accent.
1: Il
2: et donc,
1: vient de l'Aveyron.
2: Il est plongé dans l'urbanité et, dans ses, et avec ses étudiants qu'il ne comprend pas, au fond. Mais alors, il va produire un appel retentissant que j'ai relu pour ce livre et qui est assez étonnant, sous les voûtes de Notre-Dame de Paris, où il lance cette formule qui fera mouche, où il dit « Dieu n'est pas conservateur ». Pourquoi ? Parce qu'il dit Dieu seul est absolu, l'homme n'est pas Dieu, les idéologies sont mortelles, le pouvoir est d'abord service. Dieu n'est pas conservateur, Dieu est pour la justice, et ainsi de suite. Mais il tâtonne dans cet événement.
1: Il y a beaucoup de monde qui tâtonne à cette époque-là.
2: Pas le père Lustiger.
1: Oui.
2: C'est-à-dire que le père Lustiger, lui, il est arrimé un peu sur ses fondamentaux, si on peut dire. Et lui, il est assez conservateur. Il ne comprend pas du tout ces séditieux, qui pour lui sont quand même beaucoup des enfants de bourgeois. Mmh. Et surtout, il ne supporte pas, et ça on le comprend évidemment, cette formule qui est CRS-SS. Parce que lui, il a été marqué, évidemment, ses origines juives et la déportation de sa mère morte en camp de concentration. Et donc, il ne supporte pas ce slogan qui, pour lui, va le détourner complètement de mai 68. Et donc, il anime le centre Richelieu, à l'époque, qui était à côté de la Sorbonne.
1: Une sorte d'aumônerie d'étudiants.
2: Voilà. Et donc, il ne va pas du tout comprendre cette révolte. Et d'un autre côté, vous aurez des jésuites, des dominicains, qui, autour du centre Laennec notamment, qui, eux, vont comprendre, vont adhérer à cette révolte. Pour eux, si vous voulez, le grand soir va permettre l'arrivée d'une justice évangélique, si on peut dire. Et donc, vous avez beaucoup d'étudiants. J'ai eu la chance d'interroger longuement Daniel Hervieux-Léger, qui
1: Vous insistez beaucoup sur cette rencontre, oui.
2: Voilà, sur...
1: qui est sociologue des religions, tout à fait renommée.
2: Voilà, parce qu'elle a été une des actrices. Elle était étudiante à Sciences Po à l'époque, et elle a pris part au mouvement. Vous avez beaucoup de gens, à l'époque, qui prennent part à ce mouvement et qui vont... se former politiquement, nourri par la sève évangélique, si je puis dire.
1: Oui, c'est parce qu'ils aspirent à l'avènement du royaume de Dieu qu'ils prennent part aux événements.
2: Voilà.
1: Contrairement au père Lustiger à l'époque, qui lui est arc-bouté justement et qui considère qu'on est complètement à côté de la plaque.
2: Voilà. Et d'ailleurs, Lustiger, à la fin des événements, ce que Daniel Hervieux-Léger m'a raconté, ils iront faire un pèlerinage à Chartres, alors qu'eux ne comprennent pas du tout qu'on c'est pas le temps du pèlerinage pour eux. C'est-à-dire que c'est le temps de la révolte. Et pour eux, il y a quelque chose d'évangélique, si on peut dire, dans cette révolte. Parce que C'est un monde aussi, on est en plein dans la société de consommation, il y a quand même une chape de plomb, c'est la fin du gaullisme triomphant, si on peut dire. Donc on est sur une chape de plomb alors que la société bouge, le monde s'ouvre, commence à s'ouvrir. Donc ces jeunes femmes et ces jeunes hommes, ils ont envie de participer à ce monde qui galope, qui court, et ils ont l'impression qu'ils ont une chape de plomb qui les entrave et qui les en empêche.
1: Et tout cela au nom de leur foi. C'est ça qui est fascinant dans votre livre, Jérôme Cordelier, qu'on évoque avec vous la guerre d'Algérie, la décolonisation, le Concile Vatican II, mai 68. On retrouve cette tension, toujours au nom d'une même foi, entre des catholiques ou des chrétiens, qui, les uns, ils ont envie d'aller plutôt en avant, et les autres, ils ont envie plutôt de rester là où ils sont. Caricature.
2: C'est un peu la tension entre tradition et progrès, si on peut dire.
1: C'est structurel.
2: Même si c'est plus compliqué, évidemment, c'est plus complexe. J'ajoute juste aux événements que vous avez listés, parce que c'est un événement qui est très important pour moi, c'est la déclaration Nostra Aetate, dont l'histoire, les coulisses, c'est un véritable thriller.
1: Concile Vatican II.
2: Juste après Vatican II.
1: Juste après.
2: Et donc, c'est un véritable thriller avec des personnages inouïs que sont, par exemple, Julie Isaac et Augustin Bach.
1: Donc, c'est une déclaration sur la liberté religieuse et sur la relation avec le judaïsme.
2: Voilà, et surtout, c'est par cette déclaration, l'Église catholique condamne l'antijudaïsme chrétien qui a cours depuis des siècles. Donc, c'est une déclaration très forte. Et surtout, je laisse au lecteur
1: le
2: plaisir de savourer, de raconter vraiment de l'intérieur. Mais c'est vrai que ces tensions, on les sent. Et c'est là, je trouve, qui fait que on sent cette foi, ces engagements extrêmement vivants, comme dit cette parole que vous connaissez très bien. Il y a plusieurs demeures dans la maison du Père. Là, on le sent vraiment que au feu de l'histoire, en fait. D'abord, deux choses juste. Au feu de l'histoire, les chrétiens s'engagent, et souvent en première ligne, aux avant-postes. On le voit à ces époques historiques, on le voit dans nos crises contemporaines. Par exemple, pendant le Covid, la plupart des chrétiens se sont engagés. Beaucoup de chrétiens, actuellement, discrètement, dans les replis de la société française, s'engagent.
1: Font
2: du bien et ne le disent pas. Mmh. Ils ne le claironnent pas. Donc ça, c'est important de dire, les chrétiens s'engagent. Et ensuite, leurs engagements se font à la boussole de l'Évangile, si on peut dire, aux valeurs qui sont les leurs, mais dont ils n'ont pas tous la même interprétation. Et ça, finalement, c'est une bonne nouvelle, parce que ça montre la richesse, l'intensité de ces engagements et l'intensité de ce que peut être cet univers qui est souvent perçu à l'extérieur comme quelque chose de monolithique.
1: Et c'est ça la philosophie générale de votre livre. Je voudrais citer quelques lignes de votre livre où vous citez vous-même l'ancien ministre gaulliste et maire de Brive, Jean Charbonnel, qui a été l'auteur d'une biographie de Edmond Michelet. Edmond Michelet, grand catholique, garde des Sceaux, grand résistant, etc. Et voici, en quelques lignes, tout en contraste, et on retrouve les contrastes que vous évoquez dans votre livre, appliqués à d'autres époques. Gaulliste sans concession, il resta l'éternel médiateur. Anticommuniste lucide, il prôna le rapprochement avec le Nord-Vietnam et la Chine. Catholique romain, il découvrit et vécut l'œcuménisme. Fidèle à l'esprit de la résistance, il œuvra au rapprochement franco-allemand. Soldat de l'ombre trahi avant d'être déporté, il se battit pour l'amnistie. Patriote, il prêcha l'Europe, mais pas la communauté européenne de défense. Chaque fois, Michelet frôlait la contradiction. Cette contradiction, vous l'avez frôlée vous aussi tout au long de votre enquête, Jérôme Cordelier.
2: Oui, j'ajoute quand même sur Michelet, que je connais bien, parce que j'aime beaucoup, c'est un personnage, c'est une figure tutélaire, c'est l'aumônier de la France, comme disait, je crois, c'est Malraux qui avait dit ça sur lui. Là, il y a eu une incompréhension pour moi dans cette enquête, c'est le rôle vis-à-vis du général Zeller. Le général Zeller, donc...
1: Général putschiste.
2: Et il souhaitait amnistier tout le monde, mais il a poursuivi quand même le général Zeller d'une certaine vindicte qui était un petit peu curieuse par rapport à cette main tendue d'humanité qu'il prêchait par ailleurs. Mmh. Pour moi, c'est une petite incompréhension dans le parcours sans faute et magnifique, sublime, la cause est toujours pendante.
1: Oui, il en est toujours question.
2: C'est là où on voit justement les contrastes et les zones d'ombre qu'on peut avoir dans tous ces engagements. Et évidemment, quand on est du côté de, dans l'histoire, dans le quand on a les mains dans le dans l'histoire, dans le cambouis de l'histoire, j'allais dire, on peut d'un côté basculer du côté du héros et parfois basculer aussi du côté du salaud. Et souvent, les parcours sont très bigarrés. Moi, j'ai été étonné dans mon enquête de découvrir, par exemple, le général Massu a adopté deux enfants arabes au sortir de la guerre d'Algérie. Et c'est un fait qui, je pense, est assez méconnu.
1: Que de contrastes dans cette vie des chrétiens au fil de l'histoire. Avant de nous quitter, peut-être encore un dernier mot, Jérôme Cordelier. Vous avez parlé de l'après-gaullisme, vous avez parlé de Edmond Michelet, qui était un ministre du général de Gaulle, vous avez parlé de la guerre d'Algérie. Comment peut-on aujourd'hui envisager rétrospectivement le catholicisme de Charles de Gaulle ? On se souvient qu'il a été sollicité, par exemple, pour gracier Robert Brasillach au moment de la libération, que aussi il a été sollicité pour gracier le colonel Bastien Thiry qui avait tenté de l'assassiner. On imagine la tempête sous le crâne de Charles de Gaulle. Comment était le cœur catholique de Charles de Gaulle, Jérôme Cordelier ?
2: Ce qui est très intéressant, et j'ai notamment interrogé l'historien Arnaud Tessier, qui est le président du conseil scientifique de la Fondation de Gaulle là-dessus, c'est très intéressant, c'est que, en fait, de Gaulle, il est pénétré de catholicisme. Il a été élevé complètement dans le catholicisme. Mais par contre, il est tellement pénétré de catholicisme qu'il ne veut pas que cet engagement qui lui est personnel trouble l'engagement public qu'il peut avoir. Et donc, ce qui est étonnant, c'est que je pense qu'il est tellement sincère dans son engagement et dans sa foi, dans sa présence, dans son témoignage de foi, qu'il ne vient à l'idée de personne, à l'époque de Gaulle, à contester le fait qu'il aille à la messe ou qu'il même communie, même s'il prenait garde, mais il a quand même certaines périodes communiées.
1: Lorsqu'il était en représentation publique,
2: voilà,
1: il ne communie pas,
2: voilà,
1: sauf à Saint-Louis des Français à Moscou.
2: Voilà, mais il avait.
1: C'était un geste politique.
2: Voilà, et il l'a fait aussi. Il avait quand même cette chapelle à l'Élysée. Enfin, mais cette foi était tellement sincère que personne n'allait lui dire qu'il contrevenait à la laïcité. Et souvenez-vous, je l'avais abordé dans mon ouvrage précédent, mais de cette messe dans la cathédrale de Reims, avec Konrad Adenauer et Charles de Gaulle presque main dans la main, en tout cas sur des prie-Dieu et en train de célébrer la réconciliation franco-allemande.
1: Très peu de temps après la guerre.
2: Sous les voûtes de cette cathédrale.
1: Avait été bombardée par les Allemands.
2: Voilà, ce serait sans doute inimaginable à notre époque de voir ces deux grands catholiques, artisans de la réconciliation franco-allemande et des débuts de l'Europe, communier d'une certaine façon dans la même ferveur politique et aussi dans la même ferveur spirituelle.
1: Vous qui avez ausculté au fil des générations, Jérôme Cordelier, la mise en œuvre de la foi des catholiques en France, quel vœu vous formulez pour notre époque contemporaine sur ce plan-là ?
2: Un vœu peut-être presque immédiat, c'est que le pape Léon XIV, qui viendra en France à la fin du mois de septembre, réussisse justement un peu cette œuvre de réconciliation qu'il s'échine à faire depuis son élection, qu'il essaye de le faire dans notre société française qui, à bien des égards, est en désespérance et, d'une certaine manière, fracturée. Et donc, peut-être que ce voyage sera l'occasion de réconciliation, de rassemblement et peut-être d'espérance.
1: Et de travailler la communion des Français, peut-être.
2: Peut-être. En tout cas, la communion, une communion laïque, mais une communion autour de valeurs communes et surtout vers un horizon positif. Vers une lumière d'une certaine manière.
1: Un grand merci à vous, Jérôme Cordelier. Je rappelle que vous êtes rédacteur en chef au Point. Le titre de votre livre, Les grandes fractures, les chrétiens face aux défis du siècle 1954-1968, c'est chez Calman Lévy. Je rappelle qu'il s'agit bien des chrétiens. On a beaucoup parlé ici des catholiques, mais vous faites une large place également à cette diversité, aux diversités protestantes et orthodoxe. Un grand merci à vous
2: pour votre livre
1: extrêmement utile pour mieux comprendre d'où nous venons et où nous allons. Un grand merci également à notre réalisateur Cédric Coba. Vous pouvez retrouver cette émission ainsi que les références des livres précédents de Jérôme Cordelier, que je vous conseille également, sur le site de RCF Notre-Dame. Et vous pouvez évidemment écouter et réécouter comme vous le souhaitez, quand vous le souhaitez et où vous le souhaitez, nos émissions, les différentes éditions des Racines du Présent à partir de l'application RCF Notre-Dame ou de toute autre plateforme de podcast, de baladodiffusion. Un grand merci à vous tous pour votre fidélité et à la semaine prochaine.

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1: Aujourd'hui, c'est une lecture un peu particulière que nous allons faire de la Bible, puisque nous allons suivre les pas de saint Augustin. Comment appréciait-il l'écriture sainte? C'est ce que nous propose de comprendre le père Alban Massy. A tout de suite.
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1: Saint Augustin a longtemps trouvé que la Bible ne faisait pas le poids face aux philosophes de son temps, qu'elle était faite d'absurdité. Et c'est sur le tard, après ses 30 ans, qu'il a vraiment découvert la Bible. Père Alban Massy, vous allez justement nous en parler. Bonjour.
4: Bonjour Madeleine.
1: Vous êtes théologien jésuite, vous participez à l'édition des œuvres complètes de Saint Augustin, c'est dans la bibliothèque augustinienne, et vous nous parlez aujourd'hui de Saint Augustin et de sa manière, de sa méthode presque, d'ouvrir les pages et de lire la Bible. Saint Augustin qui disait « Mon orgueil répudiait sa simplicité et mon regard ne pénétrait pas ses profondeurs ». Il parle de la Bible. Qu'est-ce qui a fait qu'il a changé et qu'il a fini par ouvrir la Bible avec un autre regard, justement?
4: Il le raconte dans son autobiographie, Les Confessions, où il exprime toute sa stupidité de croire que parce que la Bible était mal écrite, parce que c'était dans un style qui ne lui plaisait pas, ben forcément, ce n'était pas pour lui. Et puis, il a eu l'occasion de comprendre, grâce à la philosophie néoplatonicienne, que l'expression et la réalité, ce sont deux choses différentes. Que les mots signifient comme un signe une chose, mais qu'il faut passer du signe à la chose. Et il entend saint Ambroise de Milan, qui lui a été conseillé par sa mère Monique. Il entend saint Ambroise, qui était très aimé de son peuple et qui faisait souvent des prédications, dire ceci au peuple de Milan. Et je me permets de lire cet extrait des Confessions de saint Augustin. « J'entendais souvent avec joie Ambroise dire au peuple dans ses sermons comme s'il recommandait avec soin une règle. La lettre tue, mais l'esprit fait vivre. » Vous avez reconnu saint Paul de Corinthiens 3:6. Là où la lettre paraît enseigner quelque chose de pervers, il découvrait, en soulevant le voile du mystère, une dimension spirituelle, sans rien dire de choquant. Mais j'ignorais toutefois si ce qu'il disait était vrai. Devant la peur du précipice, je refusais à mon cœur toute adhésion. Suspension de jugement qui est devenue ma mise à mort. Voilà, il entend un rhéteur, un prédicateur parler de la Bible, et puis lui n'ose pas faire ce chemin, il n'ose pas entrer dans l'interrogation « Que veut dire la Bible ? » Qu'est-ce qu'il y a derrière ces mots ? Je pense, si vous voulez, un petit exemple, saint Ambroise commente le sycomore sur lequel Zachée et juché pour pouvoir apercevoir Jésus dans Saint-Luc. Et sycomore, eh bien, Ambroise va dire, si, le sycomore, c'est un figuier qui donne de mauvais fruits. Ça représente le peuple juif. Et donc, Zachée a dû aller au-dessus du peuple juif pour pouvoir voir Jésus. Et donc, Zachée a accueilli Jésus comme les païens ont accueilli Jésus. Donc, interprétation assez antisémite, interprétation assez difficile. Et Augustin, lui, va aller au-delà, plus loin. Il va reconnaître, ah mais oui, d'accord, le sycomore. Oui. Et lui-même va aller plus loin. Et on a un sermon d'Augustin où il dit, le sycomore, eh bien, c'est un arbre. Et il faut grimper sur cet arbre. Et c'est un arbre qui fait la différence entre les Juifs et les païens. C'est-à-dire que c'est un arbre qui est la croix du Christ. Il faut que tu montes sur la croix pour accueillir Jésus. C'est-à-dire qu'il faut que tu reconnaisses que Jésus est mort pour toi. Alors, tu pourras accueillir Jésus comme Zachée a accueilli Jésus. Et donc, on voit là tout le phénomène de... Il entend une interprétation allégorique d'Ambroise qui n'est pas complètement satisfaisante et il va aller plus loin et lui va personnaliser cette interprétation en disant il enlève la question des mauvais juifs, mais il dit non, c'est toi, tu grimpes sur la croix. Grimpe sur la croix, ça veut dire recueille le fruit de la croix, c'est le sang et l'eau qui sort, qui coule du côté du Christ. Le sang et l'eau, allégoriquement, c'est l'eau, le baptême, le sang, l'Eucharistie. Reçois les sacrements de la vie de l'Église, tu es le corps du Christ.
1: La lettre tu, l'esprit vivifie, vous le citiez dans cet extrait de l'homélie de saint Ambroise, et effectivement, texte qu'on le retrouve chez saint Paul dans la lettre aux Corinthiens. Est-ce que c'est ici aussi, finalement, une bataille contre le fondamentalisme qui voudrait qu'on s'accroche à chacun des mots pour dire ce qui est définitif et figé, en fait. Et c'est contre tout cela que va aller saint Augustin.
4: Oui, alors, pour Augustin, il n'y aurait pas une question de fondamentalisme. Mmh. Parce que pour lui, c'est extrêmement important de comprendre le texte. Ne serait-ce que parce qu'il se retrouve avec des exemplaires de la Bible qui n'ont pas les mêmes mots. Donc, il essaye de savoir, mais quel est le bon mot?
1: Donc il s'accroche au mot malgré tout.
4: Il faut être pas fondamentaliste, mais il faut regarder la lettre. Mmh. Et à partir de là, cette lettre, eh bien, on se souvient que l'auteur de tel livre de la Bible a été inspiré par Dieu. Et donc ça veut dire qu'il y a une signification spirituelle qui nous parle de Dieu ou qui nous parle de l'amour du prochain. À partir de là, eh bien, il y a des passages qui sont clairs dans la Bible, et ces passages clairs, qui n'ont pas besoin d'une interprétation spirituelle, vont aider à comprendre les passages obscurs de la Bible.
1: Et comment est-ce qu'il va se former? Parce que arriver à lire la Bible avec ce regard spirituel, ça demande toute une vie. C'est une forme d'apprentissage qui se fait avec Dieu, on pourrait presque dire.
4: Je pense qu'il lisait d'abord l'écriture en vue de la commenter. C'était son devoir d'évêque d'introduire les chrétiens à la vie de l'écriture, de telle sorte que eux-mêmes, et c'est pas de saint Augustin, mais de saint Grégoire, ils deviennent des lettres vivantes. La vie des saints est une lecture vivante, est une lettre vivante. C'est saint Grégoire le Grand, mais c'est tout à fait augustinien, je crois. Dans le De Doctrina Christiana, il dit à un moment, je me suis posé la question s'il n'y avait pas des personnes qui vivaient de l'Esprit de Dieu sans avoir besoin de la parole de Dieu. Et puis j'ai cherché, j'en ai pas trouvé. C'est possible, mais il vaut mieux garder la Bible, ce moyen indispensable pour trouver Dieu.

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1: Père Alban Massy, merci d'être avec nous sur RCF Notre-Dame. On parle de Saint Augustin. Dans quelle mesure est-ce que la lecture de la Bible va finir par aussi transformer Saint Augustin lui-même? C'est-à-dire qu'il ne va pas lire la Bible de la même manière à ses 30 ans qu'à la fin de sa vie. Pourquoi?
2: D'abord parce que il a pu voir que la Bible qui parle de Jésus à chaque page, hein, c'est le Christ qui parle, il dit, c'est qui à chaque page je rencontre le Christ. Eh bien, ce Christ, il l'a accompagné pendant toute sa vie. À la fin de sa vie, Augustin, très malade, va faire mettre sur les murs de sa cellule le texte des psaumes de pénitence, des psaumes où l'homme se reconnaît pauvre, il se reconnaît pécheur, il fait pénitence, mais cette pénitence est aussi une louange à un Dieu qui fait miséricorde. Et c'est aussi dans ce sens que l'évolution de l'interprétation de l'Écriture chez saint Augustin est patente. C'est qu'il découvre de plus en plus un Dieu de miséricorde. Alors, il l'a trouvé à 30 ans quand il s'est converti, quand il a été baptisé, évidemment, mais ça a été dans toute sa vie. Et puis, il a eu à polémiquer contre de nombreux ennemis et il a dû utiliser à chaque fois l'Écriture. Et donc, là aussi, pour chaque contexte, une parole qui peut rendre ma grâce te suffit pour parler de Pélage qui refusait le baptême des petits-enfants. Et Augustin, lui, va dire, mais non, mais on a besoin de la grâce. Là. On n'est pas capable par nous-mêmes d'atteindre Dieu. Il faut que ce soit Dieu lui-même qui vienne nous chercher. Tout le discours sur la grâce contre les Juifs, il va dire, vous savez, Jésus, dans l'évangile de Jean, le prologue de Jean dit « La loi et les prophètes ont été annoncés par Moïse, la loi est venue par Moïse, et la grâce et la vérité par Jésus-Christ. » Et donc, la vérité, nous ne pouvons pas la trouver sans le Christ, et c'est le Nouveau Testament qui la donne. Et il faut la grâce à la fois pour comprendre et pour vivre selon l'esprit de la Bible.
1: Mais Père Alban Massy, est-ce qu'il n'y a pas une limite à cette interprétation? C'est-à-dire qu'au fond, à partir du moment où on dit que le sens du texte dépasse le mot, jusqu'où est-ce qu'on peut l'interpréter? Est-ce que saint Augustin lui-même a perçu qu'il fallait peut-être une certaine culture, ou bien en tout cas une certaine connaissance du Christ pour arriver à être au plus juste? Je ne sais pas si on peut dire comme ça.
2: Alors, Augustin, la limite de l'interprétation spirituelle des Écritures, c'est précisément de pas toujours respecter le sens historique du texte. Et Augustin ne dispose pas de l'apport des sciences de son temps. Lui-même est très limité dans sa connaissance des mots étrangers. On a quelques exemples où il va demander à des rabbins juifs que signifie le mot « raca », par exemple. Hein, quand Jésus dit « si tu dis raca à ton frère, tu es condamné à GN », que veut dire le mot « GN », que veut dire le mot « raca » Mais il est limité dans tout cela. Mais pour lui, c'est finalement secondaire. Ce qui compte, c'est la charité. Est-ce que je lis un passage de l'Écriture, je lui fais ma petite lectio, est-ce que j'ai envie d'aimer davantage ou est-ce que je passe à autre chose? Et si je n'arrive pas à l'amour, à ce moment-là, je n'ai pas compris. Est-ce que je peux me permettre de lire encore un extrait où il dit exactement cela? C'est dans le De Doctrina Christiana, ce manuel pour les prédicateurs, où il explique comment interpréter l'Écriture et ensuite comment l'exposer. Et c'est un traité aussi pour ceux qui sont appelés à prêcher. Quiconque donc s'imagine avoir compris les Écritures, ou du moins une partie quelconque d'entre elles, sans édifier par leur intelligence ce double amour de Dieu et du prochain, ne les a pas encore comprises. Mais quiconque, d'autre part, tire de son étude une idée utile,

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1: Père Alban Massy, avec nous sur RCF Notre-Dame. Saint Augustin va creuser tout au long de sa vie la Bible, il va avancer, on peut dire, avec la Bible, il va grandir avec l'Écriture. Dans quelle mesure est-ce qu'on peut parler d'une pédagogie divine ?
2: La Bible, pour celui qui commence à la lire, peut être rebutante. Et elle oblige à beaucoup d'humilité. Augustin le dit très souvent. Il faut accepter d'être un petit agneau qui a besoin de grandir, qui a besoin. Et au fond, la Bible agit avec nous comme une mère agit avec son enfant. Elle prend soin de nous et puis à un moment, elle nous laisse vivre. Et au fond, vous parliez de pédagogie divine parce que de même que le peuple juif dans la Bible est montré comme étant conduit par Dieu vers un culte de plus en plus spirituel et de moins en moins matériel, eh bien, le chrétien, lui aussi, est appelé à vivre grâce à la Bible de manière de plus en plus spirituelle, dans sa propre vie. Tout ce qui est arrivé au peuple juif, ça arrive à l'Église. C'est ça, finalement, son idée, que la Bible, c'est le résumé de toute l'histoire de l'humanité.
1: C'est une clé d'interprétation pour sa propre existence.
2: Oui, lisez les derniers livres des confessions. Il dit, ben voilà, il raconte sa vie, et puis dans les derniers livres des confessions, il se met à faire l'interprétation allégorique et des jours de la Genèse, des deux premiers chapitres de la Genèse. Alors on se dit, mais pourquoi est-ce qu'il a ça ? Mais au fond, c'est parce que ma vie, elle était présente dans cette œuvre de création, dans le travail de Dieu, de toute l'humanité, qui est raconté dans l'histoire de la Genèse. Et c'est pour ça que les confessions se terminent avec l'annonce du sabbat éternel, où la création sera terminée, l'œuvre de la création sera terminée. La Bible nous aide à vivre au jour le jour ce travail de création de Dieu en nous.
1: C'est-à-dire qu'on apprend à se connaître avec Dieu en lisant la Bible.
2: Oui, je crois que c'est le sens le sens moral de l'Écriture, c'est le sens anagogique, c'est tous les sens spirituels que connaissent les moines du Moyen Âge, que connaissent ceux qui méditent l'Écriture, où on se retrouve soi-même dedans, on retrouve tel mot qui résonne dans ma vie, telle scène, je peux entrer dans la scène de l'Écriture.
1: Là, c'est le jésuite qui parle.
2: Un petit peu, mais Augustin dit ça aux chrétiens qui l'écoutent, ce psaume, mais c'est toi qui le vis en ce moment, ce psaume. C'est toi qui crie, c'est toi qui pleure, c'est toi qui peux louer le Seigneur. La Bible, c'est le reflet du cœur humain. Et donc avec ses élans, mais aussi avec ses troubles, avec ses maladies et avec ses joies. C'est cela l'Écriture pour Augustin.
1: Et justement, quelle soif, vous diriez, la Bible peut-elle étancher, puisqu'on citait le pape Léon XIV lors de la précédente émission qui disait que la Bible, elle vient pour cette soif de sens aujourd'hui, mais quelle soif elle peut étancher pour celui qui la lit ?
2: Je crois personnellement que, et peut-être sans doute à la suite de saint Augustin, que notre histoire est une histoire sacrée. Notre histoire en général, il y a une histoire profane, mais il y a une histoire de Dieu avec l'humanité. Et donc, quand on est chrétien, la Bible est un lieu d'espérance. Quand on voit tout ce qui se passe dans la Bible, quand on même dans le Nouveau Testament, lorsqu'on lit les Actes des Apôtres, qui sont pas l'expression d'un long fleuve tranquille dans la vie des premiers chrétiens, eh bien, on se dit, voilà, oui, certes, il faut passer par des épreuves pour atteindre le royaume de Dieu. C'est saint Paul qui le dit dans les Actes des Apôtres.

0: autres, mais ces épreuves nous conduisent au royaume de Dieu. Et Augustin dira, vous savez, on a besoin de l'écriture, il en parle comme d'un sacrement, un mystère, c'est un sacrement nécessaire, et il dit, et puis n'oubliez pas, au ciel, on n'aura plus la Bible, on n'aura plus besoin de la Bible, parce que celui dont parle la Bible, ben on l'aura sous les yeux. C'est un sacrement nécessaire, mais transitoire, temporaire.
1: Il utilise le mot sacrement.
0: Oui. Alors, le mot sacrement, c'est un mot qui est piégé, parce que pour nous, on voit tout de suite les sept sacrements de la vie chrétienne. Mais pour le mot sacramentum, c'est d'abord un signe sacré, et la Bible n'est qu'un signe sacré, parce que c'est un ensemble de signes qui nous parle de Dieu, qui nous parle de l'homme pris sous l'aile de Dieu, qui nous parle du chemin vers Dieu et par le Christ.

0: Père Alban Massy, on est avec vous pour évoquer la vie de saint Augustin, mais surtout sa façon de lire la Bible, une Bible qu'il a d'abord rejetée parce qu'il la trouvait absurde, il avait du mal à entrer dedans, il ne comprenait pas où était le vrai, le faux, et il ne comprenait pas sur quel mot s'attarder, sur quel autre, au contraire, y lire un sens plus lointain, et en tout cas essayer de découvrir l'invisible à travers ce visible. Comment est-ce que saint Augustin a parlé justement de sa démarche pour entrer dans la Bible, Père Alban Massy?
1: Alors, Augustin est embêté quand il commence à croire dans le Dieu des chrétiens, même s'il était catéchumène, il avait toujours eu une enfance avec Monique. Monique, sa mère qui était chrétienne. Mais Jésus, lui, pour lui, c'était la figure d'un sage. C'était pas le Fils de Dieu, c'est quelqu'un qui nous montre un chemin. Et il découvre Dieu qui sauve dans le Christ en acceptant que Dieu avait annoncé le Messie dans les Écritures juives. Et ça se réalise dans le Nouveau Testament. Je me permets de citer les confessions de saint Augustin où, au moment où il reconnaît qu'il va se convertir. Et voilà ce qu'il écrit, il parle de lui. « J'ai toujours cru que tu existes et que tu te soucies de nous. Même si j'ignorais tout de ta substance, quelle voie nous conduit ou reconduit vers toi? Notre infirmité nous empêchant de découvrir la vérité par la seule raison, nous avons besoin de l'autorité des saintes lettres. Les saintes lettres, c'est la Bible. Je voulais bien croire que tu n'aurais attribué en aucune façon à l'Écriture une autorité aussi importante dans tous les pays si tu n'avais pas voulu qu'elle soit le moyen de croire en toi et de te chercher. » Et donc pour Augustin, lui, pas de problème. Tu sais, tu connais pas Dieu. Eh ben, n'hésite pas à prendre la Bible.
0: Donc on peut lire la Bible sans la foi pour lui.
1: Ah ben oui, mais on court le risque de se convertir. Mais en réalité, il le dit lui-même, hein, dans un des premiers entretiens qu'il a eu avec saint Ambroise de Milan, Ambroise lui dit, va donc lire le livre d'Isaïe. Et là, il dit, j'ai ouvert le livre d'Isaïe et je n'y ai rien compris.
0: Ça donne beaucoup d'espoir pour ceux qui se découragent parfois aussi à la lecture de la Bible. Il invite justement à aller un peu plus loin.
1: Oui, et voilà ce qu'il écrit sur l'autorité. L'autorité, ça veut dire ce qui aide le lecteur. L'autorité, ça veut dire qu'il y a du poids pour avancer. Leur autorité des livres de la Bible m'est apparue d'autant plus vénérable, d'autant plus digne d'une confiance sacrée, qu'elles étaient lisibles par tous, tout en réservant la dignité de leur secret à une compréhension plus en profondeur. Chacun peut lire la Bible, ça c'est extraordinaire. Et alors il continue, proposant des mots ouverts, un style simple qui parle à tous. Elles retiennent aussi l'attention des cœurs lourds. Elles accueillent tout le monde, elles sont ouvertes à tous les peuples. Et par d'étroites brèches, un petit nombre passe jusqu'à toi. C'est assez formidable. Hein. Il reconnaît, oui, tout le monde peut lire la Bible. Seulement, attention, on ne peut lire la Bible avec profit que si on est dans l'humilité de celui qui passe par la porte étroite, qui accepte de se laisser interpeller par la Bible. Vous savez, le chrétien, il a toujours envie d'interroger la Bible. Et puis, il oublie que c'est la Bible qui l'interroge. Et ça, Augustin le dit à chaque mot. À chaque phrase dans ses commentaires. Laisse-toi interpeller par la Bible.
0: Est-ce que c'est une erreur de croire qu'on peut faire de l'Évangile une clé de lecture de sa propre vie? Parfois, on tire un peu les ficelles ou on veut voir ce qu'on a envie de trouver dans les Écritures. C'est une lecture qu'aurait contredite saint Augustin, cette manière de faire? Ou au contraire, dans quel état d'esprit on arrive finalement? Dans quel état d'esprit saint Augustin souhaiterait qu'on arrive dans la Bible?
1: Il va parler de la Bible comme d'un miroir. Un miroir de nos propres vies, un miroir de ce que Dieu agit dans notre cœur, de la manière dont la grâce de Dieu peut agir dans notre cœur, on peut le trouver dans la Bible. Hein, il suffit de lire les Béatitudes, elles s'adressent à chacun de nous, et c'est Dieu qui agit dans le cœur de celui qui est pauvre, de celui qui a faim de justice, de celui qui a soif de vérité, et cela, tout homme peut le recevoir. Et ce bonheur, il est donné par le Christ. Une des phrases que préfère Augustin de la Bible, c'est le portrait de Jésus. « Je suis doux et humble de cœur ». Ça, c'est pour lui le sens même des Écritures, puisque les Écritures nous apprennent la charité. Et cette charité, dans la douceur et l'humilité du Christ qui va jusqu'à mourir pour nous.
0: Merci, Père Alban Massy, d'avoir été avec nous pour nous raconter qui est Augustin, Saint Augustin, et comment il entre dans la Bible. Vous êtes théologien jésuite et vous participez vous-même à l'édition des œuvres complètes de Saint Augustin dans la bibliothèque augustinienne. Merci à vous.
1: Merci à vous, Madeleine.

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7: Je demande à Notre-Dame de Lourdes de prier pour demander au Sacré-Cœur de Jésus de fortifier et de guérir notre couple et notre famille. Merci Sainte Vierge Marie et merci pour toutes les grâces obtenues.
8: Notre-Dame de Lourdes, Sainte Bernadette, je vous confie Françoise qui s'est fait opérer, que ça ne s'est pas bien passé. Merci Notre-Dame de Lourdes, merci Sainte Bernadette.
9: Au nom du Père, et du Fils, et du Saint-Esprit. Amen. Frères et sœurs bien-aimés, soyez les bienvenus, vous tous qui avez la grâce d'être présents ici à la grotte de Massabielle, où la Vierge Marie est apparue 18 fois à Sainte Bernadette. Bienvenue à vous tous qui nous rejoignez grâce à la télévision, grâce à la radio, ou grâce au site internet du sanctuaire. Tous ensemble, nous allons prier le chapelet en méditant les mystères joyeux du Saint-Rosaire. Nous allons le faire en particulier aujourd'hui avec les pèlerins du pèlerinage militaire international. Ils sont 17 000 à être présents de plus de 40 nations. On le fait avec les pèlerins français qui sont avec nous et en action de grâce aussi pour les sacrements de l'initiation qui ont été reçus ce matin, les baptêmes et les confirmations. Ensemble, justement, dans cette foi commune, nous prions à toutes nos intentions, aux intentions du Saint-Père, nous prions pour la paix et redisons cette foi reçue à notre baptême. Je crois en Dieu, le Père Tout-Puissant, Créateur du ciel et de la terre, et en Jésus-Christ, son Fils unique, notre Seigneur, qui a été conçu du Saint-Esprit et né de la Vierge Marie, a souffert sous Ponce Pilate, a été crucifié et mort, a été enseveli et descendu en enfer. Le troisième jour est ressuscité des morts et monté aux cieux est assis à la droite de Dieu le Père Tout-Puissant. Il viendra juger les vivants et les morts. Je crois en l'Esprit Saint, à la Sainte Église catholique, à la communion des saints, à la rémission des péchés, à la résurrection de la chair, à la vie éternelle. Amen. Prions pour le Saint-Père, notre pape Léon, pour toutes ses intentions et les intentions de toute l'Église. Notre Père qui es aux cieux, que ton nom soit sanctifié, que ton règne vienne, que ta volonté soit faite sur la terre comme au ciel. Je vous salue Marie, pleine de grâce, le Seigneur est avec vous. Vous êtes bénie entre toutes les femmes, et Jésus, le fruit de vos entrailles, est béni.
10: Sainte Marie, Mère de Dieu, priez pour nous pauvres pécheurs, maintenant et à l'heure de notre mort. Amen.
9: Je vous salue Marie, pleine de grâce, le Seigneur est avec vous. Vous êtes bénie entre toutes les femmes, et Jésus, le fruit de vos entrailles, est béni.
10: Sainte Marie, Mère de Dieu,
11: Je vous salue Marie, pleine de grâce, le Seigneur est avec vous. Vous êtes bénie entre toutes les femmes et Jésus, le fruit de vos entrailles, est béni.
12: Sainte Marie, Mère de Dieu, priez pour nous pauvres pécheurs, maintenant et à l'heure de notre mort. Amen.

0: Premier mystère joyeux, l'Annonciation. De l'Évangile selon saint Luc. L'ange du Seigneur dit à Marie, « Sois sans crainte, car tu as trouvé grâce auprès de Dieu. » Frères et sœurs bien-aimés, prions pour tous les pèlerins de Lourdes et en particulier pour les pèlerins qui participent à ce pèlerinage militaire international, qu'eux aussi à l'exemple de la Vierge Marie, ils accueillent de la part de Dieu la parole de l'ange, et en accueillant cette parole, que toute crainte soit chassée, qu'ils puissent trouver la paix du cœur. Notre Père qui es aux cieux, que ton nom soit sanctifié, que ton règne vienne, que ta volonté soit faite sur la terre comme au ciel.
1: À ceux qui nous ont offensés. Ne nous laisse pas entrer en tentation, mais délivre-nous du mal. Amen. Je vous salue Marie, pleine de grâce. Le Seigneur est avec vous. Vous êtes bénie entre toutes les femmes, et Jésus, le fruit de vos entrailles, est béni.
2: Sainte Marie, Mère de Dieu, priez pour nous pauvres pécheurs, maintenant et à l'heure de notre mort. Amen.
1: Je vous salue Marie, pleine de grâce. Le Seigneur est avec vous. Vous êtes bénie entre toutes les femmes, et Jésus, le fruit de vos entrailles, est béni.
2: Sainte Marie, Mère de Dieu, priez pour nous pauvres pécheurs, maintenant et à l'heure de notre mort. Amen.
1: Je vous salue Marie, pleine de grâce. Le Seigneur est avec vous. Vous êtes bénie entre toutes les femmes, et Jésus, le fruit de vos entrailles, est béni.
2: Sainte Marie, Mère de Dieu, priez pour nous pauvres pécheurs, maintenant et à l'heure de notre mort. Amen.
1: Je vous salue Marie, pleine de grâce. Le Seigneur est avec vous. Vous êtes bénie entre toutes les femmes, et Jésus, le fruit de vos entrailles, est béni.
2: Sainte Marie, Mère de Dieu, priez pour nous pauvres pécheurs, maintenant et à l'heure de notre mort. Amen.
1: Je vous salue Marie, pleine de grâce. Le Seigneur est avec vous. Vous êtes bénie entre toutes les femmes, et Jésus, le fruit de vos entrailles, est béni.
2: Sainte Marie, Mère de Dieu, priez pour nous pauvres pécheurs, maintenant et à l'heure de notre mort. Amen.
1: Je vous salue Marie, pleine de grâce. Le Seigneur est avec vous. Vous êtes bénie entre toutes les femmes, et Jésus, le fruit de vos entrailles, est béni.
2: Sainte Marie, Mère de Dieu, priez pour nous pauvres pécheurs, maintenant et à l'heure de notre mort.
1: Amen. Je vous salue Marie, pleine de grâce. Le Seigneur est avec vous. Vous êtes bénie entre toutes les femmes, et Jésus, le fruit de vos entrailles, est béni.
2: Sainte Marie, Mère de Dieu, priez pour nous pauvres pécheurs, maintenant et à l'heure de notre mort. Amen.
1: Je vous salue Marie, pleine de grâce. Le Seigneur est avec vous. Vous êtes bénie entre toutes les femmes, et Jésus, le fruit de vos entrailles, est béni.
2: Sainte Marie, Mère de Dieu, priez pour nous pauvres pécheurs, maintenant et à l'heure de notre mort. Amen.
1: Je vous salue Marie, pleine de grâce. Le Seigneur est avec vous. Vous êtes bénie entre toutes les femmes, et Jésus, le fruit de vos entrailles, est béni.
2: Sainte Marie, Mère de Dieu, priez pour nous pauvres pécheurs, maintenant et à l'heure de notre mort. Amen.
1: Je vous salue Marie, pleine de grâce. Le Seigneur est avec vous. Vous êtes bénie entre toutes les femmes, et Jésus, le fruit de vos entrailles, est béni.
2: Sainte Marie, Mère de Dieu, priez pour nous pauvres pécheurs, maintenant et à l'heure de notre mort. Amen.

0: Ô Marie conçue sans péché,
1: priez pour nous qui avons recours aux
0: âmes. Deuxième mystère joyeux, la visitation de l'Évangile selon saint Luc. Élisabeth dit à Marie, « Comment ai-je ce bonheur que la mère de mon Seigneur vienne jusqu'à moi ?» Prions pour tous ceux qui soignent les blessés, en particulier ceux qui ont été blessés au combat, qui sont blessés physiquement ou blessés psychologiquement. Prions pour tous les hospitaliers de l'hospitalité Notre-Dame des Armées.
2: Notre Père, qui es aux cieux, que ton nom soit sanctifié, que ton règne vienne, que ta volonté soit faite sur la terre comme au ciel.
3: Pardonnez-nous nos offenses, comme nous pardonnons aussi à ceux qui nous ont offensés. Et ne nous laissez pas entrer en tentation, mais délivrez-nous du mal. Je vous salue Marie, comblée de grâce, le Seigneur est avec vous. Vous êtes bénie entre toutes les femmes, et Jésus, le fruit de vos entrailles, est béni.
4: Sainte Marie, Mère de Dieu, priez pour nous pauvres pécheurs,
3: maintenant et à l'heure de notre mort. Ainsi. Je vous salue Marie, comblée de grâce, le Seigneur est avec vous. Vous êtes bénie entre toutes les femmes, et Jésus, le fruit de vos entrailles, est béni.
4: Sainte Marie, Mère de Dieu, priez pour nous pauvres pécheurs, maintenant et à l'heure de notre mort. Ainsi.
3: Je vous salue Marie, comblée de grâce, le Seigneur est avec vous. Vous êtes bénie entre toutes les femmes, et Jésus, le fruit de vos entrailles, est béni.
4: Sainte Marie, Mère de Dieu, priez pour nous pauvres pécheurs, maintenant et à l'heure de notre mort. Ainsi.
3: Je vous salue Marie, comblée de grâce, le Seigneur est avec vous. Vous êtes bénie entre toutes les femmes, et Jésus, le fruit de vos entrailles, est béni.
4: Sainte Marie, Mère de Dieu, priez pour nous pauvres pécheurs, maintenant et à l'heure de notre mort.
3: Je vous salue Marie, comblée de grâce, le Seigneur est avec vous. Vous êtes bénie entre toutes les femmes, et Jésus, le fruit de vos entrailles, est béni.
4: Sainte Marie, Mère de Dieu, priez pour nous pauvres pécheurs, maintenant et à l'heure de notre mort.
3: Amen. Je vous salue Marie, comblée de grâce, le Seigneur est avec vous. Vous êtes bénie entre toutes les femmes, et Jésus, le fruit de vos entrailles, est béni.
4: Sainte Marie, Mère de Dieu, priez pour nous pauvres pécheurs, maintenant et à l'heure de notre mort. Amen.
3: Je vous salue Marie, comblée de grâce, le Seigneur est avec vous. Vous êtes bénie entre toutes les femmes, et Jésus, le fruit de vos entrailles, est béni.
4: Sainte Marie, Mère de Dieu, priez pour nous pauvres pécheurs, maintenant et à l'heure de notre mort.
3: Amen. Je vous salue Marie, comblée de grâce, le Seigneur est avec vous. Vous êtes bénie entre toutes les femmes, et Jésus, le fruit de vos entrailles, est béni.
4: Sainte Marie, Mère de Dieu, priez pour nous pauvres pécheurs, maintenant et à l'heure de notre mort.
3: Amen. Je vous salue Marie, comblée de grâce, le Seigneur est avec vous. Vous êtes bénie entre toutes les femmes, et Jésus, le fruit de vos entrailles, est béni.
4: Sainte Marie, Mère de Dieu, priez pour nous pauvres pécheurs, maintenant et à l'heure de notre mort.
3: Amen. Je vous salue Marie, comblée de grâce, le Seigneur est avec vous. Vous êtes bénie entre toutes les femmes, et Jésus, le fruit de vos entrailles, est béni.
4: Sainte Marie, Mère de Dieu, priez pour nous pauvres pécheurs, maintenant et à l'heure de notre mort.
3: Amen.

0: Troisième et mystère joyeux, la nativité. De l'Évangile selon saint Luc. Les anges dirent aux bergers, « Voici que je vous annonce une grande joie qui sera celle de tout le peuple. » Cet enfant couché dans la crèche, c'est le prince de la paix. Prions donc pour tous ceux qui sont prêts à donner leur vie pour que la paix règne. Prions pour tous ceux qui justement servent, se souviennent toujours que c'est bien pour la paix qu'ils se battent, afin qu'elle règne dans le monde et dans les cœurs. Notre Père, qui es aux cieux, que ton nom soit sanctifié, que ton règne vienne, que ta volonté soit faite sur la terre comme au ciel.
1: Donne-nous aujourd'hui notre pain de ce jour. Pardonne-nous nos offenses, comme nous pardonnons aussi à ceux qui nous ont offensés. Et ne nous laisse pas entrer en tentation, mais délivre-nous du mal.
2: Je vous salue, Marie, pleine de grâce. Le Seigneur est avec vous. Vous êtes bénie entre toutes les femmes, et Jésus, le fruit de vos entrailles, est béni.
1: Sainte Marie, Mère de Dieu, priez pour nous, pauvres pécheurs, maintenant et à l'heure de notre mort.
2: Je vous salue, Marie, pleine de grâce. Le Seigneur est avec vous. Vous êtes bénie entre toutes les femmes, et Jésus, le fruit de vos entrailles, est béni.
1: Sainte Marie, Mère de Dieu, priez pour nous, pauvres pécheurs, maintenant et à l'heure de notre mort.
2: Je vous salue, Marie, pleine de grâce. Le Seigneur est avec vous. Vous êtes bénie entre toutes les femmes, et Jésus, le fruit de vos entrailles, est béni.
1: Sainte Marie, Mère de Dieu, priez pour nous, pauvres pécheurs, maintenant et à l'heure de notre mort.
2: Amen. Je vous salue, Marie, pleine de grâce. Le Seigneur est avec vous. Vous êtes bénie entre toutes les femmes, et Jésus, le fruit de vos entrailles, est béni.
1: Sainte Marie, Mère de Dieu, priez pour nous, pauvres pécheurs, maintenant et à l'heure de notre mort.
2: Amen. Je vous salue, Marie, pleine de grâce. Le Seigneur est avec vous. Vous êtes bénie entre toutes les femmes, et Jésus, le fruit de vos entrailles, est béni.
1: Sainte Marie, Mère de Dieu, priez pour nous, pauvres pécheurs, maintenant et à l'heure de notre mort.
2: Amen. Je vous salue, Marie, pleine de grâce. Le Seigneur est avec vous. Vous êtes bénie entre toutes les femmes, et Jésus, le fruit de vos entrailles, est béni.
1: Sainte Marie, Mère de Dieu, priez pour nous, pauvres pécheurs, maintenant et à l'heure de notre mort.
2: Amen. Je vous salue, Marie, pleine de grâce. Le Seigneur est avec vous. Vous êtes bénie entre toutes les femmes, et Jésus, le fruit de vos entrailles, est béni.
1: Sainte Marie, Mère de Dieu, priez pour nous, pauvres pécheurs, maintenant et à l'heure de notre mort.
2: Amen. Je vous salue, Marie, pleine de grâce. Le Seigneur est avec vous. Vous êtes bénie entre toutes les femmes, et Jésus, le fruit de vos entrailles, est béni.
1: Sainte Marie, Mère de Dieu, priez pour nous, pauvres pécheurs, maintenant et à l'heure de notre mort.
2: Amen. Je vous salue, Marie, pleine de grâce. Le Seigneur est avec vous. Vous êtes bénie entre toutes les femmes, et Jésus, le fruit de vos entrailles, est béni.
1: Sainte Marie, Mère de Dieu, priez pour nous, pauvres pécheurs, maintenant et à l'heure de notre mort.
2: Amen. Je vous salue, Marie, pleine de grâce. Le Seigneur est avec vous. Vous êtes bénie entre toutes les femmes, et Jésus, le fruit de vos entrailles, est béni.
1: Sainte Marie, Mère de Dieu,

0: Amen. Ô Marie conçue sans péché, quatrième mystère joyeux, la présentation de Jésus au temple. De l'Évangile selon saint Luc. Marie et Joseph emmenèrent Jésus à Jérusalem pour le présenter au Seigneur. Confions au Seigneur, par la prière de la Vierge Marie, tous ceux qui sont morts au combat, qu'ils puissent entrer dans le temple céleste, goûter la joie, la paix, la lumière éternelle.
1: Notre Père, qui es aux cieux, que ton nom soit sanctifié, que ton règne vienne, que ta volonté soit faite sur la terre comme au ciel.
2: Donne-nous aujourd'hui notre pain de ce jour. Pardonne-nous nos offenses, comme nous pardonnons aussi à ceux qui nous ont offensés. Et ne nous laisse pas entrer en tentation, mais délivre-nous du mal.
3: Je vous salue Marie, pleine de grâce. Le Seigneur est avec vous. Vous êtes bénie entre toutes les femmes, et Jésus, le fruit de vos entrailles, est béni.
4: Sainte Marie, Mère de Dieu, priez pour nous pauvres pécheurs, maintenant et à l'heure de notre mort. Amen.
3: Je vous salue Marie, pleine de grâce. Le Seigneur est avec vous. Vous êtes bénie entre toutes les femmes, et Jésus, le fruit de vos entrailles, est béni.
4: Sainte Marie, Mère de Dieu, priez pour nous pauvres pécheurs, maintenant et à l'heure de notre mort.
3: Je vous salue Marie, pleine de grâce. Le Seigneur est avec vous. Vous êtes bénie entre toutes les femmes, et Jésus, le fruit de vos entrailles, est béni.
4: Sainte Marie, Mère de Dieu, priez pour nous pauvres pécheurs, maintenant et à l'heure de notre mort. Amen.
3: Je vous salue Marie, pleine de grâce. Le Seigneur est avec vous. Vous êtes bénie entre toutes les femmes, et Jésus, le fruit de vos entrailles, est béni.
4: Sainte Marie, Mère de Dieu, priez pour nous pauvres pécheurs, maintenant et à l'heure de notre mort. Amen.
3: Je vous salue Marie, pleine de grâce. Le Seigneur est avec vous. Vous êtes bénie entre toutes les femmes, et Jésus, le fruit de vos entrailles, est béni.
4: Sainte Marie, Mère de Dieu, priez pour nous pauvres pécheurs, maintenant et à l'heure de notre mort. Amen.
3: Je vous salue Marie, pleine de grâce. Le Seigneur est avec vous. Vous êtes bénie entre toutes les femmes, et Jésus, le fruit de vos entrailles, est béni.
4: Sainte Marie, Mère de Dieu, priez pour nous pauvres pécheurs, maintenant et à l'heure de notre mort. Amen.
3: Je vous salue Marie, pleine de grâce. Le Seigneur est avec vous. Vous êtes bénie entre toutes les femmes, et Jésus, le fruit de vos entrailles, est béni.
4: Sainte Marie, Mère de Dieu, priez pour nous pauvres pécheurs, maintenant et à l'heure de notre mort. Amen.
3: Je vous salue Marie, pleine de grâce. Le Seigneur est avec vous. Vous êtes bénie entre toutes les femmes, et Jésus, le fruit de vos entrailles, est béni.
4: Sainte Marie, Mère de Dieu, priez pour nous pauvres pécheurs, maintenant et à l'heure de notre mort. Amen.
3: Je vous salue Marie, pleine de grâce. Le Seigneur est avec vous. Vous êtes bénie entre toutes les femmes, et Jésus, le fruit de vos entrailles, est béni.
4: Sainte Marie, Mère de Dieu, priez pour nous pauvres pécheurs, maintenant et à l'heure de notre mort. Amen.
3: Je vous salue Marie, pleine de grâce. Le Seigneur est avec vous. Vous êtes bénie entre toutes les femmes, et Jésus, le fruit de vos entrailles, est béni.
4: Sainte Marie, Mère de Dieu, priez pour nous pauvres pécheurs, maintenant et à l'heure de notre mort.

0: Ô Marie conçue sans péché.
1: Priez pour nous.
0: Cinquième mystère joyeux, le recouvrement de Jésus au temple. De l'Évangile selon saint Luc. Marie et Joseph trouvèrent Jésus dans le temple, assis au milieu des docteurs, les écoutant et les interrogeant. Prions pour toutes les victimes des conflits dans le monde, que ce soit les combattants, que ce soit les militaires ou bien même les civils. Prions particulièrement pour le Proche et le Moyen-Orient. Prions en particulier pour nos frères et sœurs du Liban.
2: Notre Père, qui es aux cieux, que ton nom soit sanctifié, que ton règne vienne, que ta volonté soit faite sur la terre comme au ciel.
3: Comme nous pardonnons aussi à ceux qui nous ont offensés. Et ne nous laissez pas succomber à la tentation, mais délivrez-nous du mal.
4: Je vous salue, Marie pleine de grâce. Le Seigneur est avec vous. Vous êtes bénie entre toutes les femmes. Et Jésus, le fruit de vos entrailles, est béni.
5: Sainte Marie, Mère de Dieu, priez pour nous pauvres pécheurs, maintenant et à l'heure de notre mort. Amen.
4: Je vous salue, Marie pleine de grâce. Le Seigneur est avec vous. Vous êtes bénie entre toutes les femmes, et Jésus, le fruit de vos entrailles, est béni.
5: Sainte Marie, Mère de Dieu, priez pour nous pauvres pécheurs, maintenant et à l'heure de notre mort. Amen.
4: Je vous salue, Marie pleine de grâce. Le Seigneur est avec vous. Vous êtes bénie entre toutes les femmes, et Jésus, le fruit de vos entrailles, est béni.
5: Sainte Marie, Mère de Dieu, priez pour nous pauvres pécheurs, maintenant et à l'heure de notre mort.
4: Je vous salue, Marie pleine de grâce. Le Seigneur est avec vous. Vous êtes bénie entre toutes les femmes, et Jésus, le fruit de vos entrailles, est béni.
5: Sainte Marie, Mère de Dieu, priez pour nous pauvres pécheurs, maintenant et à l'heure de notre mort. Amen.
4: Je vous salue, Marie pleine de grâce. Le Seigneur est avec vous. Vous êtes bénie entre toutes les femmes, et Jésus, le fruit de vos entrailles, est béni.
5: Sainte Marie, Mère de Dieu, priez pour nous pauvres pécheurs, maintenant et à l'heure de notre mort.
4: Je vous salue, Marie pleine de grâce. Le Seigneur est avec vous. Vous êtes bénie entre toutes les femmes, et Jésus, le fruit de vos entrailles, est béni.
5: Sainte Marie, Mère de Dieu, priez pour nous pauvres pécheurs, maintenant et à l'heure de notre mort.
4: Je vous salue, Marie pleine de grâce. Le Seigneur est avec vous. Vous êtes bénie entre toutes les femmes, et Jésus, le fruit de vos entrailles, est béni.
5: Sainte Marie, Mère de Dieu, priez pour nous pauvres pécheurs, maintenant et à l'heure de notre mort. Amen.
4: Je vous salue, Marie pleine de grâce. Le Seigneur est avec vous. Vous êtes bénie entre toutes les femmes, et Jésus, le fruit de vos entrailles, est béni.
5: Sainte Marie, Mère de Dieu, priez pour nous pauvres pécheurs, maintenant et à l'heure de notre mort. Amen.
4: Je vous salue, Marie pleine de grâce. Le Seigneur est avec vous. Vous êtes bénie entre toutes les femmes, et Jésus, le fruit de vos entrailles, est béni.
5: Sainte Marie, Mère de Dieu, priez pour nous pauvres pécheurs, maintenant et à l'heure de notre mort. Amen.
4: Je vous salue, Marie pleine de grâce. Le Seigneur est avec vous. Vous êtes bénie entre toutes les femmes, et Jésus, le fruit de vos entrailles, est béni.
5: Sainte Marie, Mère de Dieu, priez pour nous pauvres pécheurs, maintenant et à l'heure de notre mort.
0: Amen.

0: Marie conçue sans péché,
1: priez pour nous qui avons besoin de vous.
0: Prions le Seigneur. Tu as voulu, Seigneur, qu'à l'annonce de l'ange, ton Verbe prit chair dans le sein de la Vierge Marie. Réponds à nos supplications. Puisque nous la croyons maintenant Mère de Dieu, fais que nous trouvions secours dans sa prière auprès de toi. Par Jésus-Christ, ton Fils, notre Seigneur, qui vit et règne avec toi dans l'unité du Saint-Esprit, Dieu pour les siècles des siècles.
1: Amen.
0: Le Seigneur.

Notre-Dame de Lourdes. Notre-Dame de Lourdes. Notre-Dame de Lourdes. Sainte Bernadette. Saint-Michel. Saint-Maurice. Saint-Antoine de Padoue. Saint-Georges. Saint-Jean de Capistran. Saint-Martin. Sainte Clotilde. Sainte Geneviève. Saint-Éloi. Et tous nos saints patrons.

0: L'édition 2026 du Mondial du vent s'est tenue sur la plage de La Franquille entre le 22 et le 26 avril dernier. Nous avons pu en profiter et vous offrir ainsi l'intégrale de nos rencontres. Des riders, bien entendu, mais également un hôtelier, un créateur de paddle et un président d'association locale de la Société nationale du sauvetage en mer.
1: On ne vient pas à La Franquille par hasard. Si on ouvre un commerce à La Franquille, c'est déjà parce qu'on aime le vent, la tramontagne. Et puis moi, je suis windsurfer aussi depuis l'âge de 14 ans. Donc j'en ai 57. Et voilà, s'installer ici, c'était le plus important pour moi.
0: Cette période du Mondial du vent, vous la connaissez, ça fait presque 30 ans, hein, je crois, que cet événement est installé ici à La Franquille et nulle part ailleurs, hein, c'est impossible ailleurs que là. Quels sont les principaux changements de la vie courante quand le Mondial du vent est là, les changements pour le restaurant Le Bleu?
1: Alors déjà, on a une population qui est de glisseurs, qui arrivent avec les riders, avec toute l'organisation du Mondial du vent. Après, ensuite, on essaye de développer notre sport pour attirer justement d'autres populations qui vont venir, par exemple de Suisse, de Belgique, d'Angleterre, d'Espagne, donc où le pôle glisse sera directement à La Franquille. Donc ça change beaucoup, ça nous ramène une clientèle intéressante.
0: Et pour le restaurant, pour le travail au restaurant, ça veut dire plus de monde, beaucoup plus de monde, des horaires complètement différents. Qu'est-ce que ça induit ?
1: Pas forcément, ça va nous apporter peut-être du travail, oui, mais ça nous apporte justement un changement de clientèle. Parce que si on n'avait pas le Mondial du vent, on ne connaîtrait pas cette clientèle qui se dispatche un peu partout dans le monde, parce que bon, il y a plusieurs endroits où naviguent les gens, mais La Franquille reste l'un des plus vantés, les plus forts au niveau du vent. Donc c'est pour ça que ces gens arrivent ici.
0: Dans l'événement, il y a aussi tout le pôle organisation, tous les bénévoles. Pourquoi est-ce que le quartier général est un peu ici au bleu?
1: Déjà parce que moi je suis un ancien photographe de sport extrême, donc je connais bien ce milieu-là. Et puis j'ai tout fait en sorte pour qu'ils puissent venir être à l'aise, confortablement installés. S'ils ont besoin de quelque chose, nous on est là. S'ils veulent aller faire des courses, on peut quand même les aider. S'ils ont besoin d'internet, se réunir dans un endroit calme, donc nous on est là. C'est vraiment un pôle dédié à la glisse ici au bleu.
0: Depuis 30 ans, au moment de l'événement Le Mondial du vent, vous n'avez bien sûr jamais fermé le restaurant.
1: En fait, non, le restaurant, depuis que je l'ai, non, jamais, jamais, jamais, jamais. Il est constamment ouvert, du matin jusqu'au matin. Voilà.
0: On va peut-être donner un tout petit coup de chapeau aux salariés que sont les vôtres, peut-être essentiellement des saisonniers.
1: Alors tout à fait, c'est des jeunes saisonniers et puis la plupart qu'on forme nous-mêmes. Je forme en cuisine ou en salle. Donc c'est vraiment quelque chose pour eux de nouveau. Et puis ça leur apporte un métier et ils manipulent déjà la langue anglaise et puis l'espagnol. Donc ça leur permet aussi de s'échapper ailleurs, hors saison. Par exemple d'aller travailler ou en Australie pour certains. Certains vont en Espagne, d'autres vont dans les Pyrénées, dans les Alpes.
0: Oui, et vous êtes un maillon de cette chaîne d'évolution professionnelle pour tous ces jeunes. Vous en avez vu passer beaucoup ?
1: Oui, après j'ai la chance de pouvoir les garder assez longtemps parce que je les forme de A à Z. Ça veut dire quand j'ai un cuisinier qui rentre chez moi, généralement il ne sait pas cuisiner, mais au bout de 5 ans il repart vraiment avec un diplôme en poche, des valeurs vraiment où il peut travailler même chez un gastro. Voilà.
0: Alors Zilou, on va juste avant de se quitter parler un peu de rider, enfin, ouais. Qu'est-ce qui s'est passé à l'adolescence là pour vous conduire sur la planche?
1: Je crois que c'est le fait de se déplacer sans moteur, sans rien, à l'aide du vent, ce qui est fantastique. Je veux dire, c'est incroyable d'aller à plus de 30 ou 40, voire 50 km/h sur l'eau qu'avec du vent. Et ça, c'est pour moi quelque chose d'incroyable.
0: Et cette activité sportive d'ado, on vous a mis dessus quoi ? C'était les parents ou c'était au tout début, comment ça s'est passé l'intégration dans un petit club ?
1: Non, pas du tout. Moi, je viens de Saint-Etienne et c'est à Saint-Etienne que j'ai découvert le windsurf parce que j'avais un cousin qui, lui, avait acheté une planche à voile. Donc, on en a fait sur la Loire et on s'est épanouis tous ensemble, en famille, avec cette planche à voile. On n'avait pas les moyens. Moi, je viens de parents ouvriers. Mon père était un mineur. Après, il a acheté un commerce, donc non, on n'avait pas d'argent, mais on a découvert ce moyen de se déplacer sur l'eau. Et après, il y a eu les MJC, des éducateurs dans les quartiers qui nous ont amenés justement à faire ce sport. Voilà.
0: Vous sortez toujours, vous en faites toujours?
1: Moi, tout le temps, hein. Je lâche pas. Ah ouais, c'est mon quotidien, c'est pour ça que je suis à la Franqui, que j'ai le bleu. C'est parce que je navigue et parce que j'ai eu la chance d'aller dans des pays comme Maui, à Oukipa, des spots fantastiques, Tarifa, Madagascar. J'ai fait le tour du monde grâce à ce sport-là et je lui dois tout. Ma vie, le bleu, tout ce que je suis, c'est ce sport qui l'a modelé, qui l'a forgé.
0: Je crois avoir compris qu'on peut profiter de votre passion, Zilou.
1: Oui, tout à fait. Alors, quand le kite est arrivé, en 97, j'ai eu la chance avec Jean-Philippe Becquet, je tiens quand même à le préciser, on a créé un magazine qui s'appelle Kitesurf Magazine, qui est toujours en kiosque et qui est lu dans le monde entier, donc qui est dédié à la discipline du kitesurf. J'ai créé avec aussi deux amis de Saint-Étienne, directwin.com, le premier magazine sur Internet, en 97 aussi. Donc voilà, on a essayé vraiment d'apporter des médias pour parler de notre discipline.
0: Côté sport, côté matériel et côté loisirs ?
1: Tout à fait. Alors côté matériel, on faisait des essais, on faisait des tests avec le matériel du millésime de l'année. Et après, surtout, on a parlé des endroits où on pouvait naviguer. Et c'est vrai que moi, dans ma vie, j'ai fait le tour du monde, mais pour moi, la Franqui, c'était l'endroit idéal pour venir vivre ici et fonder ma famille. Donc, c'est pour ça que je me suis installé là. Et souvent, je venais faire mes photos ici parce que l'air est très pur. Il y a une qualité d'image qui est incroyable. Et puis surtout, on a tous les jours du vent. Donc, on peut naviguer non-stop.
0: Oui, même cette année 2026. Hein.
1: Ah oui, oui, alors c'est incroyable. On a eu des gros coups de vent de plus en plus forts et on attend les prochains coups de vent déjà pour le mondial puisqu'on a encore de l'air aujourd'hui. Et puis voilà, je pense que la Franqui avec le vent dominant nord-nord-ouest, donc tramontagne, sera toujours le meilleur spot de la planète pour moi.
2: Allez, on y va ?
0: On s'éloigne un petit peu de l'Occitanie avec vous. Malo, vous êtes originaire de quelle région ?
3: Moi, je suis originaire du Pays de la Loire, de La Baule.
0: De La Baule, d'où le prénom, le prénom c'est typique. Ça. C'est arrivé dans votre ville, le fait de partir sur la mer ?
3: Eh ben, moi, c'est arrivé dans ma vie dès le plus jeune âge. Hein, avec mon père, j'ai commencé à surfer quand j'avais 2 ans avec lui. Du coup, forcément, j'étais un peu passé toute ma vie là-dedans. Donc, voilà quoi.
0: Vous avez donc, je suppose, fait plusieurs compétitions. Est-ce que vous avez des spots que vous aimez particulièrement ? Et un petit peu un comparatif entre l'océan et la Méditerranée ?
3: Ouais, forcément. Avec les compètes, on a la chance de pas mal voyager et tout. Donc, moi, je sais que j'aime beaucoup le Brésil, par exemple, ou Tahiti et tout ça. Mais c'est clair qu'ici, pour moi, ça a une certaine valeur sentimentale. Hein, parce que je fais ma première compète ici, à l'E4. Donc... ouais, c'est toujours cool de revenir là et d'accord. De rider des conditions différentes.
0: Qu'est-ce que vous cherchez en fait dans ce plan d'eau, dans cet air libre ?
3: Eh bah ben ouais, ici ouais, clairement, c'est clair qu'on a un vent quand même qui est globalement assez régulier. Pas trop de vagues, c'est sûr, vu qu'on est en Méditerranée, mais ouais, le vent, ici on est quasiment sûr d'avoir tous les jours du vent. Et ça c'est quand même vraiment cool. Donc ouais non, c'est un bon spot pour s'entraîner et rider, c'est cool.
0: Le vent c'est essentiel, il faut que ça souffle dans la toile.
3: Ouais, clairement ouais. Il faut un peu de vent pour au moins décoller tout ça. Donc ouais, obligé d'avoir du vent, sinon ça marche pas. Mais suivant les disciplines, on a besoin de plus ou moins de vent. Par exemple pour le freestyle, le mieux c'est quand il y a pas mal de vent quand même. Mais par exemple vague ou race ou d'autres trucs. Là, il n'y a pas forcément besoin d'autant de vent que ça, donc voilà, ça dépend un peu aussi des disciplines.
0: Et toujours avec ce fameux vent, quand vous y êtes là, vous êtes dedans, dans votre concentration, c'est quoi les calculs ? Est-ce que vous êtes capable de ressentir que ça va pousser et que là, c'est maintenant que je vais faire le saut ?
3: On le sent dans la voile, clairement, et puis même après, en lisant le plan d'eau et tout ça, on peut voir quand la rafale va arriver et tout ça, et puis même après, c'est... avec l'expérience et tout, mais oui, clairement, on le sent dans la voile, quoi.
0: On va juste dire quelques mots sur l'équipement, pas le matériel, mais l'équipement, les vêtements que vous portez quand vous êtes en train de rider.
3: Ce qu'on porte, une combi, hein, tout simplement. Peut-être une petite veste d'impact, au cas où, comme ça, ça absorbe un peu les chocs quand on tombe. Mais généralement, une combi, ça fait l'affaire.
0: Un casque ?
3: Et un casque aussi, ouais. Pas obligatoire. En compétition, c'est obligatoire. Mais après, ouais, par exemple, moi qui fais pas mal de figures et tout ça, je préfère toujours le mettre. Comme ça, je minimise les risques.
0: Des gants ?
3: Les gants, non, pas besoin. Non, pas forcément.
0: Donc l'entraînement aujourd'hui, vous le faites à La Baule ? L'entraînement, c'est un club de la balle ?
3: Moi, je passe plus beaucoup de temps chez moi. Je fais que voyager, en fait. Donc, oui, c'est clair que je me suis beaucoup entraîné quand j'étais plus jeune chez moi, quand même. Mais maintenant, au final, j'essaie juste de profiter de pouvoir voyager un maximum. Et du coup, bah, comme ça, je vais vraiment chercher les conditions dans les meilleurs endroits et tout. Ce qui est vachement cool. Mais ouais, globalement, j'essaye de bouger le plus possible.
0: Et alors, Malo, c'est votre vie à 100% de sport ?
3: Ouais, c'est ça. Ah, c'est ça, ouais. Moi, je suis professionnel.
0: Est-ce que je peux oser vous demander de quoi vous vivez alors ?
3: Eh ben, moi, je vis de ça, ouais.
0: D'accord.
3: Je vis de ça grâce à mon sponsor, mes Gong, qui est ma marque d'équipement.
0: D'accord.
3: Et du coup, voilà.
0: Récemment, un podium ?
3: Bah là, on vient de commencer l'année, du coup, pas récemment, non. Mais cette année, j'espère, oui. L'an dernier, oui, quelques podiums, oui.
0: Et pour en finir avec les éléments, quand vous évoquez le Brésil, d'autres grands spots mondiaux, on imagine aussi les grosses vagues. Je reviens là-dessus. Est-ce que la vague est utile ou gênante ?
3: Clairement, moi, je préfère les vagues. Ouais. Non, clairement, les vagues, c'est une grosse partie de ce sport. Là, par exemple, là, on fait une compétition de freestyle. Du coup, on va moins se soucier des vagues parce que c'est vraiment que les sauts. Mais on a aussi des compétitions de vagues où, pour le coup, bah, on va faire que surfer les vagues. Et comme en surf, finalement, ou en planche à voile, ou en kite dans les vagues. Et là, du coup, ouais, non, forcément, on se sert des vagues le plus possible. Mais là, en freestyle, on peut aussi s'en servir pour sauter. Ça fait comme un tremplin.
0: Okay.
3: Du coup, voilà. Non, les vagues, c'est un truc vraiment sympa.
0: Super. Et donc, juste pour finir, depuis quelques années que vous avez ce rythme-là, est-ce que vous observez déjà des évolutions dans le sport et même dans les compétiteurs ?
3: Ah oui. Bah, le sport, ce sport-là, a commencé en 2019. Et bah, maintenant, chaque semaine, il se passe un truc nouveau. Le matos évolue à une vitesse fulgurante. Il y a des nouveaux riders tous les jours. Enfin, c'est vraiment une croissance exponentielle, quoi. Donc forcément, ouais, c'est cool de faire partie de ça, quoi. Et puis de pouvoir un peu créer un sport comme ça, c'est vraiment, vraiment sympa, ouais.
0: Quel âge vous avez ?
3: Moi, j'ai 20 ans.
2: Tentative de saut.
0: Sur la plage de la Franqui, bien sûr, avec Hélène, une championne. Alors, je vais vous laisser vous présenter, surtout votre sport, votre spécialité, Hélène.
4: Alors, moi, c'est le wingfoil des bases. C'est vrai que j'ai commencé ça il y a à peu près 2 ans. Et au début, je fais plusieurs compétitions. Je fais championnat de France. J'ai fait la Youth l'année dernière où j'ai fini 3e en race. Du coup, à la Youth, ouais, à Costa Brava, du coup, c'était super cool. Et là, bah, du coup, on est au Mondial du Vent. Et là, on va bientôt faire les hits de freestyle, du coup.
0: Donc, quand on fait du windfoil, comme vous, il y a plusieurs pratiques aussi au sein même du windfoil.
4: Oui, c'est ça. Bah, en gros, il y a deux parties, on veut dire. Il y a le freestyle. Là, c'est vraiment des hits contre plusieurs personnes et on fait différentes figures. Et le but, c'est d'avoir le plus de points possible pour pouvoir passer au hit suivant pour aller jusqu'en finale. Et après, il y a la race. Là, c'est plus des slaloms, c'est-à-dire on a des bouées. Et le but, c'est d'arriver le premier à la ligne d'arrivée, du coup, avec différents parcours en fonction du vent et en fonction des conditions. Et en fonction des différentes compétitions.
0: Qu'est-ce que, au plan du matériel, est-ce que c'est pas le même matériel pour une spécialité et l'autre ?
4: Alors moi, déjà, je suis avec Gong comme matériel. Franchement, super cool. Et oui, ça dépend parce que c'est vrai que... on peut avoir un petit foil, par exemple, en race pour aller plus vite, parce que le but, c'est vraiment la vitesse en race. Et après, en fonction même, les voiles, avoir des voiles peut-être parfois plus petites aussi en freestyle pour pouvoir faire des sauts en fonction des,

0: il y a moins de vent, on coule moins, par exemple avec les planches, choses comme ça. Mais après, il faut bien se toiler et en fonction. En fait, c'est vraiment. Ça dépend des conditions, vraiment. Ça, c'est un peu au feeling, on va dire. Parce que c'est vrai qu'en fonction du vent, en fonction des vagues, en fonction de tout, en fonction du spot, bah là, il faut vraiment changer le matériel et s'adapter au plus possible.
1: En parlant d'entraînement, là, vous avez évoqué cette épreuve avec des figures. Alors, où vous entraînez-vous? Comment vous entraînez-vous?
0: Alors, moi, je m'étais à Montpellier, mais je m'entraîne au club de Carnon avec ma coach Marion Mathia. Et du coup, bah, on fait des entraînements de freestyle et de race. On a deux entraînements par semaine, le mercredi après-midi et le samedi après-midi. Et du coup, en fonction, on change nos plannings en fonction des compétitions qui arrivent. Et aussi en fonction des conditions, quand on a du vent, quand on n'a pas de vent, on essaie de faire comme on peut. Quand il y a moins de vent, on essaie de faire plutôt de la race. Et quand il y a plus de vent, on essaie de faire plutôt du freestyle.
1: Et là, les figures portent-elles un nom? Qu'est-ce que vous avez préparé comme figure pour cette fois-ci?
0: Alors, il y a plusieurs figures. Moi, je passe Palao, le 3-6. Et après, les Riley, les sauts assez basiques.
1: Au sein du club, beaucoup de jeunes comme vous?
0: Oui, bah, du coup, on a Maëva Hirt aussi qui est avec moi. On est les deux seules filles du club à avoir des compétitions là. Et après, on a aussi Sacha Palier, Marius Lafargue qui nous accompagnent aussi, là, qui sont sur cette compétition avec nous aujourd'hui. Et du coup, on a un bon groupe, franchement, c'est super cool.
1: Et au sein du club, est-ce qu'il y a eu ou est-ce qu'il pourrait y avoir des champions?
0: Ah bah, on a déjà le champion Marius qui a fait un podium à la Youth aussi il y a 2-3 années, je crois. Après, on a champion, on a des podiums en championnat de France aussi avec Maëva et Sacha. Et moi aussi qui ai fait un podium à la Youth en race l'été dernier. Du coup, ouais, on a un bon niveau quand même.
1: Comment vous-même êtes venue à cette pratique sportive dans l'enfance ou l'adolescence?
0: Bah, c'est vrai que moi, ça fait près de 2 ans que j'en fais. Et avant, je faisais beaucoup de surf. Enfin, parce que j'ai fait du surf avec mon père, parce que mon père a fait la planche à voile quand il était plus jeune. Du coup, beaucoup de surf quand on est parti en vacances. Et après, j'ai fait quelques stages de planche à voile quand j'étais plus petite. Et après, bah, du coup, avec les amis, j'ai vu que tout le monde a commencé à se mettre à ce sport. Du coup, je me dis, bah, pourquoi pas. Et du coup, bah, depuis, je fais ça à fond. Et ça s'est mis au fur et à mesure, en fonction de mon père, des amis, des copains, tout ça.
1: Oui, il y a tout un élan d'amitié autour de la pratique sportive, là, je l'entends.
0: Oui, c'est ça. C'est vrai que bah, quand on voit que tout le monde en fait, ça donne envie et t'as des gens qui peuvent t'accompagner. Du coup, franchement, c'est super cool.
1: Et ça passe au niveau du lycée?
0: Alors oui, alors l'année dernière, moi, je suis à la Merci Littoral. Du coup, c'est un sport, c'est un lycée où j'étais en classe sport l'année dernière, c'est-à-dire que j'avais une après-midi où je pouvais aller naviguer. Et après, tout ce qui est pour les absences sont justifiées, par exemple, par rapport aux compétitions, des choses comme ça, quand je dois partir un vendredi pour des compétitions même locales. Et du coup, bah, après, c'est compliqué forcément parce que du coup, maintenant, je suis en première, du coup, il y a quand même plus de travail. Mais c'est vrai que quand même, j'ai un lycée qui est vraiment super bien organisé. Du coup, c'est vrai qu'en plus, il est à côté de la mer. Du coup, je pense que c'est cool, je peux m'entraîner un peu comme je veux et j'ai quand même un bon emploi du temps qui fait que c'est assez adapté quand même.
1: La mer, ça vous appelle? C'est votre bonheur, la mer?
0: Ouais, franchement, je me sens super bien dedans. J'ai grandi là-dedans et franchement, du coup, je suis super à l'aise et tout. Et c'est super cool quand je m'y retrouve. C'est trop bien, franchement.
2: Vous êtes bien au Mondial du Vent. Petit tour au village du festival avec Alexis. Nous découvrons le paddle, nos limites.
3: Alors c'est un paddle qu'on a développé en fin de compte sur une base d'un paddle de personnes, mais surtout sur une base de recyclage pour toutes les personnes, on va dire, à mobilité réduite, mais pas que. Voilà, toutes sortes de handicaps et les gens même plus âgés ou les débutants qui n'oseraient pas aller sur l'eau ou naviguer, tout simplement. On a commencé cette aventure avec un ami qui a été malade, qui a hélas eu un cancer et qui s'est fait amputer d'une jambe. Et on a dessiné vite fait un croquis, on a fait un premier paddle en une semaine. On l'a mis sur l'eau, il a pu partager avec sa famille et avec nous. Maintenant, il vient en randonnée régulièrement avec nous. Et du coup, on en a sorti plusieurs exprès pour que les gens puissent vivre cette aventure sur l'eau et partager en famille.
1: En exposition, un paddle avec des flotteurs et un fauteuil roulant qui est fixé sur le paddle. Comment ça peut fonctionner pour la personne porteuse de handicap?
3: Alors la personne porteuse de handicap, on lui installe soit un fauteuil ou elle vient avec son fauteuil directement. On la positionne sur le paddle. Moi par exemple, je monte à l'arrière. Voilà, j'ai tous les agréments pour. Je monte à l'arrière et on l'emmène naviguer. Et si elle veut, elle peut prendre une autre personne de sa famille à l'avant du paddle avec elle pour pouvoir échanger. On organise des sorties, on va dire des petites sorties découvertes dans un premier temps, où ils partagent avec d'autres personnes autour qui font du paddle. Voilà, on n'est pas seul sur l'eau, on est accompagné, c'est vrai, et on lui fait découvrir la mesure du paddle. L'avantage de ce paddle-là, c'est que

0: Il est conçu en recyclage. Ce qui est pas mal, c'est qu'on arrive à recycler des produits de d'autres marques qui ne sont pas capables de recycler pour l'instant. Nous, on les récupère pour les recycler, style les pagaies cassées pour faire les barres. Les deux stabilisateurs sont fabriqués avec des kayaks qui ne sont pas recyclés, hélas, voilà, où les fournisseurs ne savent pas encore les recycler. Donc nous, on les recycle pour fabriquer les stabilisateurs. Il est également motorisé. Donc la personne peut être aussi indépendante, si elle veut, directement avec le petit moteur qui est relié en Bluetooth, avec une télécommande au poignet, et elle peut évoluer toute seule parmi nous, voilà, pendant la randonnée. L'avantage de ce paddle, c'est que c'est un paddle qui est gonflable, donc qui tient dans un tout petit sac de paddle, donc qui est transportable sans problème dans un coffre de voiture.
1: Formidable ce paddle No Limit. Alors, vous avez parlé de randonnée, on va vous situer géographiquement, du coup, pour venir vous retrouver, faire une rando, on va où en fait?
0: Alors, généralement, on sort plus sur tout ce qui va être étang le 4, le Barcarès, voilà, sur des plans d'eau qui vont rester plus calmes et surtout qui vont être clairs, plus agréables pour que les gens puissent profiter, voilà, de pouvoir découvrir l'eau, découvrir les fonds, découvrir la nature, on va dire, autour de nous. On passe dans le domaine des Doses où il y a les flamants roses en même temps, où on peut voir toutes sortes de poissons, voilà, et surtout profiter du canigou sur l'eau. On fait même des soirées paddle avec un petit apéritif et auberge espagnole pour partager. Voilà, on s'arrête pas que à la pratique du paddle. Voilà, c'est une histoire plutôt familiale, on va dire, où on essaye de regrouper un maximum de personnes, les sortir de leur handicap, les sortir aussi de leur solitude la plupart du temps.
1: Quand on veut vous retrouver sur Internet, vous rejoindre, le nom de la société?
0: Alors l'association pour qui j'œuvre en ce moment, c'est Inclusion pour tous. Voilà, tout simplement. On fait également des vidéos pour les personnes à mobilité réduite qui puissent découvrir d'autres pratiques, comme le char à voile qui est basé à Le 4, comme le paddle, la plongée sous-marine également, le rafting. Que par la vidéo en 3D, tout simplement, avec le masque. Et après, on fait plein d'activités, on essaye de développer au maximum. Cette année, on est engagé, vu que je fais de la compétition paddle, on est engagé cette année sur les 10 heures de Vassilvière, qui se trouve dans la Creuse. Et on fait les 10 heures de Vassilvière avec un collègue à moi qui a eu un cancer cette année, qui s'est fait amputer d'un bras, il y a 2 mois. Qui hélas pensait ne plus pouvoir faire de paddle. Et on s'est engagé tous les deux, on va participer aux 10 heures de Vassilvière, on va engager un premier paddle Andy, en fin de compte, dans une compétition mondiale.
1: Vous serez les seuls?
0: On sera les premiers.
1: À la base, passionné de paddle. Et juste 2 mots sur vous, comment c'est arrivé? Comment vous avez apprécié ce sport, connu, apprécié ce sport et puis monté?
0: Alors moi, ça fait des années que je pratique la passion du paddle. J'ai travaillé pour de nombreuses marques, comme Itiwid de chez Decathlon, Redwood Paddle surtout, qui est nos meilleurs fournisseurs, nos meilleurs sponsors, que je remercie d'ailleurs. Julie et Chris de chez Redwood Paddle. Et c'est arrivé comme ça par hasard. Par hasard, moi je suis juste réparateur paddle. Et en fin de compte, je me suis mis à fabriquer 2 accessoires pour les paddles pour que les gens puissent en profiter au maximum, tout simplement, et à concevoir des paddles différents et sur mesure pour les gens qui ont besoin.
1: Alors pour la petite anecdote, le mondial du vent à la Franquille compte toujours sur le vent. Il se trouve qu'en quasiment 30 ans, une fois ou l'autre, il y a eu 0 vent et on racontait que le maire de la commune, participait aux compétitions en paddle. Et là, le paddle a pris toute sa mesure, en fait. C'était la star du mondial du vent. Est-ce que vous l'avez déjà vu, ça? Est-ce que le paddle est venu prendre la première place, en fait, une fois ou l'autre?
0: Alors, pas sur le mondial du vent, on l'a déjà fait il y a 2 ans, on va dire, à Guissan, sur le défi Win, où on est tombé en panne de vent, hélas. Il y a 2 ans, où on a fait un défi paddle avec tous les champions de Win et tout ça, donc c'était vraiment top. C'est une solution, on va dire, le jour où vous manquez de vent pour sortir. Mais le paddle, c'est surtout une pratique très conviviale, très familiale. Vous avez la pratique sportive et la pratique découverte et amicale. Voilà, et la randonnée où vous partagez avec des amis, vous prenez le temps de vous arrêter, de prendre un café, de déjeuner et de repartir et de découvrir des criques, découvrir la nature et la vie sous-marine.
2: À la station SNSM de Port-le-Cat, on a 40 bénévoles. Quand j'ai repris la station, donc j'ai voulu mettre l'accent sur la formation en tant que patron, en tant que nageur de bord, des diplômes de sauveteur, premier secours en équipe, niveau 1, niveau 2. Donc c'est le même diplôme que les pompiers.
1: La formation, où est-ce qu'elle se passe? Comment ça se passe en fait?
2: Alors, on a des formateurs agréés au sein de la station.
1: On va parler un petit peu du rythme d'engagement d'un bénévole en saison.
2: C'est très dur pour une petite commune comme Le Cat d'avoir autant de bénévoles sur place. J'ai recruté tout autour de l'étang, donc c'est-à-dire de Cléra, des PO, jusqu'à Fitou, de l'autre côté de l'étang. Dans l'équipe, il y a des Toulousains qui viennent essentiellement le week-end et les périodes de vacances. Donc on essaie de trouver un bon équilibre au niveau de la gestion des astreintes pour la semaine et pour le week-end et pour la nuit, bien sûr. Voilà. Donc on a 3 créneaux horaires. Avant, on avait 2 créneaux horaires, donc 2 fois 12 heures, donc ça faisait un peu beaucoup. Sur une centaine, 100 à 120 sorties par an, on a également d'autres missions avec les affaires maritimes, avec la Fosite de Marseille, donc la Marine nationale. Là, on a reçu également la préparation militaire marine de Carcassonne. Donc, ils sont venus passer leur examen de fin d'année à la station. Et donc, ils sont venus à bord des 2 moyens pour participer aux manœuvres, récupérer un homme à la mer, etc. Donc, ça leur fait également un tour de bateau. Donc, très beau souvenir qu'on a partagé avec eux.
1: Donc, l'activité primordiale et principale de la SNSM, c'est la sortie en mer. Hein.
2: Voilà. Donc, nous, on sort en mer. Il y a certaines stations qui ont des nageurs de plage pour la bande des 300 mètres. Ici, c'est les pompiers. Nous, c'est après les 300 mètres, donc vers le large. Notre bateau principal, le Française de Saisie, la SNS 253, a 31 ans aujourd'hui. Vous savez que la SNSM, c'est le plus grand armateur de bateaux en France, financé entièrement par la SNSM, parce que l'État n'est pas présent, comme il devrait l'être. Donc c'est à 70%, c'est les dons des particuliers qui financent. Donc nos actions, comme aujourd'hui au Mondial du Vent, au Championnat de France de Funboard, à tous les événements nautiques où nous sommes présents, où nous essayons avec des produits dérivés de récupérer de l'argent pour financer des bateaux. Ce sont également nos interventions qui financent une partie du remplacement des moyens. Mais donc, c'est vraiment sur le long terme. On essaye de trouver un financement pérenne. Voilà. Ce qui nous intéresse, c'est de pouvoir remplacer le bateau dans les 8-9 ans, parce qu'à 40 ans, en moyenne, le bateau est déclassé du sauvetage. Donc
1: alors, le bateau, important. Et puis alors, comme vous dites, des semi-rigides, des petites embarcations.
2: Voilà, alors le semi-rigide est essentiel pour nous, pour aller également sur l'étang. Parce que, alors des fois en complément en mer, bien sûr, mais également sur l'étang. Donc je reviens un peu sur les chiffres. Donc on a parlé des interventions. Il y a bien sûr tous les exercices qu'on fait. Bon, il y a également les dispersions de cendres. Ça rentre également dans les attributions. Donc on fournit une attestation qui est nécessaire pour prouver que les cendres ont bien été dispersées grâce à l'autorisation municipale. Voilà.
1: Et le sauvetage dans la saison passée, par exemple, 2025?
2: Alors on est intervenu sur des bateaux de pêche professionnels. Pour des, par exemple, un gars qui s'est cassé une épaule sur le bateau, il a glissé, il est tombé, il s'est fait très mal. Donc on l'a transbordé, on est allé le chercher. Donc là, évidemment, il n'y a pas eu de moyens engagés. On n'a pas remorqué un bateau, mais on est allé chercher une personne. Donc la vie humaine, c'est gratuit. Voilà. Bah, par contre, on intervient également en novembre dernier, on est intervenu pour 2 jeunes qui sont partis en kayak. Et en fin d'après-midi, la Tramontane, donc ils sont partis direction du sud. Et pour remonter avec le kayak, ils n'ont pas pu parce que la Tramontane les a emmenés au large. Donc les 2 jeunes en question, il y avait un téléphone, celui qui l'avait, il ne voulait pas appeler ses parents. Il avait peur de se faire gronder. Donc ils ont attendu le dernier moment et donc la nuit tombante avec un kayak bleu sur l'eau bleue, vous pensez que les recherches n'étaient pas simples. Donc on les a retrouvés grâce à la caméra thermique et la vigilance donc, de nos sauveteurs qui étaient en opération ce jour-là. Et donc ça va donc de ce type d'intervention. On est intervenu sur des nageurs qui allaient au-delà des 300 mètres hors saison. On est intervenu des pannes bien sûr, des voiles déchirées, tout type d'intervention en côtier ouais, et vraiment au large parce que là on était quand même à 16 000. Que vous soyez à la mer, sur la plage hein, ou en mer, ayez toujours des moyens visuels et surtout des outils de communication, que ce soit une radio VHF hein, à bord du bateau, que ce soit un téléphone. N'oubliez pas le 196 hein, par téléphone. C'est le numéro des secours en mer, c'est un numéro gratuit qui peut vous sauver la vie. C'est un numéro qu'il faut retenir. 196, voilà.
3: On se retrouve dans un instant sur Commune Planète pour parler d'intelligence artificielle et de numérique responsable. A tout de suite.
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0: Bonjour et bienvenue dans l'émission Commune Planète. Je suis Maïné Lara de Lounis pour l'île des possibles. On se retrouve au micro de RCF tous les samedis en alternance avec Fiber Nature. Chaque samedi, on vous parle écologie pour partir à la découverte des acteurs et actrices de la transition écologique et sociale qui s'engagent sur le département. On se retrouve ce matin avec Julien Coutsi, qui est ingénieur en informatique. Et ce matin, nous allons parler numérique et IA responsable. Bonjour Julien.
1: Bonjour.
0: Quand on parle d'intelligence artificielle aujourd'hui, de quel impact environnementaux et sociaux parle-t-on concrètement ?
1: Alors, on parle de plusieurs choses. Déjà au niveau environnemental, on parle d'eau, on parle de pollution minière, on parle d'énergie et d'émissions de CO2. Donc si je peux donner quelques chiffres, aujourd'hui en fait l'IA, et même plus particulièrement l'IA générative, ça demande énormément de puissance de calcul. Donc tout ça est hébergé dans des énormes centres de données, on appelle ça aussi data center, qui sont hébergés partout dans le monde, avec beaucoup, une bonne partie aux États-Unis. Et tous ces centres de données-là consomment beaucoup d'électricité. Donc aujourd'hui, on a à peu près à l'équivalent de la France en termes de consommation mondiale d'électricité par les centres de données. Il n'y a pas que l'IA qui produit ça, mais l'IA en est en bonne partie responsable. Et cette consommation pourrait atteindre l'équivalent de celle du Japon d'ici 2030, donc plus de 1000 TWh par an, ce qui représente quand même quelque chose d'énorme. Hein. C'est l'équivalent de la production de pas mal de choses indispensables aujourd'hui, comme l'aluminium, l'acier, etc. Donc ça, c'est lié à l'augmentation des usages de l'IA. Et ces data centers, ils chauffent beaucoup parce qu'ils calculent beaucoup et donc il faut beaucoup d'eau. Donc aujourd'hui, ils consomment autour de 500 milliards de litres d'eau par an, majoritairement de l'eau potable, et on pourrait atteindre 1200 milliards de litres d'eau par an d'ici 2030. Toujours pareil en lien avec le développement de l'IA. Il y a aussi les autres usages du numérique qui sont là-dedans, mais l'IA y est pour beaucoup. Donc beaucoup de consommation d'eau, ce qui provoque aussi des pénuries dans certains secteurs et donc des conflits d'usage, avec des problématiques d'arbitrage en fait, plutôt de construire une maison pour avoir des gens qui s'installent ou alimenter un data center. Bref, c'est pas mal de choix. On a aussi une consommation électrique du coup qui est basée sur beaucoup de centrales dites d'énergie fossile, centrales à gaz, centrales à charbon, et donc tout ça va émettre du CO2. Donc aujourd'hui, on est très loin d'avoir transitionné le mix énergétique mondial, notamment aux États-Unis, et donc on a beaucoup de centrales à charbon qui tournent. Et donc les projections qu'on a, notamment d'après le Chip Project, c'est que d'ici 2030, les centres de données pourraient émettre par an l'équivalent de 2 fois les émissions annuelles de la France en termes de CO2, ce qui est énorme. Qui a une conséquence sur le changement climatique. Et évidemment, à tout ça, il faut ajouter l'industrie du numérique demande de l'extraction minière pour fabriquer les composants. Et donc, cette extraction minière est très polluante aujourd'hui. Et donc, cause des problèmes environnementaux, mais aussi sociaux dans pas mal de pays. Ça, c'est pour l'aspect écologie. Et pour les aspects sociaux, c'est très large. Aujourd'hui, l'IA générative est beaucoup plus en plus utilisée par plein de gens. Et l'IA, c'est quoi? C'est la connaissance humaine qui a été agrégée par des systèmes, par des algorithmes, de gros algorithmes. Et qu'est-ce qu'ils font? Ils s'approprient du contenu que les humains ont produit et ils le ressortent ou ils génèrent des choses à partir de ce contenu. Le problème, c'est que ce contenu, il n'est pas neutre. Il est souvent biaisé, il est souvent incomplet. C'est normal, hein, la société est biaisée. Du coup, derrière, en fait, si on accorde du crédit à ce que l'IA nous donne sans réfléchir derrière, sans exercer son esprit critique, en fait, on peut se retrouver à diffuser des choses qui sont fausses ou qui sont biaisées, à reproduire des inégalités. Par exemple, vous demandez à l'IA, il y a eu pas mal de sujets là-dessus, c'est « donne-moi une image de président de la République », va plutôt vous montrer des hommes. « Donne-moi une image de secrétaire », va plutôt vous montrer des femmes. Bon, c'est un exemple très basique, mais c'est pour montrer que l'IA est très biaisée. L'IA se trompe, l'IA n'est pas forcément fiable. Donc en fait, l'IA, c'est un outil qui peut être prodigieux, qui est extrêmement impressionnant d'un point de vue technique, mais qui doit être, utilisé avec un certain regard et un certain recul, pour ne pas faire n'importe quoi. Il y a aussi tout ce qui est la thématique de l'emploi aujourd'hui qui est très présente. On a tendance à avoir des métiers entiers qui sont menacés parce qu'on préfère remplacer un graphiste par une IA générative. Mais ça pose des questions éthiques, ça pose des questions simplement du fait de est-ce que c'est quand même pas mieux de faire travailler un humain, sachant que l'IA ne s'est pas inventée. L'IA ne s'appuie que ce qu'on lui donne pour se nourrir, pour apprendre. Mais l'IA n'est pas capable d'imaginer autre chose. C'est-à-dire que ce que les humains n'ont pas encore imaginé, l'IA n'est pas capable de le faire. Donc il y a aussi des risques de standardisation, de conformisation, parce que les contenus produits se ressemblent tous. Et un risque de perdre un petit peu une capacité à trouver autre chose, à inventer autre chose. Bon, c'est un sujet très très large, donc on pourrait parler très longtemps sur les impacts socio-environnementaux, mais voilà, pour donner quelques exemples, il y a vraiment un enjeu à garder un esprit critique et à mettre du sens sur l'utilisation de l'IA, pour ne pas se faire avoir, ne pas diffuser des fake news aussi, voilà, ne faire attention vraiment à qu'est-ce que j'ai sous la main? Est-ce que j'en ai vraiment besoin? Ou est-ce que derrière ce qu'elle me donne est vrai? Il faut toujours vérifier ce que fait l'IA. Donc, il y a aussi tous ces enjeux de l'apprentissage, de la place dans les écoles. Enfin voilà, c'est très très large. On a besoin de tous de se former et de s'éduquer à ces sujets, je pense.
0: Et rapidement, avant la pause musicale, vous intervenez aussi dans l'enseignement supérieur. Comment les étudiants perçoivent-ils aujourd'hui les enjeux qui sont liés au numérique ou à l'IA, qu'ils soient responsables ou non ?
1: Pour l'instant, je suis intervenu plutôt chez des gens qui vont devenir ingénieurs en informatique. Donc voilà, ça reste une proportion de la population. En fait, ils l'ont dans les mains. Et ils s'en servent déjà. Après, est-ce qu'ils savent s'en servir avec plus ou moins de recul ? Ça, c'est différent. Mais ils l'ont déjà dans les mains. Et en fait, pour eux, c'est là. On va pas faire sans. Moi, c'est un peu ce qu'on m'a dit aussi. C'est déjà présent, on va pas faire sans, etc. Et surtout, en fait, il y a des craintes sur est-ce que je vais trouver un travail ? Parce qu'aujourd'hui, on prend de moins en moins de juniors, par exemple dans l'informatique, parce qu'on considère que l'IA peut faire le même métier, pour moins cher. Donc il y a une certaine crainte aussi vis-à-vis de ça, et en même temps un discours du type c'est là, c'est plus pratique, on s'en sert, etc. Donc moi je dis pas faut pas s'en servir, mais par contre j'essaye d'amener un peu de questionnement critique. En fait, posez-vous la question aussi de vos capacités à vous et de qu'est-ce que vous déléguez à une machine et où est-ce que vous mettez encore votre propre intelligence et vos capacités cognitives. C'est hyper important.
0: Et on se retrouve dans 2 minutes après une pause musicale.

0: On se retrouve sur RCF pour Commune Planète. Nous sommes avec Julien qui nous parle d'intelligence artificielle et de numérique responsable. Tout à l'heure, vous nous parliez des différents enjeux auxquels on pouvait faire face. Quels sont les leviers que l'on peut actionner en tant qu'entrepreneur ou en tant que particulier pour réduire l'empreinte environnementale de l'IA ou du numérique en général?
1: Ok, alors du coup, je pense qu'il faut déjà se former ou se sensibiliser sur ces sujets-là, c'est hyper important. Quand on est citoyen, il y a des ateliers grand public comme les fresques, la fresque du numérique ou la bataille de l'IA qui permettent déjà d'ouvrir des portes sur le sujet. Quand on est dans une entreprise, il y a l'enjeu à se former et à former ses salariés sur ces sujets-là et encore plus sur les sujets d'IA, au sens vraiment l'IA au sens large et pas juste les impacts écologiques de l'IA. Donc je pense qu'il y a un enjeu de formation en entreprise, je pense qu'il y a un enjeu de réflexion profonde sur quelle place je veux donner à l'IA. Et quelles sont les externalités de cette place-là? Parce qu'il y a des entreprises qui foncent, qui disent « Ok, je vais mettre des IA partout, mes processus décisionnels, ça va être des IA. » Mais en fait, derrière, il y a plein de sujets qu'ils ne voient peut-être pas. Par exemple, les questions de souveraineté, puisqu'on dépend souvent de serveurs américains. Aujourd'hui, ça questionne beaucoup. Les questions de rapports humains entre les salariés, de bien-être au travail, de sentiment de dépossession de ce qu'on fait quand on vous dit « Bah, en fait, c'est une IA qui va faire ton travail. » Il y a vraiment la question de l'arbitrage, de se dire est-ce que vraiment pour cette tâche-là j'ai besoin d'une IA ou non. Et ça passe par de la formation, ça passe par une réflexion globale sur ok, quelle gouvernance je veux avec l'IA, si j'ai besoin de l'IA, parce que peut-être que j'en ai pas besoin. C'est aussi une des règles de l'art du numérique responsable, c'est d'abord de se poser les questions, de quoi ai-je vraiment besoin? Est-ce que mes services ont besoin d'IA? Est-ce que je peux m'en passer? Et si vraiment j'en ai besoin, alors à quel niveau je vais en mettre? Vraiment partir du besoin plutôt que suivre une mode et de dire je vais mettre de l'IA parce que tout le monde le fait. Ce que je comprends, vu ce qui se passe en ce moment. Mais je pense aussi qu'il y a un enjeu de dépendance énergétique, de dépendance à des ressources, de souveraineté, qui certes aujourd'hui peut-être ne se sentent pas encore pour beaucoup de personnes, mais qui pourraient à l'avenir se sentir. Et je pense que faire attention à ces cas-là, c'est aussi s'assurer de la résilience et de la robustesse pour la suite. Dans un monde où les ressources vont être de plus en plus en tension avec les aléas du changement climatique, le développement que prend le numérique n'est pas soutenable écologiquement. Donc de toute façon, à un moment, il va falloir diminuer. Donc peut-être anticiper ça, c'est une bonne question à se poser.
0: Et comment peut-on sensibiliser une personne ou une équipe qui n'a pas le temps de penser à l'impact climatique de son code ou de son application?
1: Une personne en tant que citoyen, citoyenne peut s'inscrire à des ateliers de sensibilisation grand public, par exemple la fresque du numérique ou la bataille de l'IA. C'est à retrouver sur les sites des assos, il y a tous les ateliers, il y en a qui sont en ligne aussi. Ça permet des fois de pouvoir participer quand il n'y en a pas dans sa ville. Et au sein d'une équipe, là effectivement, bah ça peut être un salarié, une salariée qui pousse ça à ses directions, à sa responsable RSE ou son responsable RSE. Donc ça peut venir du bas, mais aussi bah c'est au responsable en question de se dire ok, on va amorcer une politique en ce sens. Et donc on va sensibiliser, on va former et on va mettre en place des actions à l'issue des ateliers avec les personnes qui sont présentes. Une fois qu'elles auront pris conscience des enjeux, elles seront à même de réfléchir à des clés et à des pistes d'action.
0: Et pour des entreprises qui veulent vraiment mettre en place une démarche de numérique responsable au sein de leur entreprise?
1: Pour les entreprises qui veulent mettre en place une démarche NR, en fait, c'est vraiment une démarche globale. Le piège à éviter, c'est de se dire c'est une affaire de technicien. Voilà, en gros, c'est les codeurs qui font, ils font de l'éco-conception et c'est fini. Donc, puisqu'on parle de numérique responsable, on parle d'éco-socio-conception, donc on parle aussi d'enjeux humains. À quoi servent mes services numériques? Est-ce qu'ils préservent les humains de manière générale et la planète? Et donc, faut embarquer tout le monde. La direction, les services métiers, les techniciens, toutes les parties prenantes de l'entreprise sont concernées par une politique numérique responsable et pas juste les développeurs.
0: Dans vos ateliers de la fresque du numérique ou encore de la bataille de l'IA, quel type de public vous rencontrez le plus souvent?
1: Alors, j'ai rencontré des institutionnels, des agents de mairie, de métropole, des élus, j'ai rencontré des étudiants, des salariés dans des grandes entreprises et aussi des personnes comme vous et moi, du grand public. Donc c'est des profils très variés, des contextes très différents, en fonction de la demande et de ce qu'on veut faire.
0: Y a-t-il des réactions qui vous ont particulièrement marqué lors de ces ateliers?
1: Oui, j'ai vu des gens qui découvraient des choses, notamment sur l'IA. La bataille de l'IA parle notamment des biais, des risques de biais, notamment les biais racistes et biais sexistes que l'IA peut propager, que l'IA propage, puisque la société l'est par définition aujourd'hui. Et il y a des personnes qui ne connaissaient pas ça. Donc on réalisait en fait que l'intelligence artificielle déjà n'est pas intelligente, elle ne se contente que de reproduire des schémas humains et en plus pouvait véhiculer des choses très négatives pour nous.
0: Et pour finir, si vous imaginez une entreprise idéale engagée à l'horizon 2030, quels seraient ces deux ou trois engagements concrets par rapport au numérique, à l'IA et à la transition écologique et sociale en général?
1: Alors je pense que le numérique pourrait y avoir sa place, mais vraiment à juste titre. Et je pense que la place, enfin le pivot de l'entreprise, ça resterait les rapports humains, le bien-être au travail et la finalité de ce qu'on fait. Est-ce que vraiment, ça serait une entreprise qui fait des choses qui soient vraiment utiles à la société et qui utiliserait la technologie comme un outil au service du bien commun avec des proportions bien gardées et non pas comme un effet de mode. Et ça fait vraiment la différence.
0: Et à l'inverse, quels sont les pièges qu'il faudrait éviter pour la dite entreprise ? Vous en avez déjà un petit peu parlé avec la place du numérique dans celle-ci, mais est-ce que vous pourriez développer un petit peu ?
1: Bah, je pense que ça va être un peu une prolongation de ce que j'ai dit tout à l'heure, c'est-à-dire je pense qu'il faut éviter le piège de tout mettre de l'IA partout, de ne pas se poser de questions, de créer une chaîne de dépendance qu'on ne maîtrise plus. Quand on voit ce qui s'est passé en Espagne, quand il y a eu un blackout, ça a été très problématique en fait. Il y a plein de services qui ne fonctionnaient plus. Demain, après-demain, 2030, 2040, 2050, on va faire face à un monde en tension énergétique, à un monde en tension de ressources. Donc moi, je pense que le piège, c'est de foncer la tête baissée là-dedans et d'oublier d'une part la dépendance matérielle, mais aussi la dépendance humaine, et donc priver l'entreprise de la saveur humaine. C'est-à-dire, quand les gens se supervisent des agents IA, ils sont pas forcément plus heureux au travail parce qu'on les dépossède aussi de ce qu'ils savent faire. Donc je pense que le piège, c'est de pas se couper de ça, de la base humaine et de la base matérielle de tout ça.
0: Merci beaucoup Julien. C'était Maïnella Radlounis pour l'île des possibles. Vous pourrez retrouver cette émission en replay sur le site RCF Maglone Hero. Je vous souhaite un bon week-end et vous dis à la semaine prochaine sur Commune Planète avec Fibre Nature. Quant à nous, on se retrouve dans 2 semaines.
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0: Bonjour et bienvenue dans ce tout nouveau rendez-vous proposé avec les EDC, les entrepreneurs et dirigeants chrétiens. Anne-Sophie Calais, vous êtes à mes côtés. Bonjour Anne-Sophie.
1: Bonjour Marie.
0: Alors aujourd'hui, on va accueillir Amandine Chaigne. Bonjour Amandine.
1: Bonjour Marie, bonjour Anne-Sophie.
0: Alors vous êtes présidente cofondatrice d'ADC Family Office. On va découvrir votre entreprise dans un instant. Pour commencer, Anne-Sophie, je vous propose de faire une légère présentation très courte des EDC.
1: Oui, les EDC, pour rappeler, nous sommes les entrepreneurs et dirigeants chrétiens. C'est une association qui rassemble 3700 dirigeants chrétiens en France, de confession catholique, orthodoxe ou protestante.
0: Alors, notre invité du jour, c'est donc vous, Amandine. Vous êtes, je l'ai dit, donc cofondatrice d'ADC Family Office. C'est une entreprise qui accompagne dirigeants, familles et non-résidents pour clarifier et structurer leur situation patrimoniale en alignant chaque décision sur leurs valeurs et leurs projets concrets. Peut-être pour comprendre un petit peu mieux votre démarche, quelle est votre approche ? En fait, dans ce qu'on appelle le conseil.
1: Alors effectivement, ça fait partie des métiers du conseil en gestion de patrimoine. Maintenant, beaucoup connaissent le conseil en gestion de patrimoine via une approche produit. J'achète un Pinel, je défiscalise, etc. Et finalement, souvent dans les patrimoines, c'est un outil, l'argent est un outil. Et donc, on va essayer de se placer à la place de la personne qui a un patrimoine. Qu'est-ce qu'il veut en faire ? Qui veut protéger ? Quels sont ses projets ? Et accompagner dans la durée, comme ça, pour mettre en place finalement ses projets de vie qu'il a avec avec son patrimoine. Ça passe aussi par des placements. Ça passe aussi par l'optimisation fiscale, voilà, tous les éléments classiques. Mais on est dans une vision holistique d'un projet de vie, finalement, de la personne ou d'un projet familial, d'ailleurs.
0: Concrètement, comment ça se passe ? J'imagine que vous rentrez dans une relation d'intimité, finalement, avec votre client pour monter au mieux ce projet de vie. Comment vous travaillez ?
1: Alors, effectivement, on a besoin de créer une relation de confiance. Parce que les personnes vont nous partager beaucoup de choses. Encore une fois, comme l'argent permet de faire beaucoup de choses, c'est un moyen très utile, à la fois pour créer une entreprise, pour créer des emplois, etc. Et donc il faut bien comprendre où en est la personne, d'où elle vient, qu'est-ce qu'elle envisage de faire. Donc on accompagne souvent des dirigeants d'entreprise, des dirigeants d'entreprise familiale. Ce matin, j'étais avec ce qu'on appelle une deuxième génération. Donc, il y avait trois frères qui avaient créé l'entreprise et leurs enfants aujourd'hui sont aux manettes et ils pensent à l'après. Et donc voilà, c'est assez intéressant de savoir d'où ça vient. Aujourd'hui, c'est une entreprise qui fonctionne très bien, si je prends cet exemple-là. Et pourtant, on sait qu'il y a certains qui vont partir à la retraite avant d'autres. Et donc, on essaye de les accompagner. Bon, en l'occurrence, là, le conseil, c'était de mettre un pacte d'actionnaires, de mettre des assurances croisées associées, enfin des petites choses entre juridique, fiscal, droit civil et finance. Tout ça, ça se mélange. Et souvent, les personnes qu'on accompagne, enfin c'est toujours, ils sont très bons dans leur métier, évidemment, et ils sont accompagnés par beaucoup d'experts. Et faire le lien entre toutes ces expertises, ben c'est là où moi, j'interviens finalement. Apprendre à bien comprendre le client et parler avec chaque interlocuteur, un notaire, un avocat, etc. Et traduire, je trouve que c'est quelque part. Déjà, décrypter le projet vraiment, parce que souvent, typiquement, un pacte d'actionnaires, on en a besoin à un moment T et on va prendre l'avocat au moment T. Moi, j'ai l'histoire d'avant, je sais où ils veulent aller et donc je vais rajouter à l'avocat des informations pour qu'il puisse mieux travailler finalement ponctuellement.
0: Donc, vous accompagnez de A à Z le montage de ce projet pour votre client et sa famille, du coup, puisqu'on parle patrimoine, c'est quelque chose qui englobe, j'imagine, plusieurs personnes.
1: Oui, en général, ça peut arriver d'avoir des clients. J'ai des clients, effectivement, qui sont des couples. Je pense à un couple un petit peu âgé qui n'a pas d'enfant. Bon, c'est un peu plus réduit, mais ça reste une situation. Qu'est-ce qu'on va en faire ? Déjà, se protéger l'un l'autre, toujours. Et puis, qu'est-ce qui se passe après ? On y réfléchit ensemble et on les accompagne aussi à aider telle ou telle fondation.
2: Quel est ton parcours, Amandine, pour avoir embrassé cette profession ? Est-ce que c'est quelque chose que tu as toujours fait ou est-ce que tu as eu toi-même un parcours en entreprise avant de prendre à bras le corps ce métier de conseil ?
1: Je viens de la finance au départ, vraiment finance de marché, donc tout ce qui est coté. Et j'ai travaillé en banque privée, donc différentes banques privées. J'ai ajouté une formation qu'on appelle ingénierie du patrimoine du chef d'entreprise. Donc, qui est tout ce qui est justement droit civil, droit fiscal et comptabilité du haut de bilan, pour accompagner plus particulièrement cette catégorie, parce qu'il y a pas mal de choses à faire dans le transfert du patrimoine professionnel vers le patrimoine personnel, à la fois pour protéger ses proches et à la fois pour un peu optimiser dans le temps la fiscalité d'un patrimoine professionnel. Donc ça, c'est une spécialité passionnante. Et donc, ma structure, je l'ai montée il y a 5 ans. Donc auparavant, dans différentes banques privées, tout à fait passionnantes. Mais c'est vrai qu'en banque, on est énormément sur l'investissement. On connaît les choses qu'on peut appliquer en dehors de l'investissement, mais il y a certains conseils qui ne vont rien rapporter à une banque. Et donc, mécaniquement, on ne peut pas travailler longtemps dessus. Et donc, c'est là où c'est intéressant d'être sorti d'un système purement bancaire. Je travaille quand même avec les banques, forcément. On en a besoin, ça fait partie du système économique. Mais voilà, aujourd'hui, en apportant une facturation au conseil aussi, je trouve qu'on va beaucoup plus loin et ça permet d'être vraiment neutre. Parce qu'il y a la neutralité à la fois du conseil sur ce qu'on peut faire et aussi, parfois, quand on est dans une banque, on doit vendre des produits maison. Et donc là aussi, il n'y a pas de produit maison. Moi, je peux explorer tout ce qui peut convenir aux clients, toute classe d'actifs. Donc ça, c'est aussi une autre partie assez intéressante de cette espèce de liberté de l'entrepreneuriat.
0: On sent dans votre démarche qu'il y a une réelle importance de la valeur humaine, en fait, hein, de considérer l'humain dans sa globalité et dans le projet que vous montez avec vos clients. Est-ce que le fait d'avoir la foi, en fait, ça s'est imposé à vous, ce type de projet, de remettre l'humain au cœur de votre activité? Est-ce que c'est votre foi qui vous a demandé de passer le cap de cette aventure entrepreneuriale?
1: C'est pas la foi qui m'a demandé de passer le cap, parce que j'avais un gros frein qui était la lourdeur administrative qui existe derrière l'entrepreneuriat. Voilà. Et donc, l'administratif de l'entrepreneur et en plus tout le réglementaire qu'on a en conseil en investissement financier. Donc c'est le Covid qui m'a aidé à passer le pas, on va être honnête. J'avais quitté une banque de renom et je m'apprêtais à rejoindre une autre. Quand j'ai mes clients qui m'ont dit, mais en fait, dans la Amandine, c'est très bien les banques, mais en fait, on se rend bien compte que c'est ton conseil qui nous intéresse. Donc, monte ta structure et tu seras beaucoup plus neutre, justement, par rapport à certaines injonctions. Et c'est ça dont on a besoin. Et puis, je trouvais que c'était un peu lourd, tout ce réglementaire. Et puis, finalement, quand le Covid est arrivé, je me suis dit, bon, là, les banques, elles vont pas m'embaucher. Donc, je vais écouter mes clients. J'ai la chance, quand même, d'avoir des clients qui m'ont poussé. C'est quand même sympathique. Donc, ça a démarré comme ça.
0: OK. Mais alors, quand même, vous êtes EDC. Vous êtes entrepreneur et dirigeant chrétien. Donc, j'imagine que c'est une part, la foi et votre vie spirituelle est une part importante de votre vie. Comment vous arrivez à juguler, en fait, activité professionnelle et vie de foi?
1: Alors, c'est vrai que je suis rentrée aux EDC. Souvent, on cherche à aligner notre vie. Donc, c'est vrai que c'était ça. Je suis rentrée aux EDC avant de créer ma structure. Donc, j'étais dirigeante d'une entité, d'une business unit, on va dire, gestion de patrimoine dans une société de gestion un peu plus large. Et donc, je suis vraiment rentrée avec cette idée-là. J'ai trouvé plus, je crois. Déjà, des échanges entre pairs qu'on a nulle part ailleurs, je pense. On a une confiance entre nous, on se parle en vérité. On partage avec l'éclairage de la pensée sociale chrétienne. Et ça nous aide à réfléchir. C'est vrai, je trouve que c'est très précieux. Donc je suis très fidèle, effectivement, à nos réunions d'équipe. Et en plus de ça, je suis aussi dans une commission nationale. Au départ, j'avais vu juste qu'ils avaient besoin de personnes dans la commission économie et finance éthique. Alors plus précisément, je crois qu'ils voulaient des femmes.
2: Aux EDC, ouais.
1: Donc je suis rentrée d'abord dans cette commission et récemment j'ai bougé. Je suis maintenant au campus des EDC. Donc je participe au développement des formations. Pour avoir un management chrétien. Donc voilà, ça, je trouve ça assez passionnant aussi. Et c'est un moment où on apporte, disons que on essaye d'apporter encore plus au sein des EDC. Et moi, finalement, en étant dans le campus, je m'approprie encore plus. Et c'est vrai que là, je vois encore plus la puissance de la pensée sociale chrétienne. Et donc, je pense que la subsidiarité était un élément que je mettais déjà beaucoup dans l'entreprise. Donc ça, c'est presque plus en interne, mais la subsidiarité, on pense aussi, quel est le bien de mon client, quel est le bien de mes salariés, quel est le bien de mes partenaires. Ça fait partie effectivement de l'ADN chrétien, même si professionnellement, je m'affiche toujours laïque. Mes clients, je n'affiche rien, je ne leur pose pas de questions.
0: Vos collaborateurs
1: mais je pense
0: aussi.
1: Que c'est une oui, je pense que c'est une valeur ajoutée, mais silencieuse, un exemple, on va dire. J'espère être inspirante là-dessus.
2: Est-ce que le fait d'être chrétien crée un facteur différenciant dans ta façon d'aborder la problématique du client? C'est-à-dire, c'est vrai que quand on pense gestion de patrimoine, on pense surtout finance. Et moi, j'étais étonnée quand on a préparé, lire ta préparation. J'ai l'impression que ce regard chrétien change quelque chose dans ton approche client. Est-ce que tu peux nous dire un peu ce qu'il en est?
1: Oui, j'imagine que c'est un peu un biais qu'on a quand on est chrétien. Donc, je disais la subsidiarité, c'est quand même penser à l'autre et comment on va améliorer, enfin comment il est responsable, comment prendre en compte son projet de vie. Il y a le bien commun aussi. Ça, j'ai fait la formation justement pensée sociale chrétienne et je me suis rendu compte que j'appliquais pas assez le bien commun dans ma structure. C'est assez rigolo. C'est pas forcément écrit, mais sûrement les gens le ressentent. Je cherche vraiment à ce que le client ait soit à l'aise, quoi. Il me délègue quelque chose qui est quand même très important pour lui, en général. Peut-être pas d'un point de vue émotionnel, mais encore une fois, quand on a construit un patrimoine, qu'on s'est démené ou qu'on en a hérité, il y a un fort affect en général, il y a une vraie liaison. Et donc, faire en sorte que tout soit fluide pour la personne, dans la transmission, etc., c'est... Je pense que c'est un vrai accompagnement. Mécaniquement, le fait d'être chrétien apporte quelque chose. Après, arriver à le définir, c'est pas forcément...
2: Oui, quand tu parlais de projet de vie, et c'est à ça que je faisais référence. Il me semble que sur l'aspect finance, on est souvent, quand on parle de conseiller de patrimoine, on est souvent sur de l'optimisation fiscale, on est souvent sur des éléments de rapport financier. Et toi, tu t'es défini en disant que tu commençais par écouter le projet de vie de la personne. Et ça, j'ai trouvé que c'était très convergent avec notre réflexion en tant que chrétien. C'est que c'est quoi notre objectif, c'est quoi notre but dans la vie? On revient vraiment à l'essentiel. Et dans ce but, si on est croyant, on va avoir vraiment cette notion forte.
1: Mais en général, oui, les gens veulent gagner de l'argent forcément quand ils viennent nous voir. Mais finalement, pourquoi ils veulent gagner de l'argent? C'est pas pour être pique-sous, a priori, personne ne cherche à être... enfin, ça peut arriver, il y en a qui sont vraiment... Bon. Mais ils sentent l'ADN, en fait. Et je vais plutôt être avec des clients qui me disent, bah oui, j'investis, je veux faire grossir mon entreprise, et donc mes enfants reprendront, donc c'est important de mettre là-dessus. Et puis, il y a les études, et puis... Oui, c'est rare qu'ils peuvent avoir... une enveloppe qui est dédiée à tel type d'investissement. Alors, on va dire plutôt une classe d'actifs, par exemple. Je mets cette enveloppe d'investissement pour faire du private equity. OK, pourquoi pas, on va être le meilleur possible avec le private equity. Finalement, ça fait partie d'un raisonnement global. J'ai un patrimoine diversifié. Il y en a qui va produire de l'argent, peut-être pour financer d'autres projets, d'ailleurs. Ça peut être, je veux créer une retraite complémentaire. Et donc, j'investis pour avoir des capitaux plus tard, ce qui me permettra d'être autonome par rapport à mes enfants. Mais c'est généralement important, et puis c'est comme ça qu'on va bien conseiller. On aura au moins des horizons de placement pour savoir ce qu'on peut faire avec quelle partie de l'argent.
0: Amandine, une toute dernière question avant de se quitter. Si vous aviez un petit conseil à donner à un entrepreneur, un auditeur qui nous écouterait et qui hésite encore à passer la porte des EDC, quel serait-il ?
1: Déjà, il faut venir voir. On avait les assises récemment. C'est vraiment porteur. Vraiment aligner sa vie, ça paraît pas facile à définir, mais c'est quand même ça. On se base sur la pensée sociale chrétienne pour se questionner autrement, et ça nous aide à avancer en tant qu'entrepreneur et en alignant sa vie avec ses convictions.
0: C'est le cœur de votre témoignage, finalement. Rentrer aux EDC vous a permis de vous aligner.
1: Oui, ça m'a aidé beaucoup.
0: Merci beaucoup.
2: C'est perceptible, Amandine.
0: Oui, énormément.
2: Merci beaucoup.
1: Merci Marie, merci Anne-Sophie. Témoignage.
0: Je rappelle, Amandine Chen, que vous êtes la présidente et cofondatrice d'ADC Family Office. Merci beaucoup.
2: Merci, Amandine.

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0: Bonjour à toutes et à tous et bienvenue dans l'émission Caractère, votre émission de RCF Maglonero. Elle est réalisée en partenariat avec l'association Cosciences, spécialisée dans le journalisme et la médiation scientifique. Chaque mois, je donne la parole à celles et ceux qui valorisent et animent les territoires en France. Définir le caractère d'un lieu, révéler l'esprit des lieux, transmettre les patrimoines pour mieux les préserver, telles sont leurs missions au quotidien dont ils nous partagent les secrets. Et pour cette nouvelle émission, je ne suis pas à Montpellier, je suis dans les Cévennes. Je suis en compagnie de Xavier Ferdinand, qui est fondateur de l'éco-hameau Louret, à côté du collet d'Aiz. Bonjour Xavier Ferdinand et merci de m'accueillir.
1: Bonjour Élise, merci à toi.
0: Est-ce que tu peux nous décrire ce lieu? Où est-ce qu'on est précisément?
1: On est sur les hauteurs du collet de d'Aiz, qui est situé entre Alès et Florac, un merveilleux village cévenol, rempli d'une vie associative riche et d'habitants joyeux et en fait. Et nous sommes perchés à 10 minutes au-dessus du collet de d'Aiz, dans un grand mas, l'éco-hameau Louret, Louret à la base, qui est un mas du XIIIe siècle.
0: Ah oui.
1: Rempli d'histoire, chargé. Et puis aujourd'hui, c'est un éco-hameau. Du coup, il y a une association d'habitants. Il y a une entreprise, une SAS, qui gère la partie d'accueil de groupe, la partie de maison d'hôte, table d'hôte et celle de gîte également.
0: D'accord, et on y reviendra plus en détail dans quelques minutes. Donc tu disais que c'était un mas qui a été construit au XIIIe siècle et qui a été notamment le refuge de camisards à partir du XVIIe siècle. Donc les camisards qui sont des protestants paysans qui se sont révoltés suite à la révocation de l'édit de Nantes en 1685. On a bien révisé nos sources historiques. Et camisards parce qu'ils ne portaient qu'une simple chemise. Camisa,
1: blanche.
0: C'est ça, blanche, c'est oui, ça. La couleur est importante, couleur de paix, si je ne me trompe pas. Et quelles ont été les fonctions différentes de ce lieu avant que ça devienne un éco-hameau en 2020, si je ne me trompe pas?
1: C'est ça. Il y a tout un trajet historique où c'est d'abord une ferme fortifiée. Il y a des signes des Templiers, mais ce n'est pas tout à fait avéré que
0: d'accord,
1: ça soit une ferme templière. Ça devient un refuge des camisards donc, dans les années 1600-1700. Ensuite, ça devient un lieu qui traverse les âges. Il y a toujours une partie agricole. Il y a un vignoble, il y a une magnanerie donc, qui fait de l'accueil de verre à soie et de la fabrication de laine, de soie. Pardon. C'est également une école de 1888 à 1960.
0: Ah!
1: Notre cuisine actuelle est une salle de classe avec entre 4 et 12 élèves.
0: Ah, super chouette.
1: Des élèves venaient avec leurs chèvres et laissaient leurs chèvres dans notre salon qui accueille aujourd'hui les hôtes. Et ensuite, ils allaient dans la cuisine, enfin dans leur salle de cours.
0: Il y a des représentations, des dessins, des choses qui illustrent un petit peu cette utilisation.
1: J'ai trouvé aux archives. Ouais,
0: ah,
1: les archives
0: trop
1: de
0: bien.
1: Monde, ouais. Aux archives demande, du coup, les dessins du professeur, dont son salon et sa chambre étaient à côté de la salle de classe, et qui demande une augmentation de la surface de l'école pour avoir plus d'élèves et pour mieux transmettre son enseignement.
0: Mieux agencer l'espace, peut-être.
1: Okay. Exactement. Et ensuite, on a des témoignages de plusieurs de nos hôtes qui nous disaient « Ah, ma maman venait ici à l'école
0: oh, !»
1: Et là, ils nous expriment que Louret était une école et c'est vrai que ça nous touche.
0: Donc ce nom était le même à l'époque où c'était une école? Ça s'appelait aussi Louret?
1: Ça s'appelait aussi Louret.
0: D'accord.
1: Absolument.
0: Ok.
1: Louret qui signifie le roi en occitan. À la base, Loureix même, avec un X je crois, en tout cas en ancien français.
0: Et il me semble d'ailleurs que ce que je lisais, c'est que les camisards n'étaient pas fondamentalement contre le roi et ils s'appelaient les royaux parce qu'ils considéraient qu'il était mal conseillé, le roi Louis XIV. Enfin voilà, c'était la petite anecdote historique.
1: Je veux en savoir plus que moi sur ce sujet.
0: On prend. Plaisir d'offrir, joie de recevoir. Ok, une école. Et vous en avez eu beaucoup des témoignages comme ça de personnes qui venaient par hasard ou elles savaient très bien où elles revenaient.
1: On en a eu deux, trois. Oui, oui. Et ensuite, on a des témoignages aussi de... Il y a eu un collectif pendant plusieurs années, pendant une quinzaine d'années, entre 1970 et 1986. Il y avait un collectif d'une quinzaine de personnes qui étaient agriculteurs, qui vivaient déjà le monde qu'on peut dire d'éco-hameaux ou d'éco-lieux, déjà dans les années 80.
0: D'accord.
1: Peut-être une partie, peut-être hippie, mais ça, j'en sais rien. Peut-être c'est un terme... galvaudé et puis peut-être faux
0: trop moderne aussi.
1: Ouais. Mais voilà, c'était déjà un lieu qui a accueilli un groupe complet, une tribu. Et ensuite, ça a été repris par des Suisses. Ils ont trouvé un trésor, d'ailleurs, sous un chêne rempli de louis d'or.
0: C'est vrai?
1: C'est vrai.
0: Oh,
1: J'étais
0: donc ça
1: là.
0: existe vraiment les trésors avec des pièces d'or?
1: Voilà. Ouais, dans les vieux
0: Ce ne sont
1: masses.
0: pas des mythes. Ok. Et qui s'est élevé à combien? Vous avez des traces de ça?
1: Oh, c'est Denis, notre voisin,
0: Ok. Qui a toutes les
1: qui était à
0: infos.
1: toutes les infos.
0: Falloir aller le
1: Apparemment, c'était un
0: cuisiner.
1: sachet de louis d'or, vraiment une bourse de louis d'or.
0: Ok. Et on sait qui l'a caché ou il y avait un mot, il y avait des traces de quelque chose?
1: Je ne sais pas.
0: Ok.
1: Je sais juste que les louis d'or sont partis en Suisse.
0: Ah oui, ne sont pas restés sur place.
1: C'est
0: Ah oui.
1: horrible.
0: C'est approprié un patrimoine historique. Ça pose question.
1: D'ailleurs, je ne sais pas. Non, non, j'ai pas tout à fait les détails. Voilà, et puis dans les années 2000, de 2000 à 2020, ça a été une chambre d'hôte, table d'hôte.
0: Ok.
1: Et nous, nous l'avons repris comme chambre d'hôte, table d'hôte. Mais nous développons l'accueil de groupe, notamment pour des retraites de yoga, des séminaires d'entreprise, des retraites de rando yoga, de pilates, de développement personnel et collectif. Et on développe également un aspect agricole, plutôt résidentiel, mais voilà, on développe un beau jardin, des arbres fruitiers, on prend soin de la châtaigneraie.
0: Et avec une super vue qui se prête particulièrement à des stages de yoga, parce que vous n'avez pas la chance, chers auditeurs et auditrices, de l'avoir, mais il y a une vue sublime sur les Cévennes.
1: Absolument.
0: Et là, nous sommes actuellement dans une yourte, donc on n'entend pas les oiseaux, mais on avait des martinets noirs tout à l'heure qui volaient et qui chantaient, et un rossignol la nuit, ça faut le préciser.
1: C'est
0: Non,
1: nouveau,
0: mais c'est
1: il vient de
0: nouveau.
1: s'installer cette
0: Voilà,
1: année.
0: il va peut-être pas rester, on n'est pas sûr. On va faire une petite pause musicale et on se retrouve juste après.
1: C'est
0: À
1: génial.
0: tout de suite.

0: Vous êtes bien sur RCF Maglonéro dans l'émission Caractère pour découvrir les secrets de la valorisation des territoires. Et je suis toujours dans l'éco-hameau Louret, dans les Cévennes, en compagnie de Xavier Ferdinand, qui est fondateur de cet éco-hameau. Xavier Ferdinand, on s'est quitté en parlant de ce beau projet. Est-ce que tu peux nous en expliquer la genèse en 2020 ou peut-être même un petit peu avant?
1: Avec joie. Ça part essentiellement d'un rêve. Ça part d'un rêve de paix, ça part d'un rêve de liberté et un rêve de joie. Mettre tout ça ensemble, ça faisait déjà 10 ans que je rêvais le projet, que je méditais, que je l'écrivais. Et ça demandait un lieu, ça demande une maison, ça demande des terres, donc ça demande cette chance. Et j'ai eu cette chance grâce à ma famille, parce qu'à la base je viens de Paris.
0: D'accord.
1: Et j'ai eu cette chance d'être épaulé et aidé financièrement et aussi avec le cœur de mes parents et puis l'aide, leur aide aussi de leur héritage. Et pour créer et fonder cet éco-hameau. Et donc ça, c'était en 2019 ou fin 2019, nous sommes allés dans les Cévennes déjà pour rencontrer les Cévennes. C'était vraiment une magnifique rencontre de voir cette terre remplie d'arbres pendant que les fleurs de châtaignier, c'était au mois de septembre, même presque la châtaigne déjà se créait. Enfin voilà, en tout cas, on était dans des Cévennes riches, abondantes, vertes. Et puis c'était vraiment à la rencontre de cette terre, de ce magnifique parc national. C'était vraiment, mais ça existe en France, mais c'est merveilleux.
0: Donc c'était la première fois pour toi dans les Cévennes.
1: La première fois dans les Cévennes, fin 2019. Et puis de fil en aiguille, ça s'est fait très rapidement, en plein Covid. On a jumpé sur le projet, et on était 3 associés. Et on a repris une chambre d'hôte, table d'hôte, donc de l'éco-hameau Louret.
0: Qui était en vente en fait.
1: En vente à ce moment-là.
0: D'accord, ok. Voilà.
1: Et en plein Covid, ça ne nous a pas fait peur, justement. Les gens, je crois, du coup, plutôt consommer local. Et du coup, il y a eu une belle saison 2020, finalement, en tout cas sur la période ouverte. Et puis, voilà, c'est ce rêve qui continue chaque jour. Ça part d'un rêve, donc c'est très subtil. Et ensuite, ça vient se confronter aussi à la réalité physique, administrative, juridique, entrepreneuriale.
0: Logistique, oui.
1: Logistique. Et c'est ça qui est génial, ces allers-retours entre le rêve, le subtil et puis la matière. Et donc, on rénove beaucoup depuis plusieurs années. On accueille beaucoup. L'hiver est plutôt sur la rénovation, l'été est plutôt sur l'accueil. Et vraiment, voilà, c'est notre force, c'est l'accueil. Donc, et accueillir sur les choses les plus simples, c'est-à-dire bien manger, bien dormir, être présent pour les gens qui sont avec nous. Je crois que c'est vraiment notre qualité. Voilà, donc on dort très bien, malgré parfois un rossignol qui chante. Voilà, une bonne literie. Et puis, je crois que chose de très important aussi, c'est d'être en lien avec les agriculteurs locaux et manger local et de saison. Et donc, on propose une nourriture saine, locale et gourmande aussi. Et voilà, je crois que c'est très important. Je le répète presque chaque jour, c'est dire qu'on vote 3 fois par jour et on vote dans notre assiette.
0: Oui, bien sûr.
1: Et voilà, donc être en lien avec... avec nos paysans, avec nos agriculteurs. Voilà, ça me semble très important.
0: Et tu disais que la première saison, du coup, c'était dès 2020, parce qu'en fait, comme c'était aussi une table d'hôte avant, vous avez pu un peu poser les valises, si on peut dire ça comme ça, au démarrage. Et c'est qu'après que vous avez commencé à faire des petites rénovations pour peut-être l'adapter aussi à vos envies.
1: Oui, c'est ça. On a repris une saison de maison d'hôte très classique. Et puis petit à petit, en créant la yourte là, pour accueillir des groupes, donc 50 mètres carrés, chauffés au feu de bois. J'installe des feux de bois et des cuisinières à bois. Je suis un grand défendeur de la cuisinière à bois, qui me semble être très adaptée aux Cévennes, puisqu'il y a du bois autour.
0: Bien sûr.
1: Qui permet d'être résilient, d'avoir une chaleur très entière, très intègre, dans tout le bâtiment.
0: Et douce.
1: Douce, chaleureuse, enveloppante. Et puis en plus de pouvoir cuisiner dessus, dedans, avoir de l'eau chaude toute la journée. Et puis très résilient quand il y a une coupure d'électricité, par exemple.
0: Ça aide. Ça, c'est clair. Ok. Et là, actuellement, vous avez toujours des parties qui sont en rénovation ou c'est derrière vous?
1: Ouais. Alors, on a rénové déjà une ancienne clède qui apparemment avant n'était pas une clède, mais ensuite a été utilisée dans les années 1900 pour une clède. Donc ça a été rénové en maison d'habitation.
0: Tu dis une clé, une clède?
1: Une clède.
0: Qu'est-ce que c'est?

0: externe. Et ensuite, ça peut être gardé comme tel ou moulu pour
1: Ok.
0: faire de la farine de châtaigne.
1: D'accord, ok. Je ne connaissais pas du tout. Oui, donc c'est un feu continu sur
0: C'est ça,
1: plusieurs
0: sur
1: dizaines de
0: 15,
1: jours.
0: 15, on va dire 15-20 jours.
1: D'accord, oui, donc il faut alimenter régulièrement, surveiller aussi.
0: Exactement.
1: Ok. Et donc ça, tu disais que vous êtes en train de.
0: Ça a été rénové comme maison
1: Oui, d'accord.
0: d'habitation. Voilà,
1: Oui,
0: puisque
1: ok.
0: du coup, l'objet du lieu, enfin, un des objets, parmi les valeurs principales du lieu, c'est construire, rénover, c'est accueillir, donc avoir un toit sur la tête et puis être en sécurité. Un autre, c'est nourrir, donc c'est avoir un jardin et puis des fruitiers, des châtaignes, des cerisiers, des pêchers, voilà, tout ce qui vient du jardin. Et un beau jardin en permaculture, disons en maraîchage bio. Et une autre qui est la spiritualité, une autre valeur d'être conscient, d'être en lien avec nos frères et sœurs, nos familles, nos voisins, notre village. Et puis activer son corps pour être en pleine santé, être en lien entre son corps et son esprit, dans son cœur. Voilà.
1: Peut être en lien avec le site et les vivants non humains qui sont nombreux autour de nous, même si on ne les entend pas, mais ils sont là.
0: C'est ça.
1: On va faire une nouvelle petite pause musicale et on se retrouve juste après. À tout de suite.

0: Vous êtes toujours sur RCF Maglonéro dans l'émission Caractère pour découvrir les secrets de la valorisation des territoires. Je suis toujours dans l'éco-hameau Louret, dans les Cévennes, en compagnie de Xavier Ferdinand, qui est son fondateur. Xavier Ferdinand, est-ce que tu peux nous expliquer comment fonctionne le collectif ici? Est-ce que vous vivez sur place, à Louret?
1: Oui.
0: Fin de réponse.
1: Donc, pour gérer la partie résidentielle, la partie civile, la partie des résidents, on a créé une association d'habitants, loi 1901, et qui nous permet de créer notre cadre à nous, qu'on co-crée ensemble, sur la partie quels sont nos droits et nos devoirs de société, de micro-société, ici, à Louret. Et du coup, alors aujourd'hui et avant, on était très tourné justement collectif. Aujourd'hui, on se rend compte que chacun a besoin de son espace. Mmh. Et donc, il y a 4 à 8 personnes qui vivent à l'année ici.
0: D'accord.
1: Donc, il y a on va appeler des piliers qui sont là vraiment, qui vivent à l'année. Et d'autres qui sont... Alors, les piliers travaillent aussi dans l'accueil et l'accueil de groupe. Donc, ils font aussi partie de la SAS. Et ensuite, il y a des résidents qui sont juste résidents.
0: Oui, d'accord.
1: Voilà. Et du coup, on s'organise au travers de réunions, souvent, disons une fois par semaine. On déjeune... souvent ensemble, puis on dîne chacun chez soi. Et puis, généralement, le vendredi, on s'active ensemble pour nettoyer les lieux, pour gérer, disons, les missions principales collectives. Et chacun a...

0: au moins sa chambre et une salle de bain partagée. Et le rêve, justement, c'est que chacun ait son chez-soi, chacun ait sa zone ressource, chacun puisse faire sa propre cuisine. Et donc, ça, c'est de. Voilà, ça a déjà commencé. Et idéalement, c'est d'avoir au moins 4 cellules de vie, en fait, finalement, une micro-maison à l'intérieur du mas pour que chacun soit chez soi. Et je crois que c'est l'une des clés pour bien vivre en collectif, c'est aussi d'avoir chacun son chez-soi, une chambre à soi.
1: Oui, d'expérimenter le collectif, mais sur la durée, sans s'épuiser, et de
0: Exactement.
1: choisir les moments où on a envie d'être en lien ou non.
0: Exactement, c'est ça.
1: Et là, si les auditeurs et les auditrices se demandent comment éventuellement faire partie de ce collectif, comment est-ce qu'on peut faire avant même de passer du temps ici en tant qu'hôte
0: Oui. Vous pouvez déjà venir en tant qu'hôte, nous
1: pour
0: rencontrer pour
1: découvrir?
0: découvrir et profiter, dormir, bien manger et passer du bon temps. Vous pouvez également faire des demandes de woofing, donc de volontariat sur les périodes souvent de mai, juin et septembre, octobre. C'est là où on a le plus besoin au jardin et en transformation ensuite des aliments. Et ensuite, généralement, on demande un minimum au moins d'un mois en volontariat, puis ensuite on fait plusieurs espacements de tests sur place, d'avoir 3 mois de volontariat, puis
1: D'accord.
0: ensuite avoir une demande plus officielle. Ensuite, on fait des allers-retours de 6 mois, de 1 an. Voilà. Puis on peut partir sur une période de 1 an aussi de vivre ensemble. Bah, aujourd'hui, là, il n'y a pas de place, enfin, le collectif est plein, mais
1: Mais c'est
0: voilà.
1: important de le préciser pour ceux qui nous écoutent.
0: Voilà, mais on peut toujours créer des possibles. Voilà, on peut toujours créer des possibles. Ouais.
1: Et donc pour ceux qui aimeraient visiter, enfin visiter, non, découvrir ce lieu et y passer une nuit ou plus de temps, vous êtes ouvert sur quelle période?
0: Alors l'accueil de groupe, donc si vous êtes professeur de yoga ou de pilates ou vous souhaitez de chant ou que vous gérez une entreprise, vous voulez que votre CE vienne ici avec tout un groupe pour faire un stage, un séminaire d'entreprise, ça c'est ouvert toute l'année.
1: D'accord.
0: Voilà, parce qu'on peut chauffer toute l'année, toutes les chambres sont chauffées ainsi que la yourte et le salon. Ensuite vous pouvez venir en gîte également toute l'année, donc une petite cuisine en libre service, et puis on peut accueillir jusqu'à 7 personnes dans le gîte. Et ensuite, il y a la chambre d'hôte et table d'hôte. Donc, c'est là où on propose le petit déjeuner et aussi le repas du soir. On peut aussi faire un pique-nique à emporter
1: Que j'ai
0: que tu as bien
1: expérimenté.
0: découvert.
1: Tout est très bon, je vous recommande vraiment.
0: Eh bien, ça, c'est ouvert d'avril à novembre.
1: D'accord, ok. Et on peut trouver toutes les informations du coup sur le site internet.
0: Site internet, Instagram, Louret Ecohamo. Facebook, Louret Ecohamo. Mais je veux dire, c'est notre site internet et peut-être Instagram qui en ce moment est plutôt actif.
1: Ok.
0: Si vous voulez nous découvrir en vidéo, en images, dans notre univers, ce sera la meilleure façon de nous retrouver.
1: Et de toute façon, je mettrai le lien sur sur la page et sur les réseaux pour que vous puissiez découvrir ce lieu. Est-ce que tu as autre chose que tu aimerais partager sur ce bel Ecohamo qui te semble important pour nos auditeurs et nos auditrices?
0: J'ai envie de dire que chacun est responsable de son monde intérieur et qu'on a beaucoup, beaucoup, beaucoup de. Ouais, on a une belle responsabilité pour créer la beauté dans les moments les plus simples, d'être présent, de manger avec passion, avec patience aussi,
1: Conscience.
0: conscience, ouais, de prendre soin de soi à chaque instant. Et que vraiment c'est tous les jours, mais c'est vraiment on a vraiment cette responsabilité et cette c'est possible quoi, c'est possible.
1: Et je peux le confirmer parce que j'y ai passé 5 jours et vous m'avez accueilli à bras ouverts et je profite de cette émission pour vraiment remercier toute l'équipe parce que c'est un lieu qui m'a fait beaucoup de bien, on peut se retrouver et voilà, cette notion de collectif, de bienveillance, d'être en lien les uns avec les autres, là c'est réel, c'est du vécu. C'est expérimenté dans le cœur, dans l'esprit et dans le corps. Donc vraiment, merci beaucoup pour votre accueil.
0: Plaisir. Je rajoute peut-être une dernière
1: Mais
0: chose.
1: volontiers.
0: Bah, c'est qu'on propose aussi des soins sur
1: Oui,
0: place.
1: c'est vrai.
0: Donc, il y a des soins d'acupuncture, des soins de massothérapie, un massage Twina. Et on propose aussi de la méditation, du tai chi kong. Et voilà, tout un tas d'activités en plus des randonnées, disons, propres aux Cévennes. pour s'activer aussi, tout autant que se reposer, bien s'activer.
1: Oui, parce qu'on peut tout à fait... alors, il faut venir en voiture, évidemment, pour arriver jusqu'à Louret. Mais par contre, on peut la laisser plusieurs jours sur place. Et on a des départs de rando depuis l'Écohamo. Donc ça, c'est très chouette. Ou même juste être ici, écouter les oiseaux, regarder le paysage.
0: Le ciel étoilé, le soir.
1: Exactement. Écouter le rossignol. Ça sera le fil d'Ariane.
0: Le chant du jour.
1: C'est ça. Merci beaucoup, Xavier Ferdinand.
0: Avec plaisir, à toi, Elie.
1: Merci pour ce moment. Chers auditeurs et auditrices, j'espère que cette découverte vous aura plu. Je vous invite vraiment à découvrir ce lieu en plein cœur des Cévennes. Je remercie Louise pour la technique. Pour suivre l'association partenaire de cette émission, il vous suffit de taper Coscience avec un S sur Facebook ou Instagram et sur internet www.coscience.fr. Je vous souhaite une très belle journée et nous clôturons cet épisode avec un instrument qui s'appelle
0: un bol tibétain.
1: Un bol tibétain, j'étais pas sûre, donc j'attendais que tu le précises. C'est à toi.

0: Bonjour à toutes et à tous et bienvenue dans votre émission En scène à Victoire 2. Aujourd'hui, je suis toujours en compagnie de Léa, la chargée de communication de la salle de Victoire 2. Bonjour Léa.
1: Bonjour Louis.
0: Aujourd'hui donc on se retrouve pour l'émission du mois de mai. On a quelques événements dont on va parler. On parlera de la pépinière un petit peu plus tard dans l'émission, mais d'abord on va commencer évidemment par introduire en rappelant ce que c'est V2 et puis on va rapidement parler de deux concerts au mois de mai. Mais alors du coup V2, Léa, pour le rappeler à nos auditeurs, on sait que ce n'est pas qu'une salle de concert. On va spoiler et dire que c'est une scène de musique actuelle, mais quoi d'autre?
1: Oui, en effet. Donc, dans le cadre de notre labellisation scène des musiques actuelles, en plus des concerts, on fait tout au long de l'année de l'accompagnement des artistes du territoire. Donc, ça passe par des dispositifs d'accompagnement artistique avec des personnes qui sont chargées de l'accompagnement et qui donc ont pour mission de faire des répétitions accompagnées avec des artistes, de réfléchir sur leur direction artistique, de faire de la résidence en salle de concert. Tout ça. Et donc, on a aussi, dans le cadre de nos missions, des studios de répétition qui sont ouverts à tout le monde, aux musiciens, musiciennes amateurs, mais aussi professionnels, qui sont ouverts 7 jours sur 7, avec des ateliers. Enfin, voilà, l'idée, c'est de vraiment proposer aux musiciens et musiciennes du territoire un espace pour se rencontrer, mais aussi répéter et parler musique. Et en plus, donc, de cette partie accompagnement des musiciens, des musiciennes, on a tout un pôle qui s'appelle le pôle des actions culturelles. Et donc là, le but, c'est de faire sortir un peu la culture des murs de la salle et donc de se déplacer auprès des publics qu'on appelle des publics empêchés. Donc je pense à des gens en EHPAD, dans les prisons ou alors des plus jeunes publics qui n'ont pas encore l'occasion de venir voir des concerts, des publics scolaires, et donc de faire intervenir des artistes dans ces milieux-là.
0: Très bien, donc un champ d'action quand même assez grand, on l'a compris, surtout au fil des émissions. Bravo pour tout ce que vous faites. D'abord, j'aime le rappeler quand même, c'est assez cool. Et donc Léa, on va commencer tout de suite avec le premier concert, en tout cas la première date la plus proche. C'est le 21 mai, dans 3 jours, on parle d'une restitution d'action culturelle.
1: Oui, donc c'est exactement ce que je disais là en introduction, c'est que en fait, dans le cadre de nos missions, donc on a ce qu'on appelle des actions culturelles. Donc les actions culturelles, il faut savoir que ce sont des actions qui sont menées en général sur toute une année scolaire. Et donc là, cette année, ce sont les élèves de 3e G, précisément, du collège Arthur Rimbaud, qui sont au cœur d'un projet qu'on appelle la Fabrique à Musique. Donc, c'est un projet qui est subventionné et mené par la SACEM. Et donc, l'idée, c'est de mettre en lien ces élèves avec une artiste que nous, on accompagne à Victoire 2 cette année, qui s'appelle Ethan. Et donc, Ethan vient tout au long de l'année travailler avec les élèves pour créer des musiques, et faire de l'expérimentation musicale. Donc, elle leur fait découvrir l'écriture, la mise en voix, l'interprétation, et elle donne vie à leurs idées tout au long de l'année. Et donc là, le 21 mai, c'est la restitution de ce projet, c'est-à-dire que Ethan et les élèves vont monter sur la grande scène de Victoire 2 et vont présenter le travail qui a été fait tout au long de l'année. Donc, c'est à destination, évidemment, dans un premier temps, des parents, des élèves qui peuvent voir un peu les fruits du travail qui a été mené tout au long de l'année. Mais c'est aussi ouvert à tout le monde parce que c'est toujours intéressant de voir un petit peu comment ces créations sont faites. Et surtout, après la restitution, qui dure environ 20 minutes, Ethan va faire un concert. Donc, ça sera aussi l'occasion de découvrir l'univers d'Ethan, qui est donc une artiste qui a gagné le Buzz Booster l'année dernière et qui est finaliste cette année au Rose Festival, le gros festival de Big Flo et Oli à Toulouse. Donc, c'est quelqu'un qui est en train de vraiment monter un peu en puissance et à développer son projet. Et c'est le moment de venir voir un petit peu aussi nos talents du territoire.
0: Tout à fait. Donc là, pour quelques infos pratiques par rapport à cet événement-là, tu l'as dit, ça a duré à peu près 20 minutes, en tout cas pour les élèves. Donc, ils présentent quoi? Quelques morceaux, en fait, c'est ça? C'est un espèce de petit
1: c'est
0: projet?
1: C'est ça. Ils vont présenter à environ 5 ou 6 morceaux qu'ils ont co-écrits donc, avec Ethan. Et donc, il y a les musiciens d'Ethan sur scène qui les accompagnent. Ethan, évidemment, qui les accompagne. Mais voilà, l'idée, c'est de... Ils ont fait une sélection des morceaux, des meilleurs morceaux qu'ils ont écrits et ils les restituent, donc, dans la grande salle. L'idée aussi de ce projet, évidemment, c'est de montrer aux parents et aux professeurs ce qui s'est fait, mais c'est aussi et surtout la possibilité pour les enfants d'être en condition de concert, c'est-à-dire qu'on les met sur la grande scène de Victoire 2, scène sur laquelle il y a eu des stars, hein. Dans des conditions non professionnelles, il y aura l'ingé son, il y aura l'ingénieur lumière, ils vont faire des balances avant le concert. Donc là, l'idée, c'est vraiment de faire d'eux des petites stars, quoi.
0: Ok, devant un public, effectivement. Et ça, c'est en entrée libre? Est-ce que c'est payant? Est-ce que c'est sur réservation?
1: Non, c'est en entrée libre, c'est gratuit. Il faut venir à partir de 19h. C'est totalement gratuit.
0: Ok, super. Bah écoute, Léa, du coup, tu nous as ramené un titre de Ethan pour voir qu'est-ce que ça va donner après la restitution. Donc on va tout de suite écouter le morceau Keep Memories. 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

0: Voilà, donc on vient d'écouter le titre Keep Memories de Ethan, qui sera là en compagnie donc des élèves du collège Arthur Rimbaud, si je me trompe pas, Léa, le 21 mai.
1: C'est ça.
0: Le
1: c'est
0: 21
1: tout à fait
0: mai,
1: ça.
0: Donc pour la restitution action culturelle. Et on s'attend d'entrée libre, comme on a dit, gratuitement. Et maintenant, on enchaîne donc plus d'une semaine après, le 29 mai, avec le Studio Club V2, qui est également gratuit d'ailleurs.
1: Oui, donc le 29 mai, ça sera notre dernier Studio Club V2 de la saison. Donc les Studio Club V2, ce sont des formats qu'on a mis en place pour permettre aux groupes des studios, donc les groupes qui répètent régulièrement dans les studios, de jouer dans le patio pour montrer un petit peu ce qu'ils ont fait en répétition. Donc ce sont des groupes locaux qui répètent chez nous. Pour le 29 mai, on aura Hérésie et The Lost Files, qui sont deux groupes qui font du thrash metal et du metal progressif. Donc c'est dans le patio, ça commence à 19h, c'est totalement gratuit et on aura la chance d'avoir une release party de Hérésie qui nous
0: fera écouter l'album, c'est ça ?
1: Du coup leur nouvel album.
0: Ouais. Ok, c'est super bien ça. Donc ça, c'est le 29 mai. Et donc, on n'a pas tout de suite de titre à écouter de Hérésie, donc, parce qu'on a, d'autres artistes dont on va parler. Là, il va falloir que tu éclaires ma lanterne. Léa, on va parler de la pépinière. Mais qu'est-ce que c'est, la pépinière?
1: Oui, la pépinière, c'est donc, comme je disais en introduction, ça fait partie du pôle accompagnement, des missions d'accompagnement qu'on a à Victoire 2. Et donc, la pépinière, c'est notre gros dispositif d'accompagnement des artistes du territoire. C'est un dispositif qu'on met en place tous les ans sur appel à candidature. Et donc, l'idée de ce dispositif, c'est, suite à un appel à candidature, on sélectionne trois projets. Ces trois projets-là sont accompagnés pendant un an. Donc il y a un suivi pendant toute une année de ces trois artistes, enfin de ces trois projets sélectionnés.
0: Oui.
1: Et donc l'appel à candidature a commencé là il y a à peu près 2 semaines. Il dure jusqu'au 21 juin. L'idée, c'est vraiment d'aider au développement des groupes et des artistes, mais à un niveau supérieur. C'est-à-dire que on parle d'artistique, on parle de scénique, on parle de technique, on parle de communication, on parle de structuration. Et c'est des rendez-vous réguliers. C'est un dispositif qui permet d'atteindre des objectifs qui sont préalablement définis avec le chargé d'accompagnement. Et l'idée, c'est vraiment de avoir un avant et un après de ce passage dans la pépinière. Il y a évidemment des intervenants externes à Victoire 2 qui vont venir pour aider les groupes à se structurer, à travailler leur direction artistique, leur communication. Et l'idée, c'est vraiment de proposer quelque chose de solide à des groupes qui sont déjà en voie de professionnalisation.
0: Très bien, donc ouais, c'est vraiment une espèce de formation, un accompagnement global sur tous les aspects, on va dire, artistiques qu'un artiste donc peut
1: c'est
0: avoir.
1: C'est ça, et je précise que c'est vraiment à la carte. En fait, l'idée, c'est d'établir, il n'y a pas de suivi fixe sur les accompagnements à pépinière, c'est-à-dire que par exemple parmi les trois artistes qu'on va sélectionner, les trois n'auront pas forcément le même suivi, puisqu'en fait l'idée c'est vraiment de s'adapter en fonction des besoins spécifiques des artistes sur l'année de développement. Pour donner un exemple, là cette année donc on avait trois formations qui étaient sélectionnées. Un des groupes a particulièrement travaillé sur sa communication parce que c'était au niveau où elle en était, c'était là où il fallait travailler. Donc, elle a eu beaucoup plus de rendez-vous relatifs à la communication vis-à-vis de son projet. Mm-hmm. Quant à d'autres qui, eux, étaient plutôt sur du travail de coaching scénique et donc qui ont fait beaucoup de résidences en salle parce qu'ils avaient besoin de travailler leur live. Et donc, en fait, cet accompagnement, c'est sa force, c'est que c'est pas une formation avec des choses établies en amont. C'est quelque chose qui va s'adapter aux besoins et qui va être un petit peu à la carte en fonction des besoins du groupe au moment T, quoi.
0: D'accord. Et est-ce qu'il y a une date limite pour cet appel à candidature ?
1: Oui, l'appel à candidature est ouvert jusqu'au 21 juin. Je précise dans le déroulé que donc jusqu'au 21 juin, on reçoit les candidatures. Ensuite, du 22 juin au 5 juillet, il y a une petite période d'entretien avec des projets qui sont présélectionnés. Donc là, on fait une shortlist et on rencontre les gens pour parler avec eux. Ensuite, le 10 juillet, on va faire un concert de sélection. Donc, c'est-à-dire que parmi les gens qui auront été présélectionnés lors des entretiens, on va leur demander de venir faire un concert de sélection dans le patio qui sera ouvert à tous. Et ce concert aura lieu le 18 septembre.
0: Ok, donc ouais, toutes les dates sont déjà calées, et donc pour la date limite, moyen mnémotechnique, le 21 juin, fête de la musique, début de l'été,
1: C'est ça.
0: on est calé. Très bien, et donc là, Léa, par rapport à cette pépinière, tu nous as ramené quelques morceaux. D'abord, on va commencer à parler de Deux Nuits. Pourquoi Deux Nuits?
1: Oui, alors du coup, je me suis dit que c'était l'occasion de faire une petite rétrospective sur certains artistes qui étaient passés par le dispositif de la pépinière. Et donc, j'ai choisi d'abord Deux Nuits, qui est un projet, donc un duo, qui était en pépinière 2019 et qui a beaucoup évolué depuis. C'est presque un de nos projets pépinières qui a le plus tourné après sa sélection en pépinière. Et là, ils ont une super tournée dans toute l'Europe de l'Est. Donc, c'est des artistes qui sont plutôt dans la vibe Cold Wave, Synth Wave. Et donc, ça tourne beaucoup dans les pays d'Europe de l'Est. Et donc là, ils ont une super tournée. On est trop fiers d'eux. Ils ont une énorme tournée donc, dans les pays de l'Est. Et ils ont sorti, il n'y a pas longtemps, il y a quelques mois, je crois que c'était il y a 2 mois, un clip super. Et donc, voilà, je voulais proposer Deux Nuits à l'écoute.
0: Eh ben, on va du coup écouter Deux Nuits, et puis on invite du coup aussi les auditeurs à se rendre sur YouTube pour voir ce clip dont tu nous parles. Et donc là, ce titre qu'on va écouter avant de parler d'autres artistes issus de la pépinière, donc c'est Deux Nuits, le morceau Cyanure.

0: Voilà, donc on vient d'écouter De Nuit, leur morceau Cyanure, et on espère qu'entre temps vous êtes allés sur YouTube pour regarder les clips. En tout cas, nous on va donc enchaîner avec La Pietà, et La Pietà c'est aussi un concert un peu particulier, Léa.
1: Alors oui, donc La Pietà qui est encore une artiste que nous avons accompagnée en pépinière il y a quelques années, et donc qui a la particularité d'avoir été intégrée très rapidement à un projet qu'on appelle le projet Chansigne. Donc le projet Chansigne, c'est un projet qui se veut inclusif et qui propose des concerts traduits en langue des signes. Donc l'idée, c'est que vous avez l'artiste qui fait son concert et avec lui ou avec elle, il y a un interprète chansigneur qui traduit le concert en langue des signes et en énergie, c'est-à-dire que en plus de traduire en langue des signes, il bouge énormément son corps, il s'adapte énormément à l'énergie de la musique.
0: Oui.
1: Et donc il transmet les émotions à travers son corps et à travers la langue des signes du concert. Donc là, le jeudi 4 juin, nous avons La Pietà, donc une artiste qui a été accompagnée en pépinière, qui sera accompagnée de Humbert Humbert dans le patio pour un concert, enfin deux concerts en l'occurrence, traduits en langue des signes française.
0: Et donc Humbert, c'est le l'interprète, c'est ça, ça
1: fait sens. Non, l'interprète chansigneur s'appelle Carlos. C'est un très très bon interprète avec qui on a l'habitude de travailler et qui donc est aussi la personne qui s'occupe de faire des ateliers chansigne. Donc en plus du concert, on organise aussi des ateliers chansigne. Donc là, c'est à destination des personnes sourdes et malentendantes, justement pour apprendre à faire du chansigne. Pareil, lors de ce concert, juste avant le concert de La Pietà et le concert d'Humbert Humbert, il y aura 20 minutes de restitution de ces ateliers chansigne où donc les personnes qui ont travaillé les ateliers avec Carlos pourront montrer un petit peu le fruit de leur travail sur scène.
0: Ok, donc ils pourront donc interpréter des musiques. Je trouve ça fou quand même, comme tu l'as expliqué, de aussi les mouvements et l'énergie, parce qu'on peut voir, par exemple, un discours du président où il y aura quelqu'un qui va interpréter les paroles, donc il y a effectivement ça dans la musique, mais interpréter la musique en elle-même, l'énergie, ça doit être dingue et à voir.
1: C'est un travail très très complexe. Il faut savoir que donc quand on discute avec Carlos des concerts qu'il traduit, à la fin des concerts, il est épuisé. En fait, c'est à travers lui toutes les émotions, qu'elles soient donc texte, enfin tout le texte et toutes les émotions du concert passent par lui et il doit les retransmettre aux personnes qui n'entendent pas. Le concert, et donc ça lui demande une force incroyable, et en fait c'est très émouvant même en tant que personne entendante de voir ces concerts, parce qu'on ressent complètement les intentions de la personne qui interprète.
0: D'accord, très bien. Et donc on va écouter La Pietà, mais tu peux nous rappeler rapidement la date du concert de La Pietà?
1: Oui, donc ça sera le jeudi 4 juin dans le patio de Victoire 2 et ça commence à 19h.
0: Allez, très bien. Et bien donc La Pietà, tu nous as ramené le titre La Norme, on l'écoute tout de suite.

0: Voilà, donc c'était La Pietà, son titre La Norme, qui sera en concert avec un autre artiste. Tu nous avais dit c'était Humbert, c'est ça? Humbert.
1: Oui, Humbert.
0: Humbert, très bien. Et puis on va conclure en terminant avec un autre groupe que l'on connaît assez bien chez RCF. C'est le groupe Foule Toucan qu'on écoutera en fin d'émission. Mais d'abord, parle-nous de Foule Toucan encore une fois.
1: Oui, donc Foule Toucan, pareil, artiste qui a été pépiniériste en 2023. Et donc, ce sont des artistes qu'on connaît très bien à Victoire 2, puisque ce sont des gens qui répètent énormément à Victoire 2, qui font des résidences à Victoire 2, qui ont été pépiniéristes à Victoire 2, et qui auront aussi l'occasion de jouer dans le patio le 18 juin dans le cadre d'un festival du Mama Sound. Donc voilà, ça sera entrée libre et gratuite aussi à partir de 19h. Foule Toucan, c'est un projet qui se veut électropical, donc qui est très festif, très dansant, hyper familial et à la fois très qualitatif artistiquement parlant, puisque ce sont quand même quatre musiciens qui savent de quoi ils jouent.
0: Ouais.
1: Donc c'est hyper cool de voir ça. Pareil, c'est des artistes qui ont une très très grande évolution, qui ont beaucoup travaillé coaching scénique et qui ont maintenant une vraie proposition artistiquement parlant. Et donc voilà, je voulais finir là-dessus pour égayer un petit peu votre journée, parce que c'est très très joie, Foule Toucan.
0: C'est très très joyeux effectivement, et comme on l'a dit avec notre soirée de l'année dernière à RCF, on a pu le vivre justement en live, et effectivement vous l'avez bien formé, ils ont une très très grosse présence scénique, c'est rempli d'énergie et c'est que du bonheur. Alors, on va continuer avec, avant de parler de quelques infos pratiques, on va juste rappeler aussi, en rapport avec notre dernière émission, que tout le mois de juin aussi, il y a I Love Patio.
1: Oui, absolument. On entame donc dans 23 jours précisément notre premier vendredi de juin qui ouvre les festivités pour notre festival I Love Patio. Donc ça sera tous les vendredis de juin, ça commence à 19h. Il y a 4 artistes par soir et voilà, c'est gratuit sur réservation. Et voilà, on vous attend nombreux et nombreuses dans le patio parce que cette année ça va être super, on fête les 10 ans.
0: Super. Et donc on parle de patio, ça me fait une petite transition par rapport aux informations pratiques. Le patio, c'est donc la terrasse, le rooftop de Victoria 2, c'est ça?
1: Alors, c'est pas un
0: Pardon.
1: rooftop, c'est une petite terrasse effectivement attenante au studio de répétition. Donc, c'est une petite jauge, contrairement à la salle où on peut accueillir 660 personnes. Dans le patio, on a une jauge de 300 personnes. C'est pour ça d'ailleurs qu'on fait des réservations, parce qu'on a besoin de compter en
0: Tout à
1: fait.
0: fait.
1: Et en termes d'infos pratiques, c'est toujours pareil. On a le tram Victoire 2, enfin l'arrêt de tram Victoire 2 qui est à 5 minutes à pied. On a un grand parking sur lequel vous pouvez vous garer. Toute l'infrastructure est accessible PMR. Donc, vous pouvez venir si vous êtes en fauteuil, vous pouvez venir avec vos enfants si vous avez des poussettes. Voilà, tout est gratuit pour ce mois de juin. Donc, je vous invite à venir découvrir la scène locale parce que c'est rare d'avoir des espaces où la scène locale joue comme ça.
0: Ouais.
1: Et voilà, donc on a une vraie proposition pour ce mois de juin. J'espère que ça vous plaira. Et puis, si vous avez d'autres questions, tout est sur le site dans la page info ou sur Instagram.
0: Et puis justement, juste avant de terminer, une petite dernière information aussi. On a beau parler de plein de choses gratuites, on peut quand même parler aussi du tarif adhérent, même si du coup en juin les réductions seront un peu inutiles vu que c'est gratuit, mais quand même par rapport aux salles de répétition, etc. Le tarif adhérent, Léa, c'est quoi et c'est combien?
1: Oui, donc ça sera l'occasion peut-être si vous venez au mois de juin gratuitement et que vous aimez Victoire 2, vous aurez peut-être envie d'adhérer à partir de septembre pour ben, du coup avoir des réductions sur nos concerts, sur notre programmation qui commence à partir de septembre et qui sera payante. En effet, le tarif adhérent, c'est un tarif donc à 16 euros à l'année qui permet d'une part de répéter dans les studios à moindre coût. Mais aussi d'avoir des réductions sur les concerts qui sont produits par Victoire 2 et une réduction assez conséquente puisqu'il s'agit de 7 euros de réduction sur les concerts produits à Victoire 2. Donc, en effet, l'adhésion est vite
0: Rentabiliser.
1: rentabilisée. Et grâce à cette adhésion, vous pouvez aussi donc participer à la vie associative de la structure, faire un peu de bénévolat, venir rencontrer les équipes en place et voilà, faire vivre l'association et le lieu.
0: Eh bien, merci beaucoup Léa pour toutes ces informations. On va se quitter donc avec Foule Toucan, issu donc de la pépinière. On rappelle la deadline le 21 juin pour l'appel à candidature. Enfin, un petit résumé. Donc, on se quitte avec leur titre Amor. Et puis, nous, on se dit eh bien au mois prochain, Léa.
1: Oui, au mois prochain. Merci, Louis.

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1: 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Nous prenons le chemin du Vatican pour Vox Mundi.
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3: Bonsoir à toutes et à tous et soyez les bienvenus dans ce nouvel épisode de Vox Mundi, notre émission à retrouver en podcast sur Vatican News et Spotify. Le pape en visite ce samedi sur une terre oubliée de l'Italie, dans le sud de la péninsule. Léon XIV a passé la matinée à Acerra, en Campanie, région au nord de Naples, également nommée la Terre des Feux en raison des nombreux incendies de déchets industriels qui ont fortement pollué la zone. Une visite pastorale à la rencontre des populations marquées par un sentiment d'abandon où la terre est empoisonnée et cause de nombreuses pathologies. Cette terre a payé un lourd tribut, a rappelé le souverain pontife. La venue du pape était très attendue, lui qui poursuit ses visites pastorales dans la péninsule italienne. Une première rencontre avait lieu ce matin dans la cathédrale du diocèse d'Acerra avec le clergé local et les familles des victimes de la pollution environnementale. Dans son discours, Léon XIV a invité à démanteler la culture du privilège qui fait du tort à cette terre et à pratiquer la justice. Le Saint-Père qui a surtout mis l'accent sur la conversion des cœurs, le compte-rendu de Myriam Sandouno.
4: Le cri de la création et des pauvres est un cri qui appelle à la conversion, estime le pape, qui a déploré, je cite, un concentré mortel d'intérêts obscurs et d'indifférence au bien commun qui a empoisonné l'environnement naturel et social. Dans la cathédrale Santa Maria Assunta, plongée dans le silence, après le tableau de la dure réalité dressé par l'évêque d'Acerra, Monseigneur Antonio Di Donna, le pape a appelé à la conversion de ceux qui ont commis le mal, exprimant ensuite sa reconnaissance envers tous ceux qui ont répondu au mal par le bien, en particulier une église, a-t-il souligné, qui a su oser la dénonciation et la prophétie pour rassembler le peuple dans l'espérance. La dévastation qui a compromis un merveilleux écosystème, des lieux, des histoires et des souvenirs a été relevée. Vous avez choisi la responsabilité et avec l'aide de Dieu, vous avez entamé un chemin d'engagement et de recherche de la justice, a dit le Saint-Père, consolant toutes ces personnes qui ont perdu des êtres chers tués par la pollution environnementale. À la veille de la Pentecôte, l'évêque de Rome invoque sur les habitants de la Terre des Feux un feu qui ravive et réchauffe, qui ne détruit pas et qui inspire la sollicitude, la consolation, l'attention ainsi que l'amour véritable.
3: Myriam Sandouno, cette Terre des Feux est une région dont la beauté ne saurait être effacée par aucune injustice, a aussi dit le pape qui a ensuite rencontré les élus et habitants des communes de la région sur la grande place d'Acerra. Devant 15 000 personnes, Léon XIV a remercié tous ceux qui se mobilisent depuis des années pour rendre la terre plus vivable. Dans le sillage de son prédécesseur François et de son encyclique Laudato Si qu'il a plusieurs fois cité, le pape a aussi appelé à s'engager pour un autre modèle économique et social moins individualiste et consumériste et plus respectueux de la création. On l'écoute.
5: Sarà un vero cambiamento di mentalità economica, civile e perfino religiosa.
6: C'est un véritable changement de mentalité économique, civique et même religieuse qui permettra d'édifier le bien capable de guérir cette terre et la planète tout entière. Entre les personnes, les institutions, les organisations publiques et privées, il faut consolider et élargir le pacte qui porte déjà ses premiers fruits sur le plan éducatif et social. Non seulement il contrera et démantèlera les alliances criminelles, mais il reliera et multipliera de manière positive les meilleures forces et les grandes idées qui sont déjà dans vos cœurs.
5: E le grandi idee che già sono nei vostri cuori. Quanti rifiuti, quanto spreco.
6: Combien de déchets, combien de gaspillages, combien de substances toxiques ont résulté d'un modèle de croissance qui nous a, pour ainsi dire, ensorcelés, nous laissant plus malades et plus pauvres. Apprenons donc à être riches autrement, plus attentifs aux relations humaines, plus soucieux de valoriser le bien commun, plus attachés à notre territoire, plus reconnaissants d'accueillir et d'intégrer ceux qui viennent vivre parmi nous.
5: più grati nell'accogliere e integrare chi viene a vivere con noi.
3: Voilà l'appel de Léon XIV depuis Acerra en Campanie ce matin avant de regagner le Vatican à la mi-journée. Demain dimanche, solennité de la Pentecôte, Léon XIV présidera la messe à partir de 10h30 dans la basilique Saint-Pierre avant de réciter la prière du Regina Coeli, place Saint-Pierre. Ce sera bien sûr à suivre en direct, commenté sur notre site et notre page Facebook. Pour retrouver toutes nos informations sur cette visite du Saint-Père en Campanie et les autres actualités du pape et de l'Église, une seule adresse bien sûr, vaticannews.va. Le virus Ebola ne cesse de se propager dans l'est de la République du Congo. Le risque pour la santé publique dans le pays est maximal, a alerté hier l'Organisation mondiale de la santé. Plusieurs cas ont été recensés également en Ouganda. Une épidémie dont la propagation inquiète dans toute la région. 10 pays pourraient être touchés, met en garde ce samedi l'Agence sanitaire de l'Union africaine. Les festivités pour la commémoration de la journée des martyrs de l'Ouganda, prévues le 3 juin, ont été reportées. Je vous propose d'écouter Mgr Willy Ngumbi, l'évêque de Goma, la capitale de la province du Nord Kivu, une région marquée par la guerre et donc déjà très vulnérable alors que l'épidémie guette. Il nous a partagé ses recommandations.
7: C'est une maladie qui est causée par un virus. Donc c'est d'abord une maladie, ça n'a rien à voir avec une malédiction divine ou une question de sorcellerie, ça non. En tout cas, ça c'est le message que j'essaie de donner pour dire que c'est vraiment une maladie qui peut se soigner. Et donc quand quelqu'un est malade, il faut plutôt le signaler au service de la santé le plus proche. Pour moi, c'est d'inviter les gens vraiment à respecter les mesures barrières en prévention. Nous sommes déjà en détresse. Nous sommes une population en détresse à cause de la guerre, en Ituri en particulier avec les camps de déplacés. Je pense que pour nous, il est important que les autorités, encore une fois, puissent entendre les cris de détresse de la population et nous aider vraiment à mettre fin à la guerre.
3: Mgr Ngumbi, l'évêque de Goma, interrogé par Myriam Sandouno. À Kinshasa, le 4e colloque international de l'Université catholique Omnia Omnibus s'est clôturé ce vendredi. La thématique centrale s'est penchée sur l'avenir de la cohésion nationale et des défis du vivre ensemble. Pendant 3 jours, la rencontre a réuni chercheurs, responsables d'églises, représentants de la société civile autour des défis sécuritaires, constitutionnels et sociaux que traverse le pays. Le dialogue national inclusif est une voie royale pour parvenir à la pacification totale de la RDC, a notamment souligné le recteur de l'université basée à Kinshasa. Après avoir été déclaré vénérable par le pape en 2019, Mgr Elias Oyek, l'ancien patriarche d'Antioche des Maronites, sera bientôt bien heureux. Le pape a signé hier vendredi le décret officialisant sa béatification prochaine après qu'un miracle lui a été attribué. Né en 1843 et mort en 1931, le patriarche Oyek est reconnu comme le père du Liban moderne et par certains comme le fondateur de l'État libanais. L'annonce de sa béatification est source de joie et de réconfort pour de nombreux habitants du Liban. Bien sûr, c'est ce que nous confie Sœur Marie-Antoinette Saadé, elle est la supérieure de la congrégation des Sœurs Maronites de la Sainte Famille.
8: Pour nous, c'est une bénédiction pour notre Liban, parce que vous savez, il sera béatifié bientôt et il sera certainement le saint patron du Liban et en même temps de la famille. Et donc, voilà, avec un Liban fragilisé par tout ce qui se passe, surtout dans le sud, avec le déplacement des populations, alors que ça arrive maintenant, pour nous, c'est un signe des temps. Et surtout, hier, après le décret qui a été émis par le pape, je crois que tous les politiciens se sont remis dans le droit chemin, parce qu'il était question du petit Liban, il était question de la fragmentation du Liban. Alors hier, tout le monde était d'accord pour vraiment se mettre autour du patriarche et de dire que de nouveau, tout le monde se raccroche à son projet à lui, au projet du Grand Liban.
3: Voilà la joie de Sœur Marie-Antoinette Saadé, supérieure de la congrégation des Sœurs Maronites de la Sainte Famille et qui vit près de Beyrouth. Et sachez que dans les décrets promulgués par le dicastère pour les causes des saints ce vendredi figure également la béatification prochaine de 80 martyrs de la guerre d'Espagne. Et avant de clore cette émission, je vous invite à vous rendre sur notre site vaticannews.va pour lire les dernières prises de position du pape et de nombreux acteurs de l'Église et du monde digital sur le thème de l'intelligence artificielle, le défi de l'IA. Un colloque international a réuni pendant 2 jours cette semaine des spécialistes du monde entier autour du thème « Préserver les voix et les visages visage humain. Lundi prochain, lundi après-demain, donc 25 mai, la première encyclique du pape Magnifica Humanitas sur la protection de la personne humaine à l'ère de l'intelligence artificielle sera publiée. Un texte évidemment très attendu, première encyclique sociale du Saint-Père. Nous vous ferons bien sûr vivre ce lancement sur notre antenne et sur nos réseaux. Ainsi s'achève cette émission. Merci pour votre fidélité. L'information, elle, reviendra lundi matin à 8h30 en direct de Rome. Je vous souhaite à tous une excellente fin de week-end.

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1: Emmanuel Tourpe, bonjour.
2: Bonjour à tous, bonjour Étienne.
1: Merci d'avoir accepté de répondre à nos questions, aux questions de la rédaction de RCF. Notre-Dame a un an de la présidentielle, alors que notre société est traversée par une crise existentielle majeure, que le débat politique se polarise et se radicalise, qu'il est devenu presque impossible de dialoguer, chacun restant enfermé dans sa propre identité, son propre combat ou sa propre bulle, plus ou moins consciemment, se jetant des anathèmes, force est de constater que notre contrat social est en échec. Le sacro-saint vivre ensemble se heurte à notre incapacité pathologique de construire, ne serait-ce que d'imaginer un monde meilleur. Dans ce contexte, vous croyez, vous, Emmanuel Tourpe, en l'amour. Vous proposez une doctrine sociale et politique chrétienne pour déployer une vision de l'amour comme clé de voûte de notre société. Emmanuel Tourpe, vous nous rappelez que l'homme a été créé à l'image de Dieu, mais ne l'avons-nous pas profondément défiguré ?
2: Oui, je pense qu'il faut vraiment prendre au sérieux cette vieille parole de Tertullien, hein, qui était un homme d'église du 3e, 4e siècle. Voyez comme il s'aime. Voyez comme il s'aime. Au début du christianisme, on reconnaissait le chrétien à l'amour. C'est-à-dire, il faisait une politique. Il y avait une vision politique du monde. Il y avait une vision politique de ce que c'est que vivre ensemble. Et au fond, notre identité politique, c'est cet amour. Alors, ça veut dire quoi aujourd'hui, dans un contexte où tout semble brisé, où il ne semble plus possible de voter sans se mettre sur la tête les uns les autres, où on en arrive en paroisse à se diviser pour des questions politiques, est-ce que vraiment nous sommes cela en politique ?
1: Est-ce que l'amour c'est une urgence ? Est-ce que c'est le seul remède à nos angoisses et à nos désespérances du moment ?
2: Je crois surtout que c'est notre mission, c'est notre devoir. À l'amour que vous aurez les uns pour les autres, on vous reconnaîtra comme mes disciples. On ne demande pas dans l'évangile d'être reconnu au fait qu'on aime le latin ou pas le latin, qu'on aime le cardinal Sarah ou qu'on n'aime pas le cardinal Sarah. À l'amour que vous aurez les uns pour les autres, et uniquement à cela, on vous reconnaîtra comme mes disciples.
1: Mais c'est quoi l'amour ? C'est quoi la politique de l'amour ? Faire de la communion le socle de notre société ? Comment ? Est-ce que la, par exemple, est-ce que la démocratie, c'est fini, Emmanuel Tourpe ?
2: Il y a, je crois, un moment historique qui est le même qui a été vécu il y a 250 ans. Qu'est-ce qui s'est passé il y a 250 ans ? On sortait des guerres de religion, on sortait de tout un ensemble de drames qui ont traversé l'histoire. Et bah, c'était le début de ce qu'on a appelé les Lumières. On s'est dit, mais c'est pas possible, on peut pas continuer à être des loups les uns pour les autres. On peut pas continuer à faire la guerre de tous contre tous. Qu'est-ce qu'on peut faire pour vivre ensemble ? C'était il y a 250 ans et on a mis en place ce qu'on appelait le contrat social. Contrat social, bah, c'est ce qui a fondé la démocratie. C'était quoi ? C'était de dire, au fond, on peut vivre autour de deux principes. La raison, ça veut dire qu'autour d'un principe de discussion, autour de la possibilité d'être rationnel, eh ben on peut finalement vivre ensemble. Et le deuxième, c'est la liberté. Alors, pas la liberté au sens d'aujourd'hui, mais la liberté contre l'oppresseur. Ça nous a fait vivre pendant 250 ans. Ça ne marche plus. Ça ne marche plus. Aujourd'hui, la raison, elle est à terre. On est dans un règne des émotions, dans une dictature des ressentis. Et puis la liberté, elle a fini par ne plus être orientée vers un bien commun. Elle est devenue la liberté de faire ce que je veux quand je veux. Aujourd'hui, le moment est aussi grave qu'il y a 250 ans. Il faut tout refonder. Sur quoi ? Est-ce qu'on va la refonder sur une petite communauté affective ? On sait qu'aujourd'hui, juste la raison, ça ne suffit pas. Et bien, je pose la question, sur quoi ? Et je crois que nous, chrétiens, avons la réponse.
1: Vous opposez justement la communauté affective à l'amour, avec un grand A. L'amour, c'est quoi ? C'est d'abord voir l'autre comme un être à aimer, plutôt que de considérer qu'il est un être à combattre. Quelle posture cela implique de nous, finalement ?
2: Vous connaissez la phrase célèbre, hein, on commence à aimer quand on cesse d'être amoureux. Autrement dit, l'amour, ce n'est pas simplement du sentiment, ce n'est pas que de l'affectif, c'est de la volonté. Et puis, au-delà, pour nous, c'est aussi une grâce. Mais effectivement, le premier geste politique, allez, c'est quoi une politique de l'amour ? Ben, ça commence sur Internet.
1: C'est quoi concrètement ? Peut-être est-ce qu'on peut prendre des exemples ?
2: Eh bien, l'exemple très concret, c'est celui que je m'apprête à dire. Vous êtes sur Internet, Étienne. Vous êtes sans un débat à la qui porte sur peu importe quoi, une couleur de soutane, enfin ce que vous voulez, et vous retrouvez la plupart du temps, ben, comme un gamin au bout dans une Ferrari, vous n'avez pas dompté vos émotions, vous êtes là en train de défendre votre point de vue, vous finissez par insulter tout le monde sur un réseau chrétien, et bien faisons l'inverse, commençons une vraie politique de l'amour. Et si, comme disait saint Ignace de Loyola, je sauvais la proposition d'autrui, si j'entrais dans un débat, non pas en me disant comment je vais en sortir plus grand, plus fort et plus reconnu, mais au contraire, en ayant essayé de sauver ce qui chez l'autre est juste, vrai et bon.
1: Emmanuel Tourpe, merci d'être notre invité ce matin sur RCF Notre-Dame. Il y en a un qui a parlé de la civilisation de l'amour, c'est Jean-Paul II. Qu'est-ce qu'on a raté pour ne pas y arriver ?
2: Je ne sais pas si on l'a raté, mais probablement que son appel aujourd'hui.

0: l'amour au sens chrétien du terme, est-ce que c'est pas un peu risqué? Est-ce qu'il n'y a pas un risque identitaire là?
1: Je crois surtout qu'on voit que nous sommes dans un échec de politiques qui ne sont pas fondées sur l'idée d'un bien commun, d'une bonté commune et au fond d'une volonté de vivre ensemble. S'il n'y a pas un acte, y compris en géopolitique, s'il n'y a pas un acte à un moment de bonne volonté, de bonne foi et de dire « je te reconnais, je te respecte et j'accepte que tu existes », il n'y a aucune géopolitique possible, sinon cette espèce de géopolitique de l'émotion, comme l'appelle Dominique Moisy, qui est un grand spécialiste géopolitique. Nous ne pouvons pas continuer à vivre dans des relations internationales qui ne sont fondées que sur les affects, que sur les ressentis, que sur les émotions, que sur les rodomontades et que sur la haine. C'est le moment, nous voyons aujourd'hui, je crois comme jamais dans l'histoire, qu'il faut inverser complètement la logique et que précisément la volonté de respecter l'autre pour lui-même et peut-être de commencer à le vouloir pour lui-même, ce qui est le propre de l'amour, ça ne peut être que cela, la politique.
0: Est-ce qu'une société chrétienne, telle que vous l'imaginez, est-ce qu'il n'y a pas un risque là, d'engager une sorte de nostalgie d'une civilisation fantasmée, qui n'a peut-être même pas existé comme on la rêve et qu'on aimerait qu'elle ait été?
1: Non seulement elle n'a jamais existé, mais elle n'existera jamais parce que ce serait le royaume de Dieu sur terre, qui est précisément quelque chose que nous attendons.
0: Mais on pourrait rêver du retour d'une société chrétienne, engagée, mobilisée, évangélisatrice, missionnaire à la Saint-Louis.
1: Mais je crois justement que ce qui fait le propre d'une société chrétienne, c'est sa capacité à s'identifier comme une société où on peut dire « regardez comme ils s'aiment ». Une société dans laquelle on peut dire « regardez comme ils aiment ». Une société dans laquelle l'amour les uns pour les autres attire la société tout entière vers un faisceau lumineux. Je crois que le propre d'une chrétienté, et c'est ce qu'on est en train de perdre de vue, c'est une église symphonique. Une église dans laquelle chacun n'essaie pas de tirer la ligne mélodique à lui seul, dans laquelle on n'est pas en train de se déchirer entre factions, entre chapelles, entre rites, mais dans laquelle, au sein d'une société qui est complètement polarisée, qui est en guerre, on pourrait, on doit nous montrer comme le lieu d'une politique réussie, le lieu où on s'aime.
0: Emmanuel Thompe, vous avez employé un terme qui nécessite qu'on fasse un petit point vocabulaire. Vous avez parlé de chrétienté. Moi, j'ai envie qu'on parle de christianisme. Est-ce qu'il existe une civilisation chrétienne au même titre, par exemple, qu'une civilisation juive où il y a un lieu, une terre, un peuple, une foi? Est-ce que ça, c'est possible dans le christianisme ou est-ce que c'est complètement se leurrer sur ce qui est véritablement l'identité chrétienne?
1: Je crois que c'est profondément se leurrer parce que si effectivement, dans le judaïsme, c'est une terre, un peuple, une foi, nous c'est une charité, une foi, une espérance. C'est-à-dire quelque chose qui traverse les nations, quelque chose qui traverse le temps, qui traverse l'histoire. On a célébré il y a très peu de temps ces 6 religieuses qui sont décédées au Congo pour soigner des malades d'Ebola. Je ne sais pas si vous vous rendez compte, ouais. C'est pire que la peste, Ebola. Notre civilisation, c'est celle-là. C'est une civilisation dans laquelle on soigne, dans laquelle on guérit. C'est une civilisation, quand on prend dans le rétroviseur de l'histoire, qui a mis en place les maisons Dieu, qui sont devenues les hôpitaux. Une civilisation dans laquelle on a pris soin de l'éducation. Une civilisation dans laquelle on a été au fondement des droits de l'homme, qui ont été une sorte de sécularisation, au fond, de l'amour les uns pour les autres. On a une chrétienté quand on a de la charité. On a un christianisme actif dans l'histoire quand on cesse de penser à partir de chacun son parti, mais qu'on commence à penser à partir au fond de l'unique parole de Dieu.
0: Est-ce qu'on a des exemples, Emmanuel Thourpe, autres que théocratiques, qui ont fonctionné en croyant à l'amour? Vous convoquez dans votre livre, je le rappelle, Un politique de l'amour, une théorie sociale chrétienne, c'est publié aux éditions du Cerf, et on en parle ce matin sur RCF Notre-Dame. Est-ce qu'il existe justement des exemples qui ont fonctionné? Vous convoquez Aristote dans votre livre, mais lui, il n'a pas réussi.
1: Mais il n'a pas réussi parce qu'il voulait fonder la société, alors non pas sur la raison et sur la liberté, mais sur l'amitié. Bon, l'amitié, c'est bien gentil, mais enfin, le groupe des amis est relativement restreint et ne permet pas de viser l'universalité, de viser, au fond, une communauté large, une communauté générale. Je vais vous donner un exemple qui, je crois, a réussi, ou en tout cas aurait dû réussir, et je vais rajouter « doit réussir ». Quand Robert Schuman et quelques-uns, après la guerre, se disent « on ne peut pas continuer à avoir une Europe des nations qui se haïssent », on doit fédérer ces nations. On doit leur donner d'avoir quelque chose en commun, un bien commun, un but commun, de croire qu'il peut y avoir une bonté commune et qu'on peut rassembler, au fond, des nations qui se distinguaient les uns les autres. Alors, bien sûr, il va le faire autour du charbon, de l'acier, enfin, tout un tas de choses très techniques au départ. Mais le projet européen est fondé profondément dans un idéal, au fond, non pas d'une politique simplement opportuniste ou utilitaire, mais de l'idée qu'on doit fondamentalement être tournés les uns vers les autres.
0: Quelle place

0: pour les autres religions dans l'idée d'une société basée sur l'amour au sens chrétien du terme ?
1: Toute place. Toute place. Je crois que le propre de la charité chrétienne...
0: Notre religion pourrait avoir l'idée de faire la même chose selon leur concept, leur théologie.
1: Ah mais elles l'ont en partie. Par exemple, prenons l'islam, il y a un principe d'amour dans l'islam. La difficulté, c'est que c'est un principe qui est lié et réservé à sa communauté propre.
0: Ce qu'on retombe dans l'histoire des bulles.
1: Ce qu'on appelle l'umma, effectivement. Donc là, comme bien sûr qu'il y a des principes d'amour dans le bouddhisme aussi, il y a des principes de charité.
0: Mais il n'est peut-être pas nécessairement universel.
1: Exactement. La propre de la charité chrétienne. Vous voulez savoir le nœud de la charité chrétienne, il y a quatre gènes dans la charité chrétienne. Il y en a quatre. Aime ton prochain comme toi-même, ça veut dire aussi aime-toi toi-même. Aimez-vous les uns les autres, aimez-vous vraiment les uns les autres réciproquement dans une communauté. Le troisième, et c'est là qu'on touche votre parole, ton prochain, c'est celui dont tu te fais le prochain. C'est-à-dire tout homme est ton prochain. Mais le dernier, ça c'est le plus compliqué, j'y vais très vite. Aimer ceux qui vous haïssent.
0: Alors, en cela, comment ça se passe le débat d'idées dans une société de l'amour ? Moi, je suis un amoureux de la disputatio. La disputatio, dans la culture chrétienne médiévale, c'est l'idée qu'on peut discuter avec quelqu'un à qui l'on admet une part de la vérité, ce qui permet d'enrichir le débat, de progresser, et peut-être même d'être capable de changer d'avis. Est-ce que c'est ça le mode opératoire d'une civilisation de l'amour, selon vous, Emmanuel Tour ?
1: Ah, vous me touchez au cœur. Moi, je suis un grand lecteur de saint Thomas d'Aquin, qui était le roi de cette méthode de la disputatio. Et effectivement, cet art de la disputatio, on l'a complètement oublié. C'est quoi la disputatio ? Bah, c'est tout simplement se dire, il faut bien voir jusqu'où ça allait au Moyen-Âge, je vais défendre la proposition que je ne soutiens pas au départ.
0: Donc, c'est votre postulat de base ?
1: Non, la proposition, elle est un tout petit peu plus fine. Elle est de dire, je vais, dans tout débat quel qu'il soit, et y compris quand je suis à la mairie, y compris quand je suis dans la paroisse en conseil de fabrique, y compris quand je suis en famille avec mes enfants, non pas simplement m'enfermer dans mon individualisme, dans mes convictions et dans ce que j'ai envie qu'on reconnaisse en moi de ma pensée, mais commencer par pétition de principe à dire « qu'est-ce que toi tu dis de vrai ?» C'était, pour terminer sur saint Thomas d'Aquin, exactement sa vision des choses. Il y a en toute parole quelque chose de l'Esprit Saint.
0: Emmanuel Tourpe, notre invité ce matin sur RCF Notre-Dame, docteur en philosophie, auteur de Politique de l'amour, une théorie sociale chrétienne publiée aux éditions du Cerf. Est-ce que c'est de droite, de gauche ? Est-ce qu'il y a un risque de récupération idéologique aussi du christianisme ? Et puis, il y a cette idée aussi soutenue par Simone Veil que vous citez, que les partis politiques empêchent de penser, nous privent de notre liberté. Alors comment on fait ? Le Christ n'a pas de programme politique, Emmanuel Tourpe.
1: Et je crois que c'est l'erreur majeure que nous avons commencé à faire depuis quelques années. Nous sommes d'abord de droite, puis de gauche, et puis on commence à être chrétien après avoir choisi son parti. Je crois qu'il y avait un retournement des choses chez Simone Veil quand elle a écrit un petit texte remarquable sur les partis.
0: Les partis politiques.
1: Et je vais le dire autrement, tout parti est partial. Tout parti est une vision du monde partiale.
0: Et donc nous prive de liberté.
1: Nous prive de liberté. Ce qu'il est impératif, je crois, à un an des présidentielles, que les chrétiens se rappellent, c'est que notre critère politique, ce n'est pas d'être droite ou de gauche. Notre critère politique, c'est de discerner. C'est un acte de discernement qui n'est pas d'abord de droite ou de gauche. C'est en tout programme, en tout homme, d'avoir, et comme unique critère qui est l'amour, et je redis bien que c'est notre unique critère, c'est pas d'abord notre identité, ou c'est pas notre volonté multiculturelle. Notre discernement, ceci est-il de l'amour ou n'en est-il pas ? Nous n'avons pas d'autres critères politiques.
0: Qu'attendez-vous, Emmanuel Tourpe, de l'Église sur ce sujet ? La première encyclique du pape Léon XIV, Magnificat Humanitas, s'annonce comme une réponse à toutes vos questions, j'ai l'impression. Et puis, on a quand même un socle important, essentiel dans l'histoire de l'Église, c'est la doctrine sociale de l'Église. Qu'est-ce que peut faire l'Église pour soutenir ce projet de politique de l'amour ?
1: Vous savez que Léon XIII, le pape du XIXe siècle, est celui qui a vraiment initié la doctrine sociale de l'Église. Maintenant, elle commençait à être un peu datée. Et d'où Léon XIV qui la met à jour et qui va nous offrir dans quelques jours cette doctrine sociale renouvelée. Alors qu'est-ce qu'il peut y avoir ? Je pense que c'est une évidence. Nous avons eu un basculement technologique dans lequel l'humain est aujourd'hui en danger. En danger. Et il y a beaucoup de discours qui prétendent que l'humain doit être dépassé. Il est une évidence, c'est que le pape ne peut et va évidemment rappeler le caractère central de l'humain. Toute technologie doit être au service de l'homme et non pas la servir. Tout bien et tout avancement, quel qu'il peut être, doit être toujours au service de l'homme et non pas venir en faire un esclave de la technologie. Bon, je crois que je viens de résumer la future encyclique.
0: Non bon, on va découvrir ça tranquillement lundi. Cette politique de l'amour, est-ce qu'elle nécessite une conversion profonde? Est-ce qu'elle est possible? Est-ce que il faut une révolution? Mais une révolution, ça résonne bizarrement en France et c'est violent. Est-ce qu'il faut une révolution de l'amour?
1: Non, je crois qu'il faut d'abord des petits pas de l'amour. Je pense réellement que ça commence quand nous sommes, comme chrétiens, dans, tout simplement, dans un conseil municipal. Et que, au lieu de tout simplement concevoir ce que la partie adverse est en train de mettre sur la table comme une proposition d'un parti adverse, mon discernement chrétien doit se dire, au fond, dans ce qui est dit, qu'est-ce que je juge juste, qu'est-ce que je peux accepter, qu'est-ce que je peux soutenir, et qu'est-ce qui est effectivement inconciliable.
0: Et comme le dit Saint Jean de la Croix, on sera jugé sur
1: l'amour.
0: Merci infiniment.
1: Je pèse ce que pèse mon amour, Saint Augustin.
0: Merci infiniment, Emmanuel Tourpe, d'avoir été avec nous ce matin sur RCF. Notre-Dame, docteur en philosophie, auteur de Politique de l'amour, une théorie sociale chrétienne publiée aux éditions du CERF. Moi, j'irai plus loin, c'est un peu une nouvelle utopie chrétienne.
1: Oui, au sens de Thomas More, la plus belle du monde.
0: Merci infiniment d'avoir été avec nous ce matin sur RCF, Notre-Dame.
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6: Bonjour à tous, cette semaine encore, je vous propose un nouveau regard sur l'économie dans notre pays, rempli d'idées inspirantes qui donnent envie et nous montrent qu'une économie responsable, respectueuse au service des hommes et de la planète est encore possible. Tenez par exemple, en 2005, Xavier Menesson quitte 15 ans de carrière dans l'industrie phytosanitaire pour fonder un complexe de 30 maisons de vacances sur pilotis en baie de Somme. En 2013, le domaine Duval est la première résidence de tourisme labellisée RSE Lucie en France. 21 ans plus tard, le site a accueilli plus de 90 000 visiteurs et s'impose comme l'un des pionniers du tourisme durable. Un parcours guidé par la volonté de construire, de préserver et de transmettre. Bienvenue à tous dans l'écho en commun.
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6: Vous l'aurez compris, c'est donc à la découverte d'un entrepreneur que je vous invite aujourd'hui. Un beau portrait, celui d'un homme guidé par le bien commun. Bonjour Xavier Menesson.
7: Bonjour.
6: En 2005, vous changez de vie à 41 ans pour bâtir un projet à contre-courant. C'est fou ou c'est courageux?
7: Non, c'est juste une force qui était en moi, qui me disait qu'il fallait que je construise mon chemin. Cette force-là m'a obligé quelque part à prendre mon destin en main et à construire ce projet.
6: En 2005, vous ambitionnez justement de construire ce projet, une trentaine de maisons sur pilotis. Vous n'avez à l'époque aucune expérience dans le tourisme. Mais ce que vous savez, c'est qu'il est hors de question pour vous de reproduire les modèles de la Côte d'Azur où se succèdent de grands ensembles de béton. Vos maisons, à vous, elles seront en bois, avec le moins d'impact possible sur l'environnement. D'où vous vient cette démarche RSE avant l'heure?
7: Alors, c'est un peu ambivalent mon parcours, parce qu'effectivement, donc en fait, au départ, j'étais programmé pour être agriculteur, hein, j'ai fait des études agricoles et je devais reprendre la ferme avec mes frères sur l'exploitation familiale et bon, les hasards de la vie ont fait que ça n'a pas pu se faire. Derrière, il a fallu que je trouve un boulot et là je suis parti dans l'industrie phytosanitaire, donc vous allez me dire c'est quand même assez loin de la RSE et de tout ce qui est autour de la durabilité. Et sachant, et c'est là où je pense que l'origine de ma démarche RSE elle se trouve, c'est que ma chère maman avait ouvert un magasin bijoux dans les années 70 à Abbeville. Et effectivement, quand je lui ai dit que j'allais partir des produits phytosanitaires, nous avons eu de longues discussions.
8: On imagine.
7: Voilà, entre une mère et son fils, etc. Et effectivement, quand en 2005, j'ai ouvert cette résidence, il était pour moi hors de question de reproduire des schémas qui étaient trop industriels ou trop productivistes, avec surtout la notion du non-respect de la nature.
8: Mmh. On va en parler justement de cette notion de nature respectée. Mais moi, j'entends aussi que votre maman, elle a façonné vos valeurs profondes. Alors, vous le savez, une fois que l'histoire est faite, il est facile de penser que l'aventure a été simple, elle a été lisse, elle a été sans aucun doute. Moi, j'ai lu que vous auriez pu arrêter ce projet 300 fois. Mais votre pugnacité, votre volonté, aussi votre entourage vous a aidé. Alors moi, j'entends la partie humaine, mais une entreprise, c'est aussi une partie financière. Vous avez frappé à différentes portes, je pense notamment aux banques partenaires, à la BPI, la Banque publique d'investissement. Vous êtes même allé voir les pouvoirs publics. Comment vous avez été reçu à l'époque ?
7: De réception. Il y a eu des gens qui m'ont pris un peu pour un tout rêveur, parce que qui était cette personne qui, n'ayant jamais travaillé dans les métiers touristiques, venait quémander des budgets d'investissement assez conséquents, puisqu'on était sur un budget quand même de construction autour de 3 millions d'euros. Et puis effectivement, il y a eu quelques personnes qui ont cru en moi et qui m'ont surtout accompagné dans une démarche plus psychologique, pour effectivement cette pugnacité, la maintenir à son niveau. Et effectivement, ça a pris quand même 4 ans, surtout qu'il fallait quand même faire vivre toute sa petite famille, donc c'était pas toujours simple à gérer au quotidien.
8: Une famille qui est composée de combien de personnes ?
7: Mon épouse et puis mes 3 enfants, qui à l'époque, effectivement, étaient dans des âges, je dirais 10 ans, 8 ans, 6 ans, donc effectivement, il faut quand même assurer la subsistance du foyer. Et là, mon épouse a été aussi un énorme soutien, à la fois psychologique et financier aussi.
8: Alors, la confiance de votre épouse a été déterminante, on l'entend. Vous avez aussi déclaré que vous avez mis des économies d'une vie dans ce domaine. Un gros risque, on imagine. C'est vertigineux comme sensation et pourtant, vous tenez bon. Qu'est-ce qui vous maintient debout ?
7: En fait, j'y croyais tellement. Mais avec aussi cette notion, avec le recul, 20 ans après, le risque, je ne le voyais pas, en fait. J'étais obnubilé et j'étais tellement persuadé que mon projet était en phase avec ce que le marché attendait localement, que je ne voyais pas la possibilité de l'échec. Mais effectivement, avec le recul, et je comprends aussi que parfois, mon épouse a eu quand même des moments de doute, puisqu'elle avait ce côté maternel de protection de la famille, en me disant, tu prends quand même beaucoup, beaucoup de risques pour toute la famille. Si ça ne marche pas, quelque part, on perd tout, quoi. Et avec le recul, j'avoue que cette dimension du risque était peut-être un peu... Mais d'un autre côté, je pense que si on n'a pas cette volonté, cette pugnacité, on n'y arrive, arrive pas.
8: Non,
7: voilà.
8: Non.
7: Donc c'est un peu l'ambiguïté de ces démarches-là, entre trouver l'équilibre entre effectivement la prise de risque et malgré tout... un risque maîtrisé, même si on sait que dans toute entreprise, le risque n'est jamais totalement maîtrisé.
8: Et vous avez dit aussi que ce projet répondait peut-être en plus à une nécessité plus intime.
7: Dès ma jeunesse, j'avais envie de construire quelque chose, en fait de mettre en place un projet. Je voulais m'assumer par moi-même au niveau de la construction d'un projet. Je ne voulais pas dépendre des autres, je ne voulais pas dépendre d'une hiérarchie. C'était sûrement une quête de reconnaissance, une quête d'épanouissement, une quête de confiance en soi aussi à trouver. De dire, je suis capable de monter un projet, mais aussi un projet qui ait du sens, quoi. C'était clair. C'était dans cette notion de créer quelque chose. C'est ça qui m'intéressait, moi.
8: C'était une quête de sens, bien sûr, on l'entend clairement. Depuis le début de cette aventure, une évidence s'impose. Vous voulez que le domaine du Val s'inscrive dans une démarche plus globale, mêlant environnement, social et économie. À l'époque, la responsabilité sociétale des entreprises, la RSE, est encore balbutiante. Mais vous, vous y investissez pleinement. Vous créez un potager bio, installez des panneaux solaires, vous aurez utiliser des déchets alimentaires pour nourrir les poules du domaine, vous utilisez des produits écolabellisés, les initiatives se multiplient. Et puis, en 2013, vous avez été la première résidence de tourisme en France à obtenir le label RSE Lucie. Qu'est-ce que ça vous a apporté à ce moment-là ?
7: En fait, c'était un peu comme M. Jourdain, quoi. Je faisais de l'RSE sans le savoir. Je pense que cette dimension RSE que j'avais au fond de moi, c'était effectivement l'héritage des valeurs de ma maman qu'elle nous avait transmises, cette notion du bien commun. J'aime beaucoup ce terme parce que je trouve que ça résume bien un petit peu l'espèce de philosophie de vie. Ce qu'on faisait de façon un peu instinctive et de bon sens à travers la RSE, que j'ai découvert là aussi par hasard en lisant un article dans la presse. Là, je me suis dit, bingo, c'est vraiment le triptyque qui correspond vraiment à mes croyances fortes, profondes, qui sont ce fameux équilibre entre, effectivement, le social, l'économique et l'environnemental. Et je crois que les trois axes sont aussi importants les uns que les autres et doivent vraiment être en harmonie pour avoir quelque chose qui soit efficient et qui soit au service du bien commun.
8: Et les valeurs aussi de la doctrine sociale de l'Église, on l'entend clairement dans vos propos. Vous avez déclaré « préserver le vivant, c'est préparer demain ». Mais c'est au quotidien que vous agissez. J'en veux pour preuve la sous-traitance des travaux d'entretien des paysages que vous laissez aux mains d'une association d'insertion. Pourquoi ce choix ?
7: Dans tout ce qu'on peut mettre en place en termes d'activités économiques, en termes de besoins, bah effectivement, quand on a une solution qui permet à la fois économiquement d'être cohérente et surtout d'avoir une utilité sociale, on choisit l'utilité sociale. Alors évidemment, si c'était déconnecté complètement financièrement, on ne pourrait pas le faire. C'est aussi une espèce de guide que l'on a sur toute cette partie partenariat. Et si autre chose dont je suis assez fier, c'est que, oui, je ne parle pas de fournisseurs, je parle de partenaires. Ça fait 20 ans maintenant qu'on est ouvert. Il y a quand même beaucoup encore de fournisseurs qui étaient là dès le départ. Mmh. Et ça aussi, ça montre aussi une relation qu'on construit sur le long terme et pas uniquement une relation basée sur une offre commerciale, un prix, un délai de paiement. On a su construire avec ses partenaires une relation dans la confiance et dans la durée. Et ça, c'est des valeurs qui me parlent, c'est tout.
8: Travailler avec le tissu économique local est une évidence pour vous, on l'entend, puisque vous avez mis en place depuis 2005 une collaboration basée justement sur cette fidélité et le partage de valeurs. Concrètement, ça ressemble à quoi au quotidien ? Vous travaillez avec qui ?
7: On travaille avec des gens qui nous font des prestations de ménage, puisqu'on ne peut pas assumer tout l'entretien des ménages au quotidien. Notre deuxième gros poste, c'est aussi un fournisseur de location de linge. Et après, on a aussi notre traiteur qui nous fournit à la fois les services que l'on peut apporter aux gens en termes de traiteur et aussi toute la partie séminaire où on lui sous-traite toute la collaboration des repas.
8: Ils sont proches ou loin de chez vous ?
7: Ah non, le traiteur, il habite dans le village.
8: Voilà. Plus de 80%, on peut dire, avec des fournisseurs qui sont situés à moins de 40 km de chez
7: vous. Oui, tout à fait.
8: Et j'ajoute aussi qu'une partie de votre chiffre d'affaires est reversée dans des structures locales qui respectent votre engagement RSE. Qu'est-ce que vous attendez de ces initiatives ?
7: Alors en fait, c'est une démarche que je veux un peu vertueuse, c'est qu'on a une activité séminaire, et donc on a créé ce qu'on a appelé un fonds vert, qui fait que chaque séminaire qui vient au domaine du Val, le domaine du Val abonde un budget, donc fonds vert, qui globalement c'est 1% du chiffre d'affaires fait par le séminaire, qu'on consolide sur une année, et chaque année on choisit un établissement d'économie sociale et solidaire, une association d'intérêt général, pour les accompagner sur leur projet. Alors, pour illustrer ça, l'année dernière, on avait fait ça avec une ressourcerie qui mettait en place un atelier de réinsertion à travers de la customisation de meubles anciens sur Abbeville, donc 5 km du domaine. Cette année, on l'a fait avec le Festival de l'Oiseau et de la Nature. Voilà, là, dans une dimension pour animer des ateliers pour les enfants de transmission. En fait, on essaie d'alterner des associations qui, effectivement, ont une entrée soit sociale, environnementale ou économique. En fait, on essaie de mixer tous les ans, de choisir un peu des associations qui ont des objectifs ou des finalités un peu différentes, justement pour respecter un petit peu ce triptyque qui m'est cher.
8: Et la dimension sociale s'étend aussi en interne, avec un dialogue permanent avec les salariés. Combien de personnes travaillent avec vous aujourd'hui ?
7: J'ai 2 personnes à temps plein. J'ai une personne à 80% et j'ai 2 personnes qui sont là à 20%.
8: Et j'ai lu que vous mettez en place des formations et des primes d'intéressement. Qu'est-ce que vous cherchez à instaurer avec ça au quotidien ?
7: On est au-delà du dialogue social, quoi. C'est vraiment dans la notion d'un équilibre dans la relation patron-salarié qui est un véritable échange. Donc on fait régulièrement des réunions avec les salariés pour échanger à la fois sur eux, leur retour par rapport à leurs problèmes au quotidien, par rapport nous aussi à nos projets. Et puis derrière, effectivement, derrière, mise en place d'un certain nombre soit de formations pour répondre à leurs besoins. Et puis c'est tout ce qui est une notion d'intéressement financier pour aussi les impliquer et les animer sur le fonctionnement de la résidence.
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8: Bienvenue à vous si vous nous rejoignez dans l'écho en commun. Nous recevons aujourd'hui un entrepreneur qui a décidé de changer de vie en 2005 pour bâtir la première résidence de tourisme éco-responsable 3 étoiles. Après 15 années dans l'industrie phytosanitaire, cet entrepreneur picard décide de tourner la page pour se consacrer à une vision personnelle du tourisme, plus respectueuse de l'environnement et profondément ancrée dans son territoire. Le pari de ce challenger a tout d'une aventure improbable et pourtant, 19 ans après sa création, le domaine du Val est un havre de paix au beau milieu de la nature. Xavier Menesson, j'ai quand même le sentiment, malgré cet exploit, parce que pour moi ça en est un, que cela ne vous suffit toujours pas. puisqu'en 2024, vous franchissez une nouvelle étape avec un projet d'envergure. Vous voulez créer une réserve naturelle de plus de 25 hectares. Qu'est-ce qui vous a poussé vers cette nouvelle idée ?
7: Les conséquences de l'histoire, de l'origine du côté terrien, que je revendique fortement, le côté agricole, qui pour moi porte quand même des valeurs importantes et essentielles. Et puis effectivement, ce côté toujours aussi de vouloir construire et transmettre. Bon, l'âge arrivant, la transmission fait partie maintenant de mes priorités à venir, sur les 5 à 10 ans à venir. Et en fait, moi je me suis installé sur la ferme familiale, hein, c'est-à-dire que le terrain sur lequel j'ai construit ma résidence de tourisme était sur la ferme familiale, donc c'était 3 hectares qui étaient, je faisais partie de la ferme. Et mes frères, dans les années 90, ont eu le projet, enfin plus que le projet, parce qu'ils ont réalisé un golf. C'était l'époque où les agriculteurs cherchaient à diversifier leurs activités. Il y avait une espèce de mode sur un nouvel or vert qui s'appelait le golf. Donc une partie de la ferme a été transformée en golf, ça a globalement à peu près 110 hectares. Et il s'est avéré que cette diversification fut un échec cuisant, puisque au bout de 5 ans, 6 ans, mes frères ont été obligés de revendre ce golf. Mais moi, j'étais toujours en mitoyenneté, puisque la résidence a été créée sur ce golf. Et en 2019, le propriétaire a décidé de le fermer. Pendant 5 ans, ce golf est resté en friche. Et moi, j'avais essayé de contacter le propriétaire, voir s'il était intéressé pour éventuellement me vendre tout ou partie. Et finalement, j'ai réussi à contacter un propriétaire qui m'a dit « Banco, je suis prêt à vous vendre 25 hectares du golf ». Bon, c'était pas la totalité, mais c'était quand même déjà une belle partie. Et de là est parti un projet qui aujourd'hui m'anime, qui est effectivement le projet de la réserve. Voilà.
8: Alors c'est sur les terres de votre enfance, on l'a entendu, que vous avez imaginé ce sanctuaire vivant en lieu et place d'un ancien golf. Quel est l'objectif aujourd'hui de ce projet ?
7: Effectivement, c'était mon terrain de jeu quand j'étais enfant. Donc il y avait aussi malgré tout un côté un peu retour aux sources, hein, puisque effectivement... C'était un espace où il y avait des vaches normandes à l'époque. Hein, on allait régulièrement pour les ramener à la ferme, etc. Et effectivement, quand j'ai eu ce projet de l'acheter, clairement, dès le départ, je savais très bien que j'aurais pu faire aucune activité commerciale au sens construction. Ce terrain était protégé, il était inconstructible, il était en zone sensible. Donc ça, je le savais dès le départ. Et en fait, ce qui m'est apparu évident, puisque je connaissais particulièrement bien, évidemment, le terrain, c'est qu'il y avait une multitude de biotopes présents sur cet espace. Il y avait, par exemple, des zones humides, il y avait un plan d'eau, des pelouses sèches, des petits bois. Et je me suis dit, forcément, un potentiel intéressant, sûrement, autour de la biodiversité. Et je me suis dit, il faut que j'aille plus loin que ça, il faut que je me fasse accompagner, ou au moins... avoir un avis de spécialistes ou de gens qui ont cette notion scientifique de ces dimensions-là. Et donc, j'ai contacté le Conservatoire des espaces naturels des Hauts-de-France en leur disant, écoutez, voilà, j'ai un terrain aujourd'hui, je voudrais voir si pour vous, ce terrain peut avoir un intérêt en termes de biodiversité et derrière, de voir si ça peut être une espèce de réservoir, de poumon vert, enfin, appelons ça comme on veut. Et le conservatoire a été assez intéressé, ils sont venus, ils sont baladés, ils ont vraiment arpenté de haut en bas, de bas en haut pour voir. Ils ont dit oui, votre terrain était très intéressant. Et ce qui les intéressait, c'était la multitude des biotopes sur un espace finalement assez limité, puisque 25 hectares c'est à la fois grand mais c'est maintenant pas gigantesque. Et de là est partie cette idée d'une collaboration avec eux. Parce que moi, je voulais aussi faire quelque chose qui soit crédible, qui ne soit pas juste dire, bah tiens, je mets 25 hectares comme ça en réserve, c'est cool, c'est sympa. Et derrière, il n'y a aucune, à la fois, finalité scientifique, aucun plan, aucun objectif. Donc derrière, suite à ce premier échange, on a essayé de construire un plan avec eux à 5 ans. Et donc, ça s'est matérialisé par une convention d'assistance à gestion avec eux. Donc moi, j'ai signé ça avec eux en 2024. Et derrière, pendant 5 ans, ils vont m'accompagner sur la gestion au quotidien. Mais surtout, ils ont fait en préambule, pendant une année, un inventaire précis de la faune et de la flore. C'est-à-dire qu'ils sont venus à peu près une bonne dizaine de fois pour faire des relevés de végétaux, d'animaux, d'insectes, d'oiseaux. Et derrière, finalement, on sait de où on part au niveau population naturelle. Et derrière, l'objectif, c'est que c'est effectivement, au bout des 5 ans, on puisse faire un bilan en espérant à minima qu'on ait au moins autant d'espèces et surtout l'espoir d'avoir un développement des espèces naturelles, surtout qu'ils avaient identifié des espèces qui étaient un petit peu en régression en termes de population et que ça les intéresse aussi d'avoir des espaces un petit peu préservés à ce niveau-là.
8: Le diagnostic écologique met en évidence une diversité remarquable de 100 espèces végétales recensées, dont certaines, comme vous venez de le dire, rares et protégées. Côté faune, la réserve accueille une cinquantaine d'espèces d'oiseaux, parmi lesquelles plusieurs espèces en déclin en France, ainsi que des insectes sensibles, caractéristiques des milieux humides. Un patrimoine, donc, on l'entend, naturel, d'autant plus précieux qu'il s'inscrit dans un contexte de raréfaction des écosystèmes. Alors, j'imagine votre surprise ou pas ?
7: Alors, oui et non. Ils m'ont dit qu'il y avait plus de 200 espèces. Là, j'étais un peu surpris. Et puis après, il y avait aussi cette notion que c'est assez intéressante. C'est un peu comme une espèce de reconversion industrielle. Alors, le terme industriel est peut-être un peu fort, mais en fait, d'un terrain de golf qui était quand même un terrain qui avait été quand même, alors pas artificialisé au sens bétonné au coquest, mais enfin, où il y a eu quand même une intervention humaine à travers la création de bunkers, à travers la création de greens, avec du sable, etc. Donc on aurait pu se dire aussi peut-être qu'il y avait déjà eu un impact un petit peu sur cet environnement. Et finalement, on a vu que déjà en 50 ans, puisque le golfe a fermé en 2019 et nous l'inventaire on l'a fait en 2024, il y avait déjà eu une bonne reconstitution de la diversité écologique du site. Mais c'est ça qui est intéressant, c'est vraiment cette notion de voir un petit peu sur le temps l'évolution de ce site.
8: Et que la nature reprend toujours sa place.
7: En fait, la nature, on l'accompagne juste. Hein, on fait un minima, on ne fait aucune intervention directe. C'est vraiment de l'entretien. Alors l'entretien aujourd'hui, on le fait plus de façon mécanique, mais l'idée à terme, c'est de le faire avec l'aide des animaux, et notamment des moutons, pour arriver à faire cet entretien, qu'on soit cohérent jusqu'au bout, quoi, que ce soit un entretien naturel.
8: Et penser comme un lieu vivant, la réserve ne se limite pas à la préservation. Un parcours de découverte, déjà accessible aux résidents, permet d'explorer les différents milieux. J'entends donc que vous souhaitez vous développer, mais comment faire pour ne pas tomber dans le tourisme de masse ?
7: Alors là, effectivement, c'est un peu la problématique du tourisme aujourd'hui au sens large, c'est ce fameux équilibre entre exploitation et préservation. Nous, on a pris le parti de dire de toute façon que cette réserve, elle n'était pas accessible à tout à chacun comme ça. Ce n'était pas au beau vouloir. C'est qu'il y avait une notion d'organisation. C'est-à-dire que nous, les résidents du domaine, y ont accès, mais avec ce chemin qui est vraiment bien balisé pour éviter de partir n'importe où et puis d'éviter des dégâts à travers des usages qui ne soient pas cohérents avec cette préservation. Et malgré tout, on ne voulait pas non plus en faire un espace complètement figé, fermé. Et donc, on l'ouvre aussi sur quelques temps dans l'année à tout à chacun, grand public. Donc, cette année, par exemple, on a déjà fait 4 promenades ou randonnées, pour ça comme on veut, avec le Festival de l'Oiseau et de la Nature, qui est un festival qui a lieu tous les ans à Ville et sur la côte au mois d'avril, où les gens sont venus pour faire une reconnaissance de chant des oiseaux. Et c'était assez sympa de les voir partir le matin avec leur casque et puis l'ingénieur du son qui partait avec cette espèce de capteur pour attraper les chants des oiseaux. Et juin, juillet, août, on a des balades qui sont prévues aussi avec le parc naturel régional. Ces balades sont accessibles à tous, permettent d'ouvrir le terrain aussi à l'extérieur sans que ça soit non plus trop compliqué à gérer et surtout trop impactant au niveau du site.
8: Ouvrir sans dégrader, transmettre sans altérer, c'est ce que vous nous dites. Xavier Menesson, j'ai le sentiment que cette réserve naturelle représente bien plus qu'un projet supplémentaire. Qu'est-ce qu'elle incarne pour vous ?
7: Tout à l'heure, je parlais de transmission, c'est ça. Quelque part, la transmission, elle est importante pour moi dans la notion de laisser quelque chose qui pourra vraiment avoir un impact positif pour les générations futures. Je dirais ma résidence, laisser des murs, des salles, du foncier bâti, c'est une dimension, mais laisser un espace naturel qui là rentre complètement dans cette notion du bien commun, qui serve, je dirais, à l'intérêt général, qui serve à l'intérêt écologique, à l'intérêt environnemental, au service de tous. Voilà, moi, ça m'anime, ça me donne envie de continuer, ça me donne surtout envie de transmettre. Voilà, tout à fait.
8: En parlant de transmission, est-ce qu'à 62 ans, c'est votre âge aujourd'hui, vous envisagez la suite ?
7: Ben là, ça fait partie des discussions qu'on a actuellement en famille, avec mes enfants et ma femme. J'espère, sans mettre la pression, mais ce projet trouvera un écho chez mes enfants. J'ai bon espoir,
8: Vous avez 3 enfants, vous nous avez dit.
7: 3 garçons, et j'en ai un qui semble porter déjà un intérêt, et qu'effectivement, on fasse une transmission qui soit progressive. Mes fils porteront les mêmes valeurs et les mêmes ambitions que moi sur ce projet de réserve, qui est vraiment un projet plus à vocation générale ou à vocation
8: environnementale,
7: sociétale,
8: humaine, voilà. Tout à fait. Parce que pour moi, j'entends bien qu'on ne visite pas cette réserve, on la rencontre. Vous êtes d'accord avec ça ?
7: Oui, alors je ne veux pas non plus être trop prétentieux. J'ai beaucoup d'humilité. Voilà. Alors, mais en tout cas, je sais, c'est que je le fais avec sincérité et que j'y prends beaucoup de plaisir et aussi beaucoup de conviction. Je pense que c'est aussi un moyen, et c'est là aussi, c'est un des axes qu'on veut absolument développer, de transmission et de sensibilisation au niveau des générations. Et donc l'idée, enfin, le projet que je souhaite mettre en place aussi rapidement, c'est au niveau des écoles primaires de pouvoir se servir de cette réserve comme espèce de lieu de sensibilisation des jeunes générations.
8: Mais c'est d'autant plus difficile de laisser la main, surtout lorsque l'on a finalisé un projet global. Dans quel état d'esprit vous êtes à l'aube d'une nouvelle page de votre vie ?
7: Moi, je suis complètement serein parce que ma transmission va se faire là, dans les 5 ans ou là, 10 ans. Malgré tout, j'espère pouvoir encore en profiter après. Et puis, quelque part, je pense que cette notion de la préservation de la nature, de la préservation de la biodiversité, aujourd'hui, on assiste quand même à une prise de conscience globalement importante de l'ensemble des gens et surtout des jeunes générations. Donc, je suis plutôt optimiste sur le fait que ce type de lieu, à la fois, va se développer et puis risque aussi... d'avoir un intérêt de la part des locaux et même des gens au-delà de ça. Quoi. Moi, l'ambition aussi que j'ai, c'est un petit peu de faire une valeur d'exemple. Quoi. C'est-à-dire que, alors, j'ai bien conscience que tout à chacun ne pourra pas monter des projets comme ça, parce que, bah, effectivement, financièrement, il y a quand même une notion d'investissement, il y a quand même une notion d'aménagement. Mais quelque part, si ça peut éveiller quelques idées à des personnes dans d'autres régions, bah, tant mieux. Voilà, c'est qu'on n'est pas forcément obligé d'être une structure publique pour pouvoir aussi prendre en compte et en charge la nature et l'environnement.
8: Et quelles sont vos ambitions maintenant personnelles ou vos futurs projets ? Parce que quand on a donné une grande partie de sa vie à un projet global, qu'est-ce qu'on fait après ?
7: Ah, ça c'est ce qu'on appelle écrire l'histoire d'après, ça. Ben ça fait partie des réflexions et des projets que je suis en train d'identifier. Parallèlement à ça, j'ai un engagement dans une association autour du tourisme responsable, puisque c'est une association qui s'appelle Betsam Zéro Carbone, hein, qui regroupe globalement une cinquantaine d'acteurs touristiques localisés en Betsam, et qui a juste une seule ambition, c'est de promouvoir un tourisme plus responsable. J'en suis un membre actif. Mais je pense que l'après, effectivement, il se construira autour d'engagements sur des aidants, des associations de ce type-là, au service des gens, au service de l'homme, au service de la nature. Voilà, je le vois comme ça, mon après.
8: L'avenir reste encore à écrire, mais une chose semble acquise. Le domaine du Val continuera d'évoluer dans la fidélité et ses valeurs fondatrices, celles d'un tourisme plus responsable, plus humain et résolument tourné vers le long terme. Et cela grâce à votre projet de vie qui continue, encore aujourd'hui, de vous porter. Bon vent dans la poursuite de votre destinée, Xavier Meneçon. Merci beaucoup d'avoir pris le temps d'être avec nous et à bientôt.
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8: Et si vous avez pris en cours cette émission et que vous souhaitez la réécouter ou la partager autour de vous, n'hésitez pas à la retrouver en podcast sur rcfnotredame.fr. Pour le moment, je vous propose de prendre le chemin vers la pensée sociale chrétienne.
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8: Bonjour Nicolas Masson.
9: Bonjour Bérangère.
8: Je rappelle que vous êtes le président des campus des EDC. Aujourd'hui, nous allons parler de subsidiarité. On présente souvent ce principe de la pensée sociale chrétienne comme une technique d'organisation efficace. Mais vous allez nous expliquer aujourd'hui qu'elle est beaucoup plus que cela.
9: Si on reprend sa définition, la subsidiarité consiste à donner la possibilité d'agir au plus petit niveau possible. Cela a des conséquences sur l'organisation d'une entreprise qui, en descendant les décisions au plus près du terrain, gagne en efficacité. Mais elle est beaucoup plus que cela, car en donnant la possibilité d'agir à ceux qui œuvrent chaque jour sur le terrain, elle reconnaît la dignité et la capacité d'agir des plus petits. Elle rappelle qu'une entreprise juste n'écoute pas seulement les plus puissants, elle refuse la marginalisation des plus faibles et rend à chacun sa part de responsabilité. C'est pour ça que la subsidiarité a une dimension profondément prophétique. Elle demande à l'instance supérieure non seulement de ne pas dominer, mais comme le Christ nous le commande, d'être serviteur.
8: Mais de ce fait, c'est un renversement de perspective que vous êtes en train de nous expliquer. Concrètement, comment cette attitude d'aide se traduit-elle dans une équipe, par exemple ?
9: Alors, la subsidiarité, c'est d'abord un guide pour l'exercice de l'autorité. Et elle peut se décliner en 3 piliers indissociable. L'autonomie d'abord. Il s'agit du droit et du devoir pour le niveau inférieur de faire tout ce qu'il est capable d'accomplir par lui-même. Ensuite, l'aide. Remarquons que subsidiarité vient du latin subsidium, qui signifie secours ou appui. Le manager est au service des niveaux inférieurs pour leur donner les moyens, les formations et les informations nécessaires. Enfin, la suppléance, l'autorité supérieure doit intervenir si et seulement si le bien commun est menacé. Cette intervention doit être le plus temporaire possible, l'objectif étant de rendre l'autonomie à l'instance inférieure dès que possible.
8: Alors moi, j'entends que c'est joli, j'entends que l'approche, elle est presque parfaite, un peu idéalisée. Est-ce que c'est vraiment compatible avec l'efficacité d'une entreprise aujourd'hui ?
9: Certes, Benoît XVI présente la subsidiarité comme une manifestation de la charité. Et en refusant l'assistanat, qui déresponsabilise, elle respecte la dignité de toute personne et de sa personnalité créative. La charité serait-elle idéaliste selon vous ? Non, car appliquer la subsidiarité aligne la performance de l'entreprise sur le bien commun et la croissance de chacun. C'est pour le dirigeant, comme l'a écrit saint Ambroise, devenir la main du Christ qui continue à créer et à faire du bien.
8: Et comme toujours, finalement, il faut tester pour se rendre compte également de cette efficacité. La semaine prochaine, Nicolas Masson, nous évoquerons avec vous la participation. Tout un programme. Merci beaucoup. À samedi prochain.

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4: Bonjour et bienvenue dans Génération Laudato Si, votre émission hebdomadaire pour prendre soin de notre maison commune et des plus fragiles de nos sociétés. Cette semaine, je vous emmène en Dordogne, dans un petit village, Monestier, pour découvrir un lieu d'études et de retraite spirituelle unique en son genre, le Centre orthodoxe Sainte-Croix. Il a été fondé il y a plus de 40 ans par le père Philippe Dautet, prêtre orthodoxe, et son épouse Éliante, et il attire aujourd'hui de nombreux chrétiens de toutes confessions. Alors, quel ressourcement spirituel peut-on trouver au Centre Sainte-Croix? Comment peut-il nous aider à nous mettre à l'écoute des défis écologiques de notre monde? Eh bien, on va découvrir ça tout de suite avec Éliante et le père Philippe. C'est parti.
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1: Bonjour Eliante, bonjour Père Philippe.
2: Bonjour.
3: Bonjour.
1: Merci beaucoup de nous accueillir ici chez vous. Je suis très heureuse d'être au Centre Sainte-Croix. Alors, on vous retrouve là dans le jardin du Centre. On a l'église qui est pas très loin de nous, face à cette magnifique bâtisse en pierre. On est aussi au milieu des vignes derrière vous et du bois qui nous entoure. Ici, c'est à la fois votre lieu de vie et un lieu d'accueil.
3: Oui, un lieu d'accueil depuis 1983 et un lieu de vie. C'était l'intuition du départ. Au départ, nous voulions vivre avec d'autres personnes ici une vie de prière et puis avoir un accueil en invitant des conférenciers qui viennent nourrir notre vie spirituelle. Donc nous avons eu la chance de faire venir ici des grands théologiens, des personnes qui ont vraiment nourri notre et approfondi notre vie spirituelle, comme Annick de Sezenel qui est venue depuis le départ. Et puis ensuite, il y a eu différents intervenants qui sont venus depuis les années 83, donc ça fait longtemps.
1: Philippe et Eliante, vous êtes orthodoxes tous les deux, mais vous venez de familles, je crois, très différentes. Eliante, vous venez d'un milieu plutôt athée ?
2: Oui, absolument athée.
1: Et vous avez fait un chemin de conversion par la suite, une fois adulte ?
2: Ah, ben avec la rencontre avec Annick de Sezenel, mais surtout à la rencontre avec Père Philippe, qui déjà, lui, est chrétien. Et après, oui, c'est avec Annick de Sezenel que j'ai fait ce cheminement.
1: Annick de Sezenel, pour les auditeurs et auditrices qui nous écoutent, grande orthodoxe qui est décédée il y a peu de temps, qu'on regrette.
3: En 2024. Pour moi, j'étais d'une famille catholique. Puis, à l'époque, j'ai vécu des expériences très profondes. Et mon père allait dans les monastères catholiques. Mais ils n'ont pas su m'éclairer sur les expériences très intenses que j'ai vécues quand j'avais 4 ans et 8 ans. Et donc je désespérais d'être éclairé sur ce qui faisait pour moi une schizophrénie, c'est-à-dire j'avais nourri toute une expérience intérieure qui était sublime pour moi et je me sentais un étranger avec le milieu social dans lequel j'étais. Donc c'était compliqué pour un enfant. Et donc j'ai survécu comme cela et puis ensuite je me suis éloigné de l'église. Et c'est avec Annick de Sezenel, en 1979, puis 1980, que là, j'ai retrouvé le sens profond de l'Église. D'abord, Annick de Sezenel nous a beaucoup éclairé sur le fait des textes bibliques en hébreu et nous a fait comprendre que les textes étaient beaucoup plus que les interprétations des textes et qu'il fallait revenir d'abord au texte de la Bible, au texte de l'Évangile, avant de vouloir les interpréter, qu'il y avait là des richesses incommensurables. Et donc, c'est ce que nous avons fait, et ça a été complété après par le fait que nous avons rencontré à l'occasion d'un séminaire avec Annick de Sezenel, un prêtre orthodoxe, qui nous a indiqué que ce qui pourrait nous correspondre le plus, c'est la rencontre avec les pères du désert d'Égypte.
1: On va continuer à découvrir ensemble le Centre Sainte-Croix. Donc on traverse un petit chemin en gravier. On a des petites maisons sur notre droite. Qu'est-ce que c'est, Eliante, ces maisons là-bas ?
2: Des petites maisons qu'on appelle Poustinia. C'est lieu de silence, en principe, ça veut dire ça. Et ce sont des personnes qui sont propriétaires, mais qui laissent aussi la possibilité de les louer pendant les séminaires, ou bien une autre habite aussi constamment là, hein, les propriétaires de cette petite maison. Donc nous vivons en bonne communauté avec eux, avec ces personnes qui sont là, parce qu'ils sont acquis à ce qu'on propose ici.
1: L'église qui est juste derrière nous, on ne l'a pas encore dit, mais elle a été en ruine, vous l'avez trouvée en ruine, et puis elle a été restaurée dans les années 1990, Père Philippe.
3: C'est ça, donc cette église est en ruine, il n'y a pas de toiture, les arbres à l'intérieur. Nous l'avons restaurée entre les années 94 et 99, avec les compagnons du Devoir, les compagnons du Tour de France, sous la responsabilité d'un architecte, et puis après nous l'avons fresquée en 2003. 2003, je dis bien. Voilà. Et maintenant, il y a 150 mètres carrés de fresques byzantines qui ont été très bien réalisées par un iconographe russe qui s'appelle Yaroslav Dobrynin et son épouse.
1: J'espère que nos auditeurs auront l'occasion d'aller visiter cette chapelle, cette église qui est absolument magnifique. Alors, on va le voir. Au Centre Sainte-Croix, la question du soin des âmes, mais aussi de la terre et des plus pauvres, est une dimension essentielle. Père Philippe, à quel moment les questions écologiques sont devenues importantes pour vous et Eliante ?
3: Dès le début. C'est-à-dire, dès le début, nous voulions être premièrement en pleine campagne, parce que nous aimons la nature. Deuxièmement, nous étions végétariens. Troisièmement, nous étions immensément écologiques et nous pensions que, en 1983, que l'écologie était l'avenir. Après, on pourra épiloguer sur la question, mais en tout cas, nous avons un lieu préservé ici et nous sommes proches de la nature. Pour nous, ça a immensément de sens.
1: Eliane, je vous vois acquiescer et sourire. Vous vous souvenez de ce qui semblait à l'époque être une utopie, peut-être ?
2: C'était nu, tout ici. Les maisons étaient inhabitables et l'espace aussi, il n'y a pas un arbre. Sauf un, le bel arbre là-bas qui est un frêne. Il y avait cet arbre. Oui, mais ça donnait la possibilité de s'exprimer, de créer. Ça m'a beaucoup touchée.
1: On poursuit notre promenade dans le centre Sainte-Croix. On aperçoit plus loin, en face de nous, les bâtiments de l'hôtellerie. Je crois qu'il y a du monde à peu près ici toute l'année qui passe. Eliante, pour vous, quelle est la vocation de ce centre, quelque part ?
2: Alors, nourrir notre vie spirituelle en premier, ça c'était clair. Venant de Bordeaux, venir à la campagne et vivre vraiment notre vie spirituelle. On avait aussi le désir de former une communauté. Ce qu'on a fait, on a vécu en communauté 25 ans. Je n'ai pas la notion du temps. Et là, on était jusqu'à 13-14. Alors après, ça... Voilà, certains sont devenus prêtres, ils sont partis, il y a eu des familles qui se forment, les enfants sont nés, ont grandi, puis ils sont partis. Maintenant, nous ne vivons plus en communauté. Mais c'était une belle expérience et je garde un très très bon souvenir de ce temps-là.
3: Ceci dit, nous, il y a encore 9 personnes qui vivent sur place ici, pas en communauté comme on le faisait, parce qu'à l'époque, il y avait les repas en commun, il y avait des études bibliques, il y avait plein de choses en commun. Aujourd'hui, chacun vit chez soi et nous avons uniquement les offices matin et soir à l'église.
1: Eh bien, je vous propose de continuer notre échange pour comprendre un peu l'histoire de ce lieu et comment les enjeux écologiques et sociaux de notre monde trouvent ici leur écho. On va s'installer, c'est parti.
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1: Eliante, Père Philippe, on comprend au tout début de votre histoire, il y a une rencontre, vous nous l'avez dit, avec Annick de Souzenel, et puis il y a une rencontre avec un prêtre de l'église de Roumanie qui est important dans votre parcours et dans la vocation de construction de ce centre Sainte-Croix. Un prêtre qui était quelqu'un de très cher pour vous, Eliante ?
2: Oui, c'était quelqu'un de cher. En plus, il avait connu Lanza del Vasto et j'étais un peu dans ce mouvement, cette espèce de mouvement, à ce moment-là aussi. Et puis aussi, il nous reconnaissait dans ce que notre cœur portait. Moi, je n'étais pas du tout théologienne, je connaissais pas du tout la Bible, je connaissais rien, mais il m'a accueillie comme vraiment un enfant de Dieu. Et j'étais très touchée par ça. Et bon.
1: Donc c'est le prêtre qui vous a marié, je crois.
2: Oui, c'est lui qui nous a mariés. Et après, on l'a gardé dans le cœur aussi, mais on l'a perdu.
1: Et ce prêtre vous a dit, selon votre profil et votre charisme, est-ce qu'il sentait en vous qu'il fallait que vous découvriez les pères du désert, Père Philippe ?
3: Voilà, c'est lui qui nous a indiqué, parce qu'on avait quelques réticences à nous avancer. Et en fait, en discutant avec lui, il nous a dit, mais il faut absolument que vous alliez à la rencontre des pères du désert. Donc, qui sont ces pères du désert ? Ce sont des moines au IVe siècle, qui, après la reconnaissance de l'Église qui avaient jailli de l'évangélisation, ont voulu vivre un maximalisme évangélique dans l'héritage de la tradition orale des trois premiers siècles. C'est-à-dire dans les trois premiers siècles, l'Église était marginalisée, les chrétiens étaient persécutés, et ils vivaient ensemble, et ils entretenaient une tradition orale, ça veut dire une mémorisation orale de l'Évangile. Et par là, ils ont gardé non seulement les paroles de l'Évangile, mais toute une tradition d'interprétation de l'Écriture sainte, et ils voulaient vivre selon l'Évangile, au plus proche de l'Évangile, et ils ont aujourd'hui le témoignage de ce qu'était l'Église du 1er, 2e et 3e siècle. Donc, après nous avoir dit ça au mois d'août 1980, moi je suis allé en Égypte en novembre 80 pour aller voir qui étaient ses pères, et j'ai découvert là-bas d'une manière extraordinaire un monastère avec 130 moines, le monastère Saint-Macaire, dans le Wadi Natroun, qui se trouve à équidistance entre Le Caire et Alexandrie, dans le nord de l'Égypte. La rencontre là-bas a été une rencontre qui a ouvert des espaces, parce que venant d'un milieu chrétien catholique, où le monastère était fondée sur une règle et sur une clôture. À l'origine de la vie monastique, il n'y avait pas de règle, pas de clôture. Alors déjà, j'étais étonné. Et puis ensuite, ils me disent, mais dans l'Évangile, tout ce qui a montré le Christ, c'est qu'il mettait l'intensité dans la relation avec l'autre.
1: Alors, je pense qu'on va pouvoir en reparler peut-être juste après, cette question de la relation qui est centrale, je crois, dans les enseignements que vous donnez au monastère Sainte-Croix. Vous me disiez en préparant cette émission que là-bas, vous avez découvert à la fois la prière et la contemplation dans la tradition des chrétiens des premiers siècles, et que vous aviez découvert aussi la purification du cœur. Je crois que c'est une notion importante de la foi orthodoxe. Qu'est-ce que c'est en quelques mots?
3: Voilà, donc en fait, c'était premièrement, c'est relationnel. Dans la relation, il y a le fait d'accueillir quelqu'un, de l'accueillir au sens de écouter, au sens de accueillir la personne dans ce qu'elle est. Et donc pour Dieu, c'est la même chose. Est-ce que nous sommes en attitude d'accueillir le Christ en nous, d'accueillir Dieu en nous ou pas? Donc pour eux, toute la question de la réceptivité. Si je prends rapidement dans les évangiles, le Christ nous donne plein de paraboles. Par exemple, la parabole semeur, semence et terrain. Et puis il nous dit, il y a un homme qui jette de la semence sur le chemin, un autre sur les endroits pierreux, puis un autre dans les endroits où il y a des épines, et puis un autre où il y a la bonne terre, plus ou moins. Et l'un produit 30, l'autre produit 60, l'autre produit 100. Et après il nous dit que celui qui a des oreilles pour entendre, entende. Et donc ce qu'il nous dit, que tout dépend de la réceptivité des terrains, et pas de la qualité de la parole ou de la semence, puisque c'est ça le sens symbolique. Et donc là, c'est exactement ce qui est exprimé chez les Pères du désert, en disant, ce n'est pas Dieu qui nous manque, c'est nous qui manquons à Dieu. Ce n'est pas la grâce de Dieu qui nous manque, c'est nous qui manquons à la grâce de Dieu. Donc tout est en réceptivité, et la réceptivité nous renvoie à une purification du cœur. Est-ce que nous sommes dans une attitude d'accueil de la présence divine, ou est-ce que nous avons des résistances en nous, ou bien est-ce que nous fermons la porte? Ça veut dire que nous avons à purifier notre cœur, à désensabler la source, à désencombrer le cœur pour que Dieu puisse s'exprimer pleinement dans notre cœur. Et donc, cette vision m'a époustouflé et tout d'un coup, je voyais là une traduction concrète, cohérente et en même temps extrêmement profonde de ce que pouvait être le chemin chrétien, comment être de plus en plus dans une disposition d'accueil à Dieu et laisser Dieu être dans notre cœur sans obstacle, sans autre considération que l'amour de Dieu.
1: Alors, Eliante, en quelle année après est-ce que vous élaborez les parcours de guérison et comment vous vient cette idée de ces parcours?
2: Moi, là, il avait fallu quand même que je fasse quelques changements en moi et j'avais eu la grâce d'ouvrir la Bible dans une chambre où nous étions logés à ce moment-là. Je ne savais pas ce que c'était une Bible, je n'en avais jamais vu, et j'ai ouvert ce livre, et j'ai dit à Philippe, on peut croire ce qui est écrit dans ce livre, parce que je venais d'être touchée par une phrase extraordinaire pour moi, c'est « Dieu souffle dans les narines de l'homme une haleine de vie, il devient un être vivant ». Et je suis restée scotchée vraiment par cette phrase, et là, il m'a dit, mais oui, bien sûr qu'on peut croire tout ce qui est dans ce livre. Et là, c'est voilà, la foi m'est tombée dessus en fait à partir de ce moment-là. Et après, quand nous avons élaboré les chemins de guérison, qui étaient plus élaborés par toi que par moi d'ailleurs, par Père Philippe que par moi, là, j'ai pu accompagner les personnes avec la présence corporelle.
1: Donc, quand vous parlez de présence corporelle, qu'est-ce que vous voulez dire exactement?
2: Alors,
1: est-ce que c'est que vous...
2: J'appelle maintenant ce que j'ai élaboré évangélisation des techniques. Parce qu'à l'époque, je faisais du tai chi. J'allais dans un endroit à Bordeaux où on faisait du travail, ça s'appelait du travail corporel à l'époque, sur les bases de Durkheim. Et tout s'est transformé à partir de cette phrase-là. Parce que sur le souffle, sur l'expire, tout se posait sur l'expire et j'accueille l'inspire divin. Enfin, tout s'est transformé. Je ne sais pas trop comment le dire, mais c'est tellement vrai et fort en moi que tous les exercices se sont posés sur cette phrase-là.

0: lieu d'incarnation. Le lieu d'incarnation ne veut pas dire qu'on est dans un corps, donc on est incarné. Non, ça veut dire comment incarner la parole, comment incarner la présence, comment vivre dans son corps, être dans une expérience intérieure et non pas être dans une approche intellectuelle de la foi.
1: Alors pour qu'on comprenne un petit peu comment se passent les activités au Centre Sainte-Croix, Père Philippe, qui sont les gens qui viennent au Centre Sainte-Croix dès les années 80 puis aujourd'hui ?
0: Les personnes qui passent ici sont des personnes qui veulent approfondir leur foi chrétienne. Donc nous accueillons des catholiques, beaucoup, des protestants, des personnes qui ont quitté l'Église depuis de très nombreuses années et qui reviennent à l'Église par la tradition de l'expérience. Ils ne veulent pas s'en tenir au registre du croire, ils veulent entrer dans le vivre en Christ. Donc c'est ces personnes-là qui peuvent être des laïcs, mais qui peuvent être aussi des religieux catholiques qui viennent ici. Et depuis donc 40 ans, nous fêtons une 40e année du chemin de guérison, nous accueillons des chrétiens et des gens qui se sont éloignés et quelquefois sont allés vers d'autres traditions et finalement reviennent vers la foi chrétienne parce qu'il y a ici un langage qui leur parle.
1: Et peu de personnes orthodoxes finalement ?
0: Finalement, très peu. Très peu de personnes orthodoxes, mettons 10 à 20% au maximum.
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1: Eliante, Père Philippe, vous êtes les fondateurs et responsables du Centre Sainte-Croix en Dordogne, où nous nous trouvons aujourd'hui. Vous nous avez raconté votre parcours inspiré de la tradition orthodoxe et des Pères du désert et les débuts du Centre Sainte-Croix. On va maintenant se plonger dans la vocation de votre centre et notamment parler des nombreuses activités que vous proposez ici, puisqu'il y a à la fois des ateliers d'icônes, de calligraphie, des sessions de méditation, de la lecture biblique, des thérapies de guérison dont on a parlé en première partie, et il y a aussi une dimension écologique très importante au Centre Sainte-Croix. Pourquoi parler d'écologie au public vous semble essentiel aujourd'hui ?
0: Parler d'écologie, c'est parler du vivant. Parler du vivant, c'est dire que tout est lié et que nous ne pouvons pas considérer que nous sommes à part du vivant et que nous ne pouvons pas considérer que la nature est un environnement. On parle aujourd'hui de science dans l'environnement. Moi, je m'inscris en faux, puisque la nature, comme le vivant, ne sont pas des environnements. Nous sommes partie prenante de la nature et partie prenante du vivant. Donc, on ne peut pas dissocier. Tout est lié, ça veut dire tout est en relation. Et si tout est en relation, alors il y a une articulation à vivre entre ce que nous portons dedans et ce qui se porte à l'extérieur. Et on sait très bien qu'aujourd'hui, il y a un lien, par exemple, au moment du Covid, on a découvert qu'il n'y avait pas de séparation entre les animaux sauvages, les animaux domestiques et l'humain. Et que donc c'est une fiction de penser à la séparation, et c'est ça la grande problématique.
1: Eliante, Père Philippe nous dit que ce respect de la nature permet aussi d'honorer l'autre. Est-ce que c'est quelque chose que vous sentez ici au Centre Sainte-Croix ? Est-ce que cette dimension écologique, elle est importante pour vous ?
3: Absolument. Absolument, oui. Pour comment on peut vivre sans faire attention aux plantes, à l'air qu'on respire, à la lumière qui nous fait vivre. Vraiment, c'est absolument nécessaire.
1: Ça vous porte
3: tous
1: les jours ?
3: Ah oui, absolument.
1: Alors, j'aimerais bien qu'on comprenne un petit peu comment vous parvenez à lier le soin de la création et de la nature avec le soin de la personne humaine, qui est quand même l'objet du Centre Sainte-Croix, les thérapies de guérison. Est-ce que c'est si simple, finalement, de relier sa relation à Dieu, aux autres, à la terre, à soi-même, Père Philippe ?
0: Prendre soin du vivant, c'est prendre soin du vivant que je suis. Prendre soin du vivant que je suis, c'est prendre soin aussi de l'autre, mais c'est prendre soin du vivant avec un grand V. C'est-à-dire, qui anime le vivant, c'est Dieu lui-même, non ? C'est Dieu qui est la vie de la vie, disent les pères du désert, justement. Dieu est la vie de la vie. Où est la vie de la vie ? La vie est un grand mystère. On ne peut pas objectiver la vie, mais elle circule en tous, et c'est cette même vie qui circule en moi-même, en mon prochain, dans le végétal, dans l'animal. Donc cette vie, elle dit l'unité de tout, et on ne peut pas séparer ici ce qui est humain du non-humain et ce qui est divin. Et puis, d'autre part aussi, et ça c'est un point important, on ne peut pas avoir une écologie qui serait par rapport à la nature et pas une écologie qui serait par rapport à l'être humain. Pour nous, l'écologie, elle est intégrale ou elle n'est pas. Elle est l'écologie de la terre et l'écologie du pauvre, mais elle est aussi l'hygiène, en tout cas le respect de la vie dans l'être humain et le respect de la vie

0: ce qui, effectivement, est tout le contexte de l'être humain.
1: Alors, Elian Teper-Philippe, en 2011, vous franchissez une nouvelle étape dans le processus, cette questionnement écologique, une nouvelle étape pour manifester la cohérence de ces différentes dimensions du prendre soin. Et vous contribuez notamment à la création de l'association d'insertion professionnelle Les Saveurs du Bois du Roc, juste à côté du centre. Quel était l'objectif au moment de la création de cette association?
2: Qu'il y ait d'abord des légumes biologiques qui nous servaient ici pour le côté de la restauration et pour nous-mêmes. Et puis aussi de pouvoir intégrer des personnes qui étaient dans la nécessité, qui n'avaient plus de travail ou qui voulaient se réinsérer dans la vie quand même. Et donc ça a servi à ça et c'est encore comme ça.
1: Donc je crois que c'est important de le mentionner, cette association est
2: oui.
1: Financée, subventionnée par l'État. Elle n'a pas de dimension religieuse en soi, Père Philippe.
2: Ah non.
0: Non, c'est clair. Donc pour nous, c'était effectivement, pour être cohérent, il fallait venir aussi au secours des personnes qui étaient en difficulté au niveau social et professionnel. Donc c'est une action d'insertion. Donc, premièrement, avant de cultiver des légumes, c'est d'abord de l'insertion. Donc il y a deux assistantes sociales qui sont là-bas à l'association des Saveurs du Bois du Roc, qui accompagnent des personnes qui sont en difficulté professionnelle, mais aussi en difficulté et quelquefois en dérive sociale, et puis qui n'ont pas accès à la possibilité de mettre à jour leur dossier informatique, dossier auprès des institutions. Donc les assistantes sociales servent à cela. Donc pour nous, c'était très important de mettre en place une association qui puisse accompagner des personnes en difficulté dans le territoire dans lequel nous sommes.
1: Quand je vous entends parler, je ne peux pas m'empêcher de me demander comment est-ce que vous avez reçu l'encyclique du pape François Laudato Si en 2015. Alors, on comprend dans ce que vous dites que vous avez été presque, on peut peut-être dire écolo avant l'heure. Voilà, comment vous avez reçu cette encyclique, Eliante?
2: Moi, je peux dire simplement que ça m'a conforté dans ce que je ressentais, dans ce que j'avais envie de vivre.
0: Pour moi, en tout cas, l'encyclique du pape François était d'abord... Premièrement, le fait qu'il veuille s'appeler François, c'est magnifique, c'est référence à Saint François d'Assise, référence aussi à Saint François qui voulait suivre l'évangile comme les Pères du Désert du IVe siècle, parce qu'on peut faire le lien direct entre Saint François d'Assise et les Pères du Désert, premièrement. Deuxièmement, d'avoir bien situé dans le contexte, parce que Laudato aussi situe bien le propos du pape dans le contexte de la situation mondiale au niveau écologique. Et puis, il développe, et c'est ça toute la vertu de cette encyclique, c'est de développer l'écologie intégrale pour ne pas séparer le soin du pauvre et le soin de la nature et de la terre. Voilà, donc, et puis ça a lancé un dynamisme dans le milieu catholique, ça a quand même suscité là, tout d'un coup, un réveil, si je puis dire comme cela, et qui peut être qu'heureux pour nous, ça c'est clair.
1: Eliante, Père Philippe, vous nous avez parlé des missions du Centre Sainte-Croix et notamment en ce qui concerne l'écoute du cri de la terre et du cri des personnes les plus pauvres. Dans notre monde qui est ô combien incertain actuellement, comment est-ce que vous concevez la vocation du Centre Sainte-Croix?
0: Donc maintenant, nous avons 43 ans d'expérience, nous avons accompli une certaine mission et nous nous interrogeons sur la suite à donner. Nous interrogeons à plus d'un titre. Premièrement, nous ne sommes pas l'avenir du Centre, parce que il faut que ce centre se développe avec des personnes jeunes qui aient un projet. Donc nous sommes en appel de projet sur le Centre Sainte-Croix.
1: C'est un message à toutes celles et ceux qui nous écoutent.
0: Voilà, un appel de projet. Donc pour nous, ce que nous avons mis en place comme chemin de guérison, comme approche de l'être humain, corps, âme, esprit, intégré dans l'univers du vivant, c'est évidemment notre axe. Et on aimerait bien que quelque chose continue dans ce sens-là. Maintenant, nous connaissons plein de jeunes trentenaires, mais nous avons une difficulté parce que personne ne veut s'impliquer vraiment. Donc, c'est-à-dire, après, il faut vraiment prendre en charge ici un lieu comme ça pour le faire vivre. Et donc, pour le faire vivre, il faut qu'il y ait un projet. Et nous essayons de trouver quel serait le projet qui pourrait prolonger ce que nous faisons ici. Donc certainement, notre axe est le soin de l'humain, le soin du vivant, et nous pensons qu'il y a urgence à être dans le soin de l'humain pour une humanisation du monde, une humanisation de nos sociétés, et aussi le fait que ça soit dans le respect du vivant, que je ne peux pas nommer autre chose, pour moi l'écologie c'est le respect du vivant, et que je pense qu'il faut constituer des îlots, des oasis, comme disait Pierre Rabhi, où il peut y avoir des expériences qui peuvent être fécondes et qui peuvent ensuite irriguer une nouvelle génération. Donc voilà dans quelle disposition nous sommes, mais nous ne sommes pas en capacité de générer cela parce que ce n'est pas nous qui sommes l'avenir.
1: Et Léon, je vous vois acquiescer. Est-ce que vous avez aussi cette même conscience que le père Philippe de n'attendre que quelqu'un reprenne ce projet ?
2: Oui, tout à fait. C'est très fort dans mon cœur.
1: Vous nous parliez tout à l'heure de la dimension presque œcuménique de ce lieu. On entend qu'il y a des chrétiens catholiques, protestants, orthodoxes qui passent. Est-ce que le dialogue œcuménique est une dimension vraiment importante pour vous aujourd'hui ?
0: Je suis délégué à l'œcuménisme pour tout le sud-ouest de la France. Donc ma vocation œcuménique, elle est depuis longtemps. Et donc pour moi, il y a la vie chrétienne, la référence à l'évangile. Puis nous avons des sensibilités différentes, de manière à nous enrichir. Pour moi, l'unité est une unité dans la pluralité, dans la diversité, et la diversité, c'est autant d'occasions d'enrichissement. Et je suis absolument convaincu que c'est uniquement par le dialogue et donc la fraternité que nous pourrons construire l'avenir. C'est les uns avec les autres et pas les uns contre les autres. Et donc j'appelle à une unité des chrétiens. Pour moi, c'est tout mon cœur, comme l'unité du vivant, une unité en Dieu, parce que Dieu est un, et notre vocation est de participer de cette unité.
1: Merci beaucoup, Eliante, Père Philippe, d'avoir été avec nous pour cet épisode sur la vocation du Centre Sainte-Croix. Merci de nous avoir accueillis ici, chez vous, dans le lieu que vous avez fondé, dans ce lieu magnifique qui accueille des chrétiens de toute la France. Un grand merci à Stéphanie Tesson et à Laurent Sarraoui pour la préparation de cette émission, et merci à Raphaël Ferreira pour les moyens techniques. Et moi, je vous dis à la semaine prochaine.
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1: Stéphanie Balme, bonjour.
2: Bonjour.
1: Concernant la Chine, est-ce qu'il y a des idées reçues qui vous irritent ?
2: Oui, il y a beaucoup d'idées reçues qui peuvent irriter un chercheur, un chercheur qui travaille sur la Chine. Il se trouve que j'ai produit un petit livre il y a quelques années dans la collection des idées reçues justement sur la Chine, et il n'avait pas été très très difficile d'en faire une longue liste. Mais si je devais en choisir une qui synthétise toutes les autres, c'est cette idée de voir la Chine tout le temps de manière totale, enfin d'essayer de comprendre la Chine de manière totalement binaire. C'est-à-dire de la voir soit comme une menace absolue sur tous les fronts, ou bien alors d'une solution miracle potentielle à tous les sujets, notamment des pays occidentaux.
1: Donc ça n'est ni une menace, ni un miracle, alors c'est quoi ?
2: Ah non, c'est ni une menace sur tous les fronts, ni un miracle. Alors qu'est-ce que c'est ? Bien évidemment, là, votre question, c'était est-ce qu'on est capable de comprendre les phénomènes complexes en Chine ? La réponse est oui, nous le sommes, mais non sans difficulté. Et notamment parce que c'est un terrain qui s'aborde difficilement, qui ne peut être abordé que par un chercheur, c'est-à-dire avec quelqu'un qui investit intellectuellement longtemps sur un terrain complexe, complexe parce qu'il est difficile de faire de la recherche en Chine, mais que inversement, les informations dont on dispose sur la Chine abondent, c'est-à-dire qu'elles sont... il n'est pas difficile d'obtenir des informations ni des données. La difficulté, c'est que ces données sont quasi systématiquement et exclusivement officielles. Donc, pour un chercheur, si vous voulez, ce qui est important, c'est de mesurer l'écart entre le discours, le narratif, les statistiques officielles, et la réalité sur le terrain. Et faire de la recherche, c'est compliqué. Par ailleurs, c'est aussi compliqué de faire de la recherche de manière un peu représentative. Vous pouvez avoir accès à une localité, à un secteur industriel donné, à, je sais pas, une cour, un tribunal. Mais est-ce que cette information est représentative de l'ensemble des phénomènes qui s'observent en Chine ? Ça aussi, c'est compliqué. Donc, alterner le qualitatif, le quantitatif, la recherche de temps long, et également aussi sans négliger les informations officielles, parce qu'en fait, l'État chinois, aujourd'hui, l'État parti communiste, est l'héritier d'un État impérial qui produisait énormément de statistiques et de données. Et il faut un État de cette taille pour produire des informations à l'échelle de la Chine. Donc voilà. Et puis par ailleurs, l'autre chose, c'est que ce qui me marque beaucoup, c'est que très souvent, les points de vue que l'on entend sur la Chine disent plus de choses sur nous-mêmes que sur la réalité chinoise.
1: C'est-à-dire
2: que c'est, si vous voulez, c'est une projection qui se nourrit d'un imaginaire de ce qu'est la Chine, toujours perçu comme un pays extrêmement lointain, alors que Paris-Pékin se fait en 10 heures en vol direct. C'est quand même un coup de... C'est un pays qui est relativement accessible aussi, malgré ses difficultés.
1: Et en parlant de la Chine, on parle parfois de nos fragilités.
2: Alors, l'autre chose, c'est cela. C'est-à-dire que il y a à la fois, si vous voulez, ce fantasme de ce régime politique qui peut concevoir, qui peut déployer une vision de long terme, voire de très long terme, versus l'incapacité qu'auraient les sociétés démocratiques à le faire en raison des échéances électorales. Alors, il y a du vrai dans cette idée. Mais justement, au lieu de se dire quels sont les atouts de la démocratie, y compris pour un démocrate en France, on va pointer du doigt le fait que le régime autoritaire ont des avantages par rapport aux logiques démocratiques.
1: Stéphanie Balme, la Chine, c'est aussi un pays qui monte en puissance sous l'angle militaire. Mmh. Qu'en est-il exactement ?
2: Alors c'est un pays qui... beaucoup plus que monter en puissance, qui est objectivement la deuxième puissance militaire mondiale. Alors, peut-être que les auditeurs seront intéressés par les derniers chiffres, qui sont les chiffres produits par le gouvernement chinois lui-même lors des deux sessions de l'Assemblée nationale populaire et de la conférence consultative du politique du peuple chinois qui s'est déroulée cette année en mars 2026. et qui indiquait qu'un budget militaire annoncé en hausse de plus de 7% pour 2026, mais ceci dit, c'est pas du tout un basculement, hein, c'est une véritable puissance progressive et constante avec une augmentation à peu près de ce taux-là depuis plusieurs années, ce qui correspond à 240 milliards d'euros pour le budget militaire, ce qui est quand même 3,5 fois de moins que le budget américain. Faut quand même le souligner.
1: Mais c'est beaucoup sans plus compter, que la France qui est aux alentours de 60.
2: Infiniment plus que la France, mais la Chine est un pays continent aussi, c'est un pays qui est absolument considérable. Et par ailleurs, si vous voulez, c'est toujours aussi difficile de comparer les chiffres parce que les niveaux de salaire sont différents, parce que par exemple entre les États-Unis et la Chine, la gabegie militaire américaine est assez connue et chiffrée, et que dans le contexte dans le complexe militaro-industriel chinois, effectivement, il y a moins quand même l'idée de la dépense à tout va sur tous les sujets. Donc c'est une augmentation. C'est une augmentation qui a été aussi expliquée par le Premier ministre Li Qiang en raison d'un contexte, a-t-il dit, grave et complexe, une situation internationale avec des pressions extérieures et des tensions géopolitiques très fortes. Et puis avec des priorités qui ont été confirmées. Encore une fois, en mars 2026, il n'y a pas eu de grande annonce. On n'est pas dans un basculement vers une économie de guerre, par exemple, mais on est dans la continuité des priorités de la Chine. Taïwan, la mer de Chine méridionale, et surtout, à part égale, la modernisation technologique de l'armée autour de l'IA, du cyber, du spatial, et la continuité de la logique de ce qui est appelé la fusion entre le civil et le militaire.
1: Alors cette montée en puissance militaire, elle se fait, comme dans tous les pays du monde, en s'appuyant sur la base territoriale et sur l'économie. Quelle est la situation économique de la Chine aujourd'hui ?
2: Alors, écoutez, puis je reviendrai aussi sur la question des purges politiques, parce que c'est très important, et notamment les purges ont touché le cœur du complexe militaro-industriel chinois. Alors, sur l'économie, donc moi je lis essentiellement mes collègues économistes, parce que je ne suis pas économiste, je suis politologue et juriste, donc, mais c'est comme si c'était un élément central pour comprendre la situation générale de la Chine aujourd'hui. Il faut revenir à ses fondamentaux, puisque la Chine n'est plus du tout dans une phase de croissance démesurée qui était la phase de croissance des années Deng Xiaoping, juste avant l'entrée de la Chine à l'OMC 2000-2001, puis les 10 années qui ont suivi l'accès de la Chine à l'OMC, où certaines provinces connaissaient, les auditeurs le savent sans doute, des taux de croissance à deux chiffres. Désormais, on est dans ce que la Chine appelle les taux de croissance qualitatifs et non pas quantitatifs, qui sont entre 4,5 et 5% pour les objectifs du gouvernement, qui sont déjà excellents et dont on rêverait sous nos contrées. Mais effectivement, et cette idée également, donc, des tensions économiques très fortes. Des tensions qui sont très fortes, qui sont à la fois liées au contexte international, mais aussi à des... comment dire, une crise de l'immobilier qui est structurelle désormais, qui sont aussi un souhait de concentrer cette croissance vers la consommation intérieure chinoise, et puis de déployer, de transformer l'économie chinoise, et ça c'est un objectif déjà engagé depuis 10 ans avec le fameux plan de Made in China 2025, de transformer l'économie chinoise d'une économie de produits manufacturiers vers une économie de services et une économie orientée essentiellement vers la tech. Donc cette transformation, cette transition se fait aussi au prix de plans sociaux considérables, d'énormes pertes d'emplois et d'un accès très difficile de la part des jeunes à un premier emploi. Donc c'est la première génération de Chinois qui ont tendance à être surdiplômés et qui paradoxalement ne trouvent pas d'emploi, ce qui correspond en fait à l'ultramodernité de nos sociétés occidentales.
1: Ce qui peut générer des frustrations.
2: Des frustrations, des tensions. Nécessairement des tensions, et des tensions aussi quant à l'objectif général, c'est-à-dire quel est le projet du Parti communiste chinois, et puis quelle est sa légitimité à conserver le monopole du pouvoir si les décisions peuvent être perçues par certains comme les mauvaises décisions.
1: Ce qui nous amène à la question politique. Alors, quelle est la situation politique vue de France, quand on n'est pas spécialiste de la Chine, on a l'impression que c'est un pays stable, où tout est bien organisé, où il y a une stratégie de long terme et où tout se déroule, quand nous, nous sommes dans une incertitude quasiment quotidienne. Est-ce que c'est aussi simple que ça? Vous avez parlé de purge tout à l'heure.
2: Non, non, évidemment, évidemment, ce n'est pas aussi simple que ça. Et c'est là aussi où, si vous voulez, il faut faire appel aux chercheurs. Parce que pour essayer de comprendre les ruptures et les continuités. Donc l'histoire de la République populaire de Chine, officiellement qui démarre en 1949, c'est une histoire de violence politique. Et de violence politique au sommet, et de violence politique à l'égard de sa propre société.
1: Quand vous dites au sommet, c'est-à-dire entre dirigeants
2: politiques. Entre dirigeants du parti. Entre dirigeants du parti pour acquérir le statut de dirigeant suprême. Pour, voilà, il y a une. C'est dans tous les régimes autoritaires, y compris totalitaires sous la période maoïste, sont des régimes qui ne savent pas organiser la compétition politique. Donc la compétition politique se règle par la violence. Donc, depuis 49, cette violence, elle est constante, mais elle est constante, mais à des degrés différents. Et il y a eu une ou deux décennies pendant lesquelles, paradoxalement, après 1989, après les grands événements de 89, pour des raisons très particulières, et notamment celle de la concentration du régime sur la modernisation de l'État chinois, organisé par un vieux leader, Deng Xiaoping, qui n'a disposé de plus d'aucune position institutionnelle, a contraint le régime à gérer des successions politiques en organisant des successions tous les deux congrès du parti, à savoir tous les 10 ans, laissant les dirigeants en poste pendant 10 ans. Et donc, à la moitié du second mandat de chaque dirigeant, je pense à Jiang Zemin, je pense à Hu Jintao, était pré-organisé les élections suivantes, enfin, les élections entre guillemets, c'est-à-dire la sélection suivante de l'équipe dirigeante d'après, ce qui permettait, si vous voulez, à chaque génération de pouvoir disposer d'opportunités politiques et de pouvoir faire partie, en fait, et partager le pouvoir, d'une certaine manière.
1: La prévisibilité.
2: Donc, en fait, il y a eu ce moment un petit peu vertueux, de manière constitutionnelle, au nom de la constitution du parti, pendant laquelle un régime communiste a su organiser une succession politique. Donc là, on parle entre milieu des années 90 et l'arrivée de Xi Jinping au pouvoir en 2012. En 2012. 2012 pour le parti et 2013 comme chef de l'État et chef des armées. Lors du second mandat de Xi Jinping, à la faveur, en fait, de problèmes politiques internes, de problèmes économiques un peu structurants, mais aussi de contextes géopolitiques, le Covid y compris, etc., ont été complètement abolis ces règles constitutionnelles. Donc, pour revenir à votre question sur la situation politique en Chine, qu'on ne peut pas ne pas voir comme préoccupante. Elle est préoccupante parce que Xi Jinping est à son troisième mandat, il n'y a aucun terme à l'exercice de son pouvoir, que les purges politiques, elles sont visibles, elles sont visibles puisqu'elles touchent le cœur même du régime, à savoir la commission militaire centrale, le bureau politique, c'est-à-dire qu'elles sont exercées à un niveau jamais vu depuis le maoïsme, jamais vu depuis la crise de l'Impia en 1971. On connaît le nom des purges, qu'il s'agisse de Ma Xinjue ou de Zhang Youxia, et d'autres, donc des purges politiques dont on a connaissance plus ou moins en temps réel, ce qui indique aussi qu'il y a de sacrées logiques de factions et un désaccord vraiment à la tête du pouvoir. Aucune idée de qui succédera à Xi Jinping, des problèmes aussi dans les successions au niveau des provinces chinoises. Bref, si vous voulez, on a plus de visibilité sur le système politique américain, paradoxalement, que sur le système politique chinois.
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1: Stéphanie Balm, dans ce contexte d'imprévisibilité politique, il y a des ambitions du 15e plan. Qu'en est-il ?
2: Alors, c'est ça qui est tout à fait étonnant et, je vais dire, assez passionnant quand même à regarder. C'est que, effectivement, la République populaire de Chine exprime des ambitions. Les ambitions sont très connues, à savoir célébrer le 100e anniversaire. Le premier des objectifs, c'est célébrer le 100e anniversaire de la République populaire en 2049.
1: Et l'objectif, c'est d'être la première puissance du monde à ce moment.
2: Alors, la première puissance, ou puissance à égalité, à part égale avec les États-Unis, ou en tout cas de faire partie des plus grande puissance compte tenu de son niveau économique et de développement qu'elle aura atteint. Donc, très clairement, il s'agit de s'affirmer comme première puissance sans pour autant souhaiter gérer le monde comme les Américains gèrent le monde, c'est-à-dire avec une implication militaire dans les conflits géopolitiques. Et de cela, on en a déjà au quotidien, notamment dans la nouvelle guerre au Moyen-Orient, une vision assez claire. Il y a aussi une ambition qui est tout à fait passionnante et pour laquelle moi je consacre beaucoup de temps. C'est celle qui concerne la technologie, c'est-à-dire que la transformation technologique de la Chine. Alors là, c'est la traduction contemporaine d'un engagement qui a été pris en 1978 par Deng Xiaoping, qui consistait à reconstituer l'écosystème scientifique et technologique de la Chine en même temps qu'on affirmait la constitution d'un État-parti qui ne serait pas révolutionnaire comme l'État maoïste, mais qui serait au contraire orienté vers le développement de très long terme de la Chine. En 1978 et 82, Deng Xiaoping écrivait des textes imaginant la Chine en 2010. Aujourd'hui, en 2026, la Chine s'imagine en 2049, mais aussi en 2060 avec des objectifs de green tech, des objectifs écologiques pour 2060. Donc la Chine vient d'intégrer le petit club des 10 pays les plus innovants. C'était en octobre 2025, lorsque la publication de l'indice de développement global est sortie. La Chine apparaissait 10e. Jusqu'à présent, elle était 15e, 13e, 12e dans une projection linéaire. Alors, parce que si la Chine, là, pour le coup, se donne les moyens de ses ambitions, ce qui est très impressionnant, c'est le niveau constant d'investissement en recherche et développement depuis 1982, et ce, quels que soient les soubresauts de l'économie chinoise ces 50 dernières années. Le niveau proclamé là, en mars 2026, c'est 2,8 pour le niveau de recherche et développement par rapport au PIB.
1: Dans le cas de la France ou de l'Union européenne,
2: En moyenne, les pays de l'OCDE sont autour de 2%. L'Afrique est entre 0,5 et 1%. Donc, je dis ça parce qu'il y a des projets aussi croisés entre la Chine et les routes de la soie sur les questions technologiques. Donc voilà, c'est là, pour le coup, la croissance, elle est tout à fait linéaire, que ce soit en termes, si vous voulez, de nombre de publications, de nombre de publications d'excellence, aussi également sur à peu près 70 technologies considérées comme étant des technologies de pointe autour de l'IA. Telles qu'elles sont répertoriées par le magazine Nature, la Chine est première sur presque 40 sur les 70. Donc sur les technologies de pointe, sur tous les secteurs de l'IA, secteur de la robotique, etc., la Chine est en passe de devenir leader, mais très, très loin devant de ses très nombreux concurrents. Ce qui d'ailleurs posera la question, non pas doit-on travailler avec la Chine, mais comment fera-t-on lorsque la Chine décidera de ne plus travailler avec nous ? Moi, j'avoue que c'est une de... Si vous voulez, puisque votre émission essaie de se projeter à l'horizon de 2049, c'est exactement la question qu'il faut se poser. C'est-à-dire ce fameux terme de decoupling, c'est-à-dire le découplage, en fait, de nos souverainetés technologiques vis-à-vis de la Chine, qui est une véritable question En fait, quand on regarde, quand on lit la littérature chinoise, c'est la question est qu'il y a un souhait d'indigénisation des technologies chinoises de plus en plus grand, matiné d'un très fort patriotisme, voire d'un fort nationalisme, indiquant que cette souveraineté technologique chinoise devra s'accompagner plus tard d'une dépendance à l'égard des technologies occidentales, de telle sorte à ce que si les Occidentaux ne veulent plus coopérer avec la Chine, c'est la Chine qui refusera de coopérer avec le monde occidental.
1: En attendant, si je puis dire, vous y avez fait allusion tout à l'heure, vous avez parlé du Moyen-Orient. Comment la crise et la guerre d'Israël et des États-Unis avec l'Iran a-t-elle des conséquences sur les relations sino-américaines ?
2: Ah, sur les relations sino-américaines spécifiquement. Alors, en soi, il y a trois choses, je sais qu'il faudra que je revienne, parce que je n'aurai pas le temps d'évoquer tous les sujets, mais notamment la question de la transition énergétique en Chine, c'est vraiment un sujet en soi qui est tout à fait important, qui pour le coup joue un rôle dans le contexte de la nouvelle guerre au Moyen-Orient. Puisque là aussi, et c'est très juste, hein, la Chine apparaît comme une puissance raisonnable, c'est-à-dire une puissance qui a anticipé sa transition écologique. Transition qui n'est pas du tout finalisée, mais dans laquelle elle investit tout en étant également l'un des plus gros pollueurs au monde. Donc elle est présente à chaque bout de la chaîne. Alors sur la relation, si vous voulez, sur les interventions militaires, je pense à celle du Venezuela, sur la guerre actuellement. De manière générale, je crois qu'il est juste de dire que la Chine a été particulièrement prudente, attentiste. C'était vrai. Également, alors la Chine a-t-elle été prudente dans le contexte de la guerre en Ukraine ? Il faudrait le qualifier précisément, ça, parce qu'en fait, elle a été prudente dans le sens où, dans chacune de ces situations, la Chine parle de multilatéralisme, se propose de jouer le rôle de médiateur en définissant des plans de paix, mais qui sont en fait des plans de paix d'une généralité absolue qui n'apportent pas grand-chose. Cherche évidemment d'abord à sécuriser ses propres intérêts et se dit fidèle à ce qu'elle a toujours voulu faire, à savoir non-ingérence dans les situations, dans les questions extérieures et non-participation militaire à tout conflit qui ne la concerne pas. Et qu'en revanche, elle est disposée à faire de l'échange économique. Et c'est d'une certaine manière une façon de dessiner le portrait robot des politiques des routes de la soie. Donc, dans le contexte sino-américain, si vous voulez, ce qui est paradoxal, moi j'ai écrit un papier qui essaye de montrer les points communs entre le mouvement MAGA et la dynamique politique en Chine aujourd'hui. Parce qu'en fait, il y en a. Et notamment, il y a une forte appétence pour le mouvement MAGA en Chine même, via plusieurs courroies de transmission, y compris les sino-américains. C'est également ce qu'on appelle les ABC, ABC, American Born Chinese, donc ceux devenus américains qui sont d'origine chinoise et qui considèrent que le conservatisme du mouvement MAGA leur correspond tout à fait et que ce conservatisme-là, et c'est ce qui a permis la prospérité de la Chine. Bon, j'ouvre peut-être beaucoup de portes, mais sur la question sino-américaine, on est dans une situation infiniment plus complexe que simplement deux grands leaders qui s'opposent. Vous avez des positions de Donald Trump qui sont extraordinairement favorables à la Chine. Des accords douaniers avec la Chine qui se font infiniment plus facilement qu'avec l'Europe. Des déclarations de la part du gouvernement Trump selon laquelle c'est pas sûr que les États-Unis continueraient à défendre Taïwan si ceci, etc. Ou plus exactement disant, ce principe de soutien militaire à Taïwan doit se monnayer et doit être beaucoup plus avantageux pour les États-Unis. Donc, ouvrant des espaces de négociation. On est très loin, si vous voulez, de déclarations systématiques transmises entre républicains et démocrates depuis plusieurs décennies, en gros depuis les accords de 72 et de 79 côté sino-américain. Côté Chine, vous avez le souhait de maintenir une excellente relation avec les États-Unis, de faire des accords, et notamment, on attend beaucoup de la prochaine réunion qui devra avoir lieu mi-mai entre Donald Trump et Xi Jinping.
1: Eh bien, cela fait beaucoup de choses à suivre, Stéphanie Balme. Est-ce que vous pourriez nous indiquer une ressource académique francophone pour poursuivre ?
2: Une non, je ne serai pas en mesure d'en vous dire qu'une, mais moi je conseille beaucoup à nos éditeurs de lire Simon Leys, encore et toujours. Et par ailleurs, la Chine va célébrer les 60 ans de la révolution culturelle, du déclenchement de la révolution culturelle en 66, et il y a bien quelqu'un qui a été clairvoyant et nous a expliqué ce que c'était. À l'époque, c'est Simon Leys, donc tous les travaux de Simon Leys.
1: Leys.
2: Et à connaître son histoire, puisqu'évidemment, c'est un surnom.
1: Merci Stéphanie Balm. Merci aussi à notre réalisateur, Cédric Koba. Planisphère recevait Stéphanie Balm, directrice du Centre de Recherche Internationale, le CERI, à Sciences Po, CNRS. Chères auditrices, chers auditeurs, merci de votre fidélité. Pensez à partager le podcast, c'est fait pour. À la semaine prochaine pour une nouvelle émission de Planisphère.

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1: Bonjour Diane Cellier.
2: Bonjour Christophe.
1: De retour de ce long week-end de l'Ascension, nous fêtons les Érics aujourd'hui. Alors bonne fête à tous les Érics et vous nous emmenez aujourd'hui dans une galerie. Vous savez que j'aime les galeries parce que j'aime demander le prix des choses, j'aime voir quelles sont les expositions qui s'y font et j'aime les galeristes qui sont passionnés parce qu'ils mouillent leur chemise. Hein. Tout dépend si l'exposition est réussie ou pas, c'est leur avenir ou l'avenir de la galerie qui en dépend un peu. Donc ça vaut le coup, je trouve, de rentrer dans les galeries, de visiter et puis si vous trouvez que c'est intéressant, ben vous demandez le prix, ne serait-ce que ça, et ça fait plaisir, ou le galeriste, il aime raconter aussi ses histoires. Alors vous nous emmenez dans une galerie qui s'appelle la galerie Larocque-Granoff, qui est située 13 quai de Conti à Paris, et qui est une histoire absolument incroyable, parce que suite au coup de cœur de Katia Granoff dans les années 50 pour l'impressionnisme normand et l'école de Rouen, la galerie est également présente à Honfleur, sur le Vieux Bassin, et y présente les peintres comme Otton Fritz, Charles Engrand ou Jacques Bouissou. 2024 a marqué le centenaire de cette galerie, Larocque-Granoff, la plus ancienne galerie parisienne encore en activité, et aujourd'hui représentée, attention, par la quatrième génération de marchands, puisque ce sont les arrière-petits-neveux de Katia Granoff. Alors, qui était Katia Granoff? Eh bien, c'était une Ukrainienne, imaginez-vous, qui est née en 1895 et qui vécut avec ses parents et sa sœur en Ukraine jusqu'à l'âge de 16 ans. Et puis, les parents meurent et elle part étudier en Suisse après avoir obtenu son diplôme de lettres et de sciences sociales. Elle déménage pour Berlin et commence à travailler, mais la guerre ayant détruit la ville, elle déménage à Paris pour rejoindre sa sœur récemment mariée. En 1924, Katia Granoff arrive à Paris sans le sou. Une offre d'emploi attire cependant son attention, écoutez bien, secrétaire au Salon des Tuileries. Elle a 28 ans et découvre sa vocation. Paris étant devenu le centre international de la peinture, les artistes se ruent sur la capitale et elle commence à acquérir quelques toiles, notamment de Marc Chagall qu'elle a rencontré au Salon. En 1926, elle s'installe au 166 boulevard Haussmann, vraiment un quartier de galeristes, et rejoignant le monde du marché de l'art tardivement, elle n'a d'autre choix que de se tourner vers des peintres encore sans attache. Alors elle présente l'œuvre de Marc Chagall qu'elle a défendue après son expulsion du Salon des Tuileries, et puis après lui viennent Pierre Laprade, Georges Busch, Otton Fritz, qui va lui rester très fidèle, et bien d'autres. En 1937, elle obtient la nationalité française. Après la déclaration de guerre, Katia Granoff ferme sa galerie qui ne rouvrira qu'en 1944. Elle part dans un château qu'elle a, le château de la Voulte, et malheureusement, ce château va être saisi pour héberger des réfugiés belges, et ensuite, ce sont les Allemands qui s'y installent et vont détruire le château qu'elle abandonne en 1944. Elle travaille avec passion pour la reconnaissance des artistes. Suite à sa rencontre avec Michel Monet, le fils de Claude Monet, elle va acquérir tous les nymphéas et les expose. À cette époque, aucun marchand d'art n'en voulait, et aucun conservateur de musée français des années 50 ne s'intéressait aux nymphéas, disant aux descendants de Monet qu'ils pouvaient s'estimer heureux parce que les formats gigantesques étaient dans l'orangerie, et on parlait même d'une peinture d'aveugle, c'est vous dire, parce que tellement c'était trouble et que ça n'apportait aucun intérêt pour le visiteur de l'époque. Enfin, on peut se tromper de goût. Alors, elle était poète, elle a publié Les Amants Maudits, une anthologie de la poésie russe aussi. Elle a reçu le prix Georges Dupont de l'Académie française. Elle va être décorée de l'Ordre national du mérite des mains de Madame Simone Veil et puis de la Légion d'honneur, de la Médaille nationale des arts, sciences et lettres. Et elle meurt à l'âge de 93 ans en 1989. Les arrière-petits-neveux reprennent le flambeau et je vous prie de croire que de passer aux 13 quais de Conti à Paris, on sent que les murs grésillent de cette passion et de cette envie toujours de plus d'art. En ce moment...
2: Oui, merci déjà d'avoir fait cette introduction sur cette galerie et d'avoir rappelé cette histoire sensationnelle. Cette grande dame donc de l'art, du marché de l'art. C'est toujours... il y a eu un certain nombre de marchands comme ça qui ont été tellement, tellement importants pour les peintres qui les ont soutenus. Et encore aujourd'hui, évidemment. Et j'aime beaucoup cette galerie, qui est d'ailleurs merveilleusement située, et qui à une très belle programmation, à la fois d'œuvres contemporaines, d'artistes contemporains, qui sont des coups de cœur de donc, cette nouvelle génération. Et nous allons parler de Diane Victor dans un moment, et aussi des expositions de coups de cœur plutôt de Katia Granoff, ou en tout cas des historiques de la galerie. Donc on est dans les avant-gardes. Et en 2024, il y avait une merveilleuse petite exposition d'une vingtaine de gouaches de Chagall qui avaient été réunies, puisque Chagall avait donc, à la demande d'Ambroise Vollard, illustré tout un. Les fables de La Fontaine. Donc c'était vraiment une très très jolie exposition. Voilà, régulièrement, ça vaut le coup de suivre la programmation de cette galerie.
1: Alors aujourd'hui, le Laroc, qui est l'arrière petit-neveu de cette formidable Katia Granoff, l'ami Laroc expose Diane Victor. Alors Diane Victor, c'est une dessinatrice et graveuse sud-africaine qui est née en 1964.
2: Oui.
1: Qu'est-ce qui est présenté?
2: Alors, déjà, elle est née, alors qu'on la situe un peu, elle est née en 1964 à Witbank, donc on est en Afrique du Sud. Alors, elle est blanche, sa mère était britannique, son père était mineur, donc dans une mine de charbon de Witbank. Il a eu un accident dans cette mine, et quand Diane Victor a 4 ans, son père est amputé, il ne peut plus travailler dans la mine, et ils vont s'installer dans une ferme. Et le travail de Diane Victor est marqué par ce double héritage à la fois de ce qui est sous terre et du charbon, et également des animaux.
1: Et de la colère.
2: Et la colère, alors oui, elle grandit dans un contexte d'apartheid encore, jusqu'en 91. Et l'apartheid n'a pas mis fin à tous les problèmes de violence, de corruption.
1: Et elle va s'opposer à tout ça. La distribution inégale du pouvoir entre les blancs et les noirs, la question de la corruption, de la violence. Et ça, c'est chevillé au corps chez elle.
2: C'est chevillé au corps, c'est une artiste ouvertement engagée, elle le dit, elle le revendique. Elle a des images assez amusantes où elle dit aussi que nos sociétés souffrent d'obésité mentale, qu'on est tellement gavé d'informations qu'on reçoit sur nos écrans, qu'on est un peu obsédé par une consommation qui ne nous enrichit pas, et que finalement, on a des cerveaux qui deviennent flasques et mous, flaccid and flabby. Voilà. Mmh. Assez imagée même quand elle parle, pas simplement quand elle dessine, et incapable finalement de questionner ce qui se passe autour de nous. Et elle se donne comme mission, c'est pas la seule artiste à le faire, mais se donne en mission explicite d'essayer d'attirer notre regard, de renverser les choses, d'avoir une créativité critique qui nous amène nous aussi à réactiver un petit peu nos neurones et à regarder déjà aussi ce qu'on n'a pas forcément envie de voir dans nos sociétés, ce qu'on mettrait volontiers sous le tapis, et à nous questionner. Alors, elle est d'ailleurs prof depuis 90. Très tôt, elle a voulu enseigner pour transmettre à la fois son savoir-faire technique qui est immense et à la fois cette envie justement de questionner, d'interroger les visiteurs, ceux qui regardent, et nos sociétés.
1: Alors, elle est dessinatrice, beaucoup de noir et blanc, que du noir et blanc.
2: Alors, quasiment que du noir et blanc. Elle a eu un petit peu une période un petit peu plus colorée, ou très peu. Et elle a utilisé, c'était intéressant, du cobalt. Donc il y a des très belles compositions bleues.
1: Mais oui.
2: Le cobalt n'étant pas un pigment par hasard, mais étant ce dont on a besoin pour nos téléphones portables et qui malheureusement est extrait dans des conditions
1: scandaleuses,
2: épouvantables pour les populations.
1: Et puis elle est graveuse.
2: Et elle est graveuse.
1: D'ailleurs. Ça c'est fascinant, ce travail.
2: Alors, son travail graphique, qu'il soit dessiné, qu'il soit gravé, souvent il y a un peu des deux d'ailleurs, elle va mélanger les techniques, est extraordinaire. D'un point de vue technique et d'un point de vue graphique, visuel, c'est formidable. Elle vient d'ailleurs de gagner un prix, le prix Mario Avati de gravure. Et de l'autre côté, quasiment juste à côté de la galerie... Laroc Granoff, vous avez l'école des beaux-arts et des salles d'exposition. Vous pouvez rentrer, c'est gratuit. Vous avez toute une série très importante de gravures de Diane Victor qui sont exposées là jusque fin mai.
1: Donc il faut y aller.
2: Il faut y aller.
1: Alors il y a une série de gravures débutée en 2001 qui s'appelle Disasters of Peace, Désastres en temps de paix, qui fait référence à l'œuvre de Goya, de Francisco Goya, sur les désastres de la guerre. Et là, elle montre bien les atrocités de la guerre, la poursuite de la violence après la guerre, et dans le cas de l'Afrique du Sud, la période suivant la fin de l'apartheid. Mais elle met en lumière cette violence quotidienne et souvent négligée.
2: Oui, alors c'est une série qu'on ne peut pas voir dans la galerie, qui n'est pas exposée, mais qui est exposée justement aux Beaux-Arts.
1: Absolument en face.
2: En face, hein, ces désastres de la paix, avec un certain nombre de gravures d'assez petits formats, assez explicites hein, pour la plupart. On comprend bien quel est son propos. Alors souvent, elle tire ses sujets de l'actualité, hein, elle lit les journaux, et en effet, elle est en colère, et elle dit qu'une sorte d'exutoire, eh bien, elle va exprimer cette colère. Et puis aussi pour montrer, parce que souvent ces nouvelles, elle dit, passent un peu vite, hein, comme si c'était, alors que c'est des thèmes importants, finalement, bons pour la rubrique des chiens écrasés. Alors vous allez avoir par exemple une gravure où vous avez des magistrats qui ont les sacs sur la tête, donc ils ne peuvent pas voir. Vous imaginez le propos. Vous avez aussi ces jolies maisons, très très belles maisons, avec un joli jardin bien planté. Puis autour de ces maisons, des murs très hauts. Et puis en haut des murs, vous avez en plus des barbelés, parce qu'il y a cette protection de certains qui vivent encore une forme de ségrégation des uns et des autres, de séparation. Vous avez évidemment tout ce qui est la cohorte, des violences physiques, des meurtres, hein, dont la presse fait écho. Qu'on retrouve, mais avec de l'humour, hein, de l'humour bien sûr noir, vous pouvez l'imaginer, mais elle est assez caustique hein, dans sa manière de représenter les choses.
1: Vous savez, Don Ramon, qui avait été le père abbé de l'abbé du Bec-et-Loin, disait « Nous avons connu les misères de la guerre, vous connaîtrez les malheurs de la paix, ils seront peut-être pires ». Il m'avait dit ça quand j'étais étudiant, et j'avoue que ça laisse rêveur. Et en même temps, lorsque l'on voit l'œuvre de Diane Victor, eh ben on comprend ça vraiment.
2: Oui, elle a clairement pas le crayon dans la poche, et d'ailleurs elle est assez polémique. Hein. Alors on va peut-être revenir d'ailleurs à la galerie Larocque-Granoff, parce que la première salle montre, à l'exception d'une œuvre, toutes les autres œuvres avait été faite pour une exposition qui devait se tenir à Saint-Denis et qui ne s'est pas tenue parce que justement les organisateurs ont eu peur de la polémique, ont eu peur de faire venir Diane Victor parce que elle ne s'arrête pas.
1: Elle n'a peur de rien.
2: Elle n'a peur de rien. Et là, j'avoue qu'en plus c'est une très jolie série qu'elle avait commencée, bon, qui n'est pas totalement aboutie, mais avec vraiment de très beaux dessins et gravures.
1: On a parlé de la pointe de la gravure, on a parlé du cobalt, mais il y a aussi le dessin à la suie.
2: Et ben justement, ça fait partie de ce cycle. Elle a utilisé cette technique. Alors il y a plusieurs œuvres qui sont présentées. Les œuvres présentées à la suie, alors sous le titre de Fallen Heads, hein, donc les têtes qui tombent. Alors vous avez des têtes, une tête de Saint-Denis who walked, de John who talked. Alors Saint-Denis, c'est bien sûr qui tire sa tête et qui a continué à marcher. John, elle fait référence à Jean le Baptiste qui aurait pu se taire et probablement il n'aurait pas.
1: Et qui lui aussi a été décapité.
2: Et qui lui aussi a été décapité. Ils sont tous décapités. Mmh. Alors sauf Ophélia. Il y a eu Ophélia, mais elle a perdu la tête.
1: Voilà.
2: D'ailleurs, j'avais rencontré au vernissage Diane Victor qui me disait dans cette exposition, les hommes sont décapités et les femmes perdent la tête.
1: Ouais.
2: Et puis vous avez Orphée. Moi, j'avais oublié que Orphée avait été décapité aussi par les vilaines Ménades, qui étaient très jalouses de sa fidélité à Eurydice. Et puis un Mimir, un dieu nordique, hein, qui lui aussi a été décapité. Alors, la technique est sensationnelle et c'est une des choses qui, voilà, très très reconnue aussi chez Diane Victor. C'est qu'elle prend, en fait, c'est des dessins qui sont faits avec de la suie. Elle prend une bougie allumée elle la passe sur une feuille qu'elle tient au-dessus de sa tête. Donc déjà, voilà, vous pouvez imaginer un petit peu comment elle se tient. Et évidemment, la bougie, la flamme, ne va pas forcément toujours là où elle veut. Et elle dit, je ne peux pas tout à fait contrôler le mouvement de cette flamme.
1: Il faut faire attention à ne pas mettre le feu.
2: Alors oui, bon, peut-être que de temps en temps, elle met le feu, puis elle recommence, je ne sais pas.
1: Mais oui.
2: Non, mais c'est vrai qu'il y a quand même une bonne maîtrise du geste. Et surtout, les dessins sont tellement beaux, tellement émouvants. Ils ont une sorte de profondeur incroyable. Alors, elle les retravaille un petit peu avec au pinceau, au doigt. Hein, quoi qu'il en soit, ce sont des dessins qui ne pourront jamais être fixés. Donc, il y a aussi cette idée d'une œuvre d'art qui nécessairement est amenée à disparaître.
1: Et c'est ce qu'on achète très cher à la galerie.
2: On l'achète pas si cher, ça.
1: D'accord.

0: Racine Wanda qui interprétait Song Amina.
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0: Je suis avec Diane Cellier et nous allons 13 quai de Conti dans cette formidable galerie qui s'appelle la galerie Larocque-Granoff. Et pour l'exposition, Diane Victor, et ça illustrait bien, la musique illustrait bien, c'est toutes les questions. Elle s'oppose à toutes les questions de corruption, de violence, de distribution inégale du pouvoir, et qui reviennent fréquemment dans son œuvre. Alors, on a parlé de sa façon de graver, de dessiner. Elle dessine à la suie, elle dessine au cobalt, et aussi, elle dessine à la cendre.
2: Oui, et du reste, dans cette première salle, il y a deux salles d'exposition dans la galerie Larocque-Granoff. Et dans cette première salle, vous avez deux immenses formats qui font 1 mètre sur 2 mètres de dessins donc, qui sont faits au fusain. On retrouve le charbon de son enfance
0: et de son père
2: et à la cendre. Alors, en l'occurrence, je ne sais pas, la galerie ne savait pas avec quelle cendre ces dessins ont été réalisés parce que...
0: C'est pas de la cendre humaine quand même.
2: Non, mais historiquement, elle a pu utiliser des cendres qui avaient du sens et notamment par exemple des billets de banque démonétisés qui avaient été brûlés, d'abord mâchés en petits morceaux et brûlés. Mais là en l'occurrence, on ne sait pas. Alors vous avez par exemple ces deux... il y a ces deux grands formats, puis il y en a d'autres un peu plus petits, mais ces deux grands formats sont très beaux. Ils présentent l'un une femme, l'autre un homme. La femme tient un petit papier entre les mains sur lequel il est écrit Inupte Matri, qui nous apprend que c'est une fille mère, qu'elle attend un enfant sans être mariée. Et l'homme est un pauper, donc un pauvre, quelqu'un qui n'a rien. On voit que ce sont d'une certaine manière peut-être un peu quand même des gens dans la précarité, des marginaux, qui sont vulnérables. Présentent beaucoup d'analogies l'un et l'autre. Donc c'est deux dessins séparés, mais du même format et qui présentent beaucoup d'analogies. Ce sont deux personnes couchées avec les yeux fermés qui ont un animal qui dort à leurs pieds et qui présentent d'ailleurs eux-mêmes chacun des analogies avec les animaux qui sont à leurs pieds. Donc c'est dans le cadre du cycle de Saint-Denis, je vous parle de personnes allongées, d'animaux à leurs pieds, vous pensez à des gisants.
0: Et, oui.
2: Et c'est la référence de Diane Victor, évidemment, ce qui est assez beau, parce que le gisant est normalement réservé à des hauts personnages, surtout dans la
0: cité
2: royale, c'est majestueux. Voilà, ce sont des princes, etc. Et là, c'est un homme de la rue, c'est une jeune femme qui a l'air très fragile, très vulnérable, parce qu'elle est là avec sa jolie petite robe de nuit, un petit peu transparente, mais elle a ses genoux qui ont vécu, des genoux qui ont travaillé, qui sont un peu cagneux, qui sont vieillis. C'est tellement beau, la réalisation du dessin, ses genoux sont extraordinairement émouvants. Donc, c'est des personnes qui sont très belles, qui suscitent évidemment notre empathie, qui sont aussi très fragiles. Et Diane Victor nous dit qu'elle essaie de lutter contre peut-être une forme d'indifférence que l'on peut avoir, d'une partie en tout cas de la société, que l'on peut avoir quand on rencontre des gens comme ça, un peu laissés pour compte, un peu fragiles, un petit peu sur le côté.
0: J'accroche ça dans mon entrée.
2: Oui, je pense qu'on accroche ça dans son entrée parce que c'est tellement humain, ça nous... Justement dans son entrée, avant de sortir, pour se dire, les gens que je vais croiser dans la rue... peut-être que je peux porter un autre regard sur eux. D'ailleurs, c'est amusant parce que je vous dis un grand format. Donc ces gens-là, elle leur donne pas un tout petit format, une petite bout de feuille de papier. Non, ils sont un énorme, ce qui est d'ailleurs, d'un point de vue purement du dessin, est quand même un petit peu aussi une prouesse. Et donc, ils sont dessinés avec ce fusain et ces cendres qui permet d'avoir des taches qui viennent un petit peu parfois sur le dessin, des choses extrêmement précises, des choses plus floues.
0: Moi, je mettrais ça à l'entrée de l'église. C'est toute l'humanité qui est là.
2: Oui, c'est toute l'humanité. Elle a aussi un très beau dessin, toujours dans la même salle, d'une femme. Alors, c'est un peu plus dur, parce qu'en fait, c'est assez terrible.

0: même parce que cette femme est évidemment en grande souffrance. Elle crache des épines. D'ailleurs, elle a aussi dans les mains des blessures. Donc, il y a peut-être probablement une référence christique. Et le dessin, en même temps, a beaucoup de douceur. Par certains endroits, il y a des fleurs qui éclatent, mais en fait, ce sont des fleurs. Il y a l'ambivalence de cette fleur, parce que ce sont des fleurs qui peuvent rendre fou, donc des malpites. Qui donne des hallucinations si vous les consommez. Donc voilà, beaucoup. Mais cette femme surtout, voilà, qui est là en train de souffrir, d'appeler à l'aide. Et voilà.
1: Violence, colère, savoir-faire. Et j'ai l'impression que c'est très féminin, cette peinture.
0: Ah oui, là vous pouvez le dire.
1: Je peux le dire. J'ai
0: oui,
1: le droit.
0: Oui, il y a quelque chose de très féminin. Et puis alors, il y a toute une série aussi de violences faites aux femmes, mais qui est vraiment bien réalisée. C'est du féminisme qui
1: Il y a une douceur, quand même.
0: Oui, il y a une douceur. Là, dans le dessin dont je vous parlais, donc, oui. Qui s'appelle Crazy Jane, il y a une douceur, tout à fait, et beaucoup de dureté, et aussi une douceur. Oui, c'est assez féminin. Mais alors, c'est amusant parce qu'elle dessine beaucoup de personnages nus, hein, que ce soit des hommes ou des femmes. Elle dit que les femmes, elle les vend mieux que les hommes. Mais elle a... Dans son œuvre, en tout cas, il ne faut pas penser qu'elle ne présente que des femmes. Elle présente aussi énormément d'hommes.
1: Alors, ce qui est intéressant, c'est que l'un des fils conducteurs de son œuvre, c'est la fragilité. La fragilité humaine, la fragilité animale, la fragilité de l'image dessinée. Vous parliez tout à l'heure de ces dessins à la suie qui sont appelés à disparaître. Alors, ça coûte 2000 euros, je crois.
0: Oui.
1: Mais on ne peut pas le transmettre, donc c'est quand même assez gonflé. Bon, cela dit, on peut acheter les dessins à la cendre ou les dessins au... enfin, il y a plein d'autres...
0: Oui, tout à fait. Alors, elle, de toute façon, les gardera parce qu'en fait, elle les scanne et elle en fait des reproductions. Les dessins eux-mêmes sont protégés par des verres, mais si on enlève le verre, et c'est vrai qu'à terme, c'est peut-être pas les œuvres qui traverseront les siècles. Hein, ça. Mais elle a toute une réflexion, évidemment, sur la temporalité. Parce que vous avez...
1: Elle le sait.
0: Oui, elle le sait. Vous avez une autre série, c'est toujours dans cette idée de Saint-Denis, de têtes coupées. On reconnaît des. Donc là, en l'occurrence, c'est une gravure, donc quelque chose qui durera un peu plus, Eau forte, aqua tinte, qui présente quatre têtes coupées, on imagine à la Révolution, et tombées par terre. Voilà, qu'elle présente les unes à côté des autres, des têtes de rois. Et le titre de cette gravure fait référence à un sonnet de Percy Shelley, qui est un britannique romantique. Hein, qui raconte, en fait, dans son poème, qui parle d'un colosse de Ramsès II en ruine, dont la tête était posée par terre. Et puis, on pouvait quand même lire sur le piédestal une dédicace au puissant Ramsès. Donc voilà, toute une réflexion sur l'art, la puissance, le temps, hein, qu'est-ce qui va durer de tout ce qu'on connaît aujourd'hui.
1: Cette Diane Victor, donc elle est pas vieille, elle est née en 64. Où habite-t-elle, vous savez?
0: Alors, elle habite entre la France et Johannesburg.
1: Oui.
0: J'ai l'impression qu'elle...
1: Et en France, elle est à Paris?
0: Non, elle est à la campagne.
1: Voilà.
0: Elle est plutôt dans la Charente, je crois, ouais. Limousine, où elle a un atelier qui travaille avec elle sur toutes ses lithographies. Certaines lithographies, dans l'entrée, il y a une immense lithographie, d'ailleurs avec des techniques plutôt mixtes, entre aquatinte, mezzotinte, pierre noire, manière noire, et du dessin aussi. Donc géante, vous imaginez que techniquement, déjà il faut une grande presse, et encore une grande presse n'y suffit pas. Je crois qu'il y a 1,30 m sur 2 m de haut.
1: Bigre. Et que représente-t-elle?
0: Un cavalier.
1: Oui. Alors, on y va. Parce que les chevaux sont très importants chez elle.
0: Alors, oui, les animaux de manière générale et oui. Les chevaux. Et cette hybridation entre l'homme et l'animal, elle s'inscrit hein, dans le temps très long aussi de l'histoire de l'art. Et des hybridations, on en a dès la période préhistorique, comme des dessins à la suie, hein, à la bougie sur les murs, comme avec la cendre, avec des techniques qui sont très anciennes. Et elle est intéressée justement par ces hybridations et ce qui vient de l'animal. On ne sait jamais, il y a toujours une ambivalence entre peut-être la brutalité de l'animal, mais en même temps la beauté de l'animal, sa force. On remet des peaux, souvent les personnages soit ont des jambes d'animaux ou l'inverse, et des visages humains, soit revêtent des peaux. Et l'effet est généralement pas forcément toujours évident à lire.
1: Oui, parce que je crois qu'il faut rester assez longtemps devant chaque œuvre.
0: Certes.
1: Parce que vous l'avez dit très justement tout à l'heure, il y a plusieurs techniques qui, bon, et on peut regarder comment elles se chevauchent. Ensuite, elle a quand même une passion pour le détail.
0: Oui.
1: C'est-à-dire qu'il y a toujours quelque chose qui ne nous saute pas aux yeux tout de suite, mais qu'en scrutant et en regardant, on s'aperçoit que le détail est comme la métonymie de l'ensemble de l'œuvre.
0: Tout à fait.
1: Et elle aime ça.
0: Et elle cache beaucoup de,
1: oui,
0: voilà, de petits détails pour nous aider à décoder. Si on reparle de l'animal, vous avez un sanglier magnifique. Et on commence d'abord par se perdre dans le poil de l'animal qui est rendu avec tellement de vérité. C'est extraordinaire, c'est très tactile. Et puis ensuite, on revoit qu'à ses pieds, il a une ombre. Mais en fait, cette ombre, c'est une ville en flammes. Hein, là, en l'occurrence,
1: on y va, il faut l'acheter, on va mettre notre gommette. C'est 13 rue de Conti à la galerie Granoff. Merci Diane Cellier de nous y avoir emmené pour cette formidable exposition. Diane Victor, allez la voir, demandez les prix, regardez, c'est féminin, c'est beau, c'est terrible.
0: Et allez-y vite, parce que je crois que ça se termine le 30 mai.
1: Absolument. Merci Cédric Cobat pour la réalisation, François Dieudonné, Philippe Malpeuch, Camille Meyer pour la réussite de notre rendez-vous. À demain.

0: Rendez-vous dans quelques instants pour la prière monastique. 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

de la deuxième lettre à Timothée. Souviens-toi de Jésus-Christ, le descendant de David. Il est ressuscité d'entre les morts. Voici une parole sûre. Si nous sommes morts avec lui nous vivrons. Si nous supportons l'épreuve, avec lui nous régnerons. Si nous le rejetons, lui aussi nous rejettera. Si nous sommes infidèles, lui, il restera fidèle, car il ne peut se rejeter lui-même.

Dieu éternel, tu as voulu fonder toutes choses en ton Fils bien-aimé, le roi de l'univers. Fais que toute la création, libérée de la servitude, reconnaisse ta puissance et te glorifie sans fin. Par Jésus-Christ, ton Fils, notre Seigneur et notre Dieu, qui règne avec toi et le Saint-Esprit, maintenant et pour les siècles des siècles. Amen.

0: C'était la prière du soir avec les moines de Cœur Moussa. 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
1: Oui, et aujourd'hui, nous évoquons une question importante dans le judaïsme qui est la matrilinéarité, c'est-à-dire le fait d'être juif par la mère. Est-ce que cette règle de filiation donne aux mères un statut, une reconnaissance particulière au regard de la loi juive ? On en parle tout de suite dans « Connaître le judaïsme ». ».

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2: La matrilinéarité, c'est-à-dire le fait d'être juif par la mère, est-ce avant tout une question juridique plus que culturelle ou spirituelle? À l'occasion de la fête des mères, nous poursuivons notre discussion avec vous, rabbinite Myriam Ackermann-Sommer. Bonjour.
3: Bonjour.
2: Donc vous êtes rabbin, rabbinite, ça veut dire rabbin en hébreu.
3: Oui.
2: Vous êtes rabbin du mouvement orthodoxe moderne, vous êtes aussi angliciste, vous enseignez à l'université et vous avez traduit l'ouvrage de la philosophe américaine Tamar Ross, Orthodoxie et féminisme, Agrandir le palais de la Torah. On va revenir sur ce titre, donc aux éditions Kalman-Lévy. La matrilinéarité, on l'a déjà entrevue, c'est une question qui n'est pas simple, elle a fait l'objet de nombreux débats. Aujourd'hui encore, ça fait débat dans le monde juif.
3: Oui, tout à fait. Ça fait débat parce que ça touche à des questions très profondes sur l'identité, ce dont on a hérité ou pas, justement, et aussi la question de l'intégration qui est reconnue par la communauté comme juif ou comme juive, selon le cas.
2: Et donc, ça arrive, par exemple, au sein d'une communauté. Vous-même, vous avez fondé une communauté à Paris avec votre mari. Est-ce que ça arrive que la question, à un moment, vienne? Est-ce que ta mère est juive? C'est quelque chose que l'on pose comme question?
3: Oui, tout à fait, parce que je pense que mon premier livre, donc avec Michael de Saint-Chéron, qui s'intitule « Revenir », a pas toujours été compris. Donc, certains estiment que, par exemple, le fait d'avoir reçu le baptême pouvait annuler le judaïsme. Sur cette question de comment avoir deux identités à la fois, si on pourrait imaginer le cas d'une personne qui aurait un père musulman et une mère juive, quelle est l'identité qui s'écrit en premier, ou est-ce qu'on a un palimpseste d'identité? C'est vrai que dans la communauté, il y a toujours cette question en fait des frontières. C'est le rabbin Daniel Hartman qui parle du rôle que joue la question des frontières dans le judaïsme en particulier, pour dire en gros qui est dedans et qui est dehors. Et comme c'est pas en fait une religion prosélyte, on a parfois, je pense, l'impression que ça peut être un peu club select. Donc pour plusieurs personnes qui voudraient être reconnues comme étant juives, ça peut être effectivement une souffrance quand la matrilinéarité impose le fait que une personne née d'un père juif et d'une mère non juive ne sera pas reconnue dans l'orthodoxie comme étant juive, quand bien même elle a pu avoir des repères juifs dans son éducation.
2: Vous avez parlé de l'orthodoxie. Est-ce que vous diriez que la matrilinéarité, elle est vraiment défendue au sein de ces milieux juifs orthodoxes principalement?
3: Je dirais qu'elle est principalement défendue, maintenue à l'heure actuelle dans les institutions orthodoxes, mais qu'il y a tout de même un monopole de l'orthodoxie sur les grandes institutions juives. Donc, si par exemple on arrive en Israël et qu'on veut se convertir, c'est à des orthodoxes qu'on va s'adresser parce que ce sont eux qui détiennent le savoir et le pouvoir dans énormément de domaines. Ce qui veut dire qu'effectivement, on peut mener une vie juive en dehors des cadres institutionnels et communautaires en estimant par exemple être tout à fait juif soi-même et c'est pas grave si on n'a pas cette reconnaissance de la communauté. Mais dès qu'on a besoin de reconnaissance, que ce soit pour le statut de ses enfants, pour un mariage, pour en fait les grands moments de la vie, alors on est contraint aussi de se tourner vers des institutions qui là vont nous dire désolé, mais dans notre loi, tu ne l'es pas. C'est bon, tu es accepté quand même. Et donc, il y a quand même toujours cette question de la barrière.
2: Vous avez parlé de la loi. L'orthodoxie, c'est ça, pour essayer de la définir. C'est une fidélité ou un attachement à la halakha. C'est comme ça qu'on peut le définir?
3: Oui, c'est vrai qu'on dit beaucoup orthodoxie comme si c'était les dogmes qui comptaient le plus. Et que une reformulation très commune, c'est une orthopraxie, c'est-à-dire que c'est l'idée que la centralité absolue est accordée à la révélation divine au Mont Sinaï, et par conséquent que la relation entre Israël et Hachem, donc Dieu, passe principalement par le respect de la loi. Donc ça va être avant tout effectivement une orthopraxie, un respect des commandements. On dit souvent, c'est presque une figure de style, les 613 commandements, parce que personne n'en a vraiment 613 là au quotidien, quel que soit son statut. Mais en réalité, ce que ça veut dire, c'est qu'il y a un joug divin qui passe par l'acceptation de la loi. Et c'est une définition qui va être beaucoup moins centrale dans d'autres mouvements de judaïsme, que ce soit d'autres mouvements religieux ou même des définitions plus culturelles ou plus ethnique du judaïsme, où là, c'est pas le respect de la loi qui va prendre une place aussi importante.
2: Et vous-même, est-ce que, en tant que femme rabbin, donc du mouvement orthodoxe moderne, est-ce que vous êtes attachée à cette idée de la matrilinéarité?
3: Oui, tout à fait. Je pense que la matrilinéarité, c'est une manière de remettre la figure de la mère au centre du discours, qu'on a finalement beaucoup de textes qui nous parlent des responsabilités paternelles, mais qu'on a pu penser à des textes bibliques où, en réalité, c'est plutôt le statut de la mère, quand on a, par exemple, une concurrence entre plusieurs figures maternelles, quand on a une mère qui est identifiée, donc dans le cas d'Abraham et Sarah, c'est Sarah qui est considérée comme la matriarche, les autres mères des autres enfants d'Abraham vont être considérées comme moins centrales pour ce qui est de la définition du peuple juif, que ce soit Agar ou Ketura. Si tant est qu'il s'agit de deux figures différentes, la tradition juive a souvent dit c'est la même. Et donc on voit effectivement qu'il y a ce rôle indéniable de la mère juive.
2: Et pour en revenir donc aux femmes, est-ce que vous diriez qu'une fois qu'elles sont mères, elles ont un statut plus important au regard de la loi juive ?
3: C'est une excellente question parce qu'en réalité, ça ne s'applique pas qu'aux femmes. C'est-à-dire qu'il y a une telle centralité de la transmission que pour le coup, je dirais que plus on est dans une communauté juive orthodoxe ou orthopraxe, religieuse, plus on va grandir avec l'idée que le but principal de la vie, c'est en fait se marier dans un premier temps. Et ça, il y a ce discours pour les hommes comme pour les femmes, de on n'est pas en complet tant qu'on n'est pas marié. Pour le coup, le célibat n'est pas du tout valorisé. On part du principe que tous les couples ne parviennent pas à avoir des enfants, mais en revanche, c'est très valorisé à la fois pour un homme et pour une femme. On peut citer alors un exemple très connu, en fait, c'est plutôt une condamnation divine de deux figures qui s'appellent Er et Onan. Alors Onan, c'est connu parce qu'en français, ça a donné le nom onanisme, qui sont des hommes qui se marient avec une femme et qui ne veulent pas d'enfants. Et on nous dit, ça a déplu à Dieu et il les fit mourir, quoi. Donc il y a quand même cette idée qu'à la fois les hommes et les femmes, dans le judaïsme, sont tournés vers cette question de la transmission, avoir des enfants. C'est, je pense qu'on entend moins dans les milieux orthodoxes, des discours sur on n'a plus envie d'avoir des enfants dans le monde dans lequel on vit, c'est un monde qui n'est pas assez rassurant pour avoir des enfants, ne serait-ce que parce que la communauté juive, en ayant traversé énormément d'épreuves, n'a jamais renoncé à cette question-là.
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2: Et sur RCF Notre-Dame, nous évoquons la matrilinéarité dans le judaïsme en votre compagnie, Rabbanit Myriam Ackermann Sommer. Ce qui nous conduit en fait à évoquer l'orthodoxie juive du point de vue des femmes. Vous êtes traductrice de Tamar Ross, qui est une philosophe américaine, c'est une universitaire. Elle se présente comme juive orthodoxe. Qui est cette femme, Tamar Ross ? Est-ce qu'aujourd'hui, elle a une parole qui compte dans le monde juif ?
3: Oui, tout à fait. Pour moi, c'est essentiel vraiment de traduire cet ouvrage donc, qui est sorti en 2004 sous le titre « Expanding the Palace of Torah » en anglais à l'origine, puis en hébreu. Tamar Ross, c'est une philosophe, professeure émérite à l'université de Bar-Ilan, donc elle réside en Israël. Elle a plus de 80 ans désormais, mais elle enseigne toujours dans des institutions religieuses, par ailleurs, qui permettent aux femmes d'avoir accès à l'étude des textes à haut niveau. Elle signe en 2004 cet ouvrage essentiel qui fait une sorte de synthèse de ce qui a été écrit dans le féminisme juif jusqu'à l'aube du XXIe siècle. Et elle va évoquer effectivement cette prise de conscience qui a lieu voilà, au XXe siècle de la nature patriarcale des discours et des textes religieux dans leur ensemble, ou en tout cas dans la perspective dominante qui a pu être exprimée sur ces questions-là. Et elle va témoigner de cette dissonance cognitive que ressentent de plus en plus de femmes, à savoir être fidèle à sa religion et à sa tradition, tout en remarquant que nous n'y avons pas toujours eu pleinement notre place. Donc c'est vraiment une tension que porte tout son ouvrage.
2: C'est ça qui peut paraître étonnant, c'est que vous êtes devenu rabbin, donc vous avez accédé au rabbinat. Or, on dit souvent que orthodoxie et féminisme ne vont pas forcément ensemble. Est-ce que c'est l'orthodoxie qui change ?
3: L'orthodoxie évolue. L'orthodoxie, de toute façon, est aussi le produit de la modernité, puisque les courants du judaïsme sont le produit de ce qu'on appelle la Scala, donc le produit des Lumières, c'est-à-dire le fait que les Juifs se soient aussi ouverts sur la cité et par la suite qu'il y ait eu des mouvements qui se soient définis par fidélité à la tradition ou par désir d'intégration. L'orthodoxie, elle est confrontée à son temps. Et je pense que c'est l'un des grands mérites de l'ouvrage de Tamar Ross. Il n'y a aucun courant du judaïsme, aucune dénomination qui n'ait pu ignorer le féminisme ou balayer ça, passer ça sous le tapis. C'est-à-dire qu'on voit bien que même dans les milieux ultra-orthodoxes, on commence à développer un discours de « mais en fait, les femmes ont été écartées, bon, peut-être, mais c'est parce qu'elles étaient mieux que les hommes ». Et donc, on va un peu renverser la question de l'accusation féministe.
2: Est-ce que vous pouvez nous donner des exemples de ce que serait aujourd'hui un combat féministe dans l'orthodoxie juive ? Est-ce que c'est vouloir suivre les mêmes commandements que les hommes ? Est-ce que c'est vouloir adapter la loi pour qu'elle soit plus favorable aux femmes ? Sur quoi portent vos combats aujourd'hui ?
3: Alors, les combats, ils sont multiples. Tamaros, elle commence par avancer que c'est un combat sur le plan du savoir. C'est-à-dire qu'il y a des choses qui révoltent à peu près toutes les femmes dans la communauté juive, comme la question de l'inégalité dans l'accès au divorce. Donc, par exemple, des hommes qui refusent le divorce dans l'orthodoxie et les rabbins vont considérer qu'on ne peut pas les forcer. Et donc, en fait, on a des femmes qui n'ont pas le droit de se remarier légalement. Enfin, ça, c'est des choses qui choquent un peu tout le monde, pour le coup, dans la communauté. Mais Tamaros dit le problème est plus profond. En réalité, si on remonte aux structures même de nos textes, on voit que la voix des femmes n'a pas toujours été prise en compte, voire la plupart du temps pas été prise en compte. Et donc, pour elle, il faut une révolution du savoir. C'est-à-dire qu'il faut des femmes sachantes, savantes, qui vont, alors dans un premier temps, interagir avec les décisionnaires qui sont tous des hommes. C'est peut-être la particularité d'une bibliothèque juive, c'est que les ouvrages donc, qui ont été rédigés en hébreu et en araméen ont tous été rédigés par des hommes. Et il n'y a pas eu cette révolution du monde de l'édition, à savoir l'accès des femmes à tous les métiers, en fait, et donc à la possibilité d'écrire, de publier. C'est resté quand même une chasse gardée. Donc en fait, pour elle, l'enjeu se joue là, c'est-à-dire des femmes qui vont percevoir les injustices qui demeurent dans la tradition, qui vont elles-mêmes faire valoir leurs droits en maîtrisant les textes. Donc elle appelle dans un premier temps, et c'est le combat qu'elle a porté toute sa vie, c'est mon cas également, elle appelle à une révolution de l'étude, puisque dans le judaïsme, c'est Armand Abécassis, un penseur qui vient de nous quitter, qui disait que le peuple juif n'est pas le peuple du livre, mais le peuple de l'interprétation du livre. En fait, on voit que tout passe beaucoup par la connaissance des textes. Donc le fait de faire évoluer son statut implique justement de pouvoir faire valoir ses droits à travers cette connaissance des textes.
2: Pour en revenir au sujet dont on parlait, donc la matrilinéarité, finalement, plus on interprète les textes, plus on s'en imprègne et plus on est en capacité de transmettre cette fameuse identité juive quelque part.
3: Tout à fait. Alors, il y a ce volet de la transmission qui n'a jamais été forcément perçu comme purement intellectuel. C'est-à-dire qu'on ne dit pas la matrilinéarité, c'est parce que les femmes connaissent beaucoup. Ou en tout cas, il y a le présupposé que cette connaissance, elle serait presque innée. C'est-à-dire que ce n'était pas forcément des femmes érudites qui transmettaient le judaïsme. Sinon, on aurait dit ça passe par le père, puisque le père est celui qui sait. Or, ça n'a pas été le cas. Mais c'est vrai que je pense qu'on ne peut qu'avoir un approfondissement de la transmission à partir du moment où on a des mères qui sont elles-mêmes investies, sachantes, et qui ont donc une vision à partager, à transmettre à leurs enfants.
2: Un grand merci, rabbinite Myriam Ackermann-Sommer. Merci à Christophe Morag pour la réalisation technique de cette émission que vous pouvez retrouver en réécoute sur le site de RCF Notre-Dame.

0: Et nous partons en voyage avec Thierry Georges. 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
1: Dzień dobry, dans quelques instants sur RCF, vous serez sur les bords de la mer Baltique, à Gdańsk, la plus grande ville portuaire polonaise, en plein centre, au nord du pays. Prenez votre parapluie, car la pluie s'est invitée tout au long de cet enregistrement. Pour vous remettre, je vous inviterai à déguster avec modération une bière en fin d'émission. A tout de suite dans la ville rendue célèbre par l'air Wałęsa, Lech Walesa.
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1: Située sur la mer Baltique, Gdańsk est la plus grande ville portuaire polonaise en plein centre, au nord du pays. Ce premier suivez le guide à Gdańsk est liquide. La mer, certes, mais aussi la pluie qui a accompagné l'enregistrement avec notre première guide, Ania Kempa. Et la bière, dégustée bien évidemment avec modération, à la découverte d'un hôtel qui accueille également une brasserie en sous-sol, l'historique Craft Beer Central Hotel, que nous découvrirons avec Pavel Repura, responsable des relations avec la clientèle.
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1: Il est 13h, mon premier rendez-vous à Gdańsk avec Ania sur le pont vert. Alors j'espère être sur le bon pont. Je vois du vert sur l'eau, mais j'ai regardé la couleur du pont. Je n'ai pas vraiment trouvé que ce pont était vert, mais apparemment on l'appelle le pont vert. Nous nous sommes donné rendez-vous, Ania, au milieu du pont, au centre du pont. C'est une très bonne idée pour ne pas se rater, mais on n'avait pas forcément prévu les conditions météo. Et aujourd'hui, nous sommes à la fin du mois de juillet, en plein été à Gdańsk, mais il fait une quinzaine de degrés, il pleut. Et il y a... Mon parapluie s'est retourné. Beaucoup de vent.
7: Oui, évidemment, on est en nord de la Pologne. Nous sommes au bord de la mer. Le vent, c'est quelque chose de normal chez nous, même en été. Mais 15 degrés au mois de juillet, c'est pas normal. Désolé Thierry, mais ça, on ne peut pas prévoir. Normalement, malgré le fait que nous sommes au nord, il fait vraiment des canicules. On s'est donné un rendez-vous sur le pont vert parce qu'on peut voir ici un très joli panorama. C'est vrai que la parapluie, ça nous dérange.
1: On bouchera un petit peu.
7: Tu dois me croire. Je dis toujours
1: que... Oui, parce que là, on a les parapluies qui nous coupent le vent et nous abritent, donc le panorama, on ne le voit pas du tout.
7: Pas du tout, mais tu peux retrouver le même panorama sur les cartes postales.
1: Ah oui, mais si on vient jusqu'à Gdańsk pour regarder des cartes postales...
7: Désolé. Mais j'espère que peut-être demain, tu feras une très jolie photo. Je dis toujours qu'ici, c'est le panorama des cartes postales parce que tu peux vraiment retrouver ici... Le panorama qu'on connaît vraiment partout, je pense, en Pologne et j'espère en France aussi, parce qu'on voit très bien la grue, le bâtiment en briques avec du bois, avec un oiseau au sommet. Tu le vois là, au milieu, juste en face de nous.
1: Tout au fond.
7: Oui, tout au fond.
1: Ah, après le pont, après l'autre.
7: Oui,
1: ah oui, ça y est, je vois.
7: Oui.
1: Après la passerelle, je vois l'oiseau.
7: Oui, ça c'est vraiment le symbole de Gdańsk, si on part de Gdańsk pour Tuer, parce que nous sommes dans le vieux port. Mm-hmm. Tu as bien remarqué que le pont n'est pas de la couleur verte, mais à l'époque, bien sûr, c'était le pont en bois. Regarde bien la couleur du canal de Motuava, la couleur est verte, c'est pourquoi le bois dans le...
1: Le bois devenait vert.
7: Bien, exactement. Et la porte qui est juste à côté de nous, qui est en brique rouge, s'appelle aussi la porte verte.
1: D'accord.
7: C'est pourquoi on ne s'est pas donné un rendez-vous près de la porte verte, parce que ça peut provoquer...
1: C'est ça, donc elle n'est pas verte du tout, mais c'est la porte verte, le pont vert, on voit tout en vert ici à Gdańsk. Alors d'abord, comment prononce-t-on bien ? Ça s'écrit G-D-A-N-S-K. On dit Gdansk ou Gdansk, on prononce le G ou pas?
7: Oui, c'est pas très facile pour des étrangers, mais remarque bien que la langue polonaise, c'est la langue où on prononce chaque lettre qu'on écrit. C'est pourquoi on dit Gdansk.
1: Ah, Gdansk.
7: Oui, mais quand on a déjà discuté, Gdansk, c'est bien sûr une appellation au jour d'aujourd'hui, mais la première mention écrite par rapport à cette jolie bourgade qui existait déjà au Xe siècle, c'est Gdansk.
1: Reprononce-le parce que...
7: Gdansk, c'est le nom slave. Gdansk.
1: Gdansk, que nous, Français, prononçons en disant Danzig.
7: Exactement, voilà, parce qu'il s'agit de la même ville. Gdansk, Gdansk, Danzig, c'est la même ville.

0: N'oublions pas que nous sommes dans une ville millénaire. La première mention écrite par rapport à cette ville, on retrouve au Xe siècle, et c'est lié au personnage de Saint Adalbert, en polonais Święty Wojciech. Adalbert, il venait de Prague, il venait de Tchèque. Il a obtenu la mission auprès du pape qui devait évangéliser la Prusse. Mais attention, nous ne sommes pas en Prusse.
1: Non,
0: sommes en Poméranie. C'est la voïvodie.
1: La voïvodie.
0: Voïvodstwo, en polonais.
1: En français, on dirait région, non?
0: Région. La Pologne, administrativement, est partagée en 16 voïvodies. La Poméranie, c'est la voïvodie du Nord. Et Gdańsk, c'est la capitale de la voïvodie. Oui.
1: J'ai regardé la carte de la Pologne et je me disais effectivement, d'abord, je pensais qu'on était à l'est de la Pologne. Pas du tout. On est à l'est de la côte polonaise.
0: Exactement.
1: En revanche, on est vraiment au nord, mais au centre de la Pologne. Plein nord au centre.
0: Exactement. Nous sommes au nord central de la Pologne. Nous sommes au bord de la mer. Plus précisément, nous sommes au bord du golfe de Gdańsk. Mais c'est vrai que, quand tu as bien remarqué, ça peut provoquer des problèmes. Un peu la localisation de Gdańsk, ou de Danzig, si on veut. Garde ce nom allemand, mais c'est vrai qu'après la Seconde Guerre mondiale, nous, les Polonais, on ne dit jamais que c'est Danzig, c'est Gdańsk. Le nom est revenu après la Seconde Guerre mondiale. Mais l'histoire de Gdańsk, c'est vraiment une histoire assez perturbante. Ce n'était pas toujours la région qui appartenait au roi polonais. Mais il faut dire que quand Adalbert, notre évêque de Prague...
1: C'est marrant parce qu'en France, Adalbert, c'est un chanteur pour enfants. Hein.
0: Adalbert...
1: Ah non, c'est Aldebert, je crois.
0: Ah, mais ça, c'est similaire. Oui.
1: Mais c'est similaire.
0: Notre Adalbert, il s'est arrêté là où aujourd'hui nous avons la quartier qui s'appelle la Vieille Ville. Parce que le quartier qu'on visite assez souvent, c'est la ville principale. Mmh. Le pont vert, la porte verte, ça nous ouvre la ville principale. Mais au moment de la visite d'Adalbert, il n'y avait que la vieille ville qui existait, la première petite bourgade. Pourquoi Adalbert, il est très important pour nous? Parce qu'il nous a laissé la première mention écrite. Gdenanzit, c'est le nom qui arrive dans la chronique de Saint Adalbert. Alors nous savons que déjà au Xe siècle, il y avait la bourgade au bord du canal de Motuava qui existait ici. Adalbert, il a donné un grand baptême. Le canal de Motuava. C'est une petite rivière qui a 60 km de longueur, qui se jette directement dans la Vistule.
1: Alors, la Vistule, c'est le plus long fleuve en Pologne. Hein.
0: C'est la reine de la Pologne.
1: C'est la reine de la Pologne. Oui. Ah, pardon, il faut être respectueux. Hein. C'est 1000 km. Hein.
0: Oui, plus que 1000 km. C'est sûr, se trouve à la montagne, au sud de la Pologne. Et c'est un seul fleuve à 100% polonais. C'est pourquoi c'est la reine. Oui, elle passe par toute la Pologne, par Cracovie, au sud de la Pologne, par la capitale polonaise, par Varsovie, et finalement, elle arrive au nord. Pourquoi elle était très importante? Parce qu'elle est devenue l'autoroute fluviale.
1: Oui. Ah, l'autoroute fluviale.
0: Ah, oui, grâce à la Vistule, grâce au flottage, on pouvait faire venir ici l'or de Gdańsk. L'or de Gdańsk, c'était des céréales, du blé.
1: Ah, je croyais que c'était l'ambre. Non,
0: l'ambre, c'est aujourd'hui Thierry. Mais à l'époque, surtout c'était... au 16e, au 17e siècle, c'était des céréales. Au 16e, au 17e siècle, la Pologne, c'était pas comme aujourd'hui. La Pologne a fait déjà l'alliance avec la Lituanie. La Lituanie, à l'époque, c'était l'Ukraine d'aujourd'hui. Et si on parle de l'Ukraine, si on parle de la Lituanie, si on parle de la Pologne, ce sont des sols très, très fertiles.
1: Et pour certains des pays que tu cites, ce sont des pays frontaliers, d'ailleurs.
0: Exactement. Oui.

0: si on cite, tiens, on fait une petite parenthèse, les pays frontaliers de la Pologne, pour nos amis, si on fait tout le tour de la Pologne,
1: alors, on va commencer.
0: Les frontières, il y en a une demi-douzaine, hein, de pays frontaliers.
1: Alors nous, on a la frontière avec la Russie, en commençant par l'Est, par l'enclave de Kaliningrad. C'est pas une longue frontière, mais Kaliningrad se trouve à 140 km.
0: C'est pas loin d'ici.
1: C'est pas loin d'ici. Et normalement, on pouvait circuler les touristes russes, mais maintenant, c'est déjà fini, après la guerre en Ukraine. Puis nous avons la frontière avec la Lituanie, la Biélorussie, l'Ukraine, bien sûr, et au sud, la République tchèque, la République slovaque et l'Allemagne. Et bien sûr, la mer Baltique, bien sûr, ça, c'est la frontière.
0: C'est 350 km de côte.
1: Exactement, oui. C'est vraiment le pays aussi assez diversifié. Si tu as déjà circulé un peu en Pologne, on peut trouver la mer, les lacs, les montagnes. Chaque région est bien sûr différente.
0: Oui, c'est un pays qui a beaucoup d'atouts touristiques. Et alors, vu de France, parfois on réduit un peu, me semble-t-il, la découverte de la Pologne. Je crois que les Français vont d'abord, avant même de penser à Varsovie, la première destination touristique me semble être Cracovie.
1: Bien sûr, parce que c'était la capitale de la Pologne, n'est-ce pas? À l'époque, c'était la deuxième capitale polonaise. Mais là, on retrouve le château royal. Et c'est la ville qui n'était pas touchée pendant la Seconde Guerre mondiale.
0: Ah oui, c'est ça. Donc, alors que c'est différent pour Gdansk. Exactement. Bon, Varsovie, je ne sais pas si c'est finalement une ville qui attire vraiment beaucoup de touristes. Et Gdańsk, me semble-t-il, on en a beaucoup parlé, on aura l'occasion d'en reparler, surtout dans les années 1980, avec la fameuse grève ici et le nom de celui qui a laissé son nom à l'aéroport aujourd'hui de Gdańsk. Alors, si je le prononce, je vais d'abord le prononcer à la française et puis après, je vais essayer une tentative en polonais. Tu me diras si je suis tombé complètement à l'eau ou pas. En français, on dit Lech Walesa et moi, je vais essayer Lech Walesa.
1: Ok. Presque.
0: Et donc, si on dit bien
1: Lech, c'est ça. Lech, c'est son prénom, Lech. Mais son nom, c'est Wałęsa.
0: Wałęsa.
1: Wałęsa.
0: Lech Wałęsa.
1: Oui, presque. Il faut encore travailler un peu.
0: Moi, j'ai encore quelques jours pour travailler. On connaît cette histoire-là avec les films de
1: Andrzej Wajda.
0: Andrzej Wajda, l'homme de fer, l'homme de marbre.
1: Oui, donc, et l'homme du peuple. L'homme du peuple, c'est son dernier film à propos de Solidarność qui est lié à Lech Wałęsa, bien sûr.
0: Bon voilà, ça on connaît, mais sinon on ne sait pas grand-chose de Gdańsk, qui est la sixième ville de Pologne et qui est une ville, Cracovie est une ville culturellement au patrimoine très riche. Mais Gdańsk aussi?
1: Bien sûr, Gdańsk, comme je l'ai déjà dit, une ville millénaire. Oui, c'est une ville avec une très riche histoire et c'est aussi la ville liée à la Seconde Guerre mondiale. Parce que chacun connaît ce fameux couloir de Danzig, n'est-ce pas, couloir de Gdańsk, et ça c'est justement lié à cette région. Je vous rappelle qu'avant la Seconde Guerre mondiale, Gdańsk n'appartenait pas à la Pologne, c'était la ville libre. C'est aussi le sujet qui est assez intéressant pour voir comment fonctionnait cette ville. Ça c'était la décision de la conférence de Versailles, que Gdańsk n'était ni polonais.
0: À la fin de la Première Guerre mondiale.
1: Exactement. Alors, on n'a pas donné Gdańsk ni à la Pologne ni à l'Allemagne pour, bien sûr, éviter les problèmes, mais à vrai dire, ça a provoqué les problèmes, n'est-ce pas? Et ça, c'était une des raisons de la Seconde Guerre mondiale.

0: il y avait une population allemande, enfin d'origine allemande très importante. On disait quand même, me semble-t-il, la Prusse orientale.
1: Ah, ce caractère allemand de Gdańsk, c'est pas si simple. Parce que déjà au XIIIe siècle, il y avait des Allemands qui se sont installés à Gdańsk. Oh là là, le vent.
0: Ouais. Il s'agit on n'est pas obligé de passer tout notre moment sous la pluie.
1: On va se cacher
0: on va se mettre un peu à l'abri, mais c'est pour dire que... Et voilà, le parapluie est retourné. Tout ça pour dire que, quand même, on n'a pas peur de la pluie, non? Là, on enregistre quelques jours après la cérémonie d'ouverture des Jeux Olympiques, qui a été quand même sous des trompes d'eau, une pluie battante. On peut être... Et ils ont dansé, nous, on ne va pas danser, donc on
1: non,
0: peut...
1: Non, Pierre, non. Désolé, mais ce n'est pas mon truc. Et pas chanter non plus,
0: Ah mince.
1: Maintenant, on va se cacher peut-être un peu
0: sous cachons-nous.
1: L'île qui va nous donner l'abri, j'espère. Mais c'est très intéressant de voir que tout à côté de la ville, nous avons une île artificielle. Parfois, on dit que c'est l'île d'or parce qu'à l'époque, l'île n'était pas habitée comme aujourd'hui. Il n'y avait pas d'hôtel, il n'y avait pas de restaurant, mais c'était l'île aux greniers, l'île aux entrepôts. Comme j'ai déjà dit, au XVIe siècle, c'est l'âge d'or qui va arriver à Gdańsk, c'était lié aux céréales. Pourquoi justement des céréales? Parce qu'il y avait des commerçants étrangers qui venaient ici. Les commerçants de Pays-Bas surtout, qui venaient en bateau pour acheter l'or de Gdańsk. Alors, grâce
0: donc
1: à la vistule, des céréales, bien sûr. Grâce au flottage, grâce à la vistule, on pouvait faire venir ici des céréales de la Pologne entière. Ouais. Et bien sûr, la loi disait assez bien que chaque commerce dans la ville devait se passer par l'intermédiaire d'un commerçant de Gdańsk.
0: Ah ouais.
1: Alors, nos commerçants, ils avaient besoin d'entrepôts. Mais dans la ville, entre le mur d'enceinte, il n'y avait plus de place pour construire des entrepôts. Alors, ils étaient obligés de les construire de l'autre côté du canal de Motuava, mais déjà au dehors des fortifications.
0: Donc, c'est du côté où nous sommes, là, maintenant.
1: Voilà. C'est pourquoi, pour bien protéger l'or, n'est-ce pas, des céréales, ils ont pris cette décision de creuser un nouveau canal de Motuava. Ils ont entouré les entrepôts par l'eau. Ils ont créé une île artificielle. Tous les ponts, aussi le pont vert.
0: Un peu comme à Dubaï, finalement.
1: Ah oui, bien sûr. Et tous les ponts, aussi le pont vert où on s'est rencontrés, c'était le pont Lévis.
0: Ah oui. Et simple. Encore, hein, j'ai vu un autre pont-levis. Hein.
1: Ah, ça, c'est la passerelle qui tourne.
0: La passerelle. Non, j'ai vu celle qui se lève.
1: Ah oui, un peu au fond.
0: Un peu plus loin.
1: Oui, ouais, bien sûr. Alors, cette idée de pont-levis est toujours, bien sûr, dans la ville. Maintenant, on va se cacher dans un couloir.
0: Allez. Et puis sinon, effectivement, alors aujourd'hui, c'est plus les entrepôts, c'est les cafés. Et avec des terrasses fermées pour protéger. Il faut toujours protéger, mais il faut protéger les touristes aujourd'hui.
1: Oui, ce sont aussi les terrasses qui sont chauffées.
0: C'est bien, au mois de juillet, c'est bien.

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1: Nous nous retrouverons cachés à l'abri de la pluie avec Annie Akempa. Mais tout de suite, c'est dans un hôtel et une brasserie que je vous emmène, le Craft Beer Central Hotel. L'écoute est sans modération. Pour la dégustation, nous serons plus modérés avec Pavel Répoura.
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1: À Gdańsk, nous allons découvrir un hôtel, le Central Hotel, très pratique, en centre-ville et juste à côté de la gare de Gdańsk, qui est ce bâtiment en briques rouges, avec un toit avec des couleurs qui rappellent un peu les toits qu'on peut trouver en Bourgogne. Pour moi qui viens de Metz, je ne suis pas totalement perdu ici, déboussolé en regardant cette gare, qui me rappelle la gare de Metz, gare préférée des Français. Mais il faut dire que c'est un peu le même style, car Metz était dans l'Empire allemand, prussien plutôt, et ici aussi, au moment de la construction de la gare, c'était l'Empire prussien. Et avec Pavel Répoura, mais c'est pas si facile à prononcer. Mais nous allons vous donner une idée de cet hôtel et peut-être vous donner envie d'y séjourner si vos voyages vous mènent vers Gdansk.
3: Alors, merci pour l'invitation. Je suis très heureux que je vais vous accueillir à Gdansk. Nous nous trouvons à côté des bâtiments historiques des gares de Gdańsk. C'est la gare qui a été construite par le même concept que la gare à Colmar.
1: Ah, donc c'est carrément... Mais le même architecte?
3: Oui, le même architecte, le même concept, tout le même.
1: Il faut que je vérifie maintenant, je vais rechercher les architectes de la gare de Metz, si c'est aussi le même. Parce qu'il y a cette tour un peu comme un beffroi, finalement, avec la grosse horloge. Donc c'est un peu pareil à Metz aussi. Alors peut-être est-ce aussi les mêmes architectes, puisque nous étions dans l'Empire allemand à ce moment-là.
3: Oui, oui, oui. Alors c'est les copies.
1: Alors, on n'est pas perdu quand on arrive ici. Bon, ici, simplement, aussi, ce n'est pas la même pierre. À Metz, par exemple, c'est la pierre de Jaumont. À Colmar, je ne sais pas, c'est peut-être le grès des Vosges, mais j'en suis pas sûr. Mais ici, c'est la brique. Hein.
3: Oui, oui, oui. C'est le matériel brique. Je ne suis pas le connaisseur de matériaux. Non.
1: Et puis, notre objectif, ce n'est pas de parler de la gare, mais c'est de parler de cet hôtel, Central Hotel.

0: 21e siècle.
1: C'est ça. Oui, oui, oui.
0: C'est hôtel pour comme 7 ans. Justice, justesse, 7 ans.
1: C'est 2017. Moi, je pensais que c'était un vieil hôtel qui avait été... Alors, bien sûr, les chambres sont magnifiques. Hein. Je pensais que c'était un vieil hôtel qui avait été rénové, mais pas du tout. On venait quand même dormir ici, mais on dormait ici parce qu'on était hospitalisé. C'était pas le même service, hein.
0: C'est pas le même service maintenant, ouais. C'est un hôtel, une brasserie et un restaurant.

0: Est-ce que quand c'était un hôpital, il y avait déjà une brasserie? Non.
1: Non, pas déjà. Pour quelqu'un, la bière est médicament, je pense.
0: C'est vrai.
1: Que...
0: Alors, mais ça, c'est incroyable, parce que je ne suis jamais entré dans un hôtel dans lequel, alors, on sert de la bière, oui, mais qui est aussi qui a une vraie brasserie dans le bâtiment. Je n'ai jamais vu ça.
1: À Gdańsk, il y a 2 hôtels ou 3 hôtels avec la brasserie à l'intérieur, mais je pense que c'était en première. Oui, à centre de Gdańsk.
0: Ouais. Ce qui fait que parfois, il y a des problèmes de livraison. Si jamais il y a une grève des transports pour se faire livrer la bière, ici, il n'y a jamais de rupture de stock. Il y a toujours de la bière ici parce qu'elle est faite sur place.
1: Oui, il y a toujours de la bière ici. Nous sommes toujours prêts. Nous sommes toujours prêts d'hospitaliser nos visiteurs avec la bière. Alors.
0: Mais quand on ouvre les robinets dans les chambres, c'est de l'eau qui coule, ce n'est pas de la bière. Allez, nous entrons, Pavel. Non. Alors, c'est une grosse porte, hein. Mais vraiment, c'est ce bâtiment...
1: Oui, c'est les portes historiques, oui, c'est original. En Gdańsk, nous avons l'administration des bâtiments historiques qui nous ordered us.
0: Oui, qui vous a imposé.
1: To keep.
0: De garder effectivement ces portes. Parce qu'aujourd'hui.
1: Des éléments historiques.
0: C'est ça, donc. Portes,
1: les fenêtres.
0: C'est vrai que souvent dans les hôtels, il y a des portes qui s'ouvrent automatiquement. Là, non, il faut ouvrir la porte.
1: Pas ici.
0: Mais alors, moi, je serais curieux. On peut aller voir la brasserie?
1: Oui.
0: On va aller voir la brasserie.
1: Alors, nous allons à brasserie maintenant. C'est l'aroma des procès, the brewing process, the malt.
0: C'est le malt.
1: Oui, c'est le malt. Alors maintenant, notre Brauermeister.
0: Donc il y a un maître brasseur. C'est incroyable parce que là, on descend. À l'étage, il y a un bar, effectivement, où on prend le petit déjeuner, qui est déjà une grande salle très imposante. Mais si je descends, je retrouve un énorme bar en dessous aussi. Donc il y a 2 grands bars. Mais c'est colossal, hein, avec un K. Hein.
1: Oui, nous pouvons accueillir jusqu'à, je pense, 300 visiteurs.
0: À 300 personnes.
1: 300 personnes, oui.
0: Pour manger, pour boire un verre.
1: Pour manger, pour boire, pour tout.
0: Mais c'est tous les passagers qui arrivent en train et s'arrêtent ici.
1: Il y a 2 étages.
0: 2 étages, mais c'est incroyable. Oui. À chaque étage, il y a un énorme bar.
1: Nous avons 40 chambres. 40 chambres seulement, alors pour...
0: Qui sont des grandes chambres.
1: Pour 80 visiteurs, mais à la restaurant, nous pouvons accueillir 300 personnes.
0: On a vu...
1: Alors, c'est le lieu...
0: Vu sur la brasserie.
1: Ou la magique.
0: Avec les cuves.
1: The magic happens here.
0: C'est ça. Donc, ce sont les cuves en cuivre. Hein.
1: Oui, c'est les malts ici.
0: Alors là, vraiment, on le sent bien. Hein.
1: Mm-hmm.
0: Le parfum.
1: J'aime ce l'aroma, c'est magnifique. I think you should visit and feel it.
0: C'est
1: right
0: ça,
1: now.
0: Il faut vraiment le visiter et puis le ressentir.

0: c'est assez automatisé, mais il y a quand même un maître brasseur. Une seule personne fait tourner la brasserie.
1: Une seule maître brassière ici. Notre maître brassière est allemand.

0: Deutsche Qualität.
1: Oui, oui, oui, vraiment.
0: Pour la bière.
1: Il s'appelle Johannes. Il est connu dans l'environnement des brasseries à Pologne. Alors, oui.
0: En Pologne. Il est connu dans le monde de la, voilà, des brasseries en Pologne. Hein. Et on brasse alors, plusieurs bières.
1: Hein. Oui, nous avons maintenant 7 types de bières. Ce sont des bières historiques. Nous essayons de recréer l'histoire.
0: Des bières anciennes.
1: Des bières anciennes de Gdańsk.
0: Ah,
1: des bières
0: oui.
1: Anzatiques.
0: Oui, parce que la bière, en général, que l'on boit à Gdańsk, on peut facilement, à Gdańsk, boire de la bière qui est brassée à Gdańsk. On ne va pas boire de la bière de Cracovie à Gdańsk.
1: Oui, oui. Alors,
0: non, c'est pas
1: alors,
0: ça.
1: Alors, oui. C'est justement notre bière de Gdańsk.
0: On boit la bière de Gdańsk et on peut partir d'une bière la plus blonde à la bière la plus foncée, la plus dunkel.
1: Nous avons a lot of types of beer.
0: Oui, donc il y a vraiment beaucoup de bières
1: blonde,
0: différentes.
1: The dark beers.
0: Donc les bières brunes, noires.
1: Other special. Ne sont pas comme un type de bière. Alors, le bière de Gdańsk historique, il y a beaucoup de types. I think everyone will find.
0: Donc chacun
1: something.
0: Va trouver une bière à son
1: oui.
0: goût, c'est ça
1: alors.
0: L'idée. Mais alors, les Polonais sont en général de gros buveurs de bière.
1: Ah oui, je pense que oui. Les Polonais aiment
0: la bière.
1: Aiment la bière. C'est notre histoire, pas seulement de l'histoire de Gdańsk, mais aussi l'histoire de Pologne.
0: Quand on boit de la bière, alors c'est peut-être avec modération, mais c'est peut-être pas toujours avec modération. C'est au moins 40 centilitres. En général, on sert plutôt 40 centilitres ou 1
1: litre. En général, pour moi,
0: oui.
1: Nous pouvons faire comme 4000 litres.
0: Ah, ici, 4000 litres.
1: Oui, oui, oui. Oui. Par mois.
0: Par mois.
1: C'est aussi approximate. Ah.
0: Mais en général, si tu commandes une bière ici, on va te servir plutôt un verre de 40 centilitres.
1: Oui. Oh, non, c'est 2000 litres.
0: Ah, 2000 litres. C'est pas une pinte. C'est donc un petit peu plus. Je voudrais une bière, on va te servir un 2000 litres.
1: Oui.
0: Ça, c'est le standard.
1: Ça, c'est standard à Pologne, ça, c'est standard à Gdańsk. Oui.

0: Cela dit, j'ai vu aussi dans d'autres cafés, ou etc., j'ai vu des verres plus gros. On peut aussi avoir, comme en Allemagne, ce qu'on appelle une Massbier. C'est un verre d'un litre, ça existe aussi.
1: Ah oui, nous aussi commence notre Oktoberfest.
0: Ah.
1: Le bière de Oktoberfest est servi dans les...
0: Des shops.
1: Exactement, ouais. Exactement, ouais. Les shops.
0: Et en Allemagne, c'est ein Massbier. Moi, c'est dans mes souvenirs, à Munich, quand on va à la Hofbräuhaus, à Munich, c'est ein Massbier, c'est un litre. Hein.
1: Oui, on boit...
0: Et pas toi, parce que toi, tu es maigre.
1: Non,
0: hein?
1: No. I think there is no like a weekend where, in which I do not drink one of our beers, because it's the best.
0: Every weekend.
1: I think yes.
0: Oui, c'est
1: I
0: ça. Il n'y a pas yes, un weekend every... où Pavel ne boit pas donc la bière faite maison ici. C'est peut-être ton travail. Tu dois vérifier la bière.
1: Je pense que chaque mois nous avons un nouveau type de bière. Mm. Alors nous devons vérifier aussi si la qualité. D'accord.
0: Enfin, c'est quand même atypique d'avoir une brasserie dans un hôtel. Et puis, quand je vois ces salles, mais c'est énorme. Si on veut venir et avoir de l'ambiance ici, il faut venir le soir plutôt, bien sûr.
1: Oui, party time. Soir, c'est le week-end, le vendredi, samedi. Alors, ici, c'est le restaurant qui est ouvert pour des visiteurs d'hôtel, des visiteurs
0: pour les clients aussi
1: de la ville. Mais ce lieu est vivant pendant le soir.
0: Très impressionnant. Et puis, bon, si on cherche un hôtel à Gdansk, c'est un 4 étoiles, et les chambres sont très agréables. Ce sont des grandes chambres.
1: Ah oui, ce sont des grandes chambres qui ont du style de art déco, je pense, quelque chose. Alors, des ceilings.
0: Les plafonds,
1: très hauts. Les plafonds sont très hauts, oui. Vraiment. Alors, ce sont des chambres spacieuses, je pense.
0: Oui, vraiment, vraiment. Ouais, c'est
1: l'impression d'espace, de grand espace dans les chambres.
0: C'est vrai qu'on est dans le quartier de la gare. Finalement, tout est accessible. On est proche de tout. C'est central, puisque c'est la gare centrale. Et puis, si on prend le train, ben, on est à une minute des quais. Ce sera mon cas demain pour aller à Malbork, par exemple. Ben, on prend le train, c'est juste à côté. C'est très, très pratique.
1: L'accessibilité des autres lieux qui sont à côté de Gdańsk, c'est très facile d'ici. La gare est juste vis-à-vis de l'hôtel.
0: Toi, tu es originaire de Gdańsk?
1: Oui, j'habite à Gdańsk. Oui, je suis né à Gdańsk, alors j'origine.
0: Et tu aimes ta ville?
1: Oui, c'est mon ville favorite. Yes, yes. J'aime ma ville, j'aime l'histoire de la ville, j'aime les habitants de ma ville. Je suis très fier que je suis de Gdańsk.
0: C'est une ville, en France, on connaît Gdańsk par son histoire et notamment la grande époque de Solidarnosc. Mais sinon, ce n'est pas une ville que les Français connaissent bien, hein, Gdańsk. Donc, il faut vraiment venir découvrir cette ville.
1: Il y a beaucoup à découvrir. Je peux dire qu'il n'y a pas beaucoup de visiteurs de France maintenant à Gdańsk. Juste maintenant, nous avons commencé Dominican Fair.
0: C'est ça, donc il y a la foire de Saint-Dominique.
1: C'est la bonne chance de visiter Gdańsk maintenant. Le Dominican Fair.
0: C'est tous les ans, hein. Alors, chaque année.
1: Alors, je voudrais visiter tous les Français.
0: Que les Français viennent, notamment pendant cette fête, ici à Gdansk. Voilà, ben on a une idée hein, de ce Craft Beer Central Hotel, avec sa brasserie. Ça m'a vraiment étonné. Hein. Merci beaucoup, Pavel.
1: Merci beaucoup, et j'espère qu'on revoit.
0: Ah oui, mais moi, j'aimerais bien revenir. Hein.

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1: Après enquête sur les trois gares qui se ressemblent, Colmar, Metz et Gdansk, Colmar construite entre 1903 et 1906, Metz entre 1904 et 1908, Gdansk, la première, fin du 19e siècle, et c'est Gdansk qui inspira la gare de Colmar. Mais ce ne sont pas les mêmes architectes. Et nous retrouvons Ania.
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1: Bon, on se met un petit peu à l'abri pour notre enregistrement à Ania, ici au cœur de Gdansk, parce qu'il pleut. Normalement, les prévisions météo, quand on aura terminé notre enregistrement, la pluie doit s'arrêter. Le soleil, c'est peut-être un bien grand mot, mais en tout cas, la pluie doit s'arrêter. Et donc, on est entré dans ce qui était un entrepôt, et c'est une galerie photo.
4: Oui, c'est ça. Ça nous aide un peu, quand le temps n'est pas très favorable pour aujourd'hui,
1: de repli.
4: Raconter un peu l'histoire.
1: Technique de guide. Hein.
4: Oui, bien sûr. J'ai déjà commencé à parler à propos de l'île, mais je voudrais aussi parler à propos de la reconstruction de Gdańsk. Parce que Thierry, tu as remarqué que la ville était touchée par la guerre?
1: Oui, on devine, parce qu'on devine des maisons anciennes, et puis à côté des bâtiments plus après la Seconde Guerre mondiale, et moins jolis, très, très franchement. Hein.
4: Oui, bien sûr, parce que la reconstruction de Gdańsk, ça s'est passé dans les années 50 et 60, communiste, n'est-ce pas? Alors, on ne pouvait pas reconstruire la ville à l'identique. C'était impossible parce que c'était une ville bourgeoise à l'époque. Qui a payé la reconstruction? Le Parti communiste. Alors, il ne voulait pas payer des bêtises comme une ville bourgeoise. Alors, on a reconstruit la ville, mais ce n'est pas la reconstruction à l'identique. On a construit ici un quartier pour les ouvriers.
1: Alors, on voit beaucoup de bâtiments en briques. Hein.
4: Bien sûr, parce que nous sommes dans une ville du Nord. Nous, en Nord, on n'a pas de pierre, mais nous avons beaucoup d'argile. C'est pourquoi, attention, notre architecture gothique, comme la basilique Notre-Dame à Gdańsk, la plus grande église gothique en briques. Oui. Pierre faisait seulement le décor. Pierre venait toujours de l'étranger. Nous sommes des spécialistes de la brique. Nous avons la brique gothique, la brique plus petite, la brique traditionnelle, la brique hollandaise, la brique carrée, la brique ronde, la brique en différentes couleurs. Mais
1: Et pourtant, les Lego n'a pas été inventé ici.
4: Non, malheureusement non. Mais c'est vrai que nous sommes dans une ville de la brique. Quand nous sommes sur l'île aux entrepôts, quand tu regardes ces photos, tu peux voir que l'île était comme ça il y a encore 10 ans.
1: Donc là, on voit un bâtiment en brique qui est un peu en ruine. Il reste un peu, la façade.
4: Oui, nous voyons que des ruines, à vrai dire. Ouais. Il n'était pas accessible. Nous sommes au centre, de l'autre côté du canal.
1: Ne me dis pas que ça, c'est pas juste en face d'ici, quand même.
4: Nous sommes maintenant ici, Thierry. Nous
1: là, c'était il y a 10 ans, il n'y avait rien.
4: Oui.
1: Ah, c'est pas possible.
4: C'est possible, Thierry.
1: Ah bon,
4: oui, nous sommes au centre plein. Regarde, de l'autre côté de Motoava, il y a une jolie porte, il y a des touristes qui se promènent. Mais il y a encore 10 ans, quand on se promenait de l'autre côté, on pouvait voir des ruines comme ça.
1: C'est un quartier en ruine.
4: Oui, un quartier en ruine. La reconstruction de Gdańsk, qui s'est passée, comme je l'ai déjà dit, dans les années 50 et 60, n'était pas terminée.

0: aussi des immeubles assez caractéristiques pour l'époque communiste.
1: Un peu des HLM.
0: Exactement. Parce qu'à partir des années 70, les communistes, ils ont dit, on finit avec des bêtises, on construit des gros quartiers d'habitation. C'est pourquoi la reconstruction n'était pas terminée. Mm-hmm. Puis, bien sûr, la situation économique de la Pologne, même quand on a aboli le communisme en 1989, n'était pas très favorable. On devait attendre des années. Et finalement, on a reconstruit aussi l'île. Mais quand tu as bien remarqué, ce n'est pas la reconstruction à l'ancienne. C'est la reconstruction, entre guillemets, bien sûr. La construction moderne, mais qui garde un peu le caractère de la ville de l'époque. Les ruines qui sont réintégrées dans la construction. C'est pourquoi quand on se promène, c'est bien de chercher aussi les éléments d'origine.
1: Donc on peut trouver des morceaux de vieux murs.
0: Exactement.
1: On ne les a pas enlevés, on les a gardés.
0: On les a gardés.
1: Et on a ajouté.
0: Exactement. Les architectes sont obligés de réintégrer les ruines dans la construction. Mais la ville telle qu'elle, la ville était touchée par la guerre à 80%.
1: Mm-hmm. 80%.
0: La photo que je vous montre maintenant.
1: Alors, c'est vrai que si on ne sait pas que c'est Gdansk. Bon, la première ville à laquelle je pense, moi, quand je regarde ce type de photo, c'est Berlin, bien sûr.
0: Exactement, mais voilà, parce que la destruction, ça s'est passé au mois de mars 1945. Attention, la ville n'était pas touchée par la guerre en 1939. C'est vrai que la guerre a commencé ici, le 1er septembre 1939, mais la ville n'était pas touchée par la guerre en septembre parce que ce n'était pas une ville polonaise. C'était la ville libre de Gdańsk dont on a parlé, mais 90% d'habitants, c'était des Allemands. Alors les Polonais étaient en minorité. Quand Hitler il a pris du pouvoir en Allemagne, il a envoyé à Danzig, dans la ville libre de Danzig, son meilleur disciple, il s'appelait Albert Forster, il avait une tâche à accomplir. Faire de Gdańsk une ville nazie. Il a réussi. Il a développé le parti politique de Hitler à tel niveau qu'en 1937, les nazis, ils ont gagné les élections à Volkstag. C'était le parlement de la ville libre de Gdańsk. Les Polonais, qui étaient en minorité, bien sûr, n'ont pas quitté la ville. Ils voulaient manifester leur présence ici. Et il y avait un endroit qui était extrêmement lié aux Polonais. C'était le dépôt de l'armée polonaise, qui était localisé sur la presqu'île de Westerplatte, alors pas au centre-ville, à 30 minutes en bateau. Et c'est là où s'est déroulée la bataille, la première bataille de la Seconde Guerre mondiale. Alors la ville, en 1939, n'a pas senti la guerre, contrairement à la fin.
1: Et donc il y avait vraiment une population au début de la Seconde Guerre mondiale, vraiment pro-nazie alors ici.
0: Oui, bien sûr, les nazis, ils avaient la majorité. Ils avaient la majorité dans la ville. Cette ville est devenue une ville nazie. Si tu vas visiter le musée de la Seconde Guerre mondiale, tu vas voir les photos.
1: C'est vraiment un musée à ne pas manquer. Hein.
0: Ah oui, bien sûr. Si on veut bien comprendre l'histoire de la Pologne, et surtout de la région, il faut vraiment visiter. Et on peut voir la voie royale, la rue la plus représentative de Gdańsk.

0: Mais alors, est-ce que les Polonais, du coup, qui n'étaient pas forcément pro-nazis, sont-ils entrés en résistance?
1: Les Polonais, c'est la nation très têtue, alors on ne voulait pas être germanisé. N'oublions pas qu'on a déjà vécu l'occupation, quand la Pologne était partagée trois fois par trois grands empires. Ça s'est passé au XVIIIe siècle. On a disparu de la carte de l'Europe pour 123 ans. Le pays n'existait pas sur la carte. Justement, on faisait tout pour retrouver notre indépendance. On a organisé plusieurs insurrections, mais ce n'était pas réussi. Et c'est le traité de Versailles qui nous a redonné la liberté. Suite au traité de Versailles, on a refait la Deuxième République, on a refait la Pologne. Et on devait justement se battre aussi pour Gdańsk. Pendant la conférence de Versailles, on voulait que Gdańsk devienne à nouveau une ville polonaise. Mais quand on a déjà dit, la décision était différente.
0: Et cette population, alors, qui était d'origine germanique et pro-nazie, elle est passée où à la fin de la Seconde Guerre mondiale?
1: Ils devaient quitter la ville. Ils étaient tout simplement chassés. Mais qu'est-ce qui s'est passé avec la population polonaise en 1939? Parce que ça, c'est aussi l'histoire des Polonais dans la ville. Ils ne pouvaient pas rester dans la ville. C'est 10% des Polonais, dans la plupart des cas, étaient arrêtés et envoyés dans le camp de concentration. Les Allemands, ils ont aménagé le camp.
0: Sachant qu'il y avait des camps en Pologne, bien sûr.
1: Oui.
0: Auschwitz, c'est en Pologne.
1: Oui, c'est en Pologne. Ça, c'était le camp nazi, on souligne nazi, qui était aménagé sur le terrain de la Pologne. La même chose avec Stutthof. À 60 km de Gdańsk, vous allez retrouver un petit musée où fonctionnait le premier camp nazi aménagé sur le terrain de la Pologne, Stutthof, ici au nord. Et c'était le camp, pas pour les Juifs, mais c'était le camp pour les Polonais. Les Polonais de la région étaient envoyés là-bas.
0: Et la part de population juive polonaise, les Juifs polonais, était important?
1: À Gdańsk, non. À Gdańsk, non, parce que nous sommes dans une ville qui, au XIVe siècle, appartenait aux chevaliers teutoniques. Chevaliers teutoniques, c'était des commerçants. Selon la loi, dans leur ville, les Juifs ne pouvaient pas s'installer. C'est pourquoi il n'y avait pas de Juifs directement dans la ville. Ils s'installaient au dehors de la ville. Quand les chevaliers teutoniques, ils ont quitté la région, la loi est restée dans la ville. À l'époque prussienne, comme la ville de Gdańsk a devenu une ville prussienne, c'était en 1793, les Allemands, ils ont permis aux Juifs de s'installer. Alors, il y a une petite population juive qui existe dans la ville, mais c'est vrai que la population plus importante, c'était des Polonais. Et c'était la population qui était persécutée ici. N'oublions aussi pas la population d'origine, la population poméranienne, ce sont des Kachoubi.
0: Les Kachoub, j'ai vu le mot, mais je ne connaissais pas.
1: Et oui, ça, c'est la population qu'on peut comparer un peu aux Basques, je pense, en France, parce qu'ils ont leur propre langue, ils ont leur propre cuisine, tradition, mais ils s'identifient à la Pologne. Ils disent toujours que nous sommes des Polonais, mais ils gardent aussi leur identité poméranienne.
0: D'accord. Oui. Et toi, Ania, es-tu Kachoub, alors?
1: Non, moi, je ne suis pas née en Poméranie. Mes parents viennent de Mazovie, alors je ne suis pas Kachoub.
0: C'est où, ça?
1: Mazovie, c'est la région de Varsovie. Oui,
0: On est à combien de kilomètres, ici, de Varsovie?
1: À 350 kilomètres, à peu près.
0: Pas très loin, effectivement.

0: revenons à la destruction de Gdańsk, parce que quand j'ai déjà dit ça, c'est passé à la fin de la guerre. Parfois, on a des doutes qui a détruit Gdańsk, mais bien sûr, nous savons très bien que c'était l'armée rouge. L'armée rouge, la Russie.
1: L'armée rouge.
0: Pas les bombardements des Alliés. Non,
1: pas les Alliés.
0: Pour les Alliés, c'était trop loin. Il y avait quelques bombardements, bien sûr, mais la ville était détruite à la fin de la guerre, le mois de mars. Vous voyez, il restait quelques semaines, à vrai dire.
1: L'armée Donc, il y a eu la vraie volonté de détruire.
0: Oui, pour l'armée rouge, ce n'était pas Gdańsk. Ils arrivent à Danzig, la première grande ville nazie rencontrée sur leur chemin. Hitler, il a donné aussi son dernier ordre de bataille. La ville devait se battre jusqu'au dernier soldat. La ville a obtenu le statut de la forteresse. La bataille durait 2 semaines. Quand l'armée rouge a finalement réussi de prendre la ville, ils sont entrés dans la ville, ils ont provoqué une très grande incendie. C'était une sorte de vengeance par rapport à tout ce qui s'est passé à l'Est, comme Hitler, il a attaqué l'Union soviétique, n'est-ce pas? Alors ça, c'est sûr, c'est une vengeance. Aujourd'hui, on peut finalement parler à propos de la tragédie des femmes, des Allemandes, qui se sont rencontrées avec l'armée rouge ici. Pendant des années, c'était le sujet tabou, parce que n'oublions pas que l'armée rouge, c'était ceux qui ont libéré la région, n'est-ce pas? Mais c'était l'armée sauvage. Ils volaient énormément. Alors ça, c'est la tragédie.
1: Vol-viol.
0: Oui, exactement. Ça, c'était la tragédie des Allemandes. Je souligne des Allemandes parce que dans la ville, en 1945, il y avait surtout des femmes. Des femmes, des enfants. La population allemande, je pense, était trichée jusqu'à la fin de la Seconde Guerre. Et la propagande leur disait « Soyez tranquilles, on est en train de gagner. » Mais l'armée rouge s'approchait. Et quand l'armée rouge arrive ici, la Poméranie est encerclée. Une seule possibilité de s'évacuer, c'est la voie maritime. Il y avait de gros bateaux allemands qui emmenaient des civils. Tu connais l'histoire de Wilhelm Gustloff? Un bateau allemand,
1: Wilhelm
0: Gustloff. Oui, c'était un bateau qui, justement, quittait le port de Gdynia. Gdynia est une ville voisine, une ville...
1: C'est partie de cette agglomération, hein,
0: exactement,
1: je crois, hein.
0: Qui était conçue par des Polonais, pour les Polonais, dans les années 20, comme une sorte de concurrence pour le port de Gdańsk, n'est-ce pas? Mais c'est notre histoire. Ce bateau a quitté le port de Gdynia. On suppose qu'il y avait 8000 personnes au bord, surtout les femmes, les enfants, des civils. Il y avait aussi quelques soldats allemands, mais en général, le bateau était neutre, avec la Croix-Rouge. Mais il y avait un sous-marin rouge qui a torpillé le bateau. C'était...
1: En sachant que c'était un bateau avec
0: Bien
1: des réfugiés.
0: Il n'y avait pas de règles à cette époque-là, n'est-ce pas? Et il y avait 8000 personnes qui se sont retrouvées dans l'eau. Janvier 45, il faisait très froid. C'est les personnes qui étaient dans l'eau avaient 2 minutes, pas plus.
1: C'est un peu comme le Titanic. Hein.
0: Ah oui, c'est la tragédie beaucoup plus grande. Parce qu'il y avait 8000 personnes, on a sauvé 800 personnes.
1: Ah ouais.
0: Oui. Alors, il faut parler de cette tragédie. Parce que les Allemands, la fin de la guerre, pour eux ici, était vraiment tragique. Oui.

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3: Tu as posé la question ce qui s'est passé avec des Allemands. Les premiers mois, il y avait encore des Allemands dans la ville, mais il y avait de plus en plus de Polonais qui étaient apportés ici. Et ce n'étaient pas des Polonais de souche, ce n'étaient pas ces Polonais qui habitaient ici avant la guerre, parce que ces Polonais n'existaient pas. Suite à la Seconde Guerre mondiale, nous, les Polonais, on a perdu 30% de la frontière à l'est. Vilnius, aujourd'hui la capitale de la Lituanie, c'était une ville polonaise avant la guerre. Et les Polonais de cette région, de cette frontière perdue, étaient apportés ici.
4: Donc pour repeupler, remplacer.
3: Pour remplacer des Allemands qui devaient partir, tout simplement. Alors, la conséquence de la Seconde Guerre mondiale, c'était aussi un très grand bouleversement du peuple. Les gens devaient suivre leurs frontières. Les Polonais qui sont arrivés ici, ils n'étaient pas assez attachés à cette ville. Qu'est-ce qu'ils pouvaient voir? S'il y avait les enseignes, ils pouvaient voir les enseignes en quelle langue? Alors, on devait leur faire croire que c'est vraiment une ville polonaise. Une ville polonaise, parce que pendant la plupart de son histoire, cette ville était une ville polonaise. Mais tu m'as posé la question à propos de la langue allemande. J'ai déjà dit que les choses ne sont pas si simples. Parce que déjà au XIIIe siècle, l'un des ducs de Gdańsk, parce qu'il y avait une certaine dynastie locale qui, au nom du roi polonais, gérait la Poméranie. Mais si tu vas bien consulter l'histoire de la Pologne, tu vas voir que parfois le roi avait des problèmes avec la Poméranie. La Poméranie est assez loin de Cracovie, assez loin de la capitale. Il y avait des ducs qui voulaient bien sûr devenir indépendants. Mais en général, c'était une partie de la Pologne. Et l'un des ducs, il a fait venir ici des commerçants de Lübeck.
4: Donc là, on retrouve les fameuses villes hanséatiques et les marchands de la Hanse.
3: Hein. Exactement. Les commerçants de Lübeck qui se sont installés dans le quartier que nous avons juste à côté de nous, la ville principale de Gdańsk. Ils ont obtenu beaucoup de privilèges. Ils pouvaient bien sûr faire du commerce, mais ils devaient développer le port. Quelle langue ils parlaient?
4: L'allemand.
3: Disons, n'est-ce pas? Oui. Mais ils n'étaient pas obligés d'apprendre la langue slave.

0: Alors, tu vois, déjà au XIIIe siècle, la langue allemande devient de plus en plus connue. Et puis, au XIVe siècle, nous avons des chevaliers teutoniques, teutons, allemands. L'appellation entière de l'ordre, c'est l'ordre de l'hôpital des Allemands de Vierge Marie de Jérusalem. Je ne vais pas peut-être entrer en détail comment ils ont évangélisé la Prusse, parce que c'est le sujet pour une autre émission.
1: Mais là, déjà, on voit que c'est une histoire compliquée, effectivement. Et puis, j'aimerais qu'on cite juste encore aussi, au XVIIIe siècle, on retrouve ici aussi, à Gdansk, Stanislas Leszczynski, aussi, qui est passé par là, avant qu'il ne soit le duc de Lorraine.
0: Ah oui, notre pauvre Stanisław, n'est-ce pas? Il n'avait pas beaucoup
1: Comment
0: de chance.
1: Dis, alors
0: Stanisław Leszczynski. Stanisław Leszczynski.
1: Leszczynski. Si je vais à Nancy et je dis, je cherche la place Stanisław Leszczynski, personne ne va me l'indiquer. Hein.
0: Oui, j'imagine. Leszczynski, il était élu le roi de la Pologne deux fois, parce que nous sommes dans la période où il n'y a plus de dynastie en Pologne. La dynastie de Jagiellon, c'était la dernière dynastie, et ce sont les nobles polonais qui avaient justement ce privilège de choisir, suite à l'élection, un nouveau roi. Et les nobles étaient assez partagés. Il y avait double élection. Il y avait deux personnes qui étaient élues comme le roi de la Pologne. L'un, c'était Stanisław Leszczynski. L'autre, c'était justement le roi de la dynastie Sasse. Leszczynski, il voulait devenir le roi de la Pologne, mais il n'avait pas de soutien de la Russie comme Sasse, n'est-ce pas? C'est pourquoi il y avait la guerre qui a commencé. Et Gdańsk, c'était la dernière ville polonaise qui a donné l'abri à notre Stanisław.
1: Stanisław, je retiendrai quand même. Hein. Stanisław,
0: il attendait l'aide de la France parce que son beau-fils, c'était le roi.
1: Louis XV.
0: Le roi de la France. Il y avait quelques bateaux français qui étaient envoyés, mais pas trop pour faire la guerre, mais pour prendre, n'est-ce pas, pour emmener Stanisław en France. Selon la légende, on sait qu'il a quitté la ville, il s'est déguisé comme un paysan et comme ça, justement, il a réussi de s'enfuir. Il est allé jusqu'à la presqu'île de Westerplatte parce que là, il y avait des bateaux français qui attendaient.
1: Donc, il était à Gdansk juste avant d'arriver en France.
0: Bien sûr,
1: ah oui, c'était. Donc, il a pris,
0: on peut dire qu'ici, il a dit adieu à la Pologne.

0: Et puis alors on continue, on va un peu vite, mais tu parlais de la France. Je regarde quelques photos ici, alors c'est une histoire plus récente, mais je reconnais quand même le général de Gaulle. Je vois le général de Gaulle.
1: Là, nous avons la photo des personnes qui ont visité la ville. Thierry, on va prendre aussi la photo de toi, bien sûr. Nous avons ici
0: 1967.
1: Voilà, Charles de Gaulle. Il a visité la ville en 67. La ville n'était pas encore prête parce que la reconstruction n'était pas encore terminée.
0: Il n'y avait pas de touristes en 67, peu de touristes français.
1: Non, nous sommes de l'autre côté de rue de fer en plus, c'était pas si simple. De Gaulle, il était très attaché à la Pologne. Tu vas trouver ses traces aussi à Varsovie. Il y a son monument près de l'école militaire de Varsovie parce qu'il a visité plusieurs fois cet établissement. Mais en 67, il était à Gdańsk. On lui montrait seulement les coins qu'on pouvait le montrer. Mais le problème, c'était l'hôtel parce qu'il n'y avait pas d'hôtel pour justement loger.
0: Mais attention, il lui fallait un lit long hein, parce qu'il était grand. Hein.
1: Exactement. C'est pourquoi il s'est arrêté à l'hôtel grand à Sopot. Ah. Oui, mais ils avaient toujours le problème avec...
0: Donc c'est le Sofitel aujourd'hui. Hein.
1: Sofitel d'aujourd'hui, bien sûr. Si on cherche un Français, regarde bien, oui, aussi.
0: Ah, je vois François Mitterrand,
1: qui est à côté de qui?
0: De l'Air... Lech Wałęsa.
1: Ils visitent la ville ensemble, n'est-ce pas?
0: 1993.
1: Exactement. C'est déjà après la fin du communisme en Pologne. Et si on part d'une nouvelle époque, voyons la photo
0: donc
1: de
0: Ronald Reagan avec son épouse est toujours Lech Wałęsa.
1: Exactement. Nous sommes juste au pied du chantier naval de Gdańsk. Oui, nous avons...
0: Et on lit le fameux, bien sûr, cette écriture tellement identifiable de Solidarność. Comment on dit?
1: Solidarność.
0: Solidarność.
1: 21 fois tac, 21 fois oui, parce que là, nous avons toutes les revendications de cette fameuse grève en août 1980. Nous sommes tout près de l'anniversaire, n'est-ce pas?
0: Ouais.
1: Et si on parle aussi des personnes liées à la ville, tu connais Günter Grass, en écrivain?
0: Ah, voilà. Oui, c'est vrai. Donc, l'auteur du tambour est né ici, à Gdańsk. Hein.
1: Voilà. Et Günter Grass, c'est le meilleur exemple d'un citoyen de la ville libre de Gdańsk, parce qu'il est né à l'époque de la ville libre de Gdańsk.
0: Il est né dans les années 20, début d'il y a un siècle, à peu
1: oui,
0: près.
1: Hein. Exactement. Il est né à Wrzeszcz, Langfur. C'est un quartier un peu à côté. Mais ça, c'est l'exemple d'un Allemand qui a survécu la guerre.
0: Günter Grass, ce n'est pas un nom très polonais.
1: Ah non, non, pas du tout. Mais il va revenir à Gdańsk dans son littérature, n'est-ce pas? Tu as bien parlé du tambour qui se déroule à Gdańsk. Petit Oscar qui ne voulait pas grandir. Voilà, il est justement...
0: Oscar et Palme d'Or à Cannes.
1: Ah, exactement.
0: Et Rod Stewart, il est polonais?
1: Non, mais quand tu vois, il a visité la ville avec une certaine rapidité. Malgré
0: oui,
1: le fait
0: qu'il n'a pas accéléré. Garde du corps.

0: Et voyons encore un couple qui a visité la ville avant pandémie, qui est assez connu, n'est-ce pas? Nous avons prince et princesse, prince William et la princesse Kate. Et qu'est-ce qu'ils boivent? Tu connais ce
1: boisson? Mais c'est, non, alors c'est un alcool, hein. C'est un alcool, c'est un alcool blanc.
0: C'est l'alcool qui est très connu à Gdańsk, qui était fabriqué, qui est toujours fabriqué à Gdańsk, c'est Goldwasser, l'eau d'or. Dedans, il y a des paillettes d'or, du vrai, 23 carats.
1: Et c'est fait avec quoi?
0: Ah, voilà, ça, c'est le secret de la fabrication. C'est pas la
1: l'eau
0: vodka.
1: D'or, c'est pas la vodka.
0: C'est une sorte de liqueur à la base de plantes, des herbes, 40 degrés, alors il faut faire attention. Mais la chose la plus importante, en buvant du Goldwasser, il faut avaler les paillettes d'or. On ne triche pas, on ne le cache pas sous la langue. Regarde William, il est en train de...
1: Je ne sais pas s'il est vraiment très heureux. Enfin,
0: non,
1: si ça, je ne suis pas sûre que ça lui plaise vraiment.
0: Moi, je pense qu'il cherche les paillettes d'or, parce qu'il va les cacher. Mais Kate, elle est très excitée. Et qu'est-ce qu'il pouvait manger à Gdańsk?
1: Avec ça?
0: Futur roi, future reine de l'Angleterre, probablement.
1: Alors, attends, ça, c'est une bonne question. C'est une question pour un jeu, ça. Hein?
0: On ne veut pas donner choux, pommes de terre et côtelettes du porc, n'est-ce pas? Parce que ce n'est pas très digne. Il y a un plat très simple, mais très raffiné à la polonaise. Est-ce que tu as déjà mangé des pierogi?
1: Ben justement, j'allais dire les pierogi, qui sont les, alors on pourrait dire, les raviolis polonais.
0: Hein. Oui, mais la pâte est un peu différente.
1: La pâte est peut-être un peu plus épaisse aussi qu'un ravioli. Mais j'en ai mangé hier soir.
0: Et salé, c'était
1: salé avec des farcis aux lentilles.
0: C'est intéressant parce qu'on peut farcir des pierogi à mille façons. Ça peut être sucré, salé, alors ils ont mangé différents, bien sûr. Ils ont bu du Goldwasser. Kate, elle a obtenu une très jolie collier au nombre, bien sûr. Ils ont salué tout le monde et ils sont partis.
1: Et ça, c'était en 2017. 2017.

0: voyons encore la carte, Thierry.
1: Ah oui, allez, et puis après, on va oser ressortir.
0: Oui, bien sûr, on va essayer. Regarde bien aussi cette photo-là, où tu peux voir déjà l'île qui est reconstruite. Et je voudrais justement souligner la différence entre la ville, la reconstruction à l'ancienne, et bien sûr la reconstruction moderne. Mais il y a une règle d'or qui marche toujours. Les architectes, ils doivent toujours garder le partage des façades comme c'était à l'époque.
1: Donc des maisons assez étroites, somme toute, assez étroites, oui, hautes, et on garde la même forme et la même couleur.
0: Oui, pourquoi les maisons sont étroites? Nous sommes dans une ville hanséatique, n'est-ce pas? Et à l'époque, quand on payait les charges pour l'immeuble, on prenait en considération seulement la largeur de la façade.
1: Ah oui, c'est ça.
0: Pas le nombre de fenêtres, pas la hauteur, pas la superficie, mais la largeur de la façade. C'est pourquoi les immeubles, quand tu te promènes dans la voie royale, les immeubles sont assez étroites, assez haute, mais historiquement, les immeubles étaient très longs. L'immeuble qui commençait ici s'étendait jusqu'à la rue voisine. Est-ce que c'est aujourd'hui le cas? Tu vas vérifier.
1: Ah, ben on traverse déjà là, on traverse. On va d'une rue à l'autre. À Lyon, on dirait qu'on traboule.
0: Ah voilà, c'est ça. Alors tu vois ici, ça c'est le cas. Mais est-ce que c'est le cas des immeubles dans la voie royale? On va encore peut-être vérifier. Nous avons ici le quart de l'Europe qui nous montre les villes hanséatiques. Gdańsk entrait à la Hanse grâce aux chevaliers teutoniques. C'est pourquoi ils ont laissé vraiment beaucoup de traces dans la ville. Ils ont fait entrer la ville de Gdańsk parce que c'était une ville portuaire, une ville de commerce. Et grâce à eux, la ville est devenue très importante.
1: Voilà. Ah oui, j'ai vu aussi d'autres natifs de Gdańsk, par exemple Fahrenheit. Aux États-Unis, on ne donne pas la température en degrés centigrades,
0: exactement,
1: mais en degrés Fahrenheit. Et donc, ce fameux Fahrenheit dont je n'ai pas mémorisé le prénom est né ici.
0: Daniel Fahrenheit, il est né à Gdańsk. C'est ça, nous sommes dans une ville natale de Fahrenheit. Mais je dois citer aussi Arthur Schopenhauer. C'est aussi la ville natale,
1: philosophe.
0: Oui,
1: ouais,
0: de ce philosophe allemand, n'est-ce pas? Mais nous sommes à l'époque allemande, bien sûr, de Gdańsk. Est-ce que tu connais un astronome qui s'appelle Johann Hevelius?
1: Pas du tout.
0: Johann Hevelius, il n'est pas si connu comme Nicolas Copernic, mais il est très important pour le monde de l'astronomie parce qu'il a créé des premières cartes de la Lune. Il a été visité par Halley pour vérifier ses calculs. Et attention, le roi français, Louis XIV, il a aussi financé la bourse pour Johann Hevelius. Johann Hevelius en polonais.
1: Ouais. Oui. Moi, j'ai noté. Alors, attendez, je reprends mes noms. J'en avais noté ceux que je connaissais, bien sûr.
0: Lech Wałęsa.
1: Il est né ici aussi.
0: Non,
1: il n'est pas né à Gdańsk.
0: Non.
1: Il est né près de Gdańsk.
0: Même pas près de Gdańsk, mais il arrive ici quand un jeune garçon pour commencer son travail dans le chantier naval. Il a passé ici la plupart de sa vie. Il a construit sa maison pour ses enfants. Attention, Danuta et Lech, ils avaient 8 enfants. Alors, ils ont beaucoup de petits-enfants. Oui, mais ce n'est pas la ville natale de Lech Wałęsa.
1: Mais Donald est né à Gdańsk.
0: Donald Tusk, le premier ministre. Oui, bien sûr, il est né à Gdańsk. Oui, c'est sa ville natale. Il y a bien sûr d'autres personnes, peut-être pas si connues, mais aussi liées aux sciences, qui sont liées à Gdańsk. Oui. Mais c'est vrai que nous sommes surtout dans une ville des commerçants.
1: On retient ça.
0: Je vais te montrer la bouteille de Goldwasser. Tu vois, il y a des paillettes d'or dedans.
1: Goldwasser.
0: Il y a les paillettes d'or dedans.
1: Au fond. Des vraies paillettes d'or.
0: Des vraies. Et c'est vraiment le boisson qui était fabriqué à Gdańsk depuis des siècles. Et tu peux le goûter qu'à Gdańsk. C'est un digestif. Ça termine les repas.
1: On le boit frais?
0: Ça doit être très, très frais.
1: Un glacé.
0: Sentir bien des airs, n'est-ce pas?
1: Oui. Ouais.
0: Alors, on va.
1: J'ai vu qu'il y avait aussi populaire une boisson à base de cerises, non? Il n'y a pas.
0: Vishnyovka. Mais ça, tu peux boire partout en Pologne.
1: Ah oui.
0: C'est la vodka à la base de fruits, à la base de cerises. Nous fabriquons beaucoup de types de vodka, aussi des vodka aux arômes, comme voilà, cassis, cerises, framboises, fraises, noix, noisettes. Il y en a vraiment beaucoup. On va attaquer la ville.
1: J'aimerais bien qu'on parle un petit peu de Sopot, parce que j'arrive de Sopot. On va le faire dehors. Et c'est la fin de ce premier Suivez le Guide à Gdańsk, Wielkie Dzięki. Grand merci à Nia Kempa, que nous retrouverons, et Pavel Repura au Craft Beer Central Hotel. Merci à Nia, une autre Nia, pour le prêt de sa voix, et Barbara Makurat à l'Organisation Régionale du Tourisme de Poméranie. Un guide conseillé le Petit Futé Pologne, réalisation Roman Feocchio. 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
2: Dziękuję bardzo. Do zobaczenia wkrótce w Gdańsku. A bientôt à Gdańsk.

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4: Dans le récit du livre de la Genèse, Dieu prend de la glaise du sol et modèle l'homme, puis il insuffle dans ses narines une haleine de vie pour en faire un vivant. L'évangile de ce dimanche est aussi un récit de création, ou plutôt de recréation, où l'on voit Jésus ressuscité, retrouver ses disciples tétanisés par la peur, leur offrir sa paix, souffler sur eux et les envoyer en mission. Pour commenter ce passage, je reçois Agnès von Kirbach, pasteur de l'Église protestante unie de France. Nous commençons par écouter l'Évangile chez Jean, chapitre 20, versets 19 à 23.
5: C'était après la mort de Jésus, le soir du premier jour de la semaine. Les disciples avaient verrouillé les portes du lieu où ils étaient, car ils avaient peur des Juifs. Jésus vint, et il était là, au milieu d'eux. Il leur dit, « La paix soit avec vous. » Après cette parole, il leur montra ses mains et son côté. Les disciples furent remplis de joie en voyant le Seigneur. Jésus leur dit de nouveau, « La paix soit avec vous. » De même que le Père m'a envoyé, moi aussi, je vous envoie. Ayant ainsi parlé, il répandit sur eux son souffle et il leur dit « Recevez l'Esprit Saint. Tout homme à qui vous remettrez ses péchés, ils lui seront remis. Tout homme à qui vous maintiendrez ses péchés, ils lui seront maintenus. »
4: Agnès von Kirbach, ce passage de l'Évangile, il a lieu juste après la résurrection, après que Jésus se soit manifesté à Marie de Magdala.
6: J'aurais tendance à ne pas trop le mettre dans un cadre temporel, parce que les évangélistes ont la grande difficulté de devoir rendre compte d'une expérience qui ne correspond plus à une séquentation dans le temps. Donc dire d'abord un tel, ensuite un tel, ensuite un tel, on n'est plus dans la linéarité. Donc du coup, le récit tel que Jean le met dans son évangile, mais Marie, mais les autres, mais je pense qu'il est important pour nous de dire cette expérience-là, elle échappe au chronométrage de notre habitude.
4: Oui, nous avons déjà pu le dire dans cette émission, ce sont des récits écrits, composés, recomposés presque 50 ans après la mort de Jésus pour dire quelque chose de l'ordre d'une expérience et ça n'est pas un récit temporel.
6: Exactement. Nous ne pouvons pas penser autrement qu'en termes de temporalité. C'est avant, pendant, après. Mais Dieu est hors cadre.
4: Hors
6: du temps. Il pose le temps, mais il n'est pas dans le temps. Et donc, du coup, la vie qu'il donne à celui qui, selon la modalité temporelle de notre monde, est mort, ne rentre pas dans une nouvelle manière d'être soumis aux catégories du temps. Donc, ce n'est pas une revivification, comme on l'a vu, par exemple, pour Lazare, qui re-rentre dans le temps. Jésus est hors temps. Et les textes nous les disent très clairement. Il y a une temporalité pour les disciples, mais pas pour Jésus.
4: Reprenons le texte avec vous. C'était après la mort de Jésus, le soir du premier jour de la semaine. Les disciples avaient verrouillé les portes du lieu où ils étaient, car ils avaient peur des Juifs. Alors, les disciples sont pétrifiés de peur, visiblement, puisqu'ils ont, ils ont verrouillé toutes les portes.
6: Oui.
4: Ça, c'est très fort.
6: C'est très, très fort. Je pense que là, il faut revenir à deux niveaux. Les disciples eux-mêmes, ils ont peur que, après la mort du maître, on en veuille aussi à leur vie, à eux. Hein.
4: Qu'on les tue eux-mêmes.
6: Oui. Ça, c'est la première chose. Mais il faut dire aussi, au moment où l'évangéliste Jean écrit, tous sont des Juifs, mais certains qui confessent Jésus, d'autres qui ne confessent pas Jésus, il y a des tensions entre ces deux groupes. C'est les autres Juifs qui ne sont pas comme nous, qui sont à craindre.
4: C'est pour ça qu'ils disent qu'ils avaient peur des Juifs.
6: Oui. Mais ce que je voulais rajouter, vous, nous fermons les portes à cause de qui ? On a tous des portes fermées. On a tous des manières de prendre notre peur comme boussole. Et donc, ça aboutit à la fermeture. La fermeture au niveau de nos contacts, fermeture entre les églises, fermeture entre les religions, fermeture par rapport à des personnes qui sont en grande précarité, soit politique, soit sociale, soit économique, entre peuples. Donc, la motivation qui est dit là est quelque chose qui nous rejoint immédiatement. Et donc, si des Juifs disent « on a peur des Juifs », donc ça veut dire « j'ai peur du frère ». Et ça c'est à entendre. Mon premier ennemi, entre guillemets, c'est pas celui qui est éloigné, mais celui qui est proche de moi.
4: Jésus vint et il était là au milieu d'eux. Il leur dit « la paix soit avec vous ». Donc, grande sobriété de l'évangéliste Jean. Il n'y a pas une histoire incroyable pour raconter la venue de Jésus après sa résurrection. C'est très, très sobre. On peut se demander comment, si on est vraiment dans une lecture, justement, à vouloir, comme un reportage, imaginer la scène, comment ils rentrent puisque toutes les portes sont fermées. Ça n'est pas de cet ordre-là.
6: Non, du tout. Justement, l'évangéliste dit « fais attention ». Quand Dieu donne de la vie au-delà de la mort du corps, ça ne ressemblera plus aux lois de la physique ou de la temporalité qui sont nos lois à nous. Donc, Jésus, riche de la vie du Père, peut se rendre présent aux siens sans être empêché par les barrières, les précautions que nous mettons pour ne pas trop rencontrer. Donc, nous avons fait un tri. Évidemment, ils ne s'attendent pas du tout de re-rencontrer Jésus. Mais lui se manifeste vivant au milieu d'eux sans que ce soit l'effet de leur travail, de leur recherche et, comme on a dit pendant des siècles, de leur imagination, de leur impossibilité de faire le deuil devant les... devant une disparition, hallucination collective, pas du tout. Il est mort, il est mort.
4: Et qu'est-ce qui vous fait dire ça, justement ?
6: Parce qu'on ne s'attend absolument pas à une résurrection de quiconque à l'époque de Jésus. S'il y a un relèvement de la mort, il est collectif, mais pas individuel. Ça n'existe pas comme idée. Et donc... que Dieu puisse remplir un être humain de sa propre vie au point tel que la mort du corps n'est pas un anéantissement, ça, c'est pas attendu ou attendable.

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1: Agnès Van Kirbar, l'évangéliste Jean nous dit de Jésus ressuscité, il était là au milieu d'eux. Ce « au milieu d'eux », il est très fort.
2: Oui. Le vrai centre de toute communauté chrétienne, c'est le Christ. Personne d'autre peut être là. Soit on est un groupe de gens peureux, et là, on est tous au milieu. Mais si le Christ est au milieu, c'est une autre communauté, et elle a un avenir, et elle a une mission, comme on nous le dira tout à l'heure. Donc, si Jésus se tient au milieu d'eux, je pense que ça, c'est quelque chose à laquelle on peut penser chaque fois que nous nous retrouvons, que ce soit deux, trois pour une prière, que ce soit une célébration dominicale dans nos églises respectives. Du côté protestant en France, on a cette belle habitude qu'au moment où on est invité à la communion, on se met en grand cercle autour de la table de communion. Le Christ présent est présent au milieu de nous. Et à partir de là, il se donne à chacun.
3: Jésus va dire « La paix soit avec vous ». Là encore, c'est une parole très forte, hein. Une sorte de bénédiction. Je désire la paix pour vous. La paix soit avec vous.
2: Non, c'est beaucoup plus. Ça, c'est nous, on souhaite la paix. Mais quand Jésus le dit, il crée la paix. Donc, ce n'est pas simplement j'espère qu'un jour ça va arriver, comme on fait là pour quand on souhaite les bons voeux à quelqu'un. Quand Jésus dit la paix soit avec vous, il réalise quelque chose qui est l'inverse de ce qui est la motivation de la réunion des disciples là, la peur.
3: C'est presque une parole qui crée ça. Sa parole crée comme à la création.
2: Voilà. Sa parole crée une nouvelle situation. Et en fait, le seul, bibliquement parlant, qui peut donner la paix, c'est Dieu. Donc, il dit d'où il vient, Jésus. Il dit la réalité de Dieu pour nous, en lui, pour nous, aujourd'hui.
3: Dans l'évangile de Jean que nous lisons, il y a cette parole très forte, donc la paix soit avec vous. Et puis après cette parole, Jésus montre ses mains et son côté aux disciples, et Jean nous dit que les disciples furent remplis de joie en voyant le Seigneur. Quel sens ça?
2: Le sens, c'est d'abord, il ne se trompe pas sur l'identité de celui qui y parle. C'est bien celui qu'ils ont vu devant leurs yeux être arrêté et être cloué. Donc cette manière infâme et horrible de mettre à mort quelqu'un qui est le propre du régime romain de l'époque, c'est bien lui qui porte le péché du monde sans être cloué dans la mort à cause de cela. Il y a ce mouvement qui nous pousse à justement ne pas être dans une idée de fantasme, de dire voilà, Jésus finalement ça lui a rien fait. Il y a des légendes autour de Jésus. Finalement, c'est un autre qui a été crucifié, ou finalement, ça lui a rien fait. C'était une égratignure. Non, elle est mortelle.
3: Mais c'est mortel, et il y a des stigmates. Il y a les traces de ce corps qui a souffert. On peut se demander pourquoi.
2: Justement, pour dire que Dieu ne joue pas avec l'humanité. Quand il est dans l'humanité, il y est comme chacun d'entre nous. Et si on met quelqu'un, vous et moi, sur une croix, on mourra. Il n'y a aucun doute là-dessus. Mais Dieu sait venir jusque là où nous mourrons les uns à cause des autres. Donc ce n'est pas une mort accidentelle, c'est une mort qui a été voulue, qui a été planifiée, qui a été exécutée par des humains au nom de Dieu. Et Jésus ne vient pas se plaindre. Il veut juste permettre que cette identification soit lue et relue de manière ajustée.
3: Agnès Van Kirbar, il est question d'une grande joie à la vue de Jésus avec ses blessures, et à nouveau il y a cette parole « La paix soit avec vous », deuxième fois.
2: Le choc qui est à intégrer que ce que l'humain peut produire comme impasse qu'est la mort, du côté de Dieu, n'est pas sans être revisité par sa force à lui et se manifeste en cet homme. C'est pour votre paix. Et le shalom, le mot qui est utilisé là, un sens aussi de santé, d'intégrité, vous bien-être. Pour votre bien-être, je me montre avec mes blessures. Nous ne guérirons pas, notre monde ne guérira pas si nous fermons les yeux sur les blessures de l'humanité et dans chacun d'entre nous. Mais Jésus ne dit pas simplement « La paix soit avec vous ». Il rajoute une nouvelle parole et c'est celle-là qu'il faut entendre. Donc du coup, on n'est pas simplement dans un rétablissement qui pourrait être magique. Moi, ça va bien maintenant. Voilà, puisque vous étiez mes copains, ça va aller bien là maintenant. Non. Il y a encore beaucoup, beaucoup de choses à faire.
3: Oui, vous voulez dire que c'est la parole d'envoi qui vient après.
2: Oui.
3: Nous sommes donc toujours au chapitre 20 chez Jean, versets 19 à 23. Jésus se manifeste à ses disciples après la résurrection. Et alors, après avoir montré ses mains et son côté, il dit de même que le Père m'a envoyé, moi aussi, je vous envoie. Ayant ainsi parlé, il souffla sur eux et leur dit « Recevez l'Esprit Saint. À qui vous remettrez ses péchés, ils seront remis. À qui vous maintiendrez ses péchés, ils seront maintenus. » Un certain nombre de choses à dire là sur ce passage. Il y a le souffle. Alors là, on pense à la création, hein, ce souffle créateur.
2: Oui, tout à fait. L'Esprit est donné par le Fils, venant du Père. Et donc ici, en tout cas, cet évangile dit d'abord « Je vous envoie comme j'ai été envoyé ».
3: Et c'était quoi l'objet de l'envoi de Jésus? Il faut le rappeler peut-être. Pourquoi était-il envoyé?
2: Être envoyé, c'est être dans l'humanité, signe d'une guérison possible. L'humanité n'est pas foutue. Donc du coup, il est vraiment important de savoir que Jésus atteste de cette possibilité que l'humanité peut retrouver un sens, une signification devant Dieu par celui qui ouvre cette première porte.
3: Alors Jésus. C'est Jésus qui ouvre la première porte et il nous dit « À ma suite, vous pouvez vivre le même,
2: voilà,
3: la même action, la même annonce. »
2: Et ce qui est assez remarquable, Jésus ne se présente pas comme grand héros. Il ne dit pas « Vous voyez comment j'ai fait, maintenant vous m'imitez ». Il dit avec beaucoup d'humilité, moi j'ai été envoyé. Et donc quelqu'un qui a envoyé appuie sa vie sur la parole d'envoi. Donc il suffit de penser aux ambassadeurs de la France, ils s'appuient sur un envoi. Tous les commerciaux dans les entreprises s'appuie sur un envoi professionnel. Et c'est parce qu'il y a un lien de confiance qu'ils sont capables de performances beaucoup plus importantes que si on partait en son nom propre. Donc on ne se vend pas soi-même, on indique par qui.

toutes ses distances. Avec cette manière de faire, il ne dicte pas ce qu'il faut penser ou dire. Il dit qu'il est lui-même dépendant de manière heureuse d'une parole qu'il est si tu comme fils.

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1: Agnès Van Kerbar, il est question des péchés, de la remise des péchés. C'est une phrase qui peut poser question. Qu'est-ce que ça veut dire? À qui vous remettrez ces péchés, ils seront remis? À qui vous maintiendrez ces péchés, ils seront maintenus? Il y a un pouvoir de l'homme, là, de délier, de lier?
2: C'est à cause de ça, c'est très important ce qu'on vient de lire. Jésus, quand il a délié, c'est pas en son nom personnel. C'est parce que le Père ne nous désire pas voir liés comme des esclaves du péché. Et Jésus délie. Et s'il dit à ses amis, à votre tour, vous témoignerez de votre vie que cette déligation, ligature, est possible, c'est en mon nom à moi. Et toujours au nom du Père. Donc du coup, il ne s'agit pas de magie, d'un pouvoir qu'ont quelques-uns et qu'ont pas les autres, mais c'est une attestation du Père qui ne veut qu'aucun de ses enfants ne souffre de la perdition que le péché constitue. C'est en ce sens-là que Jésus indique à ses disciples une suite. Donc le suivre, être envoyé comme lui, c'est être à ce point assertive de ce que Dieu peut faire, délier dès aujourd'hui des péchés, c'est absolument incroyable.
1: Oui, ça veut dire que Dieu nous fait participer à cette œuvre de délivrance, finalement, qu'il a commencé avec Jésus, et qu'il y a une grande confiance là qui est donnée à l'homme.
2: Exactement. Et à tous ceux qui croient en son nom. Donc là, au niveau historique, on voit une petite accentuation différente entre les traditions catholiques et protestantes. Du côté catholique, on pense que c'est surtout quelque chose qui revient à celles et ceux, non, il n'y a pas de femmes, à ceux qui sont ordonnés.
1: Pour le sacrement de réconciliation.
2: Oui. Alors que du côté protestant, on aime à souligner que c'est une parole qui est adressée à l'ensemble des disciples sans spécialisation.
1: C'est-à-dire que chacun peut pardonner à l'autre ?
2: Chacun, chacune de nous est appelé à se servir de cette incroyable possibilité de pardonner. Et là, on voit tout de suite qu'on est assez hésitant parce qu'on veut bien que les autres annulent à mon égard et me pardonnent, mais si c'est moi qui dois le faire, aïe, aïe, aïe, qu'est-ce que c'est dur. Et donc, si tu ne le fais pas, comment l'autre va savoir que Dieu le fait? Toi, vas-y, pardonne.
1: Délie.
2: Et donc, est-ce que tu peux être aussi acteur pour les autres et dans le domaine qui est le tien, vivre la délivrance qui donne à l'autre son vrai visage?
1: Agnès Van Kerbar, nous avons commencé déjà à dire en quoi ce texte était important pour nous, mais la bonne nouvelle cruciale de cet évangile, c'est quoi selon vous?
2: La première chose, c'est que quelles que soient nos peurs, on ne peut pas empêcher le Christ de venir au milieu de nous. Quelles que soient les blessures que nous infligeons à sa vérité, il se tient là et il me dit pas « c'était rien », il me montre bien où sont nos responsabilités humaines, mais il dit aussi « avec ça, je t'envoie comme j'ai été envoyé ». Le Père n'a pas honte de toi. Si tu veux bien te lever dans la paix que je te laisse pour aller délier, faire ce service, on pourrait dire avec une autre image que l'évangéliste utilise, lave les pieds de ceux qui savent plus comment avancer.

0: aide-les. Donc c'est une entreprise de délivrance et de service aussi.
1: Tout à fait.
0: C'est pour toute une vie. Donc la délivrance, on en a besoin tout le temps, parce que nos actions sont si souvent tellement maladroits, on oublie ceux qui sont au loin, ceux qui sont donc il y avait cette très très belle phrase du pasteur Dietrich Bonhoeffer qui disait quand tout va mal, ne rien dire c'est parler, et ne pas agir c'est une action. Donc du coup, nous ne pouvons pas être là aujourd'hui pour dire ça va suffisamment bien pour qu'on ne dise rien, c'est pas nécessaire, c'est pas une action spéciale qui est demandée. C'est probablement à l'heure.
1: Donc ça nous ramène à la conscience personnelle aussi.
0: Tout à fait, à la conscience, à l'audace de prendre des décisions que moi je pose et qui me sont imposées par personne.
1: Au sujet de la paix qui est offerte à trois reprises, qu'est-ce que vous diriez pour nous, pour notre monde?
0: C'est absolument génial, parce que on a tous envie de dire j'irai bien quand ce sera un peu plus calme, un peu moins chaotique, quand la paix sera donnée. Là, l'Évangile nous dit t'as pas entendu? Elle est donnée, et c'est pas une fausse paix. Elle a besoin que tu ouvres en toi la possibilité de t'orienter par cette paix, d'en faire ton pain quotidien. Si par ta présence, il y a une paix qui arrive là où tu vas, quel rayonnement, quelle joie, quelle possibilité, malgré les blessures, de se laisser guérir.
1: Un grand merci à vous, Agnès von Kerbach. Je rappelle que ceux qui veulent lire l'Évangile de ce dimanche, c'est chez Jean, chapitre 20, versets 19 à 23.
2: Dans un instant, place à la méditation avec la prière monastique.

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1: Retrouvons à présent la prière du soir. Prions avec les moines de Cœur Moussa au Sénégal.

de la deuxième lettre à Timothée. Souviens-toi de Jésus-Christ, le descendant de David. Il est ressuscité d'entre les morts. Voici une parole sûre. Si nous sommes morts avec lui nous vivrons. Si nous supportons l'épreuve, avec lui nous régnerons. Si nous le rejetons, lui aussi nous rejettera. Si nous sommes infidèles, lui, il restera fidèle, car il ne peut se rejeter lui-même.

Dieu éternel, tu as voulu fonder toutes choses en ton Fils bien-aimé, le roi de l'univers. Fais que toute la création, libérée de la servitude, reconnaisse ta puissance et te glorifie sans fin. Par Jésus-Christ, ton Fils, notre Seigneur et notre Dieu, qui règne avec toi et le Saint-Esprit, maintenant et pour les siècles des siècles. Amen.

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0: Le fil rouge de ce numéro, Viens Soleil.
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0: Peu de gens en parlent.
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2: Le monde de la musique est un domaine où les bidouilleurs font particulièrement preuve de créativité. Certains inventent des instruments avec les moyens du bord, le plus souvent à partir d'objets du quotidien ou de récupération. On peut penser ici au piano à doigts en Afrique, parfois fabriqué à partir de boîtes de sardines, ou au steel drum, fabriqué à partir d'anciens bidons de métal dans les Caraïbes. Max van der Vorst, un musicien de Belgique, a donné un joli nom au fait de créer des instruments musicaux à partir de poubelles, tubes en PVC ou boîtes de conserve. Il appelle ça la lutherie sauvage. Certains des instruments créés par les luthiers sauvages deviennent parfois des instruments reconnus. Citons le cas du scratch, né du bricolage des platines vinyles par des bidouilleurs de garage. Les luthiers sauvages font preuve de créativité non seulement dans les objets qu'ils inventent, mais aussi dans les noms qu'ils leur donnent. Ainsi, Max van der Vorst a inventé le guidon flûte et l'aspirateur inspiré. De son côté, le Français Benoît Gouillet a créé la clarskinette à partir d'un bâton de ski, la contrepelle à neige imitant la contrebasse ou encore le sèche-note à partir d'un sèche-linge. Voici le sèche-note. Un bâton de ski entre les mains de Benoît Gouillet, ça devient une clarinette. De son côté, son arbre à noix produit ce qui suit. Luthier sauvage, musicien performeur mais aussi pédagogue, Benoît Gouillet milite pour un enseignement de la lutherie sauvage dès l'école. Selon lui, le fait d'ajouter la lutherie sauvage aux enseignements plus traditionnels favorise le développement de la créativité, permet par le ludique une plus grande motivation face aux apprentissages et enfin un meilleur développement cognitif global des jeunes. Le mot de la fin appartient à l'inventeur de l'expression « lutherie sauvage ». Pour Max van der Vorst, chacun d'entre nous peut, à sa façon, devenir un luthier sauvage et connaître la joie d'entrer dans ce qu'il appelle la pataphonie. La pataphonie étant un pays unique dans lequel la musique et la lumière jaillissent souvent là où on ne les attend pas.

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1: 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C'est à 45 ans, en 2007, que le chanteur burkinabé Victor Démé sort son premier album. Cet album lui donne enfin un peu de reconnaissance. Aujourd'hui, Victor Démé n'obtiendrait probablement pas cette mince reconnaissance, car les algorithmes de suggestion sur le net, bâtis sur nos données d'utilisateurs, ne le feraient probablement pas découvrir. Cherchons à découvrir autrement les œuvres libres et vraies, destinées au bien commun et au développement. John Maya de Victor

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2: Pour que vienne le soleil, il faudra structurer nos sociétés afin que notre temps de concentration soit plus préoccupé par le développement de l'être que par les intérêts privés, trop souvent aliénants. À l'autre bout de cette bataille culturelle actuelle, il y a le Festival interculturel du Comte de Montréal. Ce festival cherche à réaffirmer la force du lien humain et la richesse de sa diversité à l'heure des polarisations et du repli dans nos bulles. Enregistré lors de ce festival, voici Une heure de ton temps de Marie-Pierre Fournier.
3: Une fois, c'était un fils et son père qui marchaient ensemble et puis le fils s'est adressé à son père en lui demandant combien il gagnait de l'heure. Ben, son père il s'est retourné vers lui puis il a dit « Mon fils, c'est pas des choses qui se demandent. »« Oh, s'il te plaît, papa, s'il te plaît. » OK, je gagne 35 $ de l'heure. Ouais, le fils a baissé la tête. Papa? Papa, tu me prêterais-tu 10 $? Ben, le père a dit, ben non. Pourquoi je te prêterais 10 $? Pour t'acheter des cochonneries encore? Pour t'acheter des bonbons? Le temps a passé, puis finalement, le père a dit à son fils, « OK, je vais te le prêter, le 10 $. » Le fils y a plongé la main dans sa poche et il en a sorti 25 $. Quand le père a vu ça, il a dit, « Ben, t'en as déjà de l'argent. Pourquoi tu m'as demandé 10 $? » « Ben, papa, c'est pas compliqué. Si je calcule mon 25 $ puis ton 10 $, ben... » Ça fait 35 $. Papa, demain, est-ce que tu voudrais passer une heure de ton temps avec moi?

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5: Le travail, lui aussi, a une histoire. Cette histoire traverse les âges. C'est ce que nous montre Olivier Grenouillot dans son bel essai « L'invention du travail » publié aux éditions du CERF.
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5: À mes parents et grands-parents qui savaient ce qu'est travailler. C'est par cette simple et belle dédicace que s'ouvre le passionnant essai écrit par Olivier Grenouillot, historien, essai qui s'intitule « L'invention du travail » et que publient les éditions du CERF. À mes parents et grands-parents qui savaient ce qu'est travailler, dit Olivier Grenouillot, est-ce que notre époque aurait perdu le sens et la formule de ce qu'est le travail, tant on entend parler ici et là de crise du travail, de perte de sens, de bullshit jobs, selon le mot et l'ouvrage de David Graeber, de burn-out, de bore-out, de démission, dans presque tous les domaines de l'actualité professionnelle. Souffrance au travail, pas de travail, trop de travail sont des mots qui reviennent de façon récurrente. Et on a bien du mal aujourd'hui à analyser ce qu'est ce rapport et cette représentation que l'on peut se faire du travail. C'est à cet égard que l'essai d'Olivier Grenouillot est à la fois nécessaire et passionnant, car il permet de comprendre ce qu'il appelle un mélange d'attraction et de répulsion qu'exerce le travail. Bonjour Olivier Grenouillot.
7: Bonjour.
5: Alors, votre essai se termine, je commence par la fin, ce n'est pas très historique comme démarche. Votre essai se termine par cette phrase. Ce mélange d'attirance et de répulsion disent la fascination qu'exerce depuis toujours le travail, sans doute parce que le penser, c'est réfléchir à la singularité de l'expérience humaine. En tant qu'historien et en tant qu'historien dont la démarche consiste à s'intéresser à une histoire longue, vous avez voulu penser le travail, dites-vous également, au-delà du bien et du mal, et au-delà peut-être des fantasmes, voire des peurs contemporaines. Pouvez-vous, Olivier Grenouillot, éclairer cette démarche que vous reprenez après vos travaux sur la traite atlantique dans cet essai « L'invention du travail » ?
7: J'ai souhaité comprendre comment les hommes du passé avaient essayé de répondre à une question. Pourquoi faut-il ou non travailler ? Parce que cette question, les hommes se la sont toujours posée, en fait. Depuis aussi longtemps que nous avons des textes qui nous parlent, qui peuvent nous renseigner sur cette question. Le premier récit connu des origines de l'humanité, l'épopée d'Atrahasis, qui aurait été écrit vers 1650 avant Jésus-Christ, nous parle déjà, avec l'invention de l'homme, de l'invention du travail. Dans cette épopée d'Atrahasis, on nous dit que un jour, des divinités inférieures qui jusque-là travaillaient aux besoins des divinités supérieures cessent leur travail. Et donc, il faut trouver un moyen pour les remplacer. Ce moyen, c'est l'invention de l'homme. Qui, dans ce récit, l'homme naît pour être esclave des dieux sans qu'il ait fait la moindre faute, évidemment, puisque auparavant il n'existait pas. Et donc, dès les premiers récits des origines de l'homme, on parle du travail. Et je dirais que à toutes les époques, le travail est évidemment perçu comme quelque chose qui peut être une contrainte, comme un labeur, mais à chaque fois, il est aussi porteur de significations qui dépassent ce simple labeur. Le travail peut être aussi un moyen de s'accomplir, peut être un moyen de rendre service aux autres. Et donc, il y a toujours des significations, je dirais, qui transcendent le simple labeur.
5: Qui transcendent le simple labeur. Et alors, toujours pour revenir à cette crise du travail par laquelle j'ai voulu commencer l'émission, que se passe-t-il aujourd'hui pour que nous entrions dans ce désenchantement, vous appelez cela le désenchantement du monde, qui met en question, qui met en crise le sens même du travail?
7: Alors, il y a eu à d'autres époques des conditions qui pouvaient rendre, qui pouvaient désenchanter tout à fait le travail. Pensons par exemple à l'âge de la prolétarisation, oui. À partir de 1760 jusqu'en 1840, c'est le premier âge de la prolétarisation qui a souvent été oublié. On parle souvent du second âge, à partir de la fin du 19e siècle, à partir de l'électricité, quand le monde ouvrier commence à s'organiser, qu'il y a des grèves, etc. Mais on a oublié le premier âge de la prolétarisation, qui a été pour les personnes concernées, extraordinairement, je dirais, terribles. Hein. Dans ce premier âge de la prolétarisation, ce sont des femmes et des enfants, surtout, qui travaillent. Et pour ces personnes, évidemment, le travail ne pouvait pas être enchanté. Pour ces personnes, le travail perd tout sens. Les cadences sont infernales, l'homme est assujetti à la machine. Et donc, il y a eu comme ça, dans l'histoire de l'humanité, des périodes et des catégories de la population qui n'ont jamais eu conscience que le travail pouvait être autre chose qu'un labeur. Mais ce qui change aujourd'hui, je dirais, c'est l'entrée dans la post-modernité. La modernité, bon, qui globalement on peut la situer à partir de la fin du 15e siècle jusque vers 1950, l'âge de la modernité consiste à penser que l'homme n'est plus simplement l'intendant de Dieu sur Terre comme on le pensait avant. L'homme peut être l'architecte d'un monde qu'il va lui-même construire. Et dans cette façon de voir les choses, la révolution industrielle, le travail, est un des moyens pour l'homme de construire finalement ce monde nouveau. Ce qui fait que malgré finalement les formes des désenchantements, malgré le fait que le travail soit parfois très dur, au XIXe siècle, au moment où justement des personnes sont assujetties à la machine, de nombreux penseurs, de Kant à Marx, en passant par Hegel, Proudhon, etc., nous disent que dans l'avenir, c'est par le travail que l'humanité s'accomplira.
5: Oui.
7: Qu'est-ce qui change aujourd'hui? Eh bien, c'est qu'on ne parle plus de l'humanité. On parle d'abord de l'individu. Et l'individu, finalement, examine le travail en fonction de ses besoins, de sa représentation du monde. On est à une époque où l'idée de progrès est contestée, a disparu, où on critique donc le progrès, on critique aussi l'Occident, et le travail fait partie de cette série d'éléments qui sont passés un peu à la moulinette.
5: Oui, et vous mettez d'ailleurs en évidence le fait que nous avons deux récits fondateurs qui racontent l'entrée de l'homme dans l'histoire. Vous mettez en évidence un discours qui serait inspiré par la Bible, où le travail serait maudit, et puis un autre discours que vous appelez évolutionniste, qui a imprégné notre représentation du travail jusqu'aux années 50, peut-être, du XXe siècle, bien sûr. Et ces deux récits, est-ce qu'ils sont encore constitutifs de notre représentation actuelle du travail ?
7: En fait, il y a plus de récits que cela. D'abord, le récit, donc, j'en parlais pour la Mésopotamie,
5: oui.
7: Mais si on se limite au monde occidental, à l'Europe, nous avons deux grands récits fondateurs. Les récits du monde grec, avec Hésiode, ensuite les récits de la Bible.
5: Oui.
7: Ça sont les récits, finalement, des récits, à connotation religieuse. Et puis, il y a d'autres récits, qui, eux, sont des récits, je dirais, construits scientifiquement ou non. Et on s'aperçoit que, par exemple, le néolithique, qui est la période de l'entrée de l'homme dans l'histoire, où on invente l'agriculture, l'élevage, la sédentarisation, a été victime également de récits contradictoires. Jusqu'aux années 1950, comme vous le disiez, on percevait finalement le passage des chasseurs-cueilleurs paléolithiques aux agriculteurs-éleveurs néolithiques comme un progrès merveilleux. On passait finalement de la sauvagerie à la civilisation. Et puis à partir des années 1950, et surtout des années 1970, on s'est mis finalement, avec la critique du progrès, on s'est mis à regarder le passé d'un autre œil. Et à se dire que finalement, ces chasseurs-cueilleurs, auparavant, ne vivaient-ils pas plus heureux que les agriculteurs qui travaillent la terre ? Et on s'est mis à idéaliser finalement le monde des chasseurs-cueilleurs. Auparavant, on le dépeignait sous les jours les plus sombres. Et après, on s'est mis à se dire, mais voilà, ces gens ne travaillaient pas, ou pas beaucoup, ne connaissaient pas la guerre, ne connaissaient pas l'inégalité, etc., etc. Donc, l'image d'un monde idéal perdu, en quelque sorte, par l'entrée dans le travail avec le néolithique. Alors, en fait, ces deux représentations sont aussi caricaturales l'une que l'autre, et elles ne nous disent pas la réalité, elles nous disent plus ce que nous pensons du progrès que la manière dont les hommes du passé vivaient. On sait aujourd'hui, en effet, que les chasseurs-cueilleurs connaissaient la guerre, connaissaient les inégalités. Et nous dit-on, ils travaillaient entre 3, souvent 5 heures par jour. 5 heures par jour, ne connaissant pas le week-end ni le jour férié, cela fait à peu près 35 heures par semaine.
5: Ah, ça renvoie à des problématiques contemporaines.
7: À peu près 35 heures par semaine et pour des rations alimentaires de base. Et ce que l'on sait aujourd'hui d'ailleurs, parce que nos connaissances de la préhistoire sont mises en parallèle avec ce que l'on sait des peuples premiers, ce que l'on sait, c'est qu'aujourd'hui, certains de ces peuples premiers travaillent en fait jusqu'à 42 ou 50 heures par semaine.
5: Oui, j'ai trouvé dans votre livre ce chiffre et ça semble étonnant. C'est considérable au regard de cette mythologie qui s'est construite à propos du néolithique.
7: Et des chasseurs-cueilleurs du paléolithique. Oui. Et on sait par exemple, on a retrouvé des traces que finalement il pouvait y avoir des lésions osseuses du fait de la répétition de gestes comme le lancer finalement d'armes à la chasse. Et donc, on ne passe pas d'un monde idéal à un monde finalement terrible, on passe d'un système à un autre.
5: On passe d'un système à un autre, mais ce paléolithique qui nous fait entrer dans ce néolithique est perçu, dites-vous, comme un paradis perdu. Et donc, entrer dans le néolithique serait l'équivalent de la chute biblique, finalement.
7: Tout à fait. Il y a un parallèle entre cette chute profane et la chute biblique. Alors, si on veut revenir à cette chute biblique, donc c'est dans la Genèse. Donc, nous sommes dans le Jardin d'Éden. Ève donne à manger à Adam du fruit de l'arbre défendu du savoir, et puis on croit connaître la suite. C'est tu travailleras la sueur de ton front. Donc l'idée de la malédiction du travail. Mais si on lit attentivement le texte, les choses ne sont pas aussi simples que cela. Le serpent est maudit, la femme accouchera dans la douleur, mais le travail n'est pas du tout maudit.
5: Oui.
7: C'est la terre qui est en quelque sorte maudite. Les fruits de la terre devront être arrachés avec difficulté. Le travail n'est pas maudit. Et cette terre, finalement, qui elle, est maudite en partie, cela ne dure qu'un temps, puisque lors de la seconde alliance entre Dieu et Noé, Dieu dit que plus jamais il ne maudira la terre à cause de l'homme.
5: Oui.
7: Donc jamais dans la Bible, le travail n'est maudit. Et je dirais, peut-être nous aurons l'occasion d'en parler après, mais je dirais qu'au contraire, tout dans la Bible nous montre que le travail est fait œuvre.

0: travailler.
1: Le travail fait œuvre. Et vous dites même que dans l'Ancien Testament, le travail est valorisé, spiritualisé, et que l'on trouve, notamment avec les prophètes, une attention particulière au travail et une attention aux conditions de travail.
2: Oui, d'abord, dans l'Ancien Testament, lors de la création, Dieu travaille. Oui. Dans le jardin d'Éden, Adam et Ève travaillent avant la chute. Travaillent dans la joie, mais travaillent. Et puis, oui, il est vrai, dans les Proverbes ou dans Deutéronome, et surtout chez les prophètes, Isaïe notamment, on est attentif, finalement, à ce qu'on pourrait appeler ici, aujourd'hui, des conditions sociales.
1: Oui.
2: On dit que, par exemple, l'ouvrier, il faut qu'on lui paye chaque jour ce qu'on lui doit, son salaire, parce qu'il en a besoin pour vivre. Et donc, le travail est pris en compte, y compris dans ses dimensions sociales. Néanmoins, je dirais que c'est bon pour l'Ancien Testament et le Nouveau. Tout ce qui est terrestre, finalement, n'est que passager.
1: Oui.
2: Et l'essentiel est dans une sorte d'au-delà des choses. On le dit dans l'Ancien Testament, l'homme doit travailler, mais il ne le réussira que s'il est juste. Et puis vous connaissez la parabole là de ce riche homme qui se demande combien il faut construire de greniers supplémentaires pour accumuler sa richesse. Et là, c'est dans le Nouveau Testament. Et le Christ dit, mais à quoi vont te servir finalement ces stocks si tu meurs bientôt? Salomon, dans l'Ancien Testament, avait des réflexions à peu près comparables. L'essentiel se situe dans un au-delà des choses.
1: Oui.
2: La nouveauté, je dirais, dans le Nouveau Testament, c'est que peut-être plus que dans l'Ancien, le travail n'est pas simplement un hommage que l'on rend à Dieu, n'est pas simplement un moyen de, comme on le disait dans la Genèse, garder et cultiver l'œuvre divine. Et ce faisant, l'homme peut se cultiver lui-même. Le travail est aussi un moyen, une sorte d'un élément d'une relation de service réciproque entre les hommes.
1: Vous parlez même de logique redistributive.
2: Ah, ça, c'est pour l'Ancien Testament.
1: Pour l'Ancien Testament. Hein.
2: Dans l'Ancien Testament, on sait très bien que Dieu demande aux hommes de lui obéir et que s'ils le font, Dieu leur promet des richesses terrestres, etc. Et qu'au contraire, si l'homme n'obéit pas, il est puni. Donc il y a une justice rétributive. Dans le Nouveau Testament, cela s'estompe, puisque finalement, l'essentiel devient l'au-delà,
1: hein, oui.
2: Notamment chez saint Paul. Mais ce que je veux dire, c'est que dans cette relation, le travail perçu comme une relation de service qui apparaît dans le Nouveau Testament, ça c'est original, y compris par rapport au monde grec.
1: Oui.
2: Si vous me laissez toutes 3 minutes, je voudrais parler des hiodes.
1: Oui, voulais y revenir justement, parce que nous soulignons les similitudes et les différences entre Ancien et Nouveau Testament, mais le monde grec laisse aussi un héritage à ce monde biblique. Et Hésiode est important.
2: Et parfois, il y a des éléments finalement assez convergents. Et Hésiode, contemporain d'Homère, écrit tout d'abord sa théogonie. Dans sa théogonie, il nous dit que, en gros, il y a eu une sorte de divorce entre les dieux et les hommes du fait du péché d'Ibris, de démesure que parfois les hommes mettent en œuvre. Et il prend l'exemple de Prométhée. Prométhée qui, un jour, sacrifie un bœuf à Zeus, mais a envie de garder les meilleurs morceaux pour lui. Et donc, Prométhée recouvre les os de graisse, et c'est ce sont ces os que Zeus choisit. Alors, Zeus est en colère, il ravit aux hommes le feu qu'il leur avait donné,

0: Kierne nous dit que certes, il y a eu un divorce entre les dieux et les hommes, mais que par le travail, l'homme peut reconstituer l'harmonie cosmique, se réconcilier avec les dieux.
1: Donc il y a une rédemption possible, là.
0: Voilà, tout à fait. Si parmi les auditeurs, certains ont d'autres informations, je serais preneur, mais à mon sens, c'est la première fois que dans le monde occidental se forme ce couple, le travail comme labeur, comme sanction d'un péché, le labeur, et en même temps le travail comme possible rédemption.
1: Oui.
0: Dans la Bible, on a aussi ce couple-là, mais on a en plus, dans le Nouveau Testament, le travail comme élément de relation, de service entre les hommes. Hésiode ne voit les choses que de manière verticale, si vous voulez, entre les hommes et Dieu. Dans le Nouveau Testament, il y a cette relation verticale qui persiste, mais aussi la dimension horizontale, le travail comme relation entre les hommes.
1: Relation entre les hommes et aussi, vous le soulignez, une sorte de dénigrement, le terme peut-être est trop fort, de ce que le travail permet d'accumuler comme richesse, car celles-ci ne sont que vanité, finalement, et la mort nous en séparera.
0: Oui, alors c'est pas forcément un dénigrement, c'est simplement un rappel.
1: Oui.
0: Vous pouvez travailler, réussir. C'est là le rôle de l'homme, mais ne vous accrochez pas trop finalement au matériel parce que l'essentiel est au-delà.
1: C'est ça, oui.
0: Voilà, c'est au-delà. Un rappel qu'il y a quelque chose de plus important. Voilà.
1: Donc c'est cette spiritualisation du travail que vous évoquez à maintes reprises dans votre essai qui finalement importe. Alors que très souvent on entend dire que le travail dans les temps anciens sumérien, mésopotamien, biblique, grec, le travail est méprisé. Or, vous considérez-vous que c'est un lieu commun que de dire que le travail, et particulièrement le travail manuel, bien sûr, est méprisé?
0: Alors, il est vrai que cette idée, c'est largement diffusé que les anciens, les Grecs et les Romains auraient généralement méprisé le travail. Alors, sur quoi repose finalement cette vision des choses? En fait, sur quelques citations de Platon et d'Aristote qui sont parfois décontextualisées.
1: Oui.
0: Et comment, d'ailleurs, on pourrait penser que pendant 13 siècles, les représentations des hommes et du travail n'auraient pas évolué? Parce qu'entre Hésiode, 8e siècle avant Jésus-Christ, et la fin de l'Empire romain, il se passe 1300 ans. Alors, en fait, les choses sont complexes. Dans le monde homérique, les dieux travaillent. Héphaïstos forge les armes d'Achille. Apollon bâtit les murs de Troie. Les hommes travaillent aussi dans le monde d'Homère. Ulysse, quand il revient à Ithaque, il est déguisé en mendiant, il rencontre un des prétendants de sa femme, Pénélope. Et il le défie en duel, en quelque sorte. Qui de nous deux, lui dit-il, va tracer le sillon le plus long et le plus droit? C'est pas quelque chose de dévaloriser le travail.
1: Non.
0: À l'époque de la démocratie athénienne,
1: oui,
0: au 4e siècle avant notre ère, il est vrai que Aristote et Platon finalement développent une idée, ou théorisent en quelque sorte, non pas l'infériorité, mais le fait que le travail manuel soit un obstacle. Le but de l'homme, disent Platon et Aristote, c'est de s'élever vers la vertu. Or, le travail, et surtout le travail des mains, abîme les corps et fragilise l'âme. Voilà. Et ça peut être un obstacle à l'élévation vers la vertu. Mais il n'y a pas que Platon et Aristote.
1: Oui.
0: Socrate, un jour, rencontre à Athènes un de ses amis, Aristarque. À ce moment-là, la ville est menacée par des ennemis extérieurs. Aristarque a des biens, mais ce sont des biens qui sont à l'extérieur des champs. Et donc, ça ne peut pas lui rapporter. Et Aristarque, finalement, voudrait bien demander un peu d'argent à Socrate. Parce que, dit-il, du fait de la guerre, j'ai 14 ou 18, je ne sais plus, nièces et personnes à charge à la maison. Socrate lui dit, mais pourquoi ne les mets-tu pas à filer? Le travail n'est pas quelque chose de dévalorisé. Périclès, le maître d'Athènes, en 430 avant Jésus-Christ, dans un éloge funèbre aux Athéniens, dit en substance que, à Athènes, on ne doit pas avoir honte d'être pauvre. Mais on peut avoir honte si on ne fait rien pour en sortir.
1: Donc l'oisiveté.

0: Et la paresse sont condamnées finalement, y compris dans la démocratie athénienne.
1: Tout à fait. Et je dirais que c'est quelque chose qui traverse les siècles de l'Antiquité gréco-romaine jusqu'au XXe siècle. Oui. L'oisiveté, la paresse sont décriées. Proudhon a rendu des mots très durs au XIXe siècle contre les pauvres, contre les paresseux. Par contre, ce qui est critiqué dans le monde grec, également chez les Romains, c'est non pas le travail en général, mais le travail pour autrui.
0: Oui.
1: Le travail dans son exploitation familiale, etc., il est hautement valorisé. Mais travailler pour autrui, c'est se mettre sous la dépendance de cette autre personne. Et c'est considéré comme humiliant. Cicéron nous dit, travailler pour autrui, c'est entrer dans la servitude. Et c'est pour la même raison aussi que la pauvreté est considérée comme humiliante. Parce que le pauvre dépend de l'aumône et lui aussi se place sous la dépendance de quelqu'un d'autre. Donc vous voyez, le travail en général est valorisé, le travail pour autrui, ne l'est pas. Et puis à un certain moment donné, quelques personnes, Aristote notamment et Platon, dévalorisent le travail manuel, mais je dirais pour des raisons en partie politiques.
0: Elles sont aussi l'héritière de préjugés hérités d'âges antérieurs.
1: Oui, bien sûr, il y a toujours eu des même dans l'Égypte pharaonique, il y a les scribes ont finalement une vision dévalorisée du travail manuel. Hein. Mais je dirais qu'il y a une théorisation avec Platon et Aristote de la dévalorisation du travail manuel qui s'explique encore une fois par des raisons politiques. Ce à quoi aspirent Platon et Aristote, c'est une sorte de gouvernement des sages, dans lesquels ce seraient eux qui dirigeraient la cité.
0: Bien sûr.
1: Mais en réalité, qui finalement permet à Athènes de gagner la bataille de Marathon, la bataille de Salamine? Qui sont les fantassins, les marins? C'est le petit peuple, les artisans, du quartier de céramique d'ailleurs. Et finalement, Aristote et Platon, ils constatent que ce petit peuple a fait une sorte d'irruption politique dans la cité. Mais ils ne sont pas tout à fait satisfaits. Aristote en arrive à dire à un moment donné que bon, les artisans font partie du corps civique, mais ne pourrait-on pas penser à, en quelque sorte, créer différents types de citoyens?
0: Des citoyens. Et, voilà. et il y a aussi, qui permet ce système social, cette organisation, l'esclavage à Athènes et davantage encore à Rome. Vous citez des chiffres qui sont impressionnants et peut-être pour nous les rappeler, ces chiffres concernant l'esclavage qui permettent à cette petite minorité de citoyens libres de jouir à Rome de l'otium.
1: Oui, alors, en Grèce et à Rome, il y a une partie des citoyens qui, finalement, peut vivre de ses rentes, mais il y a aussi beaucoup de citoyens qui travaillent, justement, à Athènes, pour participer aux décisions de l'Assemblée de l'Ecclésia. On arrive à donner un mistos, une sorte d'indemnité. Pourquoi? Parce que lorsqu'on est à l'Assemblée, on ne travaille pas et on perd d'argent. C'est-à-dire qu'une partie du peuple athénien travaille. Hein. Mais ce mistos, ces indemnités, eh bien, ils sont le produit d'abord de la colonisation. Il y a des colonies grecques en Méditerranée. Ils sont le produit de l'impérialisme athénien, puisque Athènes impose un tribut à ses alliés de la Ligue de Délos. Et puis, comme vous le disiez, c'est aussi le fait de l'esclavage. Il y a un recensement à Athènes en 317 avant Jésus-Christ qui, en gros, nous fait rêver l'idée qu'il y aurait peut-être 50% de la population d'Athènes qui serait composée d'esclaves. Certains pensent que c'est un peu moins. Mais en tout cas, la proportion est importante.
0: Et c'est à ce prix que fonctionne la démocratie athénienne, finalement.
1: Voilà. Alors, jamais, comme on le dit parfois, tout le travail n'a jamais été effectué par des esclaves. Hein. Mais néanmoins, les esclaves, l'impérialisme et la colonisation permettent à la cité d'Athènes d'avoir les moyens financiers de sa politique, notamment démocratique.
0: Et à Rome, qu'en est-il? Vous soulignez le fait que ce phénomène est encore accentué.
1: Oui, parce que Rome instaure un système de tribus, alors de pillages au moment des guerres, et puis de tribus après, lors de la Pax Romana, et qui fait affluer à Rome le blé et les richesses, qui permet l'enrichissement de la classe sénatoriale, et qui conduit d'ailleurs à l'appauvrissement de la classe des petits propriétaires, des petits travailleurs de la terre, et qui petit à petit sont, alors D'abord, ils partent parce que ce sont eux qui sont les soldats. Et puis, ceux qui continuent à travailler la terre sont concurrencés par les grands latifundias, les grandes propriétés finalement agricoles où travaillent des esclaves.
0: Merci Olivier Grenouillot. Et j'incite nos auditeurs à lire ce très bel essai, L'invention du travail, aux éditions du CERF. Une autre émission suivra. À suivre sur votre radio chrétienne un nouveau numéro des Arts et des Lettres avec Christophe Maury.
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5: C'est le jour du cinéma et nous avons choisi trois films dans cette actualité cannoise. Nous sommes en plein festival. Alors d'abord le film hors compétition qui ouvrit ce 79 festival, La Vénus électrique. Puis les histoires parallèles en compétition et L'Abandon, le film sur les derniers jours de Samuel Paty, également en compétition à Cannes. Avec moi pour en parler, Marie-Noël Tranchant, Dominique Borde et Bernard Medioni. Bonjour à
6: Bonjour.
5: Tous les trois.
6: Bonjour, bonjour Christophe Maury.
5: La Vénus électrique, c'est le 11e long métrage de Pierre Salvadori avec Pio Marmaille, Gilles Lelouch, Anaïs Desmoutiers et Vima Laponce, tous les quatre accordés comme un quatuor à cordes virtuoses. Nous sommes à Montmartre en 1928, dans un champ de forains. Suzanne, Anaïs Desmoutiers, est une attraction. Pour 30 centimes, des hommes viennent l'embrasser et par un artifice plutôt, digne du palais de la découverte, ils sont électrifiés pour marquer un coup de foudre. Un jour, elle se substitue à une voyante pour soulager un jeune peintre défait par le deuil de son modèle et compagne. De là naît une subtile histoire d'amour. Alors il y a tous les ingrédients que j'aime. La peinture, le marché de l'art, les forains, l'amour bien sûr, et aussi l'écriture à travers la lecture du journal de la défunte. Moi je suis fan, mais je vous laisse la parole tout de suite après la bande-annonce.
7: Tu me juges, Robin ? Mais non, jamais. Depuis quelque temps, j'ouvre une médium.
8: Comment s'appelait l'être cher ?
7: Irène.
8: J'entends quelqu'un murmurer un prénom.
7: Quel prénom ?
8: Antoine ?
7: Hein ? Qui êtes-vous pour abuser du malheur d'un veuf, pour profiter ainsi de sa fragilité ?
8: Tu es ma lumière dans les ténèbres.
7: Est-ce que tu m'as pardonné ?
8: Mm-hmm.
7: Redis-le, s'il te plaît.
8: Je t'ai pardonné, Antoine.
7: Voici en sec, monsieur Balestro. Je vous propose d'aller reprendre. Quand il vous voit, il peint, et quand il peint, je vends.
8: Je vous croyais son ami. Il n'y a pas de place pour les scrupules dans ce grand corps ?
7: Il est large. Il peut contenir l'ami et le marchand. Je connais sa vie, ses secrets. Je vous soufflerai des histoires.
8: Et le peintre, il est beau ?
9: Oh, il est beau.
7: Bonjour. Je vous propose 100 francs par tableau achevé et 150 francs pour les grands formats.
8: Peins le monde pour moi.
7: Elle m'a demandé de peindre. C'est merveilleux, ça. Je n'avais pas touché un pinceau depuis son décès.
10: Ah, Irène, si tu savais, ce lac. Je voudrais parfois y retourner et m'y laisser couler.
8: Hein ? Je te l'interdis, tu m'entends ?

0: elle aussi l'embrassait, mais c'était à moi qui rendait ses baisers.
1: Et plus elle apparaît, bah moi il me voit.
2: Il a pris conscience qu'il vous embrassait vous, et là, on a ressenti un mélange de stupeur et de désir.
0: Ah oui ?
2: Et aussitôt de honte, attention.
0: Ah bon ?
3: C'est un tel charme que j'y retournerai bien. Oui. Dominique Borne.
4: Oui, ben on est dans une fête foraine des années 20, donc on est surtout à la foire des sentiments, des tromperies, des manipulations, et puis de l'amour qui aura le dernier mot. Voilà, avec un décor rétro et un quatuor d'acteurs qui se croisent et s'entrecroisent, on est aussi dans la foire des apparences, des trucages, des talents, déçus, ou au contraire ressuscités, avec le peintre en particulier. Et puis donc de l'amour qui aura le dernier mot. C'est un petit peu un Tristan et Iseult dans les années 20, avec des personnages symboliques, une intrigue qui va et vient entre poésie, réalité, art et fantasme. À sa manière, Pierre Salvadori a retrouvé le réalisme poétique d'avant-guerre, celui de Carné et Prévert. Mais là, c'est en couleur, mais au fond, il y a la même idée. Et ça a beaucoup de charme à cause de ça aussi. Certes, il y a quelques longueurs, des scènes gratuites, mais c'est l'ambiance, le ton, qui font de ce film hors du temps un objet original et profondément séduisant, même parfois bouleversant. C'est très original pour un film français. Pour une fois, ça sort de l'ordinaire.
3: Et en même temps, c'est très français.
4: Oui, c'est très français en même temps. Mais c'est, au début, c'est déconcertant, et puis on adhère au truc après.
3: Ah oui. Marie-Noël.
5: Ah oui, c'est ravissant. Une fantaisie rétro, extrêmement raffinée, légère, drôle, mélancolique, pleine de surprises et de trouvailles. Je me suis laissé voler la formule par Dominique. J'en suis furieuse.
3: Reprenez-la.
5: Mais je la reprends. Pierre Salvadori invente un nouveau réalisme poétique.
4: Ah, bah tu l'as pris aussi.
5: Et oui, vraiment, oui. Ça m'a charmé pour ça. La mise en scène est merveilleuse. Elle joue sur trois mondes, en fait. Il y a deux mondes qu'on peut dire vrais, entre guillemets. Le monde forain de Suzanne, la Vénus électrique, avec sa magie et sa misère. Et puis le monde de la peinture, Montmartroise, les artistes, modèles, marchands d'art. Voilà, tout le Montmartre bohème des années 20, où évolue Antoine, avec son deuil, sa tristesse et son impuissance.
3: Antoine Pio Marmaille.
5: Oui, Antoine Pio Marmaille, merveilleux. Ouais. Et la rencontre de ces deux personnages et de leur milieu familier fait surgir un troisième monde fantastique, onirique, monde du spiritisme, de la prestidigitation, de la manipulation, du rêve, de la création artistique. Un monde où les fantômes viennent hanter les vivants et où les amours défuntes reprennent corps. Et ça, c'est vraiment la superposition et la profondeur de champ pour faire surgir ce monde, de ce troisième monde évanescent, un désir vivant et un amour qui reprend corps. Donc on revient à une réalité, mais une réalité autre, différente, pleine d'émotions. Alors les deux actrices sont un régal. Hein. Anaïs Desmoustiers, Suzanne, fine mouche à la fois, délicate et maligne, pragmatique et vibrante de sensibilité. Et puis Vima Laponce, qui a paradoxalement une plus forte consistance presque. Elle a une gouaille populaire et hautaine à la Arletty.
3: Et vous avez remarqué la pudeur quand elle pose devant les peintres. Elle est habillée. Elle a une chemise blanche.
5: Et la scène.
3: Qu'on n'aurait pas vu il y a 10 ans.
5: Et là, il y a des scènes vraiment merveilleuses. La scène de la rencontre de Suzanne avec Antoine, d'Irène. La morte. Avec Antoine, qui pose nu, est irrésistible, vraiment, de drôlerie et d'érotisme et d'invention
3: artistique.
5: C'est
3: Antoine qui est nu. Hein.
5: Oui, c'est Antoine qui pose. Et puis, au Marmaille, alors, magnifique, il a une palette d'émotions et de charme, d'une richesse extraordinaire. Gilles Lelouch aussi, en marchand d'art, faussement rigide, secrètement sensible et plein de nuances. Et puis Gustave Kervern, qu'il ne faut pas oublier, un forain exploiteur, mais lui aussi très. Vraiment, les acteurs sont magnifiques.
3: Très bien, ils nous accrochent
5: immédiatement. Et vraiment, ce film ondoyant, chatoyant, plein d'illusions, de fantasmes, mais de vérité aussi. Et comme le disait Baudelaire, une sorcellerie évocatoire.
3: Ça méritait les applaudissements. Alors, à vous. Bernard Mignoni.
6: C'est un long métrage qui, bien qu'il soit enclin à l'ironie et au grotesque, réussit cette union pas si simple à opérer entre la singularité, le romanesque et le pittoresque. Et c'est vrai que malgré tout, ce mélange prend, sans doute à cause d'une qualité de scénario ici, parce que c'est un scénario qui va dans la délicatesse, dans la hardiesse, mais qui possède une authentique robustesse. Ça ne prend pas l'eau, c'est assez cohérent, alors avec des choix, voilà, mais en tout cas, ça tient la route sur plus d'une heure quarante, et c'est vrai qu'on suit ça avec quand même beaucoup de plaisir. On n'a pas parlé de la musique.
3: Elle est très bonne.
6: Oui. On a une musique à la fois variée et expressive et qui affiche une fière santé. Et puis, moi, j'ajouterais deux scènes à celle qu'a déjà évoquée Marie-Noël, c'est-à-dire la séquence d'une rare justesse psychologique où le marchand d'art lui explique, lui dit « Mais tu veux qu'elle se soit suicidée, mais en fait, tu veux apporter du tragique à sa mort. » Et ça sonne particulièrement juste et avec des mots simples. Je pense qu'il dit quelque chose d'une profonde authenticité. Et le final est particulièrement réussi parce qu'on est dans une fantaisie, dans quelque chose d'assez excentrique tout au long du film. Et pourtant, vous avez quelque chose d'assez touchant, de mélancolique et qui est porté l'air de rien par une surprenante intensité dramatique que l'on n'avait pas tout au long du film. Et là, ce crescendo est réussi. Alors maintenant, ça n'a quand même pas le sens du rythme. Toute la première partie est assez ha-ha-nante. On aurait pu aisément faire l'économie d'un quart d'heure. Je pense que ça a été tourné dans l'ordre parce qu'on peut s'étonner que les deux acteurs masculins qui, au demeurant, sont excellents, mais leurs deux premières scènes, leurs deux entrées en scène sont très théâtrales. Ils ont un phrasé.
3: C'est formidable, justement.
6: Mais je ne suis pas sûr que ça soit voulu. Ils parlent, c'est pas dans la manière, dans le geste.
3: On est dans les Enfants du Paradis.
6: Oui. Oui, mais quand...
3: On est dans la théâtralité des Enfants du Paradis.
6: Sauf que l'actrice n'a pas ce phrasé-là. Et ça crée quelque chose d'un petit peu en porte-à-faux. Et puis ça fait sourire, indéniablement, mais ça aurait pu faire rire. Et les rires ne sont quand même pratiquement là. On avait déjà eu des films avec le monde de la foire, Freaks, le cirque et la foire, c'est l'endroit de la vengeance. Elephant Man, c'est l'endroit de l'humanité et de l'inhumanité. Ici, c'est l'endroit de la romance survoltée. Mais je demeure convaincu qu'ils eussent pu tirer davantage parti de cet arrière-plan atypique et piquant. Ça reste un décor séduisant, indéniablement, mais ils auraient pu en faire un petit peu plus. Et puis la reconstitution de l'entre-deux-guerres, parfois, il y a une sonnette qui ne fait pas du tout entre-deux-guerres, et le blouson arboré par Pio Marmaille, on a l'impression qu'il est tout droit sorti d'une boutique du 21e siècle, en daim ou similidin, fait pas du tout tenue du 21e siècle. En tout cas, grâce à sa Vénus sortie de réseau, une telle fiction nous offre un voyage au bout de l'ampère.
3: Il faudrait que ces chroniques s'arrêtent quand il a terminé le positif, parce qu'après, il prend toujours l'antithèse. Et là, on dit, oh non, non, non.
5: Oui.
3: Alors, parlons d'histoire parallèle. Une autrice, Isabelle Huppert, écrit un roman s'inspirant de ses voisins qu'elle observe à travers le boulevard. Car en face, il y a un studio d'enregistrement de bruitage où travaillent deux frères, Vincent Cassel et Pierre Ninet, et une femme, Virginie Efira. Elle recueille un petit gars, Adam, que lui recommande sa sœur pour l'aider à déménager de son appartement où s'entassent toutes les choses d'une vie. J'ai pas bien compris à qui appartient l'appartement. Visiblement en indivision avec sa sœur, enceinte des suites d'une PMA. On notera la jolie confrontation entre l'autrice et son éditrice, Catherine Deneuve. Ça, c'est une jolie scène qui est très courte. Adam se laisse fasciner par la jeune femme du studio d'en face et s'approprie le manuscrit de sa bienfaitrice. Coup de chapeau à Virginie Efira, métamorphosée, si abîmée de l'intérieur après une agression. Les experts qui m'entourent vont démontrer en quoi ce film doit beaucoup au cinéma de Kieslowski. Mais d'abord, la bande-annonce.
7: L'autre jour, je l'ai revue. La ressemblance de cette femme avec ma mère est peut-être un hasard. Mais le fait qu'elle travaille dans l'appartement de l'autre côté de la rue n'est pas qu'une simple coïncidence.
8: Comment tu fais pour écrire ces histoires? Comment tu les inventes?
7: Pourquoi tu veux savoir?

0: Adam, enchanté. Pourquoi t'as fait ça?
1: Je voulais la connaître.
2: Et ça devient chaud, là.
3: Arrête de tout mélanger. Je suis pas la fille de son histoire.
4: Ça n'a rien à voir avec nous, ces conneries.
5: Bah parce que ça n'a rien à voir avec vous, pourquoi vous êtes si énervé?
1: Ça vient pas de nulle part, tout ça. Je suis désolé, excuse-moi.
4: Il se remonte de merde, là. Hein, tu sais ce que j'en pousse?
3: Mais arrête!
6: Les gens se comportent plus comme ça aujourd'hui.
5: Ah oui, ils se comportent comment?
3: T'approches pas de moi!
7: Alors cette musique est un peu agaçante parce que c'est le deuxième mouvement d'un concerto pour piano de Mozart et qui est repris juste les premières notes et ensuite ça reprend différemment à la guitare. Mais enfin, c'est donc un film de Ashkar Farhadi qui est ce grand metteur en scène iranien. À vous.
8: Alors, des coupes improbables dans une histoire tout aussi hasardeuse qui se délite à certains moments. C'est assez. Où veut en venir le réalisateur, alors, Ashkar Farhadi? Peut-être nulle part dans un ailleurs qui nous échappe. Alors on ferfe, on tente de décrypter ce long film où les êtres et les acteurs français se croisent sans se comprendre. Vincent Cassel, Pierre Ninet, Virginie Efira, Isabelle Huppert et Catherine Deneuve, oui. Faut-il y voir le rapport délétère entre réalité et fiction, puisque Virginie Efira, c'est peut-être un symbole, en fait, de la post-synchro en bruitant des films avec des antibes, ce qui se fait couramment. Là aussi, la réalité et la fiction, c'est pour des documentaires qu'il fait ça. La réalité et la fiction se catapultent comme ça. On navigue donc entre une réalité banale et une fiction qui se réinvente. Comme tout imaginaire se veut de repos sur un réel transcendé, on peut imaginer la démarche du cinéaste, seulement imaginer. Pour le reste, on s'ennuie et ce spectacle qui refuse d'en être un. Car au fond, c'est déconcertant, mais on n'a pas tellement envie de s'y intéresser. C'est le bilan un petit peu de ce film.
7: Marie-Noëlle ?
9: Oui, moi, je vous avoue que je n'ai pas vu Kieslowski.
8: Alors, j'ai pensé aussi au rouge de Kieslowski, oui.
9: Non, je n'ai pas vu rien du tout de Kieslowski, bien que le réalisateur, en effet, s'y réfère,
8: ouais.
9: Étrangement.
10: Ça fait chic hein, aussi de s'y référer. Ça fait chic de la part du réalisateur.
9: Je ne sais pas. Moi, on voit plutôt une sorte de fenêtre sur cour dans le dispositif.
7: Enfin, fenêtre sur boulevard, parce qu'il y a le boulevard de la Porte-Saint-Martin qui est là.
8: Oui.
9: Et donc, c'est le dispositif qui est au premier plan. Et il est d'abord centré sur Sylvie, Isabelle Huppert. Donc, son roman, son déménagement, une femme qui aime peu les gens, nous dit-on, et lui reproche son éditrice. Et qui transforme la réalité aperçue au télescope en fiction intime, retravaillée autour de sa mère.
7: Mais là, on préférait le magnifique. Bon,
9: oui, un peu de magnifique aussi. Enfin, bon, c'est des bribes de réalité, et puis les fantasmes de la mémoire et le travail de l'écriture. C'est pas très dramatique, en effet. Il n'y a pas de.
7: C'est pas très original non plus.
9: Non. Et donc, voilà. Et ensuite, le film cesse de se centrer sur Sylvie pour se centrer sur le personnage d'Adam, qui, lui, est plus intéressant, parce qu'il va faire la démarche inverse. C'est Adam Bessa, un jeune comédien excellent. Excellent, je trouve, un des meilleurs du groupe, qui a la démarche inverse, partir de la fiction, le roman jeté et volé par Sylvie, pour accéder à la réalité, c'est-à-dire à la rencontre amoureuse qui lui importe. Donc c'est un moyen de draguer la jeune femme qui lui plaît, ce qui est une bonne idée d'essayer de séduire Nita, Virginie Efira. Et donc ça change d'axe, et c'est un peu plus original ça, mais guère plus exploité. Il y a une très jolie scène de rencontre entre eux au restaurant, justement autour de la création littéraire, où il l'accroche comme ça, malgré elle, qui n'en a rien à faire a priori. Et ça s'enclenche joliment, finement. Et puis, ça reste assez pâle, malheureusement, parce que c'est la fiction, cette farandole de personnages est très relâchée. n'a pas de, oui, de rythme, d'allure, et c'est un maniérisme assez ciselé, mais sans substance, et on se demande en effet ce qu'il voulait dire finalement.
7: Bernard,
10: ça n'est pas très réussi, et bon, ça montre que si vous, malgré une,
7: on a un grand film après,
10: une réalisation élégante, une interprétation tout en distinction, si l'histoire ne tient pas le coup, ça vacille. Alors il y a trois bonnes scènes quand même, la séquence dans la voiture avec les deux frères. Où là, il y a une intensité. Il y a une séquence tout en simplicité où Vincent Cassel croise Isabelle Huppert dans une cour d'immeuble et il lui demande un certain nombre de choses. Et là, par son naturel, par son authenticité, ça, cette séquence tire son épingle du jeu.
7: Un canard dans une bouteille, vous y croyez ?
10: Oui. oui, et ça, c'est fait avec...
7: Ben, un canard, ça existe, une bouteille, ça existe, mais un canard dans une bouteille, pas. Ça n'existe pas, c'est de l'imagination.
10: Et c'est fait avec une certaine dextérité, l'air de rien. Ouais. Et puis, dans tous les sens du terme, et puis là, les aveux de Virginie Efira face à Vincent Cassel.
7: Formidable.
10: Ça, c'est un bon passage.
7: Elle est formidable.
10: Mais lui aussi. Oui, lui aussi. Et là, par sa tension,
7: et
10: sa
7: comment elle est abîmée jusque dans son visage.
10: Oui.
7: Et c'est incroyable.
10: Et lui prend le choc,
7: oui.
10: Parce qu'il s'agit de son frère.
7: Ben oui, bien sûr.
10: Et ça, c'est vrai que ce sont trois bonnes scènes. Et l'air de rien, ça démontre comment l'écrit, maintenant sacrifié par toutes les technologies, peut bouleverser la vie. Et ça, c'est vrai que c'est assez intéressant comme thème, mais ça ne va pas au bout. Alors, nos camarades ont parlé de beaucoup d'allusions cinématographiques. Pierre Ninet et Virginie Efira, on les avait vus dans une comédie presque de boulevard, là aussi, pas dans le même sens, qui était 30 ans d'écart, il y a une dizaine d'années, de les retrouver dans un tout autre contexte. C'est vrai que c'est assez amusant. Maintenant, la cadence est léthargique, pour ne pas dire somnambulique. Un tel spectacle s'achève en plus en queue de poisson. On peut s'étonner qu'elle fasse monter son espion dans l'ascenseur avec elle pour lui rendre son manuscrit. Je pense que jamais une femme ne ferait ça. À quoi sert la scène avec Catherine Deneuve, à part de montrer Catherine Deneuve ?
7: Un clin d'œil.
10: Mais la scène n'a strictement aucun intérêt. Et puis Marie-Noël a dit quelque chose. Elle a dit on change de personnage. Il y a deux personnages principaux, puis hop. Mais je trouve ça extrêmement maladroit. Isabelle Huppert et Adam Bessa, on va les revoir, mais on les laisse complètement de côté et c'est mal structuré. Et puis, tout est fabriqué. Le long documentaire animalier où ils font des bruitages, les premières pages de ce marginal qui est au départ dans un foyer et qui se met à écrire très bien. Et puis, avec en effet l'allusion à Fenêtre sur cour, tout ça fait quand même assez factice,
7: oui.
10: Et assez fabriqué.
7: On va passer à l'abandon alors.
10: Je dirais pour finir que la conduite dramatique nonchalante ne mettra jamais le spectateur sous pression. Nul ne fera donc connaissance avec les barres de RES parallèles.
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7: Passons à l'abandon. Vincent Garinck avait tourné Présumé coupable sur l'affaire Doutreau ou encore l'enquête sur l'affaire Clestream. Il revient sur les derniers jours de Samuel Paty, ce professeur d'histoire décapité à Conflans-Sainte-Honorine par un islamiste. Antoine Reinhardt incarne le professeur magnifiquement. Les élèves jouent merveilleusement, bravo aux élèves. Et le climat anxiogène, la solitude du prof, les pressions des parents et la hiérarchie qui ne veut surtout pas de vagues font un film qui dépasse l'hommage. Bernard Milioni, vous qui connaissez particulièrement bien le milieu enseignant, vous prendrez la parole tout de suite après la bande-annonce.
12: J'ai jamais rêvé d'être un héros. Mais que mes cours éveillent une vocation, ça oui, j'avoue que j'en ai rêvé.
13: Bonjour, monsieur Paty.
14: Aujourd'hui, on va faire une étude de cas. Liberté d'expression, liberté de la presse. Ça vous dit quelque chose ?
15: C'est Charlie Hebdo ?
14: Exactement.
16: Pas de blague aujourd'hui ?
14: Bon, allez, une blague pour Drissou.
12: Il y a un problème ?
17: Je viens de revoir la vidéo, les vues arrêtent pas d'augmenter.
18: Elle est mensongère, elle donne clairement le nom du collège de Monsieur Paty. Il faut la faire supprimer.
19: Faut pas prendre ça à la légère. Faudrait que vous rédigiez un rapport.
20: Et alerter le service de défense et de sécurité.
21: Ça s'est pas passé comme ça.
22: Bah, je dirais, elle a menti.
23: On est complètement derrière vous.
24: Tous les jours, je reçois des coups de fil de menaces à la loge.
25: Vu le contexte, tu nous mets tous en danger.
26: Je peux quand même dire quelque chose, parce que visiblement, ça tourne à mon procès.
27: Je pense que ce serait bon de faire un bloc autour de lui.
28: S'ils ont un couteau, je fais quoi?
29: Ah bah, non. Bon, il n'y a aucune raison de paniquer.
12: Mais jamais j'aurais imaginé que mon nom entrerait dans les livres d'histoire.
7: Bernard,
10: c'est un modèle de narration. Parce que vraiment, on est dans la précision de la reconstitution et une tension sans démission.
7: Ah oui.
0: Vous l'avez dit d'emblée, il y a une interprétation exemplaire, notamment celle d'Antoine Reinhartz, qui est tout en subtilité dans la vulnérabilité, et Emmanuel Berco, qui est ici en état de grâce, qui incarne avec virtuosité une autorité faite d'humanité et d'acuité. Et je vais vous dire, moi, pour avoir fait quelques établissements scolaires, ces femmes, chefs d'établissement comme elles, j'en ai vu un certain nombre qui sont courageuses, qui tiennent l'établissement, qui font face aux obligations, qui font face aussi aux avanies et aux difficultés.
7: Et aux menaces.
0: Et aux menaces. Et avec beaucoup de vaillance. Mmh. Et ça, moi, j'en ai vu plusieurs. Et elle est assez admirable. Ça montre l'engrenage du mensonge et de l'aveuglement, mais aussi l'absurdité des procédures. Alors qu'il est, il est menacé, il doit demander lui-même une protection et rédiger lui-même le rapport, ce qui est une absurdité. Et ça montre aussi une chose très française, la transformation d'une victime en coupable. C'est lui qui est victime au début, avant d'être ce qui, malheureusement la terrible victime de la fin du film. Mais on en fait un coupable. Absolument. Il dit à un moment donné, arrêtez d'instruire mon procès. Et il y a aussi quelque chose qui est très très bien construit. Ça montre la première scène à l'origine du déchaînement de haine contre Samuel Paty. Et cette première scène, elle est montrée avec beaucoup de limpidité sur pourquoi, sur le malentendu qu'il y a eu. Et ça va montrer aussi de manière méthodique et réfléchie les erreurs commises par les différents services qui vont mener à la tragédie du jour des vacances de la Toussaint 2020. Et puis avec, ça ne va pas s'arrêter au meurtre. Et ça aussi, c'est très bien fait. Le film va aller plus loin et va montrer aussi les condamnations des coupables. On est ici aussi dans la lignée d'un certain genre maintenant de film où il y avait eu Amal, un esprit libre dont on avait parlé ici, un film belge, et pas de vague. Et là, ici, bon, on est bien sûr sur ce fait divers absolument épouvantable. Maintenant, alors, on aurait peut-être voulu en savoir un petit peu plus sur l'assassin qui est montré vraiment comme un démon, une bête sauvage. Et alors, peut-être que dans la vraie vie, on en sait trop peu pour en dire quoi que ce soit. Et la femme de Samuel Paty, ex-femme, j'ai l'impression, mère de son enfant, est montrée un peu de manière très, très rapide. Ça, c'est dommage. Il y a une chose, techniquement, qui est étonnante, qu'il soit obligé de passer par les élèves pour montrer qu'une élève est absente. Dans l'éducation nationale, on a des procédures de faire l'appel à chaque heure de cours. Et donc, on peut suivre heure après heure si un élève est présent ou pas. Et là, qu'il soit obligé d'aller demander aux élèves si Bachira est présente ou pas, ça, c'est très étonnant. Parce que normalement, on fait l'appel.
7: Je pense que ça s'est passé comme ça.
0: Probablement.
7: Parce qu'ils ont, ils ont vraiment reconstitué avec une immense rigueur. Et la sœur
0: a donné son imprimatur.
7: Et ils ont monté ensemble les marches de Cannes, le comédien et la sœur.
0: Absolument. Il faudrait, en tout cas, qu'à l'avenir, le système éducatif fasse preuve d'une vigilance accrue et d'un courage jamais mis au rebut, afin que les élèves soient instruits, mais pas les procès.
7: Oui, oui, absolument. Dominique.
8: Je ne vais pas répéter ce qu'il a dit, mais enfin, c'est prenant, parce qu'on est tous au courant de cet assassinat en octobre 2020, il faut le rappeler. On est entre le mensonge, la peur, la lâcheté. Il y a un des professeurs particulièrement haïssable,
0: détestable,
8: qui se désolidarise tout de suite de son là. En revanche, la proviseure Emmanuel Berco, elle partage quelque chose avec lui, et quand elle apprend sa mort, elle s'effondre. Hein. Donc elle est très bien, Emmanuel Berco, d'ailleurs, maintenant. Bon, voilà, c'est montrer le laxisme de la police, nourri par un islamisme plus ou moins radical, une manipulation.
0: Radical.
8: Tout est montré. Oui, alors il y a aussi, et ça il le dit assez honnêtement, il montre aussi combien les musulmans se sentent ignorés et bafoués. Et c'est la réaction aussi du père qui dit les Français sont toujours contre nous.
7: Évidemment.
8: Ça, il le montre, c'est bien aussi.
9: Oui, je noterai trois points. C'est vraiment la sobriété, la retenue du ton. Le pré-générique donne la tonalité. Le fantôme de Samuel Paty, de dos, qui parle, ce qu'on entend dans le...
7: Oui, ça, c'est pas forcément...
9: Je n'ai jamais rêvé d'être un héros. Oui, ce n'est donc pas un héros qui sera au cœur de ce film.
8: C'est un martyr.
9: Non, ni héros, ni martyr. Un homme, un professeur. Oui, cette retenue du ton, je trouve remarquable.
7: Et le deuxième point ?
9: La construction dramatique très solide, très lisible, qui se développe comme une toile d'araignée autour du mensonge initial. Et quelques élèves qui sortent du cours et ensuite sont enrobés de mensonges. Et le troisième, c'est en effet la qualité de l'interprétation qui rend tout ça fort fort et crédible.
1: Merci à vous trois, Marie-Noëlle Tronchant, Dominique Bordet, Bernard Mignoli. Merci à Jean-Paul Lérine pour la réalisation. Merci également à François Dieudonné, Philippe Alpeuch et Camille Meillard pour la réussite technique de notre rendez-vous. On file tout droit vers la Pentecôte et le beau temps. Prenez soin de vous des autres et soyons heureux. Ça reste urgent. Je vous embrasse.

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1: Dans quelques instants, avec notre invité, le journaliste au Point, Jérôme Cordelier, nous allons scruter ces périodes de l'histoire où les catholiques se sont fracturés et où, au nom de leur foi, ils ont pris des positions parfois différentes. Nous allons parler de la guerre d'Algérie, de la décolonisation, de Vatican II, de mai 68. À tout de suite.
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2: Écoutons le psaume 10. Les hommes droits te verront face à face, Seigneur.
3: Le Seigneur dans son temple saint, le Seigneur dans les cieux où il trône, garde les yeux ouverts sur le monde. Il voit, il scrute les hommes. Le Seigneur a scruté le juste et le méchant. L'ami de la violence, il le hait. Vraiment, le Seigneur est juste. Il aime toute justice. Les hommes droits le verront face à face.

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1: Bonjour à tous, bienvenue dans le studio de RCF Notre-Dame pour cette nouvelle édition des Racines du présent. Lorsqu'on se penche sur l'histoire des catholiques en France, on prend conscience d'un incessant mouvement de division, mais aussi de communion. Parfois acteurs de l'histoire, parfois à temps, parfois à contre-temps, la traduction de l'Évangile par ces hommes et ces femmes, qu'ils soient laïcs ou religieux, a souvent emprunté des voies convergentes, mais aussi parfois divergentes. Avec notre invité, nous allons remonter le courant du XXe siècle, notamment entre les années 1954-1968, et nous allons tenter de dresser le tableau, forcément contrasté, de ces catholiques à une époque que les moins de 50 ans n'ont pas connue. Jérôme Cordelier, bonjour.
2: Bonjour Frédéric.
1: Merci beaucoup d'être avec nous. Vous êtes rédacteur en chef au Point, en charge des religions. Et votre dernier livre s'intitule « Les grandes fractures ». Les chrétiens face aux défis du siècle au pluriel, 1954-1968, c'est publié chez Kalman Lévy. Et voilà, et donc nous allons avec vous remonter le courant de l'histoire, essayer de voir comment les chrétiens ont répondu à tous ces défis entre les années 50 et les années 70.
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1: Alors cette période 1954-1968 a été très, très riche en lignes de tension au sein des communautés catholiques. Alors on a longtemps parlé, on en parle un peu moins aujourd'hui, du clivage entre progressistes et conservateurs, rassembleurs et diviseurs, la tradition face à la modernité, l'éthique publique face à l'éthique privée. Bref, il est temps maintenant, le temps a passé, et il est temps maintenant de tenter de dresser un bilan. Et Jérôme Cordelier, c'est à ça que vous vous êtes attelé. Quels sont les enseignements de l'histoire? Comment est-ce que les catholiques ont accompagné ou se sont éloignés peut-être du sens de l'histoire durant ces années 54-68? Pourquoi avez-vous décidé d'entreprendre ce travail d'ampleur, Jérôme Cordelier?
2: Merci Frédéric. Alors d'abord, je tiens juste à préciser que ce sont les chrétiens, donc, oui. C'est-à-dire les catholiques, les protestants.
1: Absolument, vous avez raison.
2: Une partie aussi des orthodoxes. C'est important pour moi de montrer justement la pluralité justement de ces engagements. Écoutez, ce livre arrive dans la continuité des deux précédents.
1: Oui.
2: C'est-à-dire que je me suis attelé, si je peux dire, à raconter l'histoire contemporaine des chrétiens, de l'engagement des chrétiens. C'est un mot important, je trouve, depuis le début de la Seconde Guerre mondiale. Donc, dans un livre qui s'appelait « L'espérance est un risque à courir », je racontais un peu comment les chrétiens ont été les premiers à résister face aux nazis. Mmh. Après, dans un autre livre qui s'appelait « Après la nuit », je racontais comment ils ont été les bâtisseurs, les pionniers de la reconstruction de la France et de l'Europe de l'après-guerre. Et chemin faisant, continuant mon parcours,
1: logiquement,
2: j'allais dire, je suis venu justement à cette période absolument foisonnante, alors que c'est de courtes années, hein,
1: oui.
2: 15 ans,
1: mais il s'est passé beaucoup de choses.
2: 1954 et 1968, où il y a un tas d'événements historiques dans lesquels les chrétiens, donc catholiques, protestants, orthodoxes, ont été partie prenante, vraiment, des acteurs de premier plan. Et en même temps, j'ai été frappé de voir que tous ces événements qui se sont succédés, guerre d'Algérie, Vatican II, Nostra Aetate, très important, les Trente Glorieuses, mai 68, donc au cours de tous ces épisodes historiques, les chrétiens ont été aux avant-postes, et surtout ils ont eu beaucoup d'incidences. Ces épisodes ont des incidences sur notre monde contemporain. On voit que beaucoup de défis actuels se sont déjà déroulés lors de cette période.
1: Absolument. Et toutes les cicatrices ne sont pas forcément, toutes les blessures ne sont pas forcément cicatrisées. On va commencer, si vous le voulez bien, Jérôme Cordelier, par un épisode qui reste difficile, la guerre d'Algérie. On sait que le pape Léon XIV s'est rendu récemment en Algérie. On sait que la France tente de renouer des liens avec son ancienne colonie. Je voudrais vous faire écouter, pour commencer, une archive sonore qui a été réalisée par nos amis de l'Institut National de l'Audiovisuel, l'INA, qui a publié des entretiens patrimoniaux On va écouter Stanislas Hutin. Stanislas Hutin est un homme qui, à cette époque-là, a été rappelé, donc il était soldat, comme des centaines de milliers d'autres. Il est issu d'une famille très catholique et très connue de l'ouest de la France. Et donc, il était séminariste, il aspirait à devenir prêtre. Et on va écouter son témoignage. Il aspirait à devenir jésuite. Et il a été rappelé en Algérie à l'automne 1955. Écoutons ces mots.
3: Dans la première partie de notre séjour, dans le nord constantinois, dans ces Liège, là où j'étais instituteur, c'est là où ont commencé toutes les dérives de l'armée à laquelle j'ai assisté. Les plus communes, c'était le tabassage des suspects qu'on ramenait au camp. Et ça, tout le monde, quasiment tout le monde participait. Et le soir, sous la guitoune, je leur demandais à quoi ça servait. Et ils reconnaissaient que c'était inutile, mais bon, c'était l'exutoire. Je pense pas que mes copains, je pense pas qu'il y en ait eu un seul qui ait torturé vraiment directement. Ça, c'était l'affaire des sous-officiers de carrière qui revenaient d'Indochine, et des officiers. Alors, eux, ils torturaient vraiment. Et à la magnéto, la nuit. Et je raconte ça dans mon livre. Hein. Un jour, le soir, avant de m'endormir, j'entends tout d'un coup hurler, absolument, des hurlements terribles. Je crois d'abord que ce sont des chacals. Je sors de ma guitoune et je m'aperçois qu'on était en train de torturer dans la tente qui était juste à côté de la mienne. Et je savais que dans cette tente, on avait comme prisonnier un vieux et un gamin de 14 ans. Le gamin de 14 ans qu'on avait ramené justement la veille, petit berger, qui gardait ses vaches et qui le soir, enfin qui voyant les soldats sortir du bois avec armes et leurs armes et leurs casques, a pris peur, s'enfuit, on le rattrape, on le ramène au camp et on l'accuse d'avoir voulu avertir les félagas. Et pour le faire avouer où étaient ces félagas, qui c'était, etc., on le passait à la GGM, c'est-à-dire à la magnéto. Ce système qui donne de l'électricité pour les téléphones de campagne, etc. Et j'ai entendu donc hurler ce gamin. Alors ça m'a évidemment totalement révolté. Le lendemain, je me suis engueulé comme pas possible avec mon lieutenant, qui était l'auteur de cette torture. Et c'est là où j'ai pris la photo de ce gamin en me disant que je la montrerai en France. Et je l'ai tellement montré qu'elle est maintenant, elle a été utilisée par les éditions à Rennes dans leur livre sur la guerre d'Algérie, auquel j'ai un peu participé. Et c'est cette photo qu'ils ont choisie pour mettre sur le coffret de ce livre, qui est d'ailleurs un magnifique livre, livre-objet.
1: Voilà, c'était le témoignage de Stanislas Hutin, donc, qui était rappelé sur le territoire algérien en 1955, qui a été témoin donc, des fêtes que vous venez d'entendre, Jérôme Cordelier. Il a dénoncé ces fêtes, il a publié à partir de 1957 une brochure intitulée « Des rappelés témoignent ». Vous avez longuement travaillé et enquêté, Jérôme Cordelier, dans votre livre « Les grandes fractures, les chrétiens face aux défis du siècle » chez Calman Lévy. Vous avez longuement enquêté sur cette période de la guerre d'Algérie et vous avez recueilli forcément des témoignages extrêmement contrastés.
2: Très contrasté, c'est exactement le mot, Frédéric. Mais en écoutant cette archive sonore, qui est assez saisissante, je pensais au témoignage que j'ai recueilli de Guy Gilbert, vous savez, le curé des Loubards, hein, qu'on connaît très bien ici, qui était appelé en Algérie et qui raconte cette fréquentation qu'il a eue, malheureusement, avec la barbarie. Mmh. Et il m'avait dit cette phrase que j'avais noté dans ce témoignage qui était très saisissant aussi. J'avais 22 ans et j'ai vu là-bas les hommes se transformer en fauves dans une guerre sale. Et c'est tout ce qu'on ressent donc en écoutant cette archive du Stanislas Hutin. Mmh. Et ce qui m'a passionné hein, c'est d'abord de voir l'engagement des chrétiens. J'avais vu l'engagement des chrétiens face aux nazis. Mmh. Là, j'ai vu l'engagement des chrétiens face à la torture. Les chrétiens ont été les premiers à dénoncer la torture. Et donc, c'était important pour eux. dénonciation qui a été relayée par des voix très importantes. On parlera plus tard de Monseigneur Duval, mais aussi ce que j'ai découvert en faisant cette enquête de Pie XII. Mmh. Pie XII a été un des premiers, des premières voix au monde à dénoncer la torture et à se prononcer en faveur du processus de décolonisation. Je pense qu'on y reviendra. Mais ce qui m'a beaucoup intéressé, c'est de recueillir ces témoignages très contrastés, vous l'avez
1: dit. Très contrastés, c'est-à-dire que vous parlez d'engagement, mais des chrétiens et en particulier des catholiques se sont engagés au nom de leur foi pour que l'Algérie reste française également. Voilà. Et vous les avez rencontrés.
2: Il y avait des deux côtés.
1: Voilà.
2: C'est-à-dire j'ai vu aussi bien, par exemple, j'ai recueilli le témoignage aussi bien de Bernard Zeller, qui était le fils donc, du général Zeller.
1: L'un des généraux putschistes.
2: Je connais très bien aussi la famille Michelet, donc... Mmh. Donc il y a le
1: Edmond
2: témoignage
1: Michelet,
2: d'Edmond
1: Michelet qui était garde des Sceaux à l'époque.
2: Voilà. Mais j'ai aussi eu la chance, parce que c'est une chance, c'est un grand privilège de rencontrer Hubert de Chergé, hein, qui était le frère donc, de Christian de Chergé. D'ailleurs c'est assez étonnant parce qu'il lui ressemble comme deux gouttes d'eau, et qui d'ailleurs travaille aujourd'hui beaucoup, s'est engagé dans la fraternisation entre chrétiens et musulmans. Mais j'ai aussi rencontré, j'ai eu la chance de rencontrer à Oran, parce que j'avais suivi le déplacement présidentiel d'Emmanuel Macron en 2022, qui était le dernier d'ailleurs déplacement présidentiel en Algérie. Donc j'ai eu la chance de rencontrer par le cardinal Vesco cette religieuse qui s'appelle Claire-Marie, dont toute la famille était installée en Algérie depuis le 19e siècle. Et donc on arrive à...
1: Et vous évoquez, je vous cite Jérôme Cordelier, son attachement viscéral à sa terre algérienne, et vous dites que à l'occasion de cette guerre d'indépendance, son monde s'est effondré, mais elle est restée.
2: Oui, elle est restée, et notamment ses parents sont repartis donc en 62 par le bateau, comme beaucoup de gens, la valise ou le cercueil. Ils se sont retrouvés à Verdun. Le père, ils avaient quand même une grande ferme en Algérie. Le père est devenu balayeur dans une caserne à Verdun, et ils ont été logés dans un HLM. Et elle a fait le choix, étant religieuse, de repartir là-bas pour enseigner, qui est son métier. Elle était directrice d'une école catholique. L'école a été rebaptisée d'un nom musulman. On lui a dit « Vous ne serez plus directrice ». Et elle a dit « Mais je reste quand même parce que je veux apprendre le français aux petits Algériens ». Donc c'est quand même un témoignage inouï. Mais vous avez aussi ce journaliste qui s'appelle Slimane Zeghidour, qui lui est né dans le bled, dans un petit village, et qui, lui, est donc algérien, est arrivé sans le sou complet en France, et a fait toute sa carrière. Maintenant, il est éditorialiste à TV5 Monde, et donc il a fait toute sa carrière en France. Mais il raconte comment l'armée française, d'une certaine manière, l'a sauvé de son village, notamment des problèmes de santé, et surtout lui a donné une instruction, une éducation. Et donc c'est intéressant, tout en restant quand même, avoir son sens critique sur, évidemment, les événements. Ce sont des témoignages très, très forts, très puissants, que j'ai pu recueillir pour ce livre.
1: Et on sent, en vous lisant, Jérôme Cordelier, à quel point ces témoignages et leur diversité vous ont vraiment touché. Vous rappelez que l'Algérie a été historiquement une ancienne terre de chrétienté.
2: Voilà, c'est la terre de Saint-Augustin,
1: jusqu'au
2: comme le pape
1: siècle.
2: L'a rappelé
1: récemment. Le pape l'a rappelé quand il s'y est rendu. Vous évoquez deux figures contrastées, des figures sacerdotales, le père Scotto face à l'abbé Gabriel Lambert.
2: Oui, alors...
1: Au nom d'une même foi.
2: Voilà, au nom d'une même foi, il y en a un qui s'engage pour l'OAS, et l'autre qui s'engage pour le FLN. Mais vous avez les deux grandes figures, par exemple, aussi contrastées. Pour moi, c'est qui sont un peu plus académiques, c'est André Mandouze et Georges Bidault. André Mandouze, spécialiste de Saint-Augustin, universitaire, qui va prendre fait et cause pour l'Algérie indépendante et pour le FLN. Et Georges Bidault, le grand résistant, l'homme qui a remplacé Jean Moulin à la tête de la commission de la résistance intérieure, qui sera un des piliers de tous les gouvernements de la 4e République, qui lui, au nom de sa cohérence à lui aussi, va prendre fait et cause pour l'Algérie française et va partir dans les oubliettes de l'histoire parce qu'il aura choisi le mauvais combat.
1: Qui va être exilé et qui va quitter la France.
2: Ce qui est intéressant, moi, c'est surtout j'ai voulu faire œuvre de journaliste, c'est-à-dire de passeur, et de regarder les faits. Et donc, ce qui m'intéresse dans les témoignages, c'est d'abord, j'aime beaucoup les témoignages parce que ça rend l'histoire vivante.
1: Et donc, votre livre est très vivant.
2: Et donc, c'est ça que je veux recueillir. Je veux recueillir la parole. Mais qu'est-ce qu'on obtient en recueillant cette parole? C'est de voir que, évidemment, comme souvent dans les grandes convulsions historiques, il y a pas, c'est, on n'est pas noir et blanc. Il y a beaucoup de zones grises. Mmh. Il y a beaucoup d'engagements qui se font à la lueur des faits. Et donc, ce qui est intéressant, je trouve, en regardant tous ces chrétiens, c'est que ils ont le même évangile en main, mais ils ont des lectures très différentes de cet évangile.
1: Et on retrouve aujourd'hui ces fractures, pardonnez-moi Jérôme Cordelier, puisque vous évoquez l'aspect contemporain de vos recherches, on retrouve aussi ces fractures dans les visions que les catholiques et les chrétiens, dans leur diversité, peuvent avoir des différents islams. Vous évoquez, à propos de la guerre d'Algérie, le combat de la croix contre le croissant. C'est une tentation qui est encore réelle aujourd'hui.
2: Bien sûr, c'est une tentation, mais
1: face au dialogue,
2: mais
1: difficile.
2: Malheureusement, c'est encore dans voilà. dans les têtes, c'est encore dans notre culture. Et mais ce qui est intéressant, c'est qu'il y a eu quand même pendant cette guerre d'Algérie beaucoup d'hommes et de femmes de bonne volonté qui ont essayé de réconcilier ces mondes. Et donc c'est ça qui était intéressant. Mais il faut il y avait aussi la cohérence de ceux qui étaient là depuis le 19e siècle, si on peut dire, et qui ont imprégner cette terre d'un héritage chrétien. Slimane Zeghidour, par exemple, il raconte qu'autour de chez lui, il y avait des villages qui s'appelaient Lafayette, Gravelotte, où il y avait le kiosque à musique, la mairie et l'église.
1: Parce que donc, c'était un département français.
2: Voilà, il y avait des clochers, et tout d'un coup, voilà, il faut passer à autre chose, si on peut dire. Ce qui est intéressant, c'est le mariage des engagements, c'est le côté spirituel. Et l'Algérie est une grande terre spirituelle. Mmh. Le pape l'a souligné. Lors de son voyage.
1: Alors, il y a parmi ces hommes fortement engagés, ces hommes qui ont laissé des traces, il y a Monseigneur Duval, qui était archevêque d'Alger. Je vous propose d'écouter, Jérôme Cordelier, cette archive sonore réalisée par la Radio-Télévision française. Nous étions le 1er juillet 1962, c'est-à-dire à un moment extrêmement sensible, c'est-à-dire un mois avant l'indépendance, avant que l'indépendance ne devienne effective. Monseigneur Duval est interrogé par notre confrère Philippe Labraud. Philippe Labraud, qui était très, très jeune à l'époque. On écoute Monseigneur Duval.
4: Personnellement, ces deux phénomènes ne m'ont pas surpris. Je savais que la grande intention des musulmans était que cette journée se déroulât dans le calme et la dignité. Quant aux Européens, je savais bien qu'ils participeraient assez nombreux au référendum. J'ai toujours compté sur l'intelligence des Européens d'Algérie, car ils sont intelligents. Et j'ai toujours compté sur l'amour qu'ils ont pour ce pays. Et ils l'ont bien prouvé aujourd'hui. L'avenir de l'Algérie se présente sous un jour favorable. Si l'accession à l'indépendance se fait dans le respect des personnes, en dehors de toute vexation, si cette accession à l'indépendance, comme on peut l'espérer grâce à la coopération de la France, s'accompagne d'une relance économique, l'Algérie marchera vers une prospérité certaine. Et cette prospérité dont jouira l'Algérie lui donnera un grand rayonnement dans le monde. Je suis persuadé que le rayonnement de l'Algérie dans le monde peut être très bienfaisant. L'Algérie n'est-elle pas le point de rencontre de l'Europe et de l'Afrique, le point de rencontre également de l'Orient et de l'Occident?
5: Monseigneur, vous avez au cours des événements d'Algérie adressé plusieurs messages aux communautés chrétiennes et musulmanes et en fait à toute la population d'Algérie. J'ai

0: paix et la prospérité. Le bien commun de l'Algérie appelle la collaboration de tous ses enfants.
1: Merci voilà. beaucoup, Monseigneur.
2: Nous étions le 1er juillet 1962. Le jeune journaliste à l'époque, Philippe Labraud, interrogeait Monseigneur Duval, cardinal archevêque d'Alger, personnalité extrêmement controversée à l'époque. Nous sommes de la guerre d'Algérie. Nous sommes à quelques semaines de l'indépendance. On se souvient, les plus anciens d'entre nous se souviennent que le cardinal Duval était surnommé Mohamed Duval. Et là, il évoque une prospérité certaine pour l'Algérie, une confiance en l'avenir. C'est assez hallucinant, rétrospectivement, Jérôme Cordelier. Comment
3: oui,
2: vous
3: parce
2: vous écoutez
3: que,
2: ces mots?
3: En fait, Monseigneur Duval, je trouve que c'est un vrai héros, Monseigneur Duval, parce qu'en fait, c'est un peu le paratonnerre, c'est-à-dire qu'il prend tout sur lui, et il suit une ligne de vie, cette formule de Saint-Augustin, vous savez, qui disait « commencer par aimer ». Et il suit, c'est vraiment un viatique, et d'ailleurs ce qui est étonnant, c'est qu'il va mourir après un long chemin de croix où il est vilipendé par les uns et par les autres, quelques jours après le massacre des moines de Tibirine. Et il dira d'ailleurs qu'il dira « leur mort m'a crucifié ». Et donc, c'est étonnant qu'ils disparaissent à ce moment-là. Mais André Nozière, qui a écrit un livre très bon sur les chrétiens pendant la guerre d'Algérie, je voudrais juste citer
2: Allez-y.
3: Quelques lignes, il dit de Monseigneur Duval, qui avait été nommé archevêque d'Alger en 1954, donc au début de la guerre, par le pape Pie XII. Et il dit de lui, admiré par les uns pour avoir osé prêcher un évangile d'amour et de justice dans un monde de mépris et de haine, vilipendé par d'autres comme traître à la cause de la patrie française et de l'Occident chrétien. Donc c'est vraiment il est au centre de toutes les fractures, de toutes les divisions, de toutes les plaies, de toutes les blessures de la guerre d'Algérie.

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1: Au micro, Frédéric Mounier, nous sommes aujourd'hui en conversation dans cette édition des Racines du Présent avec le journaliste Jérôme Cordelier, rédacteur en chef au Point, qui publie chez Calman Lévy le troisième volet d'une série consacrée aux chrétiens face à l'histoire. Et ce dernier volume traite la période 1954-1968. Il est intitulé « Les grandes fractures, les chrétiens face aux défis du siècle ». Nous venons de voir dans un premier temps ces fractures extrêmement fortes, on l'a entendu, autour de la guerre d'Algérie, de la guerre d'indépendance. Abordons maintenant, si vous le voulez bien, Jérôme Cordelier, la question de la décolonisation, qui a été également le lieu de tensions très très fortes entre les chrétiens, ceux qui voulaient maintenir, au nom de leur foi, à tout prix, l'Empire français, et ceux qui considéraient qu'au nom de l'Évangile, il fallait émanciper, il fallait libérer ces colonies. Comment avez-vous appréhendé ce dossier, Jérôme Cordelier ?
2: Alors déjà, je l'ai appréhendé par mes enquêtes dans les ouvrages précédents, et notamment par une rencontre exceptionnelle avec la dernière fille du maréchal Leclerc. Vous savez que le maréchal Leclerc, il est mort en 1947, son avion s'est écrasé dans le désert, et que sa fille dit toujours que s'il avait continué à vivre, il aurait été un des artisans de la décolonisation. Parce qu'il avait une phrase qui, je trouve, résume parfaitement cette période. Il dit « On ne tue pas une idée avec une balle ». Et donc, je trouve que ça, c'est une formule peut-être choc, mais qui explique

0: beaucoup de cette période. Et j'ai été étonné de découvrir, en faisant mes recherches, et notamment grâce à la biographie de Frédéric Lemoal, qui était excellente sur Pie XII,
1: Pie XII, oui.
0: et de découvrir que Pie XII vilipendait parce qu'il est le pape du silence pendant
1: Oui.
0: la Shoah, ce qui est une réalité qu'il ne faut pas dénier.
1: Mais qui a aussi beaucoup agi.
0: Voilà, mais qui a beaucoup agi, et notamment qui a été une des premières voix à vouloir en fait les décolonisations, parce qu'on peut pas dire la décolonisation. Je pense qu'il faut parler plus de décolonisation vu la variété, l'éventail de situations en fonction des pays. Et donc ce Pie XII donc a été un des artisans. Pourquoi? Parce qu'il avait beaucoup de remontées d'informations de prêtres religieux de base qui étaient sur le terrain et qui disaient que ces indépendances, ces décolonisations étaient inéluctables. C'était un processus inéluctable. Donc ils ne savaient, ça servait à rien à s'agripper.
1: Alors c'était pas la vie de tout le monde, puisqu'on se souvient du fameux Monseigneur Lefebvre qui ensuite a été à l'origine du schisme intégriste, mais qui était religieux spiritain, donc missionnaire, et qui était archevêque, sauf erreur de ma part,
0: De Dakar,
1: voilà.
0: Alors, en 1955, envoyé par Pie XII.
1: Voilà.
0: Donc, et qui fait des remontées. D'ailleurs, j'ai retrouvé un texte hallucinant de lui sur l'islam, où il raconte, il dit, de toute façon, l'islam a déjà gagné d'une certaine manière, donc est-ce qu'on peut s'opposer à l'islam? C'est compliqué, mais on a déjà dans ce texte un peu ce que seront les engagements de Monseigneur Lefebvre. Mais c'est vrai que dans ces terres,
1: voilà encore une ligne de fracture.
0: Voilà, dans ces terres se jouent beaucoup beaucoup de choses.
1: Voilà.
0: Qui donc c'est évidemment c'est ça qui m'a frappé en faisant ce livre en fait. C'est vous avez le rapport à l'autre, le rapport au Sud, le colonisateur et les indépendants.
1: La relation entre les cultures.
0: La relation entre les cultures, et puis évidemment la lecture de la foi.
1: Voilà.
0: C'est-à-dire on passe aussi d'un christianisme prosélyte, par moment dominateur, à un multiculturalisme et un christianisme qui se nourrit des apports culturels des uns et des autres.
1: Et voilà qui est toujours un enjeu contemporain. Vous rappelez fort à propos, Jérôme Cordelier, dans votre livre dont je rappelle le titre, « Les grandes fractures, les chrétiens face aux défis du siècle » chez Calman Lévy, vous rappelez que les militants favorables à l'indépendance ont été formés par l'Église catholique.
0: Oui, alors, et par exemple, les grands... J'étais passionné, moi, par la vie de Léopold Sédar Senghor, qui a été le grand homme de l'indépendance du Sénégal et qui a failli être prêtre. Oufouette Boigny, j'avais recueilli...
1: Côte d'Ivoire.
0: En Côte d'Ivoire, j'avais recueilli le témoignage de cette grande résistante, grande dame, qui s'appelle Odile de Vasselot, qui a été une grande résistante et qui, après la guerre, a été créée le lycée Sainte-Marie à Abidjan. Elle m'a passé un petit livre familial, si on peut dire, où elle a recueilli un peu sa vie pour le transmettre à ses neveux et nièces. Et elle raconte un portrait saisissant, qu'elle m'a autorisé à publier, de Oufouette Boigny. Donc, où elle raconte, Oufouette Boigny est sur un trône un peu surélevé, ces dames vont le voir pour avoir un terrain à Abidjan.
1: Et il faut rappeler que c'est lui qui a construit la basilique de Yamoussoukro.
0: Voilà, exactement.
1: Qui est au moins aussi grande que Saint-Pierre de Rome.
0: Voilà, inaugurée par Jean-Paul II.
1: Voilà.
0: Et ensuite, Paul Biya, qui a été honoré récemment
1: au Cameroun,
0: par le pape,
1: oui.
0: Qui est le plus vieux président en exercice de la planète.
1: Ultra nonagénaire.
0: 92 ans, 8 mandats. Eh bien, Paul Biya aussi est un enfant de cette éducation catholique.
1: Mmh.
0: Et donc, je tire après un fil jusque même aux indépendantistes kanak actuellement, dont la plupart sont des chrétiens convaincus. Et donc, je trouve c'est intéressant de faire ce lien entre décolonisation et christianisme. Et j'étais vraiment étonné de voir le nombre de dirigeants historiques, puisque c'est moins le cas aujourd'hui, évidemment,
1: issus
0: de ce giron chrétien, si je peux dire.
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1: Au micro, Frédéric Mounier, nous sommes aujourd'hui en conversation avec le journaliste Jérôme Cordelier, rédacteur en chef au Point, qui publie chez Kalman Levy un livre intitulé « Les grandes fractures, les chrétiens face aux défis du siècle ». Et donc l'auteur retrace l'influence, les influences contrastées, parfois convergentes, parfois divergentes, souvent paradoxales, que ont pu exercer les chrétiens durant cette période de l'histoire entre 1954 et 1968. Nous avons évoqué la guerre d'Algérie, nous avons évoqué la décolonisation. Il est temps maintenant d'évoquer ce grand événement que fut Vatican II. Et vous retracez dans votre livre, Jérôme Cordelier, la place des catholiques français, notamment, dans la construction puis la réception de Vatican II. Alors pour commencer, je voudrais à nouveau faire appel aux archives extraordinaires de l'INA, l'Institut National de l'Audiovisuel, et vous faire écouter cette archive sonore signée Pierre Delagarde, journaliste, qui interroge le père Riquet, que vous mettez en scène dans l'un de vos livres, du reste Jérôme Cordelier, à propos du Concile Vatican II.
3: Mademoiselle, est-ce que vous savez ce que c'est que le Concile œcuménique ?
4: Oui.
3: Qu'est-ce que c'est ?
4: C'est un concile organisé par le pape Jean XXIII, afin de réformer les doctrines chrétiennes. Un concile n'avait pas eu lieu depuis le Concile de Trente.
3: Il réunira qui ?
4: Les cardinaux, je pense, et les envoyés de l'Église chrétienne.
3: Simplement les cardinaux ?
4: Non, les évêques.
3: Vous savez ce que c'est que le concile ?
5: Ben oui. C'est une réunion de cardinaux et d'évêques qui essaieront de réunir tous les chrétiens de la terre, protestants et catholiques.
3: Voilà un exemple de réflexion que l'on peut recueillir le dimanche matin à la sortie des messes au sujet du prochain concile du Vatican. Ces réflexions ne sont pas dénuées de fondement, mais encore bien imprécises et sur certains points inexactes. On nous dit un concile, c'est une réunion au sommet de représentants de l'Église. Mais de quels représentants s'agit-il ? On ne nous le dit pas avec précision. D'autre part, le mot œcuménique, détourné de son sens originel, fait croire à certains qu'il s'agit d'une réunion pour le rapprochement des Églises, groupant toutes les confessions chrétiennes. Ce n'est pas vrai. Eh bien, pour clarifier les idées sur ce point, ouvrons notre dictionnaire.
6: Concile est la traduction du latin concilium, qui veut dire conseil, c'est-à-dire rassemblement de conseillers qui délibèrent ensemble sur une question.
1: Voilà comment on parlait du Concile Vatican II peu avant son ouverture sur les ondes de la radio-télévision française. On a entendu Pierre Delagarde et puis le père Riquet. Le père Riquet que vous avez, que vous mettez en évidence dans l'un de vos livres, Jérôme Cordelier.
0: Oui, sur la résistance chrétienne, voilà. Parce que j'ai notamment rencontré des grandes résistantes, et notamment Jacqueline Fleury-Marié et Odile de Vasselot, qui avaient été en lien justement avec le père Riquet. Donc voilà comment
1: voilà, je l'aborde. C'était un grand personnage. Alors on sait que le Concile Vatican II a été évalué par Charles de Gaulle comme étant le plus grand événement du XXe siècle. La France a joué un rôle très important. Les théologiens français, la pensée théologique française a joué un rôle très important dans la construction de ce concile, Jérôme Cordelier.
0: Oui, parce que c'est une des grandes forces de cette époque. C'est un grand héritage qu'on ne dit pas assez, sauf, j'imagine, au micro de
1: RCF Notre-Dame.
0: Mais il y a eu une école théologienne française très importante. Et d'ailleurs, même le pape François, dont on disait qu'il méprisait un peu la France, se disait nourri par l'apport de ces jésuites, notamment Henri de Lubac. Et donc, vous avez des jésuites, les dominicains, Henri de Lubac, le père Yves Congar, qui vont être des consultants importants de ce concile, et où ils reviennent en grâce, si on peut dire.
1: Oui, parce qu'ils avaient été interdits d'enseignement.
0: Ils avaient été interdits d'enseignement par Pie XII juste avant, et ils sont remis justement dans la grande pensée de l'Église en étant des conseillers. Mais vous avez d'autres personnes. Donc il y a cette école française importante. Hein. Le pape Jean XXIII puis Paul VI sont des francophiles importants, notoires.
1: Il faut rappeler que Jean XXIII avait été nonce apostolique en France après la fin de la Deuxième Guerre mondiale.
0: Juste après la guerre. Et donc la pensée, les intellectuels chrétiens qui, à l'époque, sont quand même très importants. important, ont pignon sur rue en France. La France commence un tout petit peu à être déchristianisée, mais ça reste quand même une nation très chrétienne, irriguée par les paroisses, et par les revues.
1: On l'a entendu du reste dans ce radio-trottoir, où les personnes prises au hasard sur le trottoir avaient quand même quelques notions de culture chrétienne.
0: Je ne suis pas sûr que si on faisait le même micro-trottoir à notre époque, on aboutirait au même résultat. Mais pendant ce concile, vous avez aussi quelqu'un qui sera un consultant très important, qui sera Joseph Ratzinger, le futur Benoît XVI, et donc avec d'ailleurs son meilleur ennemi, qui sera Hans Küng, et ils seront tous les deux au concile. Donc ce concile, c'est un foisonnement. Voilà, Jean-François III, en lançant ce concile, en fait, il ouvre un peu il soulève un petit peu la chape de plomb qui pèse alors sur l'Église, en tout cas aux yeux de nombreux chrétiens, et donc qui empêche un peu ce rapprochement de l'Église catholique avec la modernité, avec la marche du monde, plus qu'avec la modernité.
1: Mais du coup, le fait de faire émerger tout cela, ça a créé des tensions.
0: Ça a créé des tensions au sein de l'Église. Que nous vivons encore aujourd'hui, entre conservateurs et progressistes. Par exemple, on voit bien actuellement les tensions entre Léon XIV, qui pourtant a fait montre, dès le début de son élection, dès le début de son apparition à la loggia de la basilique Saint-Pierre, de sa volonté de rassemblement et de raccommoder le manteau de l'Église. On voit bien la maille à partir qu'il a avec les traditionnalistes qui ont décidé de reprendre le chemin de Marcel Lefebvre, et donc d'ordonner des évêques. Tout ça part du Concile Vatican II. Monseigneur Lefebvre, il va prospérer sur le fait que beaucoup de catholiques ne veulent pas du Concile Vatican II. Donc les fractures, elles se font là. Mais le Concile va être présenté souvent comme un mouvement progressiste, mais on verra peut-être après, mais la modernité galope à l'époque.
1: Alors, elle galope, notamment sur un point qui est la question de donner la vie ou de ne pas donner la vie.
0: Voilà.
1: Autour de ce fameux texte Humane Vitae, donc, qui était signé par le successeur de Jean XXIII, Paul VI, vous rappelez dans votre livre à quel point les tensions ont été extrêmement fortes.
0: Oui, parce qu'il publie ce texte en 1967, et donc il y a beaucoup de femmes chrétiennes qui ne vont pas comprendre cette position du pape contre la pilule.
1: Rappelez-nous quelle était la position.
0: Qui était l'interdiction de la pilule.
1: Voilà.
0: Et
1: la promotion de la contraception naturelle.
0: Et elles ne vont pas comprendre, et donc elles ne vont pas comprendre que ce pape qui fait montre de modernité se trouve en porte-à-faux par rapport avec cette modernité qui galope. Surtout que dans le même temps, dans ces années, les églises protestantes, et notamment l'Église réformée de France, se prononcent pour la pilule, la contraception, comme ils se prononceront plus tard pour l'IVG. Donc on sent qu'il y a une espèce de rupture qui se fait entre la société qui avance de manière vertigineuse et les autorités de l'Église.
1: Et on voit encore aujourd'hui ce type de tension en ce qui concerne la question de l'euthanasie, du suicide assisté et plus tard peut-être de la GPA.

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1: Au micro Frédéric Mounier, nous sommes en conversation avec le journaliste Jérôme Cordelier qui publie chez Calman Lévy un livre tout à fait instructif intitulé « Les grandes fractures, les chrétiens face aux défis du siècle ». Et dans ce livre, Jérôme Cordelier montre la participation contrastée, parfois convergente, parfois divergente, des chrétiens aux grands événements qui ont jalonné ce mi-temps du XXe siècle. Nous avons évoqué la guerre d'Algérie, nous avons évoqué la décolonisation, le concile Vatican II. C'est peut-être le moment d'évoquer, Jérôme Cordelier, cette extraordinaire efflorescence de ce qu'on a appelé à l'époque, et qui est peut-être oublié aujourd'hui, les intellectuels catholiques. Vous avez travaillé là-dessus.
2: Oui. Alors vous savez, j'essaie toujours de faire un mariage dans mes livres entre les témoignages, l'histoire vivante et les experts, donc les sachants, si je puis dire. Donc je vais voir des sachants qui éclairent un peu cette période. Et donc là, j'ai été voir plusieurs historiens, notamment Michel Vinocq, Denis Pelletier, hein, historien du catholicisme, et aussi Michel Fourcade, qui est un peu moins connu que les deux autres, mais qui a une œuvre, une action assez importante. C'est quand même le grand spécialiste de Jacques Maritain, et voilà, je le dis au passage.
1: Voilà un nom lâché.
2: Voilà, et donc c'est vrai que c'est...
1: Donc là, il y avait un foisonnement de pensées, de réflexions.
2: Voilà, autour beaucoup des dominicains, des jésuites, hein, Michel de Certeau par exemple, les dominicains, on a parlé de Yves Congar, mais il y a beaucoup de dominicains très importants qui sont dans la culture, qui s'investissent beaucoup dans le livre, la culture. Les éditions du Cerf, que vous connaissez bien, mon cher Frédéric, sont... l'émanation justement de ce moment-là. Il y a des revues, la revue qui existe toujours, la revue des jésuites qui est étude, est aussi un concentré aussi de témoignages sur l'époque, et la revue Esprit évidemment, animée d'abord par Paul Ricoeur, et puis après tous les descendants de Paul Ricoeur, si je puis dire, dont par exemple Jean-Marie Domenac, l'ancien résistant.
1: Est-ce qu'on peut dire qu'il y a eu un âge d'or des intellectuels catholiques, et que cet âge d'or est révolu aujourd'hui?
2: Je crois qu'on peut le dire. Je crois qu'il y a quand même une petite... de petites flamèches qui perdurent, mais de temps en temps, il faudrait que justement les médias grand public, si je puis dire, soufflent un peu sur les braises, c'est-à-dire accueillent sur les plateaux de télévision, dans les studios de radio, plus de gens qui sont des intellectuels dits chrétiens. Alors, en même temps, il y en a beaucoup qui ne s'intitulent pas comme ça, parce que...
1: Il y en a qui le sont sans le dire, et qui le disent
2: beaucoup,
1: sans l'être.
2: Voilà, il y en a beaucoup qui disent...
1: C'est très contrasté, là, aussi.
2: On ne dit pas « je vais chez un boulanger chrétien ». On dit « je vais chez le boulanger, il se trouve qu'il est chrétien ».
1: Voilà.
2: Mais c'est vrai qu'on voit qu'actuellement, il y a quand même une pensée chrétienne qui est encore active, pas autant qu'à cette époque, puisqu'on est encore dans une société qui est largement encore christianisée, même si... les vocations commencent à baisser, l'assistance aux messes aussi commence à baisser, à mesure d'ailleurs que la société de consommation prend son envol. Et donc, on voit bien qu'on est dans une période charnière de ce point de vue, avec des débats entre l'esprit et la matière qu'on retrouve actuellement dans notre société à propos de l'intelligence artificielle.
1: Donc, mais encore une fois, vous tirez le fil rouge.
2: Voilà. Oui. Mais c'est quand même une période où on lit encore. Il y a quand même il y a beaucoup de livres qui sont publiés. Donc c'est une période, on peut dire foisonnante de ce moment-là. Et d'ailleurs, ce qui donnera beaucoup ce qui aura beaucoup de conséquences, notamment dans la révolte de mai 68, qui est aussi une révolte attisée, animée par des intellectuels.
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1: Nous conversons avec le journaliste Jérôme Cordelier qui publie chez Calman Lévy un livre très instructif intitulé « Les grandes fractures, les chrétiens face aux défis du siècle ». Vous venez d'évoquer, Jérôme Cordelier, cette période de mai 68. Dans votre livre, vous soulignez, je vous cite, une ligne de partage encore entre deux ecclésiastiques, mais aussi c'était vrai chez les laïcs. Alors je voudrais vous faire écouter l'un de ceux qui a joué un rôle important, puisqu'il était archevêque de Paris à cette époque-là, Monseigneur Marty. Écoutons quel était son propos au cœur des événements de mai 68.
3: L'archevêque de Paris arrivant dans la capitale, s'est trouvé dans un événement collectif important et assez tragique. Dans la nuit du vendredi au samedi 10-11 mai, dans la prière d'abord, dans la réflexion, les consultations diverses et dans une grande anxiété, toute une nuit, je me suis interrogé afin d'adresser l'appel que j'ai cru devoir donner à la radio et aussi pour prêter attention à tous ceux qui souffraient à cette occasion. Et voici l'appel que j'ai cru devoir adresser durant cette nuit à la population qui est parisienne. Archevêque de Paris, je lance un appel au calme. Il faut que la violence s'arrête immédiatement. Je demande à tous ceux qui portent une responsabilité d'un côté et de l'autre de se rencontrer à nouveau. Il faut arriver rapidement à une solution juste. Nous sommes tous concertés.
1: Voici les déclarations, donc, au cœur des événements de mai 68 de Mgr Marty. À la même époque, au même moment, il y avait un autre prêtre catholique au quartier latin. C'était celui qui allait lui succéder quelques années plus tard, le père Jean-Marie Lustiger, qui à l'époque était aumônier d'étudiants, et que vous évoquez dans votre livre, Jérôme Cordelier, « Les grandes fractures, les chrétiens face aux défis du siècle » chez Calmann Lévy. On voit bien que ces deux hommes d'église, ces deux hommes de foi, avaient une vision pas franchement convergente et plutôt différente des événements de mai 68.
2: Alors oui, Mgr Marty, évidemment, lui... Il a été propulsé archevêque de Paris, hein, donc il se trouve confronté à des événements qu'il ne comprend pas, parce que lui, c'est un rural, on vient de l'entendre à son accent.
1: Il et vient donc, de l'Aveyron.
2: Il est plongé dans l'urbanité et, dans ses, et avec ses étudiants qu'il ne comprend pas, au fond. Mais alors, il va produire un appel retentissant hein, que j'ai relu pour ce livre et qui est assez étonnant, sous les voûtes de Notre-Dame de Paris, où il lance cette formule qui fera mouche, où il dit « Dieu n'est pas conservateur ». Pourquoi ? Parce qu'il dit Dieu seul est absolu, l'homme n'est pas Dieu, les idéologies sont mortelles, le pouvoir est d'abord service. Dieu n'est pas conservateur, Dieu est pour la justice, et ainsi de suite. Mais il tâtonne dans cet événement.
1: Il y a beaucoup de monde qui tâtonne à cette époque-là.
2: Pas le père Lustiger.
1: Oui.
2: C'est-à-dire que le père Lustiger, lui, il est arrimé un peu sur ses fondamentaux, si on peut dire. Et lui, il est assez conservateur. Il ne comprend pas du tout ces séditieux, qui pour lui sont quand même beaucoup des enfants de bourgeois. Mmh. Et surtout, il ne supporte pas, et ça on le comprend évidemment, cette formule qui est CRS-SS. Parce que lui,
1: Compte
2: il a été marqué,
1: juives,
2: évidemment, ses origines juives et la déportation de sa mère morte en camp de concentration. Et donc, il ne supporte pas ce slogan qui, pour lui, va le détourner complètement de mai 68. Et donc, il anime le centre Richelieu, à l'époque, qui était à côté de la Sorbonne.
1: Une sorte d'aumônerie d'étudiants.
2: Voilà. Et donc, il ne va pas du tout comprendre cette révolte. Et d'un autre côté, vous aurez des jésuites, des dominicains, qui, autour du centre Laennec notamment, qui, eux, vont comprendre, vont adhérer à cette révolte. Pour eux, si vous voulez, le grand soir va permettre l'arrivée d'une justice évangélique, si on peut dire. Et donc, vous avez beaucoup d'étudiants. J'ai eu la chance d'interroger longuement Daniel Hervieux-Léger, qui
1: voilà,
2: est sociologue.
1: Voilà, vous insistez beaucoup sur cette rencontre, oui.
2: Voilà, sur...
1: Qui est sociologue des religions, tout à fait renommée.
2: Voilà, parce qu'elle a été une des actrices. Elle était étudiante à Sciences Po à l'époque, et elle a pris part au mouvement. Vous avez beaucoup de gens, à l'époque, qui prennent part à ce mouvement et qui vont... se former politiquement, nourri par la sève évangélique, si je puis dire.
1: Oui, c'est parce qu'ils aspirent à l'avènement du royaume de Dieu qu'ils prennent part aux événements.
2: Voilà,
1: contrairement au père Lustiger à l'époque, qui lui est arc-bouté justement et qui considère qu'on est complètement à côté de la plaque.
2: Voilà. Et d'ailleurs, Lustiger, à la fin des événements, ce que Daniel Hervieux-Léger m'a raconté, ils iront faire un pèlerinage à Chartres, alors qu'eux ne comprennent pas du tout qu'on c'est pas le temps du pèlerinage pour eux. C'est-à-dire que c'est le temps de la révolte. Et pour eux, il y a quelque chose d'évangélique, si on peut dire, dans cette révolte. Parce que c'est un monde aussi, on est en plein dans la société de consommation, il y a quand même une chape de plomb, c'est la fin du gaullisme triomphant, si on peut dire. Donc on est sur une chape de plomb alors que la société bouge, le monde s'ouvre, commence à s'ouvrir. Donc ces jeunes femmes et ces jeunes hommes, ils ont envie de participer à ce monde qui galope, qui court, et ils ont l'impression qu'ils ont une chape de plomb qui les entrave et qui les en empêche.
1: Et tout cela au nom de leur foi. C'est ça qui est fascinant dans votre livre, Jérôme Cordelier, qu'on évoque avec vous la guerre d'Algérie, la décolonisation, le Concile Vatican II, mai 68. On retrouve cette tension, toujours au nom d'une même foi, entre des catholiques ou des chrétiens, les uns, ils ont envie d'aller plutôt en avant, et les autres, ils ont envie plutôt de rester là où ils sont. Je caricature.
2: C'est un peu la tension entre tradition et progrès, si on peut dire.
1: C'est structurel.
2: Même si c'est plus compliqué, évidemment, c'est plus complexe. J'ajoute juste aux événements que vous avez listés, parce que c'est un événement qui est très important pour moi, c'est la déclaration Nostra Aetate, dont l'histoire, les coulisses, c'est un véritable thriller.
1: Concile Vatican II.
2: Juste après Vatican II.
1: Juste après.
2: Et donc, c'est un véritable thriller avec des personnages inouïs que sont, par exemple, Julie Isaac et Augustin Bach.
1: Donc, c'est une déclaration sur la liberté religieuse et sur la relation avec le judaïsme.
2: Voilà, et surtout, c'est par cette déclaration, l'Église catholique condamne l'anti-judaïsme chrétien qui a cours depuis des siècles. Donc, c'est une déclaration très forte. Et surtout, enfin, je laisse au lecteur
1: le
2: plaisir de savourer, de raconter vraiment de l'intérieur. Mais c'est vrai que ces tensions, on les sent. Et c'est là, je trouve, qui fait que on sent cette foi, ces engagements extrêmement vivants. Comme dit cette parole que vous connaissez très bien, il y a plusieurs demeures dans la maison du Père. Là, on le sent vraiment que au feu de l'histoire, en fait. Mm-hmm. D'abord, deux choses juste. Au feu de l'histoire, les chrétiens s'engagent, et souvent en première ligne, aux avant-postes. On le voit à ces époques historiques, on le voit dans nos crises contemporaines. Par exemple, pendant le Covid, la plupart des chrétiens se sont engagés. Beaucoup de chrétiens, actuellement, discrètement, dans les replis de la société française, s'engagent.
1: Font
2: du bien et ne le disent pas. Mmh. Ils ne le claironnent pas. Donc ça, c'est important de dire les chrétiens s'engagent. Et ensuite, leurs engagements se font à la boussole de l'Évangile, si on peut dire, aux valeurs qui sont les leurs, mais dont ils n'ont pas tous la même interprétation. Et ça, finalement, c'est une bonne nouvelle. Parce que ça montre la richesse, l'intensité de ces engagements et l'intensité de ce que peut être cet univers qui est souvent perçu à l'extérieur comme quelque chose de monolithique.
1: Et c'est ça, la philosophie générale de votre livre. Je voudrais citer quelques lignes de votre livre où vous citez vous-même l'ancien ministre gaulliste et maire de Brive, Jean Charbonnel, qui a été l'auteur d'une biographie de Edmond Michelet. Edmond Michelet, grand catholique, garde des Sceaux, grand résistant, etc. Et voici, en quelques lignes, tout en contraste, et on retrouve les contrastes que vous évoquez dans votre livre, appliqués à d'autres époques. Gaulliste sans concession, il resta l'éternel médiateur. Anticommuniste lucide, il prôna le rapprochement avec le Nord-Vietnam et la Chine. Catholique romain, il découvrit et vécut l'œcuménisme. Fidèle à l'esprit de la résistance, il œuvra au rapprochement franco-allemand. Soldat de l'ombre trahi avant d'être déporté, il se battit pour l'amnistie. Patriote, il prêcha l'Europe, mais pas la communauté européenne de défense. Chaque fois, Michelet frôlait la contradiction. Cette contradiction, vous l'avez frôlée vous aussi tout au long de votre enquête, Jérôme Cordelier.
2: Oui, j'ajoute quand même sur Michelet, que je connais bien, parce que j'aime beaucoup, c'est un personnage, c'est une figure tutélaire, c'est l'aumônier de la France, comme disait, je crois, c'est Malraux qui avait dit ça sur lui. Là, il y a eu une incompréhension pour moi dans cette enquête, c'est le rôle vis-à-vis du général Zeller. Le général Zeller, donc...
1: Général putschiste, condamné.
2: Et il souhaitait amnistier tout le monde, mais il a poursuivi quand même le général Zeller d'une certaine vindicte qui était un petit peu curieuse par rapport à cette main tendue d'humanité qu'il prêchait par ailleurs. Mmh. Pour moi, c'est une petite incompréhension dans le parcours sans faute et magnifique, sublime, de saint, la cause est toujours pendante.
1: Oui, il en est toujours
2: d'Edmond
1: question.
2: Michelet. C'est là où on voit justement les contrastes et les ondes d'ombre qu'on peut avoir dans tous ces engagements. Et évidemment, quand on est du côté de, dans l'histoire, quand on a les mains dans dans l'histoire, dans le cambouis de l'histoire, j'allais dire, on peut d'un côté basculer du côté du héros et parfois basculer aussi du côté du salaud. Et souvent, les parcours sont très bigarrés. Moi, j'ai été étonné dans mon enquête de découvrir, par exemple, le général Massu a adopté deux enfants arabes au sortir de la guerre d'Algérie. Mmh. Et c'est un fait qui, je pense, est assez méconnu.
1: Que de contrastes dans cette vie des chrétiens au fil de l'histoire. Avant de nous quitter, peut-être encore un dernier mot, Jérôme Cordelier. Vous avez parlé de l'après-gaullisme, vous avez parlé de Edmond Michelet, qui était un ministre du général de Gaulle, vous avez parlé de la guerre d'Algérie. Comment peut-on aujourd'hui envisager rétrospectivement le catholicisme de Charles de Gaulle ? On se souvient qu'il a été sollicité, par exemple, pour gracier Robert Brasillach au moment de la libération, qu'aussi il a été sollicité pour gracier le colonel Bastien Thiry qui avait tenté de l'assassiner. On imagine la tempête sous le crâne de Charles de Gaulle. Comment était le cœur catholique de Charles de Gaulle, Jérôme Cordelier ?
2: Ce qui est très intéressant, et j'ai notamment interrogé l'historien Arnaud Tessier, qui est le président du conseil scientifique de la Fondation de Gaulle là-dessus, c'est très intéressant, c'est que, en fait, de Gaulle, il est pénétré de catholicisme. Il a été élevé complètement dans le catholicisme. Mais par contre, il est tellement pénétré de catholicisme qu'il ne veut pas que cet engagement qui lui est personnel trouble l'engagement public qu'il peut avoir. Et donc, ce qui est étonnant, c'est que je pense qu'il est tellement sincère dans son engagement et dans sa foi, dans sa présence, dans son témoignage de foi, qu'il ne vient à l'idée de personne, à l'époque de Gaulle, à contester le fait qu'il aille à la messe ou qu'il même communie, même s'il prenait garde, mais il a quand même certaines périodes communiées.
1: Lorsqu'il était en représentation publique,
2: voilà,
1: il ne communie pas,
2: voilà,
1: sauf à Saint-Louis des Français, à Moscou.
2: Voilà, mais il avait...
1: C'était un geste politique.
2: Voilà, et il l'a fait aussi, il avait quand même cette chapelle à l'Élysée, enfin, mais cette foi était tellement sincère que personne n'allait lui dire qu'il contrevenait à la laïcité. Et souvenez-vous, je l'avais abordé dans mon ouvrage précédent, mais de cette messe dans la cathédrale de Reims, avec Konrad Adenauer et Charles de Gaulle presque main dans la main, en tout cas sur des prie-dieu et en train de célébrer la réconciliation franco-allemande.
1: Très peu de temps après la guerre.
2: Sous les voutes de cette cathédrale.
1: Avait été bombardée par les Allemands.
2: Voilà, ce serait sans doute inimaginable à notre époque de voir ces deux grands catholiques, artisans de la réconciliation franco-allemande et des débuts de l'Europe, communier d'une certaine façon dans la même ferveur politique et aussi dans la même ferveur spirituelle.
1: Vous qui avez ausculté au fil des générations, Jérôme Cordelier, la mise en œuvre de la foi des catholiques en France, quel vœu vous formulez pour notre époque contemporaine sur ce plan-là ?
2: Un vœu peut-être presque immédiat, c'est que le pape Léon XIV, qui viendra en France à la fin du mois de septembre, réussisse justement un peu cette œuvre de réconciliation qu'il s'échine à faire depuis son élection, qu'il essaye de le faire dans notre société française qui, à bien des égards, est en désespérance et d'une certaine manière fracturée. Et donc peut-être que ce voyage sera l'occasion de réconciliation, de rassemblement et peut-être d'espérance.
1: Et de travailler la communion des Français, peut-être.
2: Peut-être. En tout cas, la communion, une communion laïque, mais une communion autour de valeurs communes et surtout vers un horizon positif. Vers une lumière d'une certaine manière.
1: Un grand merci à vous, Jérôme Cordelier. Je rappelle que vous êtes rédacteur en chef au Point. Le titre de votre livre, Les grandes fractures, les chrétiens face aux défis du siècle 1954-1968, c'est chez Calman Lévy. Je rappelle qu'il s'agit bien des chrétiens. On a beaucoup parlé ici des catholiques, mais vous faites une large place également à cette diversité, aux diversités protestantes et orthodoxe. Un grand merci à vous
2: pour votre livre
1: extrêmement utile pour mieux comprendre d'où nous venons et où nous allons. Un grand merci également à notre réalisateur Cédric Coba. Vous pouvez retrouver cette émission ainsi que les références des livres précédents de Jérôme Cordelier, que je vous conseille également, sur le site de RCF Notre-Dame. Et vous pouvez évidemment écoutez et réécoutez comme vous le souhaitez, quand vous le souhaitez et où vous le souhaitez, nos émissions, les différentes éditions des Racines du Présent à partir de l'application RCF Notre-Dame ou de toute autre plateforme de podcast, de baladodiffusion. Un grand merci à vous tous pour votre fidélité et à la semaine prochaine.

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1: Vous allez recevoir une force, c'est celle du Saint-Esprit qui viendra sur vous. C'est la promesse du Christ à ses disciples et c'est aussi celle qui nous fait aujourd'hui et que nous allons essayer de mieux comprendre avec le Père Arnaud Duban. A tout de suite.
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1: La Pentecôte, que les croyants célèbrent 50 jours après Pâques, marque ce moment où les premiers chrétiens voient concrètement venir l'Esprit Saint sur eux. Alors que la foule est dehors, elle célèbre une fête juive pour le don de la loi à Moïse. Les apôtres, Marie et quelques proches, entendent un bruit pareil à celui d'un violent coup de vent qui remplit la maison. Et puis soudain, une sorte de feu se pose sur chacun d'entre eux. Et alors survient l'événement incroyable, ils se mirent à parler en d'autres langues. Voilà, c'est cet événement dont nous allons parler aujourd'hui avec vous, toute cette semaine également. Père Arnaud Duban, bonjour.
5: Bonjour.
1: Vous êtes curé du Saint-Esprit, c'est à Paris, dans le 12e arrondissement, et vous êtes l'auteur du livre « Les sept dons du Saint-Esprit », c'est paru aux éditions Pierre Tecky. Alors Arnaud Duban, quand on relit les évangiles, c'est vrai que c'est frappant de voir le caractère complètement extravagant, presque fantastique, de ce qui se déroule sous les yeux des disciples et de la foule. C'est étonnant.
5: Oui, je crois que le Saint-Esprit aime bien nous surprendre. Comme le dit Jésus à un moment donné à Nicodème, le vent, on ne sait pas ni d'où il vient, ni où il va. Ainsi en est-il de tout homme qui est né de l'Esprit Saint. Donc l'Esprit, par nature, aime nous surprendre parce que je crois qu'il veut toujours nous déplacer, nous permettre d'aller plus loin. Et parfois, ça peut être dans des directions que nous n'avions pas prévues.
1: Oui, ça commence très fort ici, dans ces évangiles, dans le récit qu'on évoquait à l'instant. Alors, on va parler de l'Esprit Saint, on va parler de son rôle également, un rôle qui est notamment celui de nous apprendre à aimer, mais surtout à aimer comme Dieu. Père Arnaud Duban, qu'est-ce qu'on a un peu oublié de l'Esprit Saint? Qu'est-ce qui est ce qui devrait quelque part nous réveiller quand on parle de l'Esprit Saint et de la Pentecôte? C'est pas une fête comme les autres.
5: Oui, de manière générale, on a un petit peu tendance à oublier l'Esprit Saint. D'ailleurs, on voit dans l'Écriture qu'il y a même des disciples du Christ qui ont reçu le baptême sans être au courant de l'Esprit Saint. On voit ça dans les Actes des Apôtres. Mais au-delà des Actes, depuis 2000 ans, je pense qu'il y a beaucoup de chrétiens qui n'ont pas forcément donné à l'Esprit toute la place qu'il mérite. Et donc la Pentecôte est justement cette fête qui nous rappelle son importance et qui nous invite à être davantage à son écoute.
1: Alors l'Esprit, quand on lit dans l'Ancien Testament, on voit déjà qu'il est question de l'Esprit. Qu'est-ce qui va être différent après la venue du Christ, Arnaud Duban? Qu'est-ce qui en quelque sorte est dans le Nouveau Testament, qui n'est pas dans l'Ancien Testament, par rapport à l'Esprit Saint?
5: Dans l'Ancien Testament, il y a des personnages qui sont parfois mus par l'Esprit Saint. Donc, par exemple, des prophètes ou des juges, l'Esprit fond sur eux, les fait prophétiser, leur donne d'accomplir telle ou telle action, on pourrait dire un peu charismatique. Mais c'est toujours lié à une mission particulière. Alors que dans le Nouveau Testament, le Christ nous donne de pouvoir être habité continuellement par l'Esprit et de pouvoir vivre de manière parfaitement semblable à lui. le Christ. Et donc, il y a une différence de, je dirais, de degré. Ce qui était donné pour une mission particulière dans le passé nous est offert, si nous le voulons, de manière continuelle aujourd'hui.
1: Père Arnaud Duban, c'est presque un esprit du quotidien, on pourrait presque dire.
5: Absolument. Le Saint-Esprit, certains le voient un petit peu de façon éthérée et parfois lointaine, alors qu'en réalité, c'est vraiment celui qui nous permet d'agir concrètement dans notre quotidien.

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1: Père Arnaud Duban, on parle avec vous de l'Esprit-Saint et de la façon dont il agit quelque part dans nos vies. Il y a beaucoup d'images pour arriver à un peu dire ce qu'est l'Esprit-Saint. Alors, on sait la colombe, on y reviendra sur le souffle, etc. Il y a des images aussi qui sont utilisées par les saints et qui sont peut-être un petit peu moins habituelles de ce qu'on a l'habitude d'entendre. Et je pense notamment à celle qu'utilise Thérèse d'Avila.
2: Oui, Thérèse d'Avila, à un moment donné, évoque la vie de prière, mais on peut élargir l'image qu'elle utilise à la vie spirituelle en général. Elle dit que on peut puiser l'eau dans un puits à la force du poignet. Ça, c'est une première façon. La deuxième, c'est de prendre l'eau avec une noria et des godets. Donc, c'est beaucoup plus facile. Il suffit d'avoir une manivelle. La troisième façon, c'est de détourner un ruisseau ou une rivière. Et là, le champ sera arrosé de manière beaucoup plus efficace. Et enfin, la quatrième façon d'arroser le champ, c'est la pluie, tout simplement, qui vient du ciel. Et elle dit que, finalement, l'Esprit-Saint, c'est cette pluie qui descend du ciel et qui est beaucoup plus efficace, qui porte beaucoup plus de fruits que tous les efforts qu'on peut faire un petit peu à la force du poignet.
1: Oui, alors ça, c'est important de le dire. C'est-à-dire qu'il y a la vie du chrétien, c'est à la fois une volonté réelle de suivre le Christ, celle de dire oui, mais c'est aussi quelque chose qu'on accueille comme une grâce, on pourrait dire. Mais l'Esprit Saint, finalement, on convoque, qu'est-ce qu'on fait? Quelle est notre part de volonté ou de désir pour cette venue de l'Esprit Saint?
2: Alors, c'est toujours un mélange, on va dire, qui est entre la grâce, donc le don de Dieu d'un côté, et la liberté et la volonté de l'homme de l'autre. On ne peut pas forcément bien mettre une limite entre les deux. Ça a été une grande question à certaines époques, notamment au XVIIe siècle. Quelle est la place de la liberté de l'homme dans le bien qu'il peut faire, et quelle est la place de la grâce? Finalement, on ne peut pas trancher, c'est un ensemble. Mais ce qui est sûr, c'est que l'Esprit est à la fois un don, c'est même le don par excellence de Dieu, et en même temps, il demande la coopération de l'homme, le désir de l'homme. Et donc, plus on le désire et plus on est à son écoute, et plus il pourra agir en nous.
1: Alors, vous parlez d'écoute, c'est intéressant, parce que est-ce qu'on pourrait dire que ce don nous est refusé? Est-ce qu'on pourrait dire qu'on ne voit pas, pourtant on l'a appelé, on ne voit pas venir les dons de l'Esprit? C'est quelque chose qui peut arriver?
2: Oui, en fait, je pense qu'on peut ne pas recevoir ce don pour plusieurs raisons. La première, c'est parce que en fait, on ne le désire pas. Donc, c'est un petit peu comme quelqu'un qui frapperait à notre porte, mais en fait, à l'intérieur, on est en train de faire la fête, ou alors on est complètement immergé dans son activité. On n'est même pas capable d'entendre la personne qui vient frapper à notre porte. Donc ça, c'est une première raison qui peut expliquer que l'Esprit ne vient pas dans notre cœur. Et la deuxième, c'est quand on a un cœur, entre guillemets, impur. C'est-à-dire, si on vit très loin de l'Évangile, l'Esprit-Saint ne peut pas trouver de place dans notre vie, parce qu'il ne peut cohabiter avec le mal. Donc c'est soit d'un côté l'indifférence, le manque de désir, soit c'est le manque de vertu, on va dire.
1: Père Arnaud Duban, on évoque l'Esprit-Saint avec vous sur RCF Notre-Dame. On a parlé au singulier du don de l'Esprit-Saint. En réalité, on l'a développé en sept dons. Pourquoi sept? Ça part toujours de l'Écriture. Et ici, en l'occurrence, c'est le prophète Isaïe. Je les cite et vous les commenterez tout au long de ces émissions, toute la semaine. L'esprit de sagesse, sur lui reposera l'esprit du Seigneur, esprit de sagesse et d'intelligence, esprit de conseil et de force, esprit de connaissance et de crainte du Seigneur. Est-ce qu'il y a une hiérarchie dans les dons, Père Arnaud Duban?
2: Oui, celui que vous avez cité en premier, à savoir la sagesse, est considéré comme don le plus parfait. Et d'ailleurs, Isaïe le cite en premier. Mais dans la présentation qu'on fait des dons, on repart souvent par l'autre sens, c'est-à-dire par la crainte, qui est, comme on pourrait dire, la première marche pour ensuite parvenir jusqu'à la dernière, qui est la sagesse. Voilà. Donc on peut les prendre dans un sens ou dans un autre, mais il y a une sorte de hiérarchie.
1: Alors, Père Arnaud Duban, dans votre ouvrage « Les sept dons de l'Esprit Saint » publié aux éditions Teki, vous rappelez que la clé pour faire grandir les dons, c'est la charité.
2: Tout à fait. L'esprit d'amour, en fait, c'est l'esprit de Dieu. Hein. Dieu est amour, Dieu est charité. Et donc, s'il n'y a pas cet amour, s'il n'y a pas cette charité, finalement, Dieu ne peut pas être présent. Donc, c'est l'amour, la charité qui va faire grandir toutes les vertus, mais aussi tous les dons en nous.
1: Alors, vous parlez des vertus parce qu'il y a une différence entre les dons de l'Esprit Saint et les vertus. Père Arnaud Duban, quelle est cette différence? Pourquoi, après tout, ce ne seraient pas les mêmes qualités, entre guillemets, les qualités de Dieu?
2: Les vertus sont très importantes et on en a besoin pour grandir dans l'amour de Dieu, dans l'amour du prochain, pour être, entre guillemets, divinisé. Donc, il y a les vertus cardinales qui sont celles qui nous permettent d'agir comme un homme, comme une femme, c'est-à-dire de façon juste. On n'a pas besoin d'être croyant pour cultiver ces quatre vertus cardinales. Ensuite, il y a les vertus théologales qui sont bien plus élevées, qui sont infusées par Dieu, la foi, l'espérance et la charité. Elles nous permettent d'aller beaucoup plus loin. Mais, comme le dit saint Thomas d'Aquin, elles ne sont pas toujours suffisantes. C'est-à-dire que dans certaines situations, on a besoin de plus, on a besoin des dons du Saint-Esprit qui nous permettent d'agir vraiment selon Dieu dans des situations qui peuvent parfois être très, très difficiles. Et là encore, comme on le disait au début de l'émission, dans un effet de surprise où Dieu peut en quelque sorte nous prendre dans son sein, dans son souffle, pour nous faire agir à sa façon.

0: La Pentecôte, c'est la promesse faite par le Christ aux apôtres et aujourd'hui à ceux qui le suivent. Vous allez recevoir une force, celle du Saint-Esprit qui viendra sur vous. Alors vous serez mes témoins à Jérusalem et dans toute la Judée et la Samarie et jusqu'aux extrémités de la terre. Avec nous pour parler du Saint-Esprit, Père Arnaud Duban, curé du Saint-Esprit et auteur du livre « Les sept dons du Saint-Esprit ». Vous venez justement à l'occasion de la Pentecôte parce qu'on a besoin de comprendre à nouveau ce qu'est l'Esprit Saint et par quoi il se traduit. Alors, pour commencer, je voudrais citer un extrait d'un discours de Jean-Paul II que vous citez vous-même dans votre ouvrage et qui est d'une certaine manière la façon dont les dons du Saint-Esprit, mais aussi les charismes peuvent se répartir dans les communautés paroissiales. Alors, le pape énumère, il y a ceux qui sont des organisateurs nés, ceux qui sont des parfaits exécutants, ceux qui sont doués pour prévoir et gérer un budget, ceux qui vont pouvoir faire bénéficier de leur expérience de vie chrétienne et puis de leur sagesse. Il y a tous ceux qui vont participer à l'animation du culte liturgique, ceux qui vont pouvoir animer auprès des adolescents ou des plus petits. Et donc, s'ensuit l'énumération des différentes capacité qu'on peut trouver dans les paroisses. Pourquoi le pape Jean-Paul II en vient-il à dire qu'il y a tous ces dons-là ? Est-ce que c'est quelque chose, là aussi, qu'on ne réalise peut-être pas forcément, qui est d'une certaine manière un peu les dons qu'on pourrait recevoir comme du sur-mesure un peu, Père Arnaud Duban ?
1: Alors justement, les dons sont donnés à chacun de façon personnelle pour sa sanctification. Bien sûr, ça rejaillit sur les autres, mais c'est la sanctification d'abord de la personne, alors que les charismes sont donnés plus pour une mission. Et d'ailleurs, on peut très bien avoir un charisme pour un temps donné et ensuite ne plus avoir ce charisme. Voilà, donc dans une communauté paroissiale ou autre, le Seigneur offre un certain nombre de charismes pour permettre à la communauté de bien fonctionner, de bien vivre. Et donc, ce sont ceux notamment qu'il a cités.
0: Alors, dans votre ouvrage, on comprend aussi que les dons de l'Esprit-Saint, c'est jamais acquis.
1: Oui, en fait, c'est un petit peu comme beaucoup de choses dans la vie spirituelle, c'est-à-dire que c'est à la fois de l'ordre du don, on l'a dit, mais c'est aussi de l'ordre de la liberté humaine. Et donc, il faut exercer ce que l'on a reçu. C'est une sorte de disposition qui nous est donnée, comme les vertus d'ailleurs, sauf que là, c'est sous forme un peu d'un instinct divin, comme l'ont dit plusieurs théologiens, un instinct divin. Mais donc, si je n'utilise pas mon instinct, il va finir par s'étioler. Alors qu'au contraire, si je l'utilise beaucoup, eh bien, il va devenir de plus en plus fin. Voilà, donc plus on vit selon les dons et plus on va être capable. C'est une sorte de cercle vertueux. Il y a des cercles vicieux et il y a aussi des cercles vertueux. D'ailleurs, c'est un peu la parabole des talents. Celui qui a reçu beaucoup, on lui dit « tu vas recevoir encore plus ». Donc c'est un petit peu de cet ordre-là.
0: Père Arnaud Duban, si on comprend bien, c'est une sorte de dimension supplémentaire donner à ce que nous sommes, en quelque sorte.
1: Oui, tout à fait. Donc, on reçoit les dons au moment de notre baptême et ensuite, à nouveau, au moment de la confirmation. Mais Dieu ne se contente pas des sacrements. Hein. Il s'engage à donner dans les sacrements, mais il peut donner par ailleurs. Et donc, l'Esprit-Saint, en fait, est donné à tout homme, comme l'ont dit les pères du Concile Vatican II. Et donc, l'Esprit-Saint agit au cœur de tout homme. Mais c'est vrai qu'en tant que chrétien, on a la chance de savoir qu'il est là, qu'il existe, qu'il nous aime, et donc d'être plus attentif à sa voix. Et donc, ça nous aide particulièrement pour lui obéir.
0: Alors, vous dites être plus attentif à sa voix, et notamment par le témoignage des catéchumènes. On entend aujourd'hui beaucoup de ressentis, on ressent la paix du Christ. Est-ce qu'on peut ressentir l'Esprit Saint ? Alors, je pense au moment du baptême, pour ceux qui le demandent aujourd'hui adultes, mais aussi au moment de la confirmation, souvent les adolescents. Père Arnaud Duban, est-ce qu'il faut ressentir l'Esprit Saint ? Est-ce que l'Esprit Saint se ressent ?
1: Alors, il peut se ressentir, mais il ne faut pas s'attacher trop à ce ressenti, parce que l'Esprit Saint, il est Dieu, et Dieu est toujours au-delà. Donc, il peut arriver qu'il nous offre ce qu'on appelle des consolations, comme Saint Ignace aimait souvent le dire. Mais le même esprit, parfois, peut aussi nous donner de vivre une forme de désolation. Ça veut dire qu'on ne ressent plus rien, on est dans une forme de sécheresse, mais ça ne veut pas dire qu'il n'est pas présent.

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1: Vous êtes sur RCF Notre-Dame et nous sommes avec le Père Arnaud Duban, venu nous parler de la Pentecôte et du Saint-Esprit. Père Arnaud Duban, parmi les dons de l'Esprit-Saint qu'on a développés en 7 dons, parce que c'est écrit, parce que c'est présent dans l'Écriture, il y a la crainte de Dieu. La crainte de Dieu, on l'associe parfois à la peur, et c'est vrai que les disciples ont parfois eu peur aussi de cet esprit qui soufflait, qui les dépassait. Mais la crainte de Dieu, c'est aussi autre chose, et Sainte-Thérèse d'Avila en parle.
2: La crainte de Dieu, il y a plusieurs niveaux. Il y a un premier niveau qu'on peut qualifier de servile. C'est finalement la crainte de ce que Dieu pourrait nous faire, la crainte d'être puni. C'est notamment ce que ressent le peuple hébreu dans le désert, au moment notamment où il se manifeste à Moïse sur le Sinaï. Mais on est appelé à dépasser cette peur et à arriver à un autre niveau qui est la crainte filiale, où là, finalement, il s'agit de craindre d'offenser Dieu. C'est-à-dire qu'on n'a plus peur pour soi-même, mais on a plutôt peur de blesser le cœur de Dieu qui n'est qu'amour. Et c'est là où se situe proprement le don de crainte.
1: Alors, je voudrais m'arrêter sur un extrait de Sainte-Thérèse d'Avila, et qui est la présence d'une certaine manière du combat spirituel au cœur de cette recherche de l'Esprit-Saint. Ce combat spirituel, il se traduit, pour Sainte-Thérèse d'Avila, par le démon qui va davantage attaquer une âme qui, justement, serait prête, d'une certaine manière, qui serait disponible à l'Esprit-Saint. Comment ça se traduit, ça ?
2: Oui, en fait, l'Esprit est celui qui nous rapproche du Père et du Fils, qui nous divinise. Mais évidemment, ça ne plaît pas à l'adversaire qui va tout faire pour nous empêcher d'avancer et même nous faire reculer, nous faire chuter.

0: mu par l'Esprit Saint, il va aussi rencontrer l'esprit de l'adversaire.
1: Oui, au fond, c'est quelque part le don de la crainte de Dieu, c'est aussi le don de percevoir l'opposant de Dieu, l'adversaire de Dieu, donc le diable. Est-ce que c'est aussi ça?
0: Oui, quand on craint Dieu, eh bien, on est très conscient de sa faiblesse et on sait qu'on peut très facilement chuter. Même les saints, les plus grands saints, alors qu'ils sont proches de Dieu, sont tout à fait conscients qu'ils peuvent chuter à n'importe quel moment. Et donc, ce don de crainte les rend vigilants.
1: Alors, dans votre ouvrage, vous citez plusieurs saints ou plusieurs grandes figures qui expriment ce qu'est la crainte de Dieu pour eux, et notamment une jeune femme, une pakistanaise qui est Asia Bibi, qui est au départ une ouvrière agricole chrétienne et qui va justement être amenée à exprimer ce qu'est la crainte de Dieu dans sa vie elle-même, dans son expérience. Racontez-nous, Père Arnaud Duban.
0: En fait, cette femme a été accusée par d'autres femmes de son village, donc d'être chrétienne et donc d'être ennemie des villageois, parce qu'elle n'agissait pas à la manière des autres, donc elle a été faussement accusée. Mais au lieu de se réfugier dans la haine ou dans un désir de vengeance, elle est restée toujours unie à Dieu, et bien qu'elle a été mise en prison, donc elle a vécu des années d'épreuves terribles, mais elle n'a jamais voulu sombrer dans ce désir de vengeance. Et donc c'est un bel exemple de crainte. Elle craignait avant tout d'offenser Dieu. Et la crainte de Dieu, c'est aussi une forme de respect, d'adoration du Seigneur. Et donc, elle préférait vivre dans cet esprit-là que de se tourner vers ses semblables pour leur en vouloir.
1: Arnaud Duban, est-ce que c'est encore d'actualité de parler de la crainte de Dieu aujourd'hui?
0: Plus que jamais. Aujourd'hui, on vit dans un monde qui a peur, qui a terriblement peur, pour de multiples raisons, qui d'ailleurs sont d'une certaine façon justifiées, que ce soit la crise climatique, que ce soit la crise économique, que ce soit la crise sociale, que ce soit les guerres, on pourrait en rajouter. Donc il y a une peur, il y a une anxiété qu'on retrouve partout et même beaucoup chez les jeunes. Et bien justement, il s'agit de passer de cette peur à la crainte de Dieu. Donc la crainte de Dieu, elle fait basculer en réalité dans la confiance, parce qu'on sait que Dieu est là, que Dieu est tout puissant et qu'il ne nous abandonnera jamais.

0: Arnaud Duban, vous êtes curé de la paroisse parisienne du Saint-Esprit et on parlait avec vous du respect et de l'adoration pour caractériser le don du Saint-Esprit qui est celui de la crainte de Dieu. Aujourd'hui, nous parlons d'un autre don du Saint-Esprit qui est celui de la piété associée à la tendresse d'une certaine manière, à quelque chose de beaucoup plus proche si on peut dire. Alors Saint François de Sales nous invite à repenser ce don du Saint-Esprit, celui de la piété avec, il évoque le terme de béquille, mais l'humilité et la confiance. Pourquoi est-ce que c'est si important dans la piété, vous allez nous redire ce que c'est, de voir à l'esprit l'humilité et la confiance?
1: Alors, donc pour repartir de la crainte, elle nous permet d'établir une juste distance par rapport à Dieu et c'est nécessaire parce que Dieu est le tout autre, le tout puissant. Donc il faut d'abord établir cette juste distance. Mais on pourrait dire que le don de piété complète celui de crainte parce qu'il faut aussi qu'on puisse se jeter dans les bras de Dieu. À la fois, on est à distance et en même temps, il nous appelle à nous unir à lui de la façon la plus parfaite, donc dans la tendresse, mais aussi dans la confiance.

0: dans l'humilité, effectivement, la confiance, parce que Dieu a beau être tout puissant, bah, il est surtout amour et je n'ai rien à craindre de lui, donc je peux me jeter dans ses bras. Et bah, l'humilité, parce que c'est un peu comme un enfant qui se blottit dans les bras de son papa ou de sa maman. Il peut le faire parce que justement il est tout petit. Et donc il ne faut pas oublier que nous le sommes nous aussi par rapport à Dieu. Jésus nous a plusieurs fois invités à être comme des enfants. Si vous n'êtes pas comme des enfants, vous n'entrerez pas dans le royaume de Dieu.
1: Père Arnaud Duban, pourquoi est-ce qu'on utilise plus le terme de piété plutôt que celui de prière ?
0: Bien sûr, la prière est une des façons d'exercer le don de piété, d'en vivre. Mais le don de piété va plus loin, puisqu'il implique non seulement notre relation à Dieu, mais aussi notre relation à l'autre, au prochain. En fait, le don de piété nous permet à la fois d'aller vers Dieu, comme je l'ai dit tout à l'heure, mais aussi d'aller vers notre prochain. Donc, on ne peut pas faire l'un sans l'autre. Celui qui est vraiment habité par l'Esprit Saint, il va aussi chercher à soutenir son frère ou sa sœur qui a besoin de lui.
1: Il y a une question de fidélité aussi, en lien avec ce don de piété.
0: Oui. En fait, la véritable piété, donc, qui nous rapproche de l'autre, ou de Dieu d'ailleurs, c'est toujours dans une forme de fidélité. On est aujourd'hui dans une société un petit peu du zapping à tous les niveaux, et même au niveau des relations, que ce soit par rapport à Dieu. Hein, il y a cette recherche spirituelle qui fait que certains passent d'une spiritualité à une autre. Bon, je dis ça sans aucun jugement. Et pareil, par rapport aux autres, il y en a qui vont également changer beaucoup de leurs liens. Eh bien, je crois que l'Esprit Saint nous donne d'être fidèles et donc de rester toujours unis à ceux envers lesquels on s'engage dans l'amour ou dans l'amitié.
1: Ça veut dire qu'au fond, le don de l'Esprit Saint, il va être entier lorsqu'il y aura une forme de persévérance aussi, Père Arnaud Duban.
0: Alors, le don, je dirais, il est toujours entier, parce que Dieu ne se donne pas à moitié, hein, il se donne tout entier, mais c'est nous qui ne sommes pas capables de l'accueillir pleinement. Et donc, plus on va être persévérant, effectivement, plus on va être capable de l'accueillir en profondeur. C'est un petit peu comme un malade qui est guéri, enfin, disons, soigné d'abord par le médecin. Il ne va pas être guéri immédiatement. Il va falloir qu'il prenne ses remèdes pendant un certain temps avant de parvenir à la guérison. Donc nous, c'est pareil, le Seigneur nous guérit et nous divinise petit à petit.

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1: Père Arnaud Duban, on est avec vous, on évoque les sept dons du Saint-Esprit. Alors, on a parlé du don de la crainte de Dieu. Il y a aussi le don de la science. Qu'est-ce que c'est le don de la science? Est-ce que c'est réservé à une seule partie des croyants qui auraient l'hémisphère gauche ou l'hémisphère droit plus développé que l'autre?
2: Non, il est offert à tous les croyants. Et il s'agit, en fait, de connaître le chemin qui conduit vers Dieu et aussi de connaître le monde tel qu'il est avec la présence de Dieu. Donc, c'est pas tellement une question de QI, hein, de quotient intellectuel. En fait, l'esprit nous permet de connaître ce qui est important à connaître dans notre monde. Donc, en gros, on pourrait dire, il nous permet d'en connaître d'abord la beauté, la splendeur, un peu comme Saint François d'Assise qui s'émerveillait devant les créatures, et en même temps d'en connaître la fragilité, la caducité, c'est-à-dire le fait que ce monde, il est déchu, il est blessé, il est fragile. Et donc le don de science nous permet d'associer les deux, à la fois une forme d'émerveillement, mais aussi une forme de pitié, au bon sens du terme, de compassion par rapport à ce monde qui souffre.
1: Alors j'aime bien ce que vous rappelez, cette citation du théologien Karl Barth, qui est un théologien protestant, et qui dit qu'il avait toujours sa Bible dans une main et son journal dans une autre. Quel lien est-ce qu'on peut faire, d'une certaine manière, entre l'actualité et puis notre foi chrétienne? Est-ce que c'est un don, le don de la science, à convoquer quand on n'arrive plus à faire le lien, quand on finit par dire que l'un n'est pas intéressant et qu'il faut vite oublier les misères du monde et puis se tourner davantage vers l'écriture? On comprend là qu'il n'y a pas tout à fait de sens, et le don de science vient nous dire que les deux sont joignables.
2: Tout à fait, et je dirais même que c'est indispensable de joindre les deux, parce que ça permet d'éviter un double écueil. Le premier, c'est d'être à l'écoute des infos en continu 24 heures sur 24, comme notre société nous y pousse avec tous les moyens modernes, et d'être un petit peu fasciné au sens fort du terme, par l'actualité. Et le deuxième écueil, c'est inversement de s'en désintéresser totalement parce que ça ne nous concerne pas, parce que c'est le monde va mal, etc. Donc en fait, le chrétien, il est appelé à avoir une attitude médiane, c'est-à-dire à la fois à connaître ce qui se passe autour de lui, parce qu'on est placé dans le monde d'aujourd'hui, et on est placé là parce qu'on a un rôle à y jouer, donc il faut savoir ce qui se passe, mais sans se laisser omnibuler, parce qu'on sait que derrière toute cette actualité, encore une fois, Dieu est présent et Dieu veille.
1: Alors c'est aussi ce qu'on peut entendre dans le Christ. Le Christ, lorsqu'il s'adresse aux foules, lorsqu'il leur parle, il est parfois étonné du fait que nous comprenions des choses de ce monde, mais que nous ayons du mal à y lire les signes de Dieu dans ce monde. C'est aussi ce qu'a rappelé Vatican II. Alors, à quoi on est appelé? Est-ce que quand on est un chrétien, on voit d'une certaine manière des choses que les autres ne voient pas?
2: Oui, oui.
1: Père Arnaud Duban.
2: C'est ce que les pères du Concile Vatican II ont appelé les signes des temps. Donc il s'agit de reconnaître derrière les événements de ce monde et aussi parfois les événements de notre propre vie, comment Dieu agit et en quoi Dieu nous fait signe. Voilà, donc ça demande effectivement l'Esprit Saint, parce que autrement, j'allais dire, quand on a le nez dans le guidon, on voit juste le bitume, voilà. Alors que quand on prend un peu de recul, on se lève un peu sur sa selle, on voit le paysage autour, et donc là c'est pareil, il faut voir derrière les événements comment est-ce que Dieu se révèle.
1: Père Arnaud Duban, on est sur RCF Notre-Dame et vous commentez les différents dons de l'Esprit-Saint. On est sur ce don de science qu'on ne connaît pas très bien. Alors vous disiez, c'est à la fois la contemplation, d'une certaine manière une forme de gratitude aussi pour la création. Est-ce que, au fond, c'est aussi un don qui peut nous permettre de voir ce qu'il y a à dénoncer dans ce monde?
2: Ah, tout à fait. Le chrétien n'est pas un béni oui-oui. Donc je parlais de Saint François parce qu'effectivement il a beaucoup loué Dieu pour sa création, mais il savait aussi dénoncer le mal. Donc avec son père par exemple, il a su être franc et lui reprocher entre guillemets son attachement aux richesses. Donc, de manière plus générale, le don de science nous permet aussi de voir le mal qui est à l'œuvre. Et il ne faut pas oublier que Jésus appelle le diable le prince de ce monde. Donc, on en est conscient. Et c'est ça aussi qui permet de lutter contre lui. Parce que si vous ne voyez pas votre adversaire, si vous ne prenez pas conscience qu'il est présent, bah, vous êtes perdu d'avance.

0: Les sept dons du Saint-Esprit, c'est le titre de votre ouvrage publié aux éditions Teki. Bonjour Père Arnaud Duban.
1: Bonjour.
0: Vous êtes curé à la paroisse du Saint-Esprit, c'est à Paris dans le 12e arrondissement. Alors on s'arrête avec vous sur les sept dons du Saint-Esprit. Aujourd'hui, le don de la force. Et si on en parle, c'est notamment parce qu'il est présent dans les Écritures. Et ce qui m'a marqué, c'est que vous rappelez un passage de l'Évangile selon Saint-Luc, c'est au chapitre 22, verset 43, lorsque Jésus est sur la croix et qu'il est noté que du ciel lui apparut un ange pour le fortifier. C'est étonnant de se dire que le Christ a lui-même vécu, traversé, appelé ce don de la force.
1: Oui, Jésus est à la fois pleinement Dieu, mais aussi pleinement homme. Et en tant qu'homme, il a connu toutes nos fragilités. Et donc, en particulier au moment de sa passion, il est soumis à une angoisse immense, hein, au point de transpirer du sang. Donc c'est vraiment une épreuve terrible. Et c'est très beau, je trouve, de constater que à ce moment-là, Dieu lui vient en aide avec cet ange qui vient le réconforter.
0: C'est quoi être fort pour un chrétien aujourd'hui?
1: Alors, la force, c'est ce qui nous permet de supporter les épreuves, de supporter aussi le temps qui passe. Donc, c'est pas seulement le fait d'avoir la capacité d'attaquer, entre guillemets, hein, comme on le voit souvent, mais c'est plus la capacité de résister, résister au mal. Le prince de ce monde est présent, il a agi contre nous, et on a besoin de force pour résister à ces attaques.
0: Alors, Père Arnaud Duban, j'imagine que dans la Bible, cette question de la force qui nous est donnée par l'Esprit-Saint, parce qu'il faut redire que ce n'est pas la force véritablement humaine, ce ne serait pas, comme on l'entend par exemple aujourd'hui dans le développement personnel, on pourrait dire la résilience ou la force de caractère. Ce n'est pas de cette force-là dont il est question. Ce n'est pas non plus la force musculaire, on imagine bien. Mais cette force, elle correspond à quoi, en fin de compte? Qu'est-ce qu'on va traverser avec Dieu qu'on n'aurait pas traversé seul?
1: Alors, la force, d'abord, il faut rappeler que c'est une vertu cardinale même. Autrement dit, n'importe quel être humain qui s'est développé, qu'il soit croyant ou non croyant, peut en faire preuve. Mais lorsqu'on parle du don de force, là on va beaucoup plus loin. C'est vraiment un don qui vient de Dieu et qui nous permet de réaliser des actes justement proprement divins. Je pense en particulier aux martyrs. On a un certain nombre d'exemples des martyrs des premiers siècles qui ont traversé d'immenses épreuves. Certains ont été torturés et pourtant les témoignages nous disent qu'ils étaient dans la paix, même dans la joie. Certains même ne ressentaient pas de peine physique. Alors, ce n'est pas vrai dans tous les cas, mais on a quand même des exemples de ce type qui prouvent qu'à ce moment-là précis, clairement, Dieu était à l'œuvre et Dieu, en quelque sorte, les portait.
0: Alors, Père Arnaud Duban, c'est une vigueur qui va nous permettre de lutter contre quoi? Vous évoquez donc le prince de ce monde, pour dire le diable. Ça nous permet de lutter contre quoi? Le découragement, contre, au fond, les effets des tentations? Qu'est-ce que c'est exactement?
1: Alors, traditionnellement, nous avons trois adversaires. Donc, le premier, c'est le diable, mais le second, c'est le monde, et le troisième, c'est la chair, peu importe l'ordre. Mais donc, le monde a été conçu par Dieu, donc il est bon en lui-même, mais il a été perverti, encore une fois, par le diable. Donc, il y a des structures de péché dans le monde. Et puis, la chair, c'est pas le corps, parce que le corps, il est bon, là aussi créé par Dieu, mais il y a en nous des fragilités, des blessures qui font que notre chair, ce sont en quelque sorte toutes nos tentations, tout ce qui nous pousse vers le bas. Donc, c'est contre tout ça qu'il faut résister. Contre ces trois ennemis, la force que Dieu nous donne nous permet de ne pas succomber aux tentations, mais au contraire de demeurer debout et de continuer à marcher vers le royaume.
0: Ça veut dire, Père Arnaud Duban, que si on ne convoquait pas ce don de l'esprit, qui est celui de la force, mais par moments, on tomberait, mais que si on tient, c'est parce qu'on a convoqué la force, on peut dire ça?
1: Alors, encore une fois, il n'est pas toujours indispensable de vivre selon le don de force. Par exemple, il y a beaucoup de choses que la vertu nous permettra de faire. Par exemple, si un soir je suis fatigué mais que je dois quand même préparer le repas parce que j'ai invité des amis. Pas besoin de convoquer le don de force pour ça. Là, la
0: même vertu... si c'est une forme de résistance.
1: Oui, mais je dirais là, on est vraiment sur le plan humain et un petit peu du quotidien. La vertu de force sera suffisante. Mais par contre, si j'apprends le même soir que je viens de perdre mon père, ma mère, quelqu'un de très proche, et que justement, j'ai invité ces mêmes amis, eh bien là, peut-être que ce qui va me permettre de ne pas m'effondrer et puis de passer cette soirée comme prévu, c'est le don de force. Voilà, c'est quelque chose qui est au-delà de la simple vertu.

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1: Père Arnaud Duban, on parle avec vous des différents dons du Saint-Esprit. On a vu celui de la force. Voyons un peu celui de l'intelligence. Ce n'est pas l'opposé de la force.
2: Non. Non, en fait, dans les dons, certains sont ce qu'on appelle intellectuels et d'autres sont plus de l'ordre de l'agir. Donc, les dons intellectuels, ce sont en particulier l'intelligence, justement, et la sagesse. Donc, l'intelligence, c'est ce qui nous permet de pénétrer dans le mystère de Dieu. C'est, en fait, la petite lumière qui s'allume lorsque, par exemple, je reçois une parole, j'entends une parole de Dieu. Sans le don d'intelligence, elle va toucher mon cerveau. Je vais peut-être même être capable de la prendre par cœur. Mais pour qu'elle touche mon cœur, eh bien là, j'aurais besoin du don d'intelligence.
1: C'est un peu une manière de saisir, Père Arnaud Duban, une partie, ou en tout cas, on pourrait dire parfois une forme de fulgurance de ce qu'est Dieu, enfin, si on peut dire comme ça.
2: Oui, tout à fait. Le meilleur exemple, je trouve, c'est celui des pèlerins d'Emmaüs qui s'éloignent de Jérusalem tout tristes. Alors en fait, ils ont toutes les connaissances et ils sont capables de dire à cet inconnu qu'ils rencontrent, qui est Jésus, eh ben voilà, il a fait ceci, il a fait cela, mais ça va pas plus loin. Et ensuite, Jésus va reprendre avec eux les Écritures qu'ils connaissent certainement par cœur, mais il y a que lui et donc avec l'Esprit Saint qui vont être capables de faire des liens, que tout prenne sens, que tout s'éclaire. Donc oui, on peut parler d'une certaine façon de fulgurance. À un moment donné, ce qui était obscur devient lumineux.
1: Père Arnaud Duban, on est sur RCF Notre-Dame. Vous évoquez avec nous les dons du Saint-Esprit. Moi, ce qui me marque, c'est que régulièrement, dans l'Écriture, le Christ est assez virulent, même parfois un peu violent, contre ceux qui n'ont pas cette intelligence. Pourquoi est-ce qu'il est si sévère avec ses disciples et puis parfois avec la foule aussi?
2: Je crois qu'il est sévère parfois pour lutter contre l'orgueil. Parce que l'orgueil, c'est le principe de tous les péchés. C'est donc, on pourrait dire, le plus grave de tous. Et ceux à qui il s'adresse, donc en l'occurrence souvent les pharisiens, les scribes, connaissent parfaitement les Écritures, eux aussi, et ont l'impression qu'ils n'ont pas besoin de quoi que ce soit. Ils sont autosuffisants. Donc leur intelligence, en fait, est en quelque sorte enfermée sur elle-même. Et c'est pour cette raison qu'ils ne parviennent pas à entrer dans le mystère que Jésus vient leur révéler. Donc Jésus est obligé un petit peu de cogner sur la pierre hein, pour qu'elle se brise. Il est obligé de leur faire prendre conscience que ils sont entre guillemets à côté de la plaque. Donc il a des mots un peu forts pour les faire réagir.
1: Qu'est-ce qui peut justement faire que nous nous ouvrions à l'intelligence à laquelle nous sommes appelés et qui est rappelée dans ces sept dons de l'Esprit Saint, Père Arnaud Duban?
2: Alors, donc, d'abord, il faut bien sûr lire l'Écriture ou écouter la parole. Ça commence par là. Même si, en réalité, Dieu nous parle de multiples façons. Il ne parle pas que par l'Écriture. Mais disons que c'est un moyen privilégié de le connaître. Et puis, il faut le faire dans un esprit de prière. Parce que, encore une fois, Dieu ne veut pas toucher seulement notre intelligence, mais aussi notre cœur. Donc, cet esprit de prière, il nous permet de mieux comprendre ce qu'il veut nous dire. Et je peux élargir, donc, pas seulement en lisant l'Écriture, mais par exemple, en apprenant telle ou telle nouvelle, en découvrant telle ou telle chose de la création. Là, on va plus loin que le don de science dont on avait parlé tout à l'heure. On pénètre vraiment le mystère de Dieu lui-même.

0: Comment choisir entre différents biens ? Être prudent peut-il nous empêcher d'agir ? Eh bien, pas si nous suivons l'Esprit Saint. C'est en tout cas ce que nous allons approfondir avec vous, Père Arnaud Duban. Vous êtes curé à Paris et vous êtes aussi l'auteur du livre « Les sept dons du Saint-Esprit ». C'est publié aux éditions Pierre Tecky. Arnaud Duban, est-ce qu'on peut dire que l'Esprit Saint est à invoquer, à convoquer presque lorsque l'on a des décisions à prendre et qu'il peut être un bon guide?
1: Oui, oui. Là encore, repartons des vertus. Il y a la vertu de prudence, donc provédérer, voir en avant, qui a donné le mot prudence. Ça nous permet déjà d'agir de façon juste dans la plupart des situations. Mais il arrive que la vertu de prudence soit insuffisante, qu'on ait des décisions à prendre, ou même après avoir utilisé notre raison, on n'y voit pas clair. Et dans ces conditions, Dieu est tout prêt à nous aider avec le conseil. Donc c'est lui qui peut nous donner la lumière pour prendre la bonne décision.
0: Mais qu'est-ce qui fait que quand bien même, parfois, on prie, on cherche à discerner, on est tiraillé entre différents chemins et pour autant le bien ne s'éclaire pas si facilement, ou au contraire on va prendre une décision et ce sera la mauvaise, ou alors, où donc était à ce moment-là l'esprit de conseil ?
1: Alors, il peut arriver que d'abord on soit trop pressé. Dieu, il prend son temps, enfin, c'est-à-dire que son temps à lui n'est pas le nôtre, donc il faut savoir être patient. Par ailleurs, peut-être qu'à certains moments, on ne sait pas être suffisamment à son écoute. Il nous donne une réponse, mais on ne sait pas l'accueillir, l'entendre. Parce que Dieu nous parle de multiples façons et ça peut être par exemple par une autre personne qui va me donner un conseil et je peux être indifférent à ce conseil, mépriser ce conseil alors que finalement il venait de Dieu mais il me convenait pas, c'était pas ce que j'avais envie de faire, donc je n'écoute pas. Il peut y avoir un certain nombre de raisons qui font que je n'accueille pas le conseil que Dieu veut me donner.
0: Oui, on se souvient que Moïse, par exemple, peut-être un peu par pouvoir aussi, ne s'entourait de personne jusqu'au moment où son beau-père est véritablement venu, j'ai trop pour venir lui dire ce qu'il fallait faire et notamment déléguer. La question du conseil, elle est importante parce que parfois, c'est aussi, à l'inverse, beaucoup plus clair. Est-ce qu'on peut entendre une voix qui nous dirait ce qu'il faut faire, Père Arnaud Duban?
1: Souvent, on n'entend pas de voix au sens fort du terme. Enfin, chaque chrétien a sa vie spirituelle propre. Certains ont entendu des voix, comme Jeanne d'Arc. Mais d'ailleurs, ce n'était pas forcément l'Esprit Saint, c'était plutôt des saints. Mais en tout cas, l'Esprit Saint nous parle à sa façon, c'est-à-dire qu'il nous permet de comprendre quelle est la volonté de Dieu. Pour prendre l'exemple de Sainte Thérèse de Calcutta, elle, dans le train qu'il a ramené de sa retraite, elle a compris à travers une parole, « J'ai soif », qui avait été exprimée par Jésus sur la croix, que Dieu l'appelait à quelque chose de plus que sa vocation d'enseignante et aller vraiment donner à boire à ceux qui avaient soif dans les rues de la ville. Voilà. Mais je ne pense pas que c'était une voix explicite. C'est quelque chose qu'elle a compris dans son cœur à partir de cette parole de l'Écriture.
0: Il y a une question d'interprétation aussi.
1: Oui, tout à fait. Alors, ce qui me paraît important à dire aussi à ceux qui nous écoutent, parce que c'est vrai qu'on est souvent confronté à des choix qu'on doit prendre, c'est que il faut prier, faire de son mieux pour être à l'écoute de l'Esprit, mais à un moment donné, il faut y aller, c'est-à-dire sans se précipiter. Mais à un moment donné, il ne faut pas non plus tomber dans l'excès inverse et procrastiner, tergiverser. À un moment donné, il faut y aller en faisant confiance. Voilà, Seigneur, je ne suis pas sûr d'avoir vraiment compris ta volonté, mais il me semble que c'est ça, j'y vais et je sais que tu seras avec moi.
0: Et c'est important de le dire pour ne pas rester finalement soit dans la cédille, une forme de paresse, enfin, d'être un peu paralysé. Est-ce que ça veut dire, Père Arnaud Duban, que ça se travaille d'écouter l'Esprit Saint et de quelle manière?
1: Oui, je pense que ça se travaille en particulier dans la prière. On dit que Saint Jean-Paul II prenait toutes ses décisions après avoir pris un temps de prière, toutes les grandes décisions. Donc je crois qu'on peut prendre exemple sur lui. Bon, il était pape, ça veut dire qu'il avait un petit peu d'activité, il était un peu occupé, et pourtant, il trouvait ce temps chaque jour de prier. Donc, a fortiori, nous en avons besoin nous aussi. Et plus on va prendre ces temps de prière, plus on va être dans l'intimité avec Dieu, et plus on va être capable d'entendre sa voix.

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1: Et nous sommes sur RCF Notre-Dame avec vous, Père Arnaud Duban. Nous évoquons les différents dons de l'Esprit-Saint et nous voilà arrivés à la sagesse. Alors, je me souviens que le pape Léon XIV a écrit une lettre à Sarah Mulally à l'occasion de son ordination comme évêque chez les Anglicans, donc chef spirituel de tous les Anglicans du monde entier. Et dedans, le pape Léon XIV rappelait, lui souhaitait le don de sagesse. Qu'est-ce qu'il voulait lui dire par là ?
2: Le don de sagesse, c'est celui qui convient particulièrement aux gouvernants, que ce soit politique, religieux ou autre. Donc effectivement, le pape Léon XIV a une belle intention pour Sarah Mulally. La sagesse, c'est ce don qui nous permet d'être unis à Dieu et donc de gouverner avec lui comme lui. Donc d'abord de nous gouverner nous-mêmes, mais aussi de gouverner les autres. Et c'est le don qui nous permet de voir le monde avec les yeux de Dieu et d'agir avec les mains de Dieu.
1: Est-ce qu'on en a suffisamment conscience ? Parce que je repense à ce passage dans les écrits de Saint Jacques. « Mes frères, regardez, si quelqu'un d'entre vous manque de sagesse, qu'il la demande à Dieu, qui donne à tous, simplement et sans reproche, et elle lui sera donnée. » Est-ce que ça veut dire que si on demande la sagesse, on la reçoit ?
2: Oui.
1: Il faut y croire peut-être aussi.
2: Alors, il faut y croire. Bon, après, il y a toujours ces limites, notamment celui d'un cœur entre guillemets impur. C'est-à-dire si mon cœur est habité par des désirs qui vont à l'encontre de l'Évangile, eh bien, l'Esprit-Saint ne viendra pas. Parce qu'il ne peut pas habiter dans un cœur impur. Il y a une contradiction de nature.
1: Mais c'est fort de dire un cœur impur, parce que qui peut prétendre aujourd'hui avoir un cœur pur ?
2: Oui, alors, non, absolument. C'est pour ça que je prends à dessein un peu l'extrême pour dire ce qui peut bloquer. Maintenant, on n'est ni tout blanc ni tout noir, généralement. Donc, en fait, il faut, je pense, avoir des cœurs de pauvres quand on prie. Je sais bien que je ne suis pas tout blanc, je sais bien que mon cœur n'est pas encore parfaitement sanctifié, mais je sais aussi que Dieu veut me sanctifier. Et donc, c'est avec un cœur vraiment de pauvre que je vais lui demander tous les dons, et en particulier celui de la sagesse, parce que je sais que Dieu veut justement gouverner ce monde. Il est le roi de l'univers, comme on le fait chaque année. Et donc, pour qu'il puisse vraiment régner sur l'univers, eh bien, il veut aussi passer par nous et par moi. Voilà, donc c'est avec un cœur de pauvre que je peux le lui demander.
1: Et c'est pour ça aussi que la figure de Saint Joseph dans l'Ancien Testament, elle est intéressante parce qu'il va devenir le conseiller de Pharaon. D'abord parce qu'il arrive à deviner les songes, ça va être sa force. Mais aussi parce qu'il devient d'une certaine manière le sage, celui qui a moins d'intérêt dans le pouvoir terrestre. De quelle manière est-ce qu'on peut dire que la Bible, en tout cas l'Ancien Testament, met à l'honneur la sagesse, justement ?
2: L'exemple que vous citez est parfait. Hein. Je pense que Joseph, le patriarche, c'est un modèle de sagesse parce qu'il est toujours à l'écoute de Dieu, qui lui parle en l'occurrence par des songes, mais Dieu peut parler d'autres façons, on l'a vu. L'important, c'est d'être à son écoute. Et grâce à cette écoute, Joseph est capable d'agir à la manière de Dieu et avec donc cette sagesse extraordinaire. Mais bon, il y a d'autres exemples. Hein. On pourrait citer par exemple le prophète Daniel qui est capable lui aussi d'entendre la voix de Dieu à travers les songes et qui est capable aussi de guider les gouvernants autour de lui. Donc il y a d'autres exemples. Il y a tout simplement les livres de sagesse qui sont quand même assez nombreux et extraordinairement riches. Si on les a appelés ainsi, c'est bien parce qu'ils nous communiquent cette sagesse qui vient de Dieu. Donc l'Ancien Testament, en fait, est très riche à ce niveau-là.
1: Père Arnaud Duban, pourquoi est-ce que vous dites que la luxure est l'ennemi, d'une certaine manière, de la sagesse ?
2: Alors ça, c'est donc saint Thomas d'Aquin qui a donné pour chaque don une vertu correspondante, mais aussi un vice correspondant. Alors, donc le lien, il est toujours, on pourrait dire, discutable, dans le sens où il n'y a pas forcément un lien unique, on peut établir plusieurs liens. D'ailleurs, d'autres théologiens l'ont fait. C'est pour ça aussi que parfois je cite plusieurs vices qui peuvent empêcher d'exercer le don. Mais en tout cas, la luxure, eh bien, elle replie sur soi Et donc, par définition, elle enferme en soi, elle empêche d'être à l'écoute de Dieu et d'agir en union avec lui.
1: Merci beaucoup, Père Arnaud Duban, d'avoir été avec nous toute cette semaine pour nous parler des 7 dons du Saint-Esprit. C'est le titre également de votre ouvrage publié aux éditions Pierre Tecky. Je rappelle que vous êtes curé à la paroisse du Saint-Esprit à Paris dans le 12e. Et merci à Jean-Paul Lérine pour la réalisation technique. Bonne semaine.

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1: Aujourd'hui, coup de projecteur sur 1461 avec la ville de Gênes qui se révolte contre la tutelle française. En Angleterre, la guerre des deux roses voit la victoire d'Édouard IV sur Henri VI, alors qu'en France, Louis XI succède à Charles VII. Invité Joël Blanchard, auteur d'une biographie de Louis XI qui sort chez Tempus.
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1: Aujourd'hui, 1461.
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1: Mais que s'est-il passé pendant ces 12 mois ? En Bosnie, une nouvelle ville est fondée, Sarajevo. En Angleterre, la guerre des deux roses voit la victoire d'Édouard IV sur Henri VI, alors qu'en France, Louis XI succède à Charles VII. Invité, Joël Blanchard, auteur d'une biographie de Louis XI qui sort chez Tempus.
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1: Sous le protectorat du roi de France depuis 1458, la République de Gênes se rebelle contre les Français le 9 mars 1461. Une révolte menée par l'archevêque de la ville, Paul de Campo Frigoso. Le 12 mars, un nouveau doge est élu. Il sera remplacé par Spinetta de Campo Frigoso le 18 juillet et enfin par l'archevêque de Gênes lui-même le 24 juillet. Entre-temps, le 17 juillet, une armée venue secourir le gouverneur français de Gênes est battue. En France, pour fêter son couronnement, le 2 octobre, Louis XI fait libérer un certain nombre de malfaiteurs, parmi eux un poète, François Villon. L'auteur de la ballade des pendus sera de nouveau arrêté pour vol l'année suivante. Le 27 novembre, Louis XI tient une promesse qu'il avait faite au pape alors qu'il était dauphin de France, abolir la pragmatique sanction. Ordonnance de son père Charles VII, le roi s'affirmait comme le gardien des droits de l'Église de France et dénonçait les abus de la papauté. Louis XI la rétablira en 1464 pour l'abolir en 1467 et signera un concordat avec le pape en 1472. Enfin, au cours de l'année, le gouverneur ottoman de Bosnie, Izetbeg Isaković, fonde une nouvelle ville, Sarajevo, en lançant la construction d'une mosquée, d'un marché couvert, d'un main public, d'un pont, d'une auberge et du palais du gouverneur.
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1: Second roi de la maison de Lancastre, fils d'Henri V d'Angleterre, mais également petit-fils de Charles VI de France, Henri VI devient à l'âge de 1 an roi d'Angleterre, mais également roi de France aux yeux des Anglais, nous sommes en 1422. Après une période de régence, son règne personnel débute en 1437. Il verra la fin de la guerre de Cent Ans en 1453, avec la victoire française de Castillon et la prise de la ville de Bordeaux, ce qui provoquera sur le souverain britannique une forme de folie, où il enchaînera les crises et les périodes de rémission, un peu comme son grand-père Charles VI. Une situation qui déclenchera en 1455 la guerre des deux roses, qu'oppose deux branches de la maison Plantagenet, les Lancastres et les York. Le 4 mars 1461, Henri VI perd son trône au profit d'Édouard IV, membre de la famille d'York. Le nouveau roi est couronné le 28 juin 1461. Après une tentative de résistance, Henri VI sera fait prisonnier en 1465 et enfermé à la Tour de Londres où il meurt en 1471.
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1: 1461, à la mort du roi Charles VII, c'est son fils Louis XI qui monte sur le trône. Le nouveau souverain, âgé de 38 ans, va diriger la France pendant 22 ans. Mais qui est vraiment ce souverain de la fin de la période médiévale ? La réponse dans la biographie que lui consacre Joël Blanchard qui ressort chez Tempus. Joël Blanchard, bonjour.
4: Bonjour.
1: Louis XI a vu le jour en 1423 pendant la guerre de Cent Ans. Quelles sont ses relations avec son père Charles VII ?
4: Alors, ses relations avec son père sont, on peut le dire, exécrables. Hein. Ce qui caractérise Louis XI, c'est que c'est un roi qui est arrivé sur le trône vieux et qui a attendu très longtemps pour arriver sur le trône. Et pendant cette période d'attente, ça a été un temps de frustration et de conflit pratiquement continuel avec son père. C'est presque une remarque générale qu'on peut faire pour ces rois de la fin du Moyen-Âge, des rapports très conflictuels et très troubles entre père et fils.
1: On peut penser à Pragri, par exemple.
4: Exactement. Louis XI s'est conduit avec son père d'une manière très, très peu délicate. Il a même suscité une révolte qu'on appelle la Pragerie en 1440. Et puis, il est parti se réfugier auprès du duc de Bourgogne lorsque son père a cherché à l'arrêter alors qu'il était dans le Dauphinois.
1: Alors, en 1461, il devient roi de France. Parmi les personnalités de son temps, Louis XI va affronter le duc de Bourgogne, Charles le Téméraire. Quels sont les grands moments de leur relation ?
4: Alors, les grands moments de leur relation, c'est que là aussi, les relations sont vite tournées au vinaigre entre Louis XI et le jeune duc de Bourgogne, le comte de Charolais d'abord, et puis ensuite devenu duc de Bourgogne. Ce sont des relations qui reposent sur des questions de territoire, hein, parce que Louis XI a cherché à racheter les terres de la Somme qu'il avait engagées au duc de Bourgogne.